0: Vous êtes né dans, très loin de la Bretagne, pas très loin de la Bretagne, c'est Chambray-les-Tours, près de Tours. C'est une zone commerciale proche de Tours, je crois.
1: C'est ça. Je suis née à Chambray-les-Tours et on avait une maison à Maitrey que mon père avait construite avec ses mains. Et j'ai habité là jusqu'à mes 9 ans. Et ensuite, j'ai déménagé en région Aquitaine.
0: Exactement. Alors, il se trouve que vous avez un côté casse-cou dans votre enfance. Dès qu'il y a une bêtise à faire, c'est bon.
1: Bah, c'est pas que c'était une bêtise, c'est que j'avais besoin d'expérimenter. Donc, oui, la prise d'électrique, je me disais, qu'est-ce qui se passe là-dedans? Donc, pour pas mettre mes doigts, j'avais mis une sauterelle, mais je m'étais électrocutée. Dès qu'il y avait je descendais la tête la première dans les escaliers parce que ça m'amusait. Ouais. Oui, j'étais assez, j'avais besoin d'expérimenter.
0: Il n'y avait qu'une seule peur, c'était les fantômes.
1: C'est-à-dire que j'ai toujours capté l'invisible. Donc oui, ça me terrifiait parce qu'on n'en parlait pas. Et puis quand on en parle, on me disait c'est ton imagination. Donc j'ai compris très vite qu'il fallait se taire.
0: Oui, mais vous dites parfois qu'il y a des fantômes autour de vous, vous les sentez.
1: Oui, mais ça va, maintenant j'ai fait la paix avec tout ça et je sais que c'est la peur qui c'est-à-dire que quand on a peur, ça crée des ouvertures et c'est là où on ouvre des portes. Donc on peut choisir, on a le pouvoir, c'est ça. On n'a pas à subir.
0: Alors déjà, votre vraie passion, c'est la chanson, car vous ne pensez qu'à ça, Zaz.
1: Disons que c'est mon moyen d'expression, c'est ce qui me connecte au monde et c'est ce qui me rend heureuse et c'est là où je me sens sur scène vraiment à ma place.
0: Ouais. Déjà enfant, vous êtes inscrite au conservatoire régional de Tours, qui est un conservatoire très particulier, car c'est l'un des premiers en France à avoir des classes horaires aménagées.
1: Ah, ça, je savais pas.
0: Eh oui.
1: Ouais.
0: Et c'est vrai que ça a été important. Vous êtes très jeune à ce moment-là.
1: En fait, mes parents, ils trouvaient ça très important qu'on ait une éducation musicale. Donc mon frère, ma sœur et moi, on a été au conservatoire. Et donc j'ai appris le solfège. Mais bon, c'était tout ce qui est très académique pour moi. Ça m'a donné des notions, par contre. Donc c'était important. Mais c'est vrai que c'est académique. Après, j'avais choisi aussi le violon. J'avais vu à la télé un orchestre et le violon. J'étais complètement scotchée par cet instrument. Et j'étais donc de mes 7 ans jusqu'à mes 9 ans, j'ai pratiqué. Après, quand mes parents sont séparés, j'ai arrêté. Mais je pense que ça m'a beaucoup développé l'oreille.
0: Oui, il y avait le chant choral aussi.
1: Il y avait la chorale aussi. Ouais. Mais je me souviens pas de tout.
0: C'est fou.
1: Ouais,
0: hein,
1: ouais.
0: Il y a eu tellement de choses. Donc ensuite, quand vos parents se séparent, Zaz, vous allez à Libourne.
1: Ouais.
0: Et vous allez suivre des cours de chant en théorie.
1: Oui, c'est-à-dire que à l'adolescence, je deviens très rebelle.
0: Ça peut arriver.
1: J'explose en fait. Je pense que toutes les émotions qui étaient bloquées explosent avec les hormones, avec l'adolescence. Hein, c'est quand même un passage particulier. Et donc ma mère, voyant que le chant c'est vraiment ma passion, que c'est quelque chose qui est là, et elle sait que ça va me cadrer. Donc elle m'envoie faire des cours à mes 15 ans et à mes 17 ans. Mais j'y vais. En fait, j'y vais un peu quand je veux. Et puis la prof, je suis chiante quoi. Je veux pas faire les vocalises, je veux chanter, je veux maintenant, je veux tout de suite, je veux. Ouais.
0: Mais ensuite, c'est un juge, je crois, pour enfants qui va vous aider en vous trouvant une subvention.
1: Alors c'est pas un juge pour enfants. J'avais une juge pour enfants, mais c'est surtout un éducateur à la mission locale de Libourne. Qui me dit un jour tu nous casses les oreilles là à chanter dans les couloirs, vas-y on va faire une demande de bourse. Donc j'ai écrit et je suis rentrée directement en deuxième année au SIAM à Bordeaux, et dans une école où il y avait plein de musiciens, plein de chanteurs, chanteuses, et des ateliers cubains, des ateliers jazz, des scènes ouvertes, j'ai eu mon premier groupe de blues. Donc tout le monde te faisait découvrir plein de musiques différentes, enfin c'était fou quoi. J'avais 20 ans.
0: Et vous aviez envie de devenir professionnel?
1: Ben en fait, la formation était faite pour devenir, ouais, professionnel. Donc fin de formation, j'ai répondu à une petite annonce qui disait cherche chanteuse dans un orchestre,
0: ouais,
1: et j'ai passé l'audition et j'ai été prise dans l'orchestre Isaradat, qui était un orchestre de 15 personnes où il y avait des chanteuses, des danseuses, et ouais, c'était fou.
0: Oui, c'est un orchestre basque, oui, qui d'ailleurs il y a toujours, qui existe toujours aujourd'hui, qui faisait les bals, les soirées, les fêtes.
1: Ouais, c'est ça. On a même fait les fêtes de Bayonne. On a joué sur le stade d'Andaille devant 10 000 personnes et on partait un peu partout et on jouait pendant 5 heures d'affilée. On changeait de costume, je mettais des robes à paillettes. Des fois le midi il y avait des choses un peu plus jazz. Eux ils étaient basques, donc des fois ils faisaient les chants basques. C'était vraiment une famille quoi. Et j'ai appris le métier. J'étais payée à chanter, c'était dingue. J'étais payée à chanter.
0: Mais je crois que votre premier cachet c'est 80 francs ou 80 euros.
1: 80 euros, ouais. 80 francs.
0: Déclaré.
1: Ouais, c'était déclaré. J'ai eu mon intermittence, c'est-à-dire ma formation comptabilisait 30 cachets. Donc du coup j'ai fait 15 dates, j'ai eu mon intermittence. Enfin, c'était dingue d'avoir mon intermittence aussi vite.
0: Mais ça, vous l'imaginiez pas. Vous savez, l'argent vous intéressait pas vraiment à l'époque.
1: Bah, je pensais pas déjà de chanter. Et d'expérimenter ce que j'étais en train de faire et d'être payé en plus, je trouve ça dingue.
0: Mais surtout, votre formation musicale est incroyable parce que vous aimez aussi bien Vivaldi qu'Ella Fitzgerald qu'Enrico Macias.
1: Bah, disons que petite, on écoutait pas énormément de musique à la maison, mais il y avait les 4 saisons de Vivaldi dans le camion. Quand on partait en vacances, il y avait en tout cas, c'est ceux qui m'ont marqué. Sûrement, on écoutait autre chose, mais et il y avait Enrico Macias. Après, ma sœur écoutait plein de chansons de musique aussi, Mylène Farmer, du Jean-Jacques Goldman. Il y avait plein de choses très différentes en fait. J'écoutais AA à la radio, j'enregistrais les chansons qui passaient à la radio, tu sais, on mettait rec sur des cassettes, et donc AA, Ziggy Stardust, il y avait des choses très très différentes, j'écoutais plein de choses différentes.
0: Et ensuite il y a eu un groupe pour lequel vous avez travaillé, c'est Red Ice, un groupe de rock.
1: Oui, alors j'ai eu 50 Fingers, qui était le premier groupe que j'ai eu à cette formation, et ensuite je suis rentrée dans un autre groupe de blues qui s'appelait Red Ice.
0: En écumant les balles, on apprend son métier.
1: Ah oui. Ah bah oui, puis c'est moi j'ai appris à rouler des câbles, on montait le matos la première année que je faisais, on montait le matos, on démontait le matos, on finissait à 8h du matin, et après moi je prenais un train où je devais aller à Bordeaux, mais des fois je me réveillais à Paris parce que je m'étais endormie. Donc oui, on apprend plein de choses.
0: Et Don Diego aussi qui est un groupe.
1: Et Don Diego après, parce que j'avais envie d'un en fait j'ai décidé d'arrêter le bal parce que c'était des reprises et j'avais vraiment envie de faire de la composition. Et donc j'ai arrêté, on m'a dit mais Isa, comment tu vas faire ton intermittent? J'ai dit oui, mais je m'ennuie, quoi. Donc la deuxième année, je m'ennuyais. Et donc j'ai demandé à la vie, je dis je veux un groupe de compo. Et je me rappelle, on m'a appelé, on m'a dit on cherche une chanteuse pour remplacer celle qui part. Et on fait de la musique franco-espagnole, arabo-andalouse. Enfin, il y avait plein de rythmes différents. Je dis ah, je sais que c'est vous. Me dit attends, calme-toi. On va déjà te rencontrer et passer l'audition. Et je dis ouais, je sais que c'est vous. Et puis je suis rentrée dedans.
0: Et vous avez fait les premières parties de Bernard Lavilliers.
1: Aussi, Yuri.
0: Yuri Bonaventura, ouais. Qui est une star en Colombie. On l'a reçu dans Les Clés d'une vie, ouais. Qui est incroyable.
1: Et j'ai fait un duo avec lui aussi. Je n'avais jamais ôté mon chapeau. Il m'a invité sur un de ses albums que j'adore, Yuri. Il est fou.
0: Cette chanson, c'est Je me suis fait tout petit devant une poupée, c'est ça?
1: Oui, c'est ça, ouais.
0: Et c'est une des premières chansons de Brassens qu'il a signées à partir d'un amour qui a existé d'ailleurs.
1: Ah oui, voilà, ça, je connais pas toute l'histoire.
0: C'est d'autres histoires. En tout cas, ça, c'est le début de votre parcours. Et il y a une autre date que j'ai repérée dans ce parcours, qui est le 13 juillet 2010. À tout de suite sur Sud Radio avec Zaz.
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0: Sud Radio, les clés d'une vie, Zaz, mon invité. Depuis le temps qu'on vous attend dans les clés d'une vie, entre deux tournées dans le monde, vous êtes là aujourd'hui. Sain et sauf, on en parlera tout à l'heure, votre nouvel album.
1: Oui.
0: J'en reviens au 13 juillet 2010, car au Francofolie, ce soir-là, il se passe un événement. Vous étiez passé quelques jours plus tôt, je crois, le 8 juillet, dans la salle de théâtre, et ça a tellement marché qu'on vous a donné un quart d'heure sur la grande scène.
1: Ah oui, c'est vrai, j'avais oublié ça.
0: Ah, c'est fou.
1: Ah
0: hein.
1: Oui, c'était fou, ouais. J'étais tellement heureuse, mais il se passait tellement de, tu sais, il y avait plein de choses qui arrivaient de plein d'endroits très différents et qui convergeaient vers moi, et c'était, il y avait un engouement, il y avait une demande, un engouement, un enthousiasme, et c'était assez fou et de ressentir ça, et de plein d'endroits différents.
0: Voilà. Et ce soir-là, bien sûr, vous chantez ce titre devenu culte.
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0: On voit les archives de ces francopholies, on vous voit mais au milieu de la foule déchaînée et vous ressentez l'énergie du public.
1: Oui, bah, ça a toujours été ma manière, c'est-à-dire que je suis très très empathique, je ressens beaucoup les choses et j'adore, je suis quelqu'un de généreux, j'adore dans le chant, il faut que ça fuse, il faut que ça touche, il faut que ça rentre dedans et c'est ma manière. D'ailleurs, j'ai appris aussi à accueillir maintenant avec le temps, j'apprends à accueillir aussi c'est plus équilibré maintenant.
0: Alors, il se trouve que il y a une chose très particulière, avant d'entrer en scène, vous touchez une pierre en disant les pierres me parlent.
1: Oui, ça c'était avant. J'aime toujours autant les pierres, mais je suis moins attachée aux objets. C'est-à-dire que le plus important, c'est à l'intérieur de soi, en fait.
0: Alors, je veux à changer votre vie. Moi, je me souviens de Shabada, où j'étais chroniqueur.
1: Oui.
0: Votre première télé,
1: oui.
0: Dans les coulisses, on disait, mais qu'est-ce que c'est que ce phénomène? Personne ne vous connaissait et oui. On ressentait qu'il allait se passer quelque chose. Vous le ressentiez vous-même?
1: Oui, moi je sentais. En fait, c'était vraiment fou. Il se passait et je sentais, parce que ça arrivait de plein d'endroits différents, comme je vous l'ai dit. et on sentait qu'il y avait quelque chose qui arrivait. Et en plus, moi, depuis que je suis petite, je savais que j'allais être connue pour retrouver des gens et changer le monde. C'était ça, c'était mon truc dans ma tête. Bon, j'ai compris que j'allais pas changer le monde, mais que j'allais pouvoir moi me transformer pour irradier.
0: Voilà. Il se trouve que j'ai fait les comptes, il y a eu 2 500 000 albums de Je veux et 1 milliard de vues sur Internet. C'est quand même exceptionnel.
1: Ouais, 5 millions d'albums de vendus avec tout, c'est assez fou. Ouais.
0: Et en même temps, il y a eu le prix de l'Académie Charles Cros, il y a eu une victoire de la musique,
1: ouais, j'ai eu plein de prix,
0: chanson
1: ouais.
0: de l'année, ouais. Prix de la nouvelle scène, prix du public, bah, c'est inimaginable.
1: Ouais, c'était... Même, je me rappelle, j'avais plein de prix. J'étais très gênée parce que je savais, enfin, c'était très bizarre. Je savais pas comment du tout accueillir et j'étais presque, ouais, j'étais gênée en fait de tous ces prix, de tous ces disques d'or. J'arrêtais pas de recevoir des trucs. J'étais très mal à l'aise en fait et donc du coup et avec le recul, je me dis mais c'était beaucoup quoi. C'était beaucoup.
0: Oui, mais c'était mérité.
1: Bah, je pense qu'il y a plein de gens qui méritent. C'est juste que j'avais du mal à accueillir moi. Mais aujourd'hui, j'accueille beaucoup mieux.
0: Alors aujourd'hui, je crois que Zaz, tout a commencé par une petite annonce qui demandait une chanteuse à la voix particulière.
1: Oui, c'est ça. En fait, je venais de quitter un endroit où j'étais un peu. J'étais là depuis un an et demi. En fait, je me sentais plus à ma place. Et donc je suis partie, j'ai trouvé un autre endroit dans un piano bar, mais je suis partie en Russie aussi jouer à Vladivostok, enfin j'ai rencontré un mec de l'Alliance française. Donc j'ai été un peu partout, puis à un moment je trouvais vraiment plus de boulot et j'ai été jouer dans la rue et c'était pas suffisant la rue pour payer mon loyer.
0: La rue, le métro, manger. Je crois que vous aviez 6 loyers de retard au moment de la sortie.
1: Ouais, même plus que ça, j'en avais 10. et en fait, je me suis dit tiens, j'ai jamais été voir les bandes annonces. Donc j'ai répondu à deux. Il y a un groupe qui m'a dit non, ça ira pas. Et l'autre m'a dit c'est Charles Joie cassé un peu rock. Je dis bah ça c'est tout moi. Va voir, j'ai un MySpace. Il me dit tu veux faire un album? Je dis ok. Et là il m'a présenté qui est devenu mon label Playon. Et ils m'ont fait une avance qui m'a payé tous mes loyers. Donc j'étais trop contente. Et là après on a commencé à fabriquer l'album, mais c'est pas venu du jour au lendemain. Donc fabriquer l'album, j'ai continué à jouer un peu partout là où je pouvais. Et voilà, et fabriquer les chansons, et après, je veux à cartonner en radio. Je me rappelle, je suis en Espagne, je reviens, et je vais dans une station essence, et j'entends Je veux à la radio, et je me fais, waouh! Trop bizarre, et j'étais gênée, et en même temps, personne connaissait ma tête, donc en fait, personne me reconnaissait, mais c'était très étrange comme sensation.
0: C'est le cas de Sylvie Vartan qui avait enregistré Panne d'essence. Elle était vendeuse à Lido Musique, et elle vendait le disque,
1: ah oui.
0: Mais il n'y avait pas de photo sur la pochette, et donc
1: oui.
0: Personne ne la reconnaissait.
1: Mais oui, mais au début, c'est ça, hein, personne ne connaît ta tête.
0: Exactement. Alors, en plus, cette chanson, je crois que c'est un garçon étonnant, Kéredine Soltani, ouais. Qui l'a écrite. Il a commencé vraiment avec des galères, il a travaillé au ministère de la Culture, et aujourd'hui, ses chansons sont étudiées dans les universités. C'est incroyable.
1: Ouais, je trouve ça dingue, ouais.
0: Et c'est lui qui vous a proposé cette chanson. Et cette chanson, elle vous correspondait parfaitement.
1: En fait, on vivait un peu la même chose, c'est-à-dire de pas rester. Enfin, moi, en tout cas, pour ma part, c'était ça, c'est de ne pas rester dans un endroit, de ne pas se servir de l'argent comme d'une sécurité. Et de pas se laisser enfermer là-dedans et de pas ouais puis là, dans la société où on nous fait croire qu'il faut avoir telle chose pour se sentir bien telle chose, évidemment que on aime tous les beaux hôtels et on a tous envie de moi j'adore la mode donc y a des choses très belles et on a envie mais en fait quand ça devient quelque chose qu'il faut absolument pour se sentir bien ça a une emprise sur nous et ça devient enfermant en fait et c'est vrai que moi à chaque fois même si j'avais la sécurité de l'argent de l'emploi, ben je suis partie en me disant je me sens plus à ma place, je me sens plus bien, il faut que j'aille là où j'ai de l'enthousiasme, où j'ai de la joie et tout ça. Donc faut avoir le courage aussi de et un peu la folie de se dire mais je vais trouver mieux, je vais trouver quelque chose qui me correspond mieux, mais du coup ouais, c'est vrai que il faut faire confiance, faut sauter dans le vide.
0: Et là cette chanson vous correspondait parfaitement.
1: Et elle me correspond toujours d'ailleurs et c'est fou et c'est un interrupteur de joie, je peux pas ne pas la chanter, c'est-à-dire dès que je la fais sur scène, les gens sont allumés, je pense qu'elle parle à beaucoup de gens, on se ressemble beaucoup là-dedans, c'est-à-dire que évidemment qu'on a besoin besoin d'argent pour vivre dans la société dans laquelle on est. C'est juste qu'on ne doit pas se servir de ça comme d'une sécurité pour pas être enfermé et s'empêcher de réaliser des rêves.
0: Alors, cette chanson a eu beaucoup de succès, mais entre l'enregistrement et la sortie, il y a eu 2 ans, et je crois que vous avez entre autres participé à un groupe de rap qui s'appelait 4P.
1: Le 4P, en fait, c'est donc une copine que j'ai rencontrée d'ailleurs dans l'orchestre Isaradat, qui était danseuse, et on a créé une amitié sur vraiment un mois d'août, quoi. Et on est resté tout le temps amis, et elle habitait Paris, et elle avait ses amis d'enfance qu'elle venait de retrouver, et qui ont, eux, avaient un groupe de rap, depuis petit, donc c'est des potes, c'est les 4P, les 4 potes. Et donc il y en avait un qui faisait la vidéo, l'autre qui faisait les textes. Il est kiné, donc et il parlait de sa vie. Donc il vient de l'Aveyron, sa famille vient de l'Aveyron. Il est kiné, donc on avait fait une chanson aussi sur le rugby parce que il était ostéopathe pour les rugby amateurs. Donc en fait il racontait un peu avec le rap, mais la vie quotidienne, voilà. Quoi.
0: Et le rugby, qui est cher à Sud Radio, puisque nous sommes la station du rugby, bah justement, il y a ce clip que nous avons retrouvé.
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0: Rugby amateur, c'est fou, hein.
1: Ouais, j'adore ce clip, il est génial, il est drôle. En plus, on s'est marré à le faire. Enfin, de toute façon, tout ce qu'on faisait ensemble, à un moment, ils n'avaient pas de chanteuse. Ils me disaient, vas-y, fais les refrains. Donc, je faisais les refrains. Et puis après, très vite, j'ai explosé avec l'album. Et donc, je ne pouvais plus tout faire, quoi. J'ai dû partir. Mais je me suis fait tuer par la nouvelle chanteuse. Il y a un clip qui s'appelle, je me rappelle plus, mais où je suis dans un avion et la nouvelle chanteuse arrive et elle m'étrangle avec le téléphone et elle prend ma place.
0: Oui, ben voilà. Ça ne vous a
1: pas... Mais il y a beaucoup d'humour, quoi. On se marrait vraiment.
0: Vous avez pris votre envol autrement que par avion, en quelque sorte. Et d'ailleurs, vous avez participé à l'ouverture de la Coupe du Monde, de la cérémonie d'ouverture de la Coupe du Monde en chantant Mon Amant de Saint-Jean.
1: Ouais, c'était dingue. Et il y avait mes amis des chefs cuistots, donc des amis chefs cuistots, et on était tous surexcités comme des gamins, et ouais, c'était dingue de chanter ça dans le stade, c'était fou.
0: Il y a eu aussi Casablanca avec un groupe latino.
1: Eh oui, on m'a proposé
0: El Papagayo,
1: on m'a proposé d'aller à Casablanca chanter de la musique espagnole ou jazz ou voilà, mais principalement espagnole pendant un mois. Et c'était un professeur péruvien qui était au Siam qui m'a dit est-ce que tu veux venir chanter, et je suis partie un mois là-bas.
0: Et l'Égypte aussi.
1: Et alors ça, l'Égypte, c'était avec ma copine, l'autre danseuse que j'avais rencontrée à Isaradat, qui est toujours une de mes meilleures amies. Et en fait, une des chanteuses était malade. Elle me dit, j'ai un truc à faire en Égypte. Est-ce que tu veux la remplacer? Donc je suis partie là-bas, ouais.
0: Et ben voilà. C'est fou parce qu'en plus, au milieu de tout ça, vous chantez dans les rues de Montmartre. Ça.
1: Oui, c'est ça. Bah ouais, je chante là où on veut bien de moi, ou même je m'impose, puisque dans les rues des fois les gens te disent Tino casse les oreilles. Mais ouais, je chantais là où je pouvais chanter, quoi.
0: Mais on vous écoutait dans les rues de Montmartre, c'était...
1: Ah ouais, c'était dingue. En fait, il y a un endroit, c'est-à-dire même les peintres nous ont accueillis, enfin tous les gens nous ont accueillis, ils nous adoraient, donc on était trois. Guitare et contrebasse avec Germain et j'ai plus les noms des gens là, j'ai mon cerveau qui fonctionne plus et en fait il y avait un endroit qui marchait vraiment bien, et donc la foule s'arrêtait parce que ça correspondait au truc dans les rues de Montmartre, avec cette gouaille, et les gens s'arrêtaient, les gens pleuraient des fois quand je faisais des certaines chansons, et c'était assez fou.
0: Écoutez,
1: Mr. T, pardon, oh là là,
0: le troisième Mr. T,
1: oui. Voilà.
0: En tout cas, bah, vous êtes passé de la butte au sommet, et on va l'évoquer à travers une autre date importante, 11 mars 2022. À tout de suite sur Sud Radio avec Zaz.
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1: Sud Radio, les clés d'une vie, mon invité Zaz, avec son sourire, sa joie, ce nouvel album Sain et Sauf, et puis ce parcours qu'on évoque. Alors, j'ai trouvé une date, le 11 mars 2022, une de vos nombreuses tournées en Espagne qui démarre à Gijón, et je crois que l'Espagne est un pays cher à votre cœur.
2: Oui, parce qu'on y allait quand j'étais petite avec ma mère, et elle avait des amis là-bas qui avaient des enfants, et donc je m'amusais avec ses enfants, et donc on s'amusait, par exemple, lui je lui disais voiture, et il me faisait voiture, et il arrivait pas, et après il me faisait extraterrestre, et moi j'arrivais pas à le faire, et ça m'énervait, et on faisait que chamailler, mais on se comprenait malgré la barrière de la langue.
1: Ouais, et vous avez appris petit à petit l'espagnol, et je sais que Madrid fait partie des 5 villes dans le monde où vous cumulez le plus d'auditeurs sur Spotify.
2: Ah oui, en Espagne c'est vrai, on a fait tellement de tournées et ça cartonne, et l'amour. Je sais pas, je me sens vraiment chez moi en Espagne, mais même dans les pays où ça parle espagnol, je pense que c'est quelque chose de mon enfance, et du coup, il y a quelque chose de très animal, en fait, dans mon rapport, et je sais pas, il y a quelque chose qui nous ressemble et qui nous connecte, ils me font du bien, et je crois que c'est réciproque.
1: Oui, et quand on fouille un peu sur internet, on trouve des comptes dédiés à vos chansons avec les traductions. Ah oui. Et avec des interviews traduites également.
2: Incroyable, ouais.
1: Comment ça se fait?
2: Mais je pense qu'il y a des, mais pas que en Espagne, hein, tu vois, j'ai des trucs en Serbie, en Turquie, en Pologne.
1: À Buenos Aires, ouais. Je crois que le public connaît vos chansons par cœur.
2: Ah ouais, en Amérique latine, au Brésil, au Chili, au Pérou, à Bogota, Cali, enfin un peu partout, quoi. Au Japon, on a fait beaucoup de choses au Japon aussi.
1: Mais moi, j'ai essayé de compter le nombre de pays où vous avez chanté, je n'y suis pas arrivée.
2: Oui, je ne suis pas très bonne, moi, je ne les ai pas comptés. Je ne sais plus qui avait donné un chiffre, genre plus de 50, mais je ne les ai pas comptés.
1: Quand on aime, on ne compte pas, de toute façon. Et comment vous expliquez, justement, que vous soyez aussi célèbre dans autant de pays? Quand je parle d'ambassadrice de la chanson française, c'est la réalité.
2: Oui, alors ce que j'ai compris, parce que s'il y avait une recette, tout le monde l'appliquerait, on ne comprend pas ce qu'elle dit, mais on reçoit ce qu'elle donne. Je pense que mon énergie. Et il y a quelque chose aussi de l'ordre de la vieille chanson française, mais moderne. C'est-à-dire qu'il y a quelque chose de moderne chez moi, et en même temps, cette langue française qu'ils adorent, et les valeurs que j'exprime aussi, beaucoup. Il y a beaucoup de traductions, ils essayent de traduire les chansons pour comprendre. Voilà, je pense que, et puis on se ressent, je pense qu'il y a quelque chose l'énergie, quoi, l'émotion.
1: Le public vous ressent, mais toutes les générations sont dans la salle.
2: Ouais, c'est vrai qu'il y a plein de générations différentes, ouais.
1: Et le premier pays qui vous a ouvert les portes, je crois, c'était l'Allemagne.
2: L'Allemagne. Mais ouais, mais encore aujourd'hui, hein, c'est fou, là. On a toute une tournée au mois de décembre qui est complète. Et ils sont très mélomanes, c'est-à-dire que j'ai pas aussi le même rapport à l'étranger qu'à la France. J'adore jouer en France, mais c'est vrai que quand c'est sa propre langue, on n'a pas le même rapport. C'est comme nous quand des gens qui parlent une langue étrangère viennent dans notre pays, on ressent les choses différemment. On perçoit la culture à travers notre prisme. Enfin, je sais pas, c'est différent, quoi.
1: Oui, et puis en plus vous avez une particularité qui est de chanter une chanson au moins dans la langue du pays où vous êtes.
2: Alors je chante pas une chanson, mais à chaque fois que je vais faire un concert à l'étranger, j'ai des phrases, et donc je les fais traduire. Donc j'ai sur mon téléphone, on me le traduit vite, enfin normalement avec les liaisons. Après très lentement. Après j'ai des mots clés, et après je les fais moi, je les réécris avec ma phonétique. Et donc je raconte dans chaque pays où je vais, je leur parle dans leur langue en racontant quelque chose qui me tient à cœur, des phrases différentes à chaque fois.
1: C'est ce qu'avait fait Edith Piaf quand elle a chanté à New York pour la première fois. Elle parlait en anglais pour expliquer ses chansons, mais un critique qui a écrit, quand elle chante en anglais, on dirait qu'elle parle italien.
2: Ouais.
1: c'était une catastrophe.
2: Il y a des fois où c'est bien, moi ce que j'ai fait, et il y a des fois où je sens c'est une catastrophe. Ça dépend. Il y a des langues qui sont plus prates, qui sont plus faciles. En phonétique. Le japonais, par exemple, pour moi, dans la phonétique, ça va, c'est facile. Il y a des pays où il y a des choses un peu glutturales, enfin, des endroits qui sont pas dans la langue française, donc c'est difficile à reproduire, quoi. Des trucs comme ça. C'est compliqué, mais en fait ils sont touchés, ça les fait rire, souvent ils rigolent voilà, mais ils sont toujours hyper contents, mais tellement contents quand on parle leur langue.
1: Oui, en plus moi je me souviens, j'ai vu quelques images de jadis où Lucienne Boyer, qui avait créé Parlez-moi d'amour, elle arrive justement au Japon, c'est la première française arrivant au Japon, l'aéroport était fermé tellement il y avait de gens qui les attendaient.
2: Ouais,
1: c'était
2: fou.
1: Des dieux vivants.
2: Ouais. Moi j'ai eu ça au Chili, ils sont arrivés au Chili la première année où j'y suis allée, et il y avait tout un groupe, et ils chantaient Je veux, mais mais hyper fort. Et moi, j'étais décalquée. Je sortais de l'avion. On avait enchaîné avec je sais plus combien de pays. Et en fait, j'arrive et je suis fatiguée. J'ai un chapeau. Il y a des images de ça d'ailleurs. Et ils chantent, mais avec un amour. Ils sont tellement heureux qu'on vienne. C'est fou.
1: Et je crois qu'en République tchèque, vous avez eu 15 minutes d'ovation à la fin d'un gala.
2: Ah oui, à Color Ostrava, un festival que je fais. Mais là, pareil, on a rempli la date. Et je crois c'est presque 5000 personnes en très peu de temps en République tchèque. Il y a un engouement très fort. Ouais.
1: Alors, bien sûr, la France est importante, mais Paris, et Paris, vous l'avez chanté.
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1: Chanson de 1939 que ouais. Maurice Chevalier a interprété parce qu'il ne pensait pas que la guerre arriverait. Ouais. Il a appris que la Pologne était envahie. Il déjeunait à Cannes avec la duchesse de Windsor.
2: Ouais.
1: Et on apprend que la Pologne est envahie. Il dit mais ça va pas durer, on va être sauvés.
2: Ah,
1: et il écrit Paris sera toujours Paris en disant on va gagner la guerre quoi qu'il arrive.
2: Ouais, ouais, ouais.
1: Il a fallu 5 ans.
2: Waouh.
1: C'est fou hein.
2: J'imagine même pas vivre cette période-là. Ça devait être quelque chose hein. Putain.
1: Et c'était quelque chose. Alors ouais. Cet album sur Paris justement, il y a des duos avec Thomas Dutronc,
2: oui.
1: Avec Aznavour. C'est des choses qui sont importantes pour vous.
2: Ben en fait, on était en pleine tournée, donc j'étais quand même en grande activité. Mais les gens me demandaient à l'étranger et en France, chante-nous des vieilles. Ils aimaient bien m'entendre chanter les vieilles chansons, tu vois. Et je me disais ah c'est génial, j'aimerais bien du coup faire un album. Parce que ce serait genre m'amuser à faire un album de vieilles chansons, mais en mettant du jazz, tu vois, vraiment avec des arrangements. Et j'adore le jazz, j'adore jouer avec des orchestres, des instruments. Et puis je sais plus, tout le monde s'est emballé, on dit ouais ça on va faire le thème Paris, et moi j'ai dit ah Quincy Jones, me disait t'es gentil Quincy mais il doit être occupé, j'ai dit mais essayez. Et en fait, ils ont demandé et le gars a dit oui quoi.
1: Oui, mais...
2: Et donc tout a été, c'était vraiment un projet. J'aimerais pas faire un Paris 2, mais faire un parce que c'était tellement facile et génial et nourrissant de faire ce genre de choses. C'est facile. Je sais pas, il y a quelque chose de très ludique et facile. Donc voilà.
1: Mais il y a la romance de Paris avec Thomas Dutronc en musique manouche,
2: ouais.
1: Ce qui n'était pas évident à faire.
2: Ben moi j'adore le swing manouche, c'est vraiment. En plus je joue avec Guillaume Juel qui est là depuis le début, qui est vraiment spécialiste de ça et c'est une rythmique particulière où ça sautille. Moi j'aime. En fait je sais pas, il y a quelque chose de joyeux qui m'enthousiasme, oui. Et voilà. Moi j'aime tout, je swing tout à la base.
1: Et oui, mais ça se sent.
2: J'adore swinger. Et c'est mon ADN, quoi. Ça fait partie de mon ADN, pas que, mais c'est vrai que c'est quelque chose que j'adore faire. Donc sur cet album Paris, je me suis éclatée. Et en plus, on a fait une tournée de 3 mois. On a été pris dans plein de festivals de jazz. On a même réussi à faire Marciac en France. Où il y avait même des gens qui faisaient des pétitions, qui comprenaient pas pourquoi je faisais ça, et à la fin ils venaient me voir en disant oh, mais on savait pas, et parce que j'avais vraiment joué avec un orchestre, avec des musiciens de jazz exceptionnels. Et je me suis éclatée. C'était un grand kiff.
1: Et puis il y a une autre chanson très particulière qu'on n'attendait pas forcément, Zaz, dans votre répertoire.

0: avec Till Lindemann, un groupe métal.
1: Bah, c'est le chanteur du groupe Rammstein.
2: Exactement.
1: Et en fait, j'étais en Allemagne et je me faisais maquiller par sa maquilleuse avec qui, enfin, il a l'habitude de travailler. Elle me disait, tu sais, Till, t'adore, il chante Je veux, il écoute Je veux, enfin, tu vois, et l'album, le premier album. Et je sais plus, il est venu jouer en France et m'a invité à un de ses concerts. Et il m'a dit qu'il aurait rêvé faire un duo. Et donc, à l'époque, je travaillais avec un pianiste. Lui a écrit le texte, le pianiste, sa femme aussi au pianiste de l'époque a aidé à l'écriture. Et cette chanson est née et c'était fou, quoi. C'était un projet complètement, atypique, quoi.
0: Et quand on voit le clip, en plus, par 50 degrés, vous avez une cape.
1: En plus, ouais. Non, mais il y avait rien calé. Enfin, il est beau, il est très beau. Par contre, c'est sûr que les gens s'attendaient pas à ça aussi dans l'image. On se tue. Enfin, bref, c'est vraiment l'amour chaotique, quoi. L'amour dépendant, l'amour, ce que je raconte aussi dans J'imagine que tu sais, mais pour dire à un moment, c'est terminé, c'est fini, quoi. Je n'irai plus qu'émander à l'autre de remplir ce vide, c'est à moi de m'apporter tout ça.
0: Ça, c'est une autre facette de votre talent. On n'imaginait pas une telle chanson.
1: J'imagine que tu sais.
0: Oui.
1: Bon, bah, moi, pour moi, c'est évident, mais peut-être que les gens sont surpris. Mais c'est vrai que j'aime faire tellement de choses différentes.
0: Mais toutes les participations avec Véronique Sanson, Boulevard Désert, Big Foy, vous n'arrêtez pas, dès que vous avez un moment, de participer.
1: Bah, j'aime échanger et j'aime partager. Donc, c'est sûr que quand les gens me font des propositions et qu'en plus j'aime l'humain, bah, j'y vais, ouais.
0: Voilà. Et puis, il y a quand même un film aussi dont la bande originale vous doit beaucoup.
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1: ouais.
3: Et puis amie.
1: Travailler avec Aurore Chant, c'était
0: incroyable,
1: fou,
0: cette
1: ouais.
0: histoire. C'est Cœur volant du film Hugo Cabret.
1: Ouais.
0: Et je crois que vous avez été repéré par Martin Scorsese, ce qui est pas n'importe quoi, et le compositeur Aurore Chant qui vous ont choisi.
1: Oui, oui. Non, c'était surréaliste. Et après, on est parti à Béraude. J'ai vu l'orchestre jouer. Il m'a dit bon, bah, faut faire le texte. Et j'étais là, oh, mais j'ai jamais fait ça. Et je me suis dit bon, bah, essaye. On te demande de faire un truc. Si t'essayes pas, tu pourras pas savoir. Donc, c'était fou.
0: Mais c'est insensé. En plus, Russell Crowe a dit qu'il vous adorait, qu'il connaissait vos chansons par cœur.
1: Ouais, ça c'était fou. Pareil, il passait à Canal et moi j'étais au Brésil à ce moment-là. Il me dit faut que tu fasses une vidéo pour Russell Crowe parce qu'il passe et il t'adore et machin. J'étais bien, ok. Donc, c'était le matin, j'avais la tête, j'avais fait bon, bah, c'est quand tu veux un trek avec toi. Et, ouais. Bah, il m'est arrivé de toute façon, tout dans ma vie, j'ai eu beaucoup d'épreuves difficiles, mais j'ai aussi beaucoup de choses très surprenantes, magiques. Et ma vie a toujours été faite d'intensité, de choses assez surprenantes.
0: Voilà. Et le plus surprenant aussi, bah, c'est assez récent, parce qu'on vous attendait aussi là-dessus.
1: Oui.
0: Car juré dans le Vox, dans le fauteuil rouge, vous vouliez pas au départ.
1: Non, parce que je suis pas très, j'ai du mal avec les caméras et tout ça, et être médiatisé. Enfin, ça allait passer tous les week-ends. Et en fait, mon management m'a dit mais rencontre l'équipe. Et donc je me suis dit bon, bah, moi j'aime rencontrer les gens et puis j'aime manger. Donc on s'est fait un repas, on a discuté. Et en fait, ça m'a allumé dans le sens où j'ai eu de la joie à me projeter. Je me dis ah tiens c'est marrant, j'avais pas vu ça sous cet angle, et je me suis dit bah pourquoi pas en fait. Et voilà, mon moteur c'est toujours la joie, c'est-à-dire que dès qu'il y a un truc qui s'allume à l'intérieur, bon, même si j'ai très peur, je me dis faut y aller parce que derrière il y a un gros cadeau. Et je regrette vraiment pas parce que j'ai expérimenté quelque chose de nouveau, je me suis amusée à le faire, j'ai rencontré des gens exceptionnels, que ce soit les coachs ou toute l'équipe là-bas de The Voice. Vraiment c'est des amours, ils sont tout le monde est au taquet, quoi. Tout le monde est vraiment bienveillant et c'est aussi pour ça que j'ai rencontré. C'est la bienveillance pour moi est vraiment le critère de base, quoi.
0: Oui,
1: et puis les talents que j'ai rencontrés.
0: Oui, parce que vous parlez de talents et pas de candidats, ce qui est très particulier.
1: Oui, parce que c'est des talents, c'est des humains qui se développent et qui ont une passion et voilà, on est là pour les accompagner et c'est pas une fin en soi. C'est-à-dire c'est vraiment un passage. Tu passes dans The Voice alors t'es mis en lumière, que tu gagnes ou que tu gagnes pas, c'est une expérience qui est hyper riche. Il faut le prendre vraiment comme ça, comme une expérience.
0: Et comme toute nouvelle aventure vous tente, vous avez continué. Et on va évoquer cet album à travers la date de sa sortie, 19 septembre 2025.
1: Ouais.
0: À tout de suite sur Sud Radio avec Zaz.
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1: Sud Radio, les clés d'une vie, mon invité Zaz, on a évoqué votre parcours fait de hauts et de bas, de surprises, mais toujours avec la joie et le sourire que vous avez conservé. Et notre bonheur, c'est que le 19 septembre 2025 est sorti un album sain et sauf, et une des chansons porte ce titre.

0: Alors le titre Saint et Sauf, il n'a pas été choisi au hasard pour cet album.
1: Non, parce qu'on hésitait avec Au Pays des Merveilles, mais finalement tout ce qui résume tout ça, c'est plutôt Saint et Sauf que Le Pays des Merveilles.
0: Oui, parce que votre vie, tout va bien, mais tout aurait pu aller très mal si vous n'aviez pas eu cette foi et cette énergie.
1: Plein de fois, tout a été très mal.
0: Oui.
1: Mais j'ai réussi à renaître à chaque fois et à trouver des outils, à m'inventer des portes, à m'inventer des sorties de secours. Et je pense que j'ai une volonté, une détermination et je suis têtue, quoi. Donc quand je décide quelque chose... Mais ça a été j'ai vécu beaucoup de choses assez dures, mais en même temps c'est ce qui fait ce que je suis aujourd'hui et quelque part je chanterai pas comme ça, je serais pas consciente de tout ce qu'est la vie si j'avais pas traversé tout ça non plus.
0: Alors c'est une nouvelle vie, c'est une renaissance parce qu'une nouvelle maison de disques,
1: oui.
0: Et puis des nouvelles chansons qui ont été enregistrées en Belgique que vous avez rodées sur scène avant de les enregistrer, ce qui est pas si courant.
1: Oui, ça faisait très longtemps, j'avais envie de tester d'abord les chansons sur scène avant d'enregistrer pour qu'elles aient de la consistance, pour que je sois libérée du texte et pour que je puisse comme passer une dimension d'une autre dimension dans les chansons, parce que à chaque fois quand on a expérimenté la scène, les chansons deviennent plus ancrées, plus fortes, il y a plus de, je sais pas comment dire, elles sont plus incarnées et il y a plus d'énergie dedans et à chaque fois je me dis ah merde, pourquoi on les a pas faites, on les a pas enregistrées après quoi, et là on a eu cette possibilité, donc j'ai été dans des clubs, des petits endroits, même une église à Hambourg, d'ailleurs, les gens pouvaient pas tous rentrer, donc il y avait plein de gens qui attendaient dehors, derrière la porte. Il faisait hyper froid. Je me disais, mais les pauvres, c'est horrible, ils sont derrière. Mais voilà, c'était comme ça. Et j'étais trop contente de faire ça parce que vraiment, ça a gagné en substance dans les chansons, dans l'album.
0: Vous savez que c'est une tradition que faisaient jadis les chanteurs.
1: Ah oui.
0: Soit Trenet, Piaf et quelques autres, ils enregistraient les chansons après les avoir rodées sur scène pendant des mois.
1: Bah ouais, mais c'est une bonne chose, je pense.
0: Et ça fonctionnait comme ça. Ils changeaient quelquefois les paroles, la musique, le rythme. C'est très particulier.
1: Ouais, c'est ça. Puis t'as digéré quelque chose, tu vois, donc tu l'incarnes différemment.
0: Alors, il se trouve que cet album aussi, vous tombez le masque. C'est-à-dire, vous vous racontez pour la première fois. Et c'était pas évident parce que ça, on découvre une autre Zaz derrière le sourire.
1: Oui, je pense qu'on me découvre. Couvrait déjà avec Ébloui par la nuit, oui. Et tout ça, les gens ressentaient les choses, mais peut-être plus inconsciemment et avec le cœur. Là, c'est sûr que il y a les mots qui vont sur l'émotion et voilà, je pense que j'étais prête. Je crois qu'avant j'aurais pas pu chanter ça parce que j'aurais été attaquable et il aurait pas fallu qu'on puisse m'attaquer là-dessus parce que ça m'aurait fait trop de mal. Là, je suis claire avec moi-même, donc je suis clair.
0: C'est-à-dire que vous avez rencontré des auteurs et vous leur avez raconté votre vie en parlant longtemps pour qu'ils écrivent les chansons.
1: Oui, principalement avec Noé Préchoff. On a beaucoup passé de temps ensemble à dire. Et puis c'est un auteur incroyable, un compositeur et un médium parce qu'il a réussi à vraiment capter l'essence de ce que j'ai raconté, de ce que je lui ai raconté, et il y avait des thèmes que j'avais envie d'aborder qui étaient importants comme Un enfant pour toujours qui est sur le syndrome du gisant. Et quand un parent perd, un enfant décède, et en fait l'enfant qui arrive derrière, c'est comme un enfant de remplacement. Et donc c'était important pour moi de raconter ça par rapport à mon histoire dans ma famille. En fait, il y a beaucoup d'enfants morts. Et d'ailleurs, je me suis rendu compte que dans plein de familles, il y a des enfants morts. Et bref, c'était le thème du pardon, le thème de la dépendance aussi, les thèmes du deuil, les thèmes, enfin voilà, du sourire. Avec Barcella aussi, le sourire, parce que je disais, mais on me reproche des fois d'être joyeuse, mais c'est un vrai travail. Pour moi, je suis pas insouciante, je suis pas inconsciente de ce qui se passe dans le monde. Bien au contraire, c'est presque un acte politique pour moi. C'est un vrai taf de justement de garder cette fréquence de joie, parce que c'est si je suis victime et si je rentre dans l'angoisse et la peur et je vais pas aider en fait et je vais pas aider le monde. Donc c'est un vrai choix.
0: En tout cas, ce sourire, justement, mon sourire, c'est l'une des chansons de cet album, Sain et Sauf.

0: rapprocher parfois, Zaz.
1: Oui, je pense qu'il y avait un côté, mais je l'étais quand je suis arrivée à 30 ans, j'étais encore naïve, mais j'ai toujours eu cette part d'enfant très forte chez moi et je l'enlèverai jamais parce
2: vous
1: que
2: l'avez
1: c'est...
2: encore.
1: Oui, mais je l'aurai toujours et heureusement.
2: Mais c'est pour ça que vous êtes comme ça.
1: Et, exactement. Et, mais je pense que je renvoyais à des gens quelque chose qui supportait pas pour certaines personnes. Après, il y a plein de gens qui m'ont aimé pour ce, qui m'aiment pour ça.
0: Oui, en même temps, certains vous ont fait des reproches, vous avez rien dit, mais ça vous a blessé quand même moralement.
1: Ouais, bon, j'ai dit même, hein. J'ai dit, je me positionnais, mais c'est vrai que maintenant je suis moins en réaction en fait, parce que je me connais mieux, j'attends, enfin voilà, le monde est, de toute façon, il y aura toujours des gens pour juger, critiquer, et quelque part, c'est pas moi qui critique, c'est le filtre qu'ils mettent sur moi, c'est la projection qu'ils mettent sur moi, donc je les laisse.
0: Laissons-les, chantons.
1: C'est... Voilà, je vais pas me. Moi, le plus important, c'est de prendre soin de moi et voilà et de construire, de me faire du bien, de me préserver aussi.
0: Oui, prendre soin de vous. Quelquefois, vous avez travaillé jusqu'à l'évanouissement. Il y a eu des pompiers qui sont venus vous réveiller certains jours.
1: Oui, il y a eu des. Bah, disons qu'au début, je savais pas. En plus, j'ai une capacité à endurer qui est assez exceptionnelle. Oui. J'ai une bonne endurance, mais c'est vrai que je me préservais pas du tout Et puis j'allais au bout du bout du bout du bout du bout du bout et vu que j'ai beaucoup de boue bon bah ça allait jusqu'à ce qu'à un moment ça pète quoi.
0: Et je crois qu'il y a des pompiers qui vous réveillaient et qui vous demandaient des photos dédicacées.
1: Oui, ça m'est arrivé d'avoir des gens qui me reconnaissent et qui me demandent des choses. Oui.
0: Alors il y a une autre chanson, Confession, qui est très émouvante dans cet album.

0: ça, évoquer votre addiction à la drogue et à l'alcool, il faut le faire quand même.
1: Oui, je pense que j'étais prête. Il y a 5 ans et demi maintenant, j'ai arrêté de boire, de fumer mes 3 paquets de clopes. J'ai arrêté le café.
0: Vous avez fait un tabac autrement, oui.
1: C'est mignon. Et j'ai arrêté aussi de manger des animaux parce que je les aime et qu'il fallait avoir une action qui soit logique. Et les addictions aux drogues plus dures, même si pour moi l'alcool est une drogue dure, mais on n'est pas tous égaux vis-à-vis de tout ça. C'est-à-dire moi, vu que je suis passionnée, que je suis intense, j'aime les sensations fortes. C'est quelque chose aussi qui me permettait d'être moins angoissée. Je peux être très anxieuse. Et puis je m'étais construite comme ça depuis que j'ai 13-14 ans. J'avais arrêté les drogues plus dures plus jeune. Il y avait eu des hauts débats et l'alcool est toujours resté et puis j'avais des périodes où c'était plus compliqué, enfin voilà. On n'a pas tous le cerveau fait pareil. Moi, j'ai des comportements addicts et là, il fallait que ça s'arrête. Enfin, il fallait que j'ai une action concrète et c'est un des plus beaux cadeaux que je me sois fait.
0: Mais ça ne se voyait pas quand vous étiez angoissé ou quand vous aviez de l'alcool. Ça ne se voyait pas. Je vous ai croisé plusieurs fois. On n'aurait jamais imaginé ça.
1: Ouais, je pense que j'ai une capacité aussi à montrer ce que j'ai envie et après les gens le voient pas parce que quand t'es sur scène ou quand t'es puis les gens te connaissent pas vraiment, donc après les gens qui me connaissent vraiment s'inquiétaient quand même et puis tu vas au bout du bout, enfin tu te fais du mal, le corps à un moment, bon j'ai une capacité aussi à encaisser beaucoup et puis ça m'amusait aussi, enfin voilà, je m'amusais, je faisais la fête mais il y a des moments où c'est pas drôle, tu vois, et ça les gens le voient pas.
0: Et c'est le Covid qui a tout arrêté.
1: Oui, j'ai eu un Covid vraiment vénère et j'ai eu peur même. Et donc j'ai fait un jeûne de 3 jours où j'ai arrêté de boire. Enfin si, j'ai bu mais je mangeais plus. Et j'ai fait ça avec mon mari. On a fait ça pendant 3 jours. Et en fait, vu que j'ai arrêté 3 jours, je me suis dit bon bah c'est l'occasion de tout arrêter quoi.
0: Voilà. Et je crois que vous avez remplacé ça par le yoga.
1: J'ai remplacé ça par le sport. Pas que le yoga, courir, faire des hits, il y a plein de sports, il y a plein de choses.
0: Alors vous racontez aussi dans cet album, et c'est assez émouvant, ce qui s'est passé avec votre père qu'on ne savait pas, c'est-à-dire que ça a été une souffrance, la souffrance de votre père, celle de votre mère et la vôtre, parce que il faut vivre tout ça et oser le raconter, Zaz.
1: C'est-à-dire que oui, je me suis construite dans un environnement qui était pas très stable et on savait pas ce qui allait se passer, bref. Et du coup, je me suis adaptée comme je pouvais. Et je pense que les addictions viennent de là aussi, c'est que j'avais besoin de fuir des choses parce que c'était l'adolescence, c'était trop fort ce que je ressentais et je comprenais plus rien. Et voilà, j'ai fait comme je pouvais. Mais en fait, chacun fait comme il peut. Mes parents ont fait comme ils pouvaient aussi avec les outils qu'ils avaient. Et voilà, mais en même temps, on a tous grandi. Et il y a 2 ans, ouais, mon père est mort. Et c'est vrai que du coup, il y a cette chanson qui est sur le deuil. Et aussi, le pardon vient de tout ça aussi. C'est-à-dire que les gens font comme ils peuvent. Et s'ils peuvent pas, s'ils veulent pas, aller quémander la reconnaissance. Au bout d'un moment, j'avais envie d'être responsable de mon bonheur, responsable de moi. Et j'avais plus envie d'être victime, en fait. J'avais envie de... Bon, je dis pas que j'y arrive tout le temps, mais c'est un chemin que j'ai... Il y a des choses où j'ai vraiment lâché, quoi. Sur le pardon, sur la notion de pardon. Et voilà. Et puis, me pardonner moi-même les choses que j'ai faites. Parce que... dans l'adolescence, ma pauvre mère, elle a quand même pas mal subi. Et voilà, et on fait tous comme on peut.
0: Et le pardon, vous le chantez. Que l'on se...

0: fake news aujourd'hui. Je crois que vous avez été le symbole des fake news. Le nombre de choses fausses qu'on a racontées sur vous, c'est incroyable.
1: Ouais, bah, comme les gens connus, en vrai.
0: Ah ouais, bah, c'est un record, vous, c'est une synthèse.
1: Bah, je sais pas si c'est un record. Je pense qu'il y en

0: disais, il y aura toujours des gens qui inventeront, qui outilleront des choses néfastes ou méchantes ou... Voilà, moi j'ai envie de me préserver.
1: Oui, et le faux en plus, il fut un temps où on racontait des choses comme ça pour rire. Je me souviens de François Perrier qui avait lancé le bruit que Marlène Jobert vivait une histoire d'amour avec le général de Gaulle. Ça avait fait tout Paris à l'époque. C'était pour rire.
0: Oui, je crois que c'était aussi Johnny Hallyday. Je crois qu'il inventait des trucs. Je sais plus. Il inventait. Je sais. Je trouve ça génial. Moi, je sais. J'ai un problème avec le mensonge en fait. Il faut que tout soit vrai, mais des fois, c'est même très très. Faut dire la vérité. Tu vois, chez moi, c'est très très fort. C'est même un. Donc je pourrais pas mentir, je pourrais pas inventer des trucs, mais je trouve ça tellement tellement génial de pouvoir s'inventer. Enfin, tu vois, on n'a rien à faire et de d'inventer carrément des histoires où les gens reprennent les histoires. Je trouve ça génial.
1: Johnny, il faisait pire. Il avait une grosse voiture, il l'a prêtée à un copain. Tu veux l'essayer?
0: Ouais.
1: Et quand le copain partait, il appelait le commissariat en disant on m'a volé ma voiture.
0: Ah génial.
1: Et le type se retrouvait en taule immédiatement.
0: Ah quel enfer.
1: Alors ça, c'est l'album. Maintenant, il y a une tournée. Bon, il y a l'Olympia qui est déjà plein. Il y a le Zénith qui est au début de, le 15 avril 2026. Et une tournée de 80 dates dans le monde. Ça continue.
0: Ouais, ouais.
1: Comment ça, vous ça... faites pour gérer ça?
0: Bah, tu vois, là, je suis malade. Ouais. Donc, bah, merci. Je parle un peu du nez quand même. Et j'essaye de voilà le sport le fait d'avoir arrêté aussi toutes les addictions, je pense que ça m'aide beaucoup les gens avec qui je suis aussi qui me font beaucoup de bien, s'entourer de gens qui t'accompagnent, qui te font du bien, enfin voilà. Et puis le public, enfin tu vois la joie, c'est-à-dire je pense que le fait d'être passionné par quelque chose et de le faire, de se sentir à sa place, ça rend heureux, donc la joie elle te donne plein d'énergie.
1: Et vous êtes devenue une addiction pour le public, d'ailleurs, si on en juge par les salles qui sont pleines partout.
0: Ouais, mais moi, je suis addict à eux aussi, hein, franchement. Le privilège que j'ai de pouvoir voyager partout, j'adore le voyage, en fait. J'adore découvrir les cultures, c'est vraiment un privilège, quoi.
1: Ben, le privilège, c'est de vous avoir reçu aujourd'hui entre deux tournées dans le monde, dans les clés d'une vie, pour cet album Sain et Sauf, qui est une fois plus un album réussi.
0: Merci
1: et
0: beaucoup.
1: Qui vous correspond parfaitement. Donc, ne changez rien, continuez comme ça. Avec votre sourire, Zaz.
0: C'était un plaisir de partager. Merci.
1: Merci à vous. Les clés d'une vie, c'est terminé pour aujourd'hui. On se retrouve bientôt. Restez fidèles à l'écoute de Sud Radio.
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1: Bonjour, bonjour à toutes, bonjour à tous. Très heureux de vous accompagner pour cette dernière semaine du mois de juillet. On est ensemble jusqu'à 13h. 3h de débat, de conversation, de discussion, avec bien sûr pour vous, amis auditeurs, le moyen de vous installer autour de la table avec votre café, depuis votre lieu de vacances, depuis même votre travail, peu importe. On vous accueille comme vous êtes sur Sud Radio. 0826-300-300, vous vous installez. Et de quoi on va causer durant les prochaines heures? On va s'interroger sur ce que fait l'Italie depuis un mois. Et vous allez voir, peut-être qu'il va falloir également l'appliquer en France. La guerre aux racailles, c'est comme ça que Giorgia Meloni a décidé d'envoyer des militaires, des policiers partout dans quelques provinces pour faire la guerre, on va dire, aux petites frappes, hein, aux petits trafiquants de drogue, aux petits trafics, un peu d'armes, un peu de violence, ceux qui étaient la plupart du temps responsables, vous savez, des fameuses rixes ici, des fameuses dégradations là. Eh bien, elle a lancé la guerre aux racailles. La question, elle est simple. Est-ce que, comme en Italie, la France doit se lancer dans cette guerre? 0826-300-300, vos réactions également sur les réseaux sociaux et le site sudradio.fr, ainsi que son application. Un homme riche, qui plus est le plus riche de France, et souvent qui se partage le podium avec l'homme le plus riche du monde, c'est Bernard Arnault. Mais Bernard Arnault, il a peut-être été rattrapé par un peu de naïveté. Figurez-vous qu'il a décidé de jouer le jeu d'une enquête journalistique du journal Le Monde, qui voulait s'intéresser à son empire LVMH, premier empire de luxe au monde, avec évidemment beaucoup de salariés, avec évidemment beaucoup de marques, avec évidemment beaucoup de risques d'ambassadeurs également tout au long du monde. Et ils ont fait une enquête, disons, à charge. Ils ont critiqué sa famille, ils ont inventé des choses. En tout cas, dans une réponse apportée au journal Le Monde, Bernard Arnault, avec beaucoup d'humour, avec beaucoup de faits, répond et il dit, bon, en réalité, j'ai bien compris qu'on ne m'aimait pas, qu'on faisait une sorte de guerre contre moi. Il utilise même le terme artillerie lourde. Le Monde a sorti l'artillerie lourde contre moi. La question, elle est simple ce matin. Est-ce que détester Bernard Arnault est un sport national en France? 0826-300-300. Est-ce que vous trouvez que toutes les critiques faites à son encontre sont justifiées? Ou quand même, vous observez que la plupart du temps, il y a des critiques infondées, il y a beaucoup d'idéologie, il y a beaucoup de cirque. Après tout, il contribue, écoutez bien à ce chiffre, hein, à près de 40 milliards depuis que LVMH existe. Il a contribué à la hauteur de son montant quand même à l'économie de l'État. C'est-à-dire qu'en impôts, en charges, il a payé plus de 40 milliards. Et puis quand même, il rayonne dans le monde, Bernard Arnault. Est-ce que sa détestation n'est pas tout simplement irrationnelle? 0826-300-300. Et puis, vous les avez vus tout le week-end, cet Armand, peut-être même que vous êtes dans la région des incendies qui ravagent le Var, qui ravage également la Gironde. Bref, des images spectaculaires, des pompiers à bout de souffle, des politiques parfois qui peinent à justifier les moyens qui sont employés pour lutter contre ces incendies. La question, elle est simple. Manque de moyens contre les incendies. Est-ce la faute à Macron, comme certains l'affirment, durant les invités politiques et parmi les invités politiques qui se sont succédés hier, durant toute la semaine dernière, à cette antenne et à ce micro, avec Benjamin Glaize? Certains ont dit, bah oui, évidemment que c'est la faute à Macron. Et puis en plus, ce sont des bourgeois qui habitent au Cap Ferret. Donc on va pas non plus se battre pour des bourgeois qui ont décidé de construire la plupart du temps dans des lieux qui n'étaient pas faits pour, avec leurs grandes piscines à débordement, leurs grandes villas. Bref, est-ce que sur les manques de moyens contre les incendies, on parle beaucoup notamment des canadaires, des budgets qui n'auraient pas été alloués aux bonnes personnes, est-ce la faute à Macron? On se posera la question à partir de 12h30. Vous avez le programme pour le moment, 10h05, notre premier fait du jour.
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1: Et à 10h05 sur Sud Radio, le premier fait du jour concerne évidemment les incendies encore qui ravagent la Gironde. Depuis mercredi dernier, c'est plus de 42 000 hectares qui ont entraîné forcément l'évacuation de près de 220 000 personnes. De 84 blessés parmi les sapeurs-pompiers qui puisaient, et une nuit qui a encore été particulièrement pénible. Bonjour Jérôme Steff.
2: Bonjour.
1: Merci beaucoup d'être avec nous ce matin. Vous êtes le maire de Sestas. Comment ça se passe de votre côté? On parle énormément de la Gironde, on parle énormément de certains coins de France. Vous, du côté de Sestas, quelle est la situation avec l'évolution de cette nuit?
2: Alors, nous déjà, la commune a été entièrement évacuée, hein, soit près de 17 000 habitants. Depuis plusieurs heures maintenant, le feu est aux portes de notre commune, puisque il y avait un front notamment au niveau de notre centrale photovoltaïque. Hier, il y a eu une grosse course contre la montre menée pour créer des pare-feux, pour essayer de contenir l'incendie et éviter qu'il ne franchisse la route départementale et ne gagne de nouveaux massifs et surtout aille menacer nos premières habitations, avec notamment le quartier de Pierrotont. Et les nouvelles de ce matin, puisque à 4h30 j'étais sur site pour faire le bilan, c'est que elles sont plutôt quand même encourageantes. Le feu a été stoppé tôt ce matin. Il y a quand même
1: un coup de vent cette nuit.
2: Alors sur le attention, hein, soyons très précis sur les termes. Le feu a été stoppé sur le front de la commune de Sestas, au niveau de la centrale photovoltaïque, malgré une reprise de vent, une saute de feu. Voilà, aujourd'hui, il est stabilisé sur le front de Sestas. Il y a eu de la pluie bienvenue en fin de nuit aussi, qui a permis aux pompiers d'avoir un répit et de mener le combat plus efficacement. Malheureusement, il est toujours actif et il se renforce notamment sur le secteur de Lombrières en direction de Saint-Jean-d'Illac. Donc voilà, je n'ai aucun optimisme par rapport à l'avancée du feu, mais toute petite victoire et tout petit gain est bon à prendre. Et donc je me réjouis notamment pour nos habitants sestadés qui, je sais, étaient très très inquiets notamment pour le quartier de Pierrouton, et donc je tenais à les rassurer à ce niveau-là.
1: Et vous,
2: la journée d'aujourd'hui, elle sera dédiée au renforcement des pare-feux.
1: On va y venir, surtout que c'est une actualité forcément pour vous, Jérôme Steff, le maire de Sestas, et tous ceux qui sont concernés indirectement par ces incendies dans les différentes régions. Au niveau national aussi, cela devient une priorité au plus haut sommet de l'État, puisque il y a quelques minutes, le président de la République vient de présider ou va commencer à présider une cellule interministérielle de crise sur les feux qui se déroulent actuellement partout en France. Vous, Jérôme Steff, justement, c'est quoi le programme de la journée? Renforcement des feux, vous le disiez, ça veut dire quoi concrètement?
2: Renforcement des pare-feux, c'est-à-dire que hier on avait fait une journée consacrée à l'établissement des pare-feux en lien avec les experts des FCI et notre coopérative forestière Alliance Forêt Bois, et donc on avait fait dans l'urgence, et donc on a fait une bande minimale pour essayer de faire le pare-feu sur sa totalité. Il y a eu un travail monumental, hein, puisque le pare-feu fait quasiment 15 km de distance, et donc la journée aujourd'hui, elle va avoir pour but d'élargir un petit peu la zone de ces pare-feux, car malheureusement, dans deux jours, on nous annonce le retour de la canicule. Demain, les vents risquent de retourner pour ramener le feu dans cette zone qui, aujourd'hui, est maîtrisée. Et donc, on va, un, renforcer les pare-feux existants, et deux, il y a quelques petits pare-feux tactiques aussi qui sont en train d'être mis en place. À ce niveau, si vous me permettez, je voulais rendre hommage, moi, à tout le travail de nos experts des FCI en lien avec nos acteurs locaux. Et malheureusement, hier, nous avons appris le triste décès de Jean-Marie Bacay, qui était le président de la DFCI de Marcheprime, et alors qui est pas dû à l'incendie, hein, mais je voulais lui rendre hommage, et notamment illustré aussi parce qu'il habitait un aérial à la Renardière en pleine forêt, et toute cette forêt a été ravagée par les flammes et son aérial est resté intact. Et pourquoi? Parce qu'il avait fait un travail remarquable de débroussaillement autour de sa propriété. Et je pense qu'il faut que ça nous serve d'exemple, notamment en termes d'obligations légales de débroussaillement. Et on voit que quand le travail est fait correctement, eh bien, il est efficace. Et oui, voilà. Et donc, je voulais saluer, un, son travail en tant qu'individu et en tant aussi que président de la DFCI, et rappeler que, il est primordial de s'en remettre justement à nos techniciens professionnels qui ont la connaissance du terrain et qui nous amènent les bonnes solutions.
1: Jérôme Steff, je rappelle que vous êtes le maire de Sestas. On a vu quand même tout le week-end en partie ces images de tous les habitants qui venaient des quatre coins d'une commune ou des quatre coins d'une région pour essayer d'aider dans cette lutte contre les incendies. On a vu aussi les agriculteurs. Quand vous parlez de certains renforcements des pare-feux tout autour de votre commune, Jérôme Steff, concrètement, ça veut dire aussi que vous faites appel à cet élan un peu de solidarité avec tous les agriculteurs, des habitants qui peuvent éventuellement venir. On a vu pendant tout le week-end, notamment dans certains coins de France, cette nécessité de creuser parfois des tranchées pour essayer de faire un véritable pare-feu. On en est là aussi du côté de Sestas, par exemple?
2: Oui, on en est là. La journée d'hier, elle a été dédiée à ça avec mon collègue de Marcheprime. On a effectivement orienté toutes les demandes de travaux. Alors, pas des demandes de particuliers, il y en a quelques-uns, mais c'est pas utile parce que c'est pas efficace. Par contre, on a eu énormément d'agriculteurs, d'entreprises de travaux forestiers qui sont venus depuis le sud de l'Aquitaine, et notre rôle, ça a été justement d'essayer de coordonner ces moyens, de les mettre à disposition, de filtrer aussi le type de matériel à amener, parce que tout le monde veut venir avec son matériel et tous les matériels ne sont pas forcément efficaces. Donc hier, on a fait un gros travail de filtre en fait entre nos mairies respectives, les entreprises qui se proposaient et notre coopérative forestière Alliance Forêt Bois qui coordonnait un petit peu le dispositif et que je remercie d'ailleurs pour son efficacité parce que le travail accompli en lien avec nos experts des FCI, eh bien il a porté ses fruits. Alors je suis extrêmement prudent bien évidemment quand je dis il a porté ses fruits, je ne crie pas victoire puisque cet incendie nous montre que
1: on a tellement de revirements possibles,
2: mais au moins la stratégie d'hier a été efficace.
1: Il y a aussi, et je crois que c'est important d'en parler, un élan de solidarité assez extraordinaire. Peut-être que on n'en parle pas suffisamment, mais que ce soit du côté des restaurateurs, que ce soit du côté des habitants, que ce soit du côté des maires, aux alentours de chaque région touchée, on a l'impression qu'il y a une solidarité naturelle qui s'est mise en place, qui est quand même rare à observer.
2: Je vais vous citer trois exemples que j'ai eu à gérer dans la demi-heure passée, voilà, qui sont révélateurs. Toutes mes grandes surfaces locales, mes fournisseurs alimentaires m'ont tous contacté dans la matinée, me proposer d'amener leur stock de fruits et légumes à nos pompiers. Voilà, premier exemple. Deuxième exemple, nos kinés locaux ont installé un centre de massage dans notre caserne et m'ont contacté justement pour élargir le dispositif. Et puis troisième exemple qui est peut-être plus anecdotique mais révélateur, j'ai un artisan de la commune qui m'a dit j'ai envoyé ma femme et ma fille dans loin de Sestas, par contre moi je suis resté, j'ai une camionnette, j'ai un scooter, si je peux aider même pour faire des livraisons en scooter rapides, efficaces. Voilà, ça vous montre que les gens ont envie d'être utiles et qu'on a un vrai élan de solidarité qu'on avait déjà vu nous dans notre commune puisqu'on avait été centre d'accueil de sinistrés. Et moi, je voulais remercier encore une fois tous les Sestadaises et Sestadais qui avaient fait preuve d'un élan de générosité extraordinaire, que ce soit dans la fourniture de biens ou denrées ou dans le fait de se proposer en tant que bénévole.
1: Ça, c'est sûr que c'est un élan de solidarité à souligner. Encore une question, Jérôme Steff, parce que c'est un débat qui va nous animer entre 10h30 et 11h. Il y en a beaucoup qui critiquent certainement avec un regard extérieur, hein, et qu'on peut là aussi, qui peut nous déranger, mais qui critiquent aussi le manque de moyens à disposition, que ce soit du côté des Canadair, que ce soit l'équipement des pompiers. Les pompiers eux-mêmes, d'ailleurs, sont de plus en plus nombreux à taper du poing sur la table. Est-ce que vous avez, depuis votre poste d'observation, à un moment ou à un autre, l'impression de moyens qui ne sont pas suffisamment déployés, qui se la jouent, on va dire, un peu trop petits bras encore au vu de la gravité des incendies?
2: Alors, à notre niveau, quand on voit la gravité de l'incendie, parce qu'il faut bien se rendre compte que à chaque incendie, on dit toujours que on emploie toujours des superlatifs, mais cet incendie, c'est du jamais vu. Ça sera certainement l'incendie du siècle sur la France métropolitaine, et donc forcément, ça nécessite énormément de moyens, même s'il y a déjà beaucoup de moyens. Il y a 2500 pompiers, il y a 18 appareils aériens qui ont été mis à disposition, mais bien évidemment, ça nécessite énormément de moyens. Il y a aussi, c'est pas que des moyens, il y a aussi des prises de décision aussi qu'il faut parfois peut-être retravailler et accélérer. Vous voyez, je parlais de la mise en place des pare-feux.
1: Oui.
2: C'est toujours compliqué d'avoir toutes les validations et il y a deux jours on était en train d'essayer de mettre en place un pare-feu et on n'a pas eu le temps de le mettre en place parce que on était en attente des validations justement procédurales, mais on s'est fait rattraper par la vitesse du feu et au final on n'a pas pu le déclencher. Mais voilà, j'espère que ça nous servira effectivement de leçon. Après, moi, je veux pas non plus tirer sur le dispositif parce qu'il y a beaucoup de moyens qui ont été mis en œuvre, mais devant un tel feu, il est clair que tout renfort est le bienvenu aujourd'hui.
1: Ça c'est sûr. Merci beaucoup Jérôme Steff d'avoir été avec nous, maire de Sestas, hein, sur cette situation, avec plusieurs réunions de crise interministérielles prévues aujourd'hui, dont une qui a commencé il y a plus de 16 minutes désormais, présidée directement par le président de la République Emmanuel Macron, pour justement suivre très attentivement ce qui se passe aux quatre coins de la France avec ces incendies de plus en plus spectaculaires. Et sur cette question toujours, hein, on s'interrogera à partir de 10h30 avec nos éditorialistes et nos débatteurs sur ces manques de moyens, ce que certains appellent les manques de moyens, c'est du côté des pompiers, c'est du côté de certains maires, c'est du côté aussi parfois des habitants quand ils voient la situation face à laquelle ils se retrouvent. Est-ce que c'est la faute à Macron finalement, ce manque de moyens contre les incendies, que ce soit le manque de Canadair, le manque de budget, des camions de pompiers qui n'ont pas été remplacés, du budget ici et là qui a été sucré? Mais on en parlera ensemble au 0826 300 300. Pour le moment, il est 10h17 et on parlait des incendies, on va devoir tout doucement se pencher également sur les conséquences de ces incendies qui sont notamment économiques. On sera avec la CCI de Bordeaux-Gironde dans un instant. À tout de suite sur Sud Radio.
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1: Il est 10h19 sur Sud Radio. Ce sont ce qu'on appelle les aléas du direct. On devait essayer de faire le tour un peu de ces conséquences de ces incendies du côté de Bordeaux-Gironde avec la CCI, hein, vous savez, qui est la chambre de commerce notamment. Il y a aussi de véritables interrogations par rapport à ça. On voit à quel point les entreprises vont être quand même extrêmement kidnappées. Il y avait une réunion interministérielle en réalité entre le ministre de l'économie, entre Serge Papin, qui est aussi le ministre du tourisme, des TPE et des PME, parce que les chiffres sont quand même assez délirants et ça mérite qu'on s'y arrête un tout petit peu, parce que évidemment une cellule de crise a été ouverte. Il y a un numéro unique qui doit être retenu, je vous le dis, c'est le 3006. Vous êtes du côté de Bordeaux-Gironde, vous faites partie des entreprises extrêmement gênées, extrêmement handicapées par ces feux, vous avez toujours ce numéro que vous pouvez retenir, qui est le 3006, et c'est le président de la CCI qu'on essaye de joindre, qui est Patrick Seguin, et qui insiste naturellement sur la nécessité d'une réponse rapide face à l'urgence, sachant qu'il y a différentes aides possibles. On pourra à nouveau envisager le chômage partiel. Il y a des délais de paiement qui seront forcément assouplis vis-à-vis de l'URSSAF. Et on aura également, peut-être de la part de l'État, un accompagnement financier et fiscal. Si jamais Patrick Seguin ne nous répond pas, on essaiera d'être avec lui peut-être demain matin. Je me retourne vers Antoine qui est du côté de la régie. Pas de panique s'il n'est pas avec nous. On fait en sorte de l'avoir demain matin. Pour le moment, on est avec Diane qui est avec nous. Bonjour Diane.
4: Bonjour.
1: Merci beaucoup d'être avec nous ce matin Diane. Comment allez-vous et dans quel coin vous situez-vous?
4: Argelès-sur-Mer. Voilà. Je vous téléphone parce que je coche les trois critères de ce que vous demandez. C'est-à-dire en 2023, nous avons eu le feu sur Saint-André-Argelès. Il était très gros. Ma maison a été brûlée. L'arrière de ma maison a été brûlée, ainsi que mon métier, mon travail. Mon mari est bûcheron, donc tout le dépôt de bois, la machine ont brûlé. Les seules aides que nous avons eues, c'est l'URSSAF.
1: On prend dans l'ordre, Diane. C'est-à-dire que la forêt, forcément l'incendie, a, j'imagine, privé totalement votre mari bûcheron d'un outil de travail. Vous avez demandé des aides ou l'État a promis des aides. Quand vous dites vis-à-vis de l'URSSAF, c'était quoi uniquement, j'imagine, un délai par rapport au paiement, non?
4: Non. L'URSSAF, c'est le seul organisme qui, les impôts, l'État, la région n'a pas répondu. C'est le seul qui a répondu, c'est l'URSSAF. Ils ont répondu en donnant les trimestres à mon mari parce qu'on ne pouvait plus payer. Les trimestres, on n'avait plus de travail pendant quelques mois. Donc, ils nous ont laissé les trimestres et comme si on les avait cotisés et payés. Ils nous ont aidés sur ce côté-là. Et il y a une aide que l'URSSAF ont mis en place pour aider les sinistrés qui nous ont pu nous donner un peu d'argent. Nous a donné un peu d'argent. C'est le seul organisme qui est super, qui nous a aidés. L'État et la région sont venus se montrer à la télévision, mais ils n'ont rien fait. Même le maire d'Argelès n'a rien fait. D'ailleurs, il a été sauté. Après, donc, voilà, ma maison a été reconstruite. Il y a eu à côté de moi, il y a une autre bûcheron qui a brûlé la maison. Il y a eu 9 maisons qui ont brûlé. Et les assurances ont répondu, personne ne les a aidés. Après, ça, je veux dire, et on passe par des périodes très, très, très dures. Après, il y a eu ma fille qui est pompier. Elle est pompier volontaire. Là, actuellement, on demande les pompiers. Attendez, je vais vous expliquer. Elle est pompier volontaire depuis 14 ans. 14 ans et demi, elle allait faire ses 15 ans. Non, c'est plus de 20 ans, parce qu'elle a demandé ses 20 ans de pompier. On le lui refuse. On le lui refuse, les 20 ans de pompier, parce qu'on l'a mis en mise à pied. En juin, ils l'ont mise à pied. C'est-à-dire, on ne lui renouvelle pas le contrat en fin d'année. Vous savez le motif? Parce parce qu'elle est pompier volontaire et qu'elle ne fait pas assez de garde. En plein divorce, problème familial, elle ne fait pas assez de garde.
1: C'est honteux.
4: 20 ans. Et attendez, en juin, elle a les capacités, elle a tout, et on lui dit, vous ne pouvez pas aller au feu. Vous restez dans un camion, mais vous ne pouvez pas aller au feu. Et c'est pas la seule. Je peux vous dire que dans la région, c'est pas la seule qui se passe ce problème-là. C'est-à-dire qu'ils ont du métier, qu'ils peuvent y aller et qu'ils ont envie d'y aller, mais on les fait à mise à pied tout simplement parce que ils ne prennent pas assez de garde avec leur travail, parce qu'ils bossent à côté. Ne prennent pas assez de garde. Donc, ils doivent faire le métier d'un professionnel. On leur oblige pratiquement de faire des métiers de professionnels amateurs, pas payés, parce que c'est pas grand chose de payer. Non. Et en plus, on vient de leur réduire, il y a 2 ans, on leur a réduit la retraite. C'est-à-dire qu'ils cotisent tous les mois, et on leur a réduit les retraites, c'est-à-dire qu'on a comptabilisé des retraites des pompiers volontaires, on leur a sucré. Donc oui, je mets la faute à Macron. Oui, je mets la faute à Édouard Philippe. Oui, je mets la faute à Manuel Valls.
1: Vous préparez le débat qui arrive dans quelques minutes, là, Diane. Vous anticipez
4: non,
1: déjà, mais
4: moi,
1: simplement.
4: Dis, non, mais c'est les 3 critères que je.
1: Ah, non, mais bien sûr. Et vous avez raison de nous passer un coup de fil, Diane. Mais ce qui, il y a aussi quelque chose de dans ce que vous dites. Votre fille actuellement, qu'est-ce qu'elle fait là? J'imagine qu'elle
4: accepte. Elle est pompier.
1: Oui, non, mais j'entends, mais ça veut dire que avec tout ce que vous, la situation que vous nous avez décrite, elle est quoi? Elle est dans un camion, elle reste spectatrice
4: elle
1: ou finalement, ils l'ont mobilisée?
4: Alors, attendez, elle est en caserne. Elle est en caserne, et je peux vous dire même la caserne que c'est le boulot. Elle est en caserne. Et le chef lui a enlevé la mobilisation pour pouvoir aller sur le feu, alors qu'elle a l'expérience. Elle prend
1: c'est
4: les voitures et elle fait, et elle prend les voitures, elle va prendre les voitures et elle fait des tours de voitures pour voir s'il y a des feux. Elle part en second. Elle peut plus partir en premier, elle est obligée de partir en seconde s'il y a un feu. Voilà où elle a 20 ans d'expérience et on lui refuse le truc de 20 ans parce qu'elle ne prend pas assez de garde.
1: Non mais c'est hallucinant ce que vous nous racontez, surtout quand on sait que 80% aujourd'hui des rangs des pompiers sont précisément comblés par ces courageux ou ces courageuses sapeurs-pompiers volontaires.
4: Et c'est pas la seule, c'est pas la seule, je peux vous dire que c'est pas la seule.
1: Et en plus
4: donc,
1: c'est pas la seule.
4: Donc quand vous les entendez, ces bureaucrates qui sont chefs, c'est des bureaucrates et qui sont dans un bureau et qui ne savent même pas faire le 3/4 quand vous avez un accident, qui ne savent même pas faire du bouche à bouche ou des crises cardiaques. Ils ne savent même pas le faire, ces bureaucrates, ces chefs.
1: Mais vous avez raison de passer un coup de gueule, Diane, parce que quand on voit l'urgence de la situation, c'est comme à l'instant le maire de Sestas qui nous explique qu'il n'a pas pu faire des pare-feux à temps uniquement parce qu'il n'y avait pas la bonne signature en dessous des documents. Ça donne envie de tout casser, il faut se dire les choses.
4: Voilà, et en plus on leur sucre la retraite, il y a 2 ans de ça, on leur a sucré, on leur l'a comptabilisé de la retraite, on leur a sucré. Au nom de quoi? Au nom du budget.
1: Oui, mais bien sûr, vous avez raison Diane, c'est absolument affolant, c'est rageant et c'est désespérant cette situation.
4: Et c'est que des pompiers volontaires.
1: Mais bien sûr, Diane.
4: Et vous voyez les pompiers professionnels, que eux ne sont pas emmerdés, que eux refusent des missions et qu'ils laissent tout aux pompiers volontaires, que eux ils bossent à côté, eux ils bossent.
1: Mais...
4: C'est simplement et ils ne devraient plus avoir de vie de famille. On leur oblige pratiquement à ne plus avoir de vie de famille.
1: De toute façon, il y a rien qui va avec les pompiers quand on voit le prix qu'ils sont payés, quand on voit la situation en effet que vous décrivez, avec qui plus est le fait qu'ils soient obligés de combiner 2 vies et c'est comme ça qu'on les traite, c'est absolument scandaleux et c'est même totalement révoltant. Merci beaucoup Diane d'avoir été avec nous et je vous remercie de nous avoir passé un coup de fil au 0826 300 300 pour passer, là on l'a bien compris dès le début de semaine, un véritable coup de gueule Diane, et sur ce que vous avez évoqué, la responsabilité parfois de certains politiques, on va se la poser cette question parce que vous avez entendu depuis quelques jours désormais, quand on voit ces feux affolants, la question des canadaires, la question du manque d'équipement des pompiers, la question du manque de véhicules des pompiers, est-ce que finalement tout ça ce n'est pas la faute à Macron? Certains l'accusent, que ce soit d'avoir sucré le budget, de ne pas avoir suffisamment anticipé les canadaires. Est-ce la faute à Macron quand on s'intéresse au manque de moyens contre les incendies? On en parle avec vous et avec nos débatteurs qui arrivent en studio au 0826 300 300. À tout de suite.
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1: On est ensemble jusqu'à midi pour débattre, pour discuter, pour échanger en votre compagnie, bien sûr, amis auditeurs, au 0826 300 300. Vous avez également, bien entendu, les réseaux sociaux et vous avez également l'application ainsi que le site sudradio.fr. Autour de la table que je vous les présente, Baptiste Ménard, maire adjoint de Mont-en-Barœul. Bonjour.
2: Bonjour.
1: Merci beaucoup d'être avec nous ce matin. Frédéric Vardon, chef et propriétaire du Café Max, avenue de la Motte Piquet et du 39-5 restaurant situé avenue Georges V à Paris. Bonjour, chef.
3: Bonjour Maxime.
1: Jérôme Dubu, consultant politique et ancien élu de Paris. Bonjour,
4: bonjour
1: mon cher Jérôme. Et Philippe Bouriaki, conseiller municipal de Orly, conseiller régional d'Île-de-France et troisième vice-président de France Écologie. Laissez-moi vous parler du programme pour l'heure et demie qu'on va passer ensemble. Comme en Italie, est-ce que la France doit faire la guerre au racailles? C'est Giorgia Meloni qui a lancé un programme en mobilisant énormément de forces de l'ordre. Elle a décidé de passer dans tous les villages qui posaient problème, dans toutes les gares, dans toutes les gares routières, dans tous les coins où il y avait habituellement des rixes, des manifestations, des affrontements. Et alors, il y a eu de la saisie d'argent, de la saisie de drogue, de la saisie d'armes. Et c'est une opération qu'elle a menée frontalement pendant un mois. Est-ce qu'il faut faire pareil en France? 0826 300 300. Un homme qui plus est le plus riche du monde. En tout cas, parfois, il y a une petite bataille qui s'installe avec Elon Musk et qui est en tout cas le premier homme le plus riche du monde en France. Il s'appelle Bernard Arnault. C'est lui qui est à la tête du groupe de luxe LVMH. Et pendant des mois et des mois, il a participé. Il s'est dit que c'était une bonne initiative de participer à une enquête du journal Le Monde. Il a découvert en la lisant ce week-end. Il n'en revenait pas de ce qu'il a lu et donc il a décidé de faire une réponse très drôle. On va vous la faire découvrir dans quelques minutes. Mais on découvre qu'en réalité, beaucoup de gens détestent Bernard Arnault pour des raisons parfois qui nous échappent. Est-ce que détester Bernard Arnault est un sport national? 0826 300 300. On était ensemble, amis débatteurs, il y a pas si longtemps que ça. On s'interrogeait sur une petite phrase qu'il avait lâchée en interview en disant « En France, de toute façon, nous n'aimons pas la réussite. » Est-ce que c'est vrai? Est-ce que c'est d'une manière ce que paye Bernard Arnault là? Et puis, alors qu'il est 10h32, ça va être notre premier sujet du jour.
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1: Mais notre premier sujet du jour, on peut pas l'éviter, notamment si on parle vrai sur Sud Radio, ça concerne les incendies. Les incendies qui viennent tout doucement, qui se transforment tout doucement quand même en sujet purement politique, parce qu'on voit ce qui se passe avec ces flammes spectaculaires du côté de la Gironde, près de 42 000 hectares déjà détruits par les flammes, l'évacuation de près de 250 000 personnes, cette inquiétude, hein, on le voit du côté de Bordeaux, avec une ville qui peut être touchée, 84 sapeurs-pompiers blessés, et il y a toujours cette petite musique quand même que l'État n'a pas assez anticipé, et les Canadairs on n'en a pas assez, et les budgets ont été un peu sucrés, et les pompiers avec les différents camions qui ont été détruits, on les a pas remplacés non plus, les pompiers eux-mêmes qui petit à petit gueule, sachant que 80% de leurs ronds, ce sont des pompiers volontaires, qu'ils sont mal payés, qu'on leur donne pas suffisamment la reconnaissance qu'il faut pour les aider à être volontaires, alors que c'est quand même 80% de leur effectif. Bref, manque de moyens contre les incendies. Est-ce qu'on peut dire que c'est la faute à Macron? 0826 300 300. Jérôme Dubu, est-ce que c'est la faute à Macron?
4: Écoutez, la question est un peu brutale, donc moi je vais essayer de nuancer un peu. D'abord, il y a des tas de gens qui sont en train de souffrir, il y a des pompiers qui sont blessés, il y a des gens qui luttent contre le feu par milliers. Rien n'est arrêté, donc il faut être un peu responsable et être raisonnable. Le temps des bilans viendra après. Je pense qu'il faut laisser un certain nombre de gens faire en sorte que ces feux s'éteignent le plus rapidement possible. Néanmoins, il y a quelques questions qu'on peut se poser d'ores et déjà, des questions objectives. Il y a un rapport du Sénat qui a été fait sur les incendies et la lutte contre les incendies. Je parle sous le contrôle d'un assistant parlementaire du Sénat, donc il ne va pas me démonter, il ne va pas me contredire.
1: Baptiste Ménard, tout d'un coup, plonge en regard dans le vôtre.
4: Qui a été fait en 2022. Bon. Qu'est-ce que disait ce rapport? Il disait exactement ce qu'il fallait faire.
1: Donc, comme souvent les rapports parlementaires.
4: Il y a un certain nombre de prescriptions qui ont été données. 2022, il y a 4 ans. Bon, ça a été classé verticalement. Par exemple, il disait le gouvernement veut supprimer 500 personnes dans l'Office national des forêts. Est-ce qu'on ne peut pas, puisque en 2022, on avait déjà des alertes sur les incendies, etc., est-ce qu'on ne peut pas faire en sorte que ces 500 personnes de l'ONF ne soient pas supprimées? Bon, bah finalement, ils ont été supprimés. Mmh. Deuxième constat que je fais, sans polémique, les moyens qui ont été donnés aux conseils départementaux pour lutter contre les incendies. Vous savez que les conseils départementaux, c'est 60% des budgets des sapeurs-pompiers. Bon, des SDIS,
3: oui, les
4: SDIS,
3: bon. Ouais.
4: On a continué à étrangler les départements, ce qui fait qu'un certain nombre de budgets n'ont plus pu être consacré au SDIS. Donc, il y a eu des erreurs, c'est évident, et surtout des erreurs financières.
1: Ça, c'est sûr, et on voit à quel point aujourd'hui ça pose encore problème. On reviendra au fil de notre discussion sur ce qui marque un peu les esprits, ce sont les fameux canadairs, et on va entendre le ministre de l'Intérieur. On a du mal, en réalité, à comprendre, parce qu'on a une flotte de 12, on nous dit que tous les moyens sont mobilisés, pourtant, quand on l'écoute, on comprend bien que tous les canadairs ne sont pas du tout mobilisés, ce qui pose à nouveau la question et de la souveraineté de ce type de moyens, et de la préparation de l'État. Vous, justement, Monsieur l'assistant parlementaire, Baptiste Ménard, comment vous regardez cette situation?
2: Je ne suis pas là à ce titre, même s'il faut présente. Toujours écouter les rapports Monsieur parlementaires. Le et d'ailleurs, il y a eu aussi le rapport de Sophie Pantel à la Commission des Finances à l'Assemblée nationale qui explique aussi la situation. Moi, ce que je voudrais dire, sans taper spécialement là un peu facilement sur le président de la République, c'est que quand même, effectivement, gouverner, c'est prévoir. Et que lorsqu'on regarde la situation, on voit bien qu'il y a eu des défaillances, notamment dans la préparation des risques, hein, parce que c'est bien de cela dont il s'agit, et ce d'autant plus que nous le voyons bien, les incendies qui étaient jusqu'à il y a encore peu de temps quelque chose d'assez mineur, accidentel, se généralise.
1: Devient totalement dévastateur.
2: Et avec toutes les problématiques que ça pose, les sapeurs-pompiers, nous en avons malheureusement perdu ces derniers jours, et donc je veux penser à eux et à leurs familles, à l'inquiétude des familles qui voient parfois leur maison réduite en cendres, avec tous les souvenirs et tous les biens qui y sont consacrés, ce qui posera aussi des problèmes d'ailleurs en termes d'assurance. Et effectivement, lorsque l'on cherche des moyens un peu facilement, et bien souvent ce sont les secteurs de prévention des risques qui sont les premières victimes. Et donc la sécurité civile en a été. Bon, une fois qu'on a dit ça, il faut maintenant se mobiliser pour trouver des solutions. Effectivement, moi je pense qu'il faut déjà sanctuariser les moyens liés à la transition écologique. Vous avez parlé de l'office des forêts, l'office de la biodiversité, les moyens de la sécurité civile, la situation des sapeurs-pompiers. Vous avez évoqué la mise sous tension des SDIS. Je rappelle que les pompiers, c'est 80% qui sont des jeunes sapeurs-pompiers volontaires. Si nous n'avions pas ce volontariat, nous serions dans de grandes difficultés. À peu près 250 000 sapeurs-pompiers, c'est bien insuffisant au regard de la situation. Et je rappelle également que les sapeurs-pompiers sont mobilisés sur bien d'autres tâches que celles sur lesquelles nous avons besoin d'eux en ce moment, sur les incendies par exemple.
1: Je vous interromps, Baptiste Ménard, parce que tout à l'heure, il y a Diane qui nous a appelé en furie. Diane, il y a sa fille qui est sapeur-pompier depuis 14 ans, voire 20 ans. On lui a refusé de lui renouveler et de lui accorder ce titre de pompier qu'elle est depuis 20 ans, sous prétexte qu'elle ne faisait pas assez de garde, alors qu'elle a une vie à côté. Et là, actuellement, elle ne peut pas partir sur le front uniquement parce qu'il y a visiblement des problèmes hiérarchiques, c'est-à-dire qu'elle est seulement en deuxième. Donc on a des gens qui s'engagent, qui aident les pompiers au quotidien, et Diane qui forcément nous appelle en colère en disant, et en plus tous ceux qui ont l'expérience, etc., sont dirigés par des bureaucrates qui vous expliquent que votre job, c'est de faire le tour des incendies en bagnole pour les alerter. Donc il y a ça aussi, quelques problèmes hiérarchiques.
4: Honnêtement, on va pas cracher sur les SDIS, parce que ils font un boulot considérable. Qu'il y ait des petits problèmes internes, c'est
1: non, mais sauf que ça, c'est pas interne. Là, c'est un exemple, Jérôme. D'accord. Mais derrière, ça peut arriver.
4: Honnêtement,
1: partout.
4: Les SDIS, moi, je les ai vus fonctionner sur la forêt de Fontainebleau, le SDIS départemental du 77, puisque maintenant je suis élu de la communauté d'agglomération de Fontainebleau. Je peux vous dire que c'est remarquable. C'était des volontaires, ils sont allés au feu, ils ont combattu, ce sont des soldats.
1: Ça c'est ça, les fameux soldats du feu. 0826 300 300, est-ce que le manque de moyens qu'on observe contre les incendies, c'est la faute à Macron, comme dirait l'autre Frédéric Vardon?
3: Ça, j'en sais rien, moi. Franchement, tellement compliqué que j'en sais rien. Tout ce que je sais, c'est que nous sommes une puissance nucléaire et qu'on se fait déborder par un feu. Tout ce que je sais, c'est que le président Chirac, en septembre 2022, si ma mémoire ne faillit pas, a dit « la maison brûle et on regarde ailleurs ». 2002, « la maison brûle, on regarde ailleurs ». Tout ce que je sais, c'est que quand un agriculteur veut curer un fossé pour pouvoir permettre à l'eau qui, naturellement, depuis des décennies s'écoulait, bon, il se tape une amende parce que il va détruire une grenouille. Donc quand il y a des inondations, ça va partout. Tout ce que je sais, c'est que je vois qu'il fallait débroussailler et puis faire attention quand on construisait et mettre des barrières de X mètres. Ça a peut-être été fait au début, puis c'est pas fait. Enfin, il y a un moment donné, je crois qu'il y a des réglementations, je crois qu'il y a des lois, je crois qu'il y a plein de choses. Et je voudrais savoir pourquoi elles sont pas appliquées et pourquoi on protège pas plus que ça. Enfin, que font les... Alors, il y en a qui font les lois, très bien. Bon, la popote est bonne puisque tout le monde veut y aller. Ok, super. Mais ceux qui doivent faire respecter les lois, ils font quoi? Parce que il y a un moment donné, faut quand même un peu se dire que on a peut-être fauté, on a peut-être manqué. Alors aujourd'hui, c'est pas le moment de jeter tout ça en pâture, ok. C'est certainement pas ça. Aujourd'hui, faut quand même dire que. Quand même, merci aussi parce que les pompiers souffrent, les volontaires et les professionnels, les habitants souffrent et les agriculteurs qui souffrent aussi, ben sont là et ils les aident, hein, parce qu'ils font comme ils peuvent, ok, et ils aident. Et qu'aujourd'hui, il faut l'éteindre ce feu, il faut faire un maximum. Moi, je sais pas si on a assez de Canadair, pas de Canadair, pas assez, je sais pas le dire. Tout ce que je sais, c'est qu'aujourd'hui, on se retrouve devant une réalité climatique qu'aura bien d'autres incidences que de savoir s'il y a 45 000 hectares qui ont été brûlés.
1: Ça, c'est sûr. Surtout que là aussi, si on ne se prépare pas aux prochaines années, il va falloir se préparer, je sais pas, à cette situation, mais en tout cas, à revivre ce type d'épisode de manière dramatique à chaque fois. Philippe Bourriaki.
5: Ben non, parce qu'on n'aura plus de forêt. Si ça continue comme ça. Moi, je vais défendre le président de la République. C'est pas la faute à Macron. Le président préside, le gouvernement gouverne. Qui gouverne? C'est pas Macron. Donc c'est la faute à tous les ministres qui sont passés avant et qui ont l'expérience.
4: En tout cas, connaissant Macron, pardon, après, je peux vous dire qu'il préside et il gouverne.
1: Oui, c'est ça le truc.
4: Il n'y a pas de différence.
5: Je vous laisse libre de vos
4: l'application
5: propos.
4: L'application de la Ve République et c'est la sauce Macron.
5: Non, sur ce coup-là, c'est Gabriel Attal qui a signé un décret pour refuser de Canadair. Je ne veux pas lui tirer dessus non plus. Mais à un moment donné, il faudrait juste savoir ce qu'on veut et où est-ce qu'on met nos moyens. Revenons sur ces pompiers volontaires. Comment on fait pour aider les entreprises à libérer le personnel? Moi, je remercie sérieusement, ce week-end, moi, quand j'ai vu les images de solidarité nationale, j'étais fier d'être français. Je me dis, voilà, ça, c'est la France que je connais. On a vu des restaurateurs venir faire la gamelle pour les pompiers. On a vu des gens appeler les mairies et dire, on est prêt à accueillir des vacanciers chez nous. Il y a des gens qui ont dit, moi, je remonte sur Paris ou un tel, je suis prêt à faire du covoiturage. Cette force, cette générosité qui est notre pays, elle s'est démontrée dans le silence. Comment on fait au niveau national pour être solidaire avec ceux qui sont solidaires, des exonérations d'impôts, des bons d'essence, enfin tout le monde essaie de faire à sa manière comme il peut. On a vu ces agriculteurs remplir les citernes et aller donner aux pompiers.
3: On leur a pas envoyé les CRS là, heureusement d'ailleurs, mais
5: oui,
3: quand même.
5: Oui. Bon, chaque chose en son temps.
3: Ça va revenir, vous inquiétez pas.
5: Sûrement. Mais justement, il faudrait pas que ça revienne. Il faut qu'à l'issue de ça, une fois qu'on aura vaincu cette guerre contre le feu, et merci à nos pompiers, et y compris à nos pompiers volontaires, elle est où la reconnaissance, le statut, ils sont où les années de crédit ou de trimestres supplémentaires pour la retraite? Elle est où la revalorisation de leur intervention lorsqu'ils font des gardes? Enfin, tout ça, il faut vraiment arrêter de faire un rapport.
1: Et puis maintenant, il faut prendre des décisions.
5: Mais qu'on mette des gens sensés autour de la table, et surtout des professionnels. Moi, j'ai vu le lieutenant-colonel, le porte-parole des sapeurs-pompiers professionnels, qui disait, mais pour commander des compotes, il faut que je remplisse trois CERFA, et si j'ai pas signé sur, c'est mort.
1: Mais ça fait partie de ça aussi, le manque de moyens, ça passe par certaine rapidité administrative. Tout à l'heure, on était avec le maire de Sestas, il était en train de construire des pare-feux, il a dit, là, sauf que le problème, c'est qu'il y a deux jours, on a dû évacuer la commune. Et le sujet, c'est que moi, j'aurais adoré faire des pare-feux il y a déjà quelques temps, mais j'avais pas les bons papiers. Donc, on est quand même toujours dans un royaume qui ressemble à l'absurdistan en France. Le manque de moyens contre les incendies, est-ce que c'est la faute à Macron? On va reparler quand même des Canadair avec les propos que tenait le ministre de l'Intérieur il y a pile une semaine à l'Assemblée nationale. Vous allez voir, on pourrait avoir la sensation que ça a mal veillé. À tout de suite sur Sud Radio.
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1: On poursuit la discussion qui est animée en studio ce matin avec Baptiste Ménard, Frédéric Vardon, Jérôme Dubu, Philippe Bourriaki. On s'interroge sur ces incendies, bien sûr, qui ravagent la France avec ces conséquences qu'on connaît, qui vont pas tarder aussi à être économiques. Les conséquences avec les CCI partout, trois réunions interministérielles, dont une qui a commencé il y a maintenant 45 minutes avec le président de la République. Et on se pose cette question quand certains déjà dénoncent le manque de moyens, les Canadair, les pompiers, la rémunération ou même tout simplement l'absurdissant dans lequel on se trouve. Tout à l'heure, le maire qui nous explique qu'il voulait faire des pare-feux, mais il n'a pas eu les papiers signés à temps. On a quand même l'impression de vivre dans une autre dimension. Est-ce que quand on observe ces manques de moyens contre les incendies, on peut dire que c'est la faute à Macron? 0826 300 300. Bonjour Stéphane.
7: Oui, bonjour.
1: Merci beaucoup d'être avec nous Stéphane. Alors, est-ce que pour vous, c'est la faute à Macron? Dites-nous.
7: Ah, c'est la faute à Macron ou pas, je sais pas, parce que ça fait des années qu'on est prévenu de tout ça, et il n'y a pas que le président Macron qui a été au pouvoir, etc. Enfin, je pense que c'est tout un concours de petits chefs qui fait qu'aujourd'hui on en arrive là. Je pense qu'il y a trop d'intermédiaires entre le président, justement, les élus, et puis les maires, et puis voilà, les préfets. C'est-à-dire qu'à force de créer plein d'agences ou des choses comme ça, bah, du coup, c'est, voilà, chacun doit justifier, je pense, son salaire, donc doit mettre en place le formulaire qu'il faut remplir pour avoir telle ou telle chose.
1: Sachant que Stéphane, c'est aussi intéressant de vous avoir ce matin, parce que vous avez été pompier de Paris pendant près de 17 ans. Est-ce que vous avez observé justement la manière dont on pouvait, non pas traiter, mais la manière dont étaient incorporés ces fameux 80% de pompiers volontaires en termes de moyens aussi? Est-ce que vous avez vu une baisse de moyens sur des luttes contre les incendies? Est-ce que vous aviez bien vu parfois, je sais pas, un peu d'égarement de la part des autorités? Racontez-nous.
7: Alors moi justement, c'est la différence, la particularité des sapeurs-pompiers de Paris, c'est que c'est une unité militaire, donc on n'a jamais manqué de moyens, parce que si jamais on manque de moyens, c'est le personnel, on sait pourquoi on signe, et on sait, c'est un métier d'engagement, c'est-à-dire que c'est, voilà. Et après nous, on n'a jamais été, enfin j'ai jamais le sentiment d'avoir été lâché par la hiérarchie, au contraire. C'est-à-dire que c'est, voilà. Après, pour parler des sapeurs-pompiers volontaires, il faut savoir que chez les sapeurs-pompiers de Paris, il y a énormément de provinciaux. Donc, c'est des gens qui ont issus de la formation, donc, je vais parler de civils, donc, qui ont été jeunes sapeurs-pompiers et qui sont encore sapeurs-pompiers volontaires en même temps de leur activité de sapeurs-pompiers de Paris. Et, c'est des gens qui, leur aspiration, c'est de un jour revenir dans leur département. Après, moi, ça fait plus de 10 ans que j'ai quitté l'institution, Donc, peut-être que ça a évolué. Mais ce qui a motivé mon appel, c'était surtout pour réagir au propos que Diane a tenu tout à l'heure par rapport à sa fille.
1: Oui.
7: Et je pense que voilà, à mon avis, après c'est de l'analyse et de la spéculation, parce que je connais pas du tout la vie de sa fille et de cette dame. Mais je dis pas de sa bonne foi, mais je pense pas qu'aujourd'hui, par technocratisme, les S10, ils empêchent des gens, surtout aujourd'hui, d'aller au feu. Juste parce qu'elle a pas monté ses gardes. Je vais parler du contexte actuel. Après, il faut s'assurer aussi que est-ce qu'il y a des sapeurs-pompiers volontaires qui sont pas aptes à aller au feu, mais est-ce qu'ils ont l'aptitude physique pour aller au feu?
1: Oui, mais c'est sûr, il s'agirait pas après de les mettre en danger, ça c'est une évidence.
7: Exactement. Il vaut mieux se priver d'un sapeur-pompier, même s'il a l'expérience quoi que ce soit, s'il a pas l'aptitude pour des conditions physiques ou médicales. Enfin, c'était plus dangereux d'envoyer quelqu'un sur un
1: terrain. C'est une évidence.
7: Voilà.
1: Après, on peut aussi entendre, et je pense que c'est ce qu'on a entendu avec le témoignage de Diane tout à l'heure, on peut aussi entendre une maman qui ne comprenait pas pourquoi sa fille ne pouvait pas se porter volontaire alors qu'elle en avait l'envie, surtout après près de 20 ans d'engagement. Vous avez raison de mettre ce contexte sur la table. Merci beaucoup Stéphane de nous avoir passé un coup de fil sur Sud Radio 0826 300 300. En plus de poursuivre notre conversation, messieurs, j'aimerais qu'on rentre un peu plus dans le sujet quand même, avec cette histoire des Canadair. On n'arrête pas d'entendre que la France a une flotte de 12 Canadair. Bon, le problème, c'est que là, qu'on n'en voit pas 12. On sait qu'il y en a actuellement 7 en activité, seulement, et je le mets entre guillemets, 4 du côté des Landes. Mais j'ai retrouvé une prise de parole du ministre de l'Intérieur, Laurent Nunez. C'était à l'Assemblée nationale. Question au gouvernement. C'était la semaine dernière, il y a presque pile une semaine. Et écoutez ce qu'il dit quand on l'accuse et quand on explique que le gouvernement actuellement n'a pas le moyen de ses ambitions face aux incendies.
8: Nous avons actuellement une flotte de 12 Canadair. Nous avons 8 avions Dash, dont 6 ont été livrés entre 2019 et 2023. Nous louons des moyens aériens. Nous avons 10 avions bombardiers d'eau, dont 6 qui ont une capacité de 3500 litres. Nous avons 6 avions légers. Nous avons des hélicoptères également qui sont bombardiers d'eau. Au total, nous avons une flotte qui est une quarantaine. Le budget qui a été consacré à l'ensemble de la flotte aérienne a augmenté de manière significative, ce qui nous permet d'avoir une des flottes européennes parmi les plus performantes d'Europe.
1: Ça, c'est la défense, c'était face aux députés, mais hier soir, le ministre de l'Intérieur était sur France 2, et on lui dit, mais attendez, je comprends pas, il y a une flotte de 12 Canadair, les Landes sont en train de cramer, et on n'a que 4 Canadair. Voici ce que répond le ministre de l'Intérieur.
9: Il y a eu au mieux, arrêtez-moi si je me trompe, 4 Canadair actifs en Gironde et dans les Landes. Ça semble dérisoire quand on voit ces images d'apocalypse.
10: Non, c'est faux. Non, ces chiffres sont faux. D'abord, vous avez 12 Canadair, nous avons une flotte de 12 Canadair qui contiennent 6 000 litres, nous avons aussi des Dash. Nous avons 8 avions Dash qui ont été acquis d'ailleurs entre 2019 et 2023, d'où les budgets que je vous citais en augmentation importante. Et puis nous louons des avions Tractor, nous louons des hélicoptères bombardiers. On les a vus en images.
1: Bref, manque de réponse quand même un peu de la part du ministre de l'Intérieur. Est-ce que ce sujet des Canadairs n'est pas quand même entièrement et très politique, très inflammable, sans mauvais jeu de mots, Jérôme Dubuc?
4: Oui, je veux dire qu'il n'y a pas que les Canadairs. Alors, c'est un sujet très important, mais il n'y a pas que ça.
1: C'est un symbole. Vous connaissez la politique.
4: Oui, tout à fait.
1: Tout le monde, Jérôme Dubuc, c'est un symbole, les Canadairs.
4: En 2022, on a eu l'année record des incendies en France. C'est-à-dire qu'on a, il y a 60 000 hectares qui sont partis en fumée. Il y a eu 19 000 incendies. Ça a été une année record. C'était il y a 4 ans. Ça aurait dû servir d'alerte. C'était l'année où on a flambé beaucoup plus. Bon, aujourd'hui, on est déjà à 120 000 hectares, c'est-à-dire le double déjà, et la saison n'est pas terminée, le double constaté de 2022. Ça aurait dû servir d'alerte, effectivement. Alors, on ne construit pas un Canadair en 2 ans, bien évidemment, c'est beaucoup plus long, parce que la filière industrielle du Canadair a été mise par terre, faute de clients. L'Europe en a acheté un certain nombre, mais ça n'a pas suffi. Donc, il faut reconstruire. Ça rappelle exactement l'affaire des masques pendant le Covid.
1: Totalement.
4: On constate qu'on a détruit...
1: Mais c'est pas rassurant.
4: Non, c'est pas rassurant du tout. Qu'on a détruit notre filière industrielle de construction. Alors là, c'était les masques. Aujourd'hui, c'est les Canadair. Et on s'aperçoit qu'effectivement, on est désarmé.
1: Et plus on va tirer le fil, plus on va s'apercevoir qu'on est à poil. Parce que, pardonnez-moi, ça a commencé par les masques lors de la crise Covid. Après, on s'est aperçu que c'était la production de Doliprane. Après, on s'est aperçu que c'était les seringues. Après, on s'est aperçu que c'était équipement médical qui venait finalement de Chine.
4: Il faut une catastrophe pour s'apercevoir que nos filières industrielles sont par terre.
1: La France, Philippe Bouriaki, je vous voyais opiner du chef, si je me permets.
5: Exactement, mais on n'a plus de souveraineté nationale pour notre propre sécurité. Sécurité des biens, sécurité du personnel, sécurité des matériels. On devrait mobiliser, et je les entends, moi, j'ai toujours en contact avec des frères d'armes qui disent, notre opération, effectivement, c'est d'aller à l'extérieur, mais on doit aussi lutter contre les ennemis de l'intérieur. Et les militaires sont prêts. Ils demandent qu'à être mobilisés. Je comprends pas, et c'est pas le moment de tirer sur qui que ce soit lorsqu'on a des gens qui perdent tout. Vous avez vu comme moi ces images en Gironde où, des villages entiers ont été rasés, des villes qui commencent à souffrir. Mais en situation de crise ultime, il faut
1: on a du matériel militaire, notamment ce week-end a été un peu déployé, ça a été annoncé par Sébastien Lecornu.
5: 2500 hommes, et moi je remercie aussi les entreprises de travaux publics, parce qu'on n'en parle pas, mais ils ont fourni non simplement du matériel, mais aussi du personnel pour pouvoir dégager avec leurs bulldozers et faire ces grandes tranchées pour éviter qu'un feu passe d'un côté ou de l'autre. Le seul problème, c'est que comme avec le vent, les braises elles peuvent se retrouver à quelques dizaines de kilomètres plus loin, donc là ça devient très compliqué, mais là, envoyons l'armée pour pouvoir venir en renfort.
4: Oui, mais les militaires ne peuvent pas aller au feu. Ils peuvent aider, ils peuvent faire en sorte qu'on puisse avoir une sécurisation des villages qui ont été évacués par les militaires, etc.
5: On a des avions d'armée de l'air,
4: on ne peut pas les envoyer au feu, ça c'est pas possible.
1: Mais ce qui est vrai, c'est qu'en tout cas concernant l'armée, peut-être qu'il y avait là aussi de l'ordre de la symbolique, je sais pas moi, de les voir sur le terrain, d'aider à l'évacuation de certains nombre de choses. Voilà. Ça aurait pu faire partie.
5: Moi, je me doute qu'ils sont prêts. Tous mes frères d'armes m'ont dit, on est prêts à faire, y compris de la sécurisation pour éviter que... Je vais le dire le mot, des salopards aillent piller les maisons de ceux qui sont...
1: Ça va arriver dans les prochains jours.
4: C'est possible par les militaires, mais les envoyer au feu, c'est impossible.
5: Mais
1: une fois de plus, on voit bien l'organisation que ça demande. Peut-être un coup de main militaire ne serait pas de trop. 0826-300-300, c'est vous, Olivier, qui nous appelez. Bonjour.
11: Oui, bonjour à vous et merci de me laisser quelques instants.
1: Je
11: voulais simplement réagir effectivement sur la question que vous avez posée.
1: Est-ce que c'est la faute de Macron?
11: La responsabilité, effectivement, du président. J'entendais tout à l'heure, je caricature, mais c'est pas lui, ce sont les gouvernements successifs. Pour moi, les gouvernements sont quand même, enfin, le premier ministre, a priori, est nommé par le président de la République et applique depuis une dizaine d'années quand même la politique macroniste. Donc là-dessus, c'est bonnet blanc et bonnet. Ce que je voulais dire simplement, c'est que ce sont des choix budgétaires. Lui, gouverner, c'est prévoir, certes, mais on sait qu'on a 3000 milliards de dettes de déficit, qu'on n'est plus, effectivement, la cinquième puissance mondiale, je l'entends bien. Pour autant, je pense qu'à un moment donné, les choix doivent se porter sur le régalien. On évoquait par exemple les climatiseurs il y a quelques semaines par rapport à la canicule dans les EHPAD et c'est la même chose avec la flotte actuelle de Canadair, de Dash, etc. Je veux dire, à un moment donné, il faut qu'on se renforce sur le régalien de manière impérative. et effectivement décentraliser la dette au niveau des régions, ce qui est le cas actuellement, et de l'ensemble des collectivités territoriales, ne résoudra pas le problème. Donc ce qui est impératif aujourd'hui, c'est forcément de pouvoir faire des choix. Et évidemment, les Français font le rapprochement avec toute une série de dépenses qu'ils considèrent en tout cas comme des gabegies. Il y a eu des débats, alors j'en prends, mais sans porter, sans être partisan, mais je dirais sur France Télévisions, sur le pilote de Canadair évoquait effectivement les 2 milliards sur la scène. Alors il y a des choses qui sont peut-être mal à propos, mais effectivement, on peut se poser la question des priorités. Lorsqu'on converse des centaines de millions d'euros, par exemple, sur le CNC, c'est important la culture, certes, bien entendu, mais je veux dire, quand on a des dizaines de milliers d'hectares qui brûlent, où est la priorité? Et évidemment, quand on a une flotte, on l'entretient. Sur le papier, en théorie, on a tant d'appareils, bien entendu, les questions de maintenance, d'équipement.
1: Ouais, et puis là, on voit en effet tout à l'heure, là où vous avez raison, Olivier, tout à l'heure, enfin hier soir précisément, quand on l'a entendu il y a quelques minutes, le ministre de l'Intérieur, il dit pas il y a les 12 Canadair mobilisés, il dit on a une flotte de 12. Ouais, bon, ça c'est très bien, mais ça résout pas le sujet. Je vous vois trépigner depuis tout à l'heure, chef Frédéric Vardon. Qu'est-ce qui se passe?
3: Non, mais je trouve ça, j'écoute ce que dit le monsieur en ligne, et c'est vrai que on est un pays riche quand même, on dépense beaucoup d'argent dans beaucoup de choses, et en fin de compte, ce qui va nous permettre de survivre peut-être et de vivre, on dépense pas, enfin on fait rien, les forêts. On en aura peut-être plus beaucoup, parce que là il va quand même falloir plus de 2 ou 3 décennies pour la refaire, et puis la question va se poser: est-ce qu'on va refaire, est-ce qu'on va replanter des pins, est-ce qu'on va refaire la même chose? Parce que moi je voudrais bien savoir ce qui a été planté après les derniers incendies. Est-ce qu'on a replanté la même chose? La réponse est à 98%, je pense oui, on a replanté la même chose, et donc les mêmes choses vont produire les mêmes effets. Donc il y a un moment donné, notre climat change. On devient un pays, entre guillemets, du Sud, et ça va pas s'arrêter.
1: Non.
3: Faut peut-être changer de paradigme.
1: Ça, c'est sûr. Ah. Et regardez, avant de vous donner la parole pour conclure la conversation, sur ce sujet, en tout cas, Baptiste Ménard, il y a Patrick, par exemple, qui nous disait, et qui nous a envoyé un mot là aux équipes de Sud Radio, qui nous expliquait que lui était un ancien d'une grande entreprise d'aviation sans la citer, qui nous expliquait que pendant des années et des années, ils avaient demandé à faire des hélicoptères anti-feu. Et l'État a toujours refusé de l'acheter, de ces hélicoptères. Résultat, c'est ces mêmes hélicoptères qui, aujourd'hui, sont loués. Et surtout qui sont loués. Donc en plus, on dépense de l'argent pour les louer, parce qu'on a refusé en réalité de les de les

0: si je pouvais, même si je pouvais partager un certain nombre de ses propositions, je pense qu'il faut faire aussi attention. Par exemple, on dit bah voilà, il faut retrouver de l'argent, donc on tape sur la culture. La culture fait déjà partie des secteurs plus que mis à contribution, qui ont vu leur budget extrêmement réduit, et ce n'est pas sans poser d'autres problèmes. Donc moi, j'invite simplement à ce que chacun prenne ses responsabilités. Le moment n'est pas la petite polémique politicienne, elle est à la responsabilité, saluer l'action des sapeurs-pompiers, la mobilisation des acteurs de l'État.
1: Et on verra en effet pour le bilan en temps à un heure.
0: C'est en 2027.
1: J'attends certainement d'ici septembre peut-être mettre une commission d'enquête sur tout ça. On aura le temps de le voir venir sans aucun doute.
2: Encore Baptiste une commission.
1: Jérôme Dubu, Philippe Bourriaki et un rapport qu'on enterrera.
2: Et encore un rapport qu'on enterrera.
1: Dans un instant, suite des discussions après 11h avec cette tablette de choc, on va se poser la question, une réponse de Bernard Arnault par rapport à une enquête qui a été réalisée sur lui à un journal. Il a répondu avec beaucoup d'humour, mais on se pose cette question, nous, est-ce que détester Bernard Arnault est un sport national? Est-ce qu'on a des raisons de le détester après tout, Bernard Arnault? Mais on verra. 0826 300 300, à tout de suite.
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1: Ça débat, ça se chamaille, ça échange des arguments, vous êtes bien sur Sud Radio, on parle vrai. 0826-300-300 pour participer à la discussion autour de la table. Frédéric Vardon, Jérôme Dubu, Philippe Bourriaki, Baptiste Ménard. Après avoir évoqué bien sûr cette situation, la responsabilité aussi politique avec les incendies, on va parler peut-être d'une autre responsabilité politique, celle qui serait à l'origine d'une détestation. C'est la détestation de l'homme le plus riche de France et parfois qui peut même se disputer la place de l'homme le plus riche du monde. Bernard Arnault, le détester, est-ce que c'est un sport national? Après une enquête d'un média, il répond, il rappelle accessoirement tout ce à quoi il contribue. Premier groupe en France, il fait travailler quand même un certain nombre de personnes, Bernard Arnault, il le rappelle aujourd'hui, hein, c'est près de 220 000 collaborateurs, c'est 40 000 personnes qui travaillent en France pour LVMH, c'est près de 40 milliards d'euros qu'il a versé au trésor public depuis qu'il a repris ce qui n'était que Boussac en 1984. Il rappelle aussi qu'il a donné de l'argent pour la reconstruction de Notre-Dame, 200 millions d'euros, qu'il a offert 50 millions d'euros encore récemment à l'Institut de Recherche Polytechnique, qu'il a offert la Fondation Louis Vuitton, qui aujourd'hui est à l'origine d'être un groupe et en tout cas un lieu de tourisme important avec 1,5 million de visiteurs annuels. Mais bon, visiblement, on adore détester en France Bernard Arnault. Un débat fiscal, tapons sur Bernard Arnault. On a quelque chose qui ne va pas dans le pays, tapons sur les plus riches, dont Bernard Arnault. Est-ce qu'aujourd'hui, détester Bernard Arnault est un sport national? 0826-300-300.
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1: Et on se pose la question autour de la table. Je me tourne vers vous, Jérôme Duvet. Est-ce que oui, détester Bernard Arnault est un sport national?
2: Ça, c'est à cause de Bernard Arnault aussi.
1: Mais bien sûr, exactement. Tout ça n'est que manipulation et ingérence de toute façon.
2: Bon, moi, je dirais merci Bernard. Parce qu'il faut voir ce qu'il apporte à la France. Alors vous l'avez dit assez rapidement, c'est effectivement le premier groupe français, c'est 200 000 salariés, c'est un chiffre d'affaires, alors qui est fait à 90% à l'étranger. C'est ça qui doit gêner nos amis critiques. Effectivement, il n'y a que 10% de son chiffre d'affaires qui est fait en France. Donc le rapport, et pourtant il paye 40% de ses impôts
1: voilà,
2: en France.
1: C'est tout.
2: 10%
1: du
2: chiffre d'affaires, 40% de ses impôts en France. Bon, donc il y a un certain nombre de choses qu'il faut rappeler à des gens qui sont idéologisés et qui sont dans la lutte des classes. Moi, j'essaye à mon petit niveau de le faire, mais j'avoue que je suis un peu fatigué. Je pensais qu'on avait progressé de ce point de vue-là, que depuis un certain nombre d'années, depuis les années 80, la gauche, une certaine partie de la gauche avait bien compris que l'économie était prioritaire et que d'abord, pour redistribuer, il fallait créer des richesses.
1: C'est mieux.
2: Eh bien non, je ne vois que, malheureusement, contestation, lutte des classes, haine. Vous avez vu ce tweet ignoble hier qui était fait par un député LFI sur soi-disant les riches du Cap-Ferret.
1: Oui.
2: Le Cap-Ferret flambe, mais on accuse des riches et on dit qu'ils ne payent pas d'impôts. Enfin, c'est stupéfiant. Dans quel monde sommes-nous? Et Bernard Arnault, c'est la même chose. C'est cette haine.
1: Totalement démesuré.
2: Je pensais que c'était passé, eh bien non.
1: Baptiste Ménard, je vous vois avec un petit sourire carnassier.
3: Non, mais écoutez, enfin moi, ça me met toujours un peu mal à l'aise ces sujets-là parce que le côté j'aime pas Bernard Arnault finalement n'a pas beaucoup d'importance, me semble-t-il. La question qui est sous-jacente et que lui personnifie quelque part, c'est celle de savoir si les plus riches d'entre nous contribuent à la hauteur de leurs moyens.
1: Mais moi, quand j'entends 40 milliards depuis 1980,
3: encore une fois, je personnifie pas à Bernard Arnault. Mais c'est ça le sujet. Parce que lorsque l'on évoque, par exemple, tout à l'heure, la question des Canadairs et de pourquoi il y a eu des coupes budgétaires dues à un déficit excessif, eh bien, nous savons bien, là aussi, les rapports parlementaires le disent, que c'est quand même le fait d'une politique qui a été conduite depuis maintenant plusieurs années, par des gouvernements successifs, sous la houlette du président Macron, avec des exonérations fiscales majeur aux plus riches d'entre nous, l'ISF, la CVAE et j'en passe. Donc c'est ça que je pense qu'il faut
1: vous avez
3: un
1: raison,
3: peu
1: et on va poursuivre le débat
2: mais vous savez c'était 15 milliards d'euros.
1: Vous savez aussi que quand on voit la somme aujourd'hui, le chiffre de la dette qui est plus de 3500 milliards et quand on voit les exonérations de charges, on se dit qu'il y a quand même eu des dérapages qui ne sont pas du coup corrigés en réalité.
3: Bien sûr, mais ça a quand même contribué à bien creuser la situation.
1: 0826-300-300, est-ce que détester Bernard Arnault est un sport national? Vous venez participer sur l'antenne de Sud Radio en parlant vrai. Frédéric Vardon, sport national que de le détester?
4: Moi qui travaille dans une industrie un peu de luxe quand même, pour une partie de mes activités, j'adore Bernard Arnault. Et d'ailleurs, j'aimerais lui lancer un appel. Peut-il créer une société civile privée pour qu'on ait des Canadairs, qu'on nous protège, parce que l'avenir est au feu, donc... Monsieur Arnaud, si vous pouvez nous aider, ça serait bien.
1: Mmh, oui, c'est ça.
3: Mais
1: vous aussi, en tant que chef d'entreprise, est-ce que vous pouvez comprendre ce qu'il a dénoncé lui-même il y a quelques semaines dans un podcast, quand il dénonçait au bout d'un moment la haine des plus riches ou la haine de la réussite?
4: On n'aime pas la réussite. On n'aime pas les gens qui gagnent de l'argent avec leur travail bien fait, qui en font travailler d'autres. On n'aime pas. Faut retaxer, surtaxer, encore taxer. Et puis pourquoi on leur prendrait pas tout? Enfin, on a l'impression d'être à la Révolution française.
2: Ah oui,
4: c'est Robespierre qui arrive.
2: Enfin, ça me rappelle.
4: C'est du délire. On est dans un délire.
2: Georges Marchais, quand il disait en 80, lors de sa campagne électorale, alors ça remonte, hein, il disait, au-delà de 10 000 francs, je prends tout. Mmh. C'est exactement ça. Il y a encore des gens qui croient ça, qui pensent que parce qu'on va tondre 1% de la richesse française, on va redistribuer et ça va résoudre les problèmes. Mmh. Mais ouvrez les yeux. Ouvrez les yeux.
4: On va peut-être Bourguet augmenter
2: y compris le PS avec Monsieur Faure.
4: Les émoluments des parlementaires.
2: Ah ben oui.
4: C'est toujours le parti.
2: Non, mais avec tout d'un.
1: Philippe Bourguignon. Et après, Baptiste Ménard pourra se défendre. La parole sur la défense.
5: Non, on déteste pas les riches. Ils détestent les riches. Qui déteste les riches? Ceux qui font leur beurre sur la classe prolétarienne. Voilà, clairement et simplement. Bernard Arnault, non simplement c'est une image de la France à l'international qui est fantastique, c'est une réussite familiale qui est
1: bluffante,
5: exemplaire et incroyable, parce qu'il est parti de pas grand-chose, et ça on oublie, il a pris des risques de fou, il a passé des nuits à pas dormir. Alors c'est sûr, on va dire, oui, il est en bas, c'est ses salariés. Il n'y a jamais eu de mouvement de grève chez LVMH. Ils ont le CE le plus incroyable du monde. Mmh. Ils ont une protection de mutuelle.
1: Ils restent longtemps dans l'entreprise surtout.
5: Ça se transmet aux générations. Tous les enfants veulent rentrer à LVMH.
4: C'est le meilleur VRP de la France.
5: Mais carrément, moi je suis fier qu'on ait un Bernard Arnault. Et je demande pourquoi on n'en est pas plus.
3: S'il se présente à la présidentielle, il aurait déjà 3 électeurs. Hein.
5: Ah non, moi je voterai pour lui. Non, je vais t'expliquer. Parce qu'un type qui réussit à faire de LVMH un des plus grands fleurons internationaux, je me dis qu'il n'est pas complètement bête. Et pourquoi pas essayer? Parce que jusqu'à présent, on a eu que des énarques, des technocrates, et on a vu où est-ce qu'ils nous ont menés.
1: Donc, il n'aura pas de problème de financement de campagne, Bernard Arnault, normalement.
5: Ouais, donc je suis prêt à contribuer à autant de moyens aussi.
2: Le financement privé est
5: interdit. Et en plus, ça fait de la défi.
2: Le financement électoral privé est interdit, je vous signale.
5: Non, ce que je veux dire par là, c'est que.
4: Exactement.
5: Il fait vivre des milliers de familles. Derrière ça, et on est bien clair, derrière ça, 40 milliards depuis 80. 40 milliards, mais qui a contribué à ça? Donc moi, j'en ai marre qu'on tape sur les riches. Alors bien sûr, il y en a qui font l'évasion fiscale, et il faut les attraper, il faut les toper, et il faut leur faire très mal cela, parce que ils ont bénéficié du système français, et le système français est un système généreux et de redistribution, certes, mais qu'on encourage des Arnaud, qu'on encourage des Pinot, qu'on encourage des Niel, qu'on les encourage à continuer à développer, à faire grandir et qu'on les écoute plus.
1: Et qu'on arrête de nous faire croire, notamment, c'est ce que j'ai pu entendre ici et là, et c'est ce qui s'est passé, notamment en France, on est un pays où on taxe les holdings en faisant croire que c'était maintenant le seul moyen qu'avaient les riches de cacher leur argent, ce qui est toujours quelque chose d'hallucinant. Je pense qu'il suffit de parler à n'importe quel chef d'entreprise pour savoir qu'une holding est loin d'être le mécanisme pour cacher de l'argent, mais simplement pour avoir un tout petit peu plus le fruit de son travail. Mais vous parliez des fameux salarié d'LVMH qui était heureux, ça tombe bien. Il y a une ancienne salariée, je crois qu'il nous a appelé au 0826 300 300. Catherine, bonjour.
6: Bonjour, effectivement, oui, j'ai travaillé 10 ans chez LVMH.
1: Ah ben alors, et comment vous entendez, comment vous vous écoutez, comment vous regardez, vous, toutes les critiques qui peuvent être faites, justement, sur Bernard Arnault, sur LVMH?
6: Je suis outrée. Il nous faudrait 10 Bernard Arnault ou 100 Bernard Arnault en France pour redresser la France.
1: 1000
6: Bernard Arnault. J'ai passé 10 ans où j'ai été vraiment bluffée par tout ce qui est fait à l'intérieur de l'entreprise.
1: Mais racontez-nous un peu, Catherine, vous faisiez quoi et qu'est-ce que vous avez vu comme ça pendant 10 ans à l'intérieur de l'entreprise? Parce que personne travaille chez LVMH, donc racontez.
6: D'accord, donc j'ai travaillé d'abord, je ne sais pas si je peux nommer les marques pour lesquelles j'ai travaillé, mais c'était de très belles marques de parfums.
1: Oui.
6: Donc, entre autres, j'ai travaillé chez Guerlain au siège, où beaucoup d'investissements sont faits pour un joyau de l'industrie française. Je crois qu'il n'y a pas plus belle marque, une marque de plus de 200 ans. Donc, grâce à Bernard Arnault, cette marque fait des records à tous les niveaux, français et mondiaux. Mmh. J'ai ensuite travaillé chez Dior en Russie. J'ai travaillé chez Louis Vuitton en France. Et chaque fois, ça a été des expériences merveilleuses, avec des talents. Des créateurs qui passent leur vie à donner beaucoup justement de leur talent pour la société. Mmh. Et donc, je suis outrée d'entendre des critiques, de lire des articles dans Le Monde qui sont même lamentables. C'est tout l'inverse de
1: ce qu'il faut. Mais comment vous l'expliquez, vous, Catherine? Vous avez travaillé à l'intérieur, vous avez vu ce que sont des salariés dévoués, des salariés qui travaillent. J'imagine aussi une direction qui s'est récompensée, ceux qui restent dans la maison, qui évoluent dans la maison. Comment vous les comprenez, vous, Catherine? Pourquoi tout ça, finalement?
6: Mais pour ce que vos interlocuteurs précédents, les personnes qui sont chez vous là au plateau, expliquaient, c'est-à-dire la jalousie en France des gens qui réussissent.
1: Pour vous, ça existe, ça, Catherine. Pour vous, ça existe, ça. Vous l'avez vu, ça existe.
6: Oui. J'ai passé 12 ans aux États-Unis, dont 10 pour ma propre société. C'est l'inverse de la France, c'est-à-dire que il y a la prise de risque. Si on a un problème, on les transforme en opportunités. On ne critique pas les échecs, on va de l'avant. Mmh. Oui, on gagne bien sa vie, mais il y a des raisons. Et la prise de risque, le travail. Monsieur Arnaud travaille de mémoire. Je me souviens qu'il allait les samedis, après une semaine lourde, en beaucoup de rendez-vous, il allait samedi au bon marché.
1: C'est toujours le cas, Catherine.
6: Voilà, donc il allait au bon marché pour vérifier que tout allait bien, pour aider les vendeuses, pour les soutenir. Donc je suis outrée. Il y a à peu près 40 000 personnes en France. 200 000, comme l'a dit un des personnes, c'est pas de mes 40 000 en France, dont je faisais partie, donc. Et ces personnes-là font vivre, grâce à RDMH, il y a des transporteurs, des sous-traitants, des usines. Des
1: artisans. Et même tous ces 40 000 personnes qui travaillent pour LVMH en France ont des familles, réinjectent accessoirement cet argent dans la société. Je veux dire, derrière, c'est des familles et des familles entières.
5: Les français, les artisans.
1: Oui, exactement. Ce sont des fameux savoir-faire, d'ailleurs, qu'on n'est pas, nous, capables de garder quand il s'agit d'industries parfois à plus grande échelle. Merci beaucoup, Catherine, de ce témoignage un peu inattendu, mais ma foi fort précieux. Merci de nous avoir passé un coup de fil au 0826-300-300. Le patron de LVMH, première grande industrie, premier groupe de luxe au monde qui s'est critiqué dans un article, Bernard Arnault qui répond avec humour et qui ne comprend pas, en effet, je cite, cette artillerie lourde déployée contre lui. Est-ce que détester Bernard Arnault en France est un sport national? 0826-300-300, tout de suite sur Sud Radio.
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1: 0826-300-300, ça rigole, mais croyez-moi, les arguments sont affûtés derrière dans ce studio autour de la table. Baptiste Ménard, Frédéric Varbon, Jérôme Dubu, Philippe Bouriaki. On est en train de discuter de cette réponse assez rigolote, quand même, il faut le dire, de Bernard Arnault à une série d'articles du journal Le Monde contre lui. Il démonte les arguments point par point. Il s'étonne d'une certaine manière, à travers ces trois pages de réponse en communiqué, qu'on puisse autant détester une entreprise qui fait vivre 220 000 collaborateurs dans le monde, 40 000 personnes en France, qui réussit. Bref, est-ce que on ne peut pas réaliser quand même que dans ce pays, c'est en tout cas la tonalité, avec une parole à la défense qui va être accordée, mais quand même détester Bernard Arnault, est-il un sport national? Non, mais c'est intéressant.
3: Moi, je ne déteste pas Bernard Arnault, j'ai pas de problème avec Bernard Arnault. C'est pas
1: non, mais c'est sur la fiscalité des plus riches.
3: Personne, c'est la question effectivement de la justice sociale. Il y a Vous évoquiez les rapports du Sénat, vous avez sans doute lu le rapport de Claude Rénal, qui évoquait aussi récemment que un certain nombre de
1: les foyers fiscaux,
3: payent moins en proportion que ceux qui sont les plus défavorisés.
5: Donc
3: il y a un moment où quand même il faut entendre ça. Donc je suis pas sur l'idée de polémiquer ou de rejoindre. Vous avez évoqué tout à l'heure, je vous laisse à vos références sur Georges Marchais, au-dessus de 10 000, je prends tout. Je ne suis pas du tout dans cet excès-là.
1: C'est au-dessus de 7 000.
3: Mais pour autant, mais je pense que c'est le sujet de.
8: Si Hollande n'avait pas dit 5 000, non?
2: Hollande avait dit 4 000.
3: Le retour du président Hollande. Satisfait dans les semaines à venir.
2: Courage,
1: Ne relancez pas, Frédéric Vardon, honnêtement, sur ce sujet. Car il existe entre nous un pari amical qui va me coûter très cher si ça arrive. Donc je vous préviens que je vous tiendrai en partie responsable.
2: Le président Hollande et petit monsieur Arnaud. Bonne question.
1: C'est exactement ça. Non, mais on entend après peut-être que, et c'est là où Baptiste Ménard, de fait, quand même soulève un point important. C'est vrai qu'il ne faut jamais personnifier, mais le débat médiatique et politique est tel. Une fois, c'est Bernard Arnault, une fois c'est Patrick Pouyanné, une fois c'est Xavier Niel, bon, peu importe.
2: Une fois c'est Vincent Bolloré.
1: Oui, ouais, mais globalement, ils y passent tous. Mais est-ce que c'est vrai que Bernard Arnault, de par parfois sa réussite, de par une certaine manière de répondre, une certaine assurance, est-ce qu'il n'incarne pas, c'est vrai, ce manque de justice fiscale qu'on recherche forcément dans la période?
8: Mais parce qu'il représente pour une grande partie l'inaccessible, le luxe.
4: c'est parce qu'ils représentent ça. C'est ça le sujet. C'est que voilà et que ben c'est le. C'est
1: s'il
4: le,
1: avait
4: c'est...
1: fait l'industrie dans le dans dans dans le dans
4: s'il
1: le.
4: Avait planté des champignons dans le crampon. S'il avait planté des champignons, on n'en parlerait pas. Mais LVMH, c'est du luxe, ce sont des grandes marques et c'est ça le sujet. C'est que c'est ça ce que ça représente. Demain matin, ils feraient des boulons pour les Canadairs. On n'en parlerait pas.
1: Voilà. Jérôme Dubu.
2: Oui, je suis assez d'accord avec ça. Mais en plus, il y a quand même sous-jacente la haine du riche.
5: C'est
2: le fait que on n'a pas encore assez de prélèvements obligatoires. Non, on est à 45% mais ou 47% mais ça suffit pas, il faut continuer à en faire hein. Non mais j'entends bien quand monsieur Hollande s'est fait élire en 2012.
3: Vous avez cité le président Hollande, le président Hollande
2: en 2012, on a gagné quelques années. Qu'est-ce qu'il nous dit? Il nous dit mon ennemi c'est la finance. Mon ennemi c'est la finance. Il fait sa campagne là-dessus. Quelle démagogie. Enfin, c'est stupéfiant. Et il veut revenir en disant quoi? Mon ennemi, c'est Bernard Arnault, c'est ça?
1: 0826 300 la discussion fait énormément réagir, figurez-vous. Arrêtez de parler de malheur, parce que sinon, l'exil fiscal sera une réalité, et pas seulement le sens dans lequel on l'envisage là. 0826 300 300, c'est un débat qui vous fait beaucoup réagir, amis auditeurs. Et je me tourne vers vous, Cédric, vous êtes avec nous, bonjour.
8: Bonjour à vous tous.
1: Merci d'être avec nous ce matin.
8: Comme tout le monde, merci aussi. Je suis assez scandalisé parce qu'en fait, les gens qui prônent cette jalousie, c'est la jalousie du savoir bien faire. Moi, je suis désolé, mais quand je fais bien les choses, si on est jaloux de moi, je dis ben t'as qu'à faire pareil que moi. C'est pas plus compliqué que ça. Aujourd'hui, Monsieur Bernard Arnault, il est l'homme le plus riche de France. Oui, c'est un fait. Mais il s'est donné les moyens. Il continue à travailler. Il délègue pas, il n'est pas dans un bureau tout seul à rien faire, comme j'ai écouté justement une ancienne employée à lui, il n'est pas à rien faire dans un bureau et à faire travailler que les RH, les machins, les ceilings. Il travaille, c'est un monsieur qui est encore sur le terrain à son âge. Moi je dis simplement, un monsieur comme ça au gouvernement ou même à la présidence aurait mieux fait que tous les cancres qu'on a depuis une vingtaine d'années, parce que je dis que ce sont des cancres. Aujourd'hui, tous ceux qui ont été avec nous, pour pas savoir compter et pas savoir faire de calcul et pas savoir gérer un budget, ce sont des cancres. Moi, j'ai un petit financement dans ma maison, 1500 balles par mois, je gère au sous près. Eux, ils gèrent pas. Et quand il y a des dépenses à faire, eh ben, on recrée des taxes et on recrée des impôts. Ils ont pas compris que quand les caisses sont vides, on fonctionne pas sur le peuple. Le peuple va se retourner contre eux. Et moi, je dis bravo monsieur Arnaud, bravo monsieur Niel et qu'ils
1: continuent. Et vous dites Bernard Arnaud président, c'est vrai.
5: Hashtag Arnaud président.
1: C'est ça, vous dites Bernard Arnaud président.
8: Regardez ce qu'a fait Monsieur Donald Trump. Alors il y a des pour et des contre, mais il gère son pays. Non, mais financièrement il gère son pays comment? Il le gère très bien. Et je pense qu'il faudrait qu'on revienne à une autorité un peu plus ferme en France, parce que maintenant on est gangréné par des voyous. On apprend maintenant qu'ils veulent pas dire qui c'est qui se drogue à l'Assemblée nationale, parce qu'il y en a certainement la moitié ou les trois quarts. Voilà. Hein? Et ça c'est pas normal.
4: Celui qui a été pris est toujours député. Hein, c'est l'horreur.
1: Oui, ça c'est sûr.
8: Et ils sont toujours députés, donc ils se droguent avec notre argent.
2: Bah, il suffit de les battre aux prochaines élections municipales.
1: C'est plus que fou.
4: Comme législative, faut les virer.
1: On a entendu l'éloge de Bernard Arnault par Cédric. Merci beaucoup de nous avoir passé un coup de fil. Et pour le mettre dans le contexte, vous faites allusion notamment aux tests salivaires et urinaires qui avaient été déployés par le Premier ministre Sébastien Lecornu pour détecter s'il y avait eu ou pas prise de substances illicites, notamment dans les cabinets ministériels. Il y en a eu, ils ont été exfiltrés et le Premier ministre a gardé pour l'instant ce qui est, on l'imagine, plus ou moins normal, mais en tout cas il a gardé la plupart de ceux qui étaient responsables de cela sous anonymat. Mais ce que dit Cédric est quand même intéressant. On parle de Bernard Arnault, on a personnalisé, on a personnifié un peu le débat, mais il y a quand même derrière toute cette volonté qu'ont de plus en plus de personnes d'avoir un entrepreneur presque à la tête de l'État, c'est-à-dire un grand patron, en disant aujourd'hui je suis désolé, vu l'état des finances publiques, il va peut-être falloir se tourner vers une telle solution. Philippe Bourriaki.
5: Mais je dis par expérience, et je remercie jamais assez feu ma maman, qui me disait, tu fais ton expérience, tu as le droit de trébucher, tu as le droit de tomber, mais tu as l'obligation de te relever. Et il y a un proverbe arabe, alors je vais pas dire les mots parce qu'ils sont crus, qui dit, celui qui m'a eu une fois, honte à lui, celui qui m'a eu deux fois, honte à moi. Si tu échoues deux fois de la même façon, c'est que tu n'as pas retenu les leçons. Et moi, sérieusement, au moment où on m'annonce un duel Le Pen-Mélenchon, j'ai un espoir, moi, c'est Lecornu, mais aujourd'hui, il vient d'émerger un nouvel espoir. Pourquoi? Non, mais on en reparlera, on en parlera.
2: Ah oui, bien sûr.
5: On en parlera. Mais
3: on a parlé de ça la semaine dernière.
5: Oui, ça ah, plus. Tu vois. Non. Là, aujourd'hui, il y a un espoir. C'est comme une évidence. Pourquoi pas?
3: Chiche.
1: Pourquoi pas un entrepreneur?
3: Ouais, enfin, chiche pourquoi, avec pourquoi pas un grand patron. Chiche, ça va dominer.
5: Non, chiche, Arnaud ou.
1: Chiche, un grand patron, en tout cas. Chiche, un grand patron. Jérôme Dubus, je voyais plus sceptique quand même sur ça.
2: Je trouve que ce sont deux choses différentes. Chacun son métier. Les grands patrons qui ont été élus, qui ont essayé de faire de la politique, il y a encore monsieur Aulas. C'est pas un grand patron, mais c'est un patron, c'est un chef d'entreprise. Il avait des entreprises. Ça a été une catastrophe à Lyon, au municipal. C'était pas la présidentielle, mais ça a été une catastrophe. Il était donné à 60%. Il a fait une campagne catastrophique. Il s'est fait battre. Donc moi, je suis très partagé.
3: Est-ce que Monsieur Breton avait réussi? J'étais trop jeune.
2: Ben pas vraiment, non. Pas vraiment. Breton n'avait pas vraiment réussi. D'ailleurs, ni en tant que chef d'entreprise, ni en tant que ministre. Et d'autres exemples. Je vois Michel-Édouard Leclerc qui pointe son nez. Je suis pas sûr que ce soit leur métier. Voilà.
5: C'est impossible. Moi, je croyais que c'était une vocation.
3: Ah, mais c'est devenu un métier, vu que tout le monde a le salaire.
2: Gérer la France.
5: Je suis le seul qui reverse l'intégralité sur le début de la situation. Donc,
2: je parle pas de la politique, je parle de gérer la France. C'est deux choses différentes.
5: Gérer la France, sur ce point-là. Une bonne entreprise.
1: Je suis pas sûr que ce soit un moment à la tête de la France.
3: Je pense qu'il faut arrêter d'imaginer tout le monde président de la République. C'est quand même quelque chose d'important.
1: Pourtant, il y en a tout le monde qui s'imagine. Président.
3: Mais voilà, je pense que c'est quelque chose de sérieux. Je pense que l'élection présidentielle de 2027, et on a évoqué quand même quelques enjeux ce matin, va être un moment très important pour notre démocratie, pour notre République. Tout à l'heure, tu évoquais la possibilité d'un duel au second tour entre le Rassemblement National et la France Insoumise. Ce serait un cauchemar. Donc, nous devons tout faire. En tout cas, moi, à mon niveau, je souhaite qu'effectivement, une gauche républicaine, démocratique et populaire puisse faire émerger une candidature. Je vois que Greg Bardon a une inclinaison forte pour le président Hollande, mais il y a un certain nombre de personnalités qui se font jouer.
1: Sachez que de mon côté, uniquement pour panier de Paris que nous avons fait, j'empêcherai cela.
3: Les propositions. Et moi, je souhaite vraiment qu'en tout cas, lors de cette élection présidentielle, nous puissions aborder tous les sujets, parce que nous avons beaucoup souffert en 2022 de ne pas pouvoir le faire.
1: En tout cas, les vrais sujets, et avec une vraie campagne, Baptiste Ménard, vous avez entièrement raison. Dernier débat, dans un instant, juste après une très courte page de publicité. Comme en Italie, c'est ce qu'a lancé Giorgia Meloni, avec un certain succès quand même, avec des chiffres qui sont totalement hallucinants quand on voit le nombre d'argent qui a été topé, le nombre d'armes, le nombre de personnes interpellées, plus de 500, plus de 700 kilos de drogue. Est-ce que comme en Italie, un peu sur le modèle de Giorgia Meloni, c'est-à-dire quelques militaires pendant un mois à des quartiers bien précis et mettre tout le monde en prison, la France doit-elle faire la guerre aux racailles? 0826 300 300, à tout de suite.
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1: Et on poursuit les échanges, on poursuit les débats, on poursuit la discussion avec autour de la table une équipe très en forme pour ce début de semaine. Jérôme Dubu, Frédéric Vardon, Philippe Bourriaki et Baptiste Ménard, après avoir évoqué la politique et les incendies, après avoir évoqué le business et la politique avec Bernard Arnault, le fait que sa détestation soit ou pas d'ailleurs un sport national, on se prépare maintenant à aborder la politique et l'insécurité d'une certaine manière, parce que là il y a un exemple italien qui nous a été envoyé, c'est Giorgia Meloni. Giorgia Meloni qui fait beaucoup parler d'elle parce que actuellement en Italie, elle a lancé une très grande opération contre la racaille. Elle a promis de réprimer d'une main de fer le phénomène de bandes accusées de multiplier les rixes, les braquages et les violences. Et alors, en un mois, elle a lancé des opérations absolument partout, de Naples à Milan, de Florence à Palerme, et alors de fait, les résultats sont au rendez-vous. C'est pas les opérations coup de poing, c'était quoi nous les opérations contre le narcotrafic qui avaient été diligentées un peu partout, les fameuses opérations Place Net. Placenet XXL, bon, on avait trouvé 3 grammes par terre, c'était pas exceptionnel. Ils ont arrêté plus de 500 suspects, saisi 700 kilos de drogue, près de 300 000 euros, une cinquantaine d'armes à feu, et la presse italienne, de fait, où qu'elle soit, se fait l'éloge de ça. La question, elle est simple ce matin: est-ce qu'on doit s'inspirer de ce modèle italien pour faire la guerre aux racailles? 0826 300 300. En tout cas, comment on doit regarder la situation? C'est vrai que je le disais avec ironie, en France on avait eu les opérations Placenet, beaucoup qui avaient assisté à ces opérations Placenet avait quand même un tout petit peu rigolé. D'ailleurs, il faudrait avoir le bilan mis à jour de ça. Est-ce que ça avait été vraiment totalement démanteler les gangs? Est-ce que ça avait fait, outre le spectacle, vraiment permis de démanteler derrière ou de mettre fin à certaines opérations? Comment vous regardez cela, vous, autour de la table? Tiens, Baptiste Ménard, pour commencer.
2: D'abord, je voudrais dire que chacun a le droit à la sécurité. Ça tombe sous le sens, mais ça va mieux en le disant, parce que aujourd'hui, nous avons conscience de la montée des violences. Nous avons conscience d'ailleurs que les auteurs de ces violences sont de plus en plus jeunes. Cela doit là aussi nous interpeller. Et donc, la réponse de l'État doit être forte et ferme, sans aucune ambiguïté. Ce qui amène à dire que les fauteurs de troubles doivent savoir que leurs actes ne resteront pas impunis. Et donc, cela pose la question, effectivement, des moyens à débloquer, qu'ils soient humains ou financiers. Quand on voit l'état de délabrement de la justice, cela laisse quand même songeur. Et puis, bien sûr, vous avez évoqué les opérations Placenet, le trafic de drogue. Il faut être intraitable sur ce sujet. Ces trafics pourrissent la vie de nos quartiers, de nos villes, et touchent tout le monde. Donc, voilà, moi, je suis pour que nous stoppions une forme de banalisation et de relativisation de la violence dans notre pays, et que nous puissions y apporter des réponses concrètes et qui soient palpables dans chacune de nos villes.
1: Frédéric Vardon, la guerre aux racailles made in Giorgia Meloni, est-ce qu'il faut faire la même chose en France?
3: Oui, très certainement. Après, il faudra bien définir ce que c'est qu'une racaille. Bon, après, ça sera un peu autre chose. Mais je pense que, oui, vous dites, faut des moyens. Mais est-ce qu'il faut pas changer notre façon de voir les choses? Est-ce que quelqu'un qui est pris, et puis on va lui taper juste sur les doigts, non, on va vous mettre un petit sursis, et puis après vous allez faire peut-être, allez, la deuxième fois, vous allez faire peut-être des travaux d'intérêt généraux, et puis après la troisième fois, non, mais c'est vraiment pas bien. Et en fin de compte, tu seras puni peut-être qu'à la quatrième ou cinquième fois. Est-ce qu'il faut pas réinverser la tendance et dire, premier délit, punition tout de suite, il y a même pas cherché à comprendre, c'est tout de suite. Est-ce qu'on n'aurait pas moins de récidive? Est-ce que le message de la sécurité serait pas mieux passé? Parce qu'aujourd'hui, ils craignent quoi, en fin de compte? Bah, pas grand chose, hein, même presque rien, hein. On craint pas grand chose, hein. Moi, je crains plus, en tant que chef d'entreprise, si je paye pas mon URSSAF ou si je respecte pas une loi, hein. Je vais le dire quand même, hein. Mais parce que celui qui arrache le sac de la dame et qui lui met un grand coup de poing dans la gueule, il va prendre quoi, lui? Bah, pas grand chose.
1: Philippe Bourriaki.
4: Je partage complètement cette analyse. Premier délit, première sanction, et la sanction, elle doit être exemplaire. Elle doit être proportionnée, évidemment. On sait très bien que beaucoup de gens ne vont pas faire leur peine parce que les prisons sont pleines. Et du coup, c'est ce que je disais tout à l'heure, il faut peut-être voir d'autres paradigmes et d'autres façons de faire.
1: Mais cette méthode Meloni, elle vous inspire quoi, vous, Philippe?
4: Mais moi, je vais être très cru, et quand j'étais chez Europe Écologie Les Verts, on me regardait avec des yeux comme si j'étais le grand Satan. Je vous l'ai dit, moi je suis franco-algérien. Donc j'ai aussi une culture algérienne. Et en Algérie, si t'as le malheur de dire par exemple à un flic d'aller se faire foutre, tu payeras plus jamais d'impôts.
3: Mmh. Ah non, ça c'est sûr.
5: Parce qu'il y a de fortes chances que plus personne ne te revoie. Mmh. Alors, je dis pas c'est la solution ultime, mais je dis mais pourquoi les mecs ne se comportent pas comme ça en Algérie et se comportent différemment en France? Et je dis, il faut un juste milieu. Il faut une autorité claire, nette et précise. Moi, j'ai été élevé comme ça. À chaque fois qu'un policier m'a interpellé, j'ai toujours baissé les yeux parce qu'il avait la force de la loi avec lui et qu'il était dans son travail. Point. Même si certains, des fois, avaient un comportement plus que limite. Mais j'ai toujours gardé mon self-control et j'ai surtout fermé ma gueule parce que je sais que j'aurais tort in fine. Et puis que le contrôle va se passer plus rapidement et que je serai plus vite dehors. Donc c'est pour ça que le mot bavure policière, j'en ai marre d'entendre ça, et violence policière, j'en ai marre. Si tu comportes pas, si tu comportes bien, t'as aucun problème. Et si t'opères lorsqu'on te demande de t'opérer, eh ben t'as aucun problème. Une chose est claire, s'il faut mettre plus de moyens, et on le voit sur les places nettes, oui, ça fonctionne lorsque tu le fais et que tu mets les moyens immédiatement. T'arrêtes, bah, tout de suite, la nature vilaine reprend ses droits. Et donc, s'il faut envoyer les camarades de la Légion sur certains endroits pour pouvoir bien pacifier le pays, bah, faut le faire. Mais je dis qu'il y a des minots, qu'ils soient dans les campagnes ou dans les quartiers, parce que ça, j'en ai marre de la stigmatisation, parce qu'on a aussi des problèmes dans nos campagnes.
3: Et beaucoup les campagnes, souvent. Beaucoup les campagnes.
5: Non, on en a...
6: On en a beaucoup, en tout cas, de plus en plus.
5: Je dis par exemple que mettre un gamin au milieu de racailles et de voyous dans la prison, dès qu'il sort, il a plus qu'à se mettre en œuvre pour devenir un grand voyou lui aussi. On a des problèmes pour nettoyer nos littoraux, on a des problèmes pour débroussailler nos forêts de manière humaine avec un bracelet, etc., et encadrer. Peut-être que ces jeunes, parce que il y a la sanction, mais aussi la réparation, parce que les victimes, on n'en parle jamais.
6: Oui.
5: C'est les grands oubliés. Et moi, je regarde Baptiste et je sais que c'est pas lui, mais cette politique moralisatrice de la gauche, humaniste, machin, etc. Et on l'a vu encore la semaine dernière.
6: Vous prenez votre part sur tout, là, Baptiste.
5: Parce que je sais qu'il parle à ses camarades de gauche et ses camarades de France Insoumise, même si je sais que...
2: Je n'ai pas d'échange avec la France Insoumise.
5: Je parle de ton parti et je te demande d'être le relais.
2: J'ai été à m'opposer dès le début à un accord avec la France Insoumise. Donc là-dessus, Et la France Insoumise...
6: Il a quand même
2: on ne gagne pas toujours les élections, y compris à l'interne.
6: Le nouveau Front populaire,
2: je n'ai jamais soutenu l'accord avec la France Insoumise. Je considère que la France Insoumise a quitté la gauche pour rejoindre un populisme dont on voit chaque jour, vous évoquez les outrances du député LFI sur la situation en Gironde. Donc je souhaite être très clair là-dessus, je ne veux pas être associé à cette formation.
1: Et sur le reste, parce que
2: politique.
1: Je vous voyais regarder notamment les propos de Philippe Bourriaki avec un œil non pas amusé, en disant bon, je suis peut-être pas obligé d'aller jusque-là non plus.
2: Non mais ce que je veux dire, c'est que sur ces sujets-là, il faut quand même toujours faire attention à ne pas sombrer, je le dis en toute amitié, dans la démagogie. Vous évoquiez tout à l'heure la question des prisons, vous avez vu la surpopulation carcérale. Bon, donc moi je veux bien qu'on rase gratis, qu'on explique que dès qu'il y a un problème, tout le monde va aller en prison, qu'il n'y aura pas de sursis, etc. Il va falloir construire quelques prisons quand même, hein, et avoir les accords nécessaires auprès des mairies, parce que les mêmes qui demandent le tout carcéral sont les mêmes qui s'opposent à la création de prisons sur leur territoire. Donc c'est pour ça que je pense quand même que sur ces sujets-là, encore une fois, ils sont trop graves pour se laisser aller à des facilités. Et j'espère, Philippe, que tu reconnaîtras que dans l'intervention que j'ai faite en introduction suite à la question, j'ai été très clair et j'ai été très loin de la gauche moralisatrice que tu évoques.
1: Nous sommes d'accord. Bien sûr.
5: Tu sais que le PS va considérer
6: que c'est
5: un horrible...
1: Jérôme Dubu qui s'impatiente depuis tout à l'heure.
6: Alors, il y a des choses qui sont vraies et des choses qui sont fausses dans ce que j'ai entendu. D'abord, Mme Meloni, elle fait un coup de com'. Bon, moi, je ne sais pas quel est le bilan exact de ce qui a été fait. Il est sûrement très bon, mais les opérations Place Nette en France étaient avec des bilans très bons. Et ce qui est terrible, c'est que pour Meloni comme pour Place Nette, bah, ça révèle l'état de la situation. Ça veut dire qu'il y a des armes qui circulent, ça veut dire qu'il y a de la drogue qui circule, ça veut dire qu'il y a du fric qui circule en liquide, et tout ça révèle la situation. Donc c'est terrible pour eux, parce que Meloni, elle est depuis 4 ans au pouvoir, et les nôtres, ils sont depuis 10 ans au pouvoir. Donc ça veut dire que leur bilan est mauvais. Premier point. Deuxième point, c'est pas inutile, effectivement. Ça risque de faire peur, il y a un effet préventif, etc. Mais ça suffit pas. Donc moi, je veux bien qu'on ait le discours un petit peu lénifiant qu'on a entendu tout à l'heure en disant « Oui, il faut pas que la sécurité devienne secondaire, etc. » Non, d'abord, c'est prioritaire, premièrement. Et deuxièmement, ça veut dire qu'il y a un certain nombre de choses qu'il faut mettre en place. Et qu'est-ce qu'il faut mettre en place ? D'abord, il faut rétablir les peines planchers. Elles ont été supprimées par Monsieur Hollande, dont on a parlé tout à l'heure.
2: Ça vous reprend.
6: Au bout, non, mais c'est la vérité. Elles ont été supprimées par Monsieur Hollande. Oui. Quand il est arrivé en 2012, la première chose qu'il a fait, il a supprimé les peines planchers. Premier point, il faut les rétablir. Moi, je suis pour l'exemplarité de la peine. Et je crois qu'aujourd'hui, les Français le sont. Deuxièmement, l'affaire des mineurs. Est-ce que un jour,
1: revoir le fameux statut
6: est-ce que un jour, on va s'interroger sur la majorité pénale des mineurs? Non. Aujourd'hui, c'est encore à 18 ans. On a baissé la majorité électorale, on l'a passé de 21 ans à 18 ans, c'était en 74, ça ne nous rajeunit pas. On baisse la majorité sexuelle, mais la majorité pénale, on n'y touche pas. Moi, je suis pour que l'on mette la majorité pénale à 15 ans. Voilà deux mesures immédiates à prendre, plus l'affaire des prisons, évidemment. Alors, on nous dit l'affaire des prisons, oui, on peut pas emprisonner parce qu'il n'y a pas de place.
1: Pas faux non plus, ça.
6: Mais faisons de la construction de prisons une opération d'intérêt national. Une OIN, une opération d'intérêt national. Voilà trois mesures concrètes qui, à mon avis, devraient être dans tous les programmes.
1: 0826-303 ans, il y a le petit pic de Baptiste Ménard. Là où c'est pas faux, c'est qu'on l'a bien vu, même pour les fameuses prisons éphémères. Alors tout le monde trouvait ça formidable, mais encore fallait-il trouver les maires qui acceptaient que sur leur terrain, cela soit construit. 0826-303 ans, amis auditeurs, comme en Italie. Est-ce que la France doit faire la guerre aux racailles? On y revient, on marque une très courte page de publicité et je vous préviens, là, vous avez vu la petite jeu, il y a la répartition de la balle entre les uns et les autres pour parler. Là, je vous préviens, celui qui s'impatiente et qui reprendra la parole directement après la pub, c'est Frédéric Bardon. Ça va être du brutal.
5: On sera tout de suite.
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1: 0826-300-300, venez participer à la discussion, auditeurs. Vous êtes les bienvenus. 0826-300-300, vous avez également le site sudradio.fr, l'application, ainsi que les réseaux sociaux autour de la table. Jérôme Dubut, Philippe Bourriaki, Baptiste Ménard et Frédéric Bardon qui voulait prendre la parole sur ce sujet qui nous occupe depuis 11h30 maintenant. Comme en Italie, est-ce que la France doit faire la guerre aux racailles avec visiblement quelque chose un peu inspiré, je le dis à la fois cyniquement et avec un peu de provocation, de ce qu'on a pu faire en France, l'opération Place Nette des militaires, un mois, des villes ciblées avec la volonté de récolter tout ce qui sortait du lot, que ce soit de l'argent, que ce soit de la drogue, que ce soit des armes. Est-ce qu'il faut faire pareil en France, opération coup de poing, ce qui est même peut-être qu'il faut le dire de cette manière, la guerre aux racailles. 0826 300 300. Frédéric Bardon, je vous vois trépigner.
2: Bah, il y a eu, Jérôme a donné trois mesures. Moi, je voudrais en rajouter une quatrième. C'est l'exemple au sein de des gens qui se présentent à l'élection présidentielle, de l'État et autres. Je veux dire, la dénomination de racaille, c'est quoi? Est-ce que quand je détourne des fonds européens, je suis quoi? Est-ce que peut-être je vais me présenter avec peut-être l'hypothétique un bracelet? Est-ce que je passe en cassation? Est-ce que j'ai le droit? Enfin, la vraie question, elle est là aussi.
3: Elle a été jugée.
2: Oui, mais d'accord, l'exemple. Non, mais
1: l'exemple. Jugée et condamnée.
2: Jugée et condamnée. Mais est-ce qu'on peut aller jusqu'à se présenter? Parce que on parle de ça, mais il y a un exemple. Et en fin de compte, toutes nos élites, est-ce qu'ils donnent l'exemple?
4: En tout cas, je constate que le Rassemblement National était pour vraiment être très dur avec les délinquants, pour rendre inéligible à vie.
1: Disait Marine Le Pen au début de sa grève politique.
4: À vie, les élus, etc. Je constate que de l'eau a coulé sous les ponts, comme on dit. Moi, je pense que
2: l'exemplarité pour nos jeunes est importante.
4: Vous avez raison.
2: Et donc, quand je vois toutes les chaînes d'information et autres et tout ce qu'on peut lire dans la presse, j'ai pas l'impression que la population jeune, futurs électeurs ou jeunes électeurs, voit en nos représentants nationaux une grande forme d'exemplarité.
4: On met beaucoup trop en lumière les élus qui manquent à leurs principes et aux devoirs. Moi, je veux rappeler, et je le fais tout le temps, que la majorité des élus exercent leur mission bénévolement, le font avec beaucoup d'exemplarité, en sacrifiant leur vie de famille, leur vie professionnelle. Donc, il faut faire attention.
2: Nous sommes d'accord.
4: Ne pas raconter ça. Deuxième élément sur lequel je voulais rebondir, l'exemplarité, vous avez raison, mais il y a un deuxième élément, je pense que ce qui est le plus dévastateur, c'est la question de la réalité de l'exécution des peines.
2: Oui.
4: Parce que, c'est ça le problème.
2: Oui, c'est normal.
4: C'est que quand à un moment donné, vous êtes condamné à quelque chose qui ne s'applique pas, bah évidemment, pour vous et puis pour tous ceux qui vous entourent, bien ça donne le sentiment
3: mais à qui
4: que,
3: la faute
4: Mais d'accord,
3: alors,
4: mais.
3: Ah non, mais à qui la faute?
5: Moi là-dessus, je reprendrai un truc très simple. Le droit et l'état de droit. Marine Le Pen a été condamnée deux fois. Elle se pourvoit en cassation. C'est comme si elle n'avait pas été condamnée. On va attendre.
1: Présumée innocente.
5: Moi, la loi, c'est la loi et c'est important dans un état de droit. Sinon, on n'est pas dans une démocratie. Maintenant, jamais j'aurais pensé que j'allais défendre Marine Le Pen. Je ne peux pas mettre sur le même plan d'égalité. Je dis bien l'exemplarité, tu as raison. Si elle est coupable, elle doit payer sa dette. Mais je peux pas mettre sur le même plan d'égalité quelqu'un qui tape dans une caisse, c'est pas bien. Hein. Attention, c'est pas ce que je dis. Et quelqu'un qui empoisonne la vie des Français, qui crée de l'insécurité, que des femmes ne peuvent pas traverser une rue, que des enfants meurent suite au trafic de drogue, que des enfants meurent d'overdose, que des gens
2: Exemplarité.
5: Que des gens âgés qui n'ont pas une petite retraite et d'autres sont séquestrés pour servir de nourrice, etc. Non, j'ai pas de problème sur ce sujet-là, mais je ne peux pas les mettre sur le même plan d'égalité. Elle a tapé dans la caisse, elle va être jugée, elle va être condamnée, je l'espère, de tout mon cœur. Mais quelqu'un qui empoisonne la vie des Français, pour moi, ça devrait être une priorité nationale. Valérie Pécresse le disait à juste titre, lors de ses vœux aux forces de sécurité que nous soutenons grâce au bouclier de sécurité qui est attaqué en justice par les amis de Baptiste, les communistes. La première des libertés en France, c'est la sécurité. Donc maintenant, ça suffit. On ne doit pas transiger avec ça. Voilà.
1: La prochaine fois que vous venez ici, je vais vous donner un totem d'immunité.
5: Après, je te passe la parole. Merci infiniment. Ces opérations de place nette, c'est pas des opérations flash qu'il faut faire. C'est dans la continuité.
2: On est d'accord.
5: Point.
2: Ouais.
1: Jérôme Dubu.
3: Alors, plusieurs choses. D'abord, sur l'affaire de Marine Le Pen, puisque c'est elle dont on parle, d'après ce que j'ai bien compris, sur l'affaire... Elle est effectivement condamnée deux fois. Elle s'est pourvue en cassation. Pour le moment, le principe de l'innocence joue. Premier point. Deuxième point, il faut quand même pas l'oublier. Ça serait valable pour François Hollande aussi.
4: Il y a eu cinq occurrences du président Hollande de votre part.
1: Ça confine à l'obsession.
4: Un souhait majeur.
3: Deuxième point, effectivement, on n'a pas une société qui punit assez. Pourquoi ? D'abord parce que je crois que l'arsenal judiciaire est suffisant. Mais, effectivement, on a des remises de peine. D'abord, on a des condamnations qui sont pas suffisantes, et on a des remises de peine qui sont assez fréquentes. Bon. Dupond-Moretti a, dans sa loi, dont on a peu parlé, a annulé les remises de peine automatiques. Mmh. Bon. Donc, les remises de peine automatiques, maintenant, elles dépendent du juge de l'application des peines. Et le juge de l'application des peines, il doit avoir un comportement sociétal, non plus un comportement individuel dont, en face de l'individu dans lequel il a, et que peut-être cet individu a fait des efforts, etc., qui mérite une remise de peine, il doit penser aussi à la société et à l'exemple qu'il va donner. Et ça, malheureusement, je ne le constate plus.
1: 0826 300 300, on va discuter avec vous. William, bonjour.
6: Oui, bonjour.
1: Merci beaucoup d'être sur l'antenne de Sud Radio. Alors oui, est-ce que comme en Italie, la France doit se lancer dans une grande guerre au racailles? C'est en tout cas visiblement ce qui fait le succès de la présidente italienne. Comment vous regardez ça, vous, William?
6: Mais je vois pas d'autre solution. À partir du moment où la situation échappe à tout le monde, parce que c'est quand même le cas, ça veut dire que toutes les solutions de discussion ou en tous les cas de négociation n'ont pas fonctionné et ne fonctionneront pas. Donc à part le fait d'être strict, et strict ça veut tout dire et rien dire. Je pense qu'il y a déjà un gros travail afin de prioriser les combats. On pourra pas être en combat, en guerre avec tout le monde, partout, sur tous les sujets. Donc il va falloir prioriser, prendre des engagements et s'y tenir. Parce qu'aujourd'hui, la peur, elle est pas dans le bon camp, concrètement.
1: Vous, c'est ce que vous observez, William, la peur pas dans le bon camp. C'est un peu tout à l'heure ce que dénonçait Philippe. C'est-à-dire que même le rapport vis-à-vis de la police a changé. On n'a plus peur des policiers?
6: Non, c'est une fausse peur des policiers. Quand on les écoute, ils ont peur des policiers. C'est pour ça qu'ils essaient de s'échapper. C'est pour ça qu'ils refusent les contrôles. Mais soyons sérieux, il y a aujourd'hui aucune peur des policiers. C'est un petit peu dommage. Ça va même plus loin. C'est-à-dire que il y a quand même une énorme différence, un gap énorme entre ne pas avoir peur de la police et en être à les agresser et à les provoquer.
5: C'est pas faux.
6: C'est-à-dire que
1: tombe des guet-apens, etc. Oui, William, vous avez raison.
6: Bien sûr, c'est qu'on en est même plus à ne pas avoir peur de pas avoir peur de la police. On n'en est même plus là. Cette étape, elle est passée depuis un petit moment. C'est pour ça que repasser par la discussion, par la négociation, par la mise en place de programmes sur des années, etc., sur de l'éducation, mais c'est des mots qui sont oubliés et qui n'ont plus du tout assez de poids par rapport à la situation réelle.
1: Mais William, qu'est-ce que vous répondez à tous ceux, quand on leur parle aussi d'avoir peur un peu face à la police? Alors, c'est une expression, mais il y a tous ceux qui vous disent oui, enfin, la police, c'est aussi, non pas la première, mais elle fait des abus, la police. Elle frappe, elle dérape la police, elle insulte. Là aussi, il y a parfois, on va dire, qu'est-ce que vous leur dites? Si on commence à donner autant de pouvoir aux forces de l'ordre, peut-être que les dérapages, qui sont certes aujourd'hui qu'une minorité, pourraient devenir la norme quand même.
6: Ou peut-être qu'il y en aurait moins, justement. Peut-être qu'il y en aurait moins, parce que les policiers pourraient faire leur métier dans des bonnes conditions. Et si je mets mon métier dans les bonnes conditions, je suis moins stressé, je suis moins tendu, et j'ai moins peur. J'ai moins peur de le faire. Quand la police est appelée sur un lieu d'intervention, qu'il y a une chance sur deux que ce soit plutôt qu'une intervention à un endroit pour se faire agresser et tomber dans le piège, ça crée des situations de tension. Et si on retire ces situations de tension, tout le monde pourra faire son travail dans des conditions beaucoup plus humaines.
1: C'est en effet une façon de voir les choses, William. Vous avez raison. Merci beaucoup de nous avoir passé un coup de fil au 0826 300 300. C'est frappant quand même à quel point, notamment chez nos auditeurs, chez tous ceux qui nous appellent, il y a le principe de base quand même en France, qui est que oui, mais d'abord commençons par revenir aux fondamentaux, avec cette idée que on doit respecter la police, c'est-à-dire que la police doit faire peur. Je ne sais pas si c'est la bonne expression, mais l'idée qu'elle doit dégager quelque chose que on dit bonjour monsieur,
4: Baptiste Ménard. Il faut respecter l'autorité de l'État. Respecter l'autorité de l'État, c'est respecter les policiers, c'est respecter les enseignants, c'est respecter les pompiers. Non, mais je veux dire, ça tombe sous le sens, mais à un moment donné, on a l'impression qu'il faut...
1: Pas
4: exactement. Donc, il y a un sujet aussi éducatif, il y a un sujet familial aussi, parce que parfois, dans les familles, parce qu'il y a des difficultés, etc., il y a un certain nombre de messages essentiels qui ne sont plus diffusés.
1: Jérôme Dubu.
3: Non, puis il y a un parti politique qui porte une lourde responsabilité dans cette affaire, c'est LFI. Enfin, vous pouvez pas avoir un parti politique qui représente 15 à 20% de la population et des électeurs, qui vous dit matin, midi et soir, la police tue. Il faut désarmer la police, comme le fait Monsieur Bakayoko avec sa police municipale.
1: Qui est le maire de Seine-Saint-Denis.
3: Bah, c'est quand même stupéfiant. Donc ces gens-là, je suis désolé, c'est politique, ces élus, ces responsables de ce mouvement portent une lourde responsabilité dans la situation actuelle.
1: Frédéric Vardon.
2: Oui, enfin, de toute façon, les policiers sont des citoyens, sont des hommes et des femmes qui très souvent ont des familles et autres. Et moi, je préfère en appeler à leur responsabilité et qu'ils puissent travailler dans des conditions sereines parce qu'on leur donne les moyens et que l'on en donne le droit. Et je pense que tout ça sera respecté. Et la police, bah, elle se contrôle. Donc, bah, quand il y a des abus, il faut qu'ils soient extrêmement contrôlés, qu'ils passent pas sous le tapis. Et ça ira très bien. Enfin, moi, je pense que les policiers ont envie de faire leur travail de façon sereine, et que c'est vrai que quand ils entendent tous les jours qu'ils tuent et qu'il faut les désarmer et qu'on les envoie au front, bah, je suis pas persuadé que ce soit très serein.
1: Voilà. Philippe Bouriaki.
5: Non, ils travaillent pas sereinement, les policiers. On leur donne pas les moyens. Parce que lorsqu'ils interviennent, ils sont entre le marteau et l'enclume. Et dans le problème du politiquement correct, on va se le dire entre nous, c'est que dès qu'il y a une problématique, alors heureusement que la loi Riposte maintenant a été votée, et donc je remercie le ministre de l'Intérieur, Monsieur Laurent Nunez, de l'avoir porté avec force et vigueur. Il se retrouve en garde à vue, il se retrouve la cible de tout. Et je vais vous faire une confidence. Voyez-vous, au mois de janvier, j'ai été à une manifestation à l'appel du syndicat Alliance. Comme je vais à chaque manifestation de n'importe quel syndicat des forces de sécurité et des forces de l'ordre. Il y avait qui de présent? Il y avait des élus des Républicains, il y avait Frédéric Pechenard, Patrick Caram, qui représentait le conseil régional, donc Valérie Pécresse. Mais qui d'autre? Il y avait Sarah Knafon, Marion Maréchal, qui représentait Zemmour et le Rassemblement National, et il n'y avait aucun, et Baptiste, tu n'y es pour rien, mais aucun élu de gauche.
1: Non, maintenant on doit le préciser, même quand vous n'y êtes pour rien.
5: Aucun élu de gauche ou écologiste, aucun.
2: C'est horrible.
5: Donc maintenant, ça suffit. C'est pour ça que quand on dit ouais, mais la police est raciste parce qu'il y a que les racistes qui les soutiennent, je suis désolé. Quand ils appellent à l'aide la population, il y avait du monde, hein, il y avait beaucoup de civils en tout cas, et beaucoup de familles aussi de policiers. Mais les élus dits de gauche ou républicains, ils n'étaient pas présents. Les vrais républicains qui étaient présents, c'était tous ceux qui étaient en première ligne. Et moi, qui étais présent, je peux vous assurer, en pleine campagne électorale, j'ai eu des colibés de gens très infects en disant, voyez-vous, il est d'extrême droite. Et moi, je le redis, à chaque fois qu'il y aura une manifestation de policiers, je m'en fous de savoir qui est présent. Je serai présent. J'étais à Narbonne pour la marche pour lui, parce que sa famille a appelé tous les élus de la République. J'ai représenté dignement Valérie Pécresse, mais en tant aussi que élu et père de famille. Parce que je me suis senti comme tous les pères de famille et tous les maires de famille.
1: Forcément visé.
5: Visé.
2: Bien sûr.
5: Il y avait qui à cette, comme élu de la République? Il y avait qui? Encore une fois, vous étiez où, la gauche républicaine? Vous voulez sauver le pays, mais le pays a besoin de sécurité. On a besoin de vous. Moi, je ne l'estigmatise pas. On a besoin aussi de ces valeurs de la gauche qui parlent. Parce que quand Valls parlait, moi, c'est pas mon grand copain, tout le monde à gauche, et personne ne le soutenait, l'a défoncé parce qu'il incarnait l'autorité. L'autorité, elle ne doit pas être que d'extrême droite, de droite, du centre.
1: Réponse pour clôturer cette... Et on le voit d'ailleurs dans les enquêtes d'opinion sur certaines propositions dites sécuritaires, aussi bien les gens qui votent à gauche que les gens qui votent à droite maintenant se retrouvent largement derrière beaucoup de propositions.
3: Mais même dans l'électorat
1: et les filles. Mais bien sûr, mot de la fin, Baptiste Ménard.
4: Bah écoutez, je suis là ce matin pour rassurer Philippe Bouriaki, lui dire qu'il y a une gauche républicaine dans ce pays qui est aux côtés des forces de l'ordre, qui considère qu'elles font un travail remarquable et qui doit être salué, mais qui dit aussi que nous devons travailler, et ce sera un des enjeux des prochaines années, à retisser parfois un lien de confiance qui s'est distendu entre les forces de l'ordre et une partie de notre population. Et ça, il faut aussi l'entendre. Et l'entendre, ça ne veut pas dire que nous ne sommes pas au rendez-vous de la confiance, mais il faut aussi s'en soucier parce que sinon c'est la République tout entière qui vacille.
1: Merci
4: voilà
1: beaucoup.
4: Ce que je pouvais dire pour conclure.
1: Et ça, c'est
3: j'attends de voir conclusion. Monsieur Olivier Faure dans une manifestation policière.
1: Merci beaucoup, Baptiste Ménard, maire du Monde-en-Barœul, Frédéric Vardon, chef et propriétaire du Café Max et du 39.5 à Paris, Jérôme Dubu, consultant politique et ancien élu de Paris, et Philippe Bouriaki, conseiller municipal de Orly, conseiller régional d'Île-de-France et troisième vice-président de France Écologie. Messieurs, merci beaucoup d'avoir ouvert le bal des débats de cette semaine. Je vous souhaite une très belle journée. Dans un instant,
5: merci, bien sûr,
1: merci sur Radio, vous avez raison de le dire. Dans un instant, votre parole qui compte.

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1: Soyez les bienvenus sur Sud Radio, on est ensemble jusqu'à 13h, vous le savez, entre midi et midi 30, vous avez la parole, c'est votre radio Sud, et vous nous appelez 0826 300 300, vous participez également aux conversations avec le site sudradio.fr, l'application, ainsi que les réseaux sociaux, notamment parce que dans les différentes régions, dans le Var, mais notamment en Gironde, où les incendies ne cessent pas, où les flammes sont toujours de plus en plus spectaculaires, avec de plus en plus de conséquences, forcément, sur les évacuations, sur le matériel, sur les pompiers, de plus en plus fatigués, des

0: Séquence économique, on en parlera demain, à défaut d'avoir réussi à le joindre ce matin avec le président de la CCSI, la CCI, de Gironde, avec les conséquences économiques pour les entreprises, pour le commerce sur place, Roland Lescure et Serge Papin, le ministre respectivement de l'économie, des TPE, des PME et du tourisme, avaient une réunion interministérielle, une réunion de crise ce matin. Et d'ailleurs, la réunion de crise avait également concerné également le président de la République, parce qu'à 10h, il a suivi la situation entouré de tous les autres ministres. Et à mon avis, ça risque d'être le rythme auquel cela va se poursuivre jusqu'à la fin de la semaine et jusqu'à la fin de ces incendies. 0826 300 300 pour témoigner, pour nous raconter ce qui se passe. Vous êtes habitant d'une commune touchée, ravagée par les flammes, vous participez à la fameuse solidarité qu'on voit se développer absolument partout. Vous êtes maire, vous êtes pompier, vous êtes responsable d'un restaurant où vous pouvez aider justement les associations, les habitants. Vous avez peut-être déjà accueilli des voyageurs qui étaient en pleine évacuation. Vous êtes vous-même un voyageur où les vacances ont été annulées ou qui est en train d'évacuer. Et ben ça tombe bien, c'est vous qu'on cherche. 0826 300 300, vous nous passez un coup de fil. Et on commence par vous, Claire, bonjour.
1: Oui, bonjour.
0: Merci beaucoup d'être avec nous, Claire. Dans quel endroit vous êtes, d'où vous nous appelez, vous, ce matin, ce midi?
1: Alors, moi, je suis habitante du Porge et je suis évacuée sur le lac de la Cano à Carrère depuis mercredi dernier.
0: Et alors, comment ça s'est passé, là, ces derniers jours pour vous, l'évacuation? Ça n'a pas été trop... Il n'y a pas eu trop de panique? Ça s'est fait plutôt avec un peu d'ordre? Ça s'est bien passé, si on peut le dire comme ça?
1: L'évacuation, nous étions en état de sidération, hein. On était sous le nuage de fumée depuis le début de l'après-midi. Et donc, on a évacué le plus rapidement possible. Nos familles, c'est-à-dire mon mari, mon fils pompier, eux étaient déjà sur le front à ce moment-là. Tous les pompiers du Porge étaient déjà à l'œuvre. On est parti là où on pouvait, aussi vite qu'on pouvait, sans rien, en fermant nos maisons, en laissant tout sur place, sans savoir ce qui allait se passer et comment ça allait dégénérer.
0: Et en fait, là, vous avez fils et mari sur le front, là?
1: Oui. C'est mon mari et mon fils cadet sur le front depuis mercredi dernier. Je peux vous dire donc qu'ils font partie des pompiers du Porge, qui ont essayé de sauver leur village, qui sont épuisés, anéantis, qui se sont vus abandonnés au profit du Cap Ferré, parce qu'on a demandé carrément, textuellement, aux pompiers d'aller défendre le Cap Ferré.
0: Donc là, ce que vous nous dites, Claire, pour qu'on comprenne, pour qu'on poursuive la conversation avec la même base de discussion, vous nous dites que tous ceux qui étaient de votre côté, notamment du côté du Porge, etc., tout d'un coup, il y a eu une diminution des moyens des pompiers humains, parce qu'on vous a dit, bon, les gars, vous êtes mignons, mais il y a le Cap Ferré à les sauver.
1: Tout à fait, humain et matériel, hein. Ils ont voulu réquisitionner des camions et les pompiers du Porge ont refusé, hein. Enfin, ont fait ce qu'ils ont pu pour sauver en priorité leur village, mais ils se sont retrouvés très très peu en sous-effectifs. Ils avaient besoin d'énormément de choses et le feu est parti et le feu a rasé notre village. C'est une catastrophe pour tous ces gens, pour tous ces habitants. Nos pompiers sont à bout, sont épuisés. Voilà, où vont habiter maintenant, où vont aller vivre la population, où va aller vivre la population du Porge? Est-ce que les habitants du Cap Ferré vont leur prêter leurs maisons de vacances qui ont été sauvées des flammes? Voilà, c'est on a du mal à respirer, tellement on est angoissé, anxieux. Et puis nos pompiers, on a eu une énorme chance qu'il n'y ait pas de blessés, mais ils sont anéantis, ils n'ont pas pu sauver les maisons, c'est une catastrophe. Notre village est mort. Notre village, c'est une catastrophe, monsieur.
0: Mais ça on n'en doute pas. Et en plus, on l'entend, Claire, avec la détresse et l'émotion dans votre voix. Une question encore, pardonnez-moi, parce que ça fait partie des sujets aussi qui sont très concernants et sur lesquels on a besoin d'avoir des réponses. Vous l'avez dit, votre fils cadet, votre mari, ils sont actuellement sur le front. Ils font partie des fameux et très courageux soldats face aux soldats du feu. Est-ce que vous, j'imagine que vous avez pu avoir quelques conversations avec eux, Est-ce que eux, depuis là où ils sont, depuis là où ils se battent, d'une certaine manière, ils vous parlent du manque de moyens, de ce qui ne va pas sur le terrain, parce qu'il y a le travail politique, il y a l'administration qui essaye de rassurer tout le monde, mais on a quand même aussi la sensation que ici et là, il y a des pompiers qui gueulent, les cagoules qui sont pas si, les camions qui sont pas assez nombreux, les cannes à guerre qui sont pas non plus suffisants. Est-ce que vous avez tout ça, vous, Claire? Est-ce que vous entendez tout ça de leur part?
1: Et oui, on entend tout ça de leur part. C'est ce qui arrive. En fait, depuis vendredi soir, ils viennent faire des pauses à la maison. Donc nous, on est hébergés. On a trouvé un logement d'urgence, voilà. Et on fait table pour tous les pompiers. Ils viennent prendre des pauses à la maison. Ils viennent prendre le repas. Ils viennent se doucher. Et je vous assure, on les a vus arriver pour la première fois à partir de vendredi en pleurs. En pleurs, des pompiers qui sont pompiers depuis 40 ans, enfin, qui sont là en pleurs, qui se sont battus pour essayer de garder les camions, pour que les camions, un ou deux camions, restent au moins au port. C'est un manque de moyens criant, enfin, c'est catastrophique, catastrophique. Eux, ils sont anéantis, je vous dis bien anéantis.
0: Et vous, Claire, comment vous observez tout ça, dans le sens où on entend la détresse, on entend l'inquiétude, évidemment, la peur concernant ce village dans lequel vous aviez vos affaires, votre histoire, votre maison, qui n'est quand même pas rien, parce que ça représente une maison dans une vie. Comment vous l'envisagez, vous, votre vie, dans les prochains jours, dans les prochaines heures, dans les prochaines semaines?
1: On navigue à vue. On a aucune, on ne sait pas ce soir, demain. Pour l'instant, on se projette pas du tout. On est sidéré, on est anxieux, on est complètement abattu, on vit au jour le jour, quoi. On avance, on sait pas comment on avance, on sait pas comment on tient debout. Voilà, pour l'instant, on ne sait pas. Et puis il y a cette colère qui monte, quoi.
0: Mais ça, on sent la colère et on sent qu'elle est présente chez tous ceux qui subissent cette situation, parce que parfois manque de réponse, manque de communication, manque de projection, et l'impression parfois qu'on te fait jamais assez. Vous avez raison de le préciser, Claire, et je vous remercie de nous avoir passé un coup de fil au 0826 300 300, d'avoir parlé vrai et d'avoir pris le temps de poser ces mots sur tout ce que vous traversez. Suite de la conversation, 0826 300 300. On est avec vous, Frédéric, bonjour.
2: Bonjour Monsieur Liedo, bonjour tout le monde, bonjour Madame Claire, etc.
0: Les salutations sont faites, Frédéric. Vous nous appelez de quel coin depuis? Saint-Aubin-de-Médoc, c'est tout ça? Près de la route de la Cano?
2: J'habite Saint-Aubin, voilà, tout près de la route de la Cano. Et vendredi soir, donc, j'étais avec mes voisins à prendre l'apéro, il y avait quelques petites cendres qui tombaient du ciel, etc. Il y avait une forte odeur de fumée. Et tout d'un coup, on a eu un appel, des appels d'amis qui nous ont dit vous devez évacuer, voilà, où est-ce que vous allez aller, etc. Ah bon, on a absolument rien reçu, on n'était absolument pas au courant qu'on risquait
0: mais de... Mais vous étiez à l'apéro, Frédéric.
2: Non mais même, on a absolument pas eu de message sur notre portable pour nous dire. Donc on s'est dit bon, mais très bien, on y va. Donc on est parti vite fait. Et pourquoi? Alors j'ai pu partir parce que moi j'ai la chance d'avoir ma mère qui habite à Villeneuve dans la Saint-Aubin, c'est situé au nord-ouest de Bordeaux, de la métropole de Bordeaux. Et ma mère habite à Villeneuve-d'Ornon, qui est au sud de la métropole de Bordeaux. Donc très éloigné, au moins il y a 40 minutes de route pour y aller. Et donc, j'ai pu aller à Villeneuve, et là, je me voyais à l'abri. Mais ensuite, il y a eu j'ai pas attendu de recevoir un SMS supplémentaire ou quelque chose, hein. J'ai pas attendu parce que je me suis dit, on est en France, l'organisation, ouf. Et donc, je suis descendu, j'ai pris ma voiture, et ensuite, on a vu là plus récemment donc le feu. Il y avait une poussée de feu qui est descendue vers Sud-Est, qui a coupé la route d'Arcachon, l'autoroute de Bayonne a été fermée, et la commune de Sestas a été évacuée provisoirement. Et ensuite derrière Sestas, si vous suivez le Sud-Est, c'est Canéjan, Gradignan, Villeneuve.
0: J'ai la carte donc, sous les yeux, tout va bien, j'ai la carte dans le crâne.
2: Donc ma mère ayant 93 ans et avait d'énormes difficultés pour marcher avec des douleurs au dos, je me suis dit bon, je vais pas attendre qu'on soit obligé de partir en urgence en courant, on va organiser ça calmement et on va partir direct. Je ne sais pas du tout si ça va progresser jusqu'à Villeneuve, mais on part.
0: En tout cas, vous avez décidé d'anticiper, Frédéric, on le sent bien, et puis sur l'aspect, bien sûr, en plus de ne pas recevoir encore tous les éléments. Ça fait vraiment penser une fois plus au maire de Sestas qui était avec nous tout à l'heure et qui nous expliquait qu'il n'avait pas eu le temps de remplir, enfin que les papiers dont il avait besoin pour faire des pare-feux n'avaient pas été remplis à temps, donc que sa commune avait brûlé. Enfin, ça fait vraiment partie des choses comme ça. Ne pas transmettre les bons ordres d'évacuation, ne pas être en capacité à un niveau important de transmettre un SMS avec la fameuse alerte, comme quand il y a de véritables dangers, ce qui se passe dans beaucoup d'autres pays d'ailleurs au passage, c'est en effet incompréhensible. Merci beaucoup Frédéric de nous avoir passé un coup de fil et de nous avoir appelé sur Sud Radio 0826 300 300. Il est midi 14, on poursuit la discussion jusqu'à midi et demi. Vous êtes habitant concerné par bien sûr ces flammes et ces incendies qui ravagent la région de manière spectaculaire. Vous faites partie, je sais pas moi, des pompiers, des habitants qui organisent la solidarité dans leur commune, qui ouvrent leur domicile, qui aident à distribuer les repas dans les salles communes. Tiens, peut-être même que vous êtes restaurateur, maire, vous-même pompier, un peu comme Claire qui nous a passé un coup de fil et qui nous a expliqué que quand même son fils cadet, son mari était pompier et que ça restait plus qu'une épreuve. C'était compliqué, qu'il y avait quand même des couacs ici et là. Vous voulez passer un coup de gueule, vous avez un coup de gueule également à faire passer à l'antenne. Bah, ça tombe bien, on est ensemble jusqu'à minuit et demi. 0826 300 300. À tout de suite sur Sud Radio.
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1: 0826-300-300, c'est la France au bout du fil, votre rendez-vous avec vous, amis auditeurs, et vous savez que ça vous concerne particulièrement cet été où les feux violents, spectaculaires, qui ravagent le territoire, le Var, la Gironde notamment, avec une météo qui serait, en théorie, un peu plus favorable, des heures donc décisives, avec des engins militaires, des engins civils qui creusent ce qu'on appelle des tranchées, des pare-feux un peu partout dans les différentes forêts, en espérant que celui-ci se stoppe alors qu'il est à près de 20 km de Bordeaux. Des inquiétudes forcément existent sur cette ville-là, et vous êtes pompier, vous êtes concerné, vacancier, évacué, propriétaire de ces terrains, vous êtes peut-être maire même, et vous participez à la solidarité d'une manière ou d'une autre, peu importe, venez avec nous en parler au 0826 300 300. Bonjour Olivier.
2: Bonjour, merci de m'accueillir.
1: Mais merci à vous Olivier d'être avec nous ce matin. Comment vous regardez tout ça? Vous, est-ce que de votre côté vous êtes un peu concerné par ce spectacle? Dites-nous tout.
2: Bah moi je suis bordelais, je peux vous dire déjà que hier il y avait une espèce de brume dans Bordeaux, ça sent le cramé, c'est une horreur en fait. Donc on est dans une catastrophe humaine, écologique, politique en fait. Hein. C'est pas comme si tout ça n'avait pas été prévu. Hein. Je rappelle que l'État avait missionné justement les experts qui alertent depuis 2010. Depuis 2010, on sait que ça va cramer en fait. Hein. Donc moi j'ai écouté aussi les pompiers que je salue pour leur dévouement, leur abnégation. Je me souviens aussi qu'on refusait une prime de risque. J'entendais les commandants expliquer que les cagoules protégeaient moins que les masques. Je me rappelle que le 3 janvier, Macron leur faisait taper sur la gueule par les flics. À un moment donné, on est à l'envers hein, dans ce pays. Il y a un vrai problème. Hein. C'est-à-dire qu'on a, on est capable de fabriquer des Airbus depuis 2010. On n'a pas été foutu d'anticiper ça alors qu'on avait les infos. Mmh. On n'équipe pas nos pompiers. On les maltraite en fait, et on maltraite comme ça les Français, le patrimoine, la nature. C'est une catastrophe. Oui. C'est une catastrophe de se retrouver. On est le tiers monde des incendies. C'est-à-dire que moi j'ai observé ce qui se passait en Algérie, les moyens qui ont été déployés, la vitesse avec laquelle ils ont arrêté les feux. On a des leçons à prendre. Hein. C'est une honte en fait ce qui se passe en France. Moi je ne comprends pas. Je ne comprends vraiment pas qu'on en soit là quoi. Moi j'ai honte. J'ai honte de ces services publics et de la façon dont ils sont dépouillés de moyens, de la façon dont on rogne surtout, dont on maltraite les gens, on tape même sur la gueule les pompiers. Hein, on en est là, hein. C'est ça la France de Macron. Donc à un moment donné, oui, on est en colère. On est en colère comme les pompiers qui sont en colère, comme tous les écologistes qui sont en colère, comme tous les gens qui aiment la région. On a vu des Biscarros, c'est des images apocalyptiques. On voyait des chevaux, des animaux en train de courir au milieu de la ville. Mais où on est en fait? Ouais. Honnêtement, hein, vous devez sentir un peu ma colère dans la façon dont je l'exprime, mais c'est une honte, quoi. C'est une honte. Ils sont en train de détruire notre patrimoine, et ça, après, c'est que le début, parce que c'est-à-dire que on va voir que la saison, elle est morte pour toute la Gironde.
1: Ah oui,
2: et
1: c'est
2: ça,
1: sûr.
2: Ça va être aussi une perte en termes de TVA pour le gouvernement. Hein.
1: Mmh. Donc ça va. Ah, mais les conséquences, là où vous avez raison, Olivier, c'est que les conséquences, en réalité, on n'en est qu'au début. Ça, c'est une évidence.
2: Bah, c'est pour ça qu'il faut planifier, et c'est pour ça que Mélenchon a raison quand il dit qu'il faut planifier et que tout ça se prépare et qu'on ne fait pas n'importe quoi au dernier moment. Donc, on peut dire ce qu'on veut, mais la planification écologique, c'est pas délirant. Les climato-sceptiques, là, ils vont encore nous expliquer qu'on délire. Mais on en est là, en fait. Hein. Ne pas prendre au sérieux ce qui est le réchauffement de la planète qui est en train de se prendre, et ne pas anticiper, ne pas donner des moyens à nos pompiers, parce qu'on est capable d'augmenter les policiers, des fois à juste titre, hein, j'ai pas de problème, et pourquoi on traite pas nos pompiers de la même façon? Pourquoi les pompiers sont les mal-aimés, finalement?
1: Les délaissés, toujours un peu.
2: Mais attendez, mais c'est un métier extraordinaire. Moi, j'ai une admiration profonde pour ces gens. Pourquoi? Et quand on sait en plus que 9 incendies sur 10, c'est la main de l'homme. Sans parler de... Alors, il y a la connerie de l'homme, mais il y a aussi les dangers de l'homme.
1: Oui, ça c'est sûr. Et puis aussi les réactions parfois de l'homme quand on pense aux sanctions, quand on pense aux équipements du service public et autres. Et votre colère, on l'a entendu, hein, c'est pour ça que je vous ai laissé largement vous exprimer, Olivier. Et je crois aussi qu'elle est légitime, beaucoup. Le sentiment de honte que vous avez exprimé, il est sans doute partagé par énormément de monde. Merci beaucoup, Olivier, d'avoir été avec nous au 0826-300-300. On poursuit cette discussion avec vous. Mathéa, bonjour.
3: Bonjour.
1: Merci beaucoup d'être avec nous. Vous êtes dans quel coin, Mathéa? Vous nous appelez pour d'où à peu près?
3: Alors moi là, j'ai été évacué du coup 3 fois et je suis actuellement à Montalivet.
1: Ok, et donc vous 3 fois, c'est-à-dire que vous étiez, si je lis bien ce qu'on m'a dit, vous étiez habitant d'Arès et vos parents étant du Port, chez là où vous étiez quand vous aviez dû un peu évacuer, j'imagine, pour la deuxième fois.
3: C'est ça, en fait, j'étais chez mes parents au Porche, du coup, quand l'incendie est arrivé pas loin de la maison. J'ai mon frère aussi qui habite à 300 mètres environ de chez mes parents. Donc, en effet, quand le feu est arrivé, on a eu les policiers qui sont venus, qui nous ont dit d'évacuer la maison. Donc là, bah, c'est tout un monde qui s'écroule, on va dire. Faut prendre des choses qui vont servir. On sait pas pourquoi maintenant on part, donc c'est vrai que c'est assez compliqué comme situation. Quand ça arrive.
1: Mais ça, on l'entend, Mathéa. Et comment ça s'est passé en termes aussi d'évacuation? Parce que on a vu quelques habitants qui nous ont dit, bon, ben, ça s'est quand même pas fait parfois dans les règles de l'art, même s'il n'y avait pas un gros sentiment de panique, ça a été plus complexe par moment. Est-ce que vous avez ressenti ça au moment des 3 évacuations ou ça s'est quand même bien passé?
3: Alors ça s'est très bien passé au Porge, on a même pu aider voilà les policiers parce qu'ils étaient un peu sous l'eau pendant un moment, donc on a pu voilà les aider dans notre rue à aller voir les voisins, leur dire que voilà il fallait évacuer, etc. Je dirais que la pire évacuation qu'on a vécue, c'est celle à Andernos, où on dirait que toute la population est partie en même temps vers Bordeaux, ce qui a créé des bouchons énormes. On a passé 3 heures dans les bouchons pour essayer de rejoindre Bordeaux, quoi.
1: Et là, pour vous, dans les prochaines semaines, pour les prochaines semaines, pour les prochaines heures, c'est comment vous voyez les choses?
3: Ben, on est dans l'attente. C'est vrai que bah là, on est sur Montalivet. On est loin, enfin loin. Ça peut vite arriver, mais on essaye voilà de garder espoir. On s'informe, on regarde les infos, on attend de voir un peu ce qui se passe, et puis on prie que tout ça s'arrête.
1: Ouais, ça c'est sûr, et il va falloir que ça s'arrête très très vite. Merci beaucoup Mathéa d'avoir été avec nous au 0826 300 300, sachant qu'il y a évidemment d'autres témoignages et d'autres situations sur lesquelles on va devoir s'arrêter. Dans un instant, il y a des situations sur lesquelles on va devoir s'arrêter, à savoir le ministre de l'Intérieur qui va s'exprimer sur cette situation dans quelques temps. Je vous propose qu'on marque une petite page de publicité, forcément avec un peu d'avance. On essaiera ensuite de retrouver la prise de parole du ministre de l'Intérieur, et ensuite on partira sur notre grand entretien comme prévu entre 12h30 et 13h. À tout de suite sur Sud Radio.
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1: 0826-300-300, on poursuit la discussion, vous le savez, jusqu'à 12h30, on vous écoute, on vous entend, vous êtes au cœur de nos préoccupations ici sur Sud Radio avec ce qui se passe du côté de la Gironde avec des incendies et des flammes qui ravagent le territoire. On voit des efforts militaires, des efforts civils qui sont de plus en plus importants. Dans quelques minutes, vous pourrez suivre sur Sud Radio la prise de parole du ministre de l'Intérieur, Laurent Nunes, qui va forcément nous tenir au courant, les hectares brûlés, les évacuer. Est-ce que de nouvelles décisions vont être prises? Est-ce que du budget supplémentaire va être alloué? Est-ce que de nouveaux véhicules seront déployés? Est-ce que par rapport à la fameuse entraide avec l'Union Européenne, est-ce qu'on va avoir de nouveaux appareils? On pense au Canadair, on pense au Dash, on pense en tout cas à des hélicoptères notamment, à des avions. Est-ce que cela va être au cœur des préoccupations? Ce sera donc la prise de parole à suivre de Laurent Nunes dans quelques minutes sur Sud Radio. D'ici là, on poursuit la conversation et on se retrouve avec vous, Patrick. Bonjour.
2: Oui, bonjour.
1: Merci beaucoup d'être avec nous, Patrick. Je suis ravi de vous avoir parce que vous nous avez appelé tout à l'heure durant le débat entre 10h30 et 11h concernant en effet la responsabilité qu'on pourrait imputer au président de la République. Et vous aviez quelque chose à nous dire quand même sur ce manque d'anticipation par rapport aux hélicoptères. Racontez-nous.
2: Mais oui, mais écoutez, les responsabilités pour moi sont partagées. Elles datent de beaucoup d'années en arrière. Je dirais même d'une bonne dizaine, vingtaine d'années. Moi, je suis retraité, si vous voulez, d'Eurocopter et donc d'Airbus hélicoptère maintenant. Et il y a de cela bien une vingtaine d'années, nous battions pour faire en sorte que l'État prenne en compte dans la sécurité civile la construction, je dirais, la réalisation d'hélicoptères anti-feu. Pourquoi ? Parce que nous étions dans une région où nous étions très très sensibles à ce genre d'incendie et que les hélicoptères anti-feu sont les premiers à intervenir sur les lieux du feu. Et nous avons un exemple aujourd'hui dans le parc des Écrins. Je ne sais pas si vous avez vu ça dernièrement, la semaine dernière. Dans le parc des Écrins, il a brûlé 500 hectares, alors que si un hélicoptère ou deux anti-feu avaient anticipé le départ du foyer, eh bien ça ne serait pas arrivé. Alors on loue aujourd'hui des hélicoptères anti-feu, mais on les loue à des partenaires privés, alors que la sécurité civile, il n'y a pas que le Canadair qui peut intervenir. On a la possibilité aussi nous de construire, si vous voulez, dans nos entreprises françaises des amphibies Canadair. Et ça, si vous voulez, il y a eu un laxisme latent depuis des années de la part des différents gouvernements, et en particulier depuis 10 ans que le président Macron est au gouvernement, sur le régalien, sur ce qui sert aux personnes en priorité, on oublie tout ça.
1: Voilà. Donc à chaque fois, en réalité, quand on vous entend, Patrick, on entend aussi ça, c'est-à-dire le manque d'anticipation en permanence sur des sujets comme celui-ci en plus.
2: Bien entendu, moi vous savez, j'ai fait 44 ans dans l'aérospatial, dans l'aéronautique. Si on prévoit pas, on peut pas élaborer des programmes. Donc en principe, nous avons des gouvernements qui préfèrent donner de l'argent à l'étranger pour faire de la guerre en Ukraine, alors qu'on a besoin en France de matériel pour pallier à ce genre de soucis. Aujourd'hui, on sera de plus en plus assujetti à ce genre de feu, parce que le feu, il part pas tout seul, Il y a 99% de chances que s'il est d'origine humaine. Alors, d'origine humaine, soit accidentelle, soit volontaire. Et là aussi, il y a un laxisme latent de la part de l'État. Moi, j'arrive pas à comprendre, et je pense que vous serez d'accord avec moi. Je comprends pas qu'un fourgon prend feu au bord d'une route en fin d'après-midi avec grand vent. Et c'est à chaque fois pareil. Le feu qu'il y a eu sur l'Estac à Marseille, c'est une voiture qui est partie, qui a brûlé au bord de l'autoroute à 17h par grand vent. Voilà, est-ce une nouvelle forme de terrorisme? Je sais pas. Voilà.
1: En tout cas, là, vous avez raison, Patrick. Je ne sais pas s'il faut tout de suite poser toutes ces questions, mais beaucoup d'experts s'inquiètent, en effet, notamment quand on regarde la carte des feux, de savoir si c'est accidentel. Il y a peut-être une part d'accidentel dans tout ça, mais s'il n'y a pas un monde où il existe, où ça faisait partie, en effet, de quelque chose qui pourrait ressembler à une organisation. En effet, vous avez raison. Merci beaucoup, Patrick, de nous avoir appelé au 0826 300 300. On poursuit avec vous. Linda, bonjour.
3: Oui, bonjour Maxime.
1: Merci
3: bonjour.
1: Beaucoup d'être avec nous ce midi. Comment vous regardez-vous tout ce qui se passe? La première question d'abord, est-ce que vous, personnellement, vous êtes concerné par cela? Vous êtes un peu loin quand même de cette situation cataclysmique?
3: Non, moi là, actuellement, moi je suis de Pau et actuellement je suis au Pays Basque, donc toute la 63 est bloquée. Il y a pas mal d'embouteillages du côté du Pays Basque puisque les voitures se retrouvent à faire tout le tour pour reprendre la 65, donc à repartir sur la 64 et reprendre la 65 pour arriver sur Bordeaux. Donc moi déjà d'une part, je regarde tout ça, j'en ai encore pleuré ce matin, très sincèrement. Parce que c'est notre région, on l'aime, on y a grandi, on y a passé du temps. Savoir que ce sont des prestataires de chez Enedis qui ont fait des travaux, alors moi déjà, ça faisait plus de 2 semaines, je n'arrête pas de râler, tout le temps les travaux sont effectués avant l'été. À un moment donné, il va falloir que toutes ces entreprises comprennent qu'en été, on ne fait pas de travaux. Voilà. Parce que déjà, il y a une arrivée de touristes, on est une région quand même touristique, il y a encore plus de monde, donc ça crée des embouteillages, c'est agréable pour personne. Et en plus de ça, avec la végétation maintenant et les températures qui vont faire qu'augmenter, c'est vraiment pas le moment de faire ce genre de choses. Donc je pense qu'Enedis est responsable. Je pense qu'à un moment donné, il faudra trouver les responsables et ces gens-là devront payer. Ça, c'est pour la première chose. Ensuite, ce qui me touche beaucoup au-delà des humains, bien qu'on voit beaucoup de fraternité actuellement et tout ça, je sais que eux sont pris en charge, mais c'est la cause animale. Donc je sais qu'il y a pas mal d'associations qui sont vent debout, mais je trouve que ce sont les grands oubliés, ils sont essentiels. Ça fait partie de notre région aussi, c'est notre faune et notre flore. Et tous ces animaux qui sont abandonnés chez eux au moment des évacuations, enfin je trouve que c'est une honte. Je ne veux juger personne aujourd'hui, mais je trouve que c'est une honte. Donc voilà, il y a beaucoup de choses qui me dérangent, qui me font mal. Et en même temps, actuellement, on ne peut que prier pour ces personnes et faire en sorte que tout ça s'arrange, parce que c'est vraiment une catastrophe. Vraiment une catastrophe.
1: Merci beaucoup, Linda, d'avoir été avec nous au 0826-300-300. On poursuit un peu la conversation avec, je vous le disais, dans les prochaines minutes, normalement, le ministre de l'Intérieur, dont l'intervention sera à suivre ici sur Sud Radio, le point sur la situation avec les nombres de prévisions et le nombre, bien sûr, de moyens qui seront ou pas déployés dans les prochaines heures. Merci beaucoup, en tout cas, de nous avoir appelé. 0826-300-300. On discute également de la conversation et on échange avec vous. Sophie, bonjour.
4: Oui, bonjour.
1: Vous êtes directement concernée par la situation, Sophie, parce que vous avez été évacuée hier, c'est ça?
4: Oui, j'ai été évacuée samedi à 11h30, à 23h30, j'habite à Mios. Voilà, j'ai été récupérée.
1: Et alors, racontez-nous un peu comment ça s'est passé.
4: Mais j'ai reçu mon alerte à 23h30, donc je suis partie avec très peu d'affaires et mon chat qui est diabétique, sans traitement. Je me retrouve avec mes voisins dehors, pris dans les embouteillages, voilà, sur l'alerte. Après, ils disaient que je pouvais aller vers Agen. Et je suis passée par Villandreau, et là, il y avait la salle des fêtes qui était ouverte, et là, formidable, vraiment un accueil chaleureux.
1: La solidarité,
4: vraiment.
1: La générosité, tout ce qu'on voit de bien dans des moments qu'on peut traverser comme celui-ci.
4: Oui, j'ai pas fermé l'œil de la nuit, j'étais avec mon chat et le lendemain, tout le monde était là, évidemment, il y avait pas mal d'animaux aussi. Et une dame est venue s'asseoir sur mon lit de camp à côté de moi, elle m'a dit « Madame, ma maison vous est grande ouverte, excusez-moi, je suis très émue. »
1: On le comprend, ceci, on le comprend.
4: Et je voulais remercier tous les gens de Villandreau qui ont ouvert leur maison, qui ont proposé leur aide. Mon ami Denis, qui m'héberge à la fête avec mon chat, voilà, qui est pas très loin. Là, je suis sur mon lieu de travail à la teste. Et voilà, ça a été, en tout cas, c'est une très belle entraide. Et au niveau humain, c'est très, très fort.
1: C'est ça qui est objectivement assez merveilleux dans cette période qui bien sûr, montre le pire, hein, avec tout ce qu'on sait, les incendies, des habitats, beaucoup d'habitants qui certainement ne reverront pas les maisons, outre les dégâts, en plus, bien sûr, que cela représente pour la nature, pour la région, pour nous tous. Il y a quand même cette chose assez extraordinaire. C'est la solidarité presque naturelle, presque spontanée de la plupart des habitants, des maires, des communes aux alentours. On sent tout d'un coup que là, le mot collectif prend tout son sens.
4: Exactement. Et quand je vois qu'il y en a qui commence à faire des polémiques, comme un député de la France Insoumise, qui commence à atomiser les bourgeois du Cap-Ferré, oui, non, j'ai des impôts, mais moi j'ai des clients qui ont des villas au Cap-Ferré, qui payent des impôts, ils savent qu'ils sont privilégiés, ils ne se plaignent pas, il faut arrêter de généraliser, ça me dégoûte.
1: Et de pointer du doigt en plus, Sophie, c'est ça aussi qui est toujours un peu répugnant dans ce type d'attitude, c'est pointer du doigt des gens qui n'ont rien volé à personne en plus.
4: Mais exactement, puis qu'ils arrêtent, quoi. Il faut arrêter, quoi. qui balayent devant leur porte. Hein. On voit les raisonnements qui tiennent parfois. Alors, je ne mets pas tout le monde dans le même panier. Attention, mais là, je suis révoltée. J'en ai entendu un ce matin. Ça m'a vraiment dégoûtée parce que moi, je suis née à Bordeaux, mais je suis issue d'une des plus vieilles familles du bassin. Je connais beaucoup de monde au Cap Ferret et il faut arrêter de faire des procès aux gens comme ça. Il y a des gens très bien. Il y a des gens qui, quand il y a eu le Covid, ils se sont manifestés, ils ont donné de l'argent, ils ont fait des choses fabuleuses. Mais il faut arrêter quoi. Ça. C'est horrible, quoi. Franchement, cette mentalité-là de... Non, je préfère ne rien
1: dire et de vous arrêter, Sophie, là où vous avez raison, c'est de privilégier les actes que l'on peut voir qui sont des actes en réalité, la plupart du temps, des actes de bienveillance, des actes de générosité, des actes de spontanéité, de soutien. Et c'est, je pense que collectivement, c'est ça qu'on va préférer retenir. Merci beaucoup de nous avoir passé un coup de fil, Sophie, et bon courage pour les prochaines heures et les prochains jours. Nous avons conscience qu'ils seront forcément un peu plus pénibles que n'importe quel jour d'été. Dans un instant sur Sud Radio, on revient avec notre grand entretien. On en a beaucoup parlé en fin de semaine dernière. C'est ce qui s'est passé à Crépol. Nous étions en 2023, un jeune Thomas mort. Et depuis, beaucoup de témoins qui affirmaient qu'il y avait quand même parmi cette bagarre ce soir-là qui a mal tourné, parmi cette risque, il y a quand même eu beaucoup de mots concernant le caractère, enfin, contenant un caractère raciste. Certains avaient même exprimé, avaient certifié devant la justice qu'il y avait été prononcé les mots de « on est là pour planter du blanc ». Eh bien, revirement de dernière minute de l'instruction, qui décide finalement de retenir cette circonstance aggravante contre les prévenus et qui pourrait forcément avoir un très large retentissement. Dans un instant, nous serons avec Erwan Seznec qui travaille au Point, qui a écrit un article qui nous pousse à cette réflexion. Mort de Thomas Crépol, est-ce qu'on se dirige vers le premier grand procès du racisme anti-blanc ? On en discute avec lui dans une poignée de secondes. À tout de suite.
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1: Et notre grand entretien ce midi va s'intéresser à une décision judiciaire assez inédite. C'est le revirement de dernière minute de l'instruction dans l'affaire de Crépol. Rappelez-vous ce qui s'était passé en 2023. Une rixe mortelle avait éclaté à la fin d'un bal d'hiver avec cette conséquence tragique, la mort d'un jeune, ce jeune Thomas. Et dès le début quand même de l'enquête, on avait beaucoup entendu parmi ceux qui étaient venus de la cité jusqu'à ce lieu où il y avait un bal, il y avait eu des agressions, des propos racistes. Certains avaient même dit qu'ils avaient entendu l'expression « on est là pour planter du blanc ». Il y avait eu aussi toute une campagne juridique, médiatique, journalistique contre le fait que tout cela ne devait pas exister. Et on va en parler avec vous, Erwan Seznek. Bonjour.
2: Bonjour.
1: Merci beaucoup d'être avec nous ce midi. Vous travaillez au service Société du Point et vous êtes à l'origine de ce papier « Mort de Thomas à Crépol vers un premier grand procès du racisme anti-blanc ». D'abord, pour vous, en tant que journaliste, vous avez toujours suivi quand même les affaires judiciaires où il y avait deux, trois trucs à déblayer. Je me souviens notamment au moment déjà de l'affaire Traoré, vous teniez à remettre quelques églises au milieu du village. Là, ça concerne la mort de Thomas. D'abord, comment vous avez appris cette nouvelle, la circonstance aggravante pour racisme anti-blanc, parce que ça concerne ce jeune Thomas, quelles ont été vos premières pensées, vos premières réactions quand vous avez appris cela ?
2: La surprise, je pensais vraiment que la justice n'allait même pas retenir la dimension de bande organisée. Et j'étais vraiment stupéfait de voir que finalement cette qualification de racisme anti-blanc et de racisme envers la nation française est retenue, parce que c'est une qualification très très rare. Pour faire notre papier, on a regardé dans la jurisprudence. C'est pas qu'il n'y en a pas, mais c'est extrêmement anecdotique. On a un cas en 2014 d'une personne condamnée pour racisme anti-blanc, mais elle était blanche elle-même. C'est dire où on en est.
1: C'est-à-dire que là, ça pourrait être donc la première fois, comme vous le soulignez dans votre papier, ça pourrait être l'occasion de faire un grand procès du racisme anti-blanc. Est-ce que la France est prête à aller jusque-là? C'est-à-dire à vraiment intégrer que potentiellement, on reconnaîtrait de manière publique, de manière juridique, le racisme anti-blanc?
2: Je pense que la France est prête. Je suis certain que les habitants de la Drôme et en particulier les proches des victimes sont prêts, l'attendent et l'espéraient. Parce que c'était un vrai problème. Il ne s'agit pas de dire maintenant à l'antenne de Sud Radio oui, il y a eu du racisme anti-blanc ou pas. La question qui était terriblement douloureuse pour eux, c'est de voir que cette notion même était évacuée. C'est-à-dire que non, on n'en discutera pas aux assises. C'est même pas une option, c'est même pas envisageable. Vous avez des témoins qui, comme vous le rappeliez en introduction, ont entendu des agresseurs proférer des insultes anti-blancs, et c'était réduit à une espèce de, je dirais, d'effet collatéral d'une rixe, des choses qu'on tous dans la colère et qui n'ont pas de sens. Peut-être pas, peut-être pas.
1: Mais comment expliquer justement qu'il y a eu une telle gêne? Je me souviens le quelques heures après la décision, on était avec Marie-Hélène Toraval, qui est justement la maire de la commune, exactement la maire de Crépol. On lui avait posé la question, mais comment se fait-il que même le parquet, quelques semaines encore avant, décidait de ne pas retenir ce caractère aggravant de l'injure raciste? Comment se fait-il que la justice ait pris autant de temps? Comment se fait-il alors que plusieurs témoins, c'est plusieurs dizaines de témoins qui avaient relaté quand même plusieurs dizaines de témoins, on se dit que c'est suffisant pour ajouter une circonstance dans un dossier quand il y a autant de témoins. Pourquoi ça a provoqué une telle gêne, cette circonstance aggravante pour racisme, Erwan Seznek?
2: On est tous priés de croire à la fiction que la justice est imperméable au courant de société. Bon, moi je veux bien, mais c'est vraiment une fiction qui, sur ce point précis, ne tient absolument plus. Il est évident, à mes yeux, que les magistrats avaient peur de mettre le doigt dans l'engrenage. Ils redoutaient.
1: Mais les doigts dans quel engrenage?
2: L'engrenage qui consisterait à poser que oui, peut-être, il faut débattre du racisme anti-blanc. Encore une fois, je suis prudent, je dis pas il y en a eu. Je dis, mais on est en face de magistrats qui se disaient, mon Dieu, on va perdre le contrôle de l'audience aux assises. Si jamais les avocats des parties civiles s'engagent sur ce terrain-là. Parce que derrière, et d'une certaine manière, cette crainte accrédite l'idée qu'il y a un vrai problème de racisme anti-blanc. Si on n'ose même pas en parler, c'est bien qu'il y a quelque chose. Et pour avoir fait quelques enquêtes sur le terrain, oui, il y a quelque chose de très préoccupant. Notre ancien ministre de l'Intérieur en avait parlé au moment de au moment où il quittait la place Beauvau, Gérard Collomb. Les deux France qui se font face à face. Et c'est peut-être ça qu'on risque de voir aux assises quand la mort de Thomas Perrotto sera examinée.
1: C'est-à-dire vraiment le risque d'une France face à face. Pour vous, c'est comme ça qu'on peut le qualifier.
2: Je viens de vérifier, on vous appelait il y a 18 minutes exactement, entre 20 minutes on va dire, entre Crépol, là où a eu lieu le drame, et Romans-sur-Isère et la Cité de la Monnaie. Mmh. Et là vous êtes sur deux mondes qui se touchent, c'est-à-dire que le Thomas Perotto et certains de ses copains étaient en classe avec des enfants de la Monnaie. Mais ils se touchent, mais ils se mélangent pas, et ils ne s'aiment pas. Ça c'est quand même une réalité qui va falloir regarder aussi en face à un moment. Ça ne veut pas dire qu'à l'échelle individuelle, vous ne pouvez pas avoir des amitiés qui transcendent ce clivage. La cité avec les descendants d'immigrés contre les villages avec les Gaulois. Mais on en est là quand même. Il faut le regarder en face.
1: Mmh. Ce qui est aussi justement dans le fait de la réalité en face, on a quand même vu depuis ce qui s'est passé en 2023, je ne sais pas si on peut le qualifier comme ça, je vous laisserai répondre Erwan Seznec, mais presque une offensive politique et médiatique pour peut-être sous-estimer l'affaire. On se souvient d'un livre, sans le citer, d'un journaliste du Parisien qui nous expliquait que c'était presque les policiers, je cite, qui avaient fait du zèle au moment d'étudier les PV et qui avaient voulu presque le rajouter parce que ça allait dans leur sens. On se souvient d'éditos de certains journalistes, de certains éditorialistes nous expliquant que tout cela relevait du fantasme. On se souvient, il y a encore quelques heures, enfin on n'a pas à s'en souvenir, il y a encore quelques heures, le site Mediapart nous explique que tout cela, tout ce qui a été retenu, notamment ce motif de la race blanche et la nation française, c'est ce qui a été retenu par les juges d'instruction. Tout ça relève du caractère de l'extrême droite. Comment on essaye de sortir de ça et d'extraire un peu de réalité au milieu de toutes ces confrontations politiques et idéologiques?
2: Je vais enlever un peu ma casquette d'enquêteur et donner mon avis. Ce que vous décrivez là m'agace prodigieusement. C'est-à-dire qu'il n'y a pas de complot. Ils ne se sont pas réunis dans une cave pour dire on va nier le racisme anti-blanc. Mais effectivement, chez un certain nombre de hauts fonctionnaires, d'hommes politiques, pas tous, loin de là, et ceux qui défendent l'existence du racisme anti-blanc ne sont pas tous au RN, Édouard Philippe en avait parlé très très bien. Mais bref, vous avez des gens qui considèrent que non, c'est pas possible. Et ça, le racisme anti-blanc n'existe pas parce qu'il n'y a pas de discrimination dans l'accès au logement ou dans l'accès au travail. Et ça se présente comme une posture généreuse, mais en fait, elle est terriblement condescendante. Ils sont en train de dire, nous, on est au-dessus de ça. Qui pourrait être raciste? Mais allez vous promener un peu sur le terrain. Et ce qui est terrible, c'est de voir des journalistes qui le font aussi bien que moi, et peut-être même mieux souvent, qui vont sur le terrain, et qui reviennent, ils savent très bien qu'il y a du racisme anti-blanc, mais ils l'écrivent pas pour pas faire le jeu de machin bidule, quoi, pour pas faire le jeu de l'extrême droite. C'est une position qui ne tient plus. Et je pense que la requalification in extremis de l'affaire de Crépol qui nous occupe aujourd'hui est le signe que cette position ne tient plus du tout. Le problème est désagréable, mais il va vraiment falloir le regarder en face.
1: Et est-ce que vous pensez que ce qui se passe, une fois plus on est avec vous Erwan Seznec, parce que vous publiez dans Le Point ce papier très intéressant sur l'affaire Crépol, il est très intéressant parce que vous posez cette question, est-ce que la mort de Thomas après Crépol va nous diriger, nous la France, vers un premier grand procès du racisme anti-blanc? Est-ce que vous pensez que cet élément, alors la population française c'est une chose, mais journalistiquement, politiquement, va suffire à ouvrir les yeux à tous ceux qui étaient jusqu'à présent réticents, et c'est un euphémisme vis-à-vis de cette question, parce que on peut évoquer plein d'autres sujets où il y a toujours eu quand même un front journalistique sur énormément de questions. Est-ce que cette fois-ci, le fait que la justice aille à l'encontre, on va dire, de cette doxa, est-ce que vous pensez que cette fois-ci sera suffisant pour les prochains mois, pour les prochaines affaires, même peut-être dans les prochaines années?
2: Je le pense. Je pense qu'on est sur une comédie. La thèse du dominante du « il n'y a pas de racisme anti-blanc » est un paravent, et il suffit de faire « je pique ». J'ai fait un geste, c'est pas très radiophonique. Il suffit de donner une petite pitchonnette et le paravent va tomber. Je prends un exemple qui en apparence n'a rien à voir. On avait des articles à charge massivement contre le nucléaire. Oui. Et puis il a suffi d'une envolée des prix pour que finalement non. Et je pense qu'on en est à ce niveau-là. Plus personne n'y croit réellement à l'absence de racisme anti-blanc. Tout le monde sait qu'il existe.
1: Mais vous entendez aussi, Erwan Seznec, la théorie, et nous, je vous dis, c'était, j'allais dire amusant, c'est pas le mot, mais c'était, disons, cynique de regarder ça le vendredi. On a organisé un débat sur cette antenne avec différents éditorialistes sur ce sujet en disant quoi, ça y est, est-ce qu'on doit maintenant dire que le racisme anti-blanc n'a jamais été une légende? Et on a eu forcément des intervenants qui ont dit non, le racisme anti-blanc n'existe pas parce que le racisme, il est systémique. C'est-à-dire que le racisme, ça voudrait dire que tout d'un coup, on a des blancs qui sont refusés pour certains emplois, on a des blancs qui n'ont pas accès à certaines choses parce qu'ils sont blancs, et ça, on peut pas l'accepter, ça ne rentre pas dans le cadre, on va dire, typique du racisme. Ça, comment vous le regardez, vous?
2: Ils peuvent dire ce qu'ils veulent, le racisme est un délit, Les Blancs sont une ethnie et il peut y avoir du racisme anti-blanc en droit. Ça y est, c'est posé, c'est écrit, c'est acté. Mmh. Je dis pas que ce sera la conclusion des assises, mais après, les postures et les raisonnements alambiqués sur le côté systémique ou non du racisme, très sincèrement, ça me passe complètement au-dessus. Il y a le terrain, il y a le droit, et non, sur la base du terrain et sur la base du droit, le racisme anti-blanc, on le voit maintenant, on peut pas le nier, est une hypothèse qu'il faut envisager. Mmh. Fin de l'histoire.
1: Sachant que si cette circonstance, on le rappelle dans cette affaire Thomas, la circonstance aggravante du racisme a été retenue, c'est en grande partie grâce à une association qui s'appelle l'Alliance Générale contre le Racisme et pour le Respect de l'Identité Française et Chrétienne. Cette association d'ailleurs ne fait pas du tout mystère de ses sympathies politiques, vous l'expliquez dans votre papier, ça a été créé par un ancien eurodéputé du Front National. Mais est-ce que typiquement c'est un peu comme des débats qu'on a pu avoir pendant des années sur l'islamisme ou l'insécurité ou d'autres, est-ce que le fait que ce soit porté par des têtes d'affiches, comme cet ancien eurodéputé du Rassemblement National, est-ce que politiquement ça n'encourage pas toute une partie du spectre politique à dire, mais vous voyez, ça n'est pas crédible parce que ce sont des idées d'un autre temps portées, je vous fais la caricature que vous connaissez, c'est été par un ancien du Rassemblement National, du Front National, donc de toute façon, ce n'est pas neutre politiquement, on voit d'où viennent les coups.
2: Bah, on en est arrivé à un stade où si le RN dit qu'il pleut, certains sortent la crème solaire, par principe. Non, c'est pas parce que le RN dit quelque chose que c'est faux. Et encore une fois, là, Édouard Philippe, qui n'est pas RN, je crois, avait dit, bah oui, le racisme anti-blanc, ça doit exister. La porte-parole du gouvernement, au moment de l'affaire de Crépol, porte-parole d'un gouvernement qui n'était pas RN non plus, il me semble, avait dit, bah oui, j'ai pas de pudeur à en parler, bien entendu qu'il faut l'envisager. Et tous ces gens n'ont pas dit, c'est la clé de l'explication de Crépol. Les assises sont toujours un moment bouleversant qui réserve de grandes surprises, il faut attendre. Mais ces gens-là disaient, comme le RN, bah c'est une hypothèse qu'on peut pas évacuer. Et la Griffe a, par son insistance, réussi à faire exister cette thématique. Dans le dossier de Crépol. Et les habitants lui en sont reconnaissants. C'est ça aussi. À un moment, les gens disent, oui, le RN monte, mais si on laisse au RN le monopole de certaines évidences, il va monter, hein.
1: Et est-ce que vous pensez que cela peut presque encourager à la réouverture de certaines enquêtes ou de certains éléments qui se sont passés dans les mois, dans les années à venir? C'est-à-dire, est-ce que vous pensez que le racisme anti-blanc pourrait devenir une circonstance qui pourrait venir requalifier des faits qui n'étaient jusqu'à présent que des rumeurs? Et tout d'un coup, avec cette affaire, à la lumière de cette affaire, certaines personnes pourraient dire « Attendez, ben moi, racisme anti-blanc, oui, dans telle affaire, est-ce que vous pensez que ça pourrait déclencher un tel mouvement ?»
2: Ça pourrait. C'est toujours délicat, rétrospectivement, de réexaminer les affaires closes, surtout si elles ont été jugées. En revanche, pour la suite, ou pour des faits qui se produisent maintenant, l'affaire de Crépol risque d'avoir du retentissement, oui.
1: Et pour terminer, Erwan Seznec, il y a aussi toutes ces nombreuses questions, parce que ça va revenir sur le terrain politique, on approche de la campagne présidentielle. Est-ce que vous pensez qu'un thème comme ça peut réussir, si vous voulez, à un moment ou à un autre, à scinder ou à provoquer véritablement une tension?
2: Oui, ça j'en suis convaincu, en particulier dans les zones rurales, c'est-à-dire que l'immigration n'est plus un sujet en Seine-Saint-Denis, parce qu'elle est ancienne. Mais ce que beaucoup d'observateurs, à mon sens, ne mesurent pas, c'est à quel point dans les zones comme les alentours de Romans-sur-Isère, cette question de l'éruption d'une nouvelle population bouleverse les équilibres et préoccupe les gens, et ils sont en attente de réponses des pouvoirs publics qui puissent leur dire « ça va bien se passer » ou même qui leur disent « ça va peut-être mal se passer, il y aura peut-être des frictions, faut s'y attendre. » Mais ne rien dire et faire croire que c'est normal, c'est un grand mouvement, plus personne n'y croit. Et même l'Union européenne n'y croit plus. Elle est en train de prendre à revers la classe politique française qui s'appuyait beaucoup sur l'Europe en disant « Ah, l'immigration, c'est l'Europe, on peut pas refuser. » Maintenant, l'Europe est en train de dire « Non, ça peut poser des problèmes. » On vient de le voir à Berlin avec cette agression d'une personne d'origine libanaise contre la Gay Pride, nous n'avons pas tous les mêmes mœurs sur cette planète. Enfin, c'est une évidence.
1: Et d'ailleurs, le procès aura lieu, je crois, le premier semestre 2027, c'est-à-dire vraiment au cœur de la campagne présidentielle. Ça pourrait être un élément déterminant, je veux dire, tout d'un coup, venir faire en sorte que ce soit l'actualité qui fasse que tous les politiques se positionnent à ce point.
2: Je dirais qu'il n'y aura pas besoin de ça pour que l'immigration et les conséquences de l'immigration, parce que je pense que tous les assaillants
1: sont français,
2: Voilà, je pense que il n'y a pas besoin de ce procès pour que l'immigration soit au cœur de la campagne présidentielle.
1: Merci beaucoup Erwan Seznek d'avoir été avec nous ce midi sur Sud Radio pour s'interroger en effet sur les suites, les conséquences de la mort de ce jeune Thomas. C'était à Crépol en 2023 avec un revirement de dernière minute dans ce dossier puisque l'instruction a décidé de retenir ce qu'on appelle la circonstance aggravante et pas pour n'importe quel motif, hein, pour le motif de racisme. Et quand on s'intéresse aux mots qui ont été employés, il y a eu le racisme envers la race blanche et la nation française. Est-ce qu'on assistera donc au premier semestre 2027 au premier grand procès en France en lien avec le racisme anti-blanc? C'est la question que vous vous posez dans un papier en libre accès, enfin en tout cas sur le site du Point. Et je vous remercie Erwan Seznek d'avoir été avec nous ce midi. Je vous souhaite une belle après-midi et je recommande à tous ceux qui s'intéressent à toutes ces questions avec des papiers un peu approfondis la plupart du temps, que ce soit vous ou votre collègue Géraldine Vesner, vos papiers sont toujours d'une grande qualité. Merci beaucoup d'avoir été avec nous. Je rappelle que vous êtes au service Société du Point. Il est 12h57 sur Sud Radio et dans un instant, vous retrouvez Jacques Pessis. Très belle après-midi sur Sud Radio et moi j'ai le plaisir de vous retrouver demain à 10h.
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0: bon réveil à l'écoute de Sud Radio. Nous sommes le mardi 28 juillet, il est 6h.
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0: Tout de suite, nous faisons un point sur votre actualité et c'est avec vous Nicolas Gomez. Bonjour Nicolas.
2: Bonjour à tous. Le feu est fixé dans les Landes, annonce d'Emmanuel Macron hier soir. Une bonne nouvelle selon le président, 3600 hectares ont brûlé et 198 bâtiments ont été détruits. En revanche, la situation n'est pas la même. En Gironde, Emmanuel Macron, qui a fait le déplacement à Bordeaux, a appelé le pays à rester uni pour gagner contre les feux de forêt. L'incendie continue d'être virulent et il faut être extrêmement prudent, précise le chef de l'État. Dans la soirée, la préfecture de la Gironde a fait le point. Le feu n'a pas progressé ces dernières 24 heures malgré de nombreuses reprises. Les autorités qui rappellent que la mobilisation reste pleine et entière, particulièrement à la veille d'une journée qui devrait être marquée par une hausse significative des températures. Dans la lutte contre les incendies, les pompiers risquent leur vie dans les Bouches-du-Rhône. Un soldat du feu est mort hier après une sortie de route d'un camion-citerne. Âgé de 38 ans, le pompier volontaire était seul à bord alors qu'il allait ravitailler le véhicule en carburant. On ne connaît pas encore les circonstances précises de l'accident. Dans le Var, ce sont 4 pompiers qui ont été blessés après que leur camion-citerne se soit là aussi renversé. Ils ont été légèrement blessés. Dans l'actualité aussi, Volodymyr Zelensky attendu à la Maison-Blanche.

0: Le président ukrainien doit s'entretenir avec Donald Trump aujourd'hui. Il essaiera d'obtenir le soutien américain dans la guerre contre la Russie. Peut-on assister à une résurgence du VIH? Oui, selon les Nations Unies qui s'inquiètent de la baisse des financements internationaux, moins 20% en un an et moins 58% depuis 2011 dans les pays européens. La directrice adjointe d'ONU SIDA évoque un essoufflement de la riposte mondiale contre le VIH et appelle à faire front commun. Et puis, il pourra bientôt ajouter une ligne à son CV. Entraîneur de l'équipe de France, Zinedine Zidane devrait prendre le relais de Didier Deschamps à la tête des Bleus. La Fédération française de foot tient une conférence de presse aujourd'hui pour annoncer le successeur de Deschamps. Depuis plusieurs mois, le nom de Zizou est avancé, sauf grande surprise, il sera nommé sélectionneur. Voilà pour l'actu, très bon début de journée à tous.
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2: Allez, on fait le point sur la météo de ce mardi 28 juillet avec vous Rémi André. Bonjour Rémi.
3: Bonjour à tous, bonjour à toutes. Et bien voilà, une journée très estivale qui se prépare. Alors quand on dit estivale, c'est que le soleil va prendre toute sa place car l'anticyclone s'est installé. Alors avec lui, le vent faiblit vers la Méditerranée. Le vent faiblit également un petit peu partout. Ce matin, nous avons encore un petit peu de vent vers la Méditerranée, mais peu à peu, dans les heures qui suivent, il va faiblir. Quant au soleil, et bien évidemment, il est là dès ce matin, du soleil qui va ensuite gagner du terrain partout. Il reste encore quelques nuages ce matin et il restera juste quelques nuages d'altitude au nord de la Seine ou sur les frontières belges. Partout ailleurs, c'est donc du soleil et de la chaleur. En effet, aujourd'hui, les températures remontent. Températures qui ce matin sont plutôt raisonnables, 10 à 15 degrés sur la moitié nord du pays. On va jusqu'à 24 degrés dans le sud-est. Des températures qui vont s'envoler à nouveau dans l'après-midi pour atteindre dans le sud-ouest les 36 à 37 degrés. Qui dans la Provence peuvent atteindre les 30 à 35 degrés et qui sur le nord du pays atteindront également plus de 30 degrés sauf sur les bords de la Manche où on se limitera aux alentours de 20 à 24 degrés de maximum. Mais cette vague de chaleur qui arrive aujourd'hui va se poursuivre ensuite jusqu'à la fin de la semaine. Demain et après-demain, nous pourrions même localement dépasser les 40 degrés.
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2: Et pour l'horoscope, on vous retrouve Camille. Bonjour.
4: Bonjour à tous, chers Béliers, une opportunité pourrait se présenter dans votre vie professionnelle ou personnelle, n'hésitez pas à la saisir. Les taureaux côté cœur, une discussion sincère permettra de dissiper un malentendu et de renforcer la confiance. Quant à vous les gémeaux, prenez le temps de faire le point avant de vous engager dans une nouvelle direction. Les cancers, une rencontre pourrait éveiller votre curiosité ou ouvrir une nouvelle porte. Quant à vous les lions, votre enthousiasme sera communicatif et pourrait rallier d'autres personnes à vos idées. Du côté des vierges, en amour, laissez parler votre cœur avec simplicité aujourd'hui. Les balances, une belle complicité pourrait naître ou se renforcer dans votre vie affective. Les scorpions, faites confiance à votre ressenti, notamment dans une affaire qui demande de la prudence. Les sagittaires, gardez l'esprit ouvert. Cette journée pourrait réserver de belles surprises. Les capricornes, vous gagnerez en crédibilité auprès de votre entourage professionnel. Quant à vous, les verseaux, votre sérieux et votre persévérance continueront de porter leurs fruits. Et puis enfin, amis poissons, vous saurez apporter les mots justes à une personne qui en a besoin. Je vous souhaite à tous une très très belle journée.
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2: Tout va bien, tout se passe bien quand on écoute Sud Radio, la radio qui vous accompagne pendant les vacances. Et oui, on est parti pour le Petit Matin de ce mardi 28 juillet. Voilà, on est bientôt à la fin de ce mois de juillet. Tous les Aoussiens sont en train de se préparer, en train de se dire ça y est, c'est bientôt notre tour. On va vite y arriver, mais va falloir encore bosser hein, pour tous ceux qui ne sont pas encore en vacances. Et sachez en tout cas que toute l'équipe de Sud Radio est sur le pont pour vous accompagner pendant ce mois de juillet avec évidemment Benjamin Glaise aux commandes du Grand Matin. On le retrouvera tout à l'heure à partir de 7h pour traiter tous les sujets d'actualité du moment. Vous allez pouvoir intervenir d'ailleurs à l'antenne aussi en appelant le 0826 300 300. C'est Zach qui répondra à vos appels. Et puis on retrouvera nos chroniqueurs habituels, Christophe Jiquel notamment, Jacques Pessis, Guy Carlier aux alentours de 7h50 qui va dresser le portrait des personnalités qui font l'antenne de Sud Radio. Et puis lui aussi, on le retrouve tous les matins sur Sud Radio pour la météo, mais aussi pour partir en balade. Je parle de Rémi André.
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2: Bonjour Rémi André.
3: Bonjour John.
2: Allez, c'est reparti pour ces escapades dans les terroirs. Avec vous, tout au long de l'été, vous nous emmenez eh bien, au cœur de nos territoires, à la rencontre de celles et ceux qui les façonnent. Alors, hier, on a eu la chance d'aller dans les eaux thermales de Cavernes-les-Bains. Aujourd'hui, on quitte les sources et on va goûter, je crois bien, à la Bigorre, mais autrement, hein.
3: Exactement, et cette bigorre-là se raconte à travers ses assiettes. Tout commence en 1980, quand le président Giscard d'Estaing décrète une année du patrimoine, d'abord pensée pour la culture, avant qu'on y intègre bien vite le patrimoine vivant, celui des races animales et des variétés végétales que l'agriculture d'après-guerre avait menacé de disparition. Dans les Hautes-Pyrénées, ce grand inventaire donnera naissance à 6 microfilières, fragiles mais tenaces, devenues aujourd'hui la signature gourmande du département, le porc noir de Bigorre et son jambon, aujourd'hui sous appellation d'origine protégée, le haricot tarbé, réputé pour sa digestion facile, l'oignon doux de Trébon, cultivé dans les terres sablonneuses des rives de l'Adour, le mouton de Barège-Gavarni, seule viande ovine labellisée d'Europe, la poule noire d'Astarac, venue du Gers voisin, et enfin la châtaigne, restée pour l'instant au stade de la conservation. Pour nous raconter cette aventure collective, nous retrouvons Marc Bayot, enseignant agricole toute sa carrière. Il a mené des missions de développement territorial jusqu'au Laos, et oui, et en Pologne même, avant de revenir dans les Hautes-Pyrénées, où il prépare aujourd'hui un ouvrage retraçant l'histoire agricole du département, avec tout un chapitre consacré à ces 6 microfilières. Une passion qui lui a valu d'être fait chevalier du mérite agricole. Marc, comment est née cette histoire des microfilières bigourdanes ?
5: En 1980, le président Giscard d'Estaing avait fait une année du patrimoine. Cette année, c'était au départ cantonné sur l'aspect culturel. Mais très vite, il est apparu que le patrimoine, c'était pas que l'aspect culturel. Et c'est de là que les instituts techniques, aidés par les chambres d'agriculture à l'échelon local, ont réalisé un travail d'inventaire des productions animales et végétales qui avaient été menacées de disparition. Et le résultat des opérations, c'est qu'il a été commencé une première action avec le porc noir. Ça a été la première action qui a débouché sur deux AOC. Une AOC qui concernait le jambon et une autre sur le restant de la carcasse. C'est la filière qui marche le mieux, qui se développe d'une façon raisonnée. Elle a comme caractéristique, pour faire de la publicité et de l'animation, d'avoir une confrérie. La confrérie du porc noir.
2: Eh ben dis donc Rémi, entre patrimoine et surtout gourmandise, on a de quoi se donner de l'appétit pour la suite de la semaine.
3: Et oui, et demain nous continuerons d'ailleurs ce tour de Bigorre gourmande à la rencontre d'un autre visage de ce terroir. Vivement demain donc, même heure, avec donc une balade en Bigorre au cœur de ce terroir d'exception.
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2: Et Rémi, on se retrouve également, en plus de vos escapades, pour bien les points réguliers sur la météo, c'est chaque demi-heure. Et le prochain point, il est à 6h30, évidemment. Juste avant ça, eh bien, on a rendez-vous avec Judith Belair. C'est elle qui a repris les commandes des vraies voix et qui vous accompagne désormais entre 17h et 20h. Les débats d'actualité d'hier soir, eh bien, on va les réécouter dans quelques instants sur Sud Radio. À tout de suite.
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2: Bon réveil à l'écoute de Sud Radio avant de retrouver comme promis Judith Belair pour les débats des vraies voix. On se fait plaisir chaque matin sur Sud Radio en se réveillant avec les classiques Sud Radio, les chansons qui nous ont marqués et qui font plaisir à réécouter dès le réveil avec tout de suite Cynthia Emilia. Et ce qu'on vous souhaite, bah oui, c'est tout le bonheur du monde.

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1: Et c'est toujours un plaisir de vous accompagner cet été. Jusqu'à la fin du mois d'août, nous sommes ensemble sur Sud Radio pour vous réveiller avec toute l'équipe du Grand Matin. Benjamin Glaise notamment qui arrivera à partir de 7h. Et puis avant ça, le Petit Matin, c'est l'occasion de se replonger dans les moments d'antenne de Sud Radio. Comme par exemple hier soir, entre 17h et 20h, où on retrouvait... Judith Belair, celle qui a repris les commandes cette semaine des Vraies Voix de Sud Radio, parce que oui, votre émission continue avec les sujets d'actualité du moment. Et pour réécouter un des débats de l'antenne d'hier soir, c'est maintenant qu'il faut se connecter, c'est maintenant qu'on retrouve ça avec donc Judith Belair et ses invités.
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2: Merci d'avoir choisi Sud Radio, vous êtes bien dans les Vraies Voix de l'été. Je vous rappelle nos Vraies Voix d'ailleurs du jour. Bernard Cohen Haddad, président de la CPME Paris, président du think tank Étienne Marcel, Pierre-Yves Martin, entrepreneur et consultant, et Mathias Lebeuf, journaliste, philosophe et auteur de Petit traité de la lenteur à l'usage des gens pressés. C'est sorti chez Guy Trédaniel. C'est parti pour la question du soir.
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2: Les incendies reculent à Biscarrosse et la situation est désormais stabilisée en Gironde. Mais une fois l'urgence passée, la même question revient chaque été. Où est-ce qu'il faut investir en priorité? Dans de nouveaux canadairs et des moyens aériens supplémentaires, ou dans la prévention pour éviter que les incendies ne se déclarent tout simplement? Et vous, chers auditeurs, où est-ce que vous le mettriez cet argent public? Dans davantage de canadairs ou dans la prévention? Vous pouvez évidemment répondre à cette question en direct sur notre compte YouTube. Et puis si vous voulez nous appeler, participer, faire un coup de gueule, un coup de cœur, 0826 300 300. Alors, pour en parler, nous sommes avec Mathilde Viennot, qui est économiste spécialiste des questions écologiques et environnementales, vice-présidente de l'Institut Avant-Garde. Mathilde, juste avant la coupure, vous nous expliquiez qu'en fait, il faut investir sur les deux.
3: Oui, tout à fait. Parce qu'on doit forcément mettre des moyens maintenant dans l'urgence, donc les sapeurs-pompiers, la sécurité civile, les canadairs, bien sûr, mais aussi à un peu plus long terme dans, par exemple, l'Office national des forêts qui va être en charge du reboisement et de la prévention contre les nouveaux feux de forêt. Mais à plus long terme, comme la cause principale de ces feux, c'est le changement climatique, c'est la sécheresse. On sait, Météo France le dit, que ces feux seront de plus en plus fréquents, de plus en plus intenses.
2: Ouais.
3: Et donc, on ne peut pas faire l'économie de l'atténuation du changement climatique pour que ces événements ne soient pas complètement hors de contrôle demain.
2: Merci beaucoup Mathilde. Bernard Cohen Haddad, on entend beaucoup, alors on a beaucoup entendu sur les réseaux sociaux, etc., des gens qui disent c'est scandaleux, on a mis 2 milliards pour nettoyer la Seine et qu'avec 2 milliards ou avec je ne sais plus combien de millions, on peut acheter 10 canadairs et puis les restaurer, etc. Comment ça se fait qu'on gère mal le budget comme ça? Qu'est-ce que vous avez à dire là-dessus?
4: Déjà, c'est pas le problème des vases communicants, malheureusement, Judith Belair. Et si c'était aussi simple de dire on a mis trop d'argent là, il fallait en mettre là, les choses iraient beaucoup mieux. Moi, ce qui m'inquiète, c'est on fait comment avec beaucoup moins d'argent? Parce que on est dans un état endetté, on est des régions qui sont endettées, c'est pas les communes qui peuvent financer ce genre de choses. Donc il faut effectivement mettre des moyens techniques supplémentaires. Alors on parle des Canadairs, mais on est capable peut-être chez nous aussi de monter une industrie d'avions bombardés. On parle de la 400M, on parle de la TR-72 qui est en train de, de mettre des citernes et qui sera disponible fin 2027, début 2028. Donc on a une capacité d'avoir des matériels techniques. Et puis ça a été évoqué, il y a aussi un certain nombre de dispositions de prévention. Et puis pour moi, le dernier point, c'est aussi la formation, parce qu'on voit bien qu'aujourd'hui un certain nombre de pompiers, malheureusement, ne sont, surtout les pompiers des grandes villes, ne sont pas formés aux feux de forêt, et qu'il faut aussi avoir un certain nombre de certifications, former des pompiers, former aussi les habitants. Parce que dans beaucoup de petites communes, les services de pompiers mettent du temps à arriver quand c'est éloigné, et tout ça fait partie d'une mobilisation nationale. Parce que ce feu, mon métier c'est assureur, pour ceux qui ne le sauraient pas, ce feu est un feu sans précédent. Donc arrêtons de croire que on avait les moyens, on n'avait pas les moyens parce que cette situation est exceptionnelle. C'est pas parce qu'elle est exceptionnelle qu'il faut baisser les bras, mais on n'a jamais connu cela et donc aussi il faudra du temps pour inverser la tendance.
2: Alors c'est une situation exceptionnelle effectivement, Pierre-Yves Martin, mais au plus fort des incendies de juillet cette année, seuls 7 des canadairs étaient opérationnels sur une flotte de 12. Ouais. On peut être amené à se poser des questions quand même.
5: Et exactement. En fait, je comprends bien votre point sur la gestion budgétaire, mais c'est vrai que année après année, ça doit faire au moins 5-10 ans que chaque été se repose l'interrogation de mais pourquoi on n'est pas capable d'acheter des Canadair, pourquoi on n'est pas capable de financer tout ça, et que ça représente pas ça représente un budget, mais ça représente au regard du budget général. Il y a peut-être un problème de mémoire, c'est-à-dire et de zapping, c'est-à-dire que dès que les incendies sont stabilisés, corrigés, on passe à autre chose et on oublie l'importance du sujet. Et j'ai pas l'impression que moi ça soit. Alors c'est une situation exceptionnelle, oui, mais j'avais cru comprendre qu'il y avait eu un incendie en 1949.
2: Oui, qui était un méga feu comme
5: ça. Qui avait cette ampleur.
2: Après, l'histoire de la convection des deux feux, ouais. Il y avait etc. Ça, ils n'ont jamais
5: et puis,
2: vu ça.
5: Et puis un autre élément sur la prévention, c'est que alors c'est pas le cas pour tous les incendies, mais j'ai quand même l'impression que sur certains incendies, il y a quand même une origine humaine.
2: 9 sur 10 intentionnelle. Sont d'origine humaine, ouais.
5: Et du coup, je me posais la question de manière très réaliste et réfléchie. Qu'est-ce qu'on peut faire pour cadrer ces dérapages d'individus qui soit n'ont pas conscience de la gravité de leurs actes, soit qui ont un souci plus pathologique avec le feu. Et je me posais cette question, je me demandais finalement s'il y avait une solution ou si on était obligé de subir l'inconscience ou la pathologie des uns ou des autres.
2: C'est une vraie question ça, Mathias Lebeuf, quand on parle de prévention, finalement on parle aussi de prévention des incivilités, quoi.
6: Parce oui, c'est ça, effectivement, ouais. Et c'est un volet extrêmement important. Et encore, incivilité au mieux, c'est-à-dire celui qui jette sa cigarette ou qui fait un barbecue ou qui fait un éco-buage un peu sauvage. Mais au pire, ça peut aussi être criminel. Donc il y a parfois des feux criminels. 9 feux sur 10 sont des feux d'origine humaine. Donc effectivement, un volet préventif et qui doit aussi, comment dire, comporter un phénomène éducatif, parce que finalement la forêt c'est le patrimoine naturel de la France, et moi j'ai un peu l'impression que tout le monde s'en fout, personne ne sait vraiment comment fonctionne la forêt, qu'est-ce que la forêt, combien de temps met une forêt pour se reconstituer. On parle de résilience de la forêt, là ça va être compliqué pour donc c'est une vraie catastrophe écologique. Et effectivement, il y a des gens, il y a de la négligence, et puis il y a aussi du criminel. Donc ce volet-là est extrêmement important, mais il y a des tas de volets sur lesquels il va falloir activer la prévention. Vous savez, il y a deux axes. Prévenir et réagir, mais on ne réagit bien que si on a bien prévenu avant, bien et si sûr. On a fait le nécessaire. Donc on dit souvent, vous connaissez l'adage, gouverner c'est prévoir. Là il semblerait que sur ce volet là on soit pas très bien gouverné.
2: Allez, 0826 300 300, si vous voulez réagir, vous le savez, vous pouvez, votre antenne hein, c'est Sud Radio, c'est votre antenne, parlons vrai. On est avec Pauline qui nous appelle de Nîmes. Bonjour Pauline.
7: Bonjour Judith, bonjour tout le monde.
2: Alors vous Pauline, si vous deviez choisir, bonjour. Vous mettriez de l'argent plus dans la prévention en fait. Hein.
7: Oui.
2: Pourquoi ?
7: Parce qu'un incendie qu'on évite, ça coûte quand même moins cher que tout ce qu'on doit mettre en place là aujourd'hui pour le combattre.
2: Oui.
7: Aujourd'hui, débroussailler, c'est une obligation de débroussailler les terrains, d'entretenir les forêts, créer un pare-feu, sensibiliser le public. Je ne comprends pas qu'on en soit encore là après le désastre d'il y a 4 ans. Et c'est toutes les années de pire en pire. Donc moi je pense que le gouvernement, il a pas les mêmes calculatrices que nous. Nous aujourd'hui, non mais c'est vrai. Je suis du sud, donc je sais de quoi je parle. Et les incendies entre guillemets nous touchent un peu plus que.
2: Oui, c'est chose habituelle, hélas, oui.
7: Malheureusement, et nos dirigeants, qu'ils soient d'en haut ou de moins haut entre guillemets, on fait à court terme.
2: Okay.
7: Donc, dans un mois, les feux, entre guillemets, ça sera terminé. Donc, on n'a pas besoin de mettre de l'argent dans les Canadair. Puisque Monsieur Attal a fait une autre proposition pour... et qu'il n'a pas fait réparer les Canadair. Il y en a quand même 9 au sol. Je trouve ça, mais scandaleux.
2: C'est vrai qu'il y en a, il y en a plein qui sont régulièrement immobilisés pour maintenance. Il faut aussi savoir que ces canadaires, ils ont environ 30 ans en moyenne. Hein. Bernard Cohen-Haddad, quand on parle du fait que la prévention finalement coûte moins cher que l'achat lui-même de canadaires, ça paraît presque logique. C'est vrai qu'il faudrait plus investir pour éviter l'incendie en amont, quoi.
4: Oui, ça semble tellement évident. Ça a été dit tout à l'heure. Par notre ami Martin, Pierre Martin. Mais le problème, c'est que on oublie une fois que les événements désastreux sont arrivés, et donc on a une capacité à oublier les drames et à se reprojeter dans l'immédiateté. C'est vrai qu'il faut faire de la prévention. C'est vrai qu'il faut faire. Ça a été dit par l'auditrice. C'est vrai qu'il faut faire de la formation. C'est vrai aussi qu'il faut encourager les propriétaires à déforester, à déboiser. C'est 50 euros, je crois, le mètre cube
2: de
4: débroussaillage. Ouais. Mais d'un autre côté, les communes où n'ont pas les moyens de faire respecter l'administration de faire respecter ce genre de dispositif, tout ça fait partie d'une sensibilisation. Moi, ce qui m'inquiète le plus, ma chère Judith, c'est quand même qu'on a un certain nombre d'irresponsables. On l'évoquait tout à l'heure.
2: Oui.
4: Il y en a quand même qui sont en train de faire des barbecues.
6: Ouais.
4: Alors que ça brûle à quelques kilomètres, c'est plus de l'irresponsabilité, c'est du maladif, quoi. Et là, il y a un vrai enjeu de sanctions. Tant qu'on n'aura pas des
2: sanctions
4: appropriées qui sont affirmées,
2: bien.
4: Oui. Bah, j'entendais la préfète de région qui disait c'était du criminel, mais enfin elle s'est rattrapée parce que c'est un haut fonctionnaire. Elle dit mais je ne suis pas de l'autorité judiciaire. Oui, c'est souvent du criminel tant qu'on n'aura pas des sanctions fortes qui sont appliquées et surtout qu'on fera payer dans une certaine mesure dans des limites de la loi, parce qu'il y a des lois et il y a des peines.
6: C'est passible de 15 ans d'emprisonnement.
4: Voilà.
6: 15 ans
4: d'emprisonnement. Oui, mais
2: c'est pas appliqué après.
4: Combien ont été condamnés à 15 ans? Donc voilà. Donc aujourd'hui, c'est un vrai enjeu d'affirmation d'une politique publique.
2: Donc on est encore sur un enjeu sécuritaire finalement, Pierre-Yves Martin.
5: Je sais pas si on est sur un enjeu sécuritaire. En vous écoutant, je me disais que au final, toutes ces personnes, peut-être qu'il y a depuis cette année, ou peut-être depuis l'année dernière, deux ans, je suis peut-être trop indulgent, j'en sais rien, je partage ça, peut-être qu'il y a un début de prise de conscience de ce que ça veut dire qu'une canicule, de ce que ça veut dire que
2: des
5: incendies qu'on ne maîtrise plus. J'ai l'impression que dans les années précédentes, on arrivait toujours in extremis à corriger le tir. Et donc peut-être, mais peut-être suis-je trop optimiste, mais peut-être que finalement, là, à partir de cette année, peut-être que les uns et les autres commenceront à réfléchir avant d'allumer un barbecue dans une zone fortement touchée par les incendies.
1: Toute la journée, vous vous connectez sur Sud Radio pour débattre avec nous et avec nos invités au 0826 300 300. Hier, les vraies voix étaient donc animées par Judith Belair. On la retrouvera d'ici une petite vingtaine de minutes pour un autre extrait de l'émission d'hier, et puis on la retrouvera évidemment ce soir également, ça sera à partir de 17h. Vous restez avec nous dans un instant, un point complet sur votre actualité, la météo avec Rémi André et puis les pronostics épiques de Jean-Paul Delperrier. A tout de suite sur Sud Radio.
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1: Allez, on prend le temps de se réveiller tranquillement en écoutant Sud Radio. Nous sommes le mardi 28 juillet et il est 6h30. 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
1: Tout de suite, un point sur l'actualité, Nicolas Gomez, bonjour.
10: Bonjour à tous, le feu est fixé dans les Landes, annonce d'Emmanuel Macron hier soir. Une bonne nouvelle, selon le président, 3600 hectares ont brûlé et 198 bâtiments ont été détruits. En revanche, la situation n'est pas la même. En Gironde, Emmanuel Macron, qui a fait le déplacement à Bordeaux, a appelé le pays à rester uni pour gagner contre les feux de forêt. L'incendie continue d'être virulent et il faut être extrêmement prudent, précise le chef de l'État. Dans la soirée, la préfecture de la Gironde a fait le point. Le feu n'a pas progressé ces dernières 24 heures malgré de nombreuses reprises. Les autorités qui rappellent que la mobilisation reste pleine et entière, particulièrement à la veille d'une journée qui devrait être marquée par une hausse significative des températures. Dans la lutte contre les incendies, les pompiers risquent leur vie dans les Bouches-du-Rhône. Un soldat du feu est mort hier après une sortie de route d'un camion-citerne. Âgé de 38 ans, le pompier volontaire était seul à bord alors qu'il allait ravitailler le véhicule en carburant. On ne connaît pas encore les circonstances précises de l'accident. Dans le Var, ce sont 4 pompiers qui ont été blessés après que leur camion-citerne se soit là aussi renversé. Ils ont été légèrement blessés. Dans l'actualité aussi, Volodymyr Zelensky attendu à la Maison-Blanche. Le président ukrainien doit s'entretenir avec Donald Trump aujourd'hui. Il essaiera d'obtenir le soutien américain dans la guerre contre la Russie. Peut-on assister à une résurgence du VIH? Oui, selon les Nations Unies qui s'inquiètent de la baisse des financements internationaux, moins 20% en un an et moins 58% depuis 2011 dans les pays européens. La directrice adjointe d'ONU SIDA évoque un essoufflement de la riposte mondiale contre le VIH et appelle à faire front commun. Et puis, il pourra bientôt ajouter une ligne à son CV. Entraîneur de l'équipe de France, Zinedine Zidane devrait prendre le relais de Didier Deschamps à la tête des Bleus. La Fédération française de foot tient une conférence de presse aujourd'hui pour annoncer le successeur de Deschamps. Depuis plusieurs mois, le nom de Zizou est avancé, sauf grande surprise, il sera nommé sélectionneur. Voilà pour l'actu, très bon début de journée à tous.
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1: Allez, on fait le point sur la météo de ce mardi 28 juillet avec vous Rémi André. Bonjour Rémi.
11: Bonjour à tous, bonjour à toutes. Et bien voilà, une journée très estivale qui se prépare. Alors quand on dit estivale, c'est que le soleil va prendre toute sa place car l'anticyclone s'est installé. Alors avec lui, le vent faiblit vers la Méditerranée. Le vent faiblit également un petit peu partout. Ce matin, nous avons encore un petit peu de vent vers la Méditerranée, mais peu à peu, dans les heures qui suivent, il va faiblir. Quant au soleil, et bien évidemment, il est là dès ce matin, du soleil qui va ensuite gagner du terrain partout. Il reste encore quelques nuages ce matin et il restera juste quelques nuages d'altitude au nord de la Seine ou sur les frontières belges. Partout ailleurs, c'est donc du soleil et de la chaleur. En effet, aujourd'hui, les températures remontent. Températures qui ce matin sont plutôt raisonnables, 10 à 15 degrés sur la moitié nord du pays. On va jusqu'à 24 degrés dans le sud-est. Des températures qui vont s'envoler à nouveau dans l'après-midi pour atteindre dans le sud-ouest les 36 à 37 degrés, qui dans la Provence peuvent atteindre les 30 à 35 degrés et qui sur le nord du pays atteindront également plus de 30 degrés sauf sur les bords de la Manche où on se limitera aux alentours de 20 à 24 degrés de maximum. Mais cette vague de chaleur qui arrive aujourd'hui va se poursuivre ensuite jusqu'à la fin de la semaine. Demain et après-demain, nous pourrions même localement dépasser les 40 degrés.
1: Les pronostics épiques de ce mardi 28 juillet, c'est avec vous Jean-Paul Delperrier. Bonjour Jean-Paul.
12: Bonjour à toutes et à tous. Pour ce mardi 28 juillet, direction l'hippodrome de Compiègne pour le prix de la vallée de l'Oise, 1600 mètres, 16 partants. Réunion une course 8, support donc du tiers écarté quinté plus. Le 2 Tor Lining sera ici mon favori devant le 6 Harper, As Affogato, 3 Botticelli, 4 Reverso, 13 Saxon Village, 7, Dubala, 16, Force Pool, 2, 6, As, 3, 4, 13, 7 et 16 pour le quintet. Pour la sélection du jour, en réunion 4, course 3 sur l'hippodrome de Mêlée du Maine, le 3, Minia Conca.
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1: J'espère que vous allez bien, j'espère que, bah, comme moi, vous passez un bel été. On est ensemble sur Sud Radio pour ce mois de juillet avec toute l'équipe du Grand Matin à mes côtés. Puisque à partir de 7h, vous en avez l'habitude, c'est Benjamin Glaise qui débarquera avec à ses côtés Albin Texera. On aura également Léo Ardourel pour l'info à 7 et à 8h dans les journaux de Sud Radio. Et puis on retrouvera Guy Carlier J'ai assez hâte parce que c'est pas impossible qu'il fasse une chronique sur une personnalité que vous entendez en ce moment sur l'antenne de Sud Radio. J'en dis pas plus. Allez, avant de retrouver tout ce beau monde, eh ben c'est Jacques Pessis qu'on a la chance de retrouver cet été pour le meilleur des clés d'une vie. Et bon cher Jacques, parmi vos invités cette saison en Les Clés d'une Vie, il y a eu Guy Savoy, le premier cuisinier qui a été élu à l'Académie des Beaux-Arts.
13: Il a été reçu sous la coupole le 20 mai dernier et son entrée sous cette coupole, c'est aussi une forme de reconnaissance et même d'immortalité de la gastronomie française.
14: Donc, et là, c'est vrai, quand un groupe d'académiciens est venu me voir, en me disant, bon, on est un certain nombre à déplorer que la cuisine, la gastronomie ne soit pas aux Beaux-Arts. Donc, on aimerait bien que vous, voilà, on aimerait bien que vous candidatiez et que votre, et que ce défi, on pense que vous pouvez réussir ce défi. Alors, présenté comme ça, des gens ne refusent pas. Et après, c'est vrai qu'il y a eu 2 ans de vraie campagne. Et là, j'ai été beaucoup, beaucoup, beaucoup aidé par Marc Ladret de la Charrière, qui n'a pas hésité à organiser des déjeuners chez lui pour faire campagne, pour faire campagne pour moi, quoi, pour essayer de convaincre les, parce qu'il y a une 60aine d'électeurs, et puis c'est majorité absolue, même au 3 ou au 4e tour, si vous n'avez pas la majorité absolue, vous n'êtes pas élu. Donc voilà, donc il a beaucoup fait campagne pour moi. Moi, j'ai assisté à des réunions là-bas pour montrer vraiment, pour montrer mon intérêt, et que mon intérêt qui était grand, parce que ça me paraissait irréel qu'un cuisinier, après tout ce que j'avais entendu sur le métier, enfin lorsque j'étais adolescent surtout, je me disais c'est complètement irréel. Et en fait, ben oui, ben ça a marché et c'est extraordinaire, quoi. Enfin c'est quelque chose, faire rentrer la cuisine sous la coupole, quelque chose de, parce que je sais pas si on se souviendra de moi, mais on se souviendra que la cuisine est rentrée à l'Institut de France, et c'est une avancée formidable pour la cuisine. C'est un honneur immense pour moi. Et ma première réaction, c'était de dire, je nourris des convives depuis des décennies, on va enfin me nourrir. Et c'est ce qui se passe à chaque réunion du mercredi après-midi. Moi, j'écoute avec les oreilles vraiment attentives. Je découvre des artistes, parce que l'Académie des Beaux-Arts remet beaucoup de prix. Donc, on a l'occasion de voir un grand nombre d'œuvres d'artistes très différents. Et c'est d'un enrichissement total, quoi.
13: Alors, il se trouve que Laurent Petit-Gérard, qui est le secrétaire perpétuel de l'Académie des Beaux-Arts, que j'ai connu d'ailleurs dans les années 70, où il a été le pianiste de l'émission de samedi soir de Philippe Bouvard. C'est comme ça qu'il a débuté, avant d'écrire ses symphonies.
14: Ouais, et ses opéras.
13: Alors, il se trouve qu'il dit que non seulement vous êtes un cuisinier, mais vous êtes, Guy Savoy, un amateur d'art contemporain.
14: Mais je suis un amateur de belles choses, quoi, de tout ce qui est... Tout ce qui régale les yeux, c'est aussi, bien sûr, que c'est un plat, c'est un beau paysage, c'est flâner dans les rues de Paris et me régaler avec tous ces immeubles, tous ces bâtiments. Vous savez, j'évolue au cœur du 6e, là, quand je regarde par les fenêtres, oui, je vois la Seine, le Pont des Arts, le Louvre. Donc, si vous êtes en permanence dans le beau, bah, bien évidemment que vous êtes plus enclin à faire le beau. Et j'ai eu la chance de faire le beau, enfin à être attiré par le beau. J'ai jamais fait le beau, mais et puis ça a été remarqué. Déjà François Pinault a été le premier à remarquer, puisqu'un jour il me dit, puisque lorsque je suis venu m'installer là où on skate Conti, il m'a dit, moi je vous prêterai des œuvres, qui est un, et je pensais avoir mal compris, et donc il me l'a répété, il me dit, oui, je vous prêterai des œuvres. Donc, j'ai des œuvres de la collection Pinault qui sont accrochées au mur, et puis j'en ai quelques-unes qui m'appartiennent, mais le socle important, c'est la collection Pinault.
13: Alors, le 13 novembre 2024, dans l'après-midi, vous recevez un coup de fil apprenant que vous êtes élu, mais je crois qu'au premier tour. Qu'est-ce qu'on ressent dans ces cas-là, Guy Savoy?
14: Je ne sais pas si c'est au premier tour, mais en tout cas, qu'est-ce qu'on ressent, là, je vais vous dire. J'ai pris une douleur terrible dans le dos. Alors, je sais pas si ça a à voir avec un quelconque ressort qui s'est détendu, parce qu'on m'avait quand même annoncé, soyez près de votre téléphone à partir de 13h15. 13h15, il se passe rien. 13h30, toujours rien. je dis bon, c'est peut-être pas bon signe. Et puis oui, dans 15 heures, hein, c'est ce que je dis, 13 heures, c'est 15 heures, 15 heures, 15h40, je vois le nom de Jean-Michel Villemotte qui s'inscrit sur mon téléphone et qui me dit tout doucement, mais à voix très basse, pour pas qu'on l'entende, et il me dit, tu viens d'être élu. Et à ce moment-là, j'ai une douleur dans le dos terrible, terrible, qui me dure une demi-heure. Je me dis, je sais pas, c'est... Et après, dans les 48 heures qu'on suivit, j'ai revécu tous les événements de mon adolescence, tous les événements négatifs, c'est-à-dire tous ces gens qui voulaient me dissuader de choisir le métier de cuisinier, cette psychologue qui m'a fait, vous savez, pour entrer en apprentissage, il fallait subir, c'est bien, le mot n'est pas trop fort, des tests psychologiques. Et après m'avoir fait bouger des cubes pendant 10 minutes, le verdict est tombé. Vous n'êtes pas fait pour un métier manuel, encore moins dans l'alimentation. Et tout ça, c'est revenu avec une limpidité. Et ce qui prouve que j'ai dû beaucoup en souffrir à cette époque. Et puis voilà. Donc il m'a fallu 48 heures pour, je pense, évacuer toutes ces images qui ont certainement créé des souffrances. Et après, j'ai pensé très positif. J'ai dit, tiens, mes petits-enfants, mes arrière-petits-enfants et d'autres diront, tiens, on avait un grand-père au fauteuil numéro 5 de l'Académie des Beaux-Arts. Voilà.
13: Et vous avez pensé à vos parents, bien sûr.
14: Ah ben oui, ça, bien sûr, c'était les premières... mes premières pensées ont été pour eux, et je pense que demain, mes pensées vont être... voilà, lorsque je vais descendre des escaliers au milieu de mes consoeurs et confrères, sous les ors de la République et puis accompagné par les tambours de la garde républicaine, je pense que là, il va falloir que je fasse beaucoup d'efforts pour que la gorge se desserre.
13: Oui, car c'est la tradition, on est accompagné pour le discours de réception par les tambours de la garde républicaine.
14: Absolument.
13: Sous les ordres de la République. Alors, il se trouve que se retrouver à l'Académie des Beaux-Arts, c'est quand même quelques obligations. Vous dites que le mercredi après-midi, et même quand vous n'êtes pas encore entré, vous vous retrouvez dans des réunions, je dirais presque obligatoires.
14: C'est-à-dire que j'ai pas vraiment d'excuses. Moi, j'habite à 100, j'officie à 100 mètres de là. Et puis, je veux dire, c'est une vraie nourriture, quoi. C'est quelque chose de fort, parce qu'il y a une bienveillance tout de suite. Moi, j'ai ressenti la bienveillance malgré mon âge un peu avancé. J'avais l'impression d'être le petit nouveau. Et d'ailleurs, j'étais le petit nouveau puisque je venais d'être. Et à partir du moment où le président de la République signe le décret qui valide votre élection, vous pouvez assister aux réunions du mercredi après-midi. Donc, ça fait plus d'un an et demi que j'assiste à ces réunions. Je vais dire, allez, 19 réunions sur 20, je suis présent.
1: Guy Savoy, qui était donc l'invité de Jacques Pessis dans Les Clés d'une Vie. Et pour, redécouvrir tout cet entretien, ça se passe directement sur le site internet de Sud Radio, sudradio.fr. Et vous pouvez retrouver l'intégralité de toutes les émissions des Clés d'une Vie. Et ça, c'est vraiment un bonheur. Ça peut vous accompagner sur la plage pendant les vacances. Vous allez voir, c'est un régal. On va se régaler aussi, à partir de 7h avec le retour du Grand Matin. Et avant ça, avec Judith Belair, qui ouvre les débats juste pour vous avec le meilleur des vraies voix qu'on écoutera dans un instant. À tout de suite.
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1: 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Et cette semaine, c'est animé par Judith Belair. Voici un extrait d'un des débats qu'on vous proposait hier soir sur Sud Radio.
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2: 18h15 sur Sud Radio, c'est la suite de notre grand débat. N'oubliez pas, les alertes des scientifiques se multiplient depuis des décennies et les conséquences du réchauffement climatique sont visibles absolument partout dans le monde, en France, en Grèce, en Espagne, au Canada, aux États-Unis. La vraie question est peut-être celle-ci, est-ce qu'on a encore une marge de manœuvre ? D'ailleurs, on vous pose cette question sur YouTube, faut-il apprendre à vivre avec ces nouveaux étés ou est-ce que la tendance peut être encore inversée ? Alors, vos vraies voix du jour, Bernard Cohen-Haddad, président de la CPME Paris, président du think tank Étienne Marcel, Pierre Martin, entrepreneur et consultant, et puis Mathias Lebeuf, journaliste, philosophe et auteur de Petit traité de la lenteur et à l'usage des gens pressés chez Guy Trédaniel. Mathias, vous vouliez nous parler justement, réagir un peu à ce que disait Loïc sur les forêts.
6: Oui, est-ce qu'il faut s'habituer ? Non, il ne faut pas s'habituer, mais il va falloir s'adapter, c'est à peu près sûr, et notamment s'adapter, c'est gérer autrement la forêt. Et votre auditeur tout à l'heure a dit une chose extrêmement importante, c'est la diversification des essences. Et si ça brûle énormément dans les Landes et en Gironde, c'est qu'on a une forêt qui est constituée essentiellement de pins.
2: Attendez, on va vous donner la parole, Loïc.
6: Et notamment, on a implanté des pins d'Alep, qui sont des résineux qui retiennent énormément la résine. Et des pins d'Alep, c'est des allumettes sur terre, quoi, plantées dans la terre. Donc ça, c'est une première chose. Accélérer les lignes coupe-feu, c'est également extrêmement important. Et aujourd'hui, il y en a pas assez, notamment dans la forêt landaise. Et puis il y a une autre chose à faire, parce que c'est une question qui m'intéresse particulièrement, c'est augmenter les zones tampons entre la forêt et les habitations. Quand on voit qu'il y a des villages entiers, il y a un village entier qui a quasiment été rasé dans les Landes, là on se demande pourquoi il n'y a pas eu des zones tampons plus importantes pour préserver les habitations. Et il y a une dernière chose aussi dont on parle jamais, c'est la coordination de la forêt privée avec la forêt publique et le rôle de l'ONF dans cette coordination. 95% du territoire de la forêt landaise, c'est de la forêt privée. C'est pas de la forêt domaniale publique. Donc là, c'est pareil. La façon dont c'est géré va
2: varier en fonction du propriétaire, tout simplement, bien sûr. Loïc, on vous écoute.
17: Je suis pas d'accord.
2: Vous n'êtes pas d'accord sur le mélange d'essence, là, c'est ça ?
17: Oui, la forêt, elle aurait 50 ans, on pourrait dire, mais elle a quand même quelques siècles. Le problème, ça a brûlé, elle a déjà brûlé, mais elle a été à chaque fois maîtrisée avec des moyens moindres à l'heure actuelle. Le problème, c'est qu'il y a un manque d'entretien, de moyens qui est donné. Et puis voilà, en plus de ça, on a connu un hiver hyper humide avec une végétation qui a explosé. Rien n'a été nettoyé. Il y a eu les tempêtes, rien n'est nettoyé. Quand il y a des coupes d'arbres, on laisse les capites, c'est-à-dire les têtes d'arbres, pourrir, parce que pour la végétation, pour ceci, pour cela, et vous passez dans les forêts, vous pouvez même plus, les pompiers ne peuvent plus y accéder, on peut même pas y accéder, donc le problème, c'est un manque d'entretien, déjà, enfin, je pense, et puis après, s'il y a, comment dirais-je, et là où moi, où je suis aussi très inquiet, c'est que l'hiver prochain, si on a encore le même, avec la même pluviométrie qu'on a connue cette année, c'est plus des incendies qu'il va y avoir, c'est également des inondations. Le pin, pourquoi le pin? Parce que c'est un arbre qui boit à peu
3: près 100 litres d'eau par, par jour. Et donc, c'est pour ça que c'est pas, enfin, c'est ce qui se dit, Napoléon avait fait ça pour assainir les marées. Voilà, et donc maintenant, ça, les crates ne sont plus nettoyées. Enfin, c'est voilà, parce qu'il faut protéger également la petite espèce là, de petites grenouilles dont tout le monde se fout, mais à part deux, trois excités, comme j'ai dit la dernière fois, il faut absolument la protéger.
2: Oui, et tout le monde a sa place ça, et elle compte dans la chaîne alimentaire. Allez-y, Mathias.
6: Ouais, et je crois aussi qu'il y a un c'est ce qu'évoquait Bernard tout à l'heure, il y a un manque fondamental d'écologie, d'éducation écologique sur la forêt en particulier, parce que les gens ne savent pas comment fonctionne une forêt. Moi, je l'ai découvert tardivement parce que je me suis intéressé aux arbres à un moment donné. Je me suis aperçu que je ne savais pas ce qu'était un arbre, que j'étais persuadé que c'était important, mais je connaissais allez, 3-4 essences et je ne savais pas comment fonctionnait une forêt. Donc, j'ai pas mal bûché là-dessus. Et juste une, quand on voit, par exemple, le débat qu'il y a eu sur la clim pendant la canicule, on se rend compte du degré zéro d'éducation écologique du peuple français, parce que la clim, ça rejette de la chaleur à l'extérieur. Et vous savez quoi, le grand problème, on en est quasiment à dire que c'est bien dommage qu'on puisse pas climatiser les forêts. On en est là, quoi. Donc effectivement, on peut pas climatiser les forêts. Bon, c'est ça, c'est un problème.
2: La climatisation, ok, ça fait pas du bien à l'environnement, mais Bernard Cohen-Haddad, ça sauve des vies en période de canicule, surtout chez nos vieilles personnes et personnes en difficulté.
14: Je suis pas en anti-clim, donc surtout si c'est de la clim qui est fabriquée en France, que je préfère plutôt bien que ça vienne de Chine, Corée ou d'autres pays. Donc ça, ça me pose aucun problème. C'est juste que ça a été dit, il n'y a pas de modèle unique. Et tant qu'on sera le nez dans le guidon, c'est tout ceci, tout cela, comme on évoquait tout à l'heure justement. Et d'ailleurs, on voit bien que les auditeurs ont du bon sens. Ils veulent pas que des Canadair, ils veulent des Canadair et le reste.
2: Ouais.
14: Donc tant qu'on sera monomaniaque ou que l'on pense avoir toujours une solution unique à un problème multiple, on s'en sortira pas. Et je partage ce qu'a dit Mathias, parce que moi, il m'est arrivé de manière connexe de voir comment était la gestion d'une forêt avant ces incendies-là. C'est extrêmement complexe, c'est chronophage et c'est coûteux. Et beaucoup de propriétaires fonciers, faut pas croire qu'ils roulent sur l'or non plus. Et donc, cette prise de conscience, elle fait partie d'une éducation et ça peut être le faire dès le plus jeune âge.
2: Éducation au bénévolat.
14: Et bénévolat, mais aussi une mobilisation, je le rappelle, sociétale, parce que on ne vit pas seul sur une île, on vit dans un environnement et c'est ça qu'il faut peut-être aujourd'hui valoriser.
2: Pierre Martin.
4: Juste pour revenir sur la climatisation, ça sera intéressant d'avoir le même sujet, le même débat, dans 2-3 mois, pour voir si ce recours, au moins dans la parole des uns et des autres, à la climatisation est toujours aussi soutenu. Peut-être qu'on aura zappé, et peut-être qu'on aura oublié, j'en sais rien du tout. Et ça repose cette question du rapport que vous évoquiez, du rapport au collectif, c'est que, malheureusement, en temps de canicule, j'ai un peu l'impression que chacun réagit par rapport à soi-même et du coup se pose pas les questions et se disent, pour reprendre votre raisonnement, j'en ai rien à faire que ça dégage de la chaleur, du moment que chez moi c'est il fait froid.
5: Sur Sud Radio, on parle vrai toute la journée et le soir entre 17h et 20h, c'est avec nos vraies voix que ça se passe, avec Judith Belair qui vous accompagne tout au long de cette semaine. Et vous aussi, vous allez nous accompagner dans quelques minutes à peine avec le début du grand matin de Benjamin Glaise, et donc vos appels au 0826 300 300, si vous avez envie d'interpeller nos invités, si vous avez envie de donner votre opinion sur l'antenne, sur l'actualité de cet été, n'hésitez pas à nous appeler. On arrive, allez, dans quelques instants à peine pour le début du grand matin.
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1: Allez, bienvenue sur Sud Radio, 6h55. Il est l'heure de donner la main, de donner le micro à Benjamin Glaise pour le Grand Matin. Bonjour Benjamin. Ben
12: oui, donnez-moi la main. Bonjour John, bonjour à toutes et à tous. Ravi de vous retrouver ce matin sur Sud Radio. Vous le savez, on est ensemble jusqu'à 10h. L'actualité dominée très largement, encore une fois, par ces incendies. Stabilisés, nous dit-on, du côté de la Gironde, mais pas encore fixés. On a eu de nouvelles flammes qui sont apparues du côté de la Gironde ce matin. On va y revenir tout au long de cette matinée. Effectivement, on parlera aussi de ce pompier, sapeur-pompier volontaire qui est décédé lors d'un exercice en marge des feux de forêt du côté des Bouches-du-Rhône. Et puis, sur Sud Radio, on va vous accompagner, on va accompagner cet élan formidable de solidarité. Venez, appelez-nous 0826 300 300. Vous avez mis en place une initiative pour apporter votre aide aux sinistrés, aux pompiers, aux touristes également. N'hésitez pas, vous nous appelez 0826 300 300. Vous serez à l'antenne tout au long de cette matinée sur Sud Radio. Mon invité politique tout à l'heure, ce sera une ministre. On parlera d'ailleurs du gouvernement. Est-ce qu'il est à la hauteur ou pas face à ces incendies? Ce sera la ministre Naïma Moutchou, ministre des Outre-mer.

0: Et bonjour au petit Léo qui rejoint donc la famille.
1: Bienvenue.
0: Sud Radio. On parle de rugby justement. Voici une grande gueule des rugby, on peut le dire. Une personnalité qui a fait Masked Singer il y a quelques mois de ça, c'est Vincent Moscato. Alors, autant vous dire qu'ils sont bien amusés hein, dans le jury de Masked Singer, parce que voilà, c'est vrai que s'il y a un truc qu'on peut dire de Vincent Moscato, c'est qu'il s'est rigolé. Je pense que les troisièmes mi-temps avec lui,
1: c'est quelqu'un d'un peu incontrôlable.
0: C'est ça, voilà. Manière. Donc, joyeux anniversaire à Vincent Moscato qui a aujourd'hui 61 ans.
1: Et puis bon anniversaire à vous aussi si vous êtes né un 28 juillet. Merci John, on se retrouve dans quelques instants. D'ici là, bon réveil tout de suite, c'est votre horoscope.
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1: Et c'est avec vous Camille, bonjour.
3: Bonjour à tous, cher Bélier, une opportunité pourrait se présenter dans votre vie professionnelle ou personnelle. N'hésitez pas à la saisir. Les taureaux côté cœur, une discussion sincère permettra de dissiper un malentendu et de renforcer la confiance. Quant à vous les gémeaux, prenez le temps de faire le point avant de vous engager dans une nouvelle direction. Les cancers, une rencontre pourrait éveiller votre curiosité ou ouvrir une nouvelle porte. Quant à vous les lions, votre enthousiasme sera communicatif et pourrait rallier d'autres personnes à vos idées. Du côté des vierges, en amour, laissez parler votre cœur avec simplicité aujourd'hui. Les balances, une belle complicité pourrait naître ou se renforcer dans votre vie affective. Les scorpions, faites confiance à votre ressenti, notamment dans une affaire qui demande de la prudence. Les sagittaires, gardez l'esprit ouvert. Cette journée pourrait réserver de belles surprises. Les capricornes, vous gagnerez en crédibilité auprès de votre entourage professionnel. Quant à vous les verseaux, votre sérieux et votre persévérance continueront de porter leurs fruits. Et puis enfin, amis poissons, vous saurez apporter les mots justes à une personne qui en a besoin. Je vous souhaite à tous une très très belle journée.
1: Merci beaucoup Camille.
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1: Et bonjour Rémi André.
4: Bonjour Benjamin, bonjour
1: bon,
4: tout le monde.
1: Les incendies sont toujours en cours, notamment en Gironde, même si a priori ils seraient relativement stabilisés. Du côté des conditions météo, ça donne quoi aujourd'hui mon cher Rémi?
4: Alors ce matin ça s'est un petit peu arrangé, le vent lui faiblit au niveau de la Méditerranée, il va même s'inverser aujourd'hui avec du vent de secteur sud, ce qui va ramener de l'humidité et de la fraîcheur de la Méditerranée sur le pourtour méditerranéen. Le vent lui donc n'est plus un élément favorable pour les feux, en revanche les températures. Si ce matin il fait un petit peu frais, dans l'après-midi, eh bien toutes ces températures vont s'envoler. Nous sommes sous l'anticyclone, le dôme de chaleur est en train de s'installer pour la fin de semaine. Et les températures cet après-midi seront quasiment partout supérieures à 30 degrés. 31 degrés sont prévus à Lille, 35 degrés sont prévus à Toulouse et à Bordeaux, 35 degrés également. Donc vous voyez, ce n'est pas très favorable. D'autant que, je vous dis, le vent s'oriente au secteur sud, ce qui va donc renforcer le vent d'autant et le vent de sud du côté du sud-ouest. Donc c'est là qu'il fera le plus chaud.
1: Merci à vous Rémi André. Un excellent réveil, vous êtes bien sur Sud Radio. Merci pour votre fidélité chaque matin, il est 7h.
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1: Nous sommes le mardi 28 juillet, le journal de 7h nous est présenté par Nicolas Gomez. Bonjour Nicolas.
5: Bonjour, bonjour à tous, Emmanuel Macron au chevet des pompiers. Le président s'est rendu en Gironde hier où le méga-feu reste virulent. Dans les Landes, en revanche, l'incendie est fixé. Sauver ou périr, telle est la devise des pompiers de Paris, des soldats du feu qui luttent au péril de leur vie. Un pompier est mort dans les Bouches-du-Rhône hier. Et puis Zizou, à la tête des Bleus, bientôt un rêve devenu réalité pour le Ballon d'Or 98. Zinedine Zidane devrait succéder à Didier Deschamps ce matin. Il faut rester unis, c'est ce qu'a indiqué hier soir Emmanuel Macron. Le chef de l'État en déplacement à Bordeaux s'est entretenu avec les élus et les pompiers pour évoquer le méga-feu en Gironde. Un incendie toujours difficilement contrôlable pour les soldats du feu, mais il faut tenir bon, a expliqué le chef de l'État dans ce qu'il a qualifié de véritable bataille.
6: Je sais qu'il y a beaucoup de maires qui ont des populations ici traumatisées, qui ont été déplacées, parfois qui ont tout perdu. Je sais l'angoisse qu'il y a, l'effet de sidération, la peur qui existe encore. Parfois la colère qui est là aussi et qu'on voit, je ne la sous-estime pas. On a la situation aujourd'hui qui est la plus dure qu'on ait jamais mesurée, la plus dure depuis la Deuxième Guerre mondiale. La priorité, c'est évidemment les vies. Et donc quand il faut déplacer pour sauver des vies, on déplace. Quand il faut sacrifier de la forêt ou parfois des biens matériels pour sauver des vies, on le fait. Et la mission, vous l'avez tenue. Et donc c'est ça qu'on va continuer de faire, gagner la bataille contre ce feu. Et on sait que ça va prendre du temps. Et puis continuer la bataille dans les autres territoires.
5: Le président a également affirmé qu'il faudra replanter, rebâtir une forêt différente pour s'adapter au changement climatique. 116 000 hectares ont été brûlés depuis le

0: début de l'année en France. Dans un point de situation, la préfecture de Gironde assure que le feu n'a pas progressé ces dernières 24 heures, mais que la situation reste imprévisible. Et si la situation est toujours délicate en Gironde, elle semble s'améliorer dans les Landes. Le feu est fixé depuis hier, 3600 hectares partis en fumée, 198 bâtiments détruits. Le préfet annonce la levée progressive des mesures d'évacuation. 15 000 personnes évacuées pourront ainsi retrouver leur lieu de vie, à l'exception de certains quartiers de Biscarrosse, selon les autorités. Des pompiers qui luttent au péril de leur vie, ils sont plusieurs centaines à être mobilisés depuis le début de la saison des feux. Un soldat du feu est mort hier dans les Bouches-du-Rhône. Son véhicule a fait une sortie de route, Zachary Brault.
1: Oui, le pompier volontaire de 38 ans était à bord d'un CCF 4000, un camion-citerne qu'il conduisait au nord d'Arles pour le ravitailler en carburant à l'issue du dispositif préventif mis en place dans le cadre du risque de feu de forêt, précise le SDIS-13. Seul dans le camion, le conducteur a fait une sortie de route. On ne connaît pas pour l'instant les circonstances exactes. Dans le Var, 4 pompiers ont été blessés hier, là aussi dans un accident de camion-citerne. Le véhicule s'est retourné et a fini en contrebas de la route, selon la préfecture, qui précise que les sapeurs-pompiers ont été évacués vers les hôpitaux de Toulon et Brignoles. Ils ont été légèrement blessés.
0: Et depuis le début de l'été, on compte au moins 84 pompiers blessés dans les incendies. En Gironde, déjà, 2 pompiers sont morts en luttant contre les flammes et un autre dans les Alpes. La situation qui reste donc complexe en Gironde, la SNCF de son côté annonce qu'aucun TGV ne circulera au sud de Bordeaux aujourd'hui. La compagnie ferroviaire prolonge ses restrictions de trafic à la demande de la préfecture. Bordeaux restera le terminus des TGV venus de Paris, sauf en direction de Toulouse. Dans l'actualité aussi, 38 voire 40 degrés, nouvel épisode de chaleur annoncé par Météo France à partir d'aujourd'hui. Il faut s'attendre à un pic de chaleur intense sur une large moitié ouest demain. Donald Trump souffle à nouveau le chaud et le froid. Le président américain a assuré qu'il y a de bonnes chances d'aboutir à des résultats après des négociations avec l'Iran. Le locataire de la Maison Blanche a menacé par la suite de bombarder à nouveau le pays. Aucune frappe américaine signalée depuis vendredi soir. Téhéran, de son côté, dément l'existence des négociations. Et puis, Zinedine Zidane devrait endosser le rôle de sélectionneur des Bleus. Le nom du nouveau coach de l'équipe de France doit être dévoilé par la Fédération Française de Foot ce matin. Zizou pourrait remplacer Didier Deschamps qui aura passé 14 ans à ce poste. L'ancien numéro 10 des Bleus a toujours rêvé de devenir sélectionneur de l'équipe de France, selon Luca Caioli, journaliste sportif et biographe de Zinedine Zidane.
2: Ça fait des années qu'on parle de lui à la tête de l'équipe de France. Comme vous voyez, il a jamais pris des autres travails comme entraîneur. C'est l'équipe de cœur où il a gagner tout ce qu'il peut gagner, où il a vraiment donné le maximum. On n'oublie pas que c'est lui qui met le but de la tête dans la finale contre Brésil, et la première étoile pour la France. C'est la chose plus naturelle, l'icône du football français, le mythe vivant du football français peut être un jour le sélectionneur de l'équipe de France.
0: Et la Fédération française de football a annoncé qu'elle n'organisera pas de cérémonie d'au revoir pour Didier Deschamps à sa demande. Voilà pour l'actualité, très bonne journée à tous.
3: Merci beaucoup Nicolas Gomez.
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3: Et bienvenue si vous nous rejoignez sur Sud Radio. Bon courage à ceux qui vont partir travailler. Bah oui, il y en a, il faut bien en ce mois de juillet. Tout le monde n'est pas en vacances. En tout cas, Sud Radio qui est là aux côtés des évacués, des pompiers qui se mobilisent encore et toujours sur le front des incendies. Sud Radio qui accompagne cet élan de solidarité. Vous avez mis en place des initiatives pour venir en aide aux évacués, aux pompiers. 0826 300 300 Sud Radio relais toutes vos initiatives tout au long de cette matinée jusqu'à 10h. On sera notamment avec la protection civile dans quelques minutes qui lance un appel aux dons. Ils sont une centaine, plusieurs centaines de bénévoles mobilisés actuellement en Gironde. On sera avec eux dans quelques instants, mais d'abord le coup de fil de l'actu. Ben oui, puisque en Gironde, les incendies sont contenus, mais ils ne sont pas encore fixés. Des reprises de flammes sont en cours. D'ailleurs, ce matin, le gouvernement annonce qu'il faudra du temps avant de les éteindre. D'ici là, la solidarité, je vous le disais, continue de s'organiser, notamment du côté des hôtels de la région. Bonjour Franck Chomès.
5: Bonjour.
3: Et un grand merci d'être avec nous ce matin sur Sud Radio. Vous êtes le président de l'UMI Gironde. L'UMI, c'est l'union des métiers, des industries, de l'hôtellerie, les hôtels qui ont rapidement pris part à ce vaste élan de solidarité. Comment s'est mise en place cette mobilisation, Franck Chomès?
5: Bah écoutez, quand il y a eu l'évacuation de la presqu'île de Lèche-Cap-Ferré, il a fallu bien évidemment réceptionner tous ces évacués sur la métropole de Bordelaise, et le directeur de cabinet de Thomas Cazenave m'a appelé en me demandant si on pouvait bien évidemment faire quelque chose, les aider à trouver de l'hébergement. Et en parallèle, il y avait le parc des expositions de Bordeaux qui offrait effectivement des couchages. Et donc, on a envoyé un mailing à tous nos adhérents. Et en moins d'une heure, il y avait 500 chambres qui étaient disponibles. Donc, je salue bien évidemment cette solidarité qui est dans cette profession, malgré tout ce qu'on pourrait dire.
3: C'est-à-dire tout ce qu'on pourrait dire, Franck Chomès, voilà, c'est-à-dire.
5: Vous savez, on a toujours l'image de la concurrence entre nous, donc on croit toujours qu'on n'est pas, des gens qui ont du cœur. Moi, je crois aujourd'hui surtout que c'est la France qui a du cœur. Malheureusement, il faut qu'il y ait des catastrophes comme celle-ci pour s'en rendre compte. Mais là, il n'y a pas de politique, c'est plutôt la politique du cœur. Et bien évidemment, ma profession l'a démontré par sa solidarité, par sa générosité, puisque les restaurateurs ont offert des repas. Enfin, c'est honnêtement, je vous le dis de toute ma vie. C'est beaucoup d'émotions que j'ai vécu ça, que je vis encore ça, et je trouve ça extraordinaire notre pays.
3: Vous avez parlé de Thomas Cazenave, qui est le maire de Bordeaux. Vous aviez jamais vu un tel élan de solidarité dans votre carrière, dans votre vie, Franck Chomès?
5: Non, on avait vu, bien évidemment, quand il y a eu les feux en 2022, on avait déjà vu quand même de la solidarité. Il y avait aussi, il y avait aussi ça pendant la Covid. Il y a eu aussi beaucoup de solidarité. Mais là, ça dépasse tout. Vraiment, des bénévoles qui sont à profusion, qui prennent sur leurs vacances. Quand vous avez vu les agriculteurs qui sont venus au soutien des pompiers, vous le voyez sur toutes vos antennes et de télé, oui. c'est vraiment magnifique. Je veux juste te dire, malheureusement, je dis bien malheureusement, c'est pour une catastrophe, mais il faut juste retenir le positif. Vous savez, on est toujours en train de parler de choses négatives. Nous sommes une profession avec beaucoup de résilience. On a vécu les gilets jaunes, on a vécu la Covid, on a vécu la montée de l'énergie, on a vécu la montée de la matière première et du pouvoir d'achat. Et on va se relever. On a eu les feux en 2022 dans le sud-ouest à la Teste. Et là, on subit encore un feu. Il faut pas s'inquiéter, on va se relever. Ça va être dur. C'est pour ça que l'UMI est là pour les accompagner, pour accompagner tous nos adhérents.
3: Vous dites ça va être dur. La préfète de Gironde qui a invité, vous l'avez entendu, les vacanciers du mois d'août à reporter leur séjour dans la région. On va se relever, mais la saison elle est foutue cette année pour les professionnels du tourisme, Franck Chomès.
5: Bon, on l'espère pas. On espère d'abord, il y a des avancées. Aujourd'hui, il progresse plus. Même si ça va être long, il ne progresse plus. Il n'est pas encore fixé, mais il ne progresse plus. Donc ça, c'est déjà une bonne nouvelle. Malheureusement, il va y avoir encore de fortes chaleurs avec caniculaires bientôt. Donc, évidemment, on espère qu'il n'y aura pas de nouveau des départs de feu. Vous savez, on a un petit, quand même un petit défaut, les Français, c'est qu'on est souvent insatisfait. À savoir que quand il y a de la prévention, ça va pas, et quand il y a trop de prévention, ça va pas. Mmh. Aujourd'hui, la préfète, je peux comprendre son souci. Elle s'est préoccupée de la partie humaine. Il y avait l'humain et le financier. Donc, elle a voulu, si vous voulez, que les routes soient complètement libérées pour les zones de sécurité, pour les sapeurs-pompiers, pour tout. Donc effectivement, elle aurait peut-être pu préciser sur les lieux sinistrés et momentanément ou pour l'instant. Mmh. On a fait ce retour au ministre. Je pense qu'elle changera sa façon de communiquer, mais on peut pas lui en vouloir. Vous savez, c'est tellement apocalyptique et les sapeurs-pompiers ont besoin d'avoir les axes routiers dégagés. En revanche, la Gironde est grande. Elle est grande. Vous avez tout le Médoc, toute cette côte atlantique, Montalivet et autres. Vous avez le Libournais avec la route des châteaux. La Gironde n'est que la presqu'île. Vous avez de l'autre côté du bassin d'Arcachon. Donc, j'ai envie de dire maintenant, c'est à nous de recommuniquer. Et le gouvernement nous a garanti qu'ils allaient nous aider là-dedans.
3: C'est-à-dire, quelle garantie vous avez obtenue du gouvernement? Vous avez rencontré un certain nombre de ministres hier matin, du côté de l'UMI.
5: Oui, alors, on a obtenu une chose qui est importante, c'est-à-dire l'obtention du chômage partiel, parce que bien évidemment on a du personnel qui était engagé pour faire la saison. Donc on a la garantie d'avoir ce chômage partiel. C'est pas une promesse, c'est une garantie. Et surtout les reports de charges et autres. Donc je crois que le gouvernement, malgré ce qu'on puisse dire, est présent. Il est vraiment présent. Il a dit que ça coûtera de l'argent, mais qu'ils assumeront, parce que on a vu que le président de la République était venu hier chez nous. Aujourd'hui, nous, les organisations professionnelles, on est en train de faire l'inventaire de tout ce que ça va coûter, c'est-à-dire en charge mutuelle, chômage partiel, et nous sommes, le matin, je serai encore à 9h30 avec les ministres, puisque tous les jours, il y a une réunion de crise avec les ministres. Mmh. Ça prouve bien qu'ils ont de l'attention pour nous, et arrêtons de toujours être dans la querelle.
3: Parce que le gouvernement est effectivement beaucoup critiqué sur sa gestion des incendies, sur la question des moyens pour les sapeurs-pompiers. Vous vous dites, aujourd'hui, le gouvernement, en tout cas, il est présent, il est mobilisé avec à vos côtés notamment.
5: Oui, mais je bien sûr qu'il est mobilisé à nos côtés et qu'il a du cœur lui aussi. Ouais. Puis arrêtons de se chamailler, c'est pas le moment. Aujourd'hui, les feux sont pas éteints. Moi, je suis pas un technicien. J'ai écouté beaucoup de techniciens forestiers qui vous disent qu'effectivement, il faut faire de la coupe, il faut faire des pare-feux plus importants. On les a pas écoutés. Mais on les a pas écoutés parce qu'aussi, l'écologie est rentrée dans notre quotidien. Et aujourd'hui, abattre un arbre, c'est, on dirait qu'on a tué quelqu'un. Alors que là, c'est pire que tout. Ça va coûter beaucoup plus d'argent à l'État.
3: C'est-à-dire qu'il y a une partie de l'écologie qui est responsable, notamment des dégâts qu'on constate aujourd'hui sur ces incendies.
5: Mais bien sûr, les anciens vous le disent, les forestiers et les agriculteurs vous disent, on n'irrigue pas. Les endroits où le feu n'a pas pris, c'est quand c'était à côté de champs d'agriculture où c'était irrigué. Donc arrêtons de s'opposer ou de dire qu'il ne faut pas abattre un arbre. Résultat des courses, on n'abat pas les arbres. On est dans une région forestière avec des hectares de pins. Et si aujourd'hui on ne fait pas des pare-feux conséquents et qu'on coupe pas des arbres, eh bien arrive ce qui est arrivé. Ça fait deux fois quand même. C'est la finale. Et là, c'est pas le gouvernement qui est responsable. C'est qu'il y a des oppositions. Les oppositions parfois font capoter des décisions.
3: Merci beaucoup Franck Chemesse d'avoir été avec nous ce matin sur Sud Radio, président national de Lumi Restauration, président de Lumi Gironde. Merci d'avoir été avec nous et bon courage à vous pour la suite et à l'ensemble des professionnels du tourisme, bien évidemment. Il est 7h14, dans un instant on sera avec un taxi du côté de Bordeaux qui a décidé lui aussi de participer à cette mobilisation, à cette solidarité en direction des évacués mais également des pompiers, bien évidemment.
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7: Il est 7h16, le rappel des titres sur Sud Radio en Gironde. Le méga-feu continue de ravager le territoire après une accalmie. Hier, plusieurs reprises ont été enregistrées mais restent contenues alors que les autorités redoutent une nouvelle dégradation avec le retour de la chaleur. Aujourd'hui, en déplacement à Bordeaux, hier, Emmanuel Macron a appelé à rester unis pour gagner cette longue bataille contre les flammes tout en écartant les critiques sur la gestion de la crise. Ailleurs en France, la situation évolue. Dans les Landes, le feu est désormais fixé mais pas encore maîtrisé. En Haute-Corse et dans le Var, les incendies restent actifs mais contenus. Du côté des Bouches-du-Rhône, un sapeur-pompier volontaire est décédé alors qu'il participait à un dispositif préventif de lutte contre les feux de forêt. Et puis dans le reste de l'actualité, le football, une nouvelle ère s'ouvre pour les Bleus. Zinedine Zidane doit être officiellement nommé aujourd'hui à 11h sélectionneur de l'équipe de France. Il succédera à Didier Deschamps. Et l'élan de solidarité qui ne faiblit pas en Gironde face à ces incendies. Ils sont nombreux à venir apporter leur aide aux personnes évacuées, aux pompiers. C'est le cas de mon invité ce matin. Bonjour Rémi Giraud.
8: Oui, bonjour.
7: Et merci d'être avec nous ce matin sur Sud Radio. Chauffeur taxi à Bordeaux. Rémi, vous avez vous-même décidé de participer à ce vaste élan de solidarité. Comment vous aidez concrètement toutes ces personnes évacuées?
8: Mais concrètement, on est parti se rendre directement sur le site du parc des expositions. Il y a une quarantaine de chauffeurs jour et nuit. Oui, de Bordeaux, tout à fait, là où il y a tous les sinistrés et les bénévoles. Mmh. Il y a une quarantaine de chauffeurs qui font des rotations donc pour transporter les bénévoles et rapatrier les gens dans des logements qui sont plus décents, parce que ça reste quand même un accueil vraiment provisoire et spartiate, hein, donc ils sont sur des lits de camp. Donc voilà, donc nous, notre mission aujourd'hui, parce que le taxi a toujours été un pilier dans des moments de crise, hein, oui. Donc je vous rappelle avec le Covid, et puis même nos aïeux, hein,
7: les taxis. La Marne, bien etc. sûr, ouais, on y pense forcément.
8: Donc voilà, pour nous c'était hyper important. On est quand même des enfants et de la région, donc voir notre région partir en fumée comme ça, ben ça nous touche au plus profond, ça nous attriste. Et donc voilà, donc je tenais quand même à rappeler aujourd'hui que cette crise, elle est quand même porté à bout de bras par énormément de bénévoles.
7: Oui.
8: Et voilà, les taxis soutiennent, bien entendu, nos pompiers qui font un travail extraordinaire. Mmh. Et je trouve que cet élan de solidarité au niveau des bénévoles, eh bien, c'est 80% peut-être du travail. Les agriculteurs, ce sont des professions qui sont attaquées malheureusement par ce gouvernement, mais qui sont toujours présents pour aider la population dans les moments de crise comme on est en train de traverser aujourd'hui en Gironde et partout
7: attaqué
8: en France
7: par
8: d'ailleurs.
7: Ce gouvernement, c'est assez fort ce que vous dites, ce sont les incendies qui attaquent, non?
8: Les incendies attaquent, bien entendu, les incendies attaquent, mais je trouve, voilà, je le souligne, parce que quand je vois les agriculteurs, il n'y a pas si longtemps, se faisaient matraquer, vous savez, pour ces histoires de Mercosur et tout ça, aujourd'hui, ils ont encore montré patte blanche, et ils sont là pour la population, et je trouve que c'est bien quand même de le souligner. La profession de taxi aussi, une profession qui a énormément souffert, et aujourd'hui, bien sûr, on est encore là, alors bien entendu, il ne faut pas tout mélanger, mais je trouve que c'est bien de faire voir aujourd'hui ces professions qui souffrent, les auxiliaires de vie, les infirmières qui sont aussi sur le terrain, tous ces petits bras qui font un travail extraordinaire auprès des sinistrés. Je trouve qu'il faut pas les oublier. Ces personnes sont utiles et je pense que le gouvernement devrait valoriser ces professions qui souffrent et pas uniquement les mettre dans la lumière quand on a besoin d'eux.
7: Oui, je comprends tout à fait ce que vous dites, effectivement. Rémi, être taxi, c'est accompagner les personnes dans leur joie, dans leur peine, partager leur quotidien. Aujourd'hui, ce sont des rencontres, j'imagine, très fortes que vous faites à l'occasion de ces incendies et de votre mobilisation, vous, en tant que taxi.
8: Et non, ouais, c'est très dur, hein. Vous savez, on transporte bien sûr des personnes qui ont été aussi évacuées des EHPAD, des personnes qui sont très vulnérables, des familles qui savent plus où aller, voilà. Et là, vraiment, on a quand même des personnes en face de nous qui sont quand même un petit peu isolées, qui n'ont pas forcément de famille dans la région pour pouvoir les reloger. Donc effectivement, c'est très dur. Mais voilà, on est là pour leur prêter nos oreilles, les écouter et les aider, les accompagner au mieux dans ce moment douloureux.
7: Merci Rémi Giraud, chauffeur taxi à Bordeaux, donc mobilisé pour accompagner, pour aider ces évacués qui sont nombreux. C'est l'équivalent de 10% de la population de la Gironde qui a été évacuée au cours de ces incendies. Et on pense bien évidemment aux petits bras, comme vous dites, qui sont mobilisés, engagés pleinement dans cette vaste élan de solidarité. Merci beaucoup Rémi Giraud. Bon courage à vous pour la suite et salutations à l'ensemble des taxis qui se mobilisent face à ces incendies. Merci beaucoup Rémi. Il est 7h22 sur Sud Radio tout de suite. Allez, on retrouve Christophe Jiquel.
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7: Bah oui, un peu plus de légèreté, on se balade avec vous Christophe Jiquel un peu partout en France. Bonjour Christophe.
10: Bonjour Benjamin.
7: Bah oui, tout l'été on découvre avec vous des habitants amoureux de leur territoire et qui nous le font découvrir Christophe.
10: Oui, partons en région Occitanie, à la pointe sud du département du Gard. Renommée pour ses remparts de 11 mètres de haut et remarquablement conservée, ses 15 tours qui entourent la ville et ses arènes, Aigues-Mortes, commune de Petite Camargue, est surtout connue depuis l'Antiquité pour l'exploitation du sel dans les fameux marais salants situés au sud-est de la ville. Sur place, deux sites attirent la curiosité du visiteur, Aigues-Mortes, aux portes de la ville, et Salins de Giraud, qui offre la possibilité de dormir sur place. Pour en savoir plus, nous sommes avec Jérôme Laroche, directeur de projet de Salins du Midi Hébergement. Bonjour Jérôme.
11: Bonjour.
10: Alors vous êtes implanté sur deux sites, Aigues-Mortes et Salins de Giraud. Pouvez-vous décrire ces deux environnements très différents ?
11: Eh oui, nous sommes effectivement à l'image de la destination et de ces marais salants, et surtout suite à une demande de nos clients directs de l'industrie du sel, implantés sur la commune d'Aigues-Mortes, qui est une commune très connue, très touristique, avec tous les attraits qu'elle peut représenter. Et à Salins de Giraud où le paysage est encore plus sauvage et naturel. Deux emplacements bien différents situés en Camargue.
10: Absolument. Aigues-Mortes et Salins du Midi sont d'abord des sites industriels pour l'extraction du sel, mais sur lesquels on se reconnecte avec la nature. Expliquez-nous.
11: Oui, effectivement, la genèse du projet de développer un accueil d'hébergement touristique sur nos sites vient un petit peu de cette curiosité des gens à découvrir l'exploitation du sel et donc pour nous d'offrir un paysage marqué par un monde industriel et de basculer vers un monde très naturalisé, un environnement plein d'oiseaux et avec une végétation très atypique, toutes ces tables de marais salantes, ces oroses que nous exploitons aussi avec la marque Éclaé.
10: D'accord. Alors où en est la capacité d'hébergement du groupe sur Aigues-Mortes ? Quel type d'hébergement on trouve ?
11: Aujourd'hui, on a commencé avec une quarantaine de logements qui peuvent accueillir à peu près une centaine de personnes. Une typologie de logements un peu insolite, des maisons de caractère qui ont finalement toujours existé au milieu de nos marais, mais également des produits un peu plus modernes, un peu plus insolites, avec beaucoup d'ouverture sur nos tables de récolte, sur ces tables qui se transforment d'une eau bleue et parfois kaki en une eau rose. Et aujourd'hui, effectivement, nous n'avons pas vocation à faire du tourisme de masse, mais plutôt à intégrer nos touristes comme des gens qui ont le privilège de venir découvrir un monde assez isolé, assez à part de ce qu'on connaît sur la masse, sur les autres destinations de nos régions.
10: Oui, c'est une vraie petite bulle de déconnexion. Et à Salins de Giraud, c'est pareil, c'est le même type d'hébergement ?
11: À Salins de Giraud, on a la même typologie d'hébergement. On est en train de développer aussi de l'hôtellerie de tourisme pur, de la restauration, tout ce qui est services assimilés. L'ambition de développer un spa toujours autour de notre marque de cosmétiques qui nous appartient, de faire découvrir également à nos clients toute la partie vin, la partie gastronomie autour du sel. Donc on a cette typicité d'avoir encore plus d'offres à proposer à notre clientèle.
10: Alors dernièrement en juin, un restaurant a ouvert, la Camargue. Il va proposer une gastronomie de qualité autour du sel. Racontez-nous.
11: Tout à fait. Alors, j'ai réussi dans mon parcours d'hôtelier-restaurateur à garder quelques contacts. Et j'ai le chef Sébastien Nouveau qui a pu nous rejoindre depuis quelques semaines, c'est assez récent, et nous accompagner dans le développement de l'installation d'une production culinaire de qualité avec du matériel qui nous permet aujourd'hui de travailler un panel de produits autour du sel, puisque notre idée dans la découverte du territoire, c'est aussi de travailler avec les produits que l'on récolte vraiment à deux pas de notre cuisine. Et c'est aussi l'idée de Sébastien Nouveau de pouvoir aller chercher des fournisseurs en circuit court, ce qui nous permet d'ailleurs d'asseoir le label Valeur Parc.
10: Pour conclure, Jérôme, Aigues-Mortes et Salins-du-Midi sont donc deux sites industriels sur lesquels on retrouve un espace de détente et de culture un peu hors du temps et en pleine nature. Il y a un site internet où on retrouve toutes les infos ?
11: Oui, bien sûr, nous sommes en train aussi de travailler sur la mise en avant de notre site qui est le www.nuitsalines.com.
10: Merci, c'était Jérôme Laroche, directeur de projet de Salins-du-Midi Hébergement. À bientôt, Jérôme.
11: À bientôt, merci.
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7: Merci à vous Christophe Jiquel, il est 7h27, on reste ensemble dans un instant, on va de nouveau parler de ces incendies. Comment se faire indemniser ? À quoi peut-on prétendre exactement ? Qu'on soit un habitant, un vacancier ou un patron d'entreprise, un salarié ? On verra ça avec un expert qui sera avec nous sur Sud Radio dans quelques minutes, ce sera juste après les infos et puis la météo à suivre.
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7: Bonjour Rémi André.
13: Bonjour Benjamin.
7: Bon, la météo elle est importante, hein, comme chaque matin avec ces incendies. Le sud-ouest justement, la Gironde avec des températures qui vont fortement grimper aujourd'hui, c'est ça ?
13: C'est ça, exactement. C'est-à-dire que nous avons un temps qui est très calme, plutôt anticyclonique, et donc nous avons du beau temps d'été, mais malheureusement avec des températures qui, dans le sud-ouest, vont à nouveau dépasser les 35 degrés. Alors, avec ce temps-là, ce matin, nous avons encore un petit peu de vent, du vent qui, lui, peut souffler sur le secteur de Bordeaux, par exemple, il va souffler là de l'est dans l'après-midi, se renforçant un petit peu, jusqu'à atteindre des valeurs de 30 km/h. Mais c'est vers la Méditerranée que nous avons encore un petit peu de mistral et de tramontane. Là, il est en train de faiblir. Et dans l'après-midi, il va surtout s'inverser et ramener donc depuis la Méditerranée un petit peu d'humidité et des températures plus fraîches. Ce qui fait que c'est dans le sud-ouest aujourd'hui que les températures seront les plus chaudes, où entre Bordeaux et Toulouse, nous pourrions atteindre les 35 à 37 degrés. Remarquez, cette chaleur, elle sera ressentie dans l'après-midi partout. Il faut profiter de la douceur matinale, car cet après-midi, midi, c'est quasiment tout le pays qui sera au-dessus de 30 degrés. On atteindra même les 31 degrés à Lille ou 33 degrés à Paris. C'est près de la Manche que l'on gardera des températures jusqu'à 24 à 28 degrés.
7: Merci beaucoup Rémi André. Excellent réveil, vous êtes bien sur Sud Radio, vous avez raison, il est 7h30.
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7: Et toute l'actualité résumée en deux minutes, c'est grâce à vous Nicolas Gomez, bonjour.
14: Bonjour à tous, il faut rester unis, c'est ce qu'a indiqué hier soir Emmanuel Macron. Le chef de l'État en déplacement à Bordeaux s'est entretenu avec des élus et des pompiers pour évoquer le méga-feu en Gironde. Un incendie toujours difficilement contrôlable pour les soldats du feu, mais il faut tenir bon, a expliqué le chef de l'État dans ce qu'il a qualifié de véritable bataille. 116 000 hectares ont été brûlés depuis le début de l'année en France. Dans un point de situation, la préfecture de Gironde assure que le feu n'a pas progressé ces dernières 24 heures, mais que la situation reste imprévisible. Et si la situation est toujours délicate en Gironde, elle semble s'améliorer dans les Landes. Le feu est fixé depuis hier. 3600 hectares sont partis en fumée, 198 bâtiments détruits. Le préfet annonce la levée progressive des mesures d'évacuation. 15 000 personnes évacuées pourront ainsi retrouver leur lieu de vie, à l'exception de certains quartiers de Biscarrosse, selon les autorités. Des pompiers qui luttent au péril de leur vie. Un soldat du feu est mort hier dans les Bouches-du-Rhône. Son véhicule a fait une sortie de route. Depuis le début de l'été, on compte au moins 84 pompiers blessés dans les incendies. Ils sont plusieurs centaines à être mobilisés depuis le début de la saison des feux. Dans l'actualité aussi, 38 voire 40 degrés, un nouvel épisode de chaleur est annoncé par Météo France. À partir d'aujourd'hui, il faut s'attendre à un pic de chaleur intense sur une large moitié ouest demain. Donald Trump souffle à nouveau le chaud et le froid. Le président américain a assuré qu'il y a de bonnes chances d'aboutir à des résultats après des négociations avec l'Iran. Le locataire de la Maison Blanche a menacé par la suite de bombarder à nouveau le pays. Aucune frappe américaine signalée depuis vendredi soir. Téhéran, de son côté, dément l'existence de ces négociations. Et puis, Zinedine Zidane devrait endosser le rôle de sélectionneur des Bleus. Le nom du nouveau coach de l'équipe de France doit être dévoilé par la Fédération Française de Foot ce matin lors d'une conférence de presse. Zizou pourrait remplacer Didier Deschamps qui aura donc passé 14 ans à ce poste. Voilà pour l'actualité, très bon début de journée à tous.
7: Merci beaucoup Nicolas Gomez.
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7: Il est 7h32, vous avez raison d'écouter en ce moment même Sud Radio, puisque John, notre réalisateur, nous met l'ambiance. 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Allez, à suivre, mon invité politique, tenez, dans quelques minutes, ce sera une ministre, Naïma Moutchou, ministre des Outre-mer, le gouvernement qui fait face à de nombreuses critiques alors que les incendies ravagent le pays déjà depuis le début de l'année, des incendies records. Elle répondra à ces critiques, la ministre Naïma Moutchou, qui est par ailleurs lieutenante d'Edouard Philippe, soutien d'Edouard Philippe à la présidentielle. C'est le premier candidat, Edouard Philippe, à avoir été ciblé, hein, c'est tout récent, par une campagne de désinformation. Elle nous dira justement comment il se porte et comment on peut lutter contre ces campagnes de désinformation qu'on craint nombreuses durant cette campagne présidentielle. Mais d'abord, tout de suite à 7h35, Sud Radio vous explique. En Gironde, alors que les incendies sont désormais contenus, mais pas encore fixés, les habitants, les entreprises, les vacanciers se demandent déjà comment ils seront indemnisés ce matin. Sud Radio vous explique tout grâce à notre invité Arthur Marciano. Bonjour.
15: Bonjour.
7: Et merci d'être avec nous ce matin sur Sud Radio pour tout nous expliquer. Vous êtes le directeur général du comparateur d'assurance, le lynx.fr. En Gironde, on a actuellement plus de 180 maisons qui ont été brûlées. Il y en a eu d'autres également, notamment dans le Var. Quel conseil vous donnez à ceux qui ont tout perdu dans ces incendies?
15: Alors la priorité, c'est la sécurité, c'est de se mettre en sécurité, c'est de mettre son logement en sécurité et d'assurer qu'il n'y ait pas de sujet dans votre maison. C'est bien entendu d'écouter les consignes et donc d'évacuer si on vous a demandé d'évacuer. Et ensuite, va venir le temps de l'indemnisation et d'appeler son assureur. Vous devez le faire dans les 5 jours ouvrés normalement. Là, le délai a été étendu jusqu'en 31 août, mais ça n'empêche que la priorité, c'est d'appeler votre assureur dès que possible.
7: Oui, donc dès que possible, ça c'est le premier conseil à donner. Ensuite, la question qui se pose aussi, c'est de savoir si on sera indemnisé ou pas intégralement. Ça, on peut le savoir d'ores et déjà?
15: Alors, si vous êtes couvert par un contrat multirisque habitation, son assurance habitation, l'incendie est une des causes qui est couvert par son contrat d'assurance habitation. Donc, vous allez être couvert via la garantie incendie, si vous l'avez bien dans votre contrat, ce qui est le cas de la vaste majorité des contrats d'assurance habitation.
7: Ça veut dire indemnisation totale, intégrale, pas forcément?
15: Alors, ça dépend des garanties que vous avez souscrites. L'assureur va devoir rembourser la réparation du bien. Pour ce qui est des meubles, ça dépend des garanties que vous avez choisies et notamment du plafond que vous avez choisi. Si vous aviez souscrit pour 10 000 euros, 15 000 euros de meubles et qu'en réalité, vous avez fait depuis un ameublement plus conséquent, que vous avez 30 000 euros de meubles chez vous, vous allez être remboursé à hauteur du plafond maximum. Donc, c'est important de bien mettre à jour cette garantie en fonction des évolutions chez vous.
7: Donc, faut regarder ça de près sur son contrat. Le gouvernement qui a annoncé hier le relogement des sinistrés pris en charge par les assurances. Concrètement, ça va se passer comment à ce niveau?
15: Alors, très concrètement, vous allez pouvoir contacter votre assureur à nouveau qui va, dans le cadre de votre contrat, pouvoir vous apporter une solution d'hébergement. Elle est limitée, cette solution, à 3 semaines. Elle est limitée aussi si on vous a demandé d'évacuer votre logement par les autorités. Et donc ça, il faut à nouveau contacter son assureur pour voir dans quelle mesure ils peuvent vous assister dans ce moment un peu difficile.
7: Parlons des vacanciers. Alors, ceux qui devaient arriver dans les prochains jours, ce week-end, notamment un grand week-end de départ en vacances, la préfète de Gironde les invitait à reporter leur séjour tant que le feu ne sera pas totalement fixé. Ce n'est pas le cas pour le moment. Ces vacanciers, est-ce qu'ils peuvent prétendre à une forme d'indemnisation? Qu'est-ce qu'ils peuvent obtenir concrètement?
15: Alors là, ça dépend de la situation concrète du lieu de vacances sur lequel vous avez prévu de vous rendre. Si jamais le lieu est encore ouvert, alors là, il va falloir avoir discuté avec la personne qui va vous héberger pour voir si dans ce cas de force majeure, il est possible d'avoir un remboursement ou un report vers un autre lieu. Si par exemple, c'est chez un groupe, ils vont trouver des solutions pour potentiellement vous envoyer dans un autre lieu de vacances. Si c'est fermé, là, vous pouvez demander une indemnisation, soit à votre assurance voyage, si vous avez eu une assurance voyage par soit une assurance voyage spécifique, soit votre carte bleue, soit d'autres façons, via par exemple votre assurance habitation, il faut vous retourner vers vos assureurs à nouveau.
7: Ça, c'est pour donc les vacanciers. On a parlé des particuliers, des habitants. Pour ce qui est des entreprises, 13 000 entreprises mises à l'arrêt en Gironde, c'est très important. Comment ça va se passer pour elles? C'est le même principe que pour les particuliers?
15: Alors, c'est un principe similaire. En revanche, les préjudices sont différents. Il y a d'abord le préjudice qu'on retrouve chez les particuliers qui est autour du bâti et donc des bureaux. Mais il y a aussi le préjudice en termes de perte d'activité. Et là, c'est des garanties différentes qui interviennent aussi par vos assureurs, puisque une entreprise qui va subir un sinistre de cette sorte va subir un préjudice de perte d'activité qui est l'essentiel parfois de la perte et du sinistre associé. Et donc là, encore une fois, ils vont se retourner vers leur assureur pour voir qu'est-ce qui peut être garanti.
7: Alors, certains assureurs parlent de plusieurs centaines de milliers d'euros à indemniser. Vous avez vous-même une idée de quel sera ce montant à peu près?
15: Alors aujourd'hui, on sait déjà que l'incendie, c'est une des causes qui coûte le plus cher aux assureurs à rembourser. C'est des sinistres qui sont peu fréquents, autour de 4% de sinistralité. Mais en revanche, ils coûtent près de 25% de tout ce qui est remboursé par les assureurs aujourd'hui. Donc c'est conséquent. Et l'augmentation de ces sinistres-là va faire en sorte que les assureurs vont devoir rembourser encore plus et ça va impacter probablement les primes d'assurance habitation l'année prochaine.
7: C'est-à-dire de combien? Est-ce qu'on en a une idée? Puisque j'imagine que pour ceux qui nous écoutent, ils sont particulièrement sensibles à cela, ils regardent ça de très près.
15: Alors, encore une fois, la priorité aujourd'hui, c'est la sécurité, mais effectivement, il va venir un moment, l'augmentation des dépenses et donc des primes. C'est pas un événement isolé qui va impacter directement la prime. En revanche, on le voit, il y a de plus en plus de sinistres de l'ordre climatique, de plus en plus d'incendies en ce moment. On a vu sur les dernières années une augmentation des primes d'assurance habitation de près de 10% par an. On peut s'attendre à la même chose sur les prochaines années.
7: Ouais, merci, en tout cas, pour toutes vos explications, Arthur Marciano. Je rappelle que vous êtes le directeur général du comparateur d'assurance, lelynx.fr. Merci d'avoir été avec nous ce matin et bonne journée à vous. Il est 7h40 sur Sud Radio. On revient dans quelques instants. On va changer un petit peu les idées. On va partir en balade avec Rémi André, ses escapades. On sera du côté de la Bigorre dans un instant. À tout de suite.
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7: Il est 7h40, soyez les bienvenus si vous nous rejoignez sur Sud Radio. Tout de suite, le rappel des principaux titres de l'actualité du jour, dominé bien évidemment par ces incendies en Gironde, le méga-feu qui continue de ravager le territoire après une accalmie. Hier, plusieurs reprises ont été enregistrées, mais le feu reste globalement stabilisé, contenu, alors que les autorités redoutent une nouvelle dégradation avec le retour de la chaleur. Hier, en déplacement à Bordeaux, Emmanuel Macron a appelé à rester unis pour gagner cette longue bataille contre les flammes, tout en écartant les critiques sur la gestion de la crise. Ailleurs en France, la situation évolue. Dans les Landes, le feu est désormais fixé, même s'il n'est pas encore maîtrisé. En Haute-Corse et dans le Var, les incendies, eux, restent actifs, mais contenus. Du côté des Bouches-du-Rhône, un sapeur-pompier volontaire est décédé alors qu'il participait à un dispositif préventif de lutte contre les feux de forêt. Puis dans le reste de l'actualité, le football, une nouvelle ère s'ouvre pour les Bleus. Zinedine Zidane doit être officiellement nommé aujourd'hui à 11h sélectionneur de l'équipe de France. Il succédera à Didier Deschamps.
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7: Bonjour mon cher Rémi André.
13: Bonjour Benjamin.
7: Bon, hier Rémi, vous nous plongiez dans les eaux thermales du Cap Verne, les bains. Aujourd'hui, on quitte les sources pour goûter à la Bigorre, mais autrement.
13: Exactement, et cette Bigorre-là se raconte à travers ses assiettes. Tout commence en 1980, quand le président Giscard d'Estaing décrète une année du patrimoine, d'abord pensée pour la culture, avant qu'on y intègre bien vite le patrimoine vivant, celui des races animales et des variétés végétales que l'agriculture d'après-guerre avait menacé de disparition. Dans les Hautes-Pyrénées, ce grand inventaire donnera naissance à 6 microfilières, fragiles mais tenaces, devenues aujourd'hui la signature gourmande du département. Le porc noir de Bigorre et son jambon, aujourd'hui sous appellation d'origine protégée. Le haricot tarbé, réputé pour sa digestion facile. L'oignon doux de Trébon, cultivé dans les terres sablonneuses des rives de l'Adour. Le mouton de Barège-Gavarni, seule viande ovine labellisée d'Europe. La poule noire d'Astarac, venue du Gers voisin. Et enfin, la châtaigne, restée pour l'instant au stade de la conservation. Pour nous raconter cette aventure collective, nous retrouvons Marc Bayot, enseignant agricole toute sa carrière. Il a mené des missions de développement territorial jusqu'au Laos, et oui, et en Pologne même, avant de revenir dans les Hautes-Pyrénées, où il prépare aujourd'hui un ouvrage retraçant l'histoire agricole du département, avec tout un chapitre consacré à ces 6 microfilières. Une passion qui lui a valu d'être fait chevalier du mérite agricole. Marc, comment est née cette histoire des microfilières bigourdanes ?
29: En 1980, le président Giscard d'Estaing avait fait une année du patrimoine. Cette année, c'était au départ cantonné sur l'aspect culturel. Mais très vite, il est apparu que le patrimoine, c'était pas que l'aspect culturel. Et c'est de là que les instituts techniques, aidés par les chambres d'agriculture à l'échelon local, ont réalisé un travail d'inventaire des productions animales et végétales qui avaient été menacées de disparition. Et le résultat des opérations, c'est qu'il a été commencé une première action avec le porc noir. Ça a été la première action qui a débouché sur deux AOC. Une AOC qui concernait le jambon et une autre sur le restant de la carcasse. C'est la filière qui marche le mieux, qui se développe d'une façon raisonnée. Elle a comme caractéristique, pour faire de la publicité et de l'animation, d'avoir une confrérie, la confrérie du porc noir.
7: Et ben voilà, Rémi, merci beaucoup pour cette nouvelle rencontre entre patrimoine et gourmandise. Donc on a hâte d'être à demain. On continuera ce tour de la Bigorre à la rencontre d'un autre visage de ce terroir. Mais pour l'heure, c'est Guy Carlier qu'on retrouve. Bah oui, il est là, Guy Carlier, comme chaque jour de l'été, pour nous embarquer plein sud avec celles et ceux qui font vivre cette antenne. Aujourd'hui, Guy, vous ne m'avez pas donné le nom de la personne dont vous allez faire le portrait. Vous m'avez juste dit, c'est un grand nom de Sud Radio, un grand nom. Vous nous mettez l'eau à la bouche, mon cher Guy, bonjour.
0: Bonjour Benjamin, bonjour à tous. Et oui, Benjamin, un grand nom, le plus grand nom de Sud Radio même, puisque aujourd'hui, je vais vous parler de Jaonar Akoto Zafi, notre réalisateur. À cet instant, amis auditeurs, je devine chez vous une légère déception, mais attendez la suite, car qui dit grand nom, dit grandes études, et vous n'allez pas être déçus, car figurez-vous que de septembre 2007 à juin 2010, Jaonar Akoto Rakosato Korafi a fréquenté le lycée polyvalent de Cachan, dont il est sorti avec en poche un bac obtenu brillamment avec la mention « assez bien ». Bon, certains, des pinailleurs, des chicaniers, des chipoteurs, me feront remarquer qu'un bac pro avec une mention « assez bien » ne constitue pas exactement un triomphe universitaire, on n'imagine pas son prof principal courir dans la cour du lycée, faire la célébration de Cristiano Ronaldo en hurlant qu'il tenait enfin le nouveau Marie Curie, mais peu importe. Fort de ce premier succès, Jaonar se lance dans le son. Pas dans la chanson, l'humanité a parfois de la chance, mais dans la prise de son, le mixage et finalement la réalisation radiophonique. C'est lui qui réalise la matinale. Autrement dit, comme on dit au César, il fait partie de ceux qu'on ne voit pas, mais sans lesquels rien ne serait possible. D'autant qu'à Sud Radio, le réalisateur est un héros, car c'est celui qui règle le volume sonore d'Elisabeth Lévy lorsqu'elle oublie le micro et s'adresse à son voisin comme si elle était dans son salon. C'est celui qui doit gérer Françoise de Goisse lorsqu'elle entre dans le studio en s'écriant à la volée « Bonjour tout le monde !» alors qu'on est à l'antenne. C'est surtout celui qui doit avoir le réflexe, lorsque Patrick Roger s'approche du micro, de se précipiter sur ses potentiomètres pour les baisser au maximum, car tout le monde se souvient de ce qu'on a appelé la matinale tragique. Le 12 janvier 2021, jour funeste où Jaonar souffrant fut remplacé dans l'urgence par un stagiaire inexpérimenté qui ne baissa pas le volume sonore de Patrick Roger, ce qui engendra des lésions ORL irréversible chez tous les auditeurs de Sud Radio. Sur le papier, le réalisateur est là pour nous assister. Dans la réalité, il est le véritable roi de la radio. L'animateur peut bien avoir son nom écrit en gros sur l'affiche. Dans la régie, peu importe le statut hiérarchique, le réalisateur est le patron, de la même façon qu'un chef étoilé est le boss dans une cuisine de grand restaurant. J'en ai vu même sur d'autres antennes dont je ne citerai pas le nom. Bon, bah alors rien que les initiales, RTL, voilà, comme ça on reconnaîtra pas cette station, où j'ai vu, disais-je, des réalisateurs qui chassaient de leur régie le directeur de la station. Eh oui, le réalisateur est un shérif et pour lui le studio est un saloon, c'est John Wayne dans Rio Bravo. C'est tellement vrai que Jaonar demande, et je vous jure que c'est vrai, à ce qu'on l'appelle John, et tout le monde à Sud Radio l'appelle ainsi. Au moment même où je prononce ces mots, John peut baisser mon micro, m'interrompre en lançant la publicité, remplacer ma voix par le générique des Grosses Têtes. Je suis en quelque sorte en train de dresser le portrait de mon preneur d'otage. Le réalisateur est le dépositaire de tous nos secrets. Il sait quels animateurs préparent leurs émissions, lesquels improvisent, lesquels découvrent le sujet en même temps que l'auditeur. Il pourrait ruiner des carrières, mais il se tait. Voilà pourquoi aujourd'hui, j'ai tenu en toute liberté, sans aucune pression, à rendre hommage à Jaona Rakotozafi, ingénieur du son, réalisateur, souverain absolu de la régie et titulaire, ne l'oublions jamais, d'un bac mention assez bien. Sérieusement, vous l'avez compris, John fait partie des gens à qui on n'ose pas dire qu'on les aime. Alors John, permets-moi une seule fois de baisser la garde, comme tu baisses le micro de Patrick Roger, et de te dire merci, merci d'être ce type invisible et indispensable, ce shérif silencieux, sans qu'il n'y aurait chaque matin que du bruit. Derrière chacune de mes vannes ce matin, il y avait une phrase que la pudeur m'empêchait de prononcer. Cette phrase, tout le monde ici l'a entendue, alors je vais quand même de la dire, une fois n'est pas coutume, on t'aime, John. Et si tu coupes mon micro maintenant, ce sera pour la bonne cause. Car tu sais bien qu'en réalité, la façon de parler d'affection, etc.

0: beaucoup Guy Carlier pour ce beau portrait de notre réalisateur John Rakotozafi qui est là en régie. John, est-ce vous que mettez une note sur 10 à votre portrait de Guy?
1: Oh bah 12 sur 10.
0: Ah bah
1: est-ce
0: c'est
1: que,
0: pas mal.
1: Est-ce que je rallume le micro quand même de Guy ou pas?
0: C'est bon, il est rallumé.
2: Je suis heureux d'entendre sa voix et les auditeurs doivent être ravis également d'entendre sa voix.
0: Alors je vous remercie pas Guy, parce que vous avez dit quoi? Le réalisateur c'est le patron de la matinale.
2: Bien sûr.
1: Il a bien raison. Ouais,
0: et il va prendre le melon. John, attention.
1: Je vais le mettre dans mon CV.
0: Vous dites alors, plus humblement, John dit qu'il est le coordinateur de la matinale.
2: C'est ça.
0: Mais bon, en gros, ça veut dire patron de la matinale, c'est ça John?
1: Je sais pas,
0: ça,
1: j'essaye de le dire de façon élégante. On essaye.
0: Bon, merci beaucoup Guy, on vous retrouve demain pour un nouveau portrait. À demain Guy. Et merci encore une fois pour ce très beau portrait. Il est 7h56, nous revenons dans un instant à suivre les infos. Et puis mon invité politique, alors que le gouvernement est la cible de nombreuses critiques à travers ces incendies qui se sont déclenchés un peu partout en France, notamment principalement en Gironde. On sera avec une ministre, la ministre des Outre-mer, Naïma Moutchou, qui répondra à l'ensemble de ces critiques. Elle est aussi un soutien à Édouard Philippe pour 2027. Édouard Philippe qui a été visé, c'est le premier candidat à cette élection présidentielle à avoir été visé par une campagne de désinformation, campagne pro-russe. On verra la désinformation. Est-ce que c'est une inquiétude particulière sur cette élection présidentielle? Elle nous le dira juste après ça, tout de suite.
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10: Bonjour Rémi André.
11: Bonjour Benjamin.
10: On continue de suivre bien sûr tout au long de cette matinée ces incendies, notamment du côté de la Gironde, mais pas seulement dans le Var, du côté de la Corse aussi. Les conditions météo aujourd'hui, ça donne quoi ?
11: Eh bien, on va dire qu'aujourd'hui, ça s'arrange un petit peu au niveau du ciel, mais ça ne va pas s'arranger au niveau des conditions pour les incendies, car maintenant, après le vent, eh bien, ce sont les températures qui vont augmenter. Ce matin, il fait un petit peu frais, un petit peu partout, avec des températures généralement comprises entre 12 et 20 degrés, 22 à 24 degrés tout de même vers la Méditerranée. Mais là, vers la Méditerranée, Mistral et Tramontane, qui soufflent encore un petit peu, vont se calmer. Le vent, cet après-midi, va s'inverser, et ce sera donc du vent marin qui va ramener un petit peu d'humidité et de la fraîcheur depuis la Méditerranée. Du côté de Bordeaux, là en revanche, le vent va tourner tout au long de la journée. Ce matin, il est plutôt de secteur nord-nord-est. Ensuite, il va tourner à l'est en cours de journée, puis au sud-est, prolongeant en fait le vent d'OTAN. Et puis, dans la soirée, il va tourner à l'ouest, alors à partir de 17-18 heures. Là, ce seront les brises qui vont ramener là aussi un petit peu d'humidité de l'océan. Mais dans tous les cas, ce vent tournant ne va pas arranger les affaires des feux. Quoi qu'il en soit, sur le pays, ailleurs, eh bien, ce sera du beau temps aujourd'hui, du soleil, mais partout, les températures vont commencer à flamber, avec des valeurs dépassant quasiment partout les 30 degrés. On ira même jusqu'à 31 degrés à Lille, jusqu'à 35 à 37 degrés dans le sud-ouest, c'est là qu'il fera le plus chaud. Et ce n'est que le début, car d'ici la fin de la semaine, eh bien, ces températures seront quasiment caniculaires, avec des valeurs qui pourraient demain et après-demain atteindre les 39 à 40 degrés toujours dans le sud-ouest.
10: Merci beaucoup Rémi André. Je vous souhaite un très bon début de journée. Vous êtes bien sur Sud Radio, il est 8h.
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10: Et le journal de 8h nous est présenté par Nicolas Gomez. Bonjour.
12: Bonjour, bonjour à tous. 6 jours de lutte acharnée des pompiers contre les flammes en Gironde. Le président Emmanuel Macron s'est rendu à Bordeaux hier. Il évoque des semaines dures à venir. Les pompiers qui peuvent compter sur le renfort des agriculteurs avec des citernes, ils aident les soldats du feu alors que leur propre champ brûle aussi. Et puis de nombreux vols dans les musées. La ministre de la Culture annonce plusieurs mesures pour sécuriser les objets précieux. Quelques reprises de feu ce matin en Gironde. L'incendie reste imprévisible selon la préfecture. Le chef de l'État parle, lui, de semaines dures à venir. Emmanuel Macron était à Bordeaux hier à quelques kilomètres du méga-feu qui a ravagé près de 42 000 hectares. Il a eu une pensée pour les deux pompiers morts il y a une semaine.
13: Je veux ici dire que nous n'oublions pas nos deux sapeurs-pompiers qui sont morts dans ce combat contre le feu il y a quelques jours. L'ensemble de leurs frères d'armes sont tout de suite repartis au combat pour lutter contre ce feu totalement inédit. Et donc notre pays est touché, évidemment, ici en Gironde, dans les Landes, dans le Tarn, dans le Var, en Corse, dans plusieurs autres territoires. Un feu qui prend une nature inédite par son ampleur. 116 000 hectares depuis le début de cette saison de feu, ce qui est inédit et un record depuis la Deuxième Guerre mondiale. Et un feu particulièrement virulent ici en Gironde.
12: Et un sapeur-pompier volontaire de 38 ans est mort dans les Bouches-du-Rhône. Hier, son camion-citerne s'est renversé près d'un

0: Alors qu'il allait le ravitailler en carburant. Dans le Var, le feu n'est pas fixé. Voilà près d'une semaine que la Gironde est dans un orage de flammes. 220 000 habitants et touristes ont dû être évacués. La préfecture a fait le point sur la situation hier. Le feu est stabilisé, il n'a pas progressé depuis 24 heures. Mais les forces sur le terrain luttent sans relâche. Pompiers et agriculteurs se coordonnent pour éviter de nouvelles propagations. Des centaines d'agriculteurs acheminent de l'eau au plus près du sinistre avec leurs tracteurs citernes. Un élan de solidarité pour le président des jeunes agriculteurs de Gironde, alors même que leurs terres sont en train de brûler.
1: Sur les exploitations qui sont sur le secteur, les céréaliers ou les éleveurs, c'est un énorme impact, parce que ceux qui sont dans la zone de feu ont été obligés de bouger leurs animaux. Et pour les céréaliers, c'est un impact aussi, puisque si le feu traverse ou que les parcelles reçoivent du retardant, la récolte sera perdue. On a une adhérente qui avait des ruches dans le secteur qui a perdu plus de la moitié de ses abeilles et de ses ruches. Et après, pour ce qui est de la généralité, parce que ce genre d'informations, on les a au compte-gouttes. On fera le point à la fin quand le feu sera fixé pour recenser les pertes de nos adhérents et pouvoir travailler pour leur apporter une solution.
0: Et la vigilance reste maximale dans la région avec le retour de la chaleur prévue. Les secours craignent de nouvelles reprises de feu. 7 départements sont en vigilance orange pour un risque d'incendie élevé, du Var aux Pyrénées-Orientales et l'Essonne. En Gironde, 2750 pompiers sont mobilisés. L'armée allemande annonce l'envoi d'hélicoptères en renfort dans le sud-ouest. Et dans les Landes, en revanche, l'incendie près de Biscarrosse est fixé. La préfecture indique la levée progressive des mesures d'évacuation. 15 000 évacués vont pouvoir retrouver leur lieu de vie, précisent les autorités. Dans l'actualité aussi, 390 drones lancés sur la région de Moscou. L'Ukraine a visé la capitale russe. La plupart des engins ont été neutralisés, selon le maire. Dans le même temps, Volodymyr Zelensky, le président ukrainien, doit se rendre à Washington aujourd'hui. Il sera reçu par Donald Trump à la Maison Blanche. Il sera question de soutien américain dans la guerre contre la Russie. C'est une situation qui se répète et qui inquiète jusqu'au gouvernement. Les vols dans les musées. Alors que la galerie Apollon a rouvert ses portes la semaine dernière au musée du Louvre, 9 mois après le cambriolage des bijoux de la couronne, en Côte d'Or, un collier du trésor de Vix a été subtilisé au musée de Châtillon-sur-Seine. La ministre de la Culture demande plus de sécurité, Manal El-Maïba.
2: Oui, Catherine Pégard souhaite que les pièces les plus vulnérables exposées dans les musées soient mises à l'abri dans l'attente de la sécurisation de leur présentation. La ministre a présenté un plan de 33 mesures pour renforcer la sécurité des musées. On peut citer une liste et une cartographie des établissements les plus sensibles, la création d'une visite obligatoire des musées par les conseillers sûreté de la mission sécurité ou encore une formation des agents. Mais en attendant la sécurisation des pièces vulnérables, la ministre s'est dite pas favorable à l'exposition de copies ou de reproductions.
0: Une proposition de loi est aussi en préparation en s'appuyant sur plusieurs commissions parlementaire sur la sécurité des musées. Dernier jour des soldes, la période a été prolongée d'une semaine à cause de la canicule qui avait fait fuir les clients, mais le bilan est décevant. 60% des entreprises constatent une baisse de fréquentation par rapport à l'année dernière, selon une note de l'Institut français de la mode. Et puis c'est un nom qui fait l'unanimité. Zinedine Zidane devrait succéder à Didier Deschamps à la tête de l'équipe de France ce matin. La Fédération française de foot tient une conférence de presse ce matin pour annoncer le prochain nom du sélectionneur des Bleus. Voilà pour l'actu, très bonne journée à tous.
3: Merci beaucoup Nicolas Gomez.
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3: Il est 8h06, je suis très heureux de vous accompagner une nouvelle fois ce matin sur Sud Radio. Notez bien, tout à l'heure, invité exceptionnel à partir de 9h30 jusqu'à 10h. Le président de l'ARCOM sera l'invité de Patrick Roger et de Gilles Gonzman sur Sud Radio. L'ARCOM, c'est le gendarme de l'audiovisuel qui veille au respect des temps de parole, notamment pour la prochaine présidentielle. Quelles sont les règles qu'on devra respecter, que les médias devront respecter? C'est la question qui lui sera posée tout à l'heure. Et puis avant cela, mon invité politique, c'est une ministre, Naïma Moutchou, qui sera mon invité ministre des Outre-mer et qui répondra notamment aux critiques nombreuses qui visent le gouvernement face à l'ensemble de ces incendies, notamment ce qui se passe du côté de la Gironde. Mais d'abord, on regarde ce qui fait réagir sur les réseaux sociaux et dans la presse. Et c'est avec vous, Albin Texera, bonjour.
5: Bonjour Benjamin, bonjour à tous.
3: Hashtag on en parle, 3 anciens élèves de la Star Academy refusent de se produire aux arènes de Bayonne à cause de la corrida, c'est ça?
5: Exactement, ce sont Mélissa, Victor et Sarah, anciens élèves de l'émission de TF1, qui ont donc choisi d'annuler leur prestation dimanche. La raison, ils ont découvert que les arènes de Bayonne accueillaient aussi des corridas, tiens. Seulement à quelques heures de monter sur scène, ouais. Une pratique qu'ils jugent contraire à leur valeur. Les 6 autres élèves sont donc montés sur scène, mais la gagnante de la dernière saison, Ambre, a tenu quand même à prendre la parole devant le public pour exprimer son opposition à la corrida.
6: J'espère qu'un jour, on pourra faire résonner autrement ce genre d'arène.
7: Oui,
6: et que surtout on arrêtera de maltraiter, de massacrer des animaux pour divertir l'humain et pour l'amuser.
5: Alors une sortie...
3: Ah oui, d'accord.
5: Une sortie forte.
3: On ne traduira pas, on a compris.
5: Non, voilà, on a compris une sortie forte qui a été faite dans le cadre notamment de la tournée de la Star Academy, cette émission de TF1, et qui a rapidement été saluée par l'influenceur Jérém Star, engagé depuis plusieurs années contre la maltraitance animale. D'autres, de leur côté, s'étonnent sur les réseaux sociaux de ce choix et ont interpellé même la municipalité de Bayonne qui n'a pour le moment pas réagi à la polémique.
3: Oui, c'est dingue cette histoire. Bon, on regarde ce qui se passe dans les journaux, la revue de presse, forcément, dans les kiosques. Bah, les incendies qui occupent encore une large place dans les unes des journaux.
5: Quasiment tous les journaux reviennent sur cette situation qui s'aggrave avec le retour de la canicule. Le Parisien parle d'une atmosphère étouffante. Libération, de son côté, donne la parole aux sinistrés du Porge avec en une ce témoignage glaçant. Mon village est à terre, dit-il. La Dépêche du Midi, de son côté, évoque un feu qui ne pourrait pas être totalement éteint avant plusieurs mois. Et enfin, Sud-Ouest raconte la mobilisation des pompiers avec ses pare-feux installé en urgence, et titre sur une véritable guerre des tranchées contre le feu.
3: Oui, d'autres actualités également, tout de même à la une des journaux, notamment à la une de l'Éclair des Pyrénées qui nous parle du bilan des soldes d'été qui s'achève aujourd'hui. Le constat, il est mitigé à Pau.
5: Exactement. Malgré une semaine supplémentaire, la fréquentation n'a pas retrouvé le niveau d'avant. Cette semaine supplémentaire, c'était dû à la canicule qui avait sévi durant le mois. Ben, les commerçants, eux, y pointent les promotions permanentes, Internet et les nouvelles habitudes d'achat pour expliquer ses pertes. Un professionnel résume auprès du journal. Par le passé, les soldes étaient une date incontournable, mais aujourd'hui, avec les promotions à longueur d'année, les ventes privées et la concurrence d'Internet, ce n'est plus le cas.
3: Et puis on termine rapidement avec un mot de sport. Le journal L'Équipe qui titre sur la nomination de Zizou à la tête des Bleus.
5: Comme un symbole, le quotidien titre, il revient en référence à sa une mythique d'août 2005 quand Zidane était sorti de sa retraite internationale pour aider la France à se qualifier pour le Mondial 2006. La Provence, de son côté, consacre également sa une à l'événement avec 6 pages exceptionnelles sur cette nomination. L'icône marseillaise va donc succéder à Didier Deschamps à 11h et le journal le qualifie tout simplement d'élu.
3: Et ben voilà, merci. Merci beaucoup Albin Texera. Il est 8h10, on reste ensemble dans un instant sur Sud Radio. Mon invité politique, c'est une ministre, Naïma Moutchou, ministre des Outre-mer. Elle répondra dans un instant aux nombreuses critiques qui visent le gouvernement, que ce soit sur la gestion de la crise, de ces incendies en Gironde, également dans les moyens accordés aux pompiers. Elle est mon invitée juste après ça, à tout de suite.
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3: Il est 8h13, vous êtes bien sur Sud Radio. Mon invité politique ce matin, c'est une ministre, Naïma Moutchou, ministre des Outre-mer. Naïma Moutchou, bonjour.
21: Bonjour.
3: Et merci d'être avec nous. La France, confrontée à une année tristement historique sur le front des incendies. Emmanuel Macron s'est rendu en Gironde hier, en début de soirée, aux côtés des sapeurs-pompiers. Il se devait d'être là-bas, le chef de l'État.
21: Oui, absolument. Il a souhaité être au plus près de la population pour entendre les inquiétudes, les craintes, les angoisses, et c'est légitime, et pour répondre aussi à un certain nombre de sujets et pour réexprimer l'idée que l'État est présent. L'État est bien présent face à ce qui est une situation exceptionnelle, hors norme. C'est quelque chose que nous n'avions pas connu depuis très très longtemps. Nous avons chaque jour entre 30 et 40 départs de feu. On en comptabilise plus de 13 000 depuis le début de la saison des incendies. Près de 120 000 hectares qui ont été brûlés. C'est une situation exceptionnelle qui nécessite une réponse exceptionnelle.
3: En tout cas, les critiques sont nombreuses. Je le disais tout à l'heure à l'égard du gouvernement. Jordan Bardella qui dénonce le manque de réactivité du gouvernement, notamment sur l'utilisation de l'Airbus A400M, trop tardive selon lui, sur le manque de moyens accordés à la sécurité civile. Du côté d'LFI aussi, on vous accuse, notamment Manon Aubry, d'avoir fait le choix d'abandonner la lutte contre les incendies. Est-ce que vous entendez ces critiques et que répondez-vous, que ce soit à LFI ou au RN notamment?
21: Je ne suis pas étonnée, puisque ceux que vous venez de citer ont l'habitude de prospérer sur les crises. Malheureusement, je vais vous dire, les Français attendent des résultats. Ils veulent qu'on garde notre sang-froid et qu'on puisse répondre à la situation. L'État est au rendez-vous. D'abord, il faut le savoir, ce sont des polémiques qui sont totalement inutiles et qui ne correspondent pas à la réalité opérationnelle.
3: Ce sont des polémiques, ce ne sont pas des
21: Mais
3: critiques
21: bien sûr,
3: constructives.
21: Non, absolument pas. Ça ne correspond pas à ce qui se passe sur le terrain. Moi, ce qui m'intéresse, c'est la réalité des choses. D'abord, la flotte aérienne dont nous disposons, elle ne se limite pas à des Canadair. Bien sûr, il y a des Canadair, mais il y a aussi 8 Dash supplémentaires qui ont d'ailleurs des capacités d'action plus importantes que les Canadair. Vous y ajoutez tous les moyens que nous avons l'habitude de louer chaque année pour ce type d'incendie. Donc, il y a des avions, il y a des hélicoptères, et puis il y a tous les moyens des SDIS. Ça fait en tout et pour tout 67 véhicules aériens qui sont mobilisables, en plus de la capacité terrestre, parce que la lutte contre l'incendie, dans l'immense majorité des cas, ça se passe sur le terrain, sur le sol. 2500 sapeurs-pompiers qui sont mobilisés, 1500 militaires.
3: Donc LFI, le RN, vous le dites, prospèrent sur cette crise, sur ces incendies. Ils en profitent, finalement?
21: Mais évidemment, comme ils ont l'habitude de le faire. La situation que vivent nos compatriotes, des centaines de milliers de Français aujourd'hui qui sont obligés d'évacuer, de quitter leur foyer, des hectares brûlés, la biodiversité qui est atteinte, enfin tout ça devrait nous amener à beaucoup de responsabilités et je crois un peu de pudeur pour agir, pour obtenir des résultats, pour faire en sorte qu'il y ait une réponse opérationnelle immédiate, qu'on puisse fixer ces feux, que les Français puissent rentrer chez eux.
3: Au-delà des critiques, on a Marine Tondelier, secrétaire nationale des écologistes, qui réclame en urgence une réunion de crise avec tous les partis politiques et les groupes parlementaires. Est-ce que le gouvernement va en convoquer une?
21: Il y aura le temps du bilan, si c'est ce que cherche Marine Tondelier. La priorité aujourd'hui, c'est de sauver des vies. Sauver la vie des Français qui sont aujourd'hui menacés, et il y en a encore, puisque la situation, vous le savez, n'est pas réglée. C'est un long combat que nous devons mener. Moi, je veux d'abord avoir une pensée pour ceux qui sont sur le terrain, pour tous ces sapeurs-pompiers mobilisés. Un jeune sapeur-pompier de 38 ans qui est encore mort cette nuit dans les Bouches-du-Rhône. Je veux dire toute ma reconnaissance, ma solidarité à ceux qui sont sur le terrain. Je pense aux proches, aux familles, à tous les collègues qui prennent des risques tous les jours.
3: Donc on est clair, pas de réunion pour le moment prévue avec les chefs de parti et de groupes parlementaires du côté du gouvernement.
21: Je n'en suis pas informé, je dis que la priorité, d'accord, c'est l'action de terrain.
3: J'entends. On a beaucoup de colère exprimée, notamment du côté du Porge. Les habitants du Porge, commune qui a été martyr qui a été totalement dévasté par les flammes. On a une auditrice hier matin qui nous disait que sa commune avait été sacrifiée pour sauver le Cap Ferret. Elle n'est pas la seule à le dire. On a un autre qui dit qu'on n'a pas sauvé le Porsche parce qu'il n'y a pas de star. Qu'est-ce que vous répondez à cette colère? Ça rejoint un petit peu ce qu'un député insoumis avait écrit sur Twitter avant de supprimer son message. Il parlait des bourgeois du Cap Ferret.
21: Non, l'État ne trie pas en fonction des statuts. Notre responsabilité, c'est de protéger tous nos compatriotes. Et donc, nous déployons des moyens aériens et des moyens terrestres partout où nous le pouvons. À la fois la flotte aérienne que je vous ai décrite, à la fois la flotte terrestre, les appuis avec nos partenaires européens. Nous agissons partout où nous pouvons agir.
3: Naïma Moutchou, vous êtes ministre des Outre-mer. Parlons-en des Outre-mer. Un mot sur cette loi pour le développement économique des Outre-mer. Elle a été mise en place avec un dispositif d'allègement de charges pour les employeurs. Son avenir était en suspens. Est-ce que ces mesures, ce dispositif sera prolongé?
21: Il le sera. Et ça, c'est une bonne nouvelle pour les territoires et pour les Outre-mer. Vous savez, la situation de contrainte budgétaire dans laquelle la France se trouve aujourd'hui, nous allons devoir faire des économies sur le budget qui est actuellement en préparation. Mais pas n'importe quelles économies, pas de mauvaises économies. Et ces dispositifs économiques dont bénéficient les territoires ultramarins, la LODEOM et le RAFIP, pour ne pas les citer, qui sont des acronymes, mais qui sont en fait des dispositifs de soutien à l'emploi, à l'attractivité, à la création d'investissements, seront préservés. Nous aurions pu les supprimer. L'idée était sur la table, plusieurs centaines de millions d'euros d'économies, mais ce sont des économies qui auraient affaibli les territoires. Le Premier ministre a une vigilance toute particulière pour les Outre-mer qu'il connaît bien. Il ne veut pas les affaiblir. Et donc, dans le cadre des discussions budgétaires que nous avons menées, j'ai pu obtenir le maintien, avec le soutien du Premier ministre, le maintien de ces dispositifs essentiels aux Outre-mer.
3: Les Outre-mer qui sont victimes du narcotrafic, et principalement la Guyane, les Antilles. Vous avez fait un déplacement là-bas pour lancer un plan anti-Guyane pour lutter contre le narcotrafic. C'est quoi la réalité de ce narcotrafic aux Antilles, en Guyane? Est-ce que c'est aujourd'hui le premier point de deal de cocaïne de France, la première plaque tournante du pays?
21: Je dirais que les Outre-mer sont aux avant-postes de la lutte contre le narcotrafic, effectivement, parce que la cocaïne, elle vient d'Amérique du Sud et elle transite par les frontières des territoires ultramarins, la Guyane, la Martinique et la Guadeloupe. Et donc, avant qu'elle arrive en France ou en Europe, elle transite par les ports, par les aéroports de certains territoires ultramarins. C'est pour ça que la réponse doit être à la hauteur. Le narcotrafic, c'est pas juste la vente de stupéfiants aujourd'hui. Hein. Dans des territoires comme ceux que je viens de vous citer, le narcotrafic, il arme, il tue, il recrute des enfants, il corrompt.
3: Comment on fait pour lutter contre ce narcotrafic qui gangrène, on n'en parle pas assez, effectivement, notamment la Guyane, les Antilles. Ce plan anti-Guyane, c'est quoi? C'est des moyens humains et financiers supplémentaires?
21: Ce plan, effectivement, c'est une contre-offensive qui dit on amplifie la guerre contre le narcotrafic. Et pour ça, il faut des moyens matériels.
3: C'est la communication, vraiment, il y a une évolution là-dessus?
21: Absolument, on change de dimension. Vous savez, les narcotrafiquants, ils s'adaptent. Vous avez aujourd'hui des organisations criminelles avec des moyens colossaux, hein, qui arrivent à infiltrer, y compris les systèmes. Il faut que la réponse, elle soit à la hauteur. Donc on adapte, nous aussi, notre réponse. On donne des moyens humains et matériels supplémentaires. On va davantage contrôler en mer les bateaux qui arrivent et qui transportent de la cocaïne. Il y aura des radars, par exemple, pour permettre un travail plus efficient des forces de sécurité. On va doter les aéroports de scanners, là aussi, pour pouvoir détecter les colis qui transportent des stupéfiants. On crée une brigade nautique au grand port de Fort-de-France. On crée un tribunal judiciaire à Saint-Martin. Le garde des Sceaux l'a annoncé, parce qu'il faut aussi que la réponse pénale soit au rendez-vous. Bref, on agit sur toutes les chaînes de l'action.
3: De la reconnaissance faciale aussi pour lutter contre le narcotrafic, c'est envisagé ou pas?
21: Absolument. Reconnaissance faciale ou intelligence artificielle. On va doter notamment la Martinique, la Guadeloupe et la Guyane de vidéoprotection, de vidéosurveillance avec des moyens notamment d'intelligence artificielle pour être beaucoup plus efficace, pour que les enquêteurs puissent voir leur travail facilité.
3: Naïma Moutchou, vous êtes ministre, vous êtes également soutien à Édouard Philippe pour la présidentielle, vous faites partie d'Horizon. Édouard Philippe, premier candidat pour cette présidentielle à avoir été visé par une opération de désinformation, en l'occurrence une campagne pro-russe à propos de son état de santé. Comment est-ce qu'il a vécu cette opération de désinformation, l'ancien Premier ministre?
21: Alors, D'abord, Édouard Philippe va bien, il mène campagne, il continue à sillonner le territoire. Il est la première victime de cette campagne de désinformation, vous l'avez dit, sans grand étonnement.
3: C'est-à-dire...
21: Il alerte, nous alertons depuis très longtemps sur ce qui est en train de se passer. Nous savons que les grands rendez-vous nationaux, les grandes campagnes, notamment nationales, type présidentielle ou législative...
3: Ça ne vous étonne pas qu'Édouard Philippe soit le premier visé par une campagne de désinformation dans le cadre de cette campagne.
21: Depuis longtemps que ces grandes campagnes nationales seront le grand théâtre de la manipulation. Et Édouard Philippe est une cible de choix.
3: Pourquoi ?
21: Notamment pour ses réseaux pro-russes. Il est le candidat le mieux placé pour l'emporter. Il est donc... une cible.
3: Ça veut dire qu'il est une menace
21: Il est une cible.
3: Pour Vladimir Poutine. Il fait peur à Vladimir Poutine, Édouard Philippe.
21: Mais de quoi on parle? On parle d'ingérence étrangère. Vous avez aujourd'hui un certain nombre d'États ou d'organisations qui veulent déstabiliser les scrutins, qui veulent influencer le vote des Français et qui diffusent massivement de fausses informations pour semer le doute et pour essayer de faire pencher la décision. Il se trouve que Édouard Philippe est effectivement une menace pour un certain nombre d'entre eux. Édouard Philippe
3: et pour Poutine notamment.
21: Il incarne la démocratie, le respect des règles, l'état de droit et il est donc une menace pour un certain nombre de ces pays.
3: Le gouvernement en tout cas souhaite durcir les peines pour les personnes diffusant de fausses informations. Dans un contexte électoral, nous y sommes. Que peut-on faire, notamment pour les personnes qui agissent depuis l'étranger? Est-ce qu'on peut vraiment faire quelque chose?
21: Oui, parce que d'abord nous avons commencé à le faire, je suis bien passée pour vous en parler. J'ai porté un texte en 2018, le premier texte, qui visait à lutter contre les fake news, précisément, qui permet de saisir un juge, notamment en période électorale, quand il y a une fausse information diffusée sur un candidat. À l'époque, je peux vous dire qu'il y avait une levée de bouclier de tous les partis d'opposition qui criaient à la censure. Vous voyez que quelques années après, plus personne ne fait le constat inverse. Il y a une menace qui pèse sur la démocratie. Il faut aller plus loin. C'est ce que fait le texte qui a été présenté par Laurent Nunez, qui donnera des moyens supplémentaires pour agir contre les fake news, pour les supprimer en temps réel et pour aggraver les peines.
3: Sur cette question de la censure, il y a des inquiétudes tout de même. On a notamment alors un sénateur centriste, Laurent Lafont, qui a parlé d'ingérence intérieure. Est-ce que vous craignez vous-même une forme de désinformation de l'intérieur?
21: Absolument pas. Je veux dire, ce dont on doit se méfier, ce qui doit nous inquiéter, c'est ce qui vient de l'extérieur. Le cadre interne, il est réglé. C'est-à-dire la liberté d'expression en France, elle est large, ce qui fait de nous d'ailleurs un grand pays. On peut avoir des débats d'idées, des débats d'opinions, dans le respect, bien évidemment, des troubles à l'ordre public ou des limites liées au racisme, aux discriminations. Le cadre, il est clair. Ce qui doit aujourd'hui nous rassembler, et je veux dire qui doit rassembler notre énergie, c'est la lutte contre les fake news qui vont venir.
3: Concrètement, ça veut dire, un internaute, un tweetos français qui relaie, par exemple, cette campagne de désinformation dont a été victime Édouard Philippe. Ça veut dire qu'il doit être condamné, interpellé? Pour avoir une idée, justement, sur un cas très concret ici, vous l'avez vécu.
21: Mais oui, mais vous voyez bien la difficulté aujourd'hui qui est la nôtre. Et c'est pour ça qu'il faut en amont se doter de moyens qui permettent de stopper net ces fausses informations, parce qu'elles circulent très très vite. Une fausse information circule 6 fois plus vite qu'une vraie information. À partir de là, je crois que les choses sont dites.
3: Naïma Moutchou, donc ministre des Outre-mer, soutient également Édouard Philippe dans cette campagne présidentielle, je le rappelle. Il est l'un des candidats du Bloc central avec Gabriel Attal, lequel se désistera et lequel sera finalement le candidat pour 2027.
21: Ça, c'est une rencontre avec les Français. C'est les Français qui choisiront. Ce que je peux vous dire, c'est que...
3: Ce sont les Français qui choisiront.
21: Mais bien
3: ça veut dire quoi?
21: C'est une rencontre. La présidentielle...
3: C'est les sondages qui vont décider ou pas?
21: La présidentielle, en tout cas, ça n'est pas un concours de réseaux sociaux, de petites phrases ou de slogans. La présidentielle, c'est une question simple. C'est à qui vous voulez confier le pays pendant 5 ans pour faire face à des défis qui sont immenses. Crise internationale, défi de la dette, poids de l'immigration. Donc c'est quelque chose de sérieux. Et Édouard Philippe, il incarne ça. Il a cette stature. D'abord, il a cette expérience. Il a été Premier ministre.
3: Il a plus d'expérience que Gabriel Attal.
21: Il a été dans la gestion de crise. Il a une histoire personnelle aussi, je crois, qui parle aux Français, dans laquelle il s'identifie. Son grand-père était docteur, ses parents étaient instituteurs. Il vient d'un milieu modeste. Il a réussi par l'école. Il a été maire au contact des Français. Vous voyez, ça fait un certain nombre de qualités ou d'atouts qui font qu'il est connecté à la population.
3: Certains rattachent Édouard Philippe aussi aux Gilets jaunes.
21: Et sa volonté,
3: ça va
21: oui,
3: lui peser, ça.
21: On aura l'occasion largement dans le cadre des débats de revenir sur ce qu'a été le vrai bilan d'Édouard Philippe et là aussi de lutter contre une forme de désinformation politique qui s'annonce. Mais ce que je veux dire, c'est que il est le seul en capacité de rassembler parce que Édouard Philippe parle à la France et aux Français. Il ne parle pas à un camp politique ou à une famille politique. Ça ne l'intéresse pas.
3: Il peut parler aux Gilets jaunes, par exemple.
21: Mais il parle à tout le monde, ouais. Et il doit parler à tout le monde. Ce qui l'intéresse, c'est un projet commun. C'est essayer de dessiner un avenir et un destin pour tous les Français et pas composé avec une addition de partis politiques.
3: Quand est-ce qu'il faudra décider qui de Gabriel Attal ou d'Édouard Philippe sera candidat pour 2027? C'est la question qui se pose, ça va aller vite, on est dans la dernière ligne droite à moins de 9 mois. Quand, à quel moment il faudra décider entre les deux?
21: Alors à mon avis, à mon goût en tout cas, ouais. Le plus vite possible. Le
3: ça
21: plus
3: veut
21: vite
3: dire,
21: possible
3: concrètement,
21: parce qu'il y a une bataille.
3: Dès cet été, dès la rentrée?
21: Il y a une bataille qui s'annonce contre le Rassemblement National et contre la France Insoumise. Donc j'espère que l'énergie qui sera déployée par les candidats du Bloc central, très vite, elle pourra trouver une réponse dans un candidat commun. C'est-à-dire qu'il faut qu'on se rassemble, il faut qu'on rassemble nos idées, il faut qu'on rassemble notre énergie, justement, dans la lutte aussi contre
3: Gabriel
21: les
3: Attal
21: extrêmes.
3: Gabriel Attal doit se désister au profit d'Edouard Philippe, compte tenu de ce qu'on observe aujourd'hui?
21: Je suis soutien d'Edouard Philippe, je ne vous dirai pas l'inverse. Pour moi, il est le seul candidat qui est en capacité de l'emporter. Et donc, raisonnablement, en responsabilité, j'appelle effectivement les autres candidats à se rallier à la candidature d'Edouard Philippe.
3: Merci beaucoup. Les autres candidats, Bruno Le Maire notamment, alors il n'est pas encore candidat, mais vous avez vu, il a accordé une longue interview à la Tribune Dimanche. Vous l'appelez à ne pas être candidat,
21: il n'est pas candidat. Mais Bruno Le Maire, ouais. qui a des idées, qui fait des propositions, est le bienvenu aussi dans cette grande équipe au service de la France.
3: Naïma Moutchou, je rappelle, vous êtes ministre des Outre-mer. Merci d'avoir été avec nous ce matin sur Sud Radio. Je vous souhaite une très belle journée. Il est 8h28 sur Sud Radio, à suivre les infos.
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3: Merci d'être avec nous ce matin sur Sud Radio. On est ensemble jusqu'à 10h pour l'heure. Bon réveil, il est 8h30.
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3: Et on s'informe avec vous, Nicolas Gomez. Bonjour Nicolas.
0: Bonjour à tous. Quelques reprises de feu ce matin en Gironde. L'incendie reste imprévisible selon la préfecture. Le chef de l'État parle, lui, de semaines dures à venir. Emmanuel Macron était à Bordeaux hier, à quelques kilomètres du méga-feu qui a déjà ravagé près de 42 000 hectares. La vigilance reste maximale dans la région. Avec le retour de la chaleur prévue, les secours craignent de nouvelles reprises de feu. 7 départements sont en vigilance orange pour un risque d'incendie élevé, du Var aux Pyrénées-Orientales et l'Essonne. Dans les Landes, en revanche, l'incendie près de Biscarros est fixé. La préfecture indique la levée progressive des mesures d'évacuation. 15 000 évacués vont pouvoir retrouver leur lieu de vie, précisent les autorités. Les soldats du feu sont sur le front. Un sapeur-pompier volontaire de 38 ans est mort dans les Bouches-du-Rhône hier. Son camion-citerne s'est renversé près d'Arles alors qu'il allait le ravitailler en carburant. Dans le Var, le feu n'est pas fixé. Dans l'actualité aussi, 390 drones lancés sur la région de Moscou. L'Ukraine a visé la capitale russe. La plupart des engins ont été neutralisés, selon le maire. Dans le même temps, Volodymyr Zelensky, le président ukrainien, doit se rendre à Washington aujourd'hui. Il sera reçu par Donald Trump à la Maison-Blanche. Il sera question de soutien américain dans la guerre contre la Russie. C'est une situation qui se répète et qui inquiète jusqu'au gouvernement. Les vols dans les musées, la ministre de la Culture demande plus de sécurité et souhaite que les pièces les plus vulnérables soient mises à l'abri dans l'attente de la sécurisation de leur présentation. Dernier jour des soldes, la période avait été prolongée d'une semaine à cause de la canicule qui avait fait fuir les clients, mais le bilan est décevant. 60% des entreprises constatent une baisse de fréquentation par rapport à l'année dernière, selon une note de l'Institut français de la mode. Et puis c'est un nom qui fait l'unanimité. Zinedine Zidane devrait succéder à Didier Deschamps à la tête de l'équipe de France ce matin. La Fédération française de foot tient une conférence de presse pour annoncer le nom du prochain sélectionneur des Bleus ce matin. Le nom de Zidane était évoqué déjà depuis plusieurs mois. Voilà pour l'actualité. Très bonne matinée à tous.
3: Merci beaucoup Nicolas Gomez.
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3: Et bonjour Rémi André.
2: Bonjour Benjamin.
3: Les conditions météo pour affronter ces incendies, ça donne quoi pour aujourd'hui?
2: Alors, ce qui ne va pas arranger justement les conditions météo pour l'incendie, ce sont les températures. Des températures qui vont grimper aujourd'hui, on le voit bien, hein, presque partout aujourd'hui, le ciel est tout bleu, on a juste quelques nuages d'altitude sur la moitié nord, mais globalement avec ce soleil et avec le vent qui va s'orienter au secteur sud aujourd'hui, eh bien les températures vont grimper. Températures qui partout, quasiment partout, seront supérieures à 30 degrés. On pourrait même atteindre les 35 à 37 degrés dans le sud-ouest, notamment entre Bordeaux, Mont-de-Marsan et Dax. Donc c'est là qu'il pourrait faire le plus chaud aujourd'hui. Et vous l'avez compris, c'est là aussi que nous avons cet incendie à maîtriser. Sur le reste du pays, et notamment sur le Var, eh bien là, on a encore un petit peu de Mistral ce matin, mais il est en train de se calmer. Et dans l'après-midi, eh bien, il va s'orienter au marin. C'est-à-dire que c'est de l'air un petit peu plus frais et plus humide qui va revenir de la Méditerranée, ce qui là devrait calmer un petit peu les choses. Mais ces températures qui vont flamber aujourd'hui, eh bien, ce n'est que le début de cette canicule qui s'annonce d'ailleurs également un peu moins chaude que la dernière, mais tout de même avec des valeurs qui pourraient frôler mercredi et jeudi des 40 degrés par endroit. Donc grande prudence avec cette canicule qui approche.
3: Merci beaucoup Rémi André.
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3: Il est 8h34, bienvenue à vous si vous nous rejoignez. Vous êtes bien sur Sud Radio. Attention, invité exceptionnel tout à l'heure, dans une heure, hein, tout pile, c'est le président de l'ARCOM qui sera l'invité de Patrick Roger et Gilles Gonzman. L'ARCOM, c'est quoi? C'est le gendarme de l'audiovisuel. C'est lui qui fixe les règles du jeu pour les temps de parole avec la présidentielle. C'est dans moins de 9 mois quelles seront ces règles à suivre, à respecter scrupuleusement par les médias. Il nous répondra donc à partir de 9h30 tout à l'heure. Et puis d'ici là, dans quelques instants, on sera avec le propriétaire d'un restaurant du côté de la Gironde qui a dû fermer ses portes à la suite de ces incendies. Il sera mon invité donc dans quelques instants, mais d'abord c'est hashtag on en parle. Hashtag on en parle, ce qui fait réagir sur les réseaux sociaux avec vous, Albin Texera, bonjour.
5: Bonjour Benjamin, bonjour à tous.
3: Ce qui fait réagir notamment, Albin, c'est le déplacement d'Emmanuel Macron en Gironde hier.
5: Oui, exactement. Alors que les pompiers sont face aux flammes, le président de la République a décidé dans la matinée de se rendre en Gironde pour rencontrer les soldats du feu et les élus locaux. Il est arrivé en fin d'après-midi et face aux critiques de l'opposition sur la gestion de la crise, Emmanuel Macron a appelé à rester unis et a refusé de tirer les conclusions tant que l'incendie n'est pas terminé.
6: On aura à faire le retour d'expérience de tout ça, mais on le fera en bon ordre et au bon moment. Je le dis parce que c'est normal, on vit dans un monde où tout se passe en même temps, où il y a les réseaux sociaux, où tout le monde parle en même temps. Je préfère être clair, tout le monde est déployé, on doit tous être derrière vous, on doit tous être derrière les combattants du feu, ceux qui protègent, les soignants, les bénévoles. Le temps viendra des retours d'expérience, mais on ne fait pas le retour d'expérience en plein milieu de la bataille. On reste unis et on se bat pour gagner la bataille.
5: Voilà, une sortie forte et qui a fait réagir notamment les politiques sur les réseaux sociaux. Nicolas Dupont-Aignan a vivement critiqué le déplacement du président, le qualifiant de cirque, estimant que les pompiers n'avaient pas besoin d'une visite politique en pleine intervention. De son côté, l'écologiste Marine Tondelier a mis entre parenthèses son tour de France politique cet été, à cause notamment des incendies, puisqu'elle devait se rendre à Bordeaux. D'accord. Et elle explique ne pas vouloir se rendre dans les centres de commandement comme Macron. Selon elle, les responsables politiques ne doivent pas encombrer ceux qui sont sur le terrain.
3: Bon, elle appelle néanmoins à une réunion, elle demande au gouvernement d'accueillir de réunir l'ensemble des chefs de parti et de groupes parlementaires. Donc, on verra cela. En tout cas, la ministre qu'on avait, Naïma Moutchou, il y a quelques instants, disait que c'était pas la priorité, en tout cas pour le moment, du gouvernement. C'est pas l'heure de polémiquer. C'est ce qu'a dit Emmanuel Macron. Est-ce que vous saluez son déplacement en Gironde auprès des pompiers hier? C'est la question qu'on vous pose. 0826 300 300. Et puis vous réagissez également, Albin, sur les réseaux sociaux.
5: Exactement, sur tous les réseaux sociaux. Vous pouvez réagir sur Facebook, Twitter, X, plutôt on va dire, Sud Radio, oh, Twitter, sur le allez-y. Site de Sud Radio et sur YouTube. Et on vous pose du coup la question, saluez-vous le déplacement d'Emmanuel Macron en Gironde auprès des pompiers? Et il n'y a pas trop de débat pour le moment pour nos auditeurs. C'est non à 92%, on va dire. Emmanuel Macron en prend un peu sur pour son grade dans les commentaires. Si le déplacement de politique sur des événements graves servait à quelque chose, cela se saurait avec le temps, dit Maouvou. Et du côté de Caroline, Caroline lui défend, elle défend plutôt Emmanuel Macron. Elle dit, si le déplacement est accompagné d'action, alors oui, pourquoi pas, ça sert à se déplacer, notamment en Gironde.
3: Merci beaucoup Albin Texera, vous nous appelez 0826 300 300. Zach vous attend au standard, vous régissez, vous venez donner votre avis sur Sud Radio à l'antenne, l'antenne qui vous est ouverte à 8h38. Allez, Sud Radio, tout de suite on va au bistrot. Bah oui, d'habitude, chaque matin à cette heure-là, on s'accoude au comptoir d'un bistrot ou d'un café de France, mais pas de comptoir, malheureusement, aujourd'hui, puisque nous sommes avec le patron d'un établissement qui a dû fermer ses portes à cause des incendies en Gironde. Bonjour Stéphane Paye.
7: Bonjour.
3: Et merci d'être avec nous ce matin sur Sud Radio, propriétaire du restaurant Le Feria à Cujan-Mestras. Racontez-nous, quand est-ce que vous avez dû fermer votre établissement, Stéphane?
7: Ben écoutez, alors nous on est sur Cujan-Mestras, commune qui n'est pas directement touchée par l'incendie et les flammes, on ne les voit pas, mais on est à quelques kilomètres et on est en zone noire aujourd'hui, alerte feu de forêt, et comme je suis sur un domaine forestier, ben j'ai été obligé de fermer l'établissement dû à cette alerte noire feu de forêt.
3: Oui, parce que vous êtes pas directement sur la zone de l'incendie, vous êtes de l'autre côté du bassin d'Arcachon. Néanmoins, il y a cette vigilance importante qui vous a imposé de fermer les portes de votre établissement. C'était quand ça?
7: Alors, nous avons fermé samedi.
3: Samedi, vous avez fermé. Qu'est-ce que vous avez ressenti, Stéphane, quand vous avez été obligé comme ça de fermer votre restaurant?
7: Bah, plusieurs sentiments. Alors, à titre personnel et professionnel, forcément, c'est une injustice parce que en pleine saison, c'est toujours compliqué. Depuis 2020, le Covid, on a enchaîné 2021 le Covid, 2022 les incendies déjà dans la Gironde. Et là, pour le coup,
3: vous étiez
7: chez nous.
3: Concerné, ouais.
7: 23, l'Ukraine avec l'explosion des tarifs qui nous a été compliqué pendant 2 ans. Maintenant, 26, c'est un nouvel épisode sur la Gironde et les Landes qui nous paralyse beaucoup et qui va surtout impacter les semaines et les mois à venir sur différents sujets. Moi, je suis maître restaurateur, par exemple, et je travaille les petits producteurs locaux. Actuellement, tous les jeudis matins, je pars faire ma tournée dans les Landes. Les pauvres, ils vont être privés de mes achats et des achats des autres. En fait, cet incendie impacte...
3: Vous leur avez déjà dit à ces producteurs que finalement, vous allez devoir arrêter de vous approvisionner chez eux, que voilà, le restaurant est fermé?
7: Ah ben oui, tout à fait. Ils ont été avisés lundi, hier, qu'il n'y aurait pas de tournée cette semaine.
3: Mais ils ont réagi comment? Forcément, parce qu'ils vivent aussi grâce à vous, quoi.
7: Ben alors, ils vivent grâce à nous. Alors, ils ont réagi de manière plutôt positive en nous souhaitant bon courage et à bientôt. Mais après, de toute façon, financièrement et économiquement, ça sera un vrai désastre sur les semaines à venir.
3: Qu'en est-il de vos salariés également, Stéphane?
7: Ben aujourd'hui, donc, on attend un peu les réponses de l'État. Les salariés, on est fermés, donc ils travaillent pas. De toute façon, étant limitrophes des communes concernées, évacuées, soit par le feu, soit par l'incommodation aux fumées, on a beaucoup de salariés qui ont quitté la région, qui ont été obligés d'évacuer. Donc, ouvrir un restaurant sans salariés, c'est compliqué. Donc, dans tous les cas, on était un petit peu bloqués.
3: Vous voyez comment l'avenir? J'imagine que l'été, c'est une période très importante. Vous faites une grosse partie de votre chiffre d'affaires à ce moment-là, Stéphane.
7: à juillet-août, effectivement, c'est le gros de la saison. Hein. La saison, on va dire 15 juin, 15 septembre, en 3 mois, on fait un peu plus de la moitié du chiffre d'affaires. Donc, quand on passe la loupe, c'est l'hiver suivant est compliqué. Comment on voit l'avenir ? On va rester positif parce que on espère réouvrir rapidement, en sachant que pour l'instant le feu n'est pas fixé. Donc, tant que le feu n'est pas fixé et que les évacués ne seront pas rentrés chez eux, je pense qu'on restera en vigilance noire. Et tant qu'on est en vigilance noire, la réponse, vous l'avez, on est fermé.
3: La préfète de Gironde qui a dit aux vacanciers qui devaient arriver ce week-end, un grand week-end de chasse et croisée, elle a dit, si vous avez prévu de venir en Gironde, reportez votre séjour. Comment vous avez vécu ces propos, cet appel lancé par la préfète?
7: Écoutez, uniquement professionnellement parlant, égoïstement parlant, forcément, on le prend pas bien. Après, il faut dépasser un petit peu tout ça. Aujourd'hui, ça paraît cohérent dans la situation où on est en Gironde, où les secours et tous les acteurs des forces vives, police, gendarmerie et autres, sont submergés depuis mardi dernier, puisqu'il y a eu un premier gros départ de feu mardi avec le décès de 2 sapeurs-pompiers en Gironde, et mercredi, le feu de Somos. Effectivement, il y a une succession de contraintes qui font que c'est tout à fait compréhensible d'écarter et d'évacuer les zones, et en particulier nous sur le bassin où on est en cul-de-sac, et il serait pas judicieux de continuer à accumuler des touristes supplémentaires lorsqu'on est coincé entre Biscarros et le feu de Somos. Donc malgré que ça soit absolument pas réjouissant, c'est tout à fait entendable.
3: C'était une année particulière pour vous, Stéphane. Vous êtes à la tête de ce restaurant La Feria depuis 2006. C'était les 20 ans cette année.
7: Exactement, on a fêté les 20 ans et on pensait démarrer et faire une saison très festive et dynamique. Écoutez, les éléments et la nature en a décidé autrement. Enfin, ceci dit, la nature, je crois, pour ce qu'on entend, c'est pas tout à fait un feu d'origine naturelle, je crois.
3: Oui, c'est ce qu'il se dit, on verra, l'enquête va se poursuivre, effectivement, Stéphane, en tout cas. Espérons que vous puissiez rouvrir le plus tôt possible, ça reste un métier passion, hein, quand on tient un restaurant comme ça. Voilà.
7: C'est tout à fait un métier de passion, encore plus pour les maîtres restaurateurs où on a un engagement c'est une profession très engagée et aujourd'hui on a à cœur de travailler les produits buts et frais pour satisfaire au maximum nos clients. Donc effectivement, c'est un métier de passion.
3: Un grand merci d'avoir été avec nous ce matin, Stéphane Pey, donc propriétaire du restaurant La Feria à Gujan-Mestras, établissement qui a dû fermer ses portes à la suite des incendies et surtout de la vigilance noire qu'il y a sur la forêt qui entoure votre établissement. Merci d'avoir accepté notre invitation ce matin. Bon courage à vous, bien évidemment, pour la suite. Merci. 8h44 sur Sud Radio. D'ailleurs, vous voulez témoigner de ce que vous vivez actuellement, que ce soit en Gironde ou sur d'autres fronts, les incendies. Il y a également le Var, les Hautes-Alpes, il y a aussi la Corse. Notamment, vous nous appelez 0826 300 300, et puis tout au long de la matinée, Sud Radio accompagne cet élan de solidarité à l'égard des évacués, à l'égard des pompiers. Vous voulez mettre en place, vous avez mis en place une initiative justement pour aider toutes ces personnes sinistrées ou qui se battent au quotidien contre les flammes. Vous nous appelez 0826 300 300. On sera ensemble de 9h à 9h30, on aura le temps d'en parler, d'en discuter ensemble. Venez nous rejoindre. Il est 8h45, d'ici là, dans un instant, les bons conseils de l'été. On parlera d'un tout autre sujet, les moustiques. Allez, à tout de suite.
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3: Il est à 9h moins le quart sur Sud Radio. Ce matin, bah oui, on parle des moustiques. Chaque été, ils nous mènent la vie dure, ils nous agacent, ils nous piquent. Comment éviter de se faire piquer? Quels sont les moyens efficaces pour s'en protéger? Aujourd'hui, les bons conseils de l'été nous sont dispensés par Claudio Lazzari. Bonjour.
13: Bonjour, monsieur.
3: Et merci d'être avec nous ce matin sur Sud Radio. Vous êtes professeur, chercheur à l'Institut de Recherche sur la Biologie de l'Insecte. Avant de nous partager vos précieux conseils, on a un peu l'impression tout de même que cette année, les moustiques sont un peu moins présents. Ce serait dû à quoi, ça? C'est les canicules qui se répètent? C'est la sécheresse qui est particulièrement intense cet été?
13: Oui, il y a les deux choses. Déjà, d'un côté, les températures élevées qui affectent à tous les insectes en réalité, y compris les moustiques. Donc, on a dépassé des bornes de température vraiment qui bénéficient pas à la prolifération des moustiques. Et en plus, la sécheresse, parce que ils dépendent de l'eau pour pouvoir se reproduire.
3: Mmh. Les moustiques un peu moins présents, hein, je relativise, mais il n'empêche, on en a quand même. C'est une vraie plaie. Qu'est-ce qu'on peut faire pour ne pas les attirer finalement, Claudio Lazzari?
13: En fait, il y a différentes choses, différentes actions simples qu'on peut mettre en place. Donc, la première chose et une des plus importantes, c'est d'éviter qu'ils prolifèrent chez nous, d'éviter de l'offrir des possibilités de se reproduire. Donc, faire attention dans nos jardins, de qu'il n'y ait pas de l'eau stagnante, éviter d'accumuler des récipients ou des plantes ou des soucoupes sur les pots de fleurs, entretenir les gouttières, c'est-à-dire tout ce qui puisse accumuler de l'eau et servir à la reproduction des moustiques. La deuxième, c'est de protéger la maison, par exemple, avec des moustiquaires dans la fenêtre. Donc, oui. les moustiques tigres, par exemple, ne s'installent pas à l'intérieur de la maison. Donc, ils rentrent chez nous pour venir nous piquer et après, ils repartent. Donc, si on met une barrière physique, donc ça va les empêcher d'entrer. Et troisièmement, si on doit sortir et à un moment, un endroit où il y a beaucoup de moustiques, essayer de se protéger, donc porter des vêtements longs, ce qui n'est pas facile évidemment avec la canicule, et utiliser des répulsifs qui vont éviter qu'ils viennent nous piquer.
3: Et justement, il existe beaucoup de répulsifs différents. Quels sont les plus efficaces selon vous pour faire fuir ces moustiques?
13: Effectivement, il y a plein de formulations, de compositions de répulsifs d'origine différente, d'origine naturelle, d'origine chimique. Les plus efficaces dont nous disposons aujourd'hui sont ceux issus de la synthèse chimique, comme le DEET, ou IR-335 et d'autres. Ce sont ceux qui vont donner la protection la plus longue, la plus efficace.
3: Concrètement, ça veut dire quoi?
13: Et donc, dans toute cette diversité de répulsifs, il y en a certaines qui ne fonctionnent pas. Donc, par exemple, les répulsifs ultrasons, tous ces petits dispositifs, applications qui émettent des ultrasons, ça c'est pas efficace, ça sert à rien finalement, ça marche pas. Ouais. Il y a les répulsifs naturels qui sont efficaces, mais par un temps limité. Mm-hmm. Donc, s'il y a peu de moustiques qui se baladent le soir, ça peut nous protéger. Mais si vous allez vous exposer à un endroit où il y a beaucoup de moustiques, ou vous voyagez à une région où il y a, par exemple, des maladies transmises par les moustiques qui circulent, là, il faut bien se protéger et là, on doit utiliser les répulsifs les plus efficaces.
3: C'est quelque chose qu'on a un petit peu tous concerné, qu'on a tous un petit peu observé, surtout si on est concerné. C'est que certains se font davantage piquer que d'autres par les moustiques. Est-ce que la science a trouvé une raison à cela?
13: Non, il n'y a pas. C'est une question qui n'est pas complètement résolue. Il y a des indices, il y a des cas qui facilitent alors, ou qui nous rendent plus attractifs. Par exemple, il y a des chercheurs français qui ont montré que de boire de la bière nous rend plus attractifs aux moustiques. Dans d'autres cas, par exemple, les gens malades de paludisme, de malaria, dont les parasites vont provoquer des changements dans leur corps, ils vont devenir plus attractifs aux moustiques. En plus, ils sont affaiblis, donc c'est plus facilement piqué. Mais qu'est-ce qui fait que des personnes, une personne sera plus piquée que d'autres, on ne sait pas encore. Nous sommes une granulocyte d'indice qui attire les moustiques, de la chaleur, des odeurs. On pense que c'est notre bouquet d'odeurs, notre signature chimique qui joue un rôle, mais jusqu'à présent, on n'a pas identifié quels sont exactement ces facteurs.
3: Attention en tout cas à bien se protéger, puisque une piqûre de moustique, c'est pas forcément anodin. Les moustiques qui peuvent être vecteurs de maladies, effectivement, il faut faire très attention. En tout cas, merci pour tous vos conseils, Claudio Lazzari. Je rappelle que vous êtes professeur, chercheur à l'Institut de Recherche sur la Biologie de l'Insecte. Il est 8h52, tenez, on va partir en balade tout de suite avec Xavier Louis. Et oui, c'est l'heure d'accueillir Xavier Louis qui anime les plus beaux détours de France, ce réseau qui regroupe les plus belles petites villes de France que l'on peut retrouver sur le site www.plusbeaudetours.com et puis dans le guide des 100 plus beaux détours réalisés avec Michelin et qui est offert dans toutes les villes labellisées. Bonjour Xavier.
11: Bonjour Benjamin, bonjour à tous.
3: Bon, hier nous étions à Provins, en région parisienne. Aujourd'hui nous partons à la montagne, direction la Haute-Savoie.
11: La Haute-Savoie à Thônes. Thônes, alors c'est situé entre Annecy et le plateau des Aravis. C'est une ville qui est connue comme étant la capitale du reblochon.
3: Oui.
11: On le sait moins, c'est aussi la capitale du chevrotin. Voilà, donc chèvre, vache, voilà.
3: On n'oublie pas, voilà.
11: Alors, on peut, pour le découvrir, si vous aimez le reblochon, c'est un fromage que j'aime beaucoup, vous pouvez aller à la coopérative dans la ville. Mais il y a un plan que je trouve très sympathique, c'est de monter au plateau de Beauregard, c'est au-dessus de la ville, et là vous pouvez...
3: La vue doit être sympa.
11: Une vue extraordinaire sur la chaîne des Aravis, sur la Clusaz, etc. Et puis, vous pouvez d'ailleurs manger un morceau, ou boire un verre, au 1647, vous savez, c'est restaurant d'alpage, en quelque sorte.
3: Oui.
11: Et puis il y a la ferme juste à côté, une ferme qu'on peut visiter, d'ailleurs qui se prête beaucoup à la visite, qui est attenante, voilà.
3: Et une fois qu'on a été voilà sur le plateau de Beauregard avec cette vue magnifique dans la ville, qu'est-ce qu'on peut faire exactement à Thônes?
11: L'idée, si vous le pouvez, c'est de venir le samedi, le jour du marché.
3: Ah bah oui.
11: Parce que c'est un marché très intéressant, fait partie de ces marchés attrayants, autour de l'église avec son clocher à bulbe, qui est très très représentatif, caractéristique de la région d'ailleurs. Et puis vous pouvez même vous faire un petit plaisir, de temps à autre, c'est d'aller déguster une gaufre à l'imprévu.
3: Ah bah oui, ça forcément, on en profite. Il y a aussi, après le fromage, la gaufre, pour l'après-midi, il y a aussi des musées, je crois, à Thônes.
11: Il y a deux musées, j'allais dire, intramuros. Il y a la galerie des Amis du Val de Thônes, c'est un musée historique, musée patrimonial. Et puis, il y a un autre musée qui présente des maquettes. Ces maquettes avec des chalets, etc. Oui. C'est une sorte de petit théâtre miniature. Et puis il y a un autre musée alors qui est en dehors, qui est dans la montagne, dans la forêt. C'est, je trouve très sympathique, un éco-musée du bois et de la forêt.
3: Ah oui, donc
11: bel endroit
3: à découvrir. Et puis bon, on est à la montagne, à Thônes. Côté loisirs et sport, qu'est-ce qu'on peut faire?
11: Alors évidemment, il y a l'embarras. Il y a d'abord beaucoup d'offres, une offre très abondante de randonnées pédestres. Et puis de randonnée cycliste, parce que c'est aussi une des villes du vélo. Et puis là, il y a Via Ferrata. Alors là, c'est pour ceux déjà qui aiment l'escalade et les sensations fortes. Et puis si, tout simplement, en termes de loisirs, il y a un parc intéressant qui s'appelle l'Aravis Parc d'Aventure.
3: Voilà, pour les enfants, si on a des enfants, pour les occuper pour l'été. C'est un bon plan, en tout cas. Merci beaucoup, Xavier Louis. On peut retrouver Thônes et ces belles petites villes sur le site, je le rappelle, www.plusbeaudetours.com. Et puis dans le guide des 100 plus beaux détours offerts dans chacune des villes labellisées. Merci beaucoup Xavier, à demain.
11: À demain.
3: Allez, 8h55 sur Sud Radio. 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Et puis, vous gardez votre téléphone aussi avec vous. Vous nous appelez 0826-300-300. Vous nous appelez dans la foulée puisque Sud Radio vous donne la parole avec ces incendies et ce vaste élan de solidarité qui se crée, qui ne faiblit pas. Vous avez mis en place des initiatives pour venir en aide aux évacués, aux pompiers. 0826-300-300, Sud Radio relaie toutes vos initiatives. À tout de suite.
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4: Bonjour Rémi André.
5: Bonjour Benjamin.
4: Bon, les incendies en Gironde, pas encore fixé cet incendie, simplement stabilisé. Les conditions météo, elles sont importantes. Ça va donner quoi? Alors notamment du côté de ce département de la Gironde, Rémi?
5: Alors du côté de la Gironde, le problème c'est que le vent lui va tourner tout au long de la journée, donc ce qui risque de modifier en fait les attaques du feu. Mais en plus, ce sont les températures qui vont augmenter aujourd'hui. Températures qui justement sur la Gironde et les Landes pourraient frôler les 37 degrés. Donc grande prudence avec cette sécheresse qui commence et qui devrait s'imposer pour le reste de la semaine. Sur le Var, là nous avons encore un petit peu de vent de secteur nord, et bien là, dans ce secteur, le vent va s'orienter dans l'après-midi au secteur sud, donc du vent marin, qui lui ramènera un petit peu de fraîcheur et d'humidité de la Méditerranée, ce qui pourrait enfin peut-être calmer les choses. Mais ce n'est pas terminé. Cette canicule, ce début de canicule, va perdurer jusqu'au moins la fin de semaine, mais cette fois-ci, les températures vont vite grimper. Alors demain, elles vont grimper vers le nord du pays, notamment le centre, et ensuite elles vont glisser vers le nord-est, ce qui fait que dans ce secteur nord-est où on a eu chaud certes, mais pas vraiment encore avec d'énormes records, eh bien dans ce secteur-là, les records pourraient être battus d'ici vendredi avec des températures qui, si elles atteignent les 40 degrés dans le sud-ouest, pourraient également frôler les 40 degrés sur le nord-est.
4: Merci beaucoup Rémi André. Une belle journée avec Sud Radio, bien évidemment. Il est 9h. 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
4: Et à 9h, toute l'actualité résumée en 2 minutes, c'est grâce à vous, Nicolas Gomez. Bonjour Nicolas.
6: Bonjour à tous. En Gironde, près de 130 km de lisière sont à traiter aujourd'hui pour éviter toute reprise. Le feu est stabilisé ce matin selon la préfecture, mais reste toujours imprévisible. Des reprises de feu sont observées après une nuit calme où les flammes n'ont pas progressé depuis 24 heures. Le méga-feu a parcouru 42 000 hectares. Dans les Landes, la situation semble s'améliorer. Le feu est fixé. La préfecture indique la levée progressive des mesures d'évacuation. Les habitants des communes de Sanguinet et de Parentis-en-Borne peuvent regagner leur logement. À Biscarrosse, des résidents d'un camping et des habitants du village aéronautique peuvent aussi rentrer chez eux. Les pompiers qui luttent encore au péril de leur vie. Un soldat du feu est mort dans les Bouches-du-Rhône. Hier, son camion-citerne a percuté un platane. Seul à bord du véhicule, le pompier volontaire était parti ravitailler le camion au carburant. Dans le Var, 4 pompiers ont été blessés. Leur camion-citerne s'est aussi renversé. Dans le Var, l'incendie n'est pas fixé. À noter que Météo France prévoit un retour de la chaleur dès aujourd'hui. Le pic est attendu demain avec 40 degrés dans le sud-ouest. Dans l'actualité aussi, l'Espagne en proie aux flammes, elle aussi. Près de Madrid, les pompiers luttent sans relâche, confrontés au même problème qu'en France. La chaleur et le vent attendus demain pourraient raviver certains endroits. Deux nouvelles plaintes contre Patrick Bruel. C'est le journal Mediapart qui le révèle. L'une des plaignantes dénonce un viol qu'elle aurait subi à l'automne 94. L'autre une agression en 2005, des faits prescrits. Le chanteur a été mis en examen le 10 juin dernier pour 4 affaires de viol et agression sexuelle. Renault, jugé pour tromperie aggravée. Le constructeur automobile français sera renvoyé devant le tribunal correctionnel de Paris, selon le parquet. Il est visé après le scandale du Dieselgate. On connaîtra les dates du procès en avril 2027. Et puis, bilan morose pour les commerçants. La fin des soldes, c'est aujourd'hui. Une période prolongée à cause de la canicule, mais qui n'a pas réussi à faire remonter la fréquentation, selon la Chambre de commerce et d'industrie de Paris, où 60% des professionnels estiment qu'il n'y a pas eu d'effet positif. Voilà pour l'actu. Très bonne matinée à tous.
4: Merci beaucoup, Nicolas Gomez.
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4: 9h02 sur Sud Radio, un numéro à composer, vous continuez de le composer, vous êtes déjà nombreux à l'avoir fait, 0826-300-300, l'antenne vous est ouverte sur Sud Radio. De quoi allons-nous parler? On va parler bien évidemment de ces incendies, notamment en Gironde, mais on n'oublie pas le Var, on n'oublie pas la Corse et d'autres territoires, les Hautes-Alpes, qui sont concernés par ces incendies. Emmanuel Macron qui était en Gironde hier auprès des pompiers, je ne sais pas ce que vous en avez pensé, est-ce que c'était nécessaire qu'ils se rendent sur place? Et puis on va parler de la solidarité qui ne faiblit pas. C'est un des enseignements majeurs de ces incendies. Cette solidarité, vous l'accompagnez. Vous nous appelez 0826 300 300 si vous avez mis en place des initiatives pour les évacuer, pour les

0: pompiers. Venez partager cette initiative, nous dire ce que vous proposez exactement. 0826 300 300. Et puis à noter, à 9h30, invité exceptionnel sur Sud Radio, micro de Patrick Roger et Gilles Gonzman, c'est le président de l'ARCOM, le gendarme de l'audiovisuel, qui sera donc l'invité pendant une demi-heure, 9h30 10h, à ne pas louper. Le gendarme de l'audiovisuel, c'est lui qui fixe toutes les règles de temps de parole, d'équité entre les candidats pour la présidentielle notamment. Il va nous expliquer toutes ces règles, donc événement à ne pas manquer sur Sud Radio. Mais d'abord, c'est hashtag on en parle. Bonjour Albin Texera.
1: Bonjour Benjamin, bonjour à tous.
0: Mais qu'est-ce qui fait réagir sur les réseaux sociaux? Alors vous avez vu notamment qu'on a trois anciens élèves de la Star Academy qui ont refusé de se produire aux arènes de Bayonne à cause de la corrida.
1: Exactement, ce sont Mélissa, Victor et Sarah. Si vous avez suivi la dernière saison de la Star Academy, vous voyez très bien qui ce sont. Eh ben, ils se produisent actuellement dans toute la France avec leur concert de la tournée de la Star Academy. Eh ben, dimanche, ils devaient être à Bayonne, ils devaient se produire dans les arènes de Bayonne. Et là, ils ont découvert seulement quelques heures avant de monter sur scène que ces arènes de Bayonne accueillaient encore des corridas. Donc forcément, pour eux, c'était une pratique qu'ils jugent contraire à leurs valeurs. Les six autres élèves de la promotion qui sont quand même montés sur scène, parmi eux, la gagnante Ambre, qui a quand même tenu à prendre la parole pour dénoncer la corrida.
2: J'espère qu'un jour, on pourra faire résonner autrement ce genre d'arène. Et que surtout on arrêtera de maltraiter, de massacrer des animaux pour divertir l'humain et pour l'amuser.
0: On a compris le message, on traduira pas.
1: Voilà, on va pas traduire. Forcément, cette sortie a été beaucoup commentée sur les réseaux sociaux. Parmi eux, l'influenceur Jerem Star, qui a remercié les trois élèves de ne pas être montés sur scène et qui a salué cette prise de parole d'Ambre devant le public. D'autres s'étonnent cependant quand même de ce choix à quelques heures de monter sur scène, et certains ont même interrogé la municipalité de Bayonne, qui n'a pour le moment pas réagi sur cette polémique.
0: Merci beaucoup Albin Texera, 9h05 sur Sud Radio. 0826 300 300, vous nous appelez pour témoigner de ce que vous vivez, ces incendies qui frappent la Gironde, mais également le Var, les Landes, les Hautes-Alpes, la Corse. Vous avez mis en place des initiatives pour venir en aide aux évacués. Vous êtes vous-même un évacué, vous nous appelez 0826 300 300. Avant de vous entendre, nous sommes ce matin avec le maire du Porge en Gironde, commune qui compte près de 3500 habitants et qui a été ravagée par les flammes. Bonjour Martial Zaninetti.
3: Bonjour.
0: Et merci infiniment de prendre quelques petites minutes, monsieur le maire, pour témoigner de ce que vous avez vécu, le Porge, ville martyre de ces incendies. Elle ressemble à quoi ce matin, votre commune, monsieur le maire?
3: La commune a été en partie détruite sur la totalité de sa périphérie. Il y a 183 maisons qui sont parties en fumée, et plus de 8000 hectares de forêt communale également qui sont parties en fumée.
0: Vous êtes revenu sur place, les habitants aussi, les Porgeais ont pu retourner dans cette commune?
3: Alors moi je suis pas revenu, je suis resté depuis le début. Ça fait 5 jours qu'on est sur place avec les équipes. Nos administrés pour l'instant ne peuvent toujours pas revenir. La situation n'est toujours pas maîtrisée. Les conditions météo entre aujourd'hui et demain sont défavorables avec les vents. Donc on est en train de vraiment sécuriser le village et toutes les zones avant que nos administrés puissent revenir.
0: Comment ça se passe concrètement? Racontez-nous sur place comment on sécurise comme ça une commune comme le Porge.
3: Écoutez, on a l'ensemble de nos services de secours, soit les pompiers, les pompiers, les agriculteurs, les élus, les personnels techniques, tout le monde est à la tâche et on coordonne tout cela du mieux que l'on peut.
0: Je parlais de solidarité, vous la vivez vous-même très directement, monsieur le maire.
3: Oui, bien évidemment, la solidarité est à son maximum. Déjà auprès des communes voisines qui vraiment nous aident pour héberger les gens, du département, de l'ensemble des services, et aujourd'hui on reçoit des appels d'un petit peu partout de la France.
0: J'aimerais vous entendre sur une colère qu'on a entendue de la part de certains de vos administrés, notamment sur Sud Radio, certains qui estiment que le Cap Ferret était davantage protégé que le Porge. Vous partagez cette colère vous-même, monsieur le maire, ou vous souhaitez, je sais pas, les raisonner ce matin?
3: Oui, plutôt être modéré sur le sujet. La situation qui a démarré était absolument exceptionnelle et jamais vécue en France. Les conditions étaient les feux sont des feux que je crois n'ont jamais été connus sur notre territoire. Donc des moyens ont été engagés. Des moyens importants, très très importants, ont été engagés. Et comme vous le savez, des départs ont lieu sur l'ensemble du département. Donc il y a une logique aussi au niveau des services de protéger les personnes.
0: En tout cas, aujourd'hui, les moyens mis en place sont suffisants pour protéger ce qu'il reste de la commune du Porge, 183 pour l'instant maisons brûlées.
3: Oui, pour l'instant, enfin, c'est toujours insuffisant les moyens. On aimerait beaucoup plus. Pour l'instant, entre guillemets, on se débrouille avec les moyens du bord et on fait face avec l'ensemble des équipes sur place.
0: C'est peut-être anecdotique, mais je vais terminer par cela. Monsieur le maire Emmanuel Macron, qui était à Bordeaux hier aux côtés des pompiers, est-ce que vous avez pu avoir, ne serait-ce qu'au téléphone, le chef de l'État?
3: Alors, je l'ai eu au téléphone et j'étais en réunion hier soir avec lui également. Et l'État est à nos côtés.
0: L'État est à votre côté, à vos côtés. Vous sentez effectivement qu'Emmanuel Macron est là, est présent pour vous?
3: Oui, tout à fait. Il nous a émis des messages rassurants et il est pleinement conscient de la détresse que nous avons sur nos collectivités.
0: Merci beaucoup, monsieur le maire. Je ne vais pas vous retenir plus longtemps. Martial Zaninetti, je rappelle que vous êtes le maire du Porge. Plus de 180 maisons brûlées dans votre commune. Merci infiniment d'avoir été avec nous ce matin, monsieur le maire. Et puis bon courage à vous et à vos administrés pour la suite. Les administrés du Porge, les Porgeais qui n'ont pas pu rentrer chez eux pour le moment avec ces moyens qui sont encore déployés sur place pour continuer de protéger ce qu'il reste du Porge. Donc on est en Gironde. Merci beaucoup, monsieur le maire. 0826 300 300, vous continuez en tout cas de nous appeler. On reste en Gironde tout de suite avec un cuisinier itinérant qui travaille habituellement l'été justement dans cette commune du Porge. Bonjour Cédric Lusinier.
4: Bonjour.
0: Et merci d'être avec nous sur Sud Radio ce matin. Cuisinier itinérant, je le disais, l'entreprise, c'est comment il est 974, c'est ça votre entreprise, c'est le nom?
4: Exactement, oui.
0: Où vous vous situez actuellement, racontez-nous, et comment vous participez vous-même à cet élan de solidarité qu'on observe un petit peu partout, notamment dans ce département de la Gironde?
4: Alors, je suis, on fait à manger, en fait, au poste de commandement de Sainte-Hélène, qui est une ville qui a été, hélas, évacuée, et où les pompiers donc ont installé leur poste de commandement. Et donc, nous, on s'est installé ici, en fait, pour entre guillemets, participer un petit peu à notre échelle à ce qui se passe aujourd'hui, en faisant à manger donc aux pompiers, aux bénévoles et à tous les acteurs un petit peu qui interviennent sur le terrain.
0: Quand vous dites on, c'est-à-dire vous êtes justement quelques-uns à proposer, à préparer ces plats pour les bénévoles, vous l'avez dit, les sapeurs-pompiers et les personnes éventuellement évacuées?
4: Exactement, c'est-à-dire qu'en fait, bon, j'ai ma femme avec moi dans le on.
0: D'accord, qu'on salue, oui.
4: Voilà, j'ai des amis qui nous aident aussi un petit peu au travers de tout cela, ouais. Et même les bénévoles qui nous donnent un coup de main. Pour vous donner juste un exemple, hier, à un moment donné, en fin de journée, il fallait 110 plats pour les pompiers parce qu'ils restaient, en fait, si vous voulez, sur la zone qu'ils contrôlaient. Donc du coup, il a fallu mettre en boc 110 plats. Donc les bénévoles nous ont aussi donné un coup de main pour conditionner tout ça et puis pour que ce soit amené après directement là où étaient les pompiers.
0: Vous avez tout de suite voulu aider vous-même, Cédric?
4: Ben en fait, la question ne s'est pas posée. En fait, après j'étais un petit peu dépassé par ce qui se passait sur les réseaux, mais sur le au départ, en fait, l'idée c'était vraiment de se dire nous ne pouvons plus avoir d'activité cet été, autant être dans l'action et essayer d'apporter un petit truc en plus, en fait, si vous voulez, pour essayer d'agir un petit peu à notre échelle par rapport à la situation qui se passe là, quoi. La question ne s'est pas posée, en fait. Ça s'est fait naturellement.
0: J'imagine. Alors, la question ne s'est pas posée, mais ça demande quand même à mettre en place toute une organisation pour distribuer autant de repas, Cédric.
4: Tout à fait. Mais après, c'est un peu notre métier. Donc, du coup, comment dire, on est amené à faire des festivals, des gros événements, on a fait des foires internationales. Donc en fait, si vous voulez, cuisiner en volume, c'est quand même quelque chose qu'on savait faire. La seule problématique, c'était de savoir un petit peu comment l'organiser sur place. Mais et puis aussi financièrement, hein, clairement, parce que voilà, c'est le nerf de la guerre, quoi qu'il en soit. Et c'est là où justement, ben, on a été agréablement surpris, parce que la solidarité des personnes du monde entier sont mobilisées en fait au travers d'une cagnotte pour justement nous aider financièrement à continuer notre action.
0: C'est grâce à ça que vous allez pouvoir acheter des produits que vous allez cuisiner, c'est ça Cédric ?
4: C'est exactement ça, c'est-à-dire qu'en fait, nous on fait à manger donc tous les jours et toute la journée, parce qu'en fait c'est par
0: les rotations,
4: la situation du terrain, voilà, des rotations, voilà. Et du coup, voilà, donc en fait nous, là au moment où vous me parlez, en fait, je viens là de faire les courses.
0: Alors vous avez quoi aujourd'hui ? Qu'est-ce que vous allez proposer de beau aux pompiers, aux bénévoles qui sont sur place ?
4: Voilà, parce qu'en fait, on a eu fait du carré poulet, on a eu fait du rougail saucisse, et là, je me suis dit, histoire de varier un petit peu les plaisirs, on va faire du sauté de crevettes aux légumes aujourd'hui. Bon, je l'aurais pas dit, mais
0: c'est la surprise.
4: Histoire de varier un peu les plaisirs.
0: Bah, voilà, j'imagine, pour les pompiers, en tout cas, les bénévoles qui s'activent énormément, qui dorment peu, ce moment, il est particulièrement important. Ce moment, on va échanger un repas, on va manger, on va reprendre des forces.
4: Exactement. L'idée était là, parce qu'en fait, vous savez, les pompiers, fédération militaire, il y a beaucoup de sandwichs faits par les bénévoles, etc. et tout, ce qui est très très bien. Mais le fait, sur la journée, de pouvoir prendre un repas chaud, plus consistant, entre guillemets, ça leur fait un bien fou. Et ils sont, en termes de retour de leur part, c'est agréable. Parce que vu bien quand sûr. Même ce qu'ils font sur le terrain, d'avoir des sourires quand même, et de voir un petit peu leur, ce petit côté un peu plus, entre guillemets, joyeux, de leur part, le temps de ce repas-là, en tout cas.
0: Malgré la fatigue, j'imagine que, vous les voyez au quotidien, vous échangez avec eux, il y a de la fatigue dans les rangs de non-pompiers, j'imagine.
4: Exactement. Exactement. La fatigue est bien là, mais comme je dis, que ce soit eux d'un côté, parce que ils sont la journée sur le terrain. Alors nous, on a des journées à rallonge, mais en même temps, comme je disais hier, nous, on n'a pas le droit d'être fatigué. Voilà, on n'est pas en train de se battre contre le feu, etc. Nous, on leur fait à manger. Et là, on arrive tôt le matin et on part tard le soir. Mais c'est le jeu. Voilà.
0: C'est comme ça. C'est courageux en tout cas. Et voilà, c'est important aussi ce type d'initiative que vous mettez en place avec ces repas que vous servez ces pompiers qui sont mobilisés en Gironde pour lutter contre les flammes qui en ont bien besoin. Comment on peut vous aider ? Vous avez dit, vous avez mis une cagnotte en place. C'est ça, Cédric ?
4: Alors, tout à fait. Donc, on a une page Facebook, comment il est 974, où il y a un lien, parce que c'est un ami. Vous savez, moi, les réseaux, c'est pas du tout mon truc au départ. Je suis d'une génération née sans écran.
0: Ah oui.
4: Du coup.
0: Il a fallu s'y mettre aussi, du coup. Ou voilà. Être aidé, là.
4: Ouais, exactement. Donc, du coup, sur ma page, comment il est 974 sur Facebook, mon ami, mon président parce que je fais partie d'une association de poker associatif, en fait. Donc, mon président
0: d'accord,
4: a mis une cagnotte en ligne. Voilà. Ouais. Il a mis une cagnotte en ligne, qu'on peut retrouver sur cette page. Et du coup, les dons, arrivent sur cette cagnotte en ligne.
0: Et ben voilà, en tout cas. Allez-y pour conclure, Cédric.
4: J'ai découvert un truc, c'est Wero, apparemment par Wero, les donateurs donc passent par Wero également au travers de mon numéro de téléphone pour justement faire des dons.
0: D'accord, le Facebook notamment, comment il est 974. Alors je dis c'est KOMENILE et 974 derrière. Voilà. Merci beaucoup. Merci beaucoup, Cédric Lusignier. Et puis, bravo encore pour cette mobilisation et cette solidarité dont vous témoignez ce matin sur Sud Radio. Allez, vous continuez de nous appeler, vous, au 0826-300-300. L'antenne est à vous. Je vous accueille juste après ça.
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0: Il est bientôt 9h20 sur Sud Radio. Vous nous appelez, chers amis. Je vous attends au standard. C'est Zach qui vous accueille, 0826-300-300. L'antenne est à vous pour parler de ces incendies, pour témoigner ou tout simplement pour faire part de votre solidarité, comme il y a quelques instants avec Cédric. Sud Radio qui accompagne en tout cas ce vaste élan de solidarité et qui s'associe notamment à l'appel au don de la protection civile. Bonjour Jérémy Crinchant.
13: Bonjour.
0: Et bienvenue sur Sud Radio. Vous êtes le porte-parole de la Fédération nationale de protection civile qui est pleinement engagée dans ces incendies pour aider les personnes évacuées, pour soutenir les bénévoles, les pompiers. Quelles sont les actions concrètement que vous avez mises en place depuis le début de cette crise, Jérémy Crinchant?
13: Écoutez, il y a quelques chiffres clés de la protection civile qui parlent d'eux-mêmes. Je rappelle juste avant que la protection civile, c'est une association de bénévoles, ce n'est pas un corps de salariés ou de voilà. Nous sommes des bénévoles. Depuis le début, plus de 450 bénévoles se sont relayés, notamment sur la Gironde, mais pas seulement. Hein. Il y a aussi des incendies dans les Landes et dans le Var. Plus de 45 ambulances engagées sur le terrain, 700 personnes évacuées. Voilà, on a monté des centres d'hébergement, on a installé des lits, on a eu une focalisation très forte sur les EHPAD et les personnes fragiles pour pouvoir les déplacer. En gros, ce sont près de 25 communes qui sont accompagnées par la protection civile dans ces incendies.
0: Parce que c'est l'expérience, l'expertise que vous avez justement de faire face et de réussir à faire face à ce genre de situation, Jérémy Crinchant.
13: Oui, c'est ça, la protection civile a une expérience, effectivement, les bénévoles sont formés à ça, sont formés à ce qu'on appelle, nous, le soutien aux populations, par le biais de nos agréments, nous pouvons réaliser des évacuations, nous pouvons aussi aider les sapeurs-pompiers dans la partie ce qu'on appelle sanitaire, c'est-à-dire vraiment le petit soin, mais également dans une phase qui va s'accélérer dans les prochaines heures, a priori, c'est la phase de la santé mentale et de l'accompagnement psychologique des personnes qui ont été déplacées.
0: Ça, on n'en parle peut-être pas assez, mais cet accompagnement psychologique, il est capital, il est crucial pour l'ensemble de ces personnes.
13: Oui, dans toutes les crises que nous avons eu à traiter à la protection civile, on pense notamment récemment par exemple à Mayotte également, voilà, l'accompagnement dans la durée, on sait que cette mission des incendies ne va pas s'arrêter au moment où les incendies vont s'arrêter, ça va se poursuivre et il va falloir s'inscrire dans la durée, et c'est pour ça aujourd'hui qu'on lance cet appel à la générosité publique, parce que voilà, le seul moyen d'aider une association agréée, c'est simplement de pouvoir faire un don pour elle.
0: Alors comment on peut vous aider très concrètement? Expliquez-nous, Jérémy Crinchant, pour participer justement à votre action, à vos actions en Gironde, mais vous l'avez dit également dans les Landes ou encore dans le Var, puisqu'il n'y a pas qu'en Gironde qu'on a ces incendies. Comment on fait pour vous aider?
13: C'est ça. Donc très concrètement, on a lancé une plateforme de dons, don.protection-civile.org, accompagnée par Sud Radio. D'ailleurs, je vous remercie pour ça. Donc, ce qui permet donc de récolter de l'argent, tout simplement du financier, parce que c'est ça qui manque le plus. Oui. Vous l'avez dit précédemment, j'ai entendu sur votre antenne, il y a beaucoup de mobilisations bénévoles qui concernent par exemple les repas, la fourniture de matériel et ainsi de suite, Donc ça fonctionne bien. Voilà, nous on sait que ça va durer. On sait qu'il y a plusieurs communes impactées. Je vous ai dit 25 pour l'instant. On sait que on est finalement qu'à la fin juillet et qu'il y a encore 3 d'août à suivre. Donc la lutte contre les incendies, elle va durer tout le long de l'été. Et ouais, c'est pour ça qu'on va avoir besoin d'envoyer encore des équipes supplémentaires. Pour l'instant, on a des équipes sur le terrain, mais on va dès demain envoyer encore des nouvelles équipes en Gironde. Et tout ça, malheureusement, il faut mettre de l'essence dans les véhicules.
0: Bah oui, c'est ça, ne serait-ce que pour mettre de l'essence, parce que quand on évacue des gens, ça passe par là déjà.
13: C'est très concret, c'est très concret. Et puis je rappelle également que la protection civile a un label de don en confiance qui permet donc à chaque donateur d'avoir un gage de bon usage de chaque euro versé. Et ça, c'est très très important.
0: Et Sud Radio qui s'associe effectivement à cet appel aux dons que vous lancez à la protection civile. Je redonne le site internet, vous me dites si c'est bien cela, don.protection-civile.org, c'est ça Jérémy Crinchamp?
13: Et ben voilà. C'est ça, c'est assez simple, et puis c'est assez simple à trouver. Je rappelle également que l'Association des maires de France soutient aussi cette campagne, parce que aujourd'hui le maillon entre un maire et la protection civile est très important. On a des antennes de proximité dans plusieurs communes, et ce qui permet d'avoir une action rapide, efficace, pour permettre de soutenir les populations.
0: Merci beaucoup Jérémy Crinchamp et bon courage à vous et à vos équipes pour la suite. Un porte-parole de la Fédération nationale de la protection civile. 9h23, vous continuez d'appeler 0826 300 300. On est avec Sophie tout de suite. Bonjour Sophie.
14: Bonjour à tous.
0: Et bienvenue sur Sud Radio. Sophie, je suis désolé, vous nous avez appelé hier matin, j'ai pas pu vous prendre malheureusement, je tenais à vous entendre ce matin. Oui, vous avez eu Zach au standard hier.
14: Oui, mais je vous ai eu vers midi 30.
0: À midi 30, c'est super.
14: Oui, j'ai même pu écouter ce que je vous avais dit, vous voyez, Maxime, dans l'après-midi.
0: Oui, alors voilà. Expliquez-nous, vous en êtes où? Vous êtes une évacuée de Mios, vous avez été évacuée ce week-end, c'est ça?
14: Oui, je suis chez un ami à La Teste, d'ailleurs, où là, on a eu les fumées hier soir. Ça sent vraiment très mauvais. Et là, je suis chez des clients au Tech, ça ne sent quasiment plus. Mais là, je suis chez un ami à La Teste, pendant le temps que je puisse regagner mon domicile à Mios.
0: Comment va le moral ce matin, Sophie?
14: Bon, ça va. Je me sens un peu entre deux, mais je me dis que moi, je m'en sors bien. J'ai mes amis. De toute façon, on est tous déplacés à droite et à gauche, à part celui de La Teste. Donc, j'arrive à faire passe à plein de petites choses. Ma fille est à Codéran chez son papa, à Bordeaux.
0: Ouais.
14: Je m'entends. Oui, je ne suis pas à plaindre. Je pense à tous ces gens-là qui sont dans les centres, comme à Bordeaux-Lac. C'est vraiment...
0: Il faut se rendre compte, c'est 220 000 personnes évacuées, comme vous.
14: Oui, c'est énorme. Oui.
0: Le bassin de population du département de la Gironde, c'est un peu plus d'1 600 000. On a plus de 10% de la population qui a été évacuée. Il faut se rendre compte ces chiffres ça parle effectivement, et c'est ça qui rend aussi cet incendie et puis ses conséquences très impressionnantes. Sophie, c'est quoi la suite pour vous? Je sais pas, est-ce que vous savez comment est votre logement du côté de Mios,
14: Là, Mios, ça va. On nous a fait évacuer par précaution à cause des fumées. Oui, à titre préventif. Après, moi, ce qui m'inquiète un peu, c'est la suite, parce que nous sommes le 28 juillet. L'année dernière, jusqu'à fin septembre, il faisait une chaleur en septembre quand même assez... Qu'est-ce que ça va donner, tout ça? Est-ce que ça va continuer? Est-ce qu'ils vont pouvoir faire face? C'est les vents, ils ont tout contre eux, les pauvres. Donc, c'est ça qui est terrible. C'est terrible. Et puis, de voir toute cette souffrance. Et puis là, il y a des infos, mais on voit les bêtes dans les forêts et tout. Moi, je supporte. Enfin, comme la plupart des gens. Enfin, c'est des images terribles. C'est toute cette faune, cette flore, toutes ces bêtes-là. Un chevreuil, là, qui sortait en feudée de la forêt. Ils l'ont arrosé. Mais, pauvres bêtes. Combien de centaines ou de milliers, les sangliers, les oiseaux, c'est vraiment déjà depuis le début de la canicule, les oiseaux sont déshydratés, donc ont du mal à voler. Moi je roule beaucoup, je fais beaucoup de routes et ils passent au ras des pare-brises des voitures, alors que normalement ils...
0: Ceux qui nichent aussi sous les toits, il y a ça aussi bien sûr avec la canicule.
14: Je sais pas, pour te relever de tout ça, ça va être compliqué, mais il va falloir que le gouvernement prenne des mesures, qu'on ait des canadaires à profusion. Enfin, là, il y a, je comprends pas après ce qu'il y a eu en 2022. quand même, je sais pas s'ils ont vraiment tiré les leçons. Je ne dis pas qu'ils font rien, mais ça me semble bien insuffisant quand même. Là, tout s'embrase partout. Bon, c'est...
0: Sophie, merci d'avoir été avec nous ce matin sur Sud Radio. On se donne des nouvelles, bien sûr. Et puis, bon courage à vous pour la suite évacuée de Mios. Sophie, merci. Et bon courage, effectivement. 9h27 sur Sud Radio. On reste ensemble dans un instant. Patrick Roger nous rejoint. Gilles Gansman également avec un invité exceptionnel, Martin Adjari. C'est le président de l'ARCOM, le gendarme de l'audiovisuel. Beaucoup de choses à dire, puisque le gendarme de l'audiovisuel gère notamment toute la réglementation, les temps de parole, avec cette élection présidentielle, cette campagne qui est lancée. On est à 9 mois, on va tout savoir dans un instant sur Sud Radio. Restez bien avec nous.
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0: Il est 9h30, bienvenue si vous nous rejoignez sur Sud Radio jusqu'à 10h, invité exceptionnel, Martin Adjari, président de l'ARCOM, gendarme de l'audiovisuel et du numérique. Bonjour.
24: Bonjour.
0: Et merci d'être avec nous pour vous interviewer, pour cette prochaine demi-heure, le patron de Sud Radio, Patrick Roger, bonjour.
25: Bonjour, je remplace un peu Valérie Expert.
0: Avec
25: la partie média avec Gilles.
0: Gilles Gansman, notre expert média, Gilles,
24: oui. Oui.
25: Alors, Gilles, Patrick. Présentation évidemment de Martin Adjari, notre invité.
24: Alors, Martin, vous êtes né à Paris en 1968. Alors, après les pavés, en décembre, hein, juste après mai 68, je pense que vos parents ont eu une petite idée à dire si on se faisait un enfant. Vous êtes président depuis le 2 février 2025 de l'autorité de régulation de la communication audiovisuelle et numérique. C'est l'acronyme ARCOM. Alors avant, vous avez fait un petit tour au ministère de l'économie, à la sortie de l'ENA, que vous avez réussi brillamment. Vous êtes directeur général ensuite de Radio France, le service public, de 2004 à 2009. Et puis de 2010 à 2014, vous entrez à France Télévisions. Vous êtes directeur général délégué aux ressources. Ça veut dire que vous vous occupez des pépettes du service public et de l'argent des Français, donc.
25: Exactement.
24: Et puis en 2019... Oui. Vous avez été directeur adjoint de l'Opéra National. Donc, vous savez donner de la voix, un petit contrut ou vous êtes ténor?
26: Non, je me suis plutôt occupé des débats internes à l'Opéra qui sont souvent assez intenses et vifs pour que cette formidable machine puisse produire des spectacles et du rêve tous les soirs.
24: Alors, avec l'ARCOM, vous n'êtes pas dépaysé au niveau des débats.
26: Voilà, exactement. C'est des débats plus externes, mais c'est tout aussi intense.
25: Ah oui, alors Martin Ajdari, Benjamin l'a très bien dit tout à l'heure, on appelle souvent l'ARCOM, on le baptise le gendarme de l'audiovisuel, à tort ou à raison, mais en tout cas c'est vrai que parce que c'est, votre mission c'est réguler, contrôler en fait les médias audiovisuels. Alors, avec la fermeture, on en a beaucoup parlé l'année dernière avec la fermeture de C8 hein, notamment, et puis il y a eu beaucoup de débats, certains vous accusent de censure, d'opposition à la liberté d'expression. Qu'est-ce que vous pouvez répondre? Parce que c'est vrai qu'il y a des mises en garde parfois qui arrivent chez les médias.
26: La première réponse, c'est que lorsqu'on intervient dans le domaine de la liberté d'expression, il faut soi-même être ouvert à la critique. Et de ce point de vue-là, que certains trouvent que nos décisions sont trop intrusives, ils ont le droit de le dire, certains nous accusent de censure, d'autres au contraire nous font le reproche d'être trop laxistes et de laisser sur différentes ondes s'exprimer des propos qui vont au-delà des limites de la liberté d'expression. On écoute les critiques des deux côtés. Et peut-être pour reprendre votre expression, plutôt que gendarme, on se veut arbitre. Et être arbitre, c'est écouter les deux parties. C'est
25: arbitre, trouver... ça veut dire que vous utilisez le sifflet de temps en temps et vous sanctionnez,
26: alors,
25: quoi, aussi.
26: L'arbitre, il utilise le sifflet, mais il doit aussi favoriser le beau jeu. Donc, on essaie de faire les deux à la fois. Laisser la place à la liberté d'expression pour que le jeu puisse se développer. Mais aussi, lorsqu'il y a des manquements, des fautes, on les siffle.
25: Oui, mais alors, on va parler tout à l'heure de la présidentielle. Certains partis ou candidats disent faut fermer l'ARCOM. Ça ne sert à rien. Qu'est-ce que vous leur répondez, là, aussi?
26: Alors, de la même façon, on est ouvert à toutes les critiques. Simplement, les autorités administratives indépendantes, nous, l'ARCOM, nous sommes indépendants, nous sommes un collège de 9 personnes, ce n'est pas moi, le président, qui prend des décisions, c'est 9 personnes nommées par 5 autorités différentes qui, ensemble, prennent des décisions en matière de liberté de communication, en matière de supervision des réseaux sociaux, de numérique de plus en plus. Ce que je dis, c'est que ces fonctions-là, par exemple, attribuer des fréquences à Sud Radio, attribuer des fréquences à vos concurrents, à des télévisions, est-ce qu'on imagine que cette décision-là soit entre les mains d'un gouvernement ? Pour reprendre la métaphore de l'arbitre, est-ce qu'on imagine que l'arbitre puisse appartenir à l'un des camps, à l'une des équipes? Non. Donc, il faut un arbitre indépendant. Ça existe en France, ça existe
25: dans tous les pays. Vous êtes vraiment indépendant?
24: Personne ne croit que vous êtes indépendant. Est-ce que Emmanuel Macron vous téléphone jamais?
26: Non, jamais. Jamais. Par ailleurs...
25: Parce que vous êtes nommé,
26: deuxièmement,
25: effectivement.
26: Emmanuel Macron, le président de la République, ne m'appelle jamais.
25: Ouais.
26: Deuxièmement, nous sommes 9. Nommés par parties successives, par le président du Sénat, par la présidente de l'Assemblée nationale, par le vice-président du Conseil d'État.
24: Mais vous, vous êtes nommé par le président de la République.
26: Absolument, et j'ai une voix sur 9 au sein du collège. Et je ne suis pas renouvelable au terme de mon mandat, et il ne vous aura pas échappé que le mandat du président Macron s'achève en 2027 et le mien en 2031. Donc, il n'est pas lui-même rééligible. Et par ailleurs, il ne m'appelle jamais, et enfin, nous sommes 9. Donc, tous ces éléments font que la décision de l'ARCOM, elle est indépendante. Évidemment, tout le monde en doute, notamment ceux qui trouvent que nous sommes alternativement trop censeurs ou trop laxistes, et c'est beaucoup plus facile, évidemment, de critiquer notre fausse indépendance lorsqu'on veut critiquer le fond de nos décisions. La vérité, c'est que nous sommes indépendants.
25: Oui, alors c'est ça. Alors sur les questions, par exemple, de liberté d'expression et sur vos interventions, souvent vous intervenez lorsque vous avez eu des saisines, c'est-à-dire que des gens vous interpellent parce qu'ils ont été choqués par certaines choses ou pas. À quel moment vous décidez, entre guillemets, d'enquêter sur le média en question?
26: Alors c'est très simple. D'abord, un point très important à rappeler, c'est que nous sommes d'abord là pour protéger la liberté d'expression et on intervient uniquement quand ce qui est dit à une antenne de radio ou de télévision dépasse les limites fixées par la loi. Et on agit toujours dans le cadre de la loi. Pour permettre que cette mission se développe, on recueille de manière très ouverte toutes les saisines, les plaintes, les réclamations des auditeurs téléspectateurs. Ils n'ont qu'à venir sur le site de l'ARCOM. Ils remplissent un formulaire très simple en indiquant l'heure de l'émission, le nom de l'émission, le motif de leur insatisfaction ou de leur plainte. Et à ce moment-là, on instruit la séquence. On regarde si dans la séquence, il y a un manquement. Ou si, au contraire, il y a juste une insatisfaction parce que les gens sont pas contents de ce qu'ils ont entendu.
25: Bah oui, puis il y en a certains qui peuvent, en groupe, aller voter, investir massivement un peu votre site. Est-ce que là, vous les suivez?
26: Nous sommes parfois victimes de tentatives d'instrumentalisation. C'est tout l'intérêt et de l'expertise de nos services qui font, qui instruisent ces séquences, puis de l'indépendance du collège, c'est qu'on n'est pas, évidemment, on se laisse pas influencer par ces tentatives d'instrumentalisation. Ce qui est important que vous ayez à l'esprit, c'est que 90% des saisines, des plaintes qui nous sont adressées on ne les retient pas, on les écarte, parce que ce sont souvent des téléspectateurs, auditeurs qui ne sont pas contents de ce qu'ils ont entendu. Mais en fait, c'est juste qu'ils ne sont pas contents. Mais le propos n'est pas illégal parce qu'il est dans le cadre de la liberté d'expression qui, heureusement, est très large.
25: Est-ce que vous contrôlez de la même manière les médias publics et les médias privés ? Certains disent que finalement, vous faites respecter le pluralisme, mais vous vous accommodez en fait d'un certain politiquement correct pour certains médias. Je viserai personne, mais je pense que les auditeurs ont compris.
26: Je dirais même que nous sommes plus exigeants avec le service public qui a...
25: Ah bon ?
26: Qui a une obligation d'exemplarité, notamment en matière de rigueur, d'honnêteté de l'information. Il nous arrive de rappeler à l'ordre le service public sur des motifs, des situations, notamment lorsqu'une information a été exprimée, assénée, sans être suffisamment vérifiée, dans des cas où parfois on ne le ferait pas ou moins systématiquement pour les opérateurs privés. Donc il n'y a pas deux poids deux mesures, il y a au contraire une exigence d'exemplarité plus forte pour le service public. Et ensuite, effectivement, dans les observateurs, on se rend compte que certains nous disent que le service public penche d'un côté ou que d'autres penchent de l'autre, mais ça fait partie du débat politique normal, légitime, mais auquel nous, on doit justement se garder de se faire influencer.
24: Est-ce qu'ils peuvent vraiment être ni de gauche ni de droite, le service public ?
26: Le service public doit être impartial. Il ne doit effectivement être ni de gauche ni de droite, accueillir toutes les opinions sur ses antennes.
24: C'est le cas pour vous en ce moment ?
26: Ça doit être l'objectif, c'est la démarche, c'est ce que... préconise, c'est ce qui fait l'objet d'un rapport publié à la fin du mois de mai par Bruno Lasserre, ancien vice-président du Conseil d'État, à qui nous avons confié une mission pour faire des propositions pour que le service public fasse encore plus la preuve de son impartialité, mette en place différents processus d'examen interne, d'examen externe pour...
25: Alors, c'est-à-dire, ça peut se concrétiser comment, ça, Martin Ajdari?
26: Ça se concrétise par une charte éditoriale qui affirme des principes.
25: Déjà de...
26: Il y en a
25: charte,
26: certaines, mais elles ne sont pas harmonisées et elles ne couvrent pas tous les champs. S'assurer que le devoir de réserve s'applique à l'ensemble des agents concernés et qui sont amenés à s'exprimer...
25: C'est-à-dire pas d'opinion politique. Quoi.
26: Ça veut dire une attention. Il ne s'agit pas de pas avoir d'opinion politique. Quelqu'un qui intervient ponctuellement, un invité qui vient de manière ponctuelle, peut évidemment avoir des opinions et parfois il est invité pour cela. En revanche, quelqu'un qui porte l'antenne tous les jours, par exemple dans un journal de 8h, de 13h ou autre, doit avoir une attention particulière pour son expression publique en dehors de l'antenne de Radio France ou de France Télévisions, parce que là, effectivement, il porte une responsabilité en termes d'impartialité qui est plus importante. C'est également, puisqu'il y a un comité d'éthique à France Télévisions, à Radio France, de renforcer ses moyens et ses pouvoirs en leur demandant, par exemple, de faire des examens tous les ans sur telle tranche horaire, telle catégorie d'émissions, pour voir quels invités ont été conviés. Est-ce que l'équilibre a été respecté?
24: Vous avez vu que lors de la commission, le comité d'éthique, c'était une personne qui n'était pas vraiment au courant de tout. Ça a été un peu mis en avant dans cette commission. Est-ce que la commission qui a eu et qui a eu plein
25: commission
24: de
25: rebondissements...
24: Commission à l'oncle. Est-ce qu'elle a été nécessaire? Quel regard... Vous avez été auditionné vous-même. Quel regard vous en avez après les mois qui sont passés et avec du recul?
26: Alors, quelques remarques. Le premier, c'est qu'une commission d'enquête se penche à intervalles réguliers tous les 10-20 ans sur le service public, son périmètre, ses missions, son financement, ça me paraît tout à fait logique et légitime. Ensuite, ce que je regrette, c'est que la tonalité générale des débats était quand même accusatoire, inquisitoriale, se focalisait uniquement sur quelques éléments supposés d'effrayer la chronique, et finalement on est passé assez longtemps, et on a mobilisé un temps de débat très important sans vraiment traiter les questions de fond. Quelles sont les missions du service public qu'on accepterait éventuellement, auxquelles on accepterait de renoncer si on veut apporter moins de financement au service public? Cette question-là, elle n'a pas été véritablement débattue pendant la commission. Deuxièmement, ce que je regrette aussi, c'est que au-delà du service public, on a bien sûr un problème de fragilité des médias publics et privés, et de leur capacité à résister par rapport à la déferlante des réseaux sociaux et des plateformes. Et ça, pour assurer une information démocratique de qualité pour l'ensemble des citoyens et représentant l'ensemble des opinions, c'est un vrai débat qui malheureusement a été laissé assez largement de côté.
25: Je pense qu'on va en parler en fait dans le prochain volet, mais juste pour terminer sur ce contrôle peut-être. Les médias audiovisuels sont ultra contrôlés par l'ARCOM justement, alors que la presse écrite, les médias sur le digital, eux, ne sont pas vraiment contrôlés comme nous. Est-ce que c'est normal, d'ailleurs? Et puis derrière, j'irai jusqu'à la question
24: YouTube.
25: Gilles. Les chaînes d'opinion, est-ce qu'il faut avoir des chaînes d'opinion comme il y a des journaux d'opinion en France?
26: Alors, ce sont deux questions assez différentes. Les médias audiovisuels, les radios, les télévisions, qui bénéficient d'une fréquence qui permet de toucher gratuitement toute la population ou toute une catégorie de population sur un territoire, en vertu de la loi, ont des obligations éditoriales et ce sont des éditeurs, les chaînes de radio, de télévision, qui, en demandant une fréquence, prennent des engagements éditoriaux et respectent la loi, des engagements en termes de qualité, de rigueur de l'information, de pluralisme, de protection des publics, notamment des mineurs, d'accessibilité pour les programmes audiovisuels aux personnes en situation de handicap. Tous ces engagements, ils sont prévus par la loi et ils sont acceptés par les radios, les télés, lorsqu'elles demandent et obtiennent une fréquence. À côté de ça, vous avez sur le numérique des milliards de contenus. Les acteurs du numérique, ce sont des plateformes qui accueillent des contenus postés, téléversés par des individus ou des professionnels et qui sont ensuite mis à disposition des utilisateurs. Donc le cadre est vraiment très différent, les contenus sont infinis. Ce qu'on demande à ces acteurs-là, ce n'est pas rien. On leur demande à eux de mettre en place des règles qui vont protéger leurs utilisateurs face aux risques les plus importants. C'est l'enjeu de la future majorité numérique la limitation de l'accès des mineurs aux réseaux sociaux.
1: Notamment. Oui, on y reviendra dans un instant avec vous, Patrick Roger. Gilles Gansman, votre invité jusqu'à 10h. C'est Martin Adjari, président de l'ARCOM, gendarme de l'audiovisuel et du numérique. Gendarme ou arbitre, à voir, à décider en tout cas. Tout de
24: bravo,
1: suite.
24: Vous avez bien appris.
26: Merci.
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1: Il est 9h45, vous êtes bien sur Sud Radio. Patrick Roger, Gilles Gansman, votre invité jusqu'à 10h. C'est le président de l'ARCOM, Martin Adjari.
25: Martin Adjari, absolument le président de l'ARCOM. On l'évoquait tout à l'heure sur le numérique. Beaucoup ont parlé de jungle. Il y a une volonté de réguler. On va parler de la majorité numérique, notamment qui concerne l'interdiction des réseaux sociaux avant 15 ans. Il y a eu aussi le rapport du sénateur Laurent Lafon, il y a quelques jours, qui a susciter la polémique, parce qu'il a parlé d'ingérence étrangère, il faut lutter contre des ingérences étrangères, et il a parlé d'ingérence intérieure. Alors là, on se dit qu'est-ce que ça signifie? Ça veut dire qu'il n'y aura plus de liberté d'expression, qu'on ne pourra plus critiquer les uns et les autres. Quelle a été votre vision, justement, quand il y a eu ce rapport, il y a une dizaine de jours?
26: Alors, je ne sais pas ce que visait exactement Laurent Lafon, le président de la commission des affaires culturelles du Sénat. Ce qui est extrêmement intéressant dans ce rapport, qui je crois est une excellente contribution à la réflexion sur l'irruption des plateformes, des influenceurs dans le débat public et démocratique. Ce que nous faisons déjà depuis quelques années avec une institution qui s'appelle Viginum, c'est protéger le débat démocratique contre des ingérences extérieures qui viennent de puissances extérieures qui organisent la diffusion massive de fausses informations pour déstabiliser le débat public. Ça existe, on le sait. Et on accepte de se protéger avec des moyens, je dirais, de souveraineté d'État face à des attaques extérieures. Et ça, tout le monde est d'accord. Ensuite, il y a la question de déstabilisation du débat public qui ne serait pas issue de l'extérieur, qui sont, je dirais, internes, qui peuvent être liées là aussi à l'utilisation massive de faux comptes, qui peuvent être liées là aussi à l'exploitation du caractère, des algorithmes qui polarisent le débat en renforçant les gens dans leurs convictions en ne leur envoyant que des idées correspondant à leurs propres préjugés.
25: On a le droit d'avoir des idées
26: On a absolument le droit, ouais. Et ça n'est absolument pas en cause, il faut absolument le protéger. Ouais. Ce qui en revanche n'est pas inutile, c'est d'examiner si, lorsque vous êtes sur une plateforme, est-ce que cette plateforme va plutôt avoir tendance à vous renvoyer sans cesse des contenus les plus radicaux possibles allant dans votre sens ou pas. D'un point de vue, je dirais, sociologique, c'est intéressant à observer. Deuxièmement, s'il y a s'il y a des comptes artificiels, oui. S'il y a des contenus produits par IA qui sont faux et que l'on peut examiner leur impact sur le débat public, c'est un objet d'observation légitime.
25: Ça menace la démocratie, quoi. C'est ce qui a été dit par certains. D'autres disent c'est la démocratie et la liberté d'expression qui vont être menacées.
26: Différencier complètement les choses. Ouais. Il y a les attaques extérieures qui sont des problématiques de souveraineté contre lesquelles il faut se défendre. Et ensuite, la qualité du débat démocratique. Et de la même façon que sur les antennes où on donne des fréquences, on octroie des fréquences à des radios, on vérifie qu'il y ait des règles d'honnêteté de l'information, de pluralisme. Sur les réseaux sociaux, le numérique, c'est complètement différent. Ce ne sont pas les mêmes règles, mais observer ce qui s'y passe, observer si des comptes artificiels, si les algorithmes, si l'intelligence artificielle perturbe le fonctionnement normal du débat démocratique, c'est au moins un sujet d'observation légitime. Et je crois que ce dont il était question dans le rapport, c'est de l'observer, pas de prendre des mesures beaucoup plus directes, comme on le fait en matière d'ingérence extérieure.
24: Vous comprenez qu'avec les interdictions ou la surveillance de l'ARCOM, le public ne croit plus ce qu'on appelle les médias mainstream. Donc il y a une vraie difficulté aussi à avoir une liberté sur un tas de réseaux, sur un tas de chaînes qui peuvent dire des choses que nous, on ne peut pas dire à la radio, pas pour des raisons de censure, mais parce qu'on est responsable de l'éditorial, Patrick. Et donc, plus il y a d'interdits, moins on peut concurrencer ces réseaux-là, parce que eux ne sont pas, il y a aucune régulation. Et si vous faites de la régulation des autres réseaux de YouTube et des autres chaînes, on va vous dire c'est liberticide. Donc à force d'interdire les chaînes mainstream, eh ben on est plus cru et on pense que on est auto-guidé par des politiques.
26: Je comprends ce que vous dites et je l'entends souvent. Je pense le contraire. Je pense qu'au contraire, le fait de savoir qu'il y a une information professionnelle de qualité et un vrai débat public sur des radios ou des télévisions régulées, ça fait partie de leur crédibilité, même si les citoyens expriment leur défiance. Néanmoins, ils y croient. Lorsqu'on a une situation dramatique, comme en ce moment sur les incendies, les gens se précipitent sur les télévisions et les radios, les chaînes d'information, les radios de service public, parce qu'ils ont une information produite par des gens... Oui, non mais bien sûr. Et vous êtes particulièrement concerné géographiquement à Sud Radio, même si votre auditoire est concerne l'ensemble du territoire français. Mais votre origine est dans le Sud-Ouest, donc on comprend bien. Mais vous voyez ce que je veux dire. Les gens sur une chaîne d'information ou une radio d'information ou votre radio, ils ont une information à la fois un décryptage sur les causes de l'incendie, des professionnels qui s'expriment, des témoignages de terrain et le fait que ce soit recueilli par des éditeurs dont c'est le métier, ça donne une valeur bien différente de ce qu'on peut avoir comme information éparse et plus ou moins vérifiée sur les réseaux. Donc ça, c'est pour la partie professionnelle et j'y crois profondément. Ensuite, sur les réseaux, on ne fait pas de censure, on n'intervient pas pour faire retirer des contenus. Ça, c'est éventuellement la justice.
24: C'est sous votre égide ? Pardon ? C'est sous l'égide de l'ARCOM, les réseaux ?
26: Nous, les réseaux sociaux et les plateformes, c'est ce qui est souvent un peu difficile à comprendre. On intervient uniquement en lien avec la Commission européenne qui est compétente pour les plus grandes plateformes TikTok, X, Instagram, Facebook, pour s'assurer que ces acteurs mettent en place des procédures, des règles qui vont permettre de protéger le public, donc des procédures de notification lorsqu'un contenu est très dangereux. C'est pas nous qui intervenons, nous on vérifie que la procédure de notification existe. C'est éventuellement mettre une règle d'accès pour les mineurs, c'est lorsqu'on sait qu'un utilisateur est mineur, ne pas lui envoyer des notifications nocturnes, désactiver le caractère addictif de l'algorithme parce que c'est particulièrement dangereux pour un mineur. Et donc nous, on n'intervient pas sur les contenus individuels, on intervient pour être sûr que les plateformes mettent en place des règles qui protègent le débat, protègent l'utilisateur.
25: Vous avez parlé des mineurs. 4 minutes, 4 questions. La majorité numérique, la loi sur l'interdiction des réseaux sociaux avant 15 ans. Et comment vous allez en fait intervenir? Et là, même chose, est-ce que la liberté d'expression, c'est une atteinte ou pas à la liberté d'expression pour les gamins?
26: Une atteinte potentielle à la liberté d'expression, mais qui est, dont le Conseil constitutionnel dira si elle est proportionnée par rapport au risque que les enfants connaissent en ligne. Il y a plus de la moitié des 9-10 ans qui sont sur les réseaux sociaux. Il y a 90% des 10-12 ans qui ont tous les jours sur les réseaux sociaux les plateformes. Sur ces réseaux et ces plateformes, ils sont confrontés à des risques, à des contenus dangereux, à des adultes mal intentionnés, à des fonctionnalités algorithmiques qui peuvent être addictives. Donc,
25: porno, vous avez publié un bilan en fait hier, quoi.
26: On publie aujourd'hui un bilan sur la vérification d'âge pour les sites porno. Là, c'est 18 ans. Et en mettant en place depuis un an des mécanismes de vérification d'âge, on a fait diminuer d'un tiers le volume de consommation de porno par les mineurs. Et on s'est quelque part adressé à une soixantaine de sites pour leur demander de mettre en place les vérifications d'âge. Donc on agit sur le porno. On va agir demain sur la majorité numérique. Il y a une restriction de liberté, mais qui paraît nécessaire pour protéger les mineurs.
25: Que ce soit compatible avec justement l'Europe, la Commission européenne.
26: Et ça on aussi, le fait dans le cadre européen. Oui. Et ce qu'on va faire pour répondre à votre question, on va observer si les plateformes mettent en place la vérification d'âge sur les nouveaux comptes créés à partir du 1er septembre et sur le stock de comptes existants à partir du 1er janvier. Et si on constate qu'elles ne vérifient pas l'âge de manière conforme au référentiel, alors on pourra saisir nos collègues irlandais ou néerlandais où sont installés Snapchat, Instagram, TikTok, pour qu'ils puissent prendre des mesures pour les forcer à se conformer.
25: Ouais, l'année politique, c'est une année cruciale qui arrive avec le pluralisme. Il y a de nouvelles règles qui vont entrer en vigueur ou pas? J'ai vu, en fait, par exemple, qu'on ne pourra pas diffuser en fait la nuit parce que certains diffusaient la nuit des parties qu'ils n'avaient pas envie de voir forcément sur leur antenne, quoi, ou pour faire du rattrapage.
26: On a adapté les règles de suivi des temps de parole parce qu'aujourd'hui, une règle permettait aux antennes de radio, de télévision, de diffuser entre minuit et 6 heures des temps de parole de politique, alors que l'audience est quasiment nulle, pour compenser un éventuel déséquilibre en journée. Comme cette règle est mal comprise, a fait l'objet de beaucoup de critiques, on a dit qu'on allait supprimer la prise en compte du temps nocturne, pendant le temps normal, pas pendant la campagne, mais pendant le temps normal, et en revanche, discuter avec les éditeurs pour que ils aient le même degré de souplesse qu'avant, pour qu'on ne les décourage pas d'inviter des personnes politiques. Ça, c'est la règle qu'on a mise en place récemment pour que, en gros, l'opinion publique, les médias comprennent mieux ce que nous faisons en matière de vérification du temps de parole. Pour la présidentielle, on va publier à l'automne les règles qui s'appliqueront à la campagne. Elles sont globalement de même nature que les années précédentes, que pour les précédentes élections, avec un suivi précis des temps de parole aux différentes phases de la campagne présidentielle, avec une attention très forte, une vigilance très forte à ce que la façon dont les télés, les radios rendent compte du débat ne soit pas partisan, soit prudent et soit conforme aux objectifs de la loi. Et puis, on va sans doute avoir un regard nouveau, inédit, parce que le phénomène est inédit, sur le rôle que les créateurs de contenu, les influenceurs...
25: Ils seront pris en compte, alors, d'une manière ou d'une autre.
26: Ils peuvent être pris en compte. Ce qu'on va faire, évidemment, si on ne va pas s'intéresser à tous les créateurs de contenu qui mettent des contenus...
25: Mais ils devront avoir, eux aussi, du pluralisme,
26: Alors, ce que l'on va sans doute regarder, c'est que ceux qui ont la plus grande influence, ceux qui ont le plus grand nombre d'abonnés ou de spectateurs, si je puis dire, on puisse leur demander de respecter les mêmes règles d'équilibre ou d'égalité entre les candidats qu'ils invitent et les mêmes règles de prudence, de modération dans le traitement de la campagne.
25: Pas comme les médias classiques, quoi.
26: la loi audiovisuelle permet de leur appliquer les mêmes principes. Ce ne sera pas les mêmes règles, parce que les principes de diffusion, de distribution des contenus sont complètement différents. Vous n'avez pas la même notion de temps de parole sur un contenu qui n'est pas linéaire que sur un contenu qui est diffusé du matin au soir de façon linéaire. Donc ce sera évidemment très différent, mais sur le principe, si ces influenceurs, créateurs de contenu ont une diffusion massive, comme ça a pu être le cas lors de la précédente campagne américaine, alors, en application de la loi, on ne doit pas s'interdire de regarder si les mêmes principes ne doivent pas donner lieu à une vigilance particulière de la part du régulateur.
24: Rapidement, ça fait un an que vous êtes à la tête de l'ARCOM. Vous avez envie de changer quoi? Comment vous voyez le futur? Qu'est-ce que vous imaginez pour l'ARCOM? Comment vous allez mettre votre empreinte sur cette institution?
26: J'essaierai d'être humble sur l'empreinte. C'est un collège de 9 personnes et des agents extrêmement engagés dans leur métier. Ce qu'il faut, c'est que nous montions en puissance sur la régulation du numérique pour que les plateformes, les réseaux comprennent que la conformité aux droits et aux valeurs de la France, de l'Europe, ne sont pas une option. Et pour ça, il faut que nous montions en puissance en termes de respect et donc de sanctions. Et le second enjeu, c'est assurer la vitalité ou contribuer à la vitalité des médias d'informations professionnelles qui sont essentielles au débat public et qui souffrent énormément dans le monde digital que nous connaissons. Et il faut leur attribuer à ces médias, à Sud Radio, à TF1, à M6, au service public, les moyens d'être visibles, audibles.

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16: Soyez les bienvenus sur l'antenne de Sud Radio, il est 10h.
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16: Et les informations, c'est avec vous Nicolas Gomez, bonjour.
17: Bonjour à tous. Stabilisé, mais pas fixé, en Gironde, plusieurs reprises de feu sont observées depuis ce matin après une nuit calme. Le méga-feu a parcouru 42 000 hectares depuis le 22 juillet. Les flammes n'ont pas avancé depuis 24 heures selon la préfecture. Plus de 2 700 pompiers restent mobilisés contre l'incendie imprévisible. Nous gagnerons ce combat, écrit ce matin le compte officiel de l'Elysée sur les réseaux sociaux. Emmanuel Macron qui était en Gironde hier. Conséquence de l'incendie, la qualité de l'air est dégradée. 3,5 millions de masques FFP2 sont acheminés en ce moment en Nouvelle-Aquitaine. 2 millions de masques issus des stocks de l'État ont déjà été livrés aux pharmacies et sur l'ARS. Les seuils d'alerte aux particules fines ont été dépassés hier en Gironde, dans les Landes et le Lot-et-Garonne. Dans les Landes, justement, le feu est fixé. Les habitants et des touristes évacués peuvent regagner leur logement. Sur TF1 ce matin, le ministre du Tourisme, Serge Papin, appelle les vacanciers à maintenir leurs réservations en août en Gironde. Et ce qui inquiète les pompiers, c'est le retour de la chaleur. On attend un pic demain avec près de 40 degrés dans le sud-ouest. Dans l'actualité aussi, troisième déficit le plus élevé depuis 20 ans. La DRES alerte sur le niveau de déficit dans les hôpitaux publics. 2,3 milliards d'euros en 2025, en légère diminution par rapport à 2024, mais toujours trop haut. Les aides pour l'investissement liées au Ségur de la santé n'ont pas été suffisantes selon les services statistiques des ministères sociaux. Patrick Bruel, visé par 2 nouvelles plaintes selon Mediapart. Les faits remontent à 1994 et 2005. Une femme évoque un viol, une autre plaignante évoque une agression sexuelle. Des faits prescrits, a priori. Le chanteur est visé par une trentaine de plaintes. Il a été mis en examen en juin dernier pour 4 affaires. Et puis, il pourra bientôt ajouter une ligne à son CV. Entraîneur de l'équipe de France, Zinedine Zidane devrait prendre le relais de Didier Deschamps à la tête des Bleus. La Fédération française de foot tient une conférence de presse ce matin pour annoncer le successeur de Deschamps. Depuis plusieurs mois, le nom de Zizou est avancé. Et voilà pour l'actu, très bonne matinée à tous.
16: Merci beaucoup Nicolas Gomez.
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16: Bonjour, bonjour à toutes, bonjour à tous. Très heureux de vous retrouver sur l'antenne de Sud Radio pour 3 heures de conversation, d'actualité, de débat, de discussion. Avec vous, bien sûr, amis auditeurs, au 0826-300-300. Vous avez également le site sudradio.fr, l'application, ainsi que les réseaux sociaux pour réagir, pour nous interpeller. Bref, pour faire vivre cette émission comme il se doit. De quoi on va causer les 3 sujets de discussion ce matin, les 3 débats avec nos débatteurs. Les déficits des hôpitaux publics. On a atteint un record, écoutez bien ce chiffre, 2,3 milliards d'euros en 2025. C'est le troisième plus gros déficit.

0: site depuis 2005 et on apprend bien entendu que entre les budgets, les coupures, l'effort d'investissement des hôpitaux forcément qui s'est un peu replié, puis les différentes crises, bref, on en est à avoir des hôpitaux publics qui sont totalement déficitaires. La question est simple, où est passé le meilleur système de santé au monde? Rappelez-vous, et rappelez-vous, c'est pas si éloigné que ça, il y a encore quelques semaines, alors qu'il y avait la canicule dans les hôpitaux, certains venaient encore sur les plateaux nous rappeler que de toute façon, on avait le meilleur système de santé au monde. On nous avait dit la même chose pendant le Covid, on nous dit globalement tout le temps la même chose, parce que vous comprenez, on a la carte vitale, parce que vous comprenez, on paye pas grand-chose. Ah oui, d'accord, mais déficit des hôpitaux publics, où est passé le meilleur système de santé au monde? Je vous pose la question au 0826 300 300. On va parler également d'allaitement. Et oui, on va parler d'allaitement parce que figurez-vous qu'une pétition cartonne en ligne d'une certaine manière en réclamant la création d'un délit d'entrave à l'allaitement afin de sanctionner le fait d'empêcher, d'intimider, de discriminer ou d'humilier une personne qui nourrit son enfant au sein. Ça peut vous paraître choquant, mais c'est arrivé en Gironde, c'est arrivé à Disneyland Paris, c'est arrivé au Louvre, c'est arrivé à Nice récemment, à Lille, dans le Var, des femmes qui se font littéralement agresser uniquement parce qu'elles nourrissent leur enfant. Allaitement, visiblement, certaines personnes ne supportent pas de voir le bout d'un sein, cacher ce sein que je ne saurais voir, comme dirait l'autre. Sommes-nous devenus des vierges effarouchées sur le sujet? On ne supporte pas plus, visiblement, une femme qui allaite, n'est-ce pas totalement délirant? Ou au contraire, vous faites partie d'une génération où, au bout d'un moment, une femme qui allaite, elle n'est pas obligée de le faire dans la rue, ni dans un parc, ni dans une file d'attente, encore moins dans un musée. Comment vous voyez ce sujet? Vous venez en discuter avec nous au 0826 300 300 et bien sûr les incendies. Mais Emmanuel Macron, le président de la République, qui était sur place hier pour faire quelques annonces, pour serrer des paluches, pour avoir forcément la photo, la vidéo qui va bien aussi. La question qu'on se pose, c'est est-ce que les images qu'on a vues hier soir et ce déplacement du président de la République en fin de journée hier en Gironde n'étaient-ce pas de la politique spectacle et uniquement de la politique spectacle? 0826 300 300. Mais pour le moment, il est 10h05, notre premier fait du jour.
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0: Et dans cette première partie d'actualité, on va forcément s'attarder sur la situation des incendies. Je le disais, le déplacement d'Emmanuel Macron, le président de la République, hier, afin d'apporter son soutien du côté de la Gironde aux nombreux pompiers et aux 93 pompiers, notamment, qui ont été blessés. Faut-il encore rappeler que désormais, nous sommes à 4 sapeurs-pompiers qui ont été légèrement blessés un peu partout, mais 4 sapeurs-pompiers qui sont décédés en service. Bonjour Rémi Chabou.
2: Oui, bonjour à vous.
0: Merci beaucoup d'être avec nous ce matin. Vous êtes le porte-parole de l'intersyndicale des pompiers. La première question, elle est évidente, puisque c'est malheureusement celle qu'on pose depuis des jours et des jours. Quelle est la situation de l'incendie ce matin?
2: Écoutez, là, il n'y a pas eu de progression. Je voulais pas trop commenter la situation sur le terrain. Je voulais plutôt parler de notre organisation, mais puisque vous me le demandez, voilà, sur le terrain, pas de progression particulièrement. Ça n'a pas évolué. On s'attend par contre à partir de demain et après-demain à des conditions d'engagement qui vont être extrêmement difficiles, puisqu'on a à nouveau un épisode de canicule. Donc vous imaginez la chaleur des incendies plus la chaleur due aux conditions climatiques, ça va être vraiment intenable pour les collègues qui sont sur place, sur le terrain.
0: Actuellement, comment vous luttez? Quels sont concrètement les moyens dont vous disposez là sur le terrain du côté de la Gironde pour faire face justement à ces incendies et peut-être profiter le plus possible de cette petite situation d'accalmie pour pouvoir gérer au mieux, maîtriser au mieux le feu?
2: On manque de tout, cher monsieur. On manque de tout. C'est la réalité. En fait, c'est ce qui est surprenant par rapport à ce qui est annoncé ce qui est annoncé de partout et puis la réalité du terrain, quoi. Donc c'est ce qui nous surprend, c'est qu'il y a soit un déni, soit un mensonge, mais en tout cas nos collègues, s'il n'y avait pas le soutien de la population pour les alimenter, hein, je vous parle en eau, en nourriture, ce serait on serait alimenté avec des barres de céréales et des paquets de chips. Donc voilà, je suis désolé d'entrer dans ces détails là c'est un peu grotesque, mais c'est la réalité, hein. S'il n'y avait pas la population qui, même des artisans, hein, qui amènent du pain, des pizzas, voilà, c'est ce qui se passe, hein, la réalité, c'est ça.
0: Mais alors, c'est-à-dire aujourd'hui, si vous tenez sur le terrain, pardonnez-moi, hein, Rémi Chabou, mais si je vous entends bien, en tant que porte-parole de l'intersyndicale des pompiers, vous nous dites, en réalité, s'il n'y avait pas la spontanéité, la générosité de la plupart des habitants du coin, les pompiers, nous, on tiendrait pas?
2: C'est une réalité, oui, c'est ça. Et puis alors rajouter à ça l'aide des agriculteurs, de la population. Attention, hein, il faut que ça soit une mise en garde, ce qui est en train de se passer. Lorsque la population et les gens s'organisent seuls sans l'État, c'est qu'ils n'y croient plus. ils ne croient plus en l'État. Et c'est, si ça, c'est pas un signe d'impréparation de nos autorités quant à la situation que nous vivons partout sur le territoire national, parce qu'on parle de Bordeaux, mais c'est partout. Il y a une vingtaine de feux majeurs actuellement sur l'ensemble du territoire national. C'est pas rien. Hein. Ça va de la Corse jusqu'à même dans le 91. Hein. Mmh. Voilà la situation telle qu'elle se présente. Donc on manque de tout. Le président est venu hier sur le terrain suite à une réunion de crise interministérielle qui a eu lieu à 10h le matin. Tous les sapeurs-pompiers étaient pendus aux lèvres du président, savoir qu'est-ce qu'il allait annoncer comme moyen.
0: Bah, les déclarations du président de la République hier, Rémi Chabou, ça a été voilà, vous avez le plein soutien de la nation entière. Les semaines à venir seront dures, mais on sera là. Cette bataille, on va la gagner ensemble. C'est ce qu'il a dit.
2: Exactement, c'est ce qu'il a dit. Et puis au passage, il a quand même annoncé qu'il y avait eu, je reviendrai dessus si vous me permettez, si on a le temps, que la concertation, le temps de la concertation avait bien eu lieu. Il y avait eu des rapports, notamment le Beauvau de la sécurité civile. Alors oui, il a raison, sauf que ce Beauvau de la sécurité civile, c'est aujourd'hui un document qui sert à caler les portes. Il n'a pas été traduit en décision sur le terrain. Il y a rien, c'est un
0: papier. Ça veut dire que c'est resté un énième rapport.
2: Exactement, c'est un énième rapport qui avait été initié à la demande de Gérald Darmanin en 2022 suite au feu de la tête de Busque, et puis même, souvenez-vous, il y a forêt de Brocéliande qui avait brûlé. Mmh. Ensuite, ça avait été lancé officiellement après un an de travaux, ça avait été lancé en avril 2024. Le rapport est sur la table officiellement du président et du premier ministre depuis septembre 2025. On attend, et pourtant tout est marqué à l'intérieur. Donc on a eu un commentateur hier de plus sur le terrain, en la personne du président de la République, somme toute très sympathique, il n'y a rien à redire là-dessus, mais finalement un commentateur de plus, mais rien de plus pour les sapeurs-pompiers. En fait, on est pire qu'en 2022.
0: Pire qu'en 2022,
2: mais avec les dizaines de blessés et les morts en plus, notamment notre collègue encore hier, un de plus, et c'est vraiment affreux.
0: Sachant que j'imagine aussi que la phrase qui a dû vous ulcérer légèrement, Rémi Chabou, c'est « on ne fait pas le retour d'expérience au milieu de la bataille ».
2: Oui, exactement. Oui, c'est
0: parce qu'on aurait sûr, envie de dire oui, mais le retour bergère, d'expérience, hein. on devrait ne pas en faire précisément parce qu'on aurait dû anticiper. Mais là, une fois qu'on a les mains en plein milieu de la cendre, là c'est le cas de le dire. Mais on a quand même envie d'entendre le fait que s'il y a des choses qui n'ont pas marché depuis quelques jours, il faut les modifier et immédiatement.
2: Mais c'est exactement ça, parce qu'en fait, il répond à la réponse des 9 organisations syndicales qui ont dénoncé le fait que la Direction Générale de la Sécurité Civile, donc le bras armé du ministère de l'Intérieur en ce qui concerne les sapeurs-pompiers, qui prétend que tout est conforme et qui veut organiser, je cite, un grand débriefing en septembre prochain. Moi, je vais vous le dire, les flagorneurs d'aujourd'hui sont les amnésiques de demain. C'est une certitude. Dès qu'on va arriver en septembre, on va passer une actualité, va venir en remplacer une autre, et on oubliera la situation des sapeurs-pompiers jusqu'à aller juin l'année prochaine, 2027. Et là, on recommencera, et ce sera encore pire, et on recommencera à nouveau avec des plaintes, en disant comment, qui aurait pu prévoir. Ben en fait, qui aurait pu prévoir, un peu tout le monde. Hein. Vous avez les organisations syndicales qui l'ont prévu, vous avez les syndicats de pilotes qui l'ont prévu, vous avez les syndicats de pompiers volontaires qui ont prévu. Voilà la situation telle qu'elle se présente. Le Beauvau de la sécurité civile, qui est déjà franchement pas très épais par rapport à ce que nous souhaitions mettre dedans, mais en plus, même ce qu'il y avait de pas très épais, ça n'a pas été pris en compte.
0: Sachant qu'il y a aussi quelque chose, on va dire, qui est le rassembleur de tous les symboles, ou en tout cas c'est le symbole des symboles, c'est le fameux Canadair, entre les réponses du ministre de l'Intérieur, entre les déclarations des uns et des autres, des différentes porte-paroles, des pompiers, etc. Est-ce qu'on peut avoir un point sur la situation? Parce qu'il faut le dire, le Canadair, c'est quand même un certain emblème français. Beaucoup de Français, quand on pense lutte contre les incendies, pensent Canadair. Actuellement, on n'a toujours pas compris. On est à combien de Canadair, là, en utilisation? On a une flotte de 12 Canadair, oui, mais c'est la flotte ne vole pas, on n'en a rien à faire des 12 Canadair. Donc concrètement, en activité utile dans la lutte contre les incendies, Rémi Chabou, on est à combien de Canadair?
2: Ah, réellement utile, on en a quand même 5 qui sont... Alors je reprends les propos de mes collègues du syndicat des pilotes de lutte aérienne. Hein. On en a 5 quand même qui sont indisponibles pour maintenance, et puis qui sont en attente de matériel, donc c'est pas compliqué à trouver. Internet, c'est une chose fantastique, c'est que ça garde, ça archive. Donc ce qui a été dit en 2017 avec l'achat des Canadair qu'on attend encore, ce qui a été fait en décembre 2024 avec l'annulation suite au coût budgétaire du premier ministre de l'époque, je ne vais pas citer son nom, comme ça, ça évitera qu'on me taxe de politicien, mais voilà, c'était en décembre 2024, il a fait des coupes. Ouais, par exemple, voilà, décembre 2024, il a fait des coupes, il a annulé les deux pauvres Canadair qui étaient là. Et non seulement ces Canadair, ils avaient un intérêt de monter le volume de le nombre de Canadair, mais en plus de remplacer des Canadair qui étaient à l'usure.
0: Mais après, point, c'est Rémi Chabot, vous savez que sur cet argument, on n'arrête pas d'entendre depuis quelques jours ceux qui disent, je ne sais pas si c'est par passion pour Gabriel Attal ou uniquement par pragmatisme, mais qui disent, oui, mais d'accord, mais de toute façon, quand bien même on n'aurait pas coupé, quand bien même on aurait utilisé ces crédits, ça n'aurait pas suffi, on ne les aurait pas eu à temps, ces Canadair, parce que ça devait prendre du temps, on est en France, entre les différents plats, on les aurait peut-être engagés, mais on ne les aurait toujours pas actuellement.
2: Parce qu'en 2022, avec les feux qui étaient quasiment sur l'ensemble de l'Europe, il n'y a pas qu'en France où ça brûlait. Mais en fait, on s'est retrouvé, et je vais vous dire quelque chose que personne n'a abordé, c'est que on s'est retrouvé entre guillemets en concurrence avec l'ensemble des pays du bassin méditerranéen qui souhaitaient acheter des appareils. Vous avez les Espagnols qui ont souhaité en acheter, les Italiens, les Grecs, même les pays du Maghreb, qui souhaitaient acheter des Canadair. Tout le monde a souhaité en acheter au même moment. Donc forcément, il y a un engorgement. Et puis la société qui était effectivement à l'arrêt, elle a dû relancer ses chaînes de construction, de fabrication. Mais tout le monde s'est retrouvé au même moment à vouloir des Canadair. Et du coup, vous me tendez la perche, mais je voudrais vous parler de la 400M. On a eu une communication.
0: Oui, ça c'est simplement, pour remettre dans le contexte, Rémi Chabot, le A400M, c'est un avion militaire qui a été aménagé pour justement aider les Canadair ou pouvoir justement larguer de la flotte sur les incendies.
2: C'est exactement ça. Et donc, on a eu son premier inaugural dans le week-end. Extraordinaire, voilà, c'est super. Et en fait, c'était une opération de communication. Qui a encore vu la 400M voler à nouveau projeter de l'eau? Et en fait, aujourd'hui, les feux, c'est sur l'ensemble du territoire national. Tout à l'heure, je vous ai dit, tiens, il y a des feux en couronne parisienne. D'ailleurs, on a eu Fontainebleau, c'était autour du 16 juillet. Aujourd'hui, les dispositifs d'alimentation de ces véhicules, contrairement aux Canadair qui peuvent s'alimenter en eau et écoper dans des fleuves, en mer, etc. Ces véhicules-là, il faut qu'il y ait des pélicandromes, il faut qu'ils puissent se poser pour pouvoir alimenter. C'est pas des véhicules qui peuvent depuis, il n'y a pas eu de vol. En fait, on nous a fait une super communication. Hollywoodienne, avec un véhicule un avion qu'on a attendu pendant des heures, finalement jeter de l'eau, ok, et puis on en est resté là, depuis il n'y a plus rien. C'est vraiment les Canadair, et au-delà même du matériel, il y a les pilotes qu'il faut former. Donc effectivement, vous avez raison, quand Gabriel Attal, quand bien même on les aurait commandés, on les aurait pas eu, mais alors, l'année prochaine, normalement, on devrait les avoir, si on les avait commandés au bon moment.
0: Et donc comme on sait que c'est une situation qui va se répéter, qu'on aurait peut-être un peu plus serré des dents cette année-là, en se disant que l'année prochaine, l'année suivante, ou quand ces événements se répéteront, on aurait pu être un peu mieux équipé que la fois précédente.
2: C'est exactement ça. Et non seulement ça va se répéter, mais ça va même s'accentuer. Donc je vous l'ai dit, aujourd'hui, on a peur des amnésiques de demain. Donc c'est pour ça que les sapeurs-pompiers aujourd'hui.
0: Vous pensez vraiment qu'avec les images quand même qui tournent en boucle sur toutes les chaînes infos, ça occupe absolument la une de tous les journaux, les nationaux, les régionaux, même internationaux pour certains cas. Et nous en faisons partie. Nous suivons la situation ici sur Sud Radio plus que très attentivement et régulièrement. Vous pensez vraiment qu'en septembre, on sera capable de faire ou d'aborder la rentrée, les budgets, comme si on avait vécu un été classique?
2: Je suis extrêmement sceptique, malheureusement. Je suis un grand optimiste, mais un grand sceptique. J'imagine pas une seconde que ça soit traité à la hauteur. tout à fait. Puis, en fait, il y a les élections présidentielles qui vont arriver. En fait, on a procrastiné depuis des mois et des mois, voire des années, sur le Beauvau de la sécurité civile, dans lequel il y a des moyens qui sont. Alors, je sais pas si on peut en parler sur le financement des SDIS aujourd'hui. Il y a une notion qui est importante à prendre en compte. C'est ce qu'on appelle la valeur du sauvé. Je vais prendre un exemple concret pour vos auditeurs, pour que ça soit plus clair. Quand vous parlez de la valeur du sauvé, c'est de se dire, tiens, un immeuble brûle. Lorsque les pompiers, sont en nombre suffisant pour intervenir rapidement et qui viennent pas de 30 minutes, ils ont le temps d'arriver suffisamment tôt pour appréhender le feu et éteindre simplement le feu d'une chaufferie. Là où si les sapeurs-pompiers n'étaient pas en nombre, le feu de chaufferie se serait transformé en feu d'étage, feu d'immeuble et bâtiment complet qui est dévasté.
0: Ouais. Ok.
2: Ouais, ça s'appelle la valeur du sauvé. Vous pouvez le décliner sur l'ensemble de tous les sinistres qu'il peut y avoir en France, hein, même sur les feux qu'on vit actuellement.
0: Ouais, bien sûr. Non, mais c'est très clair.
2: Voilà. Et donc, d'investir dans le matériel et l'humain, ça peut paraître coûter cher, mais c'est rien du tout lorsqu'on envisage ensuite la reconstruction, l'indemnisation, et je parle pas des vies humaines encore. Hein.
0: Oui, oui.
2: Voilà. Et ça,
0: on voit que l'investissement humain et l'investissement matériel, notamment face à des urgences comme celles qu'on peut observer actuellement dans le sud de la France, ça fait quand même partie des choses qui sont plus que extrêmement précieuses. Merci beaucoup Rémi Chabou d'avoir été avec nous, porte-parole de l'intersyndicale des pompiers. Et on a bien entendu ce matin votre crainte qu'aujourd'hui les flagorneurs soient les amnésiques de demain qu'on fasse en réalité à partir de la rentrée, comme si de rien de tout cela s'était passé. On a également entendu, on va dire, pour reprendre l'un de vos mots, le scepticisme vis-à-vis du déplacement et de la communication du président de la République hier, d'ailleurs avec nos débatteurs et nos éditorialistes à partir de 10h30. On reviendra sur ce sujet, hein. Incendie, déplacement du président de la République hier, est-ce que c'était de la politique spectacle ou encore, est-ce qu'on ne peut pas se demander, est-ce qu'on ne peut pas se dire que c'est quand même le rôle d'un président de la République de se déplacer quand il y a des drames comme celui-ci? Ben, venez participer, tiens, à la discussion au 0826 300 300, alors qu'il est 10h19 sur Sud Radio. On poursuit justement cette séquence incendie jusqu'à 10h30 avec cette préoccupation maintenant qui est économique. Et oui, en Gironde, la crainte d'un été noir, plus de 13 000 entreprises évacuées. À quoi peut-on s'attendre? Est-ce qu'on va à nouveau avoir le droit à un quoi qu'il en coûte économique pour cette région? On va poser la question à Patrick Seguin, qui est le président de la Chambre du commerce et de l'industrie de Bordeaux-Gironde. À tout de suite.
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0: Il est 10h21 sur Sud Radio. Notre deuxième sujet, notre deuxième fait d'actualité concerne bien sûr l'actualité concernant ces incendies, mais avec cette fois-ci une autre inquiétude, l'inquiétude économique qui monte avec forcément des inquiétudes liées au commerce, liées au tourisme, liées aux entreprises. Plus de 13 000 d'entre elles d'ailleurs ont dû être évacuées. Bonjour Patrick Seguin.
14: Bonjour Maxime.
0: Merci beaucoup d'être avec nous ce matin. Vous êtes le président de la Chambre du commerce et de l'industrie de Bordeaux-Gironde. On a beaucoup de chiffres, on entend beaucoup de choses depuis ces derniers temps sur l'actualité économique de cette région. Concrètement, qu'est-ce qu'il en est en nombre d'entreprises qui ont été évacuées? Quelle est la situation, vous, avec votre regard, votre lunette, Patrick Seguin?
14: Alors, sachez que depuis la semaine dernière, nous avons réactivé notre cellule de crise et notre plateforme d'appel qui est le 3006. C'est le numéro qu'il faut que tout le monde connaisse, le 3006. Et ça permet de détecter les besoins des entreprises. Il y a deux types d'entreprises. Il y a celles qui sont sur les 23 communes qui sont évacuées, donc qui n'ont pas pu reprendre le travail lundi et qui ne peuvent toujours pas le reprendre. Donc là, on traite en priorité la gestion des ressources humaines du chômage partiel, notamment. Et puis, il y a les entreprises entreprises qui sont sous-traitants, co-traitants, fournisseurs de ces entreprises et qui ne peuvent pas travailler non plus. Donc aujourd'hui, le dernier comptage des entreprises impactées sur l'ensemble de l'économie girondine, c'est 39 500 entreprises et 200 000 emplois.
0: 39 500 entreprises et plus de 200 000 emplois qui sont concernés.
14: Tout à fait. Alors, quand on dit entreprise, c'est de, on a cumulé avec nos collègues de la Chambre des métiers et de l'artisanat, c'est de l'entreprise individuelle où il y a une personne jusqu'au groupe industriel de Saint-Médard, par exemple, qui fait travailler beaucoup de sous-traitants. Donc, mais ça représente 39 500 entreprises. Du jamais vu.
0: Ça, c'est du jamais vu. Et donc, quelles sont les hypothèses sur la table? Parce que on pense immédiatement aux solutions de secours, aux dispositions que l'on peut mettre en œuvre pour les aider à passer cette période, pour les aider à assurer, on le sait, la trésorerie. Il y a aussi cette question, j'imagine, du tourisme sur laquelle on va revenir après. Mais là, globalement, quelles sont les cartes que vous avez en main pour essayer de transformer cette situation difficile en quelque chose de gérable?
14: Alors les cartes que nous avons en main, c'est ce que je viens de vous dire, c'est la plateforme de l'appel 3006 qui permet à n'importe quelle entreprise de contacter nos collaborateurs qui sont au bout du fil, orientent vers les services de l'État et notamment sur les déclarations de chômage partiel. La préfecture vient de sortir une liste exhaustive des services de l'État avec le numéro d'appel direct, donc on relaie tout ça et puis on a créé un groupe Facebook qui s'appelle Solidarité Entreprise Gironde pour recenser toutes les offres d'aide et d'accompagnement possibles. Je cite un exemple de ce matin, une entreprise de menuiserie qui n'est pas impactée par ce problème-là et qui a des bâtiments assez importants sur le sud du département, propose à ses collègues et quelque part concurrents de mettre à disposition une partie de son bâtiment pour que les entreprises qui ne peuvent pas travailler chez eux puissent venir travailler chez lui. Et, parce qu'il n'est pas sur une commune
0: de solidarité sur Facebook, on va dire, entre entreprises et gens qui travaillent dans la région et qui sont en difficulté à cause de la situation.
14: Exactement. Et donc, on coordonne tout ça de façon à mettre en relation les gens, vérifier que c'est pas du, excusez-moi l'expression, que c'est du pipeau, et ensuite de voir de façon avec la cellule de crise de la préfecture, de voir de quelle façon on est dans la légalité, les laisser passer pour que les gens qui puissent circuler pour aller dans les entreprises dont je viens de parler. Donc, c'est toute une machine de guerre, si je puis dire, qu'on a mis en place et qui va perdurer jusqu'au temps nécessaire.
0: Jusqu'au temps nécessaire, est-ce que ça veut dire qu'on a déjà éventuellement une période? Vous parlez depuis tout à l'heure, Patrick Seguin, en rappelant que vous êtes le président de la Chambre de commerce et de l'industrie de Bordeaux-Gironde, du fameux chômage partiel. Est-ce que ça veut dire quoi? Ça ne concernera que ce mois-ci? Ça concernera les deux mois de l'été? Ça ira jusqu'en septembre? Est-ce qu'on a déjà une durée de ces fameuses aides?
14: J'espère qu'on est en train de parler uniquement du mois en cours, parce que sinon ça va être une catastrophe économique considérable. Déjà dans une entreprise, dans une période qui n'était pas très favorable au niveau de l'économie, je rappelle qu'on a 37% d'entreprises qui ont déposé le bilan de plus que l'année dernière à la même époque. Donc c'est évidemment, ça tombe évidemment mal. Tout dépendra de la décision de Madame la Préfète de proposer que les personnes qui sont sur les communes, les 23 communes évacuées, puissent revenir dans leur lieu de résidence, mais aussi dans leur entreprise, auquel cas ça peut repartir très vite. On fera en sorte d'accompagner les entreprises pour que l'économie reparte très vite. Quant au tourisme, le tourisme, effectivement, la saison est mal partie. Pour pas dire plus.
0: Mais vous avez entendu Patrick Seguin, le ministre notamment du tourisme, hein, Serge Papin, qui était ce matin sur KF1 et qui dit non, tous ceux qui ont des réservations, notamment dans la Gironde, notamment à partir du mois d'août, n'annulez surtout pas, parce qu'il y a moyen encore d'avoir un peu de tourisme. Vous trouvez que c'est une prise de parole saine, ça?
14: Oui, c'est une peine pas loin de ça, mais il faudrait clarifier un peu les choses, parce que c'est contradictoire. C'est-à-dire avec ce que vient d'annoncer la préfète, qui a annoncé ce matin que toutes les activités culturelles et sportives sont annulées jusqu'à nouvel ordre en Gironde. La Gironde, c'est le plus grand département de France. À Saint-Émilion, il n'y a pas de problème. À Castillon-la-Bataille, il n'y a pas de problème. Donc,
0: la déclaration du ministre, en réalité, c'est ça.
14: Oui, c'est ça. Faut faire du découpage intelligent, mais ne pas tout bloquer, parce que sinon, quand on dit de pas venir en Gironde, les gens qui ont réservé, ils annulent. J'étais ce matin avec le gérant d'une résidence camping hôtelier sur la côte qui me disait ma saison est foutue, j'ai 100% d'annulation. 100%
0: d'annulation, c'est délirant.
14: Il n'est pas sur une commune qui a été évacuée. Donc, il va falloir très rapidement, si le feu est cerné, s'il est maintenu, s'il est fixé, derrière, il va falloir progressivement dire, bon, ben ça y est, sur ce secteur-là, vous pouvez revenir, etc. Mais il faut aller très vite parce que la saison, elle est bien avancée.
0: Et Patrick Seguin, encore une question. En tant que président, notamment de la Chambre d'industrie et du commerce de Bordeaux-Gironde, est-ce que vous pensez qu'on va tomber parce que la situation est extrêmement dramatique, parce que on voit la détresse de ses habitants, on voit aussi quand même à certains niveaux une forme d'impréparation de l'État. On l'entendait encore tout à l'heure avec le porte-parole de l'intersyndicale des pompiers. Est-ce qu'on va tomber pour cette période, pour ces incendies, peut-être pour celui en particulier qui a eu lieu en Gironde, sur un quoi qu'il en coûte?
14: Ben, je pense qu'on va être obligé d'aller vers ça. J'ai déjà vu on a une réunion maintenant dorénavant tous les matins avec Bercy, avec le ministère de l'économie et les ministères concernés. Je pense qu'on va tomber sur deux choses. Le quoi qu'il en coûte est nécessaire par rapport à ce qu'on a vécu pendant le Covid. Et puis, de l'autre côté, je reçois des messages de toute la France et d'étrangers en croyant une solidarité nationale, voire internationale. On a déjà, au niveau du réseau des chambres de commerce et des chambres de métiers, des collègues de la France entière qui nous écrivent en disant qu'est-ce qu'on peut faire pour vous aider. Moi, je vais lancer au niveau national un message, une action de solidarité, parce qu'il va falloir effectivement aider entreprise par entreprise, artisan par artisan, pour rebondir. Moi, mon leitmotiv, c'est qu'on n'aggrave pas le nombre d'entreprises en dépôt de bilan au tribunal de commerce de Bordeaux.
0: Donc il y aura peut-être à un moment ou un autre la question du quoi qu'il en coûte incendie, d'une certaine manière, je ne sais pas si on pourra l'appeler comme ça, qui va se poser sur la table. Merci beaucoup Patrick Seguin d'avoir été avec nous en rappelant que vous êtes le président de la Chambre du commerce et de l'industrie de Bordeaux-Gironde. Merci beaucoup d'avoir pris le temps de nous expliquer, de poser les choses sur l'antenne de Sud Radio. Il est 10h30. Dans un instant, vos débatteurs qui rentrent en studio. On va commencer par ce débat. Il concerne les incendies, mais il concerne surtout le président de la République qui s'est déplacé hier en Gironde. Il s'est déplacé, le président de la République, pour dire on ne lâche rien, cette bataille, on va la gagner ensemble. Il a aussi dit, il a aussi répondu aux critiques, en partie quand même le président de la République. Il a dit qu'on ne faisait pas un retour d'expérience en plein milieu de la bataille. Est-ce que le déplacement du président de la République hier au milieu des flammes, est-ce que c'était de la politique spectacle? On en parle avec vous au 0826 300 300. A tout de suite sur Sud Radio.
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0: Soyez les bienvenus pour vos grands débats de l'été sur Sud Radio avec le numéro que vous connaissez désormais, 0826-300-300. On va essayer de discuter, de lancer quelques conversations, quelques sujets de débat à commencer, notamment par ce sujet, le déficit des hôpitaux publics qui atteint des niveaux absolument stratosphériques. Faut-il être vraiment étonné? 2,3 milliards d'euros en 2025, c'est le troisième niveau le plus élevé. Qu'est-ce qu'on apprend? Bah, évidemment que nos hôpitaux ne gagnent pas une thune, évidemment qu'il y a des plans de retard, évidemment qu'il y a des investissements bien sûr qui n'ont jamais eu lieu. Et je crois qu'il suffit d'être allé dans un hôpital récemment pour découvrir qu'en réalité les hôpitaux, bon, la tiers mondialisation, ça commence peut-être par là, mais je comprends pas parce qu'on nous avait vanté la France comme étant le meilleur système de santé au monde. Mais où est passé ce fameux meilleur système de santé au monde? Je suis sûr, amis auditeurs, que vous avez des éléments de réponse. Ils seront donc les bienvenus au 0826 300 300. On va également parler féminité avec l'allaitement. Figurez-vous que la plupart des femmes sont agressées, enfin la plupart je ne sais pas, mais beaucoup ont l'impression que leur sein sont sexualisés. L'allaitement en public, il y a une pétition qui cartonne en ligne depuis des heures et des heures en demandant à créer un délit d'entrave à l'allaitement afin de sanctionner le fait d'empêcher, d'intimider, de discriminer ou d'humilier une personne qui nourrit son enfant au sein. Mais où est passée la fameuse phrase « cacher ce sein que je ne saurais voir » En France, sommes-nous devenus des vierges effarouchées? Une femme qui allaite son fils est devenue un scandale? Ah bon? Est-ce qu'on doit vraiment suivre cette pétition? Mais le vrai sujet, c'est que ça, parce que c'est arrivé absolument partout. Je regardais un peu, c'est arrivé en Gironde, c'est arrivé à Paris, c'est arrivé au Louvre, tiens même, c'est arrivé à Nice, c'est arrivé à Lille, c'est arrivé à Toulon. À chaque fois, des femmes se font agresser parce qu'elles sont dans la file d'un musée, à la piscine, en train d'allaiter leur enfant. Sommes-nous devenus des vierges effarouchées? Est-ce que c'est ça la France aujourd'hui? 0826 300 300. Mais tout de suite, à 10h34, le premier sujet du jour.
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0: Et le premier sujet du jour concerne les incendies, mais avec un point de vue politique. Hier, les réunions de crise se sont succédées, dont la plus importante était à 10h avec le président de la République qui l'a présidé et qui a décidé donc d'aller prendre un petit moyen de locomotion pour se rendre sur place en Gironde et dire des mots comme « on ne lâche rien, on doit tenir, on sera là, cette bataille, on va la gagner ». Ensemble, on ne fait pas le retour d'expérience, d'ailleurs a-t-il assuré au milieu de la conversation, comme pour répondre aux critiques, on ne fait pas le retour d'expérience au milieu de la bataille, restons unis. Rien que ça, est-ce que par ce déplacement Emmanuel Macron a fait de la politique spectacle? 0826 300 300. Pour en débattre autour de la table, Véronique Chabourine, bonjour. Analyste stratégique, Serge Guérin, sociologue, auteur de Quand l'amour n'a pas d'âge,
3: je ne sais même plus.
0: Mais non, mais c'est surtout qu'on se trompe à chaque fois.
3: Quand le sexe n'a pas d'âge, l'amour n'a pas d'âge.
0: Bah tiens, ce sera, voilà. Quand le sexe n'a pas d'âge et l'amour non plus, merveilleux. Philippe Coy, buraliste et vice-président des entrepreneurs, et Julia Achat, conseillère municipale à Kingersheim, dans le Haut-Rhin. Alors, déplacement d'Emmanuel Macron hier soir, est-ce qu'on était dans la politique spectacle, Philippe Coy?
5: Écoutez, je trouve qu'on n'est pas dans la période de faire de la polémique. Le président de la République s'est déplacé. Or, on sait que c'est toujours une contrainte pour les forces de sécurité, parce que bien évidemment, il faut assurer ce déplacement. Mais en voyant le déplacement hier, je me disais, s'il n'y avait pas été, on lui aurait dit « vous restez à Paris alors que la France brûle ». Donc je sais pas si c'est un bon déplacement, mais en tous les cas, c'est un message fort que le chef de l'État a voulu passer hier, après de nombreuses polémiques. Et d'ailleurs, je trouve ça un peu dérangeant, ces polémiques, parce que d'abord, ayons une pensée pour ceux qui ont tout perdu. Ses habitants, dont la maison est partie et les souvenirs en fumée, ses pompiers, ses volontaires, et que les politiques aujourd'hui commencent à gesticuler, à se placer avec un objectif qu'on connaît les uns et les autres de 2027, pour dire ça n'a pas été suffisant, on n'a pas tiré les enseignements, éteignons cet incendie. Oui, peut-être, mais d'abord, aujourd'hui, il y a des gens qui sont dans des hébergements provisoires, il y a des gens qui sont isolés, il y a des gens qui ont tout perdu, il y a des entrepreneurs, et vous venez de le dire avec Patrick Seguin, HCCI de Bordeaux, qui ont leur entreprise peut-être en grande difficulté. Alors, stop, je dirais, aux polémiques stérile politique. Le président de la République est le président du pays. Il s'est déplacé avec le ministre intérieur pour saluer l'action coordonnée des forces de sécurité, des pompiers et des volontaires.
0: Le feu s'est arrêté. je ne sais pas si le, et puis
5: le feu s'est arrêté, mais concentrons-nous aujourd'hui sur ce danger.
0: Pas de polémique inutile, donc.
5: Pas pour le moment.
0: Chabourine, vous voyez qui c'est.
5: On tirera les enseignements après.
6: Oui, oui, moi je partage complètement ces propos. Je crois qu'il ne faut pas polémiquer. Évidemment, si le chef de l'État ne s'était pas déplacé, il était parfaitement dans son rôle. Et évidemment, on ne peut pas lui demander d'avoir un effet d'annonce extraordinaire. On est dans une gestion de crise. Je pense que le gouvernement a surtout défendu un bilan et des investissements qui sont là, en fait. Hein, parce que, effectivement, depuis 2022, il y a eu un plan d'adaptation qui a été mis en place par le gouvernement. Alors, si on regarde, évidemment, dans les moyens, on va dire, les équipements, les canadaires, etc., on est légèrement en dessous de la moyenne européenne. Il y a des pays qui ont évidemment plus d'équipements et c'est pareil sur le nombre de pompiers, etc. Mais en fait, je crois aujourd'hui que ce qui pose un débat ou un enjeu, en tout cas, c'est de voir en fait sur l'avenir comment on va considérer en fait ce type de crise, parce qu'aujourd'hui on y répond un peu encore avec dans l'urgence et la gestion de crise. Hein. On le voit, cellules interministérielles, etc. Et évidemment, c'est nécessaire. Mais demain, comment on s'adapte pour en fait, face à un enjeu qui devient structurel, et des pays l'ont fait. Hein. Le Portugal l'a fait avec vraiment beaucoup plus de prévention, etc.
0: Julia Achat, est-ce que le président de la République devait se déplacer ou est-ce que c'était de la politique spectacle hier?
7: Il devait se déplacer. Je n'ose imaginer les critiques s'il était resté dans sa tour d'ivoire à Paris. Donc, c'était une évidence qu'il aille aux côtés des personnes qui sont en train de risquer leur vie pour justement lutter contre le feu. Je rejoins mille fois Véronique qui parle en fait d'une forme de planification. Alors, pas la version soviétique du Cosplan, mais d'une forme d'anticipation des crises avec une chaîne de décision.
0: Quelques auditeurs communistes ont bruissé pourtant.
7: Je ne suis pas communiste, mais l'idée de prévoir et d'anticiper, d'imaginer des scénarios de crise, c'est vraiment quelque chose qu'on ne sait pas faire en France. Mmh. Et on ne sait pas avoir de chaîne de décision.
0: Mais est-ce que les critiques sont illégitimes, comme plus ou moins l'ont dit Philippe et Véronique? Est-ce que parce qu'il y a une grosse crise, on ne peut pas critiquer le président de la République?
7: Si, on peut critiquer les actes, et d'ailleurs sa position impose que quoi qu'il en soit, il est la cible de critiques, voire de caresses par certaines personnes. Maintenant, je pense qu'on peut saluer sa présence, et peut-être que certains ne l'auraient pas fait, peut-être que certains seraient restés dans leur petite maison en manquant de courage, et finalement faire face aussi à des pompiers qui sont en colère parce que certes, il y a eu une progression des moyens, mais qui reste très minime.
0: Il
7: faut savoir que les S10 qui sont financés par les départements souffrent aujourd'hui clairement de moyens financiers. Donc il y a une vraie question de gouvernance et de décentralisation, voire de centralisation aussi de ces budgets-là. Donc la critique sur le fond et sur notre gestion de crise, elle est légitime. Et d'ailleurs, je pense qu'on apprend en critiquant, mais enfin, en ayant une critique évidemment constructive. Et sa présence était inévitablement nécessaire.
0: Serge Guérin.
8: Alors, en vous écoutant, et ce petit ton d'humour en disant il n'a pas bloqué le feu, ça me faisait penser au bouquin de Marc Bloch, Les Rois Thaumaturges.
0: Parce
8: que justement, toute l'idée était là. C'est qu'il y a un pouvoir divin, et c'est pour ça que je suis là. Il semblerait qu'Emmanuel Macron ne descende pas d'un pouvoir divin. Et on a eu malheureusement une confirmation à ce moment-là, parce que ça aurait été en effet extraordinaire s'il avait pu bloquer le feu.
0: Ça, c'est la première chose. C'est le président de la République qui est Miss France.
8: C'est un peu ça. Et en effet, il n'avait le choix qu'entre de mauvaises solutions. Ou il bougeait pas, et tout le monde aurait dit, il bouge pas. Ou il bougeait, et tout le monde dit, ou un certain nombre de gens disent, qu'est-ce qu'il fait là? Et alors après, il faut voir, est-ce que le temps que ça a pris, le coût que ça a pris, le nombre de personnes de sécurité en plus, voilà. Mais dans les deux cas, il aurait été de façon critiquée, et après tout, c'est aussi génie de la démocratie et un peu la spécificité française de critiquer quoi qu'on fasse. Donc il y a ça. On parlait de plan. Alors c'est vrai qu'on peut avoir la référence du Gosplan. On peut avoir aussi celle du général de Gaulle.
7: Évidemment, qui me va
8: le plan, c'est l'ardente obligation. Et c'est vrai que planifier les choses, alors c'est pas évident. Alors vous vous souvenez, il y a deux ans, je crois.
0: Planifier, peut-être que le mot adéquat, parce que planifier a un sens très communiste pour dire cynique, mais il y a le côté anticipé. En fait anticiper, c'est ça le mot.
8: La planification, c'est aussi une pensée stratégique du pays. Et c'est vrai que de ce point de vue-là, on peut peut-être en discuter. Après, c'est pas à ce moment-là certainement qu'on pouvait trouver toutes les solutions. Donc en tout cas, sans doute qu'il devait y passer, Mais il n'a pas été un roi thaumaturge.
6: Pardon, moi je pense qu'il faut sortir de la logique des équipements. En fait, trop souvent, et le gouvernement l'a fait, et je trouve que c'est un peu un piège de répondre à cette crise en disant juste, voilà, on a tant de Canadair, on a tant d'avions, on a ça, on a fait ça. Ok, c'est très bien. Aujourd'hui, il faut passer dans la logique qui est capacitaire, c'est-à-dire réfléchir en fait en mode de résilience de système. C'est-à-dire, c'est pas que, évidemment, les équipements ou que les pompiers, c'est comment on va planifier pour justement anticiper les risques. Certains pays le font déjà très bien en Europe, hein, et ils peuvent très bien aussi avoir des échanges. Non, mais
0: sur le côté capacitaire, vous le savez mieux que moi autour de la table, en réalité la politique est aussi faite de symboles. Les Canadairs représentent quand même le symbole de lutte que la France peut avoir les incendies. Oui. Quand on nous explique par A plus B qu'on a coupé des budgets, qu'on ne les avait pas anticipés, qu'on doit en avoir 12, mais qu'il y en a 7 qui volent et qu'il y en a 4 en exercice, le tout avec un ministre de l'Intérieur qui vous dit en somme, il y a pile une semaine et encore dimanche soir sur le plateau du 20h de France 2, ah non, mais vous inquiétez pas, on a une flotte de 12, une flotte de 12 avec 7 qui volent seulement ou qui sont en capacité, c'est plus une flotte de 12, c'est une flotte de 7. Peut-être que c'est là aussi où les critiques envers le gouvernement d'Emmanuel Macron, les 10 ans au pouvoir, on devait avoir des Canadair plus beaux que les autres, meilleurs que n'importe qui en Europe peuvent blesser. Un déplacement d'Emmanuel Macron hier en Gironde dans le cas des incendies, est-ce la politique spectacle? Apparemment autour de la table, ils sont sages. Je compte sur vous, amis auditeurs, il va falloir remettre de l'ordre dans tout ça. 0826 300 300. J'ai poussé mon petit coup de gueule après parce que je trouve que tout ça est d'une mollesse sans nom. À tout de suite sur Sud Radio.
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0: 10h45 sur l'antenne de Sud Radio, le déplacement d'Emmanuel Macron hier en Gironde qui continue à faire du bruit. Le président de la République devait-il vraiment se déplacer? Était-il à sa place ou n'était-ce qu'un déplacement digne de la politique spectacle? 0826 300 300, vous avez également le site sudradio.fr, l'application ainsi que les réseaux sociaux. Autour de la table, Julia, Philippe, Véronique et Serge Guérin, et je vous propose, tiens, puisque tout le monde est très calme, d'accueillir Jean-Paul au standard au 0826 300 300. Bonjour Jean-Paul.
31: Oui, bonjour Maxime et bonjour donc à tous les présents sur le au niveau du studio. C'est de la politique spectacle et c'est même du foutage de gueule en parlant poliment. Je pense que même vis-à-vis des pompiers, des soldats du feu, c'est une insulte. Parce que le mec, il arrive de son avion climatisé, dans des locaux climatisés, il est tout propre. Il a pas une goutte de sueur sur le front. Putain, Obama, quand il y a eu des inondations, qu'est-ce qu'il a fait? Il a pris un parka de pompiers, il a pris des bottes, il était sur le terrain. Macron aurait dû être sur le terrain, donc au niveau du feu. Par contre, oh, pauvre chou, il aurait peut-être toussé avec la fumée. Ah, ça lui aurait fait mal au poumon. Non, mais on se fout de la gueule du monde. Ce mec, c'est quand même lui, ça fait 15 ans qu'il est au pouvoir. En 15 ans.
0: 10, alors ça fait seulement 10, Jean-Paul. Je sais que pour beaucoup, ça paraît beaucoup plus long. 9, vous avez raison. Mais ça ne fait que 9, Jean-Paul. Attendez, parlez pas de malheur.
31: Non, il était
0: sous. Il est au pouvoir, oui, vous avez raison.
31: Il était au pouvoir sous Hollande.
0: Vous avez raison, vous avez raison.
31: Sous Hollande, donc ça fait 15 ans qu'on l'a. En 15 ans, qu'est-ce qu'il a fait? Bon, pour les avions, effectivement, c'est un symbole. Les avions, il n'y en a que 7 qui volent, les 5 autres sont cloués au sol. Pourquoi? Parce qu'il n'y a pas de pièces de rechange, parce qu'on n'a jamais acheté
0: de rechange.
31: Problème de maintenance. Et ensuite, moi j'ai un ami qui a eu l'occasion d'aller dans un Canadair, il me dit mais c'est vétuste. Donc il y a quelques années, je ne sais même pas s'ils ont la clim à l'intérieur de la cabine. Ces avions devaient être modernisés, Dassault Aviation, la base d'Istres, devaient effectivement être sollicités pour faire modifier, moderniser ces avions, avec une avionique moderne, avec la clim, etc. Donc ça n'a pas été fait parce que mais il vaut mieux filer des milliards à l'Ukraine. Hein. Je ne sais pas si les 18 milliards qu'on avait promis à l'Ukraine, on les a filés ou pas. Mais c'est une honte, on file du fric à l'Ukraine et on laisse les Français crever, donc c'est à peu près ça quand même.
0: On entend le coup de gueule et peut-être aussi, mon cher Jean-Paul, une certaine forme de lassitude vis-à-vis du pouvoir d'Emmanuel Macron, des crises qui devaient être anticipées, mais en vous entendant, j'ai eu un mauvais flashback, parce qu'alors déjà le flashback et tout est jamais quelque chose d'agréable, en tout cas pour moi, et ensuite le mauvais flashback, c'est que j'ai l'impression qu'on est à nouveau pendant le Covid, c'est-à-dire que pendant le Covid, on avait les hôpitaux qui étaient en train de s'effondrer et ceux qui disaient peut-être qu'on n'est plus tellement le meilleur système de santé au monde, et tout le monde disait, on peut pas critiquer, parce que vous comprenez, c'est le moment de l'union nationale. On doit être tous ensemble. Moi, je n'en peux plus de ces trucs. C'est un peu comme à chaque fois qu'il y a un drame, on fait des marches blanches, on fait des bougies, on fait des postes et on invente des slogans. À chaque fois qu'on a un problème, j'ai l'impression qu'on dit, on peut pas critiquer les politiques. Mais si on peut pas critiquer les politiques quand ça va mal, quand est-ce qu'on les critique? Serge Guérin, je vous pose la question.
8: Alors, c'est ce que je disais tout à l'heure, on peut critiquer, c'est même le sens même d'une démocratie.
0: Oui,
8: c'est le
0: droit de critiquer. On peut critiquer, mais dans un timing précis. Il ne faut surtout pas critiquer le déplacement du président de la République, parce que sinon, c'est pas
8: ce qui a été fait. Si, évidemment qu'on peut critiquer, là-dessus, il n'y a aucun sujet. Il y a deux choses. Alors, je n'irai pas sur la comparaison avec l'Ukraine, je pense que ça n'a vraiment strictement rien à voir. Il y en avait une qui m'avait amusé, c'était avec l'histoire de la Seine. Un pilote.
0: Un pilote de Canadair.
8: Vous voyez mon niveau de compétence sur l'aviation.
0: On est tous là.
8: Vraiment, je n'y connais rien.
0: Pas de débat.
8: Et donc, il avait comparé, je ne sais plus, 2 milliards d'euros pour qu'il y ait des petites piscines dans la Seine par rapport au coût de Canadair. C'est vrai qu'on peut hiérarchiser les choses. Gouverner, c'est choisir.
0: Il y a des priorités dans le budget.
8: Exactement. Ben gouverner, c'est choisir. Mais choisir, ça veut dire que le corporatisme et qu'il y a des gens qui ne sont pas contents.
5: Gouverner, c'est aussi faire des mécontents. Sur le déplacement du président de la République, l'a été fait. On peut regretter qu'il n'y ait pas d'annonce, mais est-ce qu'on aurait aussi apprécié qu'il fasse des annonces en pleine situation catastrophique? On n'a pas d'argent. C'est avant qu'il fallait peut-être agir plus. En tous les cas, j'espère qu'ils en tireront, et quand je dis « ils », c'est le gouvernement, un enseignement pour l'avenir. On parle des Canadairs, mais les Canadairs, c'est pas la solution miracle. Le Canadair, il a 25 ans aujourd'hui, le fabricant avait cessé la fabrication, des nouveaux appareils sont en commande, il ne porte que 3000 litres d'eau, il ne peut pas porter de retardant, donc c'est pas non plus, il y a le Dash qui lui porte 6000 litres d'eau, qui a plus d'efficacité, il y a des bombardiers d'eau en hélicoptère, donc il y a des moyens aériens. N'oublions pas quand même que le feu là de la Gironde et des Landes, il faut aussi penser à nos amis du Var et de Corse, qui sont victimes. Malheureusement, tous les médias ont des yeux sur celui de la Gironde, mais il y a des sinistrés aussi dans ces départements-là, que la prévention a été mise en place. Alors, je vais le dire, Maxime, pour alimenter le débat, c'est que je connais parfaitement les sapeurs-pompiers, parce que, en tant que président des buralistes, nous avions, depuis 4 ans, fait un partenariat, justement, dans la prévention. Dans la prévention du jet de mégots, notamment dans les voitures, puisque vous savez que, par magie, l'Europe a fait supprimer les cendriers des véhicules automobiles. Alors, fumer dans votre véhicule est encore un droit, mais vous n'avez plus rien pour jeter votre mégot. Beaucoup d'incendies sont souvent dus à un jet de mégot, notamment sur la route. Les deux incendies Gironde et Landes ne sont pas de cette nature-là, mais en tous les cas,
0: nous avons travaillé
5: avec les pompiers. Nous distribuons des milliers de cendriers chaque année. Nous faisons là aussi des messages de prévention.
0: Ça, c'est une très bonne
5: chose. Il y a des choses qui se passent quand même. Et les sapeurs-pompiers, pour avoir vu leur démarche, oui. ont un centre d'entraînement qui est à Valabre, dans les Bouches-du-Rhône. À l'époque, c'était réservé aux pompiers de l'arc méditerranéen. Aujourd'hui, tous les centres de pompiers, les SDIS, vont se former parce qu'il n'y a plus de territoire protégé.
0: Véronique.
6: Pour en revenir au sujet du budget, effectivement, oui, c'est vrai que c'est assez scandaleux d'entendre qu'en pleine crise, il y a des Canadair qui fonctionnent pas, qu'il y en a d'autres qui vont être livrés en 2028, et c'est révoltant, et ça, je le comprends parfaitement. Les budgets, pour autant, n'ont pas été coupés de la sécurité civile, donc en fait, ils n'ont pas été coupés. En revanche, je crois qu'aujourd'hui, on est face à un problème aussi, c'est qu'il y a de plus en plus de besoins, il y a de plus en plus de crises, et donc dans le budget, de manière générale, il faut arbitrer de plus en plus difficilement avec toutes les priorités et toutes les urgences. Donc je crois, et c'est pas une défense.
5: On gère que des urgences.
6: Simplement, on gère que des urgences et on a besoin de résilience.
0: Des urgences qu'on aurait dû anticiper il y a 5 ans.
6: Voilà. Donc c'est vrai que l'enjeu est quand même plus compliqué.
8: Je vais embêter Maxime parce que je vais être positif.
0: Ah oui,
8: c'est vrai. Je sais, c'est pas bien. Mais parce qu'il y a un élément, je trouve, très positif dans cette histoire.
0: La seule fois que j'étais positif, c'est en 2004, je crois.
8: Et tout le monde s'en souvient.
0: Février.
8: Mais oui, je l'ai vu.
0: Mais oui, c'est dans les livres d'histoire.
8: Absolument. Oui, tout à fait, c'est vrai.
0: Il y a un spectacle au Puy du Fou dans le sens.
8: Ouais, c'était assez sympa. Et il y avait déjà une crinière formidable. Je m'en souviens très bien.
0: Bien sûr, vous voyez, ça m'émeut un peu.
8: Mais je comprends.
0: Vos yeux brillent.
8: Nous sommes tous émus. Non, j'avais déjà plus de cheveux, moi, à l'époque. Et voilà. Mais juste, je voudrais quand même dire, il y a un élément qui me semble très positif, qui est très intéressant aussi, parce qu'on dit l'État n'est pas au job et tout ça, oui, mais ce qui est très intéressant, c'est qu'il y a une solidarité qui se construit sur le terrain, assez forte.
0: Mais sans l'État, c'est
5: je reviens à ce que vient de dire Maxime, dans le parallèle de situation, de crise, c'est exactement ce qu'on a vécu pendant la Covid. Situation exceptionnelle, les Français sont magiques.
8: Restons
0: pendant cette période. Parce qu'au Covid, autant il y a eu beaucoup de Français magiques, il y a aussi eu qu'on fait de la dénonciation par téléphone, et cela, nous ne les oublions pas.
8: Voilà, exactement, d'accord.
5: Il y en a toujours.
8: Je vais reprendre juste en disant.
5: En tous les cas, cette solidarité, elle est
8: remarquable. Mais en effet, moins. Alors c'est peut-être d'ailleurs, c'est la grande limite de l'État-providence, c'est à force de faire État-nounou pour tout le monde, les gens prennent pas leurs responsabilités. Et donc on est à un moment donné, on peut l'annoncer très simplement, il n'y a pas d'argent, la France est quand même en train de connaître des grandes difficultés, et si on se retrousse pas les manches, c'est perdu. Et ce qui est intéressant, c'est que pas du tout toute la population, c'est pas vrai, une partie importante de la population se retrousse les manches et là a créé de la solidarité aussi parce que c'est leur territoire, aussi parce que c'est du local, aussi parce qu'ils savent où
5: ils sont. C'est bon comme message. Enfin,
8: sûr,
5: quand j'entends
8: bon.
5: Dans tous les reportages des jeunes, des entrepreneurs, des commerçants qui de toute façon sont confinés, enfin ne peuvent plus exercer.
0: Philippe, je vous propose, tout à l'heure on était avec le porte-parole de l'intersyndicale des pompiers. Pour ce, moi j'adore l'idée de la solidarité, mais il faut pas non plus que la solidarité en permanence des gens pallie en réalité le rôle de l'État. Je vous propose d'écouter Rémi Chabot. Il était l'invité de Sud Radio il y a une grosse demi-heure maintenant, et voici comment il décrivait sa situation.
2: Nos collègues, s'il n'y avait pas le soutien de la population pour les alimenter, je vous parle en eau, en nourriture, ce serait avec on serait alimenté avec des barres de céréales et des paquets de chips. Donc voilà, je suis désolé d'entrer dans ces détails-là, c'est un peu grotesque, mais c'est la réalité. Hein, s'il n'y avait pas la population, qui même des artisans qui amènent du pain, des pizzas, voilà, c'est ce qui se passe. Hein, la réalité, c'est ça.
0: Mais alors, c'est-à-dire aujourd'hui, si vous tenez sur le terrain, pardonnez-moi, Rémi Chabot, mais si je vous entends bien, en tant que porte-parole de l'intersyndicale des pompiers, vous nous dites, en réalité, s'il n'y avait pas la spontanéité, la générosité de la plupart des habitants du coin, les pompiers, nous, on ne tiendrait pas ?
2: C'est une réalité, oui, c'est ça. Et puis, alors, rajouter à ça l'aide des agriculteurs, de la population. Attention, il faut que ça soit une mise en garde, ce qui est en train de se passer. Lorsque la population et les gens s'organisent seuls, sans l'État, c'est qu'ils n'y croient plus. Ils ne croient plus en l'État.
0: Julia,
7: si je peux me permettre, vous avez parlé d'État nounou, je pense que l'État doit plutôt devenir un État stratège, justement pour ne pas enfreindre cette solidarité qui émerge dans des moments de crise, mais ce serait bien qu'elle émerge aussi en dehors des temps de crise, qu'on retrouve cette valeur de fraternité qui est en train de mourir dans notre société. Mais je pense que effectivement, l'État ne peut pas se substituer à des mouvement de solidarité. Il y a eu un petit scandale entre la préfète et les agriculteurs qui sont venus aider pour justement atténuer les feux et en soutien aux pompiers. Et on a fait toute une critique à la préfète qui disait, mais le problème c'est que si vous venez indépendamment des décisions et de la chaîne de décisions qui a été prévue par la préfecture et par les responsables politiques. C'est même pas des responsables politiques. La préfète, c'est une responsable, c'est une administrative. Mais si vous venez et que, en fait, il y a double action qui finalement sont contraires et qui n'aident pas à atténuer la situation, mais finalement la complexifie, ça ne sert personne, ça ne sert pas les pompiers, ça ne sert pas les victimes, et ça ne sert absolument personne. Donc, je pense que je serais d'accord pour une fois avec Maxime en disant que l'État doit devenir un État stratège et ne peut pas toujours compter sur la solidarité des Français, qui est magnifique à voir par ailleurs.
0: Mais pour tirer le fil aussi, hier par exemple à cette heure-ci, on était avec le maire de Sestas. Il nous disait qu'il aurait adoré faire des pare-feux un tout petit peu avant le week-end. La seule raison pour laquelle il n'a pas pu faire de pare-feux, qu'il a dû évacuer sa commune et qu'une partie a cramé, c'est que, je cite, les papiers n'ont pas été signés à temps. C'est-à-dire que quand on a... Non mais je veux dire, moi c'est ça qui est révoltant. C'est-à-dire que non seulement on paye des impôts, parce qu'en fait c'est toujours ça pourquoi il y a une telle colère des gens, c'est qu'ils payent des impôts H24 et que dans les situations de crise, ils ont toujours l'impression que on mise sur de l'exceptionnel, qu'on revient à l'administratif.
5: Que vous mettez en avant.
0: Et là, pardonnez-moi, mais entendre que dans une telle crise, l'État fournit des chips et des barres de céréales, ça peut être cliché ou grotesque, comme le disait Rémi Chabou, mais au fond, il y a quand même quelque chose de révoltant, Philippe.
5: Non, mais ce que vous mettez en avant, là, en tous les cas, c'est une chaîne de solidarité nécessaire, qui doit être coordonnée, comme vous venez de le dire, parce que, bien évidemment, tous ces bénévoles, tous ces gestes spontanés, qui avaient été les mêmes en 2022, je rappelle. Moi, j'ai des amis dans le feu de l'Andira, qui avaient été déjà bénévolement alimenter les sapeurs-pompiers. Oui, c'est un jour sans fin.
0: Ben, c'est ça. Et moi, je veux qu'il se termine. Comme ce débat.
5: Pourquoi?
0: En fait, c'est un métier.
8: Trop fort.
0: Il est 10h57 sur Sud Radio. Dans un instant, le rappel des titres et vos courses, bien sûr. Et à partir de 11h, on se pose à cette question. Là, on va bien changer de sujet. Sujet tout aussi grave pour certaines personnes, notamment les femmes qui allaitent, qui se font régulièrement agresser pour la simple et bonne raison que beaucoup, visiblement, ne supportent pas la vue d'un sein caché. Ce sein que je ne saurais voir. Ben dis donc, la France a bien changé sur l'allaitement. Il y a une pétition en ligne qui demande en réalité la création d'un délit d'entrave à l'allaitement afin de sanctionner le fait d'empêcher, d'intimider, de discriminer ou d'humilier une personne qui nourrit son enfant au sein. Est-ce qu'on en est vraiment là en France? Sommes-nous devenus des vierges effarouchées dans ce pays? 0826 300 300. À tout de suite sur Sud Radio.
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12: Merci d'être à l'écoute de Sud Radio et merci d'être de plus en plus nombreux à nous suivre. Il est 11h01.
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12: Et les informations, c'est avec vous Nicolas Gomez, bonjour.
13: Bonjour à tous. Qui pour remplacer Didier Deschamps? La Fédération Française de Foot tient en ce moment une conférence de presse pour annoncer le nom du futur sélectionneur des Bleus. Le nom de Zinedine Zidane est évoqué depuis plusieurs mois. Sans surprise, le Ballon d'Or 1998 devrait succéder à Didier Deschamps après 14 ans à la tête de l'équipe de France. Dans l'actualité aussi, tous les vacanciers des campings de Lacanau obligés de partir. La préfecture de Gironde ordonne l'évacuation préventive de tous les campings de la ville, soit 4000 touristes. Le but, anticiper toute évolution du méga-feu. L'évacuation du reste de la population n'est pas envisagée à ce stade, précise la municipalité. Le feu en Gironde, qui a parcouru 42 000 hectares, il est stabilisé mais reste imprévisible selon les autorités. Depuis ce matin, on observe des reprises de feu après une nuit calme. La hausse des températures dès aujourd'hui fait craindre une aggravation de la situation. Le ministère de l'Intérieur rend hommage aux pompiers morts dans les Bouches-du-Rhône. Un soldat du feu volontaire a perdu la vie dans un accident de la route hier près d'Arles. Le camion-citerne a fait une sortie de route. Que s'est-il passé dans le Vaucluse? 5 corps de bébés ont été retrouvés au domicile d'un couple à Orange. Les corps ont été découverts dans des cartons. La femme avait accouché lundi d'un bébé en bonne santé. Une enquête a été ouverte. Une alerte au tsunami au Japon. Le pays a été frappé par un séisme de magnitude 7,1. La secousse a atteint le niveau maximal de l'échelle d'intensité locale. 390 drones lancés sur la région de Moscou. L'Ukraine a visé la capitale russe. La plupart des engins ont été neutralisés, selon le maire. Dans le même temps, Volodymyr Zelensky, le président ukrainien, doit se rendre à Washington aujourd'hui. Il sera reçu par Donald Trump à la Maison Blanche. Il sera question du soutien américain dans la guerre contre la Russie. Et puis un bilan morose pour les commerçants. La fin des soldes, c'est aujourd'hui une période prolongée à cause de la canicule, mais qui n'a pas réussi à faire remonter la fréquentation selon la Chambre de commerce et d'industrie de Paris. 60% des professionnels estiment qu'il n'y a pas eu d'effet positif. Voilà pour l'actu, très bonne journée à tous.
12: Merci beaucoup Nicolas Gomez. Et les courses, elles se déroulent du côté de Compiègne et on les suit avec vous, Jean-Claude Delperrier, bonjour.
14: Bonjour à toutes et à tous. Pour ce mardi 28 juillet, direction l'hippodrome de Compiègne pour le prix de la vallée de l'Oise, 1600 mètres, 16 partants. Réunion une course 8, support donc du tiercé quarté quinté plus. Le 2, Tor Lining, sera ici mon favori devant le 6, Harper, As, Affogado, 3, Botticelli, 4, Reverso, 13, Saxon Village, 7, Dubala, 16, Forceful, 2, 6, As, 3, 4, 13, 7 et 16 pour le quintet. Pour la sélection du jour, en réunion 4, course 3 sur l'hippodrome de Mêlée du Maine, le 3, Minia Conca.
12: Merci beaucoup mon cher Jean-Paul Delperrier, en rappelant bien sûr que tous vos pronostics sont à retrouver sur le site sudradio.fr.
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12: Soyez les bienvenus sur l'antenne de Sud Radio, 0826-300-300, c'est la ligne directe pour venir participer à la discussion autour de la table. Julia Achat, Philippe Coy, Véronique Chabourine, Serge Guérin. On va se pencher désormais sur, allez disons-le, un phénomène de société. Est-ce

0: Récemment, vous avez vu une femme allaiter en public. Est-ce que ça vous a interpellé? Est-ce que ça vous a choqué? Est-ce que vous lui avez fait une remarque? Il y a toute une partie il y a toute une génération, en tout cas encore, qui estime notamment que d'allaiter dans un train, dans les transports, dans une file d'attente, c'est presque contre nature. En tout cas, que ça manque de pudeur. Il y a même une pétition actuellement en ligne qui atteint un nombre de signatures record qui réclame la création d'un délit d'entrave à l'allaitement afin de sanctionner le fait d'empêcher, d'intimider, de discriminer ou d'humilier une personne qui nourrit son enfant au sein. Et je me suis quand même penché un peu sur la situation. Ce n'est pas du tout un cas à part. Généralement, cacher ce sein que je ne saurais voir. Généralement, on fait ça quand les portes sont fermées, c'est toujours mieux. Et rarement dans les médias, comme vous le savez, mon cher Philippe. Il y en a donc des cas en Gironde, par exemple, au musée du Louvre à Paris. En Gironde, c'est une mère qui a été giflée directement à Bordeaux. Des agents de sécurité ont même arrêté une mère australienne qui allaitait son bébé au musée du Louvre. Il y a même une touriste franco-américaine qui a été invitée a cessé d'allaiter son enfant et qui a donc été obligée de quitter les lieux. À Nice, une mère s'est vue interdire l'allaitement dans une bibliothèque municipale. À Lille, par exemple, un agent municipal a demandé à une maman de ne pas allaiter son bébé de 6 mois. Ou encore très récemment, là, en juillet, à Toulon, une maman n'a pas été autorisée à nourrir son enfant alors qu'elle était dans une piscine publique. Est-ce qu'en France, nous sommes devenus des vierges effarouchées? Est-ce qu'un sein désormais caché, ce sein que je ne saurais voir? Et ça prend tout son sens. 0826 300 300. Je souris parce que je vois déjà Julia qui est en train de perdre ses nerfs. Allez-y, plaidez.
1: Dans la mesure où je pense que ces mêmes personnes qui agressent sont des gros consommateurs de contenu pornographique, jouer la vierge effarouchée, quand on voit un sein, je trouve ça plus qu'hypocrite, je trouve ça absolument minable. Moi, je trouve ça beau, une femme qui allaite. On est aussi, il faut rappeler quand même, dans une crise démographique extrêmement importante, partout en Europe, où on nous demande à nous, en tant que femmes, et je parle en tant que femme parce que vous êtes... des hommes, majoritairement des hommes autour de la table.
0: Je
1: vous ne pouvez pas comprendre la pression qu'on peut vivre.
2: Derrière,
1: mais en tout cas, on nous demande de faire des enfants, de réarmer démographiquement notre pays. Si en plus, on nous empêche de nourrir notre enfant, qui est un acte en fait naturel, évident, dans une société en plus de ça, où la consommation est quand même un risque, sur pas mal de produits où on peut mettre en péril sa santé. Là, on est sur une façon de nourrir son enfant de façon très naturelle et saine pour l'enfant. Je pense que je suis plutôt d'accord avec la perspective de créer un délit, c'est ça?
0: De créer un délit pour empêcher justement qu'on puisse interrompre un allaitement en public pour aller.
1: Oui,
0: pour
1: et qu'on
0: aller,
1: puisse, ouais, et qu'on arrête d'embêter les femmes pour à peu près tous les sujets. On se fait agresser parce qu'on allait.
3: Ce qui m'inquiète dans ce sujet, excuse-moi, Julia, ce qui m'inquiète dans ce sujet, est-ce qu'on n'est pas là aujourd'hui? Oui, bien évidemment, c'est un geste ancestral. Toutes les mamans ont nourri avant que le biberon existe. La nature, elle est comme ça. C'est vrai pour les animaux, c'est vrai pour les êtres humains. On a alimenté nos enfants par ce sein nourrisseur. Mais je me demande, en écoutant le débat et en suivant ce que Maxime vient de présenter, est-ce que c'est pas un phénomène religieux qui est en train de pousser ce genre de comportement? Parce que, il y a quand même une certaine religion, je vais être peut-être un peu provocateur, qui fait qu'aujourd'hui la femme doit pas être visible, doit pas s'exposer, et donc d'alimenter, d'allaiter son enfant en public, c'est-à-dire se dénuder partiellement, il y a rien de choquant, c'est un geste naturel et qui aujourd'hui peut déranger certains états
0: d'esprit, je vous propose qu'on fasse un premier tour de table avant qu'on se lance concrètement dans le débat, mais il y a aussi peut-être un retour à une certaine forme de puritanisme, et ça on le voit sur absolument tous les sujets. Peut-être que ça y participe avec le retour du religieux que vous décrivez, Serge Guérin. Véronique, là aussi, je voyais bouillir là sur votre chaise.
4: Alors, quand vous parliez de religion, etc., ça peut être vrai, mais je crois que c'est pas les règles, ça c'est pas la logique principale. Je crois qu'aujourd'hui on a un vrai sujet en fait de civilité, et s'il faut créer effectivement une loi pour protéger ou en tout cas pour encadrer, pour que les femmes puissent allaiter, évidemment il faut le faire. Je crois en fait qu'aujourd'hui on est vraiment dans une société du paradoxe, et certaines personnes préfèrent voir des seins sur les réseaux sociaux ou la pédopornographie, malheureusement, mais en tout cas je pensais surtout à la pornographie. On préfère voir des seins sein de cette manière plutôt que des femmes qui allaitent. Donc je crois que ça pose un sujet, et aussi au regard des enjeux évidemment démographiques dont on parlait, on est quand même à 1,59 enfants par femme, ce qui a jamais été aussi bas. Donc je crois qu'il faut absolument protéger les femmes et leur assurer un environnement serein.
0: Surtout pour quelque chose d'aussi basique qu'un allaitement. 0826 300 300, allaitement, des femmes qui se font agresser uniquement parce qu'elles allaitent, mais aussi dans des espaces publics visiblement qui ne tolèrent plus ça. Est-ce que nous sommes devenus des vieilles préfarouchées en France?
3: Avoir une loi, enfin écoutez, on vient d'avoir un sujet très important sur les incendies, où on a dit que la norme, il y a besoin de simplification, les démarches administratives, vous venez de dire avec le maire de Sestas, et aujourd'hui on est en train peut-être de s'acheminer vers une nouvelle loi pour insupportable ce pays.
4: Est-ce qu'on ne peut pas vivre en bonne société? C'est une loi pour les femmes, c'est faut pas dire que c'est insupportable.
0: Qu'en pense le sociologue? Le sociologue, c'est Yannick Kimsey, tout à l'heure, lui aussi, qu'il allait
3: mon propos est de prendre une loi pour régler un problème de société.
4: Oui, mais si on ne peut pas le régler.
1: Mais ce qui est dramatique, c'est que cette loi n'était pas en place avant. Ouais. C'est qu'on doit attendre 2026 pour qu'on se pose la question.
3: Est-ce qu'on a besoin d'une loi?
4: Oui, enfin, si on a besoin d'une loi, quel que soit le sujet.
0: Le problème, c'est qu'on n'a pas tellement besoin. Philippe, on n'a pas besoin d'une loi pour le permettre. On a besoin d'une loi pour que celles qui puissent le faire puissent, qu'on puisse leur assurer la paix quand elles le fassent. Serge Guérin, qu'en pense le sociologue affûté autour de la table?
2: C'est assez fascinant quand même, à la fois le débat et à la fois le sujet. Ça montre aussi quand même l'évolution bizarre de ce pays. On a quand même un élément là-dessus. La deuxième chose, c'est, on l'a rappelé, c'est quand même assez naturel comme histoire, et ça date d'il y a un bon moment.
0: On a connu plus choquant comme geste.
2: Voilà, c'est ça. Donc, y a même quelque chose d'insensé, c'est que normalement, ça n'a strictement rien à voir avec quoi que ce soit de la sexualité. Donner le sein à un enfant, ça n'a rien à voir avec la sexualité. C'est complètement...
0: Mais c'est ce que disent beaucoup de femmes agressées. En réalité, les seins sont désormais sexualisés, même quand on allaite.
2: Même quand on allaite. Alors, mais ce qui me fascine, c'est que c'est interdit dans des lieux publics. Vous avez parlé du Louvre.
0: D'une piscine municipale, d'un musée.
2: Le musée, c'est... Normalement, on a parlé de l'État tout à l'heure. Normalement, l'État est là. Les musées, c'est un musée public, ainsi de suite. Ce qui me fascine, c'est que ça serait donc des gens qui sont fonctionnaires ou contractuels, que sais-je, mais qui travaillent dans le cadre de l'État, et qui eux-mêmes interdisent aux personnes. C'est comme si l'État interdisait d'allaiter. C'est vrai que c'est un peu contradictoire avec un président de la République qui dit réarmement démographique, dont le terme d'ailleurs est absolument d'une
1: bêtise. Moi, je le trouve amusant.
2: Bref, mais en tout cas, et je rappelle aussi que c'est une question pour les femmes, mais aussi pour les hommes. Il faut aussi.
0: Globalement, à part une affaire de génération, c'est ce qu'on peut lire parfois dans les témoignages, c'est en effet des femmes d'un certain âge qui ne supportent pas qu'une jeune maman allaite parce que.
1: Non, mais les femmes d'un certain âge ne supportent pas les jeunes femmes de façon très courante. Que soit habillé. Vous n'êtes pas victime de ça.
2: Non, je ne suis pas victime de ça.
1: Mais enfin, il y a un décalage générationnel.
0: Elles ont allaité. Dans les EHPAD,
2: c'est Oui, c'est ça, voilà.
1: Pas besoin d'être dans les EHPAD.
2: Est-ce qu'on a en termes de génération, ça se passe comment? C'est quoi vos chiffres?
0: On n'a pas de chiffres sur ça.
2: Donc là, vous intégrez, vous partez sur une histoire de génération.
0: On disait dans des témoignages, par exemple, une femme âgée, une jeune grand-mère, c'était comme ça dans les témoignages, qui agressait une femme qui venait d'accoucher,
2: Mais pas du tout. Ou alors, on sort l'étude, mais c'est pas du tout l'histoire générationnelle. Surtout que les dames en question, les grand-mères, elles ont toutes allaité.
0: Mais peut-être que c'était pas en public, peut-être que c'était l'époque où les femmes restaient plus à la maison, qu'il y avait l'allaitement. C'est quoi la pudeur? Moi, j'ai jamais vu une femme à moitié à poil juste pour allaiter aussi.
2: Pas du tout.
1: Généralement,
2: en 1950, les femmes allaitaient, elles se cachaient pas.
1: En public, la femme porte quand même un chiffon qu'elle met sur la tête de l'enfant pour cacher le sein. Donc,
3: je vous propose déjà par décence pour l'enfant.
1: Oui, bien sûr.
0: En partie. Je vous propose d'entendre ceux qui nous écoutent et qui veulent participer à la conversation. Ce sujet fait réagir. Figurez-vous. 0826 300 300. Bonjour Vanessa.
5: Bonjour à tous.
0: Merci beaucoup d'être avec nous ce matin, Vanessa. Vous allez bien?
5: Oui.
0: Je sens un peu de sourire dans votre voix, c'est-à-dire que vous regardez. On va faire un petit truc. Je crois que vous êtes en haut-parleur, ce qui fait qu'on entend un certain écho. Si vous pouvez juste enlever le haut-parleur, ce serait merveilleux.
5: Non, je suis pas en haut-parleur.
0: Ne sais pas ce qui s'est passé, mais ça vient d'être réglé. Donc c'est merveilleux, Vanessa.
5: Bon, c'est parti. J'étais dehors.
0: Oui, ça c'est. Philippe, on ne donne pas les secrets de fabrication. Vanessa, j'ai l'impression d'entendre un petit sourire dans la voix. Vous regardez comment ce sujet, vous, des femmes qui peuvent parfois allaiter en public et qui subissent agressions, réflexions, désagréments?
5: Alors là, moi, je suis sur le cul, excusez-moi de l'expression.
0: On passe du sein au cul, Vanessa, il y a un champ lexical.
5: Voilà, mais bon, en fait, moi, j'ai allaité ma fille pendant un an. Et il m'est arrivé de faire mes courses et qu'elle ait faim. Mais moi, je l'avais dans un porte-câlin, ce qu'on appelle un porte-câlin. Ce qui fait que quand je l'allaitais, eh bien, elle était cachée, en fait. On la voyait pas.
0: Alors, expliquez, moi qui ne suis pas du tout aficionado de ce genre de choses, Vanessa, qu'est-ce qu'un porte-câlin ? C'est quelque chose qui vous permet d'avoir l'enfant au creux de vos bras, c'est ça ?
5: Alors voilà, c'est un tissu qui l'enveloppe et qu'on porte comme en bandoulière. Et du coup, elle est logée dans le tissu. Et limite, on la voit pas de l'extérieur. Et du coup, on voit pas non plus la poitrine. Mais c'est vrai que moi, j'avais ce système-là pas heurter les gens qui seraient sensibles, effectivement.
0: Mais par exemple, vous, Vanessa, vous n'avez jamais eu, je sais pas moi, d'interpellation, de réflexion, de remarques sur le fait que vous allaitiez parfois en public ?
5: Non. Franchement, on est devenu un pays très pudique, je pense, ou alors, je sais pas, la société, elle évolue mal parce que c'est naturel, quoi. Ça fait partie de la nature et je vois pas où est le problème, quoi. En fait, je sais pas, moi, ça me choque. Personnellement, ça me choque énormément.
0: Oui, mais peut-être qu'on est devenu un pays puritain, Vanessa.
5: Ouais, mais j'ai l'impression, et de plus en plus, c'est pour la moindre petite situation. Et alors, bon, moi en plus qui suis de base naturiste, forcément, je suis encore plus choquée de ce genre de situation. Parce que c'est la nature, je suis désolée, c'est la nature. On n'embête pas une chienne qui allaite ses chiots. C'est la nature, quoi. Et c'est vrai qu'on a trop sexualisé, je pense, la poitrine aussi. Voilà.
0: En tout cas, ça c'est bien dit. Merci beaucoup, Vanessa, d'avoir été avec nous ce matin concernant ce sujet de l'allaitement public, des femmes qui se font agresser, parfois avec des réflexions, une pétition qui demande un délit, justement, pour qu'on empêche ce type de comportement. Il y a déjà quelques mots-clés, la création d'un délit d'entrave à l'allaitement afin de sanctionner le fait d'empêcher, d'intimider, de discriminer ou d'humilier une personne qui nourrit son enfant au sein. Est-ce que quand on voit tout ça, on ne peut pas dire que la France est désormais un pays de vierges effarouchées? 0826-300-300. À tout de suite sur Sud Radio.
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0: Alors là, je peux vous dire qu'il y a débat et il y a débat autour de la table. Parce que c'est bien sympathique, le politique. C'est bien sympathique, l'économie. C'est bien sympathique, les incendies, tout ça. Mais là, on cause de vrais sujets. On cause d'allaitement, mesdames, messieurs. Et oui, vous êtes bien sur Sud Radio.
2: On cause de démographie, de naissance.
0: Mais c'est exactement ça.
3: Et de vie en société.
4: Et de
3: vie en société, quand même.
4: Et
3: de respect de l'être humain.
2: Exactement.
3: Vous bouleversez. D'ailleurs, je vais poser une question. Parce que je vous ai posé la question, Maxime, vous avez pas su. tu me répondre, non. Mais peut-être que les auditeurs ont vu comme moi récemment des spots publicitaires avec une dame en terrasse.
0: Mais c'est une obsession.
3: C'est pas une obsession, mais je n'ai pas compris
0: le sens. Il y a un mur dans cette direction.
3: Je n'ai pas compris le sens de cette publicité et quel était son slogan et ce qu'elle représentait. Comme vous avez le sujet aujourd'hui, je m'interroge en public.
0: Eh bien, écoutez, si jamais des auditeurs regardent les mêmes programmes que Philippe, avec un moment une pub, visiblement, avec décrivez la pub, parce que c'est ça qu'on doit faire.
3: Une dame en terrasse, justement. Et j'ai été surpris, je n'ai pas compris la pub. Et comme vous avez ce débat aujourd'hui, vous me faites répéter pour ma dernière, c'est gentil, Maxime, mais cette dame est en terrasse, allaite naturellement, son enfant. Voilà, et je suis surpris du débat aujourd'hui. Y a-t-il un lien avec cette campagne de communication et de publicité?
0: Et si à un moment ou un autre, peut-être que le lien c'est pour un autre produit ou quelque chose qu'on n'a pas saisi, amis auditeurs, si vous avez aperçu ce
3: spot,
1: en fait c'est un appel à l'aide. Je l'ai aperçu, sans doute de
0: mais
1: la prévention. C'est pour prévenir et dire aux gens, il y a des femmes qui allaitent, laissez-les tranquilles.
0: Ah, donc on en fait des spots de pub maintenant, si c'est vraiment c'est vraiment désespérant.
1: Mais je pense...
3: Mais j'ai pas compris.
1: Je pense que ça
0: 0826 300 300, on parle de l'allaitement en France, qui, on le disait, quand même quelque chose qui est réputé, c'est un geste ancestral, et pourtant, des femmes se plaignent que les seins sont sexualisés. Les seins sont sexualisés, disent-elles, il y a des insultes, parfois même des gifles, d'exclusion d'établissements, même public, uniquement parce qu'elles allaitent en public. Est-ce que nous sommes devenus des vierges effarouchées? 0826 300 300, venez participer à la discussion. C'est vrai qu'on en discutait aussi, c'est peut-être est-ce une part de retour de religieux, mais il y a peut-être aussi quelque chose qui touche au puritanisme. On voit bien à quel point le moindre phénomène maintenant sexuel, intime, il y a tout de suite quand même un geste de pudeur.
1: Mais non, le puritanisme, c'est quand ça nous arrange, en fait.
3: Oui, c'est tout à fait ça. C'est la géométrie variable.
1: Massive, je le redis, de la pornographie de façon hyper massive aujourd'hui, en plus de ça, avec les réseaux sociaux, le digital, etc. Et on vient nous dire que c'est choquant de voir une femme allaiter son enfant, alors que c'est un acte hyper naturel, que la plupart du temps, le sein est caché, l'enfant est caché sous un linge. Il faut arrêter.
2: Ah mais on peut passer sa vie devant les films porno et être totalement puritain et faire la leçon aux autres. Ça, ça ne pose
0: pas. Alors ça, c'est sûr qu'on n'est pas une contradiction.
4: Voilà. Il y a une recrudescence dans les mouvements masculinistes assez forts aux États-Unis, etc. Donc après, je ne sais pas quelle est leur position sur l'allaitement, etc. Je ne suis pas en train de dire que c'est un lien direct, mais en tout cas, il y a quand même un retour en termes de droits pour les femmes. On est toujours en train de remettre en cause. Les acquis, quoi.
0: Et Philippe Coy sur le puritanisme. Vous ramenez ça plutôt au retour en masse d'une certaine forme de religieux en France.
3: Je sais pas. Je m'interroge parce que la femme aujourd'hui est souvent montrée du doigt par des convictions religieuses. Est-ce que c'est une conséquence aussi de cette présence religieuse et qui du coup vient blasphémer la femme qui nourrit son enfant? Et je pense qu'aujourd'hui en plus c'est des situations qui sont souvent répéter pour des raisons en plus économiques, parce que l'allaitement c'est naturel par rapport à un biberon, il peut y avoir des raisons aussi économiques, donc je suis assez interrogatif quand même de voir cette dérive.
1: Et puis surtout il y a des bienfaits pour le nourrisson qui sont extrêmement importantes et qu'il faut prendre en considération.
3: Cette dérive de mentalité.
2: On passe de cacher ce sein que je ne saurais voir à cacher cette femme que je ne veux pas voir.
0: Finalement, oui, c'est
2: un petit truc autour de ça.
0: Ouais. C'est là, on sent le sociologue.
1: Oui, et puis on n'a pas besoin d'avoir le sein là en train d'allaiter son enfant pour qu'une femme soit sexualisée. J'ai l'impression qu'une femme marche dans la rue, elle est sexualisée, elle porte un short, elle est sexualisée, elle porte un décolleté, elle est sexualisée par à peu près tout le temps. Donc il y a aussi un sujet de société sur la façon dont on aborde et on considère la femme.
0: Mais peut-être que c'est ça aussi, c'est-à-dire que par principe, le plus en plus, et là c'est, je sais pas de quelle génération on va parler, mais de plus en plus, une partie de la jeune génération qui considère et qui observe qu'un sein c'est avant tout quelque chose de sexuel plutôt que, quelque chose de...
4: Retour en arrière, je suis d'accord.
1: Mais après, et en même temps, il y a un contre-effet aussi où, du coup, il y a une forme de... On exprime un peu plus parfois sa féminité. Enfin, du coup, j'ai l'impression que la société se divise en deux. Une forme de pudeur chez certaines femmes qui est compréhensible d'ailleurs, et puis une forme aussi d'expression d'un extrémisme.
3: Mais est-ce que c'est les femmes qui sont venues à l'encontre de ces femmes qui allaitaient? Vous avez fait état dans un musée d'un vigile. D'un vigile, il a agi avec des consignes en amont. Ça lui a pas. Ou alors il a fait de sa propre initiative.
0: Voilà. On disait tout à l'heure, c'est un problème générationnel. Mais en fait, il n'y a que dans le code du travail.
1: possibilité.
0: Alors, dans le code du travail, le droit à l'allaitement, en réalité, est stipulé. C'est-à-dire qu'on reconnaît à une femme, pendant une certaine période, d'avoir tant de durée par jour pour allaiter son enfant. Ça, c'est dans le code du travail. Autrement, il n'existe pas, concernant l'allaitement, un encadrement ou quelque chose qui l'autorise, ne l'autorise pas, l'encadre. Donc, en effet, vous posiez tout à l'heure, Philippe, la question de la loi. Peut-être que la loi, aujourd'hui, elle n'est pas tellement faite pour autoriser les femmes à allaiter, mais surtout pour ne pas que celles qui veulent le faire ne soient pas emmerdées.
2: Oui, c'est une règle de vie commune. Mmh. C'est accepté parce que c'est naturel et voilà et qu'il y a pas il y a rien de sexuel de pornographique ou quoi que ce soit donc c'est naturel et donc c'est accepté par une société qui dans un système de civilisation accepte les choses sans même
1: en parler.
2: Ce qui est intéressant c'est qu'on les accepte plus. Donc c'est-à-dire qu'il y a une évolution. Alors c'est comme dirait l'autre, hein, la décivilisation, et donc c'est un des éléments de cette décivilisation.
4: C'est comme la loi sur le harcèlement de rue. On ne devrait pas avoir besoin de créer une loi pour que les gens se tiennent correctement dans la rue. Sauf
2: absolument.
4: On l'a créé. Ouais. S'il faut passer par là pour l'allaitement, il faut le faire.
2: La belle formule d'Albert Camus, un homme, ça s'empêche.
0: Ah. Oui. Voilà. On y revient, voilà. Albert Camus. Et ça, je peux vous dire que schlack, comme ça.
3: Tout à fait, merci.
0: Tout le monde...
3: Merci Serge.
0: Mais il y a aussi...
3: Sans
0: voix, immédiatement. Le vrai sujet aussi de cette loi, c'est peut-être qu'on s'aperçoit qu'aujourd'hui, le législateur ne peut pas s'empêcher d'ancrer, qui plus est, dans ce type de demande, parce qu'il y a toute une vie en société qui ne peut plus être possible. C'est-à-dire le nombre de lois qu'on a fabriquées uniquement pour empêcher les incivilités ou quelque chose qui était naturel, vous plongez aujourd'hui dans le nombre de lois qu'on est en train de faire, on a l'impression de rappeler la base. Je ne sais plus qui autour de la table tout à l'heure rappelait l'idée de faire société, mais je crois que c'est vous, Philippe. Est-ce qu'on est obligé d'aller jusqu'à faire une loi pour ça, visiblement, oui, et peut-être que la France est devenue ce pays-là.
2: Et surtout qu'on est incapable ensuite de les faire tenir, ces lois.
0: Mmh. Oui,
2: on crée plein de lois.
0: Imaginez ce qui va se passer demain. On va avoir des policiers dans un parc qui vont être quoi ? Qui vont être policiers responsables d'allaitement. On va créer des espaces, des parcs, parce qu'en fait, c'est sans fin.
4: Il y a un effet dissuasif quand même.
3: Et qui est le porteur de ce projet de loi ?
0: Non, là, c'est pour l'instant, c'est une pétition en ligne. C'est un collectif qui s'appelle J'ai faim, je mange, qui se bat depuis 2021 pour normaliser l'allaitement dans tous les lieux de la vie courante.
3: Depuis 2021 ?
0: Oui.
3: On en parle en 2021. Donc c'est quand même un sujet qui est récurrent et qui a une place dans le débat de la société aujourd'hui.
0: Mmh. 0826 300 300, on parle de ce sujet d'allaitement qui vous fait beaucoup réagir, amis auditeurs, à commencer par vous. Fouette, vous nous passez un coup de fil depuis Bordeaux, bonjour.
14: Oui, bonjour, je vous appelle de Bordeaux.
0: Ben oui.
14: Je vous appelle parce que le sujet m'a surpris en fait.
0: Ah, dites-nous tout, voilà. Fouette, on vous écoute.
14: Je suis restaurateur sur Bordeaux depuis 16 ans bientôt. Et on a deux genres de personnes qui allaitent leurs enfants. Vous avez celles qui se cachent en mettant une petite couverture, un petit voile, et vous avez celles qui font ça naturellement. Et moi personnellement, ça fait 16 ans et j'ai jamais eu de problème ni avec les clientes ni avec les clients. Donc je comprends pas pourquoi c'est un sujet de débat aujourd'hui.
0: Mmh. Mais voilà. C'est-à-dire simplement quand vous faites la distinction Foued entre celles qui se cachent, je le mets entre guillemets, et celles qui le font naturellement, normalement. Là aussi les deux termes, je les mets entre guillemets. C'est quoi la différence?
14: Non, la différence, c'est que je pense que c'est du respect quand la personne veut cacher son sein, quand son bébé allaite. Je pense que c'est du respect envers l'autre, mais ça a aucune connotation sexuelle. En tout cas, s'il y a connotation sexuelle, le problème vient d'en face. Non pas de la personne qui allaite.
0: C'est souvent le cas. C'est souvent le cas. Fouette, vous avez raison. Mais vous, par exemple, en tant que restaurateur, dans votre restaurant, Fouette, à aucun moment il y a eu, vous avez aperçu des réflexions clients vis-à-vis d'une femme qui allaitait, ou vous avez jamais été spectateur de ça?
14: Jamais. J'ai le petit bignon à Bordeaux, comme ça j'en profite. C'est 26 places assises et on voit tout, on entend tout, mais jamais il y a eu aucune. Non, franchement. Je vous le dis et sincèrement, ça me touche parce que moi, j'ai été élevé par ma maman et j'ai une sœur, j'étais proche. Jamais.
0: Mais vous avez raison de nous appeler pour témoigner au 0826 300 300. Faut être simplement, vous êtes restaurateur. Qu'est-ce que vous faites comme nourriture là? Si par exemple je viens chez vous tout à l'heure, qu'est-ce qu'on mange? Parce qu'il est 11h27. Ouvrez-nous l'appétit.
14: Alors j'ai deux restaurants. Je suis à Bordeaux Centre.
0: Oh, excusez-nous, monsieur a deux restaurants. Excusez-nous, Fouette. Excusez-nous, je voulais pas vous déranger, monsieur Ducasse. Pardon.
14: Vous savez, je me suis garé exprès pour vous parler parce que je suis en retard pour aller au travail. Non, on est spécialisé.
3: On va manger froid.
0: Grand fou, grand fou. Bon alors, Fouette, sérieusement, les deux restaurants, c'est quoi?
14: Alors, j'ai le petit mignon, spécialisé tartare, burger et magret à Bordeaux. J'ai une excellente réputation. Et là, j'ai ouvert il y a un an à Borèche. C'est un petit village à 20 minutes qui est spécialisé tradit français. J'ai ouvert parce qu'on a perdu beaucoup de clients à Bordeaux, mais c'est un autre sujet. Du coup, tous les gens qui veulent plus aller sur Bordeaux, mais j'ai réussi à le récupérer à la campagne.
0: Voilà, c'est formidable. Et là, par exemple, qu'est-ce qu'on mange dans cette petite cantine qui m'a pas l'air mal du tout, Fouette? Qu'est-ce qu'on mange ce midi, là?
14: Vous savez, comme on est dans un restaurant de campagne et qu'il y a beaucoup de grandes maisons autour de moi, j'ai fait un menu à 18 euros en triple plat dessert avec du 100% maison pour être, je veux être un restaurant populaire. Et on fait du 100% maison avec des œufs fermiers, des tomates du jardin que je prends chez la voisine qui est bio, des pavés de saumon frais avec des frites maison, enfin tout ce qui est simple et efficace, quoi.
0: Ben voilà.
2: Bravo, faut venir chez vous.
0: Faut être simple et efficace. Regardez, écoutez, on finit l'émission à 13h, on a un train à 13h30, 15h30, on fait une sorte de late où on vient dîner. Fouette, on peut venir dîner.
14: Mais venez, le vin sera pour moi. Mais si vous venez, le vin est pour moi.
0: Voilà. Ah ben, alors, Fouette, vous aventurez.
3: Parce que vous connaissez pas Maxime.
0: ça c'est sûr, Fouette. Pour moi, je n'ai plus de sang dans les veines, Fouette. Depuis des années, ce n'est que du vin.
14: Je m'y tiens. Je me tiens à ce que je dis, vous inquiétez pas.
2: Bon, ouais, pas visiblement, il n'est pas touché par les histoires d'incendie.
0: Non, et ça, c'est rassurant.
14: C'est très triste. Par contre, moi, j'habite à Bordeaux-Centre. Pendant 3 jours, on n'arrivait pas à dormir avec les fumées qui étaient suffocantes. À la campagne aussi, il y a eu quelques incendies. Dieu merci, on n'a rien eu. Ben, bon courage à tout le monde. Franchement, les pompiers, bravo, je sais pas quoi dire, mais ça nous touche profondément. Et la France est touchée, on est tous ensemble et j'espère que ça va vite, vite s'en sortir, quoi.
0: Bon, ben, merci beaucoup, Fouette, d'avoir été avec nous. Vive vos deux établissements et faites-moi confiance, je dois avoir un déplacement sur Bordeaux avant la fin août. Il y aura critique culinaire, mon cher Fouette. Merci beaucoup d'avoir été avec nous sur Sud Radio 0826 300 300. On clôt cette discussion sur l'allaitement en public qui a provoqué beaucoup d'appels. À conclure en concluant avec vous, Eliane, bonjour.
18: Oui, bonjour.
0: Merci beaucoup d'être avec nous, Eliane. Comment vous regardez-vous ce sujet d'allaitement?
18: J'étais un petit peu concernée aussi et je voulais apporter mon témoignage. J'ai 70 ans et il y a 50 ans, 45 ans de ça, c'était très très rare une femme qui allaitait. On était pratiquement mal considérée, donc on en voyait très peu. Donc je sais pas, je me dis que les nouvelles générations qui aujourd'hui allaitent, il y a beaucoup de personnes qui n'ont jamais vu une femme allaitée, en fait.
0: Donc, d'une certaine manière, Hélène, ce que vous nous dites ce matin, c'est que il y a une forme, peut-être pas de compréhension vis-à-vis des gens qui se disent surpris, choqués de voir ça en public.
18: Ils n'ont pas l'habitude, en fait. Parce que, voilà, pendant des générations, on a nourri des bébés avec des biberons, et moi, j'étais à la maternité, il y avait peut-être une quinzaine de bébés, il y avait un tire-lait, c'était le mien, c'est... Toutes les femmes n'allaitaient pas, pratiquement personne.
0: Donc, différence d'époque et aussi de génération, c'est ce qu'on disait tout à l'heure, Eliane. Et vous avez eu raison de nous appeler aussi pour le dire de cette manière. Merci beaucoup de nous avoir passé un coup de fil au 0826 300 300. Le sujet est donc clos sur l'allaitement. On va désormais, alors qu'il est 11h31 sur Sud Radio, passer à notre dernier sujet de conversation, le déficit des hôpitaux publics. Et oui, ça faisait longtemps qu'on n'avait pas parlé des hôpitaux, surtout quand on réalise qu'ils ont 2,3 milliards d'euros de déficit. Mais où, je vous demande, où est Charlie? Vous connaissez la blague. Bon, là, c'est pareil. Où est passé le meilleur système de santé de soins au monde qui était censé être le système de soins français? Je vous pose la question et surtout, si vous avez un début de réponse, n'hésitez pas à nous passer un coup de fil au 0826 300 300. À tout de suite sur Sud Radio.
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0: 11h33 sur Sud Radio, 0826-300-300 autour de la table. Julia Hachat, conseillère municipale à Kingersheim, Philippe Coy, buraliste et vice-président des entrepreneurs, Véronique Chabourine, analyste stratégique, et Serge Guérin, sociologue, auteur de Quand le sexe n'a pas d'âge et l'amour non plus.
8: Bravo.
0: Bref, là, autre chose. Mais oui, bravo. Je sais, c'est une fois sur deux. Ouais. C'est une fois sur deux, Serge. Il va falloir s'y habituer. Dernier sujet de conversation, ça nous préoccupe, surtout que là, ils vont être davantage débordés avec ce qui se passe dans le cadre des incendies en Gironde, dans le Var. On sait que l'été, c'est toujours en plus un pic. On sait qu'on a des maternités qui ferment et on découvre ce matin le déficit des hôpitaux publics estimé à 2,3 milliards d'euros en 2025. Pourtant, je comprends pas. On a fait des plans, on a eu des plans blancs, on a fait des plans sauvetage, on a fait des plans d'investissement, on a promis, c'était 19 milliards d'euros sur 10 ans, dont 9 milliards destinés à financer directement les nouveaux investissements, et pourtant toujours des hôpitaux publics en déficit. Donc on apprend que quand il fait froid, il faut des couvertures de survie, quand il fait chaud, il faut aussi des couvertures de survie parce qu'il faut cacher les fenêtres. Bref, nos hôpitaux ressemblent quand même de plus en plus à ce pays qui se tiers mondialise. Où est passé le meilleur système de santé, de soins au monde? C'est comme ça pendant très longtemps qu'on a qualifié la France. Où est passé le meilleur système de santé au monde? Je vous pose la question à vous, amis auditeurs, 0826 300 300, et autour de la table, surtout si vous avez la réponse. Où est passé le meilleur système de santé au monde? Philippe Coy.
3: Non, sinon j'allais trouver Charlie.
0: Je prends aussi Charlie, moi.
3: C'est un vrai sujet. Le milieu hospitalier, c'est la médecine en général, peut-être qu'il faut aborder, parce que l'hôpital est en souffrance aujourd'hui. Je suis pas un expert du sujet, mais la médecine de ville elle-même aujourd'hui souffre, ce qui fait qu'il y a un report aussi des patients vers la médecine hospitalière, un manque de moyens. Il y a eu le numerus clausus qui fait qu'on n'a pas eu assez de médecins, on n'a pas de matériel. Enfin, je pense qu'on a un système qui s'est dégradé. On a là aussi, on le disait tout à l'heure pour les pompiers, un personnel soignant, et je le dis parce que je suis confronté dans ma famille à fréquenter l'hôpital beaucoup en ce moment. On a des gens qui travaillent dans des conditions extrêmes. Je l'ai vu encore récemment avec la canicule. Je suis à Pau, à l'hôpital de Pau. Les infirmières, les aides-soignantes avec des ventilateurs prennent soin des patients. Il y a pas de moyens, c'est vrai, mais il y a un cœur humain aujourd'hui, et c'est encore une résilience
0: la
3: très
0: solidarité,
3: forte.
0: Philippe,
3: la solidarité, c'est l'humain aujourd'hui qui dépasse les règles de l'État et du fonctionnement. En tous les cas, vous dire aussi que l'État et les hôpitaux sont dans une situation alarmante financièrement. Je disais ici à l'antenne il y a encore quelques jours, au titre des entrepreneurs, nous avons saisi le gouvernement 800 millions de factures non régler auprès des entreprises qui travaillent dans le domaine hospitalier.
0: C'est là aussi, de toute façon, l'un des plus mauvais pays.
3: Des promesses d'engagement de paiement qui n'avaient pas été conformément mises en œuvre. Et il y a un vrai sujet demain sur les entreprises même qui travaillent dans le milieu hospitalier.
0: Véronique Chabourine.
4: Moi, je pense qu'il y a deux choses. Il y a évidemment, d'un point de vue du vécu, on peut pas nier qu'il y a un énorme problème dans les hôpitaux, ne serait-ce que de repenser pendant la canicule et l'épisode où on devait mettre des couvertures de survie sur les fenêtres, etc. Donc évidemment, de ce point de vue-là, on peut pas nier le problème. Ensuite, quand on regarde en fait en termes de chiffres, on se rend compte quand même qu'on investit 11% du PIB dans la santé, ce qui est globalement identique à nos voisins européens, même un peu au-dessus. Donc en fait, je crois qu'il y a un sujet en fait aujourd'hui de soutenabilité du système, et peut-être que c'est ça qu'il faut revoir. C'est vraiment peut-être une forme d'effet de ciseau, c'est-à-dire en gros, on a des besoins qui augmentent, vieillissement de la population, maladies chroniques, problèmes de recrutement, etc. Et peut-être de l'autre, un budget qui est quand même assez flat, si on peut dire.
0: Serge Guérin.
2: Alors, déjà, en effet, dans les années 2000, c'était le classement de l'OMS, nous étions premiers, dans les années 2000. Dans les années 2020, nous étions 16e. Mais c'est marrant, on a communiqué beaucoup sur premier, jamais sur la suite. Et en effet, il y a eu un déclin. Alors, déclin, il y a plein de raisons. La première, elle est toute bête, c'est 35 heures. Quand les 35 heures ont été mis en place, un des éléments où ça posait le plus de problèmes, c'est dans le monde de l'hôpital. Tout le monde le savait et tout le monde a dit on se débrouillera. Et je discutais avec des gens qui avaient vraiment participé à ça, ils me disaient ouais, on avait bien compris que ça allait être compliqué, mais il fallait faire les 35 heures. On paye encore cette histoire des 35 heures, mais plein tube. Deuxième élément, c'est le coût administratif. On a à peu près 10 points de plus d'administration par rapport à l'Allemagne. Donc simplement, on a 1 milliard de contrôleurs de gestion pour un médecin, quoi. Et donc à un moment donné, bah faut payer le contrôleur de gestion. Et voilà. Et donc on a plus de mal avec les médecins, les infirmières, les aides-soignants. Et tout ce qu'on voudra. Donc on a vraiment un sujet là-dessus et aussi d'organisation, parce que si il y a beaucoup d'administratifs, bah faut justifier les administratifs. Donc plus de réunions, plus de contrôles, ainsi de suite. Donc ça c'est vraiment le deuxième élément. Et troisième élément, c'est aussi que il y a quelqu'un qui avait dit quoi qu'il en coûte, qui était une des bêtises les plus fortes qui a été dite par un président de la République. Ça n'existe pas, le quoi qu'il en coûte. Ça coûte toujours. Et donc, quand il y a eu le moment de la Covid, on dit quoi qu'il en coûte. Et donc, les gens, ils ont encore plus intégré que tout était gratuit. Or, la santé, elle est tout sauf gratuite.
0: Julia Hacha et Philippe Coy.
1: Moi, je me souviens de mes étés passés en Italie, en Espagne, où on priait de ne pas tomber malade pour ne pas aller à l'hôpital en Italie, en Espagne, en pensant que le système. Oui, mais c'est la vérité, c'est ce qu'on a vécu. Mais oui, pardon, je suis prévisible.
0: Argument. Mais c'est vrai. C'est pas une question de prévisible.
1: Aujourd'hui, on se rend compte que finalement, se faire soigner en Italie, en Espagne, c'est plus si différenciant qu'en France. Donc effectivement, il y a un sujet tout de même de soit eux ont monté leur niveau hospitalier, soit nous, il a baissé. Donc je vous rejoins, je pense qu'il y a un sujet aussi doctrinal, vous l'avez évoqué parfaitement, c'est 11% du PIB, c'est-à-dire qu'en termes de moyens, on en a. La question, c'est comment on alloue ces moyens-là. Il y a un élément qui est très parlant, c'est la journée de solidarité qui a été mise en place post-2023 à la canicule. Qui a récolté depuis 2023 à peu près 2003 à peu près 60 milliards de recettes, ce qui équivaut à peu près à 3 milliards par an, et ce qui permettrait justement de combler ce déficit. On ne sait pas aujourd'hui où est passé cet argent. À l'époque, on l'avait argumenté en disant que c'était de l'argent qui permettrait de financer l'installation de climatisation, par exemple. Aujourd'hui, on constate que dans l'hôpital,
2: c'est surtout pour la dépendance et pour le handicap.
1: Il y avait plusieurs raisons.
0: Une grosse partie du budget allouée aux hôpitaux.
1: Absolument.
2: On a même créé une administration supplémentaire chargée du compte.
1: Sauf qu'aujourd'hui, on se rend compte qu'on ne sait pas trop comment on a utilisé ces moyens-là, puisqu'on n'a pas de résultats.
0: Comme à peu près d'ailleurs, la moitié des impôts dans ce pays. Moi, j'adorerais avoir un petit tableau Excel, si un jour c'est possible, en m'expliquant concrètement où vont les impôts que je paye. C'est l'homme politique qui propose.
2: Ça existe.
0: Ça existe.
2: Si, on le trouve, mais c'est en grosse masse. Après, il faudrait.
0: Oui, c'est exactement ça. En grosse masse, pour savoir qu'il y a 1000 euros d'impôts. Oui, ça on sait. Mais en effet, dans le détail, ce que dit Julia sur cet exemple-là, ce que dit Julien, sur en fait les dispositifs exceptionnels, je le mets entre guillemets, qui ont été créés, qui ont récolté des fonds, qui devaient pallier à une situation dont on s'aperçoit 20 ans après, qu'est-ce que je dis, 23 ans après, qu'en réalité, ça n'a pas été tellement efficace alors qu'on a ramassé plus de 60 milliards d'euros, c'est en effet scandaleux. Philippe Coy.
3: Non, juste ce que je peux dire de façon générale, pas forcément sur l'hôpital et la situation, c'est que j'ai l'impression, en écoutant tous ces débats depuis ce matin, que notre système est à bout de souffle. On a une France qui marche mal.
0: Il a un point de côté, le système.
3: Comment ?
0: Il a même un point de côté, le système.
3: Il commence à boiter, là. Tout cela, aujourd'hui, c'est le résultat d'années de politique, de superposition de textes, de décisions politiques à la hâte, sans analyse, avec une réglementation pesante, pour ne pas dire étouffante. Tout à l'heure, le premier débat, c'était avec les pompiers. On demandait, et le porte-parole des pompiers demande plus de légèreté, de simplification, pour que les hommes s'engagent. Le maire de Sestas, vous le disiez, il a besoin de simplification pour pouvoir prendre des décisions. À l'hôpital, Serge, vous venez de le dire, ce qui pèse le plus aujourd'hui dans les budgets, ce ne sont pas les personnels soignants, ce n'est pas le matériel, c'est le personnel administratif.
4: Donc aujourd'hui, ça pose un vrai sujet
3: sur la réglementation, les normes, l'application. On ne va pas au fond parce qu'on a trop de contraintes en amont. C'est vrai pour les agriculteurs, c'est vrai pour les commerçants que je représente, c'est vrai pour l'ensemble du système. Il est urgent aujourd'hui de repenser que la norme et la pression administrative doit être allégée pour libérer les énergies.
4: Mais ça pose aussi une question, c'est oui, la simplification administrative, c'est un enjeu, mais il y a aussi la culture du compromis. Quand on voit encore qu'à l'Assemblée, on a du mal à se mettre d'accord sur voter des budgets, etc. Oui. Je pense qu'il faut qu'on apprenne la culture du compromis assez rapidement
0: si on veut
4: être plus efficace. Mais c'est pas gagné, mais c'est un vrai sujet.
2: Je voudrais faire un lien avec notre premier débat.
0: Oui. Allez-y,
2: la solidarité,
0: les pompiers,
2: tout ça. C'est le système de santé aujourd'hui tient uniquement parce qu'il y a 11 millions d'aidants qui sont des gens bénévolement.
0: Ah oui.
2: 20 heures par semaine en moyenne.
0: Mais pardon, c'est comme les pompiers, 80% des effectifs des pompiers sont des pompiers volontaires.
2: C'est que le système tient. Alors, on avait fait un calcul avec un groupe d'aidants. Ça représente 164 milliards d'euros si on payait les aidants en question. Donc on veut pas. Hein, mais c'est juste pour montrer que, en fin de compte, ceci, le système qui brinque-balle, il tient parce qu'il y a encore des gens, pas tous,
0: mais
2: il y a encore des gens qui se bougent.
3: Le bénévolat, la solidarité.
0: 0,126.
2: Les dents, c'est plus que du bénévolat parce que c'est aussi parfois 20 heures par jour à accompagner un parent qui a Alzheimer ou un enfant qui a un handicap, ainsi de suite.
0: 0,826, 300, 300, quand on voit le déficit des hôpitaux publics, hein, le chiffre est tombé, 2,3 milliards d'euros. Où est passé le meilleur système de santé au monde? On vous pose la question qui est avec nous, Gérald. Bonjour.
8: Bonjour à toutes et tous, bonjour Maxime.
0: Merci beaucoup d'être avec nous ce matin, Gérald. Qu'est-ce qu'on en pense? Il est passé où là? On le cherche, le meilleur système de santé de soins au monde, il est où?
8: Vous avez raison, mais je vais vous donner un exemple très concret. Moi, j'ai commencé dans les années 80 à travailler en hôpital psychiatrique et après j'ai bossé dans un hôpital général, pour ne pas le citer, Auxerre. À une époque, on vous donnait ce qu'on appelait une enveloppe globale pour gérer l'établissement. Hein, donc c'était des enveloppes par rapport au personnel, par rapport au matériel, par rapport à l'entretien, par rapport à plein de choses. L'État, tout doucement, a supprimé cette enveloppe et on est passé à la tarification d'activité. Je ne sais pas si vous connaissez ça. C'est-à-dire que la tarification d'activité, l'hôpital est devenu non plus un hôpital public, mais une entreprise où il fallait gagner beaucoup d'argent pour pouvoir effectivement permettre de fonctionner. Maintenant, j'entendais tout à l'heure, il n'y a pas que les administratifs. Si on parle des administratifs, quand on voit ce qui se passe au gouvernement et tous les administratifs qu'ils ont, je crois qu'il y a du ménage à faire. Ça, c'est le point. D'autre part, cette tarification d'activité a fait mourir les établissements, puisque vous aviez des hôpitaux qui étaient dotés à une époque d'une très grosse enveloppe, qui est vrai. Alors après, les directions faisaient ce qu'elles voulaient avec, donc elles répartissaient, elles compartimentaient, on va dire, cet argent. Mais il n'y en a plus. Donc maintenant, les hôpitaux sont exsangues. Donc, il y a moins de personnel parce qu'on n'embauche plus. Hein, il y a moins de personnel.
0: Mais il y a plus d'administratifs, il y a plus de patrons, il y a moins de personnel. Et en plus, quand vous parlez des sommes d'argent, ceux qui viennent travailler pour les hôpitaux sont en réalité ceux qui galèrent parce que l'hôpital, et l'État français d'ailleurs en général, est un très mauvais payeur. Merci beaucoup de votre coup de fil, Gérald, au 0826-300-300. Vous restez un peu avec nous en fil rouge de la discussion. Il y a également Marie-Alice qui est infirmière libérale. Je crois qu'il y a deux, trois trucs à dire. Je crois que vous évoquiez, mon cher Philippe, un système en bout de souffle. Je crois qu'on est monté en cran en termes de description de la part de Marie-Alice. On la retrouve juste après une très courte page de publicité. À tout de suite sur Sud Radio.
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0: Vous êtes bien sur Sud Radio, 11h47, fin du dernier débat. On s'interroge et on s'intéresse à la situation des hôpitaux avec un petit déficit. Hein, tout le monde a ça sur son compte en banque, 2,3 milliards d'euros de déficit de la part des hôpitaux publics. Faut que cette émission se termine. Où est passé le meilleur système de santé au monde? On se pose la question parce que je comprends pas. Pendant le Covid, c'était déjà en train de s'effondrer. On nous disait, ah non, mais enfin, c'est formidable, on paye rien, système de santé extraordinaire, les médecins, on a promis des budgets, on a promis des plans blancs. Bon, ils se caillent quand c'est l'hiver, ils crèvent de chaud quand c'est la canicule. Globalement, où est passé notre meilleur système de santé au monde? Je vous pose la question au 0826 300 300. Bonjour Marie-Alice.
6: Oui, bonjour. Alors moi, je suis infirmière libérale. J'ai déjà travaillé en structure pendant plus de 10 ans.
0: Ouais.
6: Et effectivement, ce qui me surprend aujourd'hui, c'est qu'on a des systèmes de communication tellement perfectionnés qu'on n'arrive même plus à communiquer. La liaison ville-hôpital et hôpital-ville ne se fait pas. On a sans arrêt... souvent, les gens nous disent bah, « En fait, vous appelez pour prendre un rendez-vous. Ben non, il faut tout déplacer pour avoir le rendez-vous. Ça, deuxièmement, je parle aussi de la vocation. Hein, parce qu'on a tout fait pour en fait détourner les vocations d'aux jeunes à l'heure actuelle. Moi, je connais une jeune fille, ça fait 2 ans qu'elle postule à Parcoursup. Elle travaille en maison de retraite.
0: Courageuse. Hein,
6: voilà, elle a 20 ans. Hein. Donc, pour vous dire quand même qu'il faut aimer personne. Voilà. Et Parcoursup l'a mise sur liste d'attente et elle n'est pas prise en école d'infirmière. Et pour ça, je trouve ça scandaleux. On a plus de remplaçants à domicile, c'est compliqué. En fait, aujourd'hui, tout est un parcours du combattant.
0: C'est très très juste, Marie-Alice, que vous dites, que ce soit pour des initiatives, que ce soit parfois pour se battre. On parlait hier ici de l'entrepreneuriat. Aujourd'hui, pour être entrepreneur, je me tourne et j'adresse un regard amusé vers Philippe Coy, qui, en plus d'être buraliste, est aussi vice-président du mouvement des entrepreneurs. C'est vrai, c'est-à-dire que tout est une machine à démoraliser en France, même quand sur des secteurs très importants comme le soin, une jeune de 20 ans pour qu'elle travaille en maison de retraite, je veux dire, il faut autre chose que de la passion, quoi. C'est de l'ordre véritablement de la vocation. Ça vous a interpellé, Serge Guérin, sur cette idée comme ça de machine à démoraliser un peu?
2: Oui, plusieurs choses. D'abord, c'est infirmière, l'école d'infirmière, les IFSI, maintenant c'est par Parcoursup, c'est la première demande des étudiants, enfin des lycéens, comme débouché. Résultat, il y avait un concours, et on devait même payer pour passer le concours. Donc il y avait une certaine sélection. Là, il n'y a plus tout ça, ce qui fait que la première année, il y a 30% des étudiants qui abandonnent. Donc on est aussi dans des, et donc tout ça est hyper coûteux. C'est coûteux humainement, pour les gens qui disent, bah finalement, c'est pas ça que je voulais, parce que souvent, ils ont vu Grey's Anatomy, ils pensent après que ça va être pareil à l'école.
0: Ou docteur, c'est le choix.
2: Voilà. Et du coup, c'est aussi générationnel, sans doute. Et voilà. Et donc, tout ça.
3: J'ai 911.
2: Tout ça crée.
0: Oh là là là là là.
2: Tout ça crée, mais c'est dramatique. C'est-à-dire que tous ces gens, ces filles en particulier, parce que c'est très majoritairement des filles, qui, pour une partie, partent complètement. Donc on a vraiment ça. En plus, on a voulu faire une formation. D'ailleurs, on va recommencer le plan de formation. Il est nouveau encore. Il est hyper compliqué. Il correspond pas du tout nécessairement aux besoins, en plus, des gens sur le terrain.
0: Véronique Chabourin.
4: Oui, il faut recruter davantage. Il faut aussi revaloriser les salaires. Je crois que c'est un métier qui est quand même assez difficile. Et en termes de salaire, si je me trompe pas, c'est pas forcément équivalent à la pénibilité, on va dire, du métier et à la difficulté, et aux horaires aussi qui sont assez, enfin qui demandent en fait d'avoir une grande amplitude. Donc je crois qu'il y a tout ça. Il y a aussi voilà, tout un, peut-être un plan en fait via l'éducation à revoir en fait pour valoriser ces filières aussi.
0: Alors, j'ai l'impression qu'on a aussi ce même type de débat sur les parcours courts, quand on parle des métiers manuels, etc.
2: C'est le deuxième secteur sur lequel les jeunes veulent aller. Le premier, c'est le luxe. Le deuxième, c'est la santé en France.
3: Mais est-ce que vous trouvez normal, Serge, aujourd'hui, que je vois dans mon environnement des jeunes qui veulent faire des parcours en santé, infirmiers, kinés, quittent la France, et je le dis en étant à Pau, vont en Espagne, parce que l'accès aux formations est beaucoup plus ouvert. Certes, ils galèrent après pour recalibrer leur diplôme espagnol sur le marché français, mais est-ce que vous trouvez ça normal aujourd'hui? Je vois, moi, en frontière espagnole, que nos jeunes qui ont envie d'aller dans cet univers-là sont obligés de quitter notre pays parce qu'il y a des clauses, il y a des contraintes, il y a des contingents, et ils vont en Espagne, ailleurs en Europe, pour arriver à avoir leur diplôme. En fait, là aussi, il y a quelque chose qui ne fonctionne pas. Comme disent nos amis agriculteurs, on marche sur la tête.
2: C'est sûr. On a ça beaucoup en Belgique, par exemple, où même le gouvernement a mis un système pour qu'il y en ait moins, parce qu'ils disent que tous ces gens-là viennent se former et ensuite ils repartent. Et donc, évidemment, c'est aussi un coût pour l'État. Donc, on a aussi tous ces éléments-là qui jouent. Mais il y a un élément dont on a beaucoup parlé, c'est la notion de vocation. C'est un terme qu'ils n'utilisent plus du tout, les jeunes. Hein. Ils n'ont pas du tout envie. Ils disent c'est un engagement. Mais donc, il y a aussi qu'est-ce que c'est aujourd'hui d'être dans le soin. Et on manque, par exemple, 100 000 personnes sur les auxiliaires de vie, par exemple. On manque de plein de gens, parce que bon, il y a un rapport au travail qui est compliqué aujourd'hui en France, mais par rapport à ces métiers de santé qui sont plus compliqués, qui sont plus difficiles, il y a aussi cet élément-là. Et ce qui marche le mieux, c'est quand quelqu'un connaît dans sa famille, quelqu'un a un proche, ou les enseignants ont fait le travail pour montrer comment ça se passait. C'est ce qui marche le mieux.
0: 0826 300 300, on poursuit la conversation avec vous, auditeurs de Sud Radio, et notamment vous, Christiane, bonjour.
14: Oui, bonjour.
0: Bon, vous, vous êtes le rayon de soleil de la conversation, Christiane, parce que vous allez essayer de nous redonner un peu de positif dans la conversation.
14: Voilà, absolument.
0: Dites-nous
14: et
0: tout.
14: Là, je parle d'un point de vue de patient. C'est-à-dire, j'ai eu 3 expériences récentes qui montrent qu'il y a aussi des choses qui fonctionnent et qui fonctionnent très bien. Première expérience, l'année dernière, mon mari a eu de gros problèmes pulmonaires. Il a été pris à l'hôpital de Valence rapidement par les urgences. Il a été remarquablement soigné pendant 18 jours avec un personnel de tous les niveaux absolument parfait. Cette année, le 6 juin, j'ai un frère qui a pris des malaises dans la région de Montélimar. Il est allé aux urgences à Montélimar. Il a été pris immédiatement. Bon, c'est vrai que ça s'est mal terminé puisque c'était un cancer du pancréas fulgurant. Il a été envoyé à Marseille pour qu'on essaye de le tirer d'affaire. Et de A jusqu'à Z, tout le personnel a été absolument parfait. Donc, et alors, les hôpitaux, à chaque fois, que ce soit à Valence, Montélimar, Marseille, des hôpitaux clean, climatisés, avec un personnel, c'est vrai, qui travaillait beaucoup. Et j'ai beaucoup, beaucoup à leur donner de mes remerciements. Je suis encore émue. Et une dernière expérience, mon mari était en vacances chez une de nos filles ces jours-ci. Avant-hier, il est tombé dans la région de Salon de Provence. Les pompiers sont venus l'aider. Il a été pris aux urgences à Salon de Provence. Immédiatement, et il en est sorti 1h15 après tout ce qu'il fallait pour qu'il puisse continuer de se soigner.
0: Donc vous vantez, on va dire, la performance et l'efficacité, quand notamment c'est grave, en effet, du système de soins français, Christiane.
14: Absolument, et le dévouement du personnel et aussi le bon état des hôpitaux dans lesquels on est passé. Moi, finalement, au bilan, ça fait quand même 4 hôpitaux pour lesquels il y avait, donc c'est bien que c'est dans le sud, il y avait la climatisation, tout était nickel, le personnel, que ce soit le personnel d'entretien jusqu'au médecin, vraiment, je n'ai que des choses positives.
0: Mais vous avez raison d'avoir appelé Sud Radio, ma chère Christiane, pour avoir ce témoignage positif et heureux. On pourrait quand même éventuellement nuancer en disant que c'est vrai que quand c'est grave, les hôpitaux français sont quand même très souvent au niveau.
3: Qui doit pas être il y a très longtemps,
1: non,
3: quand tu étais en Italie ou en Espagne, ben on préférait revenir en France. Oui. On le voit, il y a peut-être beaucoup à dire sur notre système hospitalier,
0: mais c'est toujours beaucoup à saluer
3: pour l'engagement des personnels de santé, la qualité quand même des établissements. Des améliorations certainement, mais si on sait aussi élever le débat, regarder un peu ailleurs,
0: Philippe,
3: c'est ce qu'on paye.
0: Les hôpitaux espagnols,
3: à l'hôpital, je vous signale, c'est un des rares pays.
2: Non, mais c'est pas les impôts. Non, mais les gens pensent que justement, c'est le problème, c'est que les gens pensent que c'est gratuit.
3: À mon avis, un vrai sujet, mais on pourra y revenir si vous m'invitez à nouveau. C'est que ces systèmes de santé qui sont magnifiques en France, vous n'avez pas l'impression que ça vous coûte de l'argent et que ça vaut de l'argent. Et je crois que, je le dis souvent, morceau avalé n'a pas de saveur. Mais si je vais aux urgences et que je suis soigné, comme l'auditrice vient de le dire, que tu repars, les pompiers t'ont évacué en VSAB, t'as été soigné par des urgentistes, tu repars, t'as pas déboursé un euro. Je trouve que là, il y a un défaut d'éducation et de sensibilisation aussi au coût.
1: C'est pour ça que Sébastien Lecornu a mis en place l'idée qu'il va falloir démontrer aux Français à combien il coûte par rapport au service qui a été...
2: David Amiel qui était qui avance pas beaucoup.
1: Non, ça n'avance pas beaucoup comme beaucoup de choses, mais en tout cas, la volonté est là. Moi, ce que j'aimerais juste rappeler, peut-être pour une note un peu moins positive par rapport au témoignage qu'on a eu, c'est qu'il y a une inégalité de territoriale sur la question de la santé. Je sais que sur mon territoire, ma grand-mère qui a été hospitalisée n'avait pas de clim. Enfin, c'était.
0: Non, mais là, on peut dire que Christiane, factuellement, a quand même eu de la chance parce que passer par différents hôpitaux. Après, une fois de plus, quand c'est grave en France, je pense qu'on connaît tous, malheureusement, dans notre entourage, des gens qui ont traversé des périodes difficiles, des maladies difficiles. La prise en charge, même s'il y a parfois un dialogue compliqué avec certains professeurs, la prise en charge exemplaire, c'est presque sur la médecine que j'appellerais du quotidien. C'est la maternité qui est fermée durant tout le mois de l'été à droite. C'est le service d'urgence dans lequel on n'a plus le droit d'aller à gauche. Et derrière, quand on compare,
2: c'est pour ça
0: que j'ai toujours un peu les yeux quand on parle des hôpitaux italiens ou espagnols. Non pas que j'aime pas l'Espagne ou l'Italie, mais enfin, les Italiens, les Espagnols ne payent pas ce qu'on paye pour assurer la santé. C'est-à-dire que nous, quand on voit ce qu'on paye pour la santé, quand on voit le résultat qu'on a coupé,
3: on paye de façon générale. Là, vous soulevez notre débat. Notre dîme à l'État. C'est pas que pour le système de santé, c'est les armées.
0: Enfin,
3: voilà, donc
0: là, c'est pas faire les 3 heures d'émission ouais. là-dessus.
3: Moi, mais je pense que les 365 jours seraient utiles. Ça, notamment jusqu'au mois de mai prochain.
0: Une émission spéciale, combien ça nous coûte?
3: Ça, c'est sûr. Combien ça coûte déjà?
4: Oui, non, je crois vraiment. Et je crois qu'il y a de grosses inégalités, comme Julia le disait, territoriales. Il y a vraiment des. Moi, j'ai des gens qui. Je connais des gens qui habitent en province et dont c'est très compliqué pour avoir un accès aux soins et trouver un médecin ou aller à l'hôpital. Donc, oui, on ne peut pas parler d'uniformité, ça, c'est certain.
0: On a eu un échange vif l'autre jour avec une auditrice où on s'interrogeait sur un cabinet à Paris qui voulait mettre un pass à 30 euros pour être soigné plus vite et de façon beaucoup plus complète.
1: Ah oui,
0: et donc, on l'a dit.
1: Et
0: un peu comme à Disney, exactement. Le coup de fil, mais le côté, le grand 8 en moins, quand même.
1: Dans ce cas-là, il faut aller à l'hôpital américain, un hôpital privé. Mais
0: on a dit un échange plus que vif avec une auditrice parce que j'avais dit que Paris était un désert médical et c'est vrai que quand on regarde le chiffre, Paris est en effet un désert médical. Tous les spécialistes le disent et donc quelqu'un a appelé en disant justement mais moi je n'habite pas à Paris, vous êtes très très bien servi à Paris, c'est honteux ce que vous dites, etc. Mais sur en effet l'inégalité territoriale et sur l'accès à la médecine dans certains territoires, c'est en effet
2: un désert médical. La France est un désert médical aujourd'hui. La France devient un désert médical. Il y a presque pratiquement plus aucun endroit où vraiment il y a pas de problème, il y a pas d'attente et ainsi de suite.
0: En tout cas, c'était une bonne émission. Merci à tous d'y avoir participé. Merci. Je trouve qu'on a donné plein de perspectives réjouissantes. On n'a pas de Canadair, on n'a pas de système de soins et les
3: fans n'ont plus le droit d'aller dans ce pays.
0: Et en plus, on n'a plus de soins.
3: C'est tout un programme pour mai 2027.
0: On appelait ça
3: Samy au candidat, celui qui veut tout changer.
0: Merci à tous, Julia Achat, conseillère municipale à Kingersheim, Philippe Coy, buraliste et vice-président du mouvement des entrepreneurs, Véronique Chabourine, analyste stratégique, Serge Guérin, sociologue et auteur de ce petit livre absolument formidable, Quand le sexe n'a pas d'âge et l'amour non plus, c'est aux éditions Michelon. Merci beaucoup à tous d'avoir participé à la discussion. Au plaisir de vous recroiser d'ici la fin de la semaine. Et pour ceux qui ont le luxe de partir en vacances, reposez-vous bien en espérant que vous reviendrez au micro de Sud Radio en forme dans quelques semaines. 11h59, dans un instant, vous en avez l'habitude. Midi.

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9: Et les informations, c'est avec vous Clémence Lobary, bonjour.
10: Bonjour à tous. Il avait quitté les Bleus sur un carton rouge il y a 20 ans. Il est de retour sur le banc, c'est officiel. Zinedine Zidane est le nouveau sélectionneur de l'équipe de France. Le président de la Fédération française de football, Philippe Diallo, vient de l'annoncer lors de la conférence de presse de présentation du nouveau sélectionneur. Après 14 ans de Didier Deschamps et 5 ans après son départ du Real Madrid, Zinedine Zidane est donc nommé pour le poste qu'il attendait depuis plusieurs années et c'est un rêve pour lui.
11: Aujourd'hui, pour moi, c'est juste une continuité, quelque part un rêve. J'ai eu des propositions pendant ces 4-5 ans pour reprendre un club et je les ai toutes refusées pour l'équipe de France. Après mon expérience avec le Real Madrid, c'était la seule chose que je voulais faire, c'est entraîner cette équipe de France. Je l'ai connu gamin, j'ai commencé minime, j'ai franchi toutes les étapes jusqu'à arriver à la sélection A, qui est le summum. Aujourd'hui, j'ai l'opportunité d'être le sélectionneur de cette équipe et je vais tout donner pour que cette équipe continue à gagner. C'est la seule chose qui m'anime, travailler pour cette équipe, c'est pour qu'elle continue à gagner.
10: Zinedine Zidane disposera de 2 mois pour préparer son premier rendez-vous officiel prévu le 25 septembre face à la Turquie en Ligue des Nations. L'actualité, c'est également 4000 touristes évacués de façon préventive de Lacanau. Ils ont reçu une alerte ce matin de la préfecture de la Gironde alors que le feu lui reste stabilisé mais pas fixé. Et la hausse des températures et un vent plus sec font craindre de possibles reprises. Un incendie qui a des conséquences économiques importantes sur la région. Le ministre délégué à l'industrie, Sébastien Martin, doit réunir les acteurs économiques jeudi à Bercy. Cette terrible découverte à Orange, 5 corps de bébés ont été retrouvés au domicile d'un couple dans des cartons. Selon les enquêteurs, la femme a accouché hier d'un enfant en bonne santé à la suite d'un troisième déni de grossesse. Et puis on termine avec un mot de cyclisme, mais la saison n'est pas encore finie pour Tadej Pogacar. 2 jours après son 5e sacre sur le Tour de France, le Slovène est maintenant attendu en Espagne pour la Vuelta. Elle débutera le 22 août prochain. Voilà pour l'essentiel de l'actualité. Excellente journée à tous.
9: Merci beaucoup Clémence Lobary.
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9: Et sur Sud Radio, on va s'intéresser entre 12h30 et 13h, vous en avez l'habitude désormais, hein, quand on se tient réservé à la sécurité civile en réalité, parce que évidemment vous entendez depuis de nombreuses semaines, maintenant de nombreux jours, toute une majorité qui fait face quand même aux critiques de l'opposition sur le manque de réactivité, sur le manque de moyens. Et bien on sera avec Damien Maudet, qui est un député de la France Insoumise de Haute-Vienne et qui est rapporteur justement d'un papier, d'un rapport sur la sécurité civile présenté en juillet 2025 à l'Assemblée nationale, et on va balayer avec lui tout ce qu'il a manqué ces dernières semaines, ces derniers jours sur l'anticipation. Est-ce que durant ce rapport, on a des clés quand même pour comprendre tout ce qu'il se passe, pour améliorer la sécurité civile française? On en parlera entre 12h30 et 13h. Peut-être que vous, auditeurs, vous avez des questions, vous avez des interpellations, vous avez des interrogations, et bien venez les poser au 0826 300 300. Pour le moment, entre 12h et 12h30, la France au bout du fil, et la France au bout du fil, vous le savez, elle est confrontée désormais aux

0: incendies qui sont de plus en plus violents, qui ne s'arrêtent pas en Gironde avec des scènes de désolation, avec de plus en plus sur le front des pompiers qui sont épuisés, qui demandent des moyens. Hier soir, le président de la République est allé en Gironde où 93 pompiers ont été blessés depuis le début de la situation. C'est quand même 4 pompiers qui sont décédés en service et on a toujours ces chiffres qui sont hallucinants. 240 habitations qui ont été détruites par le feu, près de 220 000 personnes qui ont été évacuées, situation plus qu'alarmante. Et de midi à 12h30, vous avez la parole sur Sud Radio pour venir nous en parler, pour venir décrire la situation, pour venir aussi lancer par moment une alerte. Tout simplement une alerte, une interpellation, une question. L'antenne de Sud Radio vous est réservée entre midi et 12h30, 0826 300 300.
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0: Et on commence cette demi-heure en s'entretenant avec vous, Michaël Pacaud, bonjour.
2: Oui, bonjour.
0: Vous êtes le vice-président de la région Auvergne-Rhône-Alpes et maire de Mios, et vous êtes également pompier professionnel. J'imagine que c'est un emploi du temps plus que chargé. À quoi ressemblent vos journées là en ce moment ?
2: En ce moment, les journées sont plutôt entre la mairie et certaines gardes dans ma compagnie. Mais oui, vous l'avez rappelé, je suis pompier professionnel et volontaire depuis près de 25 ans. Et avec une vision aussi bien d'élu que de sapeur-pompier de terrain.
0: Et alors justement, là, depuis quelques jours, comment ça se passe, vous, sur votre terrain ? Alors on se doute, les allers-retours entre la tenue de pompier et la tenue de maire. Mais vous sentez désormais, vous entendez tout ce qu'on dit là, ça y est, depuis quelques jours maintenant, une forme d'épuisement de la part des professionnels, aussi de la part des habitants, une forme d'incompréhension qui s'installe. Est-ce que tout avait été géré ? Est-ce qu'on ne manquait pas trop de moyens ? Est-ce qu'on a vraiment fait ce qu'il fallait ? Est-ce que sans la solidarité qu'on aime tant décrire là depuis quelques jours maintenant, la situation serait celle-ci ?
2: Je vais pas parler de manque d'anticipation, etc. Je vais plutôt déjà commencer par rendre hommage aux 4 sapeurs-pompiers qui sont décédés, morts au feu, morts pour la France. Aux 93 qui sont blessés et à toutes celles et ceux qui sont sur le terrain et qui luttent au péril de leur vie, bien sûr, pour lutter contre cet incendie dans notre pays. Et hier soir, vous avez eu le communiqué de presse du service départemental d'incendie et de secours du département 13 avec le sapeur-pompier Laurent Marçon qui est décédé. Donc, rendre hommage à toutes ces personnes-là. Et vous dire que oui, moi j'ai écrit une tribune avec l'aide de pas mal d'élus de tous bords. Il ne s'agit pas de parler de gauche ou de droite pour justement dire que la sécurité civile elle était forte, mais que on a une évolution des risques et qu'elle doit changer d'échelle. Et c'est ce qu'il faut retenir aujourd'hui. Elle doit changer d'échelle à moyen terme, elle doit tenir à court terme, elle doit prévenir. Et puis surtout à long terme, il faut qu'on soit en France prêt à gérer toutes ces crises. On sait souvent ce que coûtent les secours, c'est ce que j'ai beaucoup l'habitude de dire, mais on mesure carrément moins ce qu'ils permettent de sauver, et c'est là le sens de cette tribune que j'ai voulu rédiger, avec, je vous le disais tout à l'heure, cette expérience de terrain, aussi bien en tant qu'élu et sapeur-pompier.
0: Et c'est vrai que c'est une tribune qui a fait énormément réagir, parce que vous êtes à plus de 2000 signatures déjà. Est-ce que vous pensez être entendu tout à l'heure, entre 12h30 et 13h, on s'entretiendra avec le rapporteur du texte sur la sécurité civile. C'était un rapport qui a été présenté là en juillet 2025, c'était il y a un an, sur justement la sécurité civile. Concrètement, qu'est-ce qui ne va pas dans la sécurité civile à la française telle qu'elle est aujourd'hui ?
2: La sécurité civile, je vous le disais, elle est forte. C'est un très beau modèle, mais aujourd'hui, c'est un enjeu qui est hyper stratégique.
0: Donc, qu'est-ce qui lui manque actuellement, concrètement ? Pour tous ceux qui nous écoutent, la sécurité civile, c'est pas si concret que ça en France. Concrètement, qu'est-ce qu'il lui faut ? Qu'est-ce qu'on peut lui donner comme ligne d'horizon ? Qu'est-ce qui lui manque ?
2: Déjà, les financements sur les enjeux nationaux, ils ont été augmentés. Personne ne peut dire le contraire. Mais on a aussi dans les territoires les SDIS, les fameuses SDIS qui, eux, pour l'immense majorité, font les interventions quotidiennes et ils sont financés principalement par les départements et les collectivités. Et là, il faudrait abonder beaucoup plus d'argent, carrément beaucoup plus, pour qu'on puisse soutenir les femmes et les hommes qui sont sur le terrain, recruter, avoir du matériel, avoir cette capacité à pouvoir anticiper les crises. Moi, je vais vous donner un chiffre qui est assez intéressant. Le fonctionnement des SDIS, aujourd'hui, il représente, en gros, sur la moyenne nationale, 98 euros par habitant et par an. 8 euros par mois, 27 centimes par jour. Vous voulez une petite comparaison qui est parlante ? C'est que les SDIS, c'est 98 euros par an, et Netflix, sans la publicité, c'est 168 euros. Donc, pour moins de 30 centimes par jour, chaque Français, il bénéficie de quoi ? D'un système de secours disponible 24 heures sur 24. C'est moins qu'un abonnement Netflix qui est standard, je vous le disais, mais c'est la sécurité de nos habitants. Donc il faut se poser les bonnes questions. On sait qu'il manque de l'argent dans les SDIS et il faut qu'on retrouve justement ces financements qui soient un peu plus pérennes, beaucoup plus importants.
0: Bien sûr.
2: La sécurité civile, aujourd'hui, on le voit, c'est multicrise. Vous avez vu, le territoire national est touché. On a le dérèglement climatique, ça modifie la fréquence, l'intensité, tout est modifié. Donc, à l'époque, vous aviez des colonnes qui partaient dans le sud, aujourd'hui, c'est dans toute la France. Et aujourd'hui, c'est en tension. Il faut que les bobos de la sécurité civile qui avaient été mis en place, et ben concrètement, dès le début septembre, et ben il faut rapidement que ça passe à l'Assemblée et qu'il y ait des mesures qui soient solides, parce que c'est une responsabilité qui est collective. Je le disais au début de mon propos, il n'y a pas besoin d'être de gauche ou de droite pour aimer la sécurité civile ou se dire que les pompiers, ben 24 heures sur 24, 7 jours sur 7, ils répondent présents à l'appel.
0: Ouais, bah, espérons, ça c'est sûr.
2: C'est en tension et maintenant faut bouger. Donc moi, elle est pas polémique, la tribune. C'est pour ça qu'elle a été signée par énormément de monde, des anciens ministres, des présidents de département, des élus de gauche, de droite, qui vous voulez, des présidents de région. Là maintenant, il faut bouger dès la rentrée et pas faire de polémique pendant la crise, parce que souvent. Ça aide pas ceux qui gèrent les crises, justement.
0: Est-ce que, et c'est une question que j'aimerais vous poser pour conclure notre échange, Michaël Pacaud, est-ce que vous craignez qu'il y ait une forme d'amnésie à partir de septembre? Tout à l'heure, on était avec le porte-parole de l'intersyndicale des pompiers et il nous disait d'une certaine manière, bon, oui, là c'est bien, tout le monde panique, oui, là c'est bien, tout le monde réagit, oui, là c'est bien, tout le monde y pense, mais peut-être qu'en septembre, on regardera ailleurs et que la priorité sur le manque de moyens des pompiers, sur la sécurité civile, sur l'anticipation des risques, on risque de le balayer d'un revers de main. Est-ce que c'est une inquiétude qui existe aussi chez vous, Michaël Pacaud?
2: Mais bien sûr que c'est une inquiétude qui existe chez moi. Moi, je me dis que là, il y a les écrans, il y a les caméras, tout le monde voit ce qui se passe, etc. Puis en septembre, vu qu'il y aura normalement presque plus rien, eh ben, ça va passer à autre chose. Eh ben, l'idée, justement, avec cette tribune, avec la mobilisation des syndicats, de tout le monde, du monde de la sécurité civile, de la Fédération nationale, il faut que tout le monde pousse, même du gouvernement. Il y en a au sein du gouvernement qui veulent pousser pour que ça fonctionne, bien sûr, on le sait. Il ne faut pas, être bête. Il y a des personnes sensées de partout. Il faut qu'on modifie en profondeur cette sécurité civile et il ne faut pas qu'on oublie. Elle n'est pas juste là quand il y a les crises. Elle est là 24 heures sur 24.
0: Elle est là en permanence et vous l'avez dit, c'est un investissement qui ne nous coûterait que 30 centimes par jour. Merci beaucoup Michaël Pacaud d'avoir été avec nous, vice-président de la région Auvergne-Rhône-Alpes et maire de Millau. C'est surtout, vous l'avez précisé, ce qui vous permet d'avoir un regard complet sur la situation, pompier professionnel depuis plus de 20 ans maintenant, avec cette signature où vous demandez de faire en sorte que la sécurité civile soit une grande priorité nationale. On aura l'occasion d'y revenir à partir de 12h30, 12h12 pour le moment sur Sud Radio. On poursuit la conversation 0826 300 300. Bonjour Alizée.
3: Oui, bonjour.
0: Alizée Valla, précisément chargée de com à la mairie de Lacanau. Comment ça se passe là de votre côté? On sait à quel point Lacanau, tous les yeux étaient rivés quand même sur votre secteur il y a encore quelques heures. La situation à l'heure actuelle, c'est laquelle?
3: Alors, la situation, c'est une situation de prévention. Donc là, les campings qu'on a demandé, que la préfète a demandé de faire évacuer ce matin, sont en train d'évacuer dans le calme. On a répertorié le nombre de personnes qui étaient dans ces hébergements parce que, au vu de la situation, de nombreuses personnes avaient déjà annulé en fait leur présence dans les campings. Donc on était sur des taux d'occupation qui étaient plutôt faibles par rapport à la période dans laquelle on se trouve. Et donc toutes les personnes qui sont dans ces campings-là et dans ces résidences vacances ou hôtelières sont en train d'évacuer tranquillement en dehors de la commune.
0: Et comment vous voyez la suite? D'abord les évacuations, vous qui êtes chargé de com à la mairie de communication, pour être précis, à la mairie de Lacanau, comment vous apercevez là les prochaines heures et les prochains jours?
3: Ben, en fait, c'est de l'adaptation minute par minute et c'est depuis le début de la crise, c'est ce qui se passe. Vous voyez bien qu'on est dans une situation qui évolue. Hier, on était dans une situation qui était très favorable pour notre commune. Aujourd'hui, on nous demande d'évacuer par prévention parce qu'on a des phénomènes météorologiques qui comprennent à la fois des vents et un retour de température caniculaire qui nous laisse présager que il pourrait y avoir une situation plus défavorable. Donc on prend toutes les décisions qui s'imposent et on suit vraiment les choses minute par minute. Et nous, je tiens à le dire, aussi bien au niveau de l'accueil de la mairie que du service communication, on essaie de faire notre maximum pour répondre à tous les messages qu'on reçoit des citoyens, des vacanciers qui sont inquiets, leur donner les meilleures informations possibles. Et donc je fais vraiment un appel aux gens pour qu'ils suivent uniquement les réseaux de la commune et pas les réseaux parallèles, parce qu'on voit aussi malheureusement dans l'inquiétude et dans l'angoisse beaucoup de gens diffuser des fake news ou des informations qui sont fausses. Et c'est vraiment important, on s'y attache à leur mettre des messages toutes les 3-4 heures maximum. Dès qu'il y a une information qui tombe, on la partage avec nos concitoyens. Donc c'est important de suivre ces réseaux-là, les réseaux officiels.
0: Bien sûr. Alizée Valla, encore une question. Est-ce que vous êtes, en travaillant à la mairie de Lacanau aussi, assez impressionné par les différents mouvements de solidarité, et vous l'avez évoqué aussi au début de notre échange, le calme et la spontanéité avec, on va dire, dans lequel tout cela se déroule, malgré l'urgence, malgré, j'imagine, l'inquiétude, la peur, l'affolement, quand on voit les images partout en boucle, j'imagine qu'évacuer une commune comme Lacanau, est-ce que ça aussi, ça vous frappe?
3: Évidemment, c'est frappant parce qu'on est tous touchés en tant qu'habitants girondins, habitants du Médoc, quand on voit ce qui s'est passé chez nos voisins, quand on voit le nombre de personnes, de messages qu'on reçoit qui nous proposent de l'aide, aussi bien médicale que d'hébergement, que d'un peu de temps, c'est très touchant. Et heureusement qu'il y a des choses positives dans des crises d'ampleur pareille. On a besoin de se rattacher à ce genre de choses. Et à Lacanau, c'est vraiment... dans beaucoup de communes, c'est le cas, mais à Lacanau particulièrement, on ressent beaucoup d'entraide des citoyens et ça nous touche profondément.
0: Ça, c'est sans doute aussi le bilan qu'on devra tirer de toute cette situation, les efforts spontanés, la générosité, la manière dont la situation a pu être prise en main par certains habitants, les initiatives populaires, l'entraide a quand même été un spectacle formidable. Merci beaucoup Alizée Valla d'avoir été avec nous, chargée de com à la mairie de Lacanau, et bon courage donc pour les prochaines heures et pour les prochains jours. Hein, vous l'avez dit, adaptation minute par minute avec une incertitude permanente. 0826 300 300, il est midi 16, on poursuit la conversation sur ce sujet jusqu'à midi 30. Les incendies, vous êtes au cœur de ça, vous êtes vacancier, vous êtes maire, vous êtes pompier, vous travaillez dans une mairie, vous avez été témoin d'une certaine scène, vous êtes pompier, vous voulez passer un coup de cœur, un coup de gueule, vous voulez faire une annonce, interpeller quelqu'un, et bien utilisez l'antenne de Sud Radio au 0826 300 300. À tout de suite.
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0: 0826 300 300, la discussion se poursuit, situation exceptionnelle, antenne exceptionnelle forcément sur Sud Radio, c'est la vôtre cette antenne, vous parlez vrai, vous le savez, Sud Radio vous accompagne, vous aide à suivre aussi cette situation particulièrement inquiétante du côté des incendies, toujours en Gironde avec ces chiffres, 240 habitations qui ont été détruites par le feu, c'est 220 000 personnes qui ont été évacuées et c'est un chiffre en augmentation, hein. Vous avez entendu à l'instant la chargée de communication à la mairie de Lacanau qui nous a décrit quand même la situation de sa commune avec des évacuations en cours, il y a bien sûr à avoir une pensée aux 93 sapeurs-pompiers qui ont été blessés. On est déjà malheureusement à 4 décès depuis le début de cet épars de feu. Et vous êtes vacancier, vous êtes à la tête d'un établissement, vous êtes restaurateur, vous êtes maire, vous êtes pompier. Eh bien, l'antenne vous appartient. Vous nous passez un coup de fil pour nous expliquer la situation, pour témoigner, pour nous raconter aussi par moment, pour lancer un appel. Vous êtes les bienvenus. 0826 300 300. Oscar, bonjour.
7: Oui, bonjour.
0: Merci beaucoup d'être avec nous ce midi. Vous, vous faites partie justement, vous avez dû évacuer le fameux village où l'évacuation a été contestée, notamment du côté de Porges, c'est ça ?
7: C'est ça, exactement.
0: Comment ça s'est passé alors ? Racontez-nous.
7: Eh bien, moi, j'ai fait la saison au niveau du greffier, donc Porges-Océan. Et le jour J, le camping a été évacué. D'ailleurs, l'évacuation s'est très bien passée au niveau du camping. Mais ma mère est restée sur place parce que du coup elle fait partie des élus de la mairie. Mmh. Et c'est jeudi, je crois, que l'évacuation s'est faite du village entier. Et elle m'expliquait que ça a été assez catastrophique, que tout a été fait au dernier moment. Mmh. Et ben, malheureusement, en plus, pas assez de pompiers, pas assez de moyens. Tous les pompiers étaient réquisitionnés sur le Cap Ferret. Heureusement qu'il y a certains pompiers volontaires qui ont refusé d'obéir aux ordres et de rester sur place pour essayer de sauver les maisons qui restaient, entre guillemets.
0: Mmh. Donc situation excessivement compliquée, Oscar. Je vous propose simplement qu'on essaye de régler des petits problèmes techniques avec vous concernant le son. Et en attendant, on vous retrouve, Vincent Yves. Bonjour.
10: Oui, bonjour.
0: Merci beaucoup d'être avec nous ce midi. Vous êtes directeur camping à Lacano Air Hotel L'Océan. Comment ça se passe, vous, de votre côté ? Là, on était tout à l'heure avec la chargée de com de la mairie. L'évacuation est en cours. Ça concerne aussi votre camping, j'imagine ?
10: L'évacuation est terminée à 99%. Et effectivement, ça s'est bien passé depuis ce matin, 9h30, dans le calme. Mmh. Je suis assez satisfait de la façon dont ça s'est passé ce matin. Les gens ont vraiment pris toutes leurs affaires pour quitter le camping, vraiment dans le calme. Je vais pas dire la bonne humeur, c'est pas à propos.
0: On imagine que c'est pas ça, non.
10: Non, c'est ça. C'est vrai que ça a surpris un peu tout le monde, parce qu'à Lacano Océan, on n'avait pas d'impact direct lié aux incendies. Puisque on avait le grand ciel bleu depuis ce week-end, à part vendredi où on a eu effectivement un nuage un peu jaunâtre sur les hautes altitudes. Ça a un petit peu fait peur à nos clients d'ailleurs qui étaient en départ samedi, donc il y en a beaucoup qui sont partis vendredi. On a une capacité de 2000 personnes, mais bon, c'est vrai qu'on a eu que 1000 personnes à évacuer ce matin, puisqu'il y avait quand même pas mal de réservations qui avaient été annulées ce week-end, avec des gens qui ne sont pas venus naturellement liés à la situation. Mais on était sous ciel bleu, on entend les cigales, tout va bien. Et puis ce matin, à 9h30, on nous a dit non, il faut évacuer de façon préventive. Alors encore une fois, c'est juste les villages vacances et les hôtels, ça ne concerne pas les habitants de la Canovie et de la Canovie.
0: Mais ça veut dire quoi pour vous, en tant que directeur de camping aussi ? J'imagine que quand bien même on puisse se satisfaire d'une situation globalement sous contrôle, puisque c'est ce que vous nous décrivez, Vincent Hipp, mais il y a aussi derrière quand même les questions liées au tourisme, à l'activité économique. Vous, comment vous regardez ce pan-là ?
10: Alors pour l'instant c'est compliqué de se projeter. Jusqu'à présent on espérait pouvoir esquiver les balles entre guillemets, c'est-à-dire de pas être évacué. On avait poursuivi notre activité de façon un petit peu dégradée avec un remplissage du camping divisé par deux sur les derniers jours. On pensait pouvoir un petit peu se maintenir comme ceci. C'est pas le cas. Là pour l'instant la priorité est un peu à la gestion du terrain, la gestion du personnel, l'urgence d'abord. Je ne sais pas encore comment ça va se passer pour la suite. Est-ce qu'il y aura une réintégration possible ? Sous quel délai ? Sous quel horizon ? Pour l'instant, la priorité est vraiment la partie incendie. On a les pompiers qui sont passés ce matin pour nous faire un état de la situation.
0: Et là, concrètement, ce que ça veut dire, Vincent Hipp, et ce sera ma dernière question, parce que je sais que vous devez filer après. Qu'est-ce que ça veut dire concrètement, on va dire, en tant que directeur de camping ? Ça, je sais bien, mais c'est-à-dire qu'il y a même des inquiétudes sur une potentielle réouverture. Vous pourriez éventuellement ne pas rouvrir de la saison ?
10: Honnêtement, c'est possible. On voit que le feu va et vient. On n'a pas d'informations précise, on sait que tout le monde est sur le pont, au sud de la Canoville, donc à peu près 12-13 kilomètres de chez nous. Mais pour l'instant, c'est compliqué de se projeter, donc je ne sais pas trop où on va pour l'instant.
0: Bon, moi, ça, c'est une situation qu'on devine aisément compliquée et pénible. Merci beaucoup, Vincent Yves, d'avoir été avec nous en direct sur Sud Radio, directeur du camping La Cano, Air Hotel L'Océan, avec, en plus, vous l'avez entendu, hein, une commune qui a évacué de façon préventive, notamment sur les lieux de vacances, donc ça chamboule, l'évacuation est terminée à 99%, elle a pu se dérouler dans le calme, tout le monde a pu récupérer ses affaires, et c'est sûr que c'est toujours mieux quand ça se passe comme ça que dans l'urgence et la panique permanente. 0826 300 300 midi 24 sur Sud Radio, est-ce qu'on vous a retrouvé, Oscar? Vous êtes avec nous?
2: Oui, je suis avec vous.
0: Oui, pardonnez-moi, ça y est, on a pu ajuster
2: du coup,
0: les...
2: ça coupe un peu.
0: Oui, on a pu ajuster les quelques sujets techniques, mais vous racontiez une évacuation, disons, un peu précipitée, c'est ça?
2: Ah, je vous ai perdu.
0: Non, Oscar, est-ce que vous êtes avec nous là?
2: Oui, là, je suis avec
0: là, vous. Je vous disais, non, juste avant, vous décriviez une évacuation un tout petit peu précipitée, c'est ça?
2: Et c'est ça.
0: Là, Oscar, oui, allez-y.
2: Vers minuit, 1h, c'est assez catastrophique sur le port.
0: Et depuis, c'est vrai qu'il y a eu cette polémique. On a beaucoup parlé du Porge parce que on avait presque priorisé le Cap Ferré. C'est aussi un peu la colère qu'il y a maintenant sur tous ceux qui habitaient dans ce coin.
2: C'est ça. On s'est senti vraiment abandonné sur le moment même. Les pompiers ont eu l'ordre d'abandonner le Porge. Et merci d'ailleurs aux pompiers, je remercie évidemment tous les pompiers parce qu'on, désolé du terme, mais on est tous dans la même merde, chaque commune qui ont été impactées. Mais sur le jeudi soir, les pompiers avaient ordre d'abandonner le Porge. Et on a des pompiers qui ont désobéi aux ordres, qui sont restés sur le Porge. Et je veux remercier ces pompiers-là parce que sans eux, on aurait, je sais pas dans quel état aurait été le village, déjà qu'il est dans un état catastrophique. Enfin, c'est comme si on avait pris une bombe nucléaire sur la tête.
0: Et concrètement, pour vous, Oscar, est-ce que vous arrivez à vous projeter un tout petit peu dans le temps, sur les prochaines heures, j'imagine, sur les prochains jours, éventuellement?
2: Franchement, je sais pas. Déjà, ma saison est fichue. Donc, je pars... là, je suis actuellement en route pour partir sur les Sables d'Olonne pour essayer d'y aller... de trouver un travail, quoi, de rechercher quelque chose.
0: Parce que vous deviez faire quoi, vous, du côté du Porge? Vous aviez un emploi pour les 2 mois, c'est ça, de cet été?
2: C'est ça, au niveau des restaurants du Gressier, à Porge Océan. Mais du coup, on ne sait pas si on va réouvrir, on ne sait pas dans quel état va être le camping, si ça reprend, si le feu est reparti, s'il a été géré. Même si, tout simplement, si on rouvre, quelles vacances on aura, quoi.
0: Situation plus que complexe. Merci beaucoup, Oscar, d'avoir été avec nous et d'avoir témoigné sur l'antenne de Sud Radio au 0826 300 300. On termine cette conclusion avec vous, Laurent. Bonjour.
11: Oui, bonjour.
0: Merci beaucoup d'être avec nous ce midi. Vous êtes du côté de Mérignac. Il y a une inquiétude pressante et de plus en plus importante du côté de ce coin de la France, parce qu'on sait que le feu se rapproche. Du côté de Bordeaux, c'est pareil. Vous, quelle est la situation de votre côté? Décrivez-nous un peu.
11: Alors moi j'ai deux agences. J'en ai une sur Biganos qui est actuellement fermée puisque Biganos est évacué, et je travaille aussi donc sur Mérignac. Mérignac aujourd'hui, bon, il fait beau, fait chaud. L'ambiance ça va. On a de la chance par rapport à ce qui se passe sur le bassin là. On n'est pas trop tendu, attentif, mais ça va aller. Moi, ma pensée va quand même pour tous les gens qui sont sur le bassin, qui, comme moi, on leur entreprise, moi j'étais obligé de fermer mon entreprise, parce que les gens qui se retrouvent donc sans travail et sans entreprise, qui ont tout perdu au niveau personnel, aux pompiers qui œuvrent. Moi j'aurais un message quand même à faire passer. Alors, c'est un petit peu terre à terre avec tout ce qui se passe, mais il faut aussi parler de ça. Moi, j'entends pas notre ministre du Tourisme. Il y a beaucoup d'entreprises touristiques sur le bassin.
0: Il a pris la parole ce matin sur TF1, notamment en encourageant, Laurent, simplement pour remettre dans le contexte, en encourageant de fait les touristes à quand même aller en Gironde, à maintenir leurs réservations. Donc il prend la parole. Maintenant, c'est vrai que dans de telles circonstances, j'imagine que ce n'est pas une tâche aisée.
11: Alors il y a ça, mais aussi sur les aides Ben, aux petits patrons comme moi, hein, qu'est-ce qu'on nous propose pour nous aider aussi à survivre de, et à faire survivre et les emplois et les entreprises.
0: Ça vous avez entendu, je ne sais pas si vous avez eu une oreille attentive à Sud, sur Sud Radio ce matin, mon cher Laurent, mais à 10h15, on était notamment avec le président de la CCSI où ça y est, les guichets vont commencer à s'ouvrir concernant le chômage partiel, concernant le délai par rapport à certains paiements, concernant à certaines simplifications. Vous avez la crainte dans tout ça d'être un peu oublié, c'est ça Laurent?
11: Il y a ça. Alors chômage partiel, bon, on a 30 jours pour le déclarer, si j'ai bien compris. Ça va se faire, il va y avoir des reports. Mais moi, par exemple, en ce moment, je suis en chiffre d'affaires négatif tous les jours. Pourquoi? Parce que bon, déjà, j'ai plus de clients, mon agence est fermée, donc je suis à zéro. Et en plus, j'ai des annulations. Donc, je fais du chiffre d'affaires négatif chaque jour. Il va falloir tout quand même tenir le choc pour demain et après-demain, quoi. Donc. Ouais. Il faut reconstruire tout un modèle pour les gens, leur maison, etc. Et aussi pour les entreprises, il va falloir reconstruire les entreprises aussi, quoi.
0: Oui, ça c'est sûr. Mais Laurent, est-ce que vous faites partie des personnes? On était tout à l'heure avec la présidente, le président de la Chambre du commerce et de l'industrie. La question était simple, je lui ai posé, est-ce qu'on va devoir un moment ou un autre revenir à quelque chose qui ressemblerait à un quoi qu'il en coûte? Vous, par exemple, Laurent, en tant que patron, en tant que citoyen, c'est quelque chose que vous espérez si on fait un quoi qu'il en coûte pour cette situation-là particulière?
11: Non. Moi, j'ai toujours eu. Enfin, je suis un peu à l'inverse des gens qui attendent tout de l'État aujourd'hui. Moi, je veux juste qu'on m'aide. Moi, par exemple, en termes de trésor, je vais avoir des difficultés. Je vais se remontrer avec le temps. Moi, j'ai un besoin.
0: Ouais, là, vous dites en réalité, vous, le rôle de l'État, là, c'est tout simplement de tout me simplifier, de faire en sorte que j'ai pas trop de d'emmerde. Pardonnez-moi l'expression, mais c'est ça. Pas trop de bâtons dans les roues, en fait. De la simplification,
11: exactement.
0: De la rapidité.
11: Ouais, exactement. Et aussi de me simplifier un accès à peut-être à un petit prêt ou un truc comme ça pour
0: oui, avec des taux intéressants ou des choses comme ça.
11: Ouais, améliorer la trésorerie tout de suite pour faire face et puis reconstruire et puis en avant quoi. Il y a aussi autre chose. Moi, j'ai des salariés là qui sont bloqués chez eux, hein, puisque ils sont dans des communes qui n'ont pas été évacuées, mais tout est évacué autour d'eux. On fait des points tous les jours. Et il me raconte que il y a plus de produits de première nécessité dans certains magasins.
0: Mais ça c'est sûr. Période de crise, Laurent, vous avez commencé. Puis là, avec l'impossibilité de passer par certaines routes, ça va commencer à être un enfer dans certains coins. Vous avez raison.
11: C'est impossible de circuler et il y a plus d'essence et puis on peut plus s'approvisionner quoi. Donc il va falloir aussi, si ça continue, mettre en place quelque chose.
0: Oui, ça c'est sûr.
11: Je suis optimiste hein, aujourd'hui. Moi, vu de ma fenêtre ici, j'ai l'impression. Alors, je suis pas pompier, donc. Mais par rapport aux infos que j'ai pu donner à droite à gauche, j'ai l'impression que hier ça s'est pas trop mal passé et ça a arrêté de se dégrader la situation. Pour moi, on est quand même sur une journée un peu charnière où si on améliore la situation aujourd'hui, on pourrait avoir une vraie amélioration à partir de demain.
0: Espérons en effet que malgré notamment le contexte météorologique, mon cher Laurent, ça concerne aussi la canicule, certains vents. Espérons que l'incendie mette le pied sur la pédale du frein. Je crois qu'on le souhaite tous. Merci beaucoup d'avoir été avec nous, Laurent, au 0826 300 300, donc du côté de Mérignac, avec une situation forcément de stress hein, quand on voit l'incendie se rapprocher, avec pendant un temps de la cendre dans l'air, des nuages particuliers. Prenez soin de vous, bon courage, et on entend aussi votre appel à une simplification de la situation, Laurent. Pas d'argent de l'État, pas d'État nounou. En revanche, derrière, du soutien, ne pas de mettre des bâtons dans les roues de façon plus que ça. Bref, aider tout simplement à avoir des démarches simples en France, ça ce serait une véritable révolution. Merci beaucoup Laurent d'avoir été avec nous. Dans un instant, on va continuer à parler de ce sujet, mais avec un autre angle, celui de la sécurité civile. Figurez-vous qu'il y avait eu un rapport sur la sécurité civile, c'était il y a pile un an, en juillet 2025, du côté de l'Assemblée nationale. Dans un instant, on est avec son rapporteur Damien Baudet. À tout de suite.
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0: Midi 35 sur Sud Radio jusqu'à 13h, un grand entretien, une volonté de comprendre, prendre le temps aussi sur certains sujets. Et il y a un sujet qui mérite qu'on s'y attarde, qui plus est en ce moment, c'est le sujet de la sécurité civile. Quelles sont les forces en puissance ? Qu'est-ce qu'il faut pour l'améliorer ? Est-ce qu'elle est suffisamment étoffée d'une certaine manière en France ? Est-ce qu'elle est suffisamment souple pour participer aux catastrophes naturelles ? Et pas que, mais aux besoins dans la France, auxquels la France va faire face dans les prochaines années. Ça, c'est une évidence et on le voit qui plus est avec cette situation climatique absolument improbable. On est avec le rapporteur de justement de ce rapport sur la sécurité civile. Il a tout pile un an, ce rapport. Bonjour Damien Maudet.
28: Bonjour.
0: Merci beaucoup d'être avec nous ce midi. Vous êtes député de la France Insoumise de Haute-Vienne. D'abord, peut-être commençons par décrire ce qu'est la sécurité civile, parce que si c'est un mot qu'on entend en boucle quand même depuis plusieurs jours, voire plusieurs semaines maintenant, c'est jamais une évidence. Concrètement, la sécurité civile, c'est quoi ? C'est combien de personnes ? Elle sert à quoi ?
28: Bah, concrètement, c'est les 250 000 sapeurs-pompiers à 80% volontaires, une partie importante professionnelle et militaire. C'est aussi toutes les associations agréées de sécurité civile. Voilà, si on veut résumer assez brièvement le sujet. Moi, je veux juste, avant de répondre à vos questions, déjà avoir une pensée pour toutes les victimes aujourd'hui de ces incendies. Moi, je suis élu en Haute-Vienne et donc pas très loin de chez nous, à La Cano notamment, et en Gironde, vers Biscarrosse aussi dans les Landes. Voilà, une situation très compliquée, et aussi avoir une pensée pour les sapeurs qui sont engagés et notamment pour la famille des 4 sapeurs-pompiers qui sont décédés aussi depuis le début de l'été, voilà, au cours de leur mission notamment. C'est une situation qui est évidemment tout à fait anormale et voilà, je veux aussi saluer leur famille et leur dire que on pense évidemment à eux.
0: Donc ça, c'était pour évidemment l'hommage et on a tous eu une pensée pour ceux qui, d'une manière ou d'une autre, sont confrontés à cette situation. En rappelant, Damien Maudet, que vous êtes le député LFI de Haute-Vienne, donc rapporteur d'un rapport sur la sécurité civile. Concrètement, est-ce qu'on peut, après l'avoir brièvement présenté, dire qu'en France, notre sécurité civile est à un niveau acceptable ? Est-ce qu'elle est suffisamment forte ? Est-ce qu'elle est suffisamment puissante ? Est-ce qu'elle est suffisamment déployable ?
28: Aujourd'hui, tout l'enjeu de notre rapport, nous, c'est de dire, parce que j'ai ma collègue aussi, Sophie Pantel, sur le sujet, tout l'enjeu de notre rapport que l'on avait pu faire sur la sécurité civile de la flotte aérienne, c'était de dire qu'aujourd'hui, elle n'est pas dimensionnée face aux enjeux, avec le changement climatique, une forêt qui est plus étendue, une surface au risque incendie qui est aussi plus étendue, qu'elle n'est pas suffisamment grande d'une part, qu'elle est très vieillissante, s'agissant des canadaires, vous en avez déjà parlé, qui ont besoin de beaucoup de maintenance, ce qui fait que vous allez avoir aujourd'hui des appareils, vous allez avoir que 5 ou 7 appareils disponibles parce que les autres sont en maintenance. En plus, plus ils sont utilisés, plus ils s'abîment, plus ils vont devoir aller en maintenance avec des pièces qui manquent, un constructeur qui a le monopole. Aussi, on pense qu'il faut diversifier la flotte. Il y a les Canadair, mais il y a aussi les Dash. Il y a aussi les A400M, on en a entendu parler il y a pas longtemps. D'ailleurs, je salue le fait qu'enfin, ils soient utilisés. Mais nous, ça fait 2 ans, voire 3 ans. J'ai un collègue qui proposait déjà que l'on puisse équiper des A400M avec un kit pour éteindre les incendies. Mais aussi, ce qu'il faut comprendre, je pense, de manière générale, quand on parle de sapeurs-pompiers, aujourd'hui, il faut savoir, les sapeurs-pompiers, la sécurité civile, c'est 7 milliards d'euros en France. On investit 2 fois plus pour nos déchets. On investit 2 fois plus pour nos déchets en France que pour nos sapeurs-pompiers. On pourrait prendre un autre exemple, l'enseignement privé, par exemple. c'est, on dit, 8 milliards de nos impôts qui sont donnés. C'est-à-dire, vous donnez moins aujourd'hui pour les sapeurs-pompiers, pour la sécurité civile, que ce que vous ne donnez que pour l'enseignement privé, par exemple.
0: Donc, il y a la nécessité d'investir davantage dans cette sécurité civile. Ça, c'est le premier gros point important.
28: Oui. Oui, bien sûr, il faut investir davantage. Aujourd'hui, on met trop peu d'argent, trop peu de moyens. Et en fait, ce qu'il faut savoir aussi, c'est que la sécurité civile, les sapeurs-pompiers, ce qu'on dit souvent, c'est que malheureusement, c'est pas un sujet politique. Et donc, en fait, quand il y a un incendie l'été, tout le monde en parle, tout le monde s'alarme. Mais dès qu'on arrive au mois de septembre, au mois d'octobre, eh bien, finalement, tout le monde a un peu oublié. D'ailleurs, le ministère de l'Intérieur avait lui-même fait un Beauvau de la sécurité civile dans lequel il dit que le système est à bout de souffle, mais par ailleurs ne prévoyait à aucun moment de proposer une nouvelle loi de modernisation de la sécurité civile, puisque la dernière date de 2004. Aujourd'hui, il y a beaucoup de choses à revoir, que ce soit sur le financement, qui est aussi obsolète, hein, qui repose notamment sur la taxe sur les conventions d'assurance basée sur des critères de 2003. Enfin bref, il y a beaucoup de choses à voir là-dedans. Et puis voilà, il faut aussi investir, je pense, davantage et comprendre que les pompiers, la sécurité civile, ça peut pas être une variable d'ajustement. C'est un service public qui est très peu cher. 7 milliards d'euros, c'est très peu parce que ça repose à 80% sur des volontaires. Mais ça ne peut pas devenir un service public low cost et que l'on se retrouve, quand il y a des incendies comme cela, eh bien, en difficulté. Aujourd'hui, les missions des sapeurs-pompiers, elles ont augmenté largement. C'est plus 1 million d'interventions en 20 ans. Pourtant, les effectifs des sapeurs-pompiers, eux, ont stagné. Et aujourd'hui, donc, ils prennent des missions de carence ambulancière, donc pour l'assurance maladie, beaucoup, beaucoup de missions tout au long de l'année. Et puis l'été, quand il arrive les incendies, ils doivent aussi ajouter ça à toutes leurs missions et ça devient extrêmement compliqué.
0: Damien Maudet, vous qui êtes le rapporteur justement de cette longue réflexion sur la sécurité civile, le rapport a été présenté il y a presque un an, voire un an tout pile, parce que c'était en juillet 2025. Simplement pour revenir sur des points que vous venez d'aborder. D'abord, bien sûr, la mission, la rémunération, l'équipement. Vous dites que c'est pas un sujet politique dans le sens où dès que ces phénomènes sont passés, on les oublie. Vous faites partie des personnalités publiques, politiques, qui craignent qu'à partir de septembre, tout d'un coup, on balaye tout ce qui s'est passé cet été d'un revers de main?
28: Oui, bien sûr. Et d'ailleurs, c'est pour ça qu'avec mon groupe La France Insoumise, on appelle à une ouverture aujourd'hui la session parlementaire. Je pense que les députés doivent maintenant faire leur part. On reprend les travaux dès maintenant et on accorde des nouveaux crédits à la sécurité civile, à nos pompiers. Je le dis d'autant plus qu'un des autres sujets sur lesquels je travaille beaucoup, c'est l'hôpital public. Quand il y a eu le Covid, Emmanuel Macron avait dit aux soignants, après le Covid, on pourra discuter de tout ça, vous serez revalorisés. Finalement, les revalorisations attendues n'ont pas été efficaces, n'ont pas été à la hauteur des attentes. Pourquoi? Parce que ça a été fait à un moment où c'était beaucoup plus calme et qu'on s'est dit, bon, ben finalement, le Covid, c'est un peu derrière nous. Est-ce que vraiment, il y a besoin de mettre tant d'argent? Eh bien, je pense que pour la sécurité civile, là, on devrait rouvrir la session parlementaire. On rouvre la session parlementaire, on discute des crédits et on ajoute aujourd'hui du budget pour faire en sorte que, sur le matériel, eh bien, peu de choses peuvent se faire à très court terme, mais en tout cas, qu'on puisse anticiper les prochains épisodes, qu'aussi sur les personnels, les sapeurs-pompiers, les volontaires, qu'on puisse leur accorder des compensations à leur engagement, que ce soit davantage de trimestres de retraite, par exemple, pour compenser l'usure du corps liée à l'engagement, pour les sapeurs-pompiers pro, en avoir davantage aussi, parce qu'aujourd'hui, moi j'avais un sapeur-pompier de Haute-Vienne qui me disait, au début de la saison, on s'est dit, on va vite arriver à un moment où on sera dépassé. Une semaine plus tard, il a dit, on est arrivé au moment où on est dépassé.
0: Ouais, en une semaine. C'est le temps aujourd'hui qu'il faut à la sécurité civile pour être dépassé. Mais vous savez que sur cette augmentation du crédit, c'est malheureusement beaucoup de secteurs qui en auraient besoin en France. On parle beaucoup des services publics, on parle des transports, vous l'avez évoqué, on parle des hôpitaux, là des pompiers, sans doute aussi nos forces de l'ordre. Qu'est-ce que vous répondez à l'argument quand on vous dit, oui d'accord, mais tout ça c'est très bien, c'est merveilleux, personne n'est contre, mais il n'y a plus d'argent dans les caisses, on n'a plus de pognon, on n'a plus de thunes, on n'a plus un rond.
28: Alors déjà, quand je disais dépasser, hein, aujourd'hui, les pompiers qui s'engagent font le maximum justement pour ne pas
0: bien
28: se faire,
0: pour
28: faire en sorte que la situation soit contenue. Hein, dépasser au sens où là, ils sont au-delà.
0: Oui, oui, bien sûr.
28: C'est un engagement.
0: On l'avait compris comme ça.
28: Colossal. Et d'ailleurs aussi les associations agréées de sécurité civile. Enfin, je veux dire, là, on est sur des gens qui travaillent des dizaines d'heures et qui dorment seulement un tout petit peu pour s'engager. Sur la question du budget, bah, c'est assez simple. Aujourd'hui, l'investissement que vous mettez pour la sécurité civile, c'est autant d'investissements que vous n'aurez pas à payer lorsqu'il y a des drames aussi important que ce que l'on vit.
0: C'est-à-dire, vous dites tout ce qu'on investit dans la sécurité civile, c'est des assurances qu'on paiera pas, c'est des réparations qu'on paiera pas, c'est des dégâts qu'on n'aura pas derrière à assumer, en fait.
28: Ah, mais c'est de l'ordre de l'évidence. Et d'ailleurs, la sécurité civile aujourd'hui, c'est 7 milliards d'euros en France au total payés par nos impôts. Avec un été comme celui qu'on est en train de vivre, je me demande si on va pas arriver pas à l'équivalent, mais peut-être à la moitié de ce que nous coûte la totalité de la sécurité civile à l'année. Je veux dire, les dégâts vont nous coûter presque, ça se trouve, 50% ou un petit peu moins
0: du budget 25, de la sécurité
28: 25
0: civile.
28: À 50% du budget de la sécurité civile. Là, j'ai pas les chiffres exacts, mais en tout cas, c'est ce que ça peut laisser présager. Maintenant, voilà, il y a un sujet aujourd'hui. Je trouve que sur la question des sapeurs, que ce soit sur les moyens humains, là, pour moi, les sapeurs-pompiers volontaires, par exemple, devaient attendre des trimestres de retraite de la part du gouvernement, 3 au bout de 10 ans et jusqu'à 9 maximum. Finalement, ils en ont eu 1 au bout de 10 ans et 3 maximum. Que ce soit sur les proues où ils attendent des meilleurs équipements, des personnels supplémentaires, eh bien, ça n'arrive pas. Que ce soit aujourd'hui sur la flotte aérienne, vous l'avez vu, il y a une certaine impréparation. Certes, il y a eu des commandes, mais il y a une certaine impréparation. Aujourd'hui, même sur la partie terrestre, les camions citaient un feu de forêt. On en a 1000 de moins qu'en 2017. Et aujourd'hui, la surface qu'un camion doit gérer est plus importante
0: ça, été,
28: que en 2017. Donc, ça
0: a été relevé assez régulièrement. Et vous avez raison de le redire ici, Damien Baudet. Je vous propose une très courte page de publicité. Député LFI de Haute-Vienne, rapporteur justement de cette longue réflexion sur la sécurité civile. Ça s'était transformé en rapport, hein, remis il y a près d'un an maintenant. C'était en juillet 2025. On va aller ensuite sur les axes à éventuellement améliorer aussi sur la sécurité civile. Ça fait partie de votre rapport et on l'aborde dans une poignée de secondes sur Sud Radio. À tout de suite.
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4: Et on reprend cette discussion importante ce midi sur la sécurité civile. On voit bien à quel point cette sécurité civile, elle n'est pas prête face aux différents scénarii qui se multiplient dès que la saison approche, que ce soit les incendies, que ce soit les inondations, que ce soit d'ailleurs plus largement le domaine de la santé en général. Pour en parler, nous sommes avec Damien Maudet, qui est le député LFI de Haute-Vienne, qui est à l'origine d'un rapport sur la sécurité civile présenté il y a tout pile un an. On évoquait avant cette très courte page de publicité, monsieur le député, cette difficulté quand même, d'une certaine manière, à allier ce type d'urgence et la tenue des comptes publics. Vous y avez en partie répondu. Tout à l'heure, vous évoquiez aussi la façon dont on pourrait financer autrement la sécurité civile. Tout à l'heure, on avait ce débat et l'un des maires qui a lancé une tribune justement sur la nécessité de faire de la sécurité civile une grande priorité nationale, nous disait, bon, en réalité, ça peut nous coûter 30 centimes par jour. Comment on fait pour aller piocher peut-être un budget supplémentaire ailleurs? Qu'est-ce qu'il faut repenser?
5: Je pense que de manière générale, alors là, c'est un sujet qui pour le coup est beau et vaste. D'ailleurs, avec ma collègue Sophie Pantel, avec qui on a fait le rapport sur la flotte aérienne, on a aussi fait un sur la valeur du sauvé, c'est-à-dire comment on prend en considération non pas tout le temps toutes les pertes liées aux incendies, mais aussi tout ce qu'ont sauvé les pompiers. Et ça pour aussi inverser le rapport de force, notamment avec les assureurs, c'est-à-dire que dire aujourd'hui l'intervention des sapeurs-pompiers, de la sécurité civile, c'est aussi des économies faites pour les assureurs. Alors peut-être qu'il faut aussi qu'on commence à réfléchir sur comment certains peuvent contribuer davantage, sans que ça touche évidemment les particuliers. Mais je pense aujourd'hui que, par exemple, que quand on avait proposé un impôt sur la fortune amélioré, notamment avec une partie écologique dedans, ça rapportait 15 milliards d'euros, c'est-à-dire deux fois le budget de la sécurité civile. Et c'est un budget, la sécurité civile, c'est l'assurance collective de toutes et tous. Et aussi, il faut le dire, il y a une question d'anticipation. Nous, dans le rapport, ce qu'on dit aussi, c'est que les choses ont été très très peu anticipées. Vous savez, la CGT me disait qu'en 1983, on avait plus d'avions bombardiers d'eau qu'on en a aujourd'hui. En 2003, il y avait un rapport interministériel après les canicules qui expliquait que le manque d'avions lourds a été pénalisant lors des feux importants. Et en 2010, il y avait une mission interministérielle qui disait que la flotte n'était pas dimensionnée pour les années exceptionnelles. Donc en fait, depuis des années, on nous dit que finalement, il y a une urgence qui va arriver, que dès qu'il y a des feux exceptionnels, on n'est pas capable. On a une grosse difficulté à pouvoir agir, mais le financement, lui, n'a pas évolué, mais les investissements n'ont pas évolué, et au contraire, même on a des gouvernements qui, tous les ans, cherchent à comprimer les budgets. Vous n'avez qu'à voir, aujourd'hui, la sécurité civile, c'est 90% financé par les collectivités territoriales. Elles sont à l'os. Elles sont à l'os, elles vous le disent, qu'elles n'ont pas les moyens, elles payent, mais elles n'ont pas les moyens, elles sont à l'os. Une partie est financée par l'État. Mais bien, même sur la partie financée par l'État, quand on regarde ce qui avait été fait entre 2025 et 2026, on a pu voir que les crédits structurels, eux, étaient en diminution. Et si on met avec l'inflation, on peut se poser, c'est encore plus en diminution. Aujourd'hui, les pompiers, la sécurité civile, c'est devenu une variable d'ajustement des politiques budgétaires. Vous l'avez vu quand Gabriel Attal a annulé la commande de Canadair sans se rendre compte de l'immense bêtise qu'il était en train de faire. Eh bien, je pense qu'aujourd'hui, on doit toutes et tous se poser la question, et que le gouvernement, maintenant, doit proposer cette loi qui est issue du Beauvau de la sécurité civile, parce que le gouvernement dit que le système est à bout de souffle, et il est temps qu'il propose. Et moi, je propose, et avec tout mon groupe politique, qu'on rouvre la session parlementaire, parce qu'aujourd'hui, ce n'est pas possible, alors que les pompiers, que toutes les associations de sécurité civile, que toutes les personnes engagées, les élus, les citoyens s'engagent, et bien que les députés, eux, en face, n'apportent pas une réponse. Donc je pense qu'on peut rouvrir la session parlementaire et discuter maintenant des crédits pour que ce qui vient d'arriver n'arrive plus.
4: Mais vous entendez aussi notamment le gouvernement qui dit que c'est quand même d'une bêtise sans nom. Alors c'est pas dit comme ça, mais j'explique que le gouvernement n'a jamais fait en sorte qu'il n'a jamais abandonné la lutte contre les incendies. On le voit parce que il explique notamment Laurent Nunez hier après-midi, qui était sur place avec le président de la République, qui explique que le budget de la sécurité civile est passé de 450 millions d'euros en 2017 à 800 millions d'euros en 2026. Pareil sur les Canadairs. Vous savez que l'argument, quand on a la sensation qu'il n'y a pas assez de Canadairs en France, on vous explique que là, il y a toujours cette fameuse flotte de 12 Canadairs, etc. Donc, est-ce que ce gouvernement-là a vraiment une part de responsabilité dans le manque de moyens, dans la gestion aujourd'hui de ce qui se passe de manière assez exceptionnelle, notamment du côté de la Gironde?
5: Non, mais écoutez, déjà, sur les camions cités infructueux, on est à moins 1000 depuis 2017. Et après, le gouvernement peut se dire qu'effectivement, ils ont passé un certain nombre de commandes, mais je veux dire, ce n'est pas, c'est évidemment pas à la hauteur. On peut pas avoir aujourd'hui un... Moi, l'idée, vous savez, c'est pas de polémiquer. En tout cas, je veux dire, il y a des pompiers qui sont engagés, tout le monde est derrière eux, etc. La question maintenant, c'est comment les politiques, face à ça, ils agissent. Est-ce qu'aujourd'hui, le statu quo, rester dans cette situation-là, va nous permettre d'avoir une meilleure réponse face aux feux de forêt qui sont grandissants, face à l'intervention des pompiers qui augmente tous les ans. D'ailleurs, aujourd'hui, les pompiers interviennent une fois toutes les 6 secondes. Donc aujourd'hui, je veux dire, la question, c'est est-ce que ce qu'on a aujourd'hui comme arme pour combattre tout cela, est-ce que c'est suffisant? La réponse, elle est non. Et aujourd'hui, quand un gouvernement, quand Laurent Nunez dit on est passé de 400 millions à 800 millions, mais c'est pas ça le budget de la sécurité civile. Le budget de la sécurité civile, comme je vous l'ai dit, 90%, c'est les collectivités territoriales. Mmh. Et c'est 7 milliards d'euros au total. Là, qui peut prendre la part État, dire qu'il y a eu quelques augmentations avec l'inflation, mais déjà aujourd'hui, les augmentations ne suivent pas l'inflation. Et aujourd'hui, quand vous regardez, c'est 7 milliards d'euros, et c'est 7 milliards d'euros, aujourd'hui, on a des collectivités qui sont à l'os, et la part État, depuis quelques années, n'augmente pas. Je vous prends un exemple. L'an dernier, pour 2025, on avait dit au gouvernement que le budget n'était pas suffisant. À la fin de l'année, le gouvernement a dû rajouter 126 millions d'euros pour faire face au feu dans le Haut, pour faire face aux cyclones, etc. Mmh. Donc ça signifie que les budgets qu'il prévoit chaque année ne sont pas suffisants. Il prévoit des budgets compressés, comprimés, en espérant que finalement ils vont pouvoir faire des économies dessus, puis se rendre compte à chaque fois que finalement c'est impossible. Et vous savez, il y a des choses aussi très pratiques, hein. J'ai un collègue qui était avec Airbus hier, par exemple, si on veut avoir du retardant pour les A400M, il va falloir le commander avant septembre. Moi, j'ai aussi des choses très pratiques. On a déposé avec ma collègue Sophie Pantel et même mon collègue rapporteur depuis 2022, Florian Choche, on avait déposé des amendements pour sécuriser les commandes d'A400M. Ils ont été rejetés par les 49.3. On avait proposé des amendements pour commander les hélicoptères bombardiers d'eau, supprimés par 49.3. On avait déposé des amendements pour assurer une commande française dans la production de Canadair, parce qu'ils ont plus ce qu'ils le font, supprimés par 49.3. Donc, il faut se dire aujourd'hui que la représentation nationale, elle arrive à faire passer un certain nombre de choses, mais c'est le gouvernement qui fait les choix de ne pas aller plus loin.
4: Est-ce que vous entendez aussi les critiques, en tout cas le gouvernement qui explique que ce n'est pas du tout la période pour polémiquer, et notamment Emmanuel Macron hier en déplacement en Gironde qui a sorti cette phrase et qui dit on ne fait pas le retour d'expérience au milieu de la bataille. Vous allez me dire c'est exactement ce qu'on a dit pendant le Covid et on n'a pas agi assez rapidement, c'est ça?
5: Moi, comme je vous le dis, on n'est pas là pour polémiquer, on est là pour dire qu'on a envie de faire notre travail. Notre travail de législateur, aujourd'hui, c'est de se réunir, d'aller à l'Assemblée nationale et voter des mesures pour les sapeurs-pompiers. Donc, c'est ça qu'on demande aujourd'hui. C'est pas, je sais pas de pouvoir polémiquer sur qui a fait quoi. C'était de dire, maintenant, nous, on veut retourner à l'Assemblée nationale et on travaille pour les sapeurs-pompiers, faire en sorte qu'ils puissent avoir les moyens et que sur les autres années, on ne retombe pas dans ce système-là.
4: Vous avez aussi vu, même si l'objet, une fois de plus, n'est pas à la polémique, mais souvent à la réaction des uns et des autres, il y a beaucoup de critiques quant à l'utilisation du A400M. Est-ce qu'il faut pérenniser l'utilisation d'un tel avion militaire dans l'aide aux pompiers? Beaucoup estiment qu'en réalité, ce n'est pas si utile que ça, que certes, il a volé une ou deux fois, mais depuis, il est resté lettre morte. On a par exemple un Jordan Bardella qui a dénoncé le manque de réactivité du gouvernement sur l'utilisation justement de cet Airbus A400M. Qu'est-ce qu'il faut faire avec ça? Est-ce qu'il faut le pérenniser comme moyen de lutte contre les incendies? Est-ce qu'il faut en commander plus? Est-ce qu'il faut le mettre de côté parce qu'en réalité, les investissements sont à faire ailleurs? Comment vous regardez ce sujet, vous, Damien Maudet?
5: En fait, aujourd'hui, c'est ce qu'on a mis dans notre rapport avec ma collègue Sophie Pantel, que ce soit la 400M, que ce soit les hélicoptères, que ce soit les Canadair, que ce soit les Dash, il est important de diversifier la flotte. C'est que c'est des moyens qui sont complémentaires et certains exceptionnels, comme dans le cas de la 400M, qui peuvent aider lorsque la situation, elle est exceptionnelle. Donc aujourd'hui, on doit avoir une flotte diversifiée, des moyens divers, avec des personnels aussi en nombre suffisant, qui sont soutenus aussi par le gouvernement et par l'État. Donc aujourd'hui, c'est des moyens supplémentaires qui peuvent être utiles dans des moments exceptionnels. Donc après, moi, je suis pas expert, de l'aviation précisément, mais en tout cas, tous les experts, toutes celles et ceux qu'on a interrogés disent il faut diversifier la flotte, ça passe par des A400M, par les Puma, ça passe par des Dash, par des Canadair, et ça passe aussi par une production souveraine d'avions bombardiers d'eau, parce que vous savez aujourd'hui, dans le cas des Canadair, il risque d'y avoir des très gros retards, notamment parce qu'il y a des problèmes de fabrication à l'autre bout de l'Atlantique.
4: C'est assez cynique quand on vous entend, parce qu'on a l'impression d'avoir exactement les mêmes conversations que lorsqu'on évoque nos forces armées sur la diversification du matériel, sur la nécessité d'avoir des crédits supplémentaires, d'être beaucoup plus souple, et même par rapport en effet à l'adaptation et à la souplesse de certaines utilisations concernant les véhicules ou autres. Merci beaucoup Damien Maudet, député LFI de Haute-Vienne, d'avoir été avec nous ce midi, rapporteur d'un rapport justement sur la sécurité civile présenté il y a tout pile un an, c'était en juillet 2025 à l'Assemblée nationale, et on voit bien les lignes de fuite limites et ce qu'il y a à faire encore pour améliorer cette sécurité civile. Dans un instant, alors qu'il est midi 56 sur Sud Radio, je vous laisse en compagnie de celui qui confesse les célébrités comme personne, un certain Jacques Pessis. À demain, 10h.
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4: Et les informations, c'est avec vous Clémence Lobary, bonjour.
18: Bonjour à tous. J'ai tout refusé pour les Bleus. 5 ans après son départ du Real Madrid, Zinedine Zidane a été nommé sélectionneur.

0: Ce mardi matin, le préfet du département. Plusieurs quartiers de Biscarrosse demeurent bouclés par les autorités. Et dans le Var, un homme de 23 ans a été mis en examen à la suite d'une série de départs de feu d'origine volontaire. Il est soupçonné d'être à l'origine d'incendies sur plusieurs communes qui ont entraîné la destruction de plusieurs hectares de forêt. Le chômage augmente légèrement en France, une hausse des demandeurs d'emploi sans aucune activité de 0,8% deuxième trimestre. Elle intervient après une baisse de 1,2% trois mois plus tôt. Le maire d'Alès salue les milliers de messages de solidarité reçus. Christophe Rivin qui a remercié hier ces personnes après avoir reçu des menaces de mort de la DZ Mafia. Il s'exprimait en marge de la cérémonie de prise de fonction de la nouvelle sous-préfète de la ville. La terre a tremblé au Japon. Un violent séisme de magnitude 7,1 a frappé le sud de l'archipel. Au moins 50 personnes ont été hospitalisées selon les médias locaux. L'alerte au tsunami, elle a finalement été levée. Et puis, bilan morose pour les commerçants. La fin des soldes, c'est aujourd'hui. Une période prolongée à cause de la canicule, mais qui n'a pas réussi à faire remonter la fréquentation, selon la Chambre de commerce et d'industrie de Paris. Excellente journée à tous.
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2: Les clés d'une vie, celle de mon invité. On n'a pas tous les jours 20 ans, dit la chanson. Vous les retrouvez aujourd'hui en racontant dans un livre le temps où le romancier que vous êtes devenu commençait à peine à avoir voix au chapitre. Bonjour Didier Van Cauwelaert.
3: Bonjour Jacques.
2: Alors on vous retrouve aujourd'hui pour un nouveau livre, L'impasse des rêves, un roman inspiré de la réalité. On va en parler tout au long de l'émission parce que il y a des détails sur votre vie qui sont vrais, je crois, dans ce roman, et on va les évoquer à travers des dates clés. Vous aviez été un des premiers invités des clés d'une vie, et vous êtes là encore aujourd'hui pour ce nouveau livre. Alors, première date que j'ai trouvée, c'est très récent, le 29 novembre 2024, vous retournez à l'école, et cette chanson va vous faire penser à cette école. Magnolia Forever, c'est-à-dire une chanson d'Étienne Rodagile qui s'était inspirée d'une histoire d'amour de Claude François. Claude avait dit « j'ai pas tout compris dans les paroles, mais ça doit être très bien ». Et pourquoi Magnolia? Parce que c'est votre première école.
3: Oui, je pense pas que ça ait inspiré la chanson.
2: Je crois pas non plus.
3: Mais c'était, oui, l'école primaire à Nice.
2: Et vous êtes revenu dans cette école le 29 novembre 2024 pour évoquer votre roman « L'enfant qui sauva la Terre ».
3: Oui.
2: Qu'est-ce que c'est que ça, que ce retour à l'école?
3: Alors d'abord, c'était pas la première fois. Je pense que tout s'est joué pour moi dans les années d'école primaire. J'ai eu la chance d'avoir des instituteurs incroyables, notamment celui que j'ai retrouvé à la date que vous venez de citer, Charles Hippolyti, que j'avais eu en CE2 et en CE1 et CM1, oui. Et en fait, qui a été mon premier lecteur, parce que je faisais des rédactions de 20 pages, le premier qui a dit à mes parents, comme j'étais nul dans tout le reste, il m'a dit, bon, surtout ne l'embêtez pas avec les maths et tout ça, laissez-le écrire, parce que si vous lui donnez des cours de rattrapage, il va arriver en sixième, ce seront les maths modernes, on lui dira, oubliez tout ce que vous savez, comme lui, il ne sait rien, il oubliera plus vite. Donc, je dois une gratitude infinie à cet homme
2: qui a lu vos écrits en classe, je crois.
3: Oui, et puis en plus, bon, je testais sur lui, et puis je l'ai revu. Donc il venait après, dès que j'ai été publié chaque année au Salon du Livre de Nice, et je vais souvent dans les écoles, notre primaire, secondaire, lycée, pour le grand programme qui s'appelle Lecture pour tous, où des écrivains vivants vont montrer aux mômes ce que c'est qu'un écrivain, des mômes qui ont travaillé leur bouquin et qui aussi ont des choses à dire et comment les aider à les exprimer. Ben, c'est vraiment une formidable expérience et je vais souvent dans cette école des Magnolia et un jour la directrice m'a fait la surprise d'inviter monsieur Poletti, mon instituteur, et qui avait 90 ans et qui est revenu comme avant, et les mômes le laissaient plus partir après. Et là on a fait pour France 3 et Nice Matin le reportage avec lui cette l'année dernière, et puis il est mort quelques mois plus tard, et c'était sa famille me disait ce retour à l'école a été une joie qui a accompagné toute son agonie. Merveilleuse formule qui m'a retourné le cœur, mais c'est merveilleux de garder, bon évidemment, ça faisait une très très grande période de vie, et c'était comme si on n'avait pas changé, quoi. Non seulement je redevenais dans ses yeux le petit gamin qui testait ses fictions sur lui, mais lui, je retrouve

0: et tout, quoi. Il me paraissait juste un peu moins grand qu'à l'époque.
1: Il se trouve aussi que c'est aussi un souvenir très lié à votre enfance qui fait que vous êtes revenu dans cette école. On ne parlait pas d'écologie, là on en parle, et là vous avez évoqué l'écologie avec les jeunes ce jour-là.
0: Oui, puisque l'enfant qui sauva la Terre, ça, c'était un... une femme clown qui passe un marché avec un môme en lui disant la médecine peut rien pour toi, elle comprend pas ta maladie orpheline, en revanche toi, tu as les moyens de soigner la Terre à distance, et c'est ça qui rendra ta guérison nécessaire. Donc elle lui apprenait des tas de techniques pour se brancher sur le monde végétal, animal, tout ça pour essayer de guérir tout ce que les hommes détruisent de la planète, et donc les mômes avaient travaillé là-dessus et ils ont fait des réponses extraordinaires.
1: Alors cette école Magnolia a une particularité, Didier Van Kovelaert, elle est boulevard Napoléon III, je crois, et c'est l'une des premières en France à avoir eu un site Facebook dédié aux parents d'élèves.
0: Ah oui, oui. Je savais pas.
1: Parce que Facebook, c'est pas le genre de chose que vous intéresse vraiment.
0: Oui, puis mais bon, je suis très fier d'eux néanmoins. Et non, c'est une école qui en plus rien n'a changé, c'est en tout cas pas l'essentiel. L'âme, elle est là. Les mômes d'aujourd'hui sont ce qu'ils sont, mais il y a des pépites, il y a une joie, il y a une je pense que le décor qui est vraiment très beau, il y a des grands pins, il y a des oliviers, il y a une énergie qui baigne toujours le corps enseignant de la même manière et qui évidemment rejaillit sur les gamins.
1: Alors il se trouve aussi que dans votre livre vous évoquez vos premiers écrits avec une machine à écrire Underwood qui est devenue électrique, parce que c'est vraiment passé à l'ordinateur, ça a été pour vous une épreuve.
0: Disons que moi j'aime le papier. Bon, d'ailleurs j'écris toujours à la main avec des stylos d'abord, et puis oui. Après ben, je passe à l'écran. Mais j'ai mes rituels, j'ai mes habitudes. Oui, j'avais des rapports très particuliers avec cette première machine Underwood que j'avais piqué au cabinet d'avocat de mon père.
1: C'est vrai que votre père a eu beaucoup d'importance, et je crois qu'il a découvert que vous écriviez des romans à l'âge de 8 ans quand vous êtes renseigné sur la guillotine.
0: Non, c'est un jour, je viens le voir et je dis, papa, en Angleterre, on pend les gens ou on les électrocute ou on les guillotine? Tu dis pourquoi? Non, comme ça. En fait, j'avais besoin de mon roman se passer en Angleterre, je devais avoir 8 ans, 9 ans, et je voulais, là encore, faire vrai, donc pas dire n'importe quoi. Et à l'époque, il n'y avait pas Internet, évidemment, pour faire ce genre de recherche, et donc là, il a eu quand même... Oui, un fort indice que j'étais en train de raconter des histoires dans mon coin.
1: Voilà, et vous avez continué. Je crois que le Télé 7 jours a publié vos premiers écrits dans le courrier des lecteurs, Didier Van Kovelaert.
0: Oui, parce que j'avais entendu dire que j'avais d'abord un nom qui n'était pas simple, et puis que chez les éditeurs, on disait, pour être publié, il faut être connu. Faut que le nom... Et je lui dis, je vais faire connaître mon nom. Alors j'écrivais dans les courriers des lecteurs de tous les journaux, et notamment Télé 7 jours, qui m'a publié. Donc voilà, c'était ma première publication.
1: Alors ça, ce sont vos débuts, mais j'ai trouvé aussi une autre chose rare dans votre parcours qu'on va évoquer à travers la date du 24 décembre 1983. À tout de suite sur Sud Radio avec Didier Van Kovelaert.
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1: Sud Radio, les clés d'une vie, mon invité Didier Van Kevelaert. Nous parlerons tout à l'heure de ce nouveau roman, L'impasse des rêves, chez Albin Michel, qui vous ramène quelques décennies en arrière. On en revient à votre parcours et à la date du 24 décembre 1983, où une petite histoire passe à la télévision. Écoutez.
9: Qu'est-ce que vous faites dans la vie, en dehors de Noël?
10: À Pâques, je suis poule, alors.
1: Père Noël et fils, avec Annie Girardot et Jean-Claude Brialy, signé Didier Van Kevelaert.
0: Et Johnny Hallyday, pour mon premier scénario réalisé, j'ai même eu Johnny Hallyday en guest. C'était, ah oui, un souvenir extraordinaire. D'abord une histoire d'amitié. C'est vrai que Jean-Claude Brialy, qui avait reçu ma pièce qu'il jouerait plus tard, Le Nègre, au moment où on voulait absolument qu'il fasse un programme de Noël, il a dit à la chaîne, à France 3, voilà, j'ai l'auteur, demandez-lui, et c'est comme ça que c'était la première commande, et puis Annie Girardot, je retrouverai plus tard dans Les Filles de Lido, qui était cette actrice merveilleuse, ces rapports entre Brialy et Girardot étaient magnifiques, de solitude à la fois poignante, débordante d'énergie de ce moment de Noël où à la fois tout est un peu forcé, un peu truqué, en même temps où la sincérité des êtres rejaillit parce que la solitude exaltée, le besoin de ne pas passer à côté d'une nouvelle relation. Puis les masques tombent, peut-être pour permettre à de nouveaux masques de prendre la place.
1: Oui, on voyait Jean-Claude Brialy en Père Noël en train de manger du jambon et du yaourt sur un toit, avec Annie Girardot et un nœud papillon rouge. C'est une scène totalement surréaliste.
0: C'était assez félinien, oui.
1: Et puis en plus, c'était le temps où la télévision offrait de vrais programmes pour Noël. Brigitte Bardot avait commencé avec ses shows, il y a eu Cyrano de Bergerac, c'était important la fête de Noël pour la télé.
0: Oui, et puis le réalisateur, c'était aussi, ça a lu sa première fiction, si je ne m'abuse, c'était André Flédéric.
1: Oui.
0: Et grand réalisateur de variété. Voilà, c'était une première pour beaucoup. Et alors j'étais étonné quand je me suis retrouvé au Japon avec Michel Legrand quand notre passe-muraille a été créé là-bas. Et dans trois émissions que je faisais, on m'a parlé de Père Noël et Fils qui passaient en boucle au Japon. Et on n'a pas toujours les nouvelles du devenir de nos œuvres. Vous avez parfois une petite ligne avec 3 francs 6 sous à l'époque à la SACD dans les comptes de répartition. Mais vous savez pas tout à coup, pourquoi une œuvre qui apparemment n'a rien qui devrait toucher le public japonais, parce que, si, c'est quelque chose qui est devenu belle surprise.
1: Alors, avant, il y a eu toutes les dramatiques de radio, car je crois que pour survivre dans votre chambrette d'étudiant à Montmartre, et vous le dites dans ce livre, vous avez écrit beaucoup de dramatiques pour la radio, Didier Van Kevelaert.
0: Ah ben, il y avait vous avez connu ce grand studio mythique où on a enregistré, justement, les dramatiques, les feuilletons, avec tout, et ce qui m'avait frappé en celui-là, c'était le coin des bruiteurs, où il y avait absolument tout pour faire du galop de cheval, pour faire la mer, il y avait des tôles, il y avait des bacs à sable, des pots de yaourt, et le personnage du bruiteur était extraordinaire, c'était un orchestre à lui tout seul, beaucoup de ses émissions étaient en direct d'ailleurs. Et voilà, en forçant les portes à 19 ans, j'avais réussi à placer quelques textes comme ça, France Inter, France Culture.
1: Et ça fonctionnait bien. Et c'est vrai que c'était une époque où la radio était très importante. Les premières dramatiques à la radio, je ne sais pas si vous le savez, elles étaient enregistrées sur les lieux mêmes où s'était déroulé l'événement. Par exemple, une dramatique sur Molière a été enregistrée en 1948 dans le parc du Château de Versailles pour qu'on ait le bruit des pas et l'ambiance du Château de Versailles. C'est une autre époque.
0: Oui, aussi, je pense, pour ce que font passer les comédiens qui n'ont que leur voix, pour donner à voir la scène. Et la manière dont eux se retrouvent dans un lieu comme ça peut rajouter une corde à leur arc. Ouais.
1: Alors vous évoquez justement dans l'impasse des rêves cette petite chambre de Montmartre où vous habitiez en faisant des petits boulots parce qu'il fallait vraiment assurer les fins de mois.
0: Même les débuts, oui. Mais j'ai su tout de suite que je pourrais pas faire avoir un vrai métier comme on dit et puis écrire. Donc plutôt que de faire quelque chose de trop prenant, quand j'ai besoin, je préfère aller faire la plonge dans un resto ou bien l'été donner des cours de planche à voile plutôt que d'avoir un boulot sérieux qui serait une entrave à ma liberté de créer. Donc je vivais ça plutôt bien.
1: Et d'ailleurs, c'est des points communs que vous avez aussi avec Jean-Claude Brialy, qui a débuté dans une chambre de bonne à Paris. Et vous avez un autre point commun, c'est que tous les deux, vous avez fait votre métier artistique pendant le service militaire. Mmh. Lui, il a créé à Baden-Baden un premier court-métrage, Chiffonnard et Bonne à Loi. Et vous avez fait des pièces de théâtre pendant le service militaire.
0: Oui, c'est-à-dire que j'y avais, pendant que j'étais sous les drapeaux, ce que je raconte dans la base des rêves, il y a eu cette expérience Exactement. Extraordinaire, la création de ma première pièce, L'Astronome, à Catherine Rich et Evelyne Dandry, au Théâtre Montparnasse. Et j'ai eu une générale qui était pleine de colonels. C'est-à-dire que tout à coup, tout le 120e régiment du train avait fait une pub terrible pour, en même temps que le troufion que j'étais, voilà, du succès pour sa pièce, et en même temps que ça rejaillisse sur le régiment. Et comme la pièce avait très bien marché, ensuite, l'état-major m'a commandé un spectacle de Noël pour les enfants de gradé, que j'ai écrit et réalisé avec Patrick Bruel, avec qui je faisais mon service militaire. Donc, oui, il y a eu sous les drapeaux, et ces créations théâtrales qui en même temps ont bouleversé le décor. C'est vrai que avoir tout à coup les clés de la caserne, parce que la priorité numéro un du régiment, c'était la caserne de Fontainebleau, donc il fallait vraiment en mettre plein la vue à toutes les autres casernes et aux autres colonels. Et là, les mains libres et puis carte blanche et on s'en est pas privé. Bruel et moi, on a fait un peu le souffle.
1: Voilà, ça ne m'étonne pas. Alors cette première pièce, c'était Catherine Rich et Evelyne Dandry qui la jouaient. Evelyne Dandry qui est toujours parmi nous, c'est la fille d'André Dasari et elle a quand même été la fiancée de Johnny Hallyday dans son premier film D'où viens-tu Johnny, avant de faire une grande carrière de comédienne.
0: Oui.
1: Et puis alors le théâtre, je crois que ça a commencé aussi très tôt avec Jean-Paul Sartre et Huis Clos, Didier Van Cauwelaert.
0: Voilà, j'avais 17 ans, j'avais une troupe de théâtre au lycée, et quand j'écrivais pas les pièces, je montais les pièces des autres, et l'art de préférence des pièces avec très peu de décors, très peu de personnages, puisqu'on n'avait pas beaucoup de moyens. Et un jour, je tombe sur Huis Clos de Sartre. Génial. Décor unique, 4 acteurs, je prends l'un des rôles pour moi, je distribue les autres, et on monte ça. Et puis à l'époque, le théâtre de Nice, théâtre national à Nice, dirigé par Jean-Pierre Bisson, faisait des auditions de troupes amateurs le jour de relâche. Et on se dit, pourquoi pas, tentons le coup. Et on passe la pièce devant Bisson et quelques autres. Et on entend des rires quand on entend. Et au bout de 20 minutes, il se lève, il dit, c'est super, vous avez le théâtre dans un mois. Et on se retrouve à devoir remonter la pièce avec qu'on avait créé sur un mouchoir de poche, quoi, dans une toute petite salle à l'internat du lycée d'Estienne-d'Orve, sur cet immense plateau. Et donc là, l'exaltation extraordinaire qu'on imagine, et puis un jour arrive le coup près, l'interdiction de la Société des auteurs, de la SACD, parce qu'ils avaient vu dans le journal la publicité de la pièce, et je savais pas qu'il fallait demander les droits. Donc interdiction de jouer Huis Clos. Et là, mon père me dit, l'instinct d'avocat, écoute, il y a une seule personne qui peut l'autoriser, c'est l'auteur, écrit à Jean-Paul Sartre. Alors j'envoie une lettre, monsieur Jean-Paul Sartre, édition Gallimard, vraiment la bouteille à la mer, et je reçois 8 jours après un télégramme, autorisation à jouer Huis Clos, signé Jean-Paul Sartre. Ah, j'appelle aussitôt la SACD, et je tombe sur le gars qui m'avait envoyé au plot, disant que jamais j'aurais les droits. Je dis pardon, mais je suis au courant. On me dit qu'il a une intense froideur et vraiment de quoi les auteurs se mêlent-ils. Et donc, grâce à Huis Clos, grâce à Sartre, on peut monter la pièce et je reçois après les représentations une lettre de Jean-Paul Sartre, une lettre dictée, signée par lui, mais il était quasiment aveugle déjà à l'époque, Oui, il me dit ces mots qui ont, bon, évidemment, donné des ailes à mes 17 ans. Il me dit, monsieur, des amis ont vu votre huis clos et ils m'ont dit que la salle riait. Lorsque j'ai écrit cette pièce, j'étais persuadé d'avoir fait une comédie. Tout le monde m'a persuadé du contraire. Merci, 35 ans après, de m'avoir redonné raison.
1: C'est incroyable.
0: Ça, c'est bon, la première, une des plus belles lettres que j'ai reçues dans ma vie, et là, vous êtes immunisé contre tous les retours de bâton de la réalité lorsque vos rêves prennent l'eau ou lorsqu'ils mettent du temps à être réalisés. Et voilà, ma gratitude pour Sartre fait que j'essaie moi-même, quand je me retrouve aujourd'hui dans cette position-là, d'être sollicité par des je trouve tout ça de répondre un peu comme il l'a fait, mais je ne réussirai jamais l'effet Sartre dans cette situation-là. Donc voilà, ça fait vraiment partie des belles surprises.
1: Et un autre souvenir qu'on va évoquer, il date du 22 juin 1990. À tout de suite sur Sud Radio avec Didier Van Kevelaar.
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1: Sud Radio, les clés d'une vie, mon invité Didier Van Kevelaar pour ce roman L'impasse des rêves chez Albin Michel, où vous revenez quelques années en arrière, on va en parler tout à l'heure. Et là, on a une date que j'ai trouvée, d'ailleurs qui est évoquée dans votre roman, le 22 juin 1990, la dernière de cette émission. 724e apostrophe, et vous êtes parmi les invités, parce que tout le monde ne pouvait pas venir, il y avait 140 auteurs possibles, il y en a eu 80, et vous figurez sur cette courte liste.
0: Oui, c'était ceux qui avaient été invités un minimum 4 fois, si je me souviens bien. Et Bernard Pivot avait demandé à chaque auteur invité de lui offrir un mot, qui était son mot préféré de la langue française. Et c'est vrai que cette émission que j'ai revue au moment où je réécrivais le livre était assez bouleversante, c'était vraiment extraordinaire. Et quand on demande à un écrivain son rapport avec un mot particulier, on a parfois des numéros brillants, et puis parfois une porte ouverte sur des abîmes de sincérité, de douleur, et tout ça était mêlé avec cette ambiance particulière de direct, d'un adieu à cette émission tellement emblématique, qui m'avait tant fait rêver avant, quand j'étais... Quand j'espérais être publié, que j'écrivais mes bouquins et que je me faisais une idée depuis Nice de ce qu'était la vie culturelle parisienne. Et évidemment, il y avait Jacques Chancel d'un côté pour Radioscopie et Bernard Pivot de l'autre pour Apostrophe. Donc se retrouver ensuite, J'en ai eu la chance au micro de Jacques Chancel et dans le studio de Bernard Pivot. C'est des moments où non seulement la réalité répond à vos rêves, mais vous avez l'impression que vos rêves ont préparé cette réalité qui en est issue.
1: Vous aviez choisi quel mot pour cette émission ?
0: Quoique.
1: Quoique, pourquoi ?
0: Quoique, avec un point. C'est-à-dire, quand on vient dénoncer une vérité définitive ou une condamnation, quelque chose d'absolu, un petit temps de réflexion, quoique, qui laisse la porte ouverte justement à la contradiction, à l'hypothèse inverse, à une sorte de liberté, de surprise que peut amener la vie par rapport aux a priori ou aux idées générales ou définitives.
1: Il se trouve que Bernard Pivot, lui, avait évoqué deux mots qu'il n'emploie jamais, exclusivité et scoop, parce qu'il les déteste et c'est tout le contraire la littérature pour lui. Et c'est vrai qu'il a inventé un style, une forme d'interview à la télévision qui était une forme de consécration. Pour vous, passer à apostrophe, je crois, pour la première fois, 3 ans après votre premier livre, Didier Van Cauwelaert, c'était une consécration.
0: Oui, c'était pour le, Poisson pour d'amour. Le deuxième livre. Et là, Bernard Pivot a commencé en me présentant ses excuses parce qu'il m'avait pas invité pour le premier qu'il avait lu un peu plus tard. Non, ce qui était formidable avec Pivot, c'était la familiarité de son ton qui fait que les gens s'identifiaient à lui dans leur rapport avec les écrivains. C'est-à-dire qu'il y avait pas de révérence ou de on parlait pas entre soi. Il y avait vraiment quelque chose de très populaire dans le bon sens du terme dans son approche des écrivains. Quand tout à coup on disait oui mon personnage, il s'arrêtait. Attends, mais c'est dites je, enfin c'est vous, on sent bien que c'est vous. Là, dites pas le contraire. Mais non, donc il avait ce côté d'aller là, où ça fait mal ou ça fait du bien, où on a besoin d'appuyer. Et c'est vrai qu'il permettait à des grands timides, à des grands introvertis ou à de grands maladroits à l'oral, car un écrivain n'est pas par essence quelqu'un qui est forcément doué pour bien passer à la télé. Et Pivot les aider quand même énormément.
1: Et la première émission de télévision consacrée à la littérature, c'était Lecture pour tous. Oui. Et Pierre Desgroupes et Pierre Dumais ont un jour un problème, parce que Jules Romain qui est venu, il pensait que Lecture pour tous, il fallait lire ses livres. Il était venu avec une pile de livres à lire à l'antenne. Ça n'a pas été simple à lui faire comprendre que c'était pas ça. Mais en revanche, Bernard Pivot, lui, ce jour-là, pour Poisson d'amour, a lu un extrait de votre livre, Didier Van Cauwelaert, ce qui n'est pas si fréquent.
0: Oui. Ça ne rappelle plus lequel.
1: Mais c'est assez. C'est une... Là aussi, quand on a écrit un livre et qu'on est lu par Bernard Pivot, c'est un moment d'émotion.
0: Oui, surtout vous regardiez votre exemplaire de votre bouquin hérissé de post-it, de fiches. Ça, c'est il travaillait de manière comme ça, Pivot. Et c'était très impressionnant. Il ouvrait un endroit comme si c'était par hasard. Il a tiré le truc et il vous lançait. Et ça tombait pile. Ouais, c'était.
1: Et il évoque aussi votre style, et c'est vrai que ce style que vous avez trouvé, Didier Van Cauwelaert, ça a mis des années de travail, de feuilles remplies, de ratures, de tas de choses.
0: Rien n'est plus difficile que la fluidité, la simplicité. Il faut beaucoup, beaucoup travailler, beaucoup dégraisser, beaucoup fluidifier pour arriver à dire les choses les plus complexes de la manière la plus simple possible, la plus claire. Le style, c'est pas de la chantilly qu'on rajoute après coup sur un plat. C'est la manière même, non seulement d'accommoder le plat, mais déjà d'aller choisir les ingrédients dans telle ou telle boîte à outils stylistique et de faire son marché avec les mots, de les assembler, de leur faire prendre leur saveur propre sans les noyer sous la sauce.
1: Oui.
0: Tout ce travail d'artisanat qui va de pair pour moi depuis toujours avec l'inspiration, avec l'imagination.
1: Oui, mais l'un de vos secrets d'écriture, c'est la recherche permanente du mot juste.
0: Oui, c'est-à-dire celui qui va me créer moi-même une émotion. C'est-à-dire lorsque je me relis et je me relis à haute voix, comme Flaubert faisait son gueuloir, pour avoir le retour son sur les phrases, voir le tempo, les accélérations, les bémols, les temps suspendus, voir si ça fonctionne, voir aussi si l'image jaillit des sonorités. Parce que j'aime pas les descriptions gratuites, j'aime donner à voir, et souvent en décrivant le moins possible, mais demandant aux mots, par leur sonorité, leur architecture, leurs allitérations, de d'installer le décor et d'installer les couleurs et l'ambiance. Donc ça, ça demande évidemment une justesse, mais comme un musicien travaille dans la, avec des accords différents, mais toujours en cherchant la justesse.
1: Mais c'est pas si fréquent. Lorsque Jean-Louis Curtis, à l'Académie française, célèbre en 94 le 300e anniversaire du dictionnaire, il dit que la langue française est menacée parce qu'on ne trouve plus le mot juste, et il emploie ce mot. C'est vrai que la langue française, faut faire attention. Vous la défendez aussi à votre façon.
0: Oui, parce que je lui dois tant d'émotions, tant de plaisir, tant de partage. Mais même mes histoires d'amour, y compris les premières, celles que je relate dans l'impasse des rêves, sont totalement liées à la langue française, à son maniement, à ce qu'elle révèle. Inconnu que vous lisez, de vous ou pas d'ailleurs, ce qui va être révélé à votre insu à travers vos choix stylistiques. Et puis le bonheur d'écriture, cette expression qui est tellement juste, mais qui n'arrive pas, ça vous tombe pas évidemment tout cuit. Et heureusement, parfois il faut des heures, des jours de combat sur une phrase pour arriver à ce que enfin elle sonne comme elle doit sonner. Juste, vrai, beau. Quoi.
1: Et en même temps, ça demande beaucoup de travail et ça demande d'éviter ce qu'on appelle la pollution sonore. Ça, vous ne supportez pas.
0: Oui, c'est de la distraction, ça.
1: Et vous parlez au silence à votre façon. Et quand on voit votre bibliographie à la fin de chacun de vos romans, on remarque qu'il y a des cycles, ce qui n'est pas si fréquent. Vous avez découpé près les 50 livres que vous avez publiés en cycles.
0: En fait, c'est un critique, qui a classé le poème, mais il y en a eu deux d'ailleurs qui ont eu à peu près la même idée au même moment, et c'était critique belge et un critique français qui tout à coup on dit il y a à la fois les raisons d'amour, livrant d'amour avec ce qui est vraiment comme on dit raison d'état, c'est la raison d'amour qui peut vous faire n'importe quoi ou une chose absolument génial, d'exaltation de soi ou de sacrifice total. Il y a les seconds départs, qui est aussi quelque chose qui est au cœur de beaucoup de mes livres, et puis les regards invisibles, c'est-à-dire tous la manière dont nous pouvons regarder l'invisible ou dont l'invisible nous regarde, dans tous les signes, les qui nous arrivent, tout ce qui peut se passer dans la conscience d'un animal ou d'un arbre qui n'ont pas évidemment la chance ou la malédiction d'avoir un vocabulaire qui leur permet de s'exprimer mais qui en même temps limite parfois leur champ d'expression.
1: Mais ce qui est justement étonnant avec vous, c'est que le rationnel que vous êtes adore l'irrationnel, et c'est vrai que vous avez fait des livres sur l'invisible, sur l'impossible, et que c'est quelque chose qui fait beaucoup parler les publics. Il y a les pour et il y a les contre. Et les zombies vous passionnent. Les zombies en général, les enfants les utilisent dans les jeux vidéo aujourd'hui. Mais vous, bien avant, vous vous êtes passionné. En fait, le zombie est une figure du folklore haïtien qui désigne un homme en état de mort artificielle, amnésique et sans volonté.
0: Oui, non, je suis pas du tout un zombophile. J'ai traité ce sujet un jour parce que j'ai raconté la fabrication artificielle d'un zombie. Comment on arrive justement ou ailleurs à chosifier un être humain. Il y a d'autres techniques aujourd'hui de lavage de cerveau qui sont tout aussi efficaces que ces pratiques ancestrales. Mais non, ce qui me fascine, c'est quand la science prouve la transmission de pensée, les soins à distance, le caractère inexplicable de certaines guérisons. Lorsque la science prouve le miracle, et ça arrive tellement de fois que j'ai dû écrire plusieurs livres dessus, c'est ce moment qui m'intéresse. Et puis la bascule entre ces esprits souvent très méfiants, très sceptiques, et pour de bonnes raisons, tout à coup bascule, ou en tout cas évolue, vers la compréhension de choses provisoirement inexpliquées. Et c'est ça, il faut un minimum d'humilité pour accepter d'être dépassé par des choses qui sont pas là pour nous humilier, mais pour nous aider à grandir.
1: Et côté humilité aussi, quand vous avez eu le Goncourt et vous l'avez eu en 95, on vous a proposé toutes sortes de choses, y compris porter des vêtements de marque, faire de la publicité. Vous avez tout refusé.
0: Quand même, le plus extraordinaire, c'est qu'on m'a proposé d'être le parrain d'un nouveau tranquillisant. Ce à quoi j'ai répondu que ma vocation de romancier ne me semblait pas compatible avec le fait d'assommer les gens ou de les détourner de réalité, même parfois cruelle, en tout cas pas un moyen chimique. Donc, on m'a proposé aussi d'être parrain d'un saucisson, d'une marque de vêtements... oui, mais bon, ça, beaucoup de Goncourt se retrouvent dans la même situation. C'est le seul moment où un écrivain devient une proie pour le monde publicitaire. Enfin, une proie au sens, un appât pour la clientèle, quoi.
1: Donc, vous avez aussi refusé de porter des vêtements, ce qui vous a empêché plus tard de vous ramasser une veste, si j'ose dire. Ça, c'est le passé. Puis le passé, on va le réévoquer à travers la date de la sortie du livre, le 11 septembre 2025. À tout de suite sur Sud Radio avec Didier Van Kovelaar.
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1: Sud Radio, les clés d'une vie, mon invité Didier Van Kovelaar. On a évoqué votre passé et on y revient curieusement à partir de la date du 11 septembre 2025, celle de la sortie de ce nouveau roman, L'impasse des rêves, où vous évoquez une histoire authentique qui remonte avant la parution de votre premier livre, 20 ans à des poussières. En fait, c'est une histoire au départ de manuscrits envoyés par hasard à un auteur et pas à l'autre.
0: Par erreur.
1: C'est vrai, ça?
0: Oui. Le point de départ, c'est ça. C'est une époque où je bombarde tous les éditeurs avec mes manuscrits. Et puis, ils reviennent souvent avec le même genre de lettre type. Nous avons lu avec intérêt. Malheureusement, votre texte n'entre pas dans notre ligne éditoriale. C'était vraiment la formule qui revenait très souvent.
1: Mais à chaque fois, on n'est pas découragé à la fin?
0: Non, mais j'étais toujours sur un nouveau livre. Ouais. Donc, je me disais, bon, ça, celui-là marche pas, mais le prochain. Et là, je reçois une enveloppe habituelle de retour. Sauf que la lettre type habituelle commence par « Chère Madame ». Et elle est adressée et elle accompagne le manuscrit retourné. Anaïs Forge, et le roman s'appelle « Je te tuerai dimanche prochain ». Alors je me dis, bon, erreur d'enveloppe, en toute logique, si je reçois le manuscrit refusé donc de cette femme, elle a dû recevoir le mien. Et je me mets à lire, et dès les premières pages, je tombe amoureux. Je tombe amoureux de qui ? De l'héroïne, de la romancière, de l'alchimie entre les deux. De la manière dont, à une époque où évidemment les deux passions de ma vie, la création littéraire et la recherche de l'âme sœur, se soldent par des échecs, là tout à coup, ok, c'est encore un manuscrit refusé, mais là je me dis, C'est ma jumelle, quoi. C'est
1: et ça, c'est authentique. Ça vous est arrivé.
0: Et oui, ça. Le problème, c'est que il y a une adresse, mais il n'y a pas de téléphone. Moi, sur mon manuscrit, j'avais mon téléphone. Et c'est l'époque où on est en 1981. Il y a les répondeurs téléphoniques. Et un jour, il y a un message, mais il n'y a pas le numéro dessus. Et puis, les messages raccrochés. Et là, je me dis, c'est elle qui appelle, à une époque où très peu de gens me téléphonaient. Je me dis, si elle a lu mon manuscrit, si elle a, je sais pas, peut-être éprouvé les mêmes choses que moi, elle n'ose pas appeler, je vais pas, moi, renvoyer son roman par la poste. Et je décide d'aller sur place, je prends ma vieille coccinelle et je me rends dans cette petite ville de Haute-Savoie. Et là, l'adresse marquée n'est pas la sienne, c'est l'adresse où était adressé le courrier, mais on m'indique la vraie maison et j'arrive dans le lieu, le décor du roman. Et elle ouvre la porte et elle est, j'ai l'impression que c'est l'héroïne de son livre qui m'ouvre la porte, quoi. Et en plus, je reconnais chaque élément du décor. Et pire que ça, il y a une voix d'homme qui retentit. Et c'est son mari, et il y a des enfants à l'étage, et c'est ses jumelles. Ça aussi est autobiographique. Et donc, je me retrouvais là, vu la suite du roman. Tout ce qui est, tous les secrets, les mystères, la violence sous-jacente, derrière une façade absolument idyllique. Et moi qui arrive là-dedans avec tout ce que je sais de ce que j'ai cru être une pure invention, du fantasme de romancière. Et là, je me rends compte, moi, avec tout ce sous-texte, et pire, et toutes ces scènes préécrites, dans ses rapports avec son mari et tout, voilà, il se passe ce moment absolument incroyable, et en plus, parce qu'elle a éprouvé pour moi à travers mon manuscrit, ressemble assez à ce que j'ai éprouvé, mais il y a cette vie réelle dont elle parle, et qu'elle décortique, et dont je suis à la fois je suis le seul dépositaire du grand secret qui baigne ce livre, c'est-à-dire un projet de meurtre. Est-ce que c'est un exorcisme littéraire ou est-ce que c'est quelque chose qui risque d'arriver? Alors on va pas en dire plus. Les personnes qui ont déjà lu le livre me disent surtout n'en parle pas, dis rien dessus.
1: Mais donc le point de départ, c'est justement une histoire authentique et après vous avez imaginé ce qui s'est passé ou est-ce qu'il y a des rapports?
0: Mais justement, une chose que disent qui l'ont lu, comme vous, je pense d'ailleurs, vous auriez tendance à me le dire pour épargner les autres lecteurs et épargner leur suspense et leur plaisir et leurs émotions. Ne me dites pas ce qui est vrai et ce qui est inventé. C'est à chacun de choisir. Et c'est vrai que c'est un livre où je expose énormément et où j'expose énormément avec leur consentement. C'est des personnes qui ont, selon la formule consacrée, existant ou ayant existé. Et puis après, il y a tout le travail du romancier. La vérité du romancier n'a rien à voir avec l'exactitude des faits. Il faut parfois tordre le cou au faux semblant de la réalité pour que la fiction devienne révélatrice, elle qui s'est construite à partir d'instincts, de contre-pieds, de non-dits qui ont amené à des déductions derrière une façade illusoire, tronquée. Il y a tout ça dans ce roman et puis qui pose une question, bon, qui je pense concerne tout le monde. Est-ce que la culpabilité est le terreau d'un grand amour, d'une grande passion, ou est-ce qu'elle en est le frein, ou est-ce qu'elle en est l'obstacle? Est-ce que parfois on va tout faire pour oublier quelque chose, ou bien qui vous fait trop mal, ou bien le sentiment qu'on a d'avoir fait mal, dans les deux sens du terme, d'avoir mal fait quelque chose et d'avoir fait du mal. Donc le moment était venu de coucher sur le papier toutes ces émotions qu'on retrouve dans beaucoup de mes livres, tous ces questionnements, et voilà, ce roman est un retour aux sources.
1: Voilà, parce que vous n'en aviez jamais parlé, et vous dites que vous avez écrit ce livre parce que vous en avez obtenu l'autorisation, dignez-vous.
0: Non, c'est plus que l'autorisation, c'est, bon, citer la phrase que me dit celle qui s'appelle Anaïs dans le roman. Notre histoire est à toi. Invente ce qui te paraîtra le plus vrai. C'est le cahier des charges que j'ai suivi, oui, et qui en même temps traduit ma sincérité, mon envie d'aller plus loin que les événements réels ou les prolongements que je leur ai donnés. Et voilà.
1: Cette histoire donc est très importante dans votre carrière de romancier. C'est presque la source de Didier Van Coverley.
0: C'est-à-dire c'est ce point de rencontre entre mes deux passions, la passion de l'écriture et puis la passion amoureuse qui vous lie à une âme sœur. Donc ce moment charnière, ce moment bascule où tout ce que j'ai travaillé dans la solitude, tout ce que j'ai espéré dans les liens amoureux que je voulais créer, tout ça. La vie me la porte, mais la vie me la porte parce que je l'ai préécrit. Et pour elle, c'est la même chose, sauf qu'elle, sur son roman, là je vais m'arrêter d'en parler parce que là, ce qu'elle met dans son roman va tellement influencer la réalité ou des personnes de la réalité que à cause de mon intrusion dans sa vie réelle, porteur de toutes ces informations contenues dans son roman, évidemment, ça va créer un séisme, les problèmes, des drames, des grands bonheurs et une renaissance.
1: Faut pas en dire
0: partie de destruction. Va aller de pair avec une reconstruction.
1: Vous ne pensiez pas un jour publier ce roman? Vous ne pensiez pas l'écrire, Didier Van Coverley?
0: J'en ai écrit l'essence dans certains autres de mes livres, dans ce rapport entre cette femme qui donne les clés de sa réalité sous couvert d'une fiction, entre ces deux hommes autour d'elle qui se dispute son regard, son amour, son, et puis il y a un troisième qui arrive là au milieu. Voilà, disons que là je suis en partant de moi au départ et en montrant comment tous mes débuts, parce que ma publication elle est liée à cette rencontre. Ça a été un porte-bonheur qui après est devenu peut-être pour elle un porte-souffrance, mais c'est totalement imbriqué, totalement lié, et voilà.
1: Et dans ce livre, vous évoquez aussi la publication de votre premier roman, des 20 ans et des poussières, qui là aussi a été un moment de bonheur lorsque vous avez reçu un coup de fil de l'éditeur Jean-Marc Roberts.
0: Oui, parce que au retour de la rencontre avec Anaïs en Haute-Savoie, dans la boîte aux lettres m'attend un télégramme. Alors à l'époque, un télégramme, c'était quand même lié à souvent à des mauvaises nouvelles, quoi. C'est décès de quelqu'un ou une. Et j'ouvre ça et je tombe sur un télégramme. J'en suis à la moitié. Je trouve ça très bien, ne le donner à personne d'autre, signé Jean-Marc Roberts, édition du Seuil. Et le lendemain, j'ai un coup de fil de Jean-Marc Roberts qui me donne rendez-vous dans son bureau, et quand j'arrive, le contrat est là. Ce moment complètement magique de la publication de 20 ans et des poussières est lié, pour moi, totalement à la rencontre avec cette romancière qui, elle, avait été refusée comme moi, et je me dis, mais peut-être je vais aussi la pouvoir la faire publier, alors que faut surtout pas que ce livre terrible dans lequel elle donne tous ses secrets, ses tentations, soit connu. Donc y a de ce mélange de ce conte de fées que je me retrouve en train de vivre et de ce drame sous-jacent qui va se nouer en partie à cause de moi dans le même temps.
1: Alors vous avez été couvert de prix, notamment le Goncourt, mais le premier prix, vous l'évoquez justement dans ce livre, c'est le prix Chino del Duca. On a oublié Chino del Duca, mais c'est quand même quelqu'un qui a inventé le roman photo en France après l'avoir inventé en Italie, qui a créé un journal appelé Paris Jour, dans lequel le jeune chroniqueur parisien était Jacques Chancel.
0: Oui, et puis la fondation del Duca, donc grand mécène, et puis donner un prix pour l'ensemble de son œuvre, et le bourse pour un jeune auteur, et c'est donc mon premier prix, qui m'a été remis par Maurice Schumann, qui était directeur du jury littéraire. Et Maurice Schumann, la voix de la France Libre à Londres, sur Radio Londres. Et ce grand homme avec cette voix magnifique qui, au Salon du Livre de Nice, en fait, c'était là que se donnait le prix, dans ma ville natale, par hasard, quoi. Enfin, c'était à l'époque, avant qu'existe le Salon du Livre de Paris, c'était la ville qui avait inventé le Salon du Livre. Et Maurice Schumann, avec cette voix de Radio Londres, me fait un discours sur le théâtre de Verdure de Nice, au passé simple. Et à côté de lui, j'ai l'impression d'être mort et qu'on fait mon éloge funèbre au moment de la pose d'une plaque commémorative dans ma maison natale. Et moi qui adore ces décalages dans la vie, et puis ce moment correspond au retour d'Anaïs dans ma vie, une fois que le livre est publié, et à tout ce qui va se passer entre nous. Donc quand je vous disais que tout est tricoté, cette passion littéraire qui enfin voit le jour et me permet de vivre, et d'en vivre, et d'être le produit de mes livres, ce que je suis avant tout, parce que d'abord, ce que j'estime être le meilleur de moi se trouve dans mes livres, le plus travaillé en tout cas, le plus sincère aussi. J'en suis le produit de la même manière qu'Anaïs a été, pour le meilleur et pour le pire, le produit de son roman à elle, même s'il n'a pas été édité.
1: Et en même temps, cette histoire que vous racontez, chacun d'entre nous pourrait la vivre ou peut-être l'a vécue d'une autre façon avec quelqu'un d'autre.
0: Oui, bien sûr, ces premiers amours, ces amours impossibles, ces amours qui déclenchent, qui exaltent et qui en même temps peuvent détruire, peuvent rendre aussi la suite difficile, parce que quand on a quand la barre a été aussi haut que tout a été exalté, satisfait, magnifié, il est dur de revenir sur terre dans des relations plus traditionnelles, plus basiques, et en même temps on ne peut pas s'enfermer dans un impossible voué au passé. Mais c'est la première phrase du livre, c'est quand le passé nous rattrape, c'est parfois pour redonner un sens au présent. Et ces moments du passé qui sont des trésors, mais ils sont des trésors douloureux, parfois bouleversants, remuants, déstabilisants, sont toujours là, oui, pour vous redonner du sens, pour vous remettre au cœur de vos priorités, de vos fidélités, de vos émotions.
1: Ce livre s'appelle L'impasse des rêves, mais surtout ne faisons pas l'impasse de ne pas le lire, parce que c'est justement un rêve. C'est chez Albin Michel. Merci d'avoir écrit, parce que je pense qu'effectivement, toutes et tous, on se reconnaîtra dans cette histoire qu'il ne faut surtout pas dévoiler.
0: Non.
1: Merci Nicolas,
0: Jacques.
1: Et à bientôt. Les clés d'une vie, c'est terminé pour aujourd'hui. On se retrouve bientôt. Restez fidèles à l'écoute de Sud Radio.
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2: Bonjour à tous. Une nouvelle page s'écrit du côté des Bleus. Zinedine Zidane a officiellement été nommé aujourd'hui sélectionneur de l'équipe de France de football. Le Ballon d'Or 98 succède à son ancien coéquipier en bleu, Didier Deschamps. Et 5 ans après son départ du Real Madrid, Zinedine Zidane est donc nommé pour le poste qu'il attendait depuis plusieurs années. Il dispose désormais de 2 mois pour préparer son premier rendez-vous officiel prévu le 25 septembre face à la Turquie en Ligue des Nations. Dans le reste de l'actualité, une importante reprise de feu en Gironde, elle a été constatée sur la commune de Lèche-Cap-Ferré. L'incendie

0: Quelles plaintes ont été déposées contre Patrick Bruel? C'est ce qu'annonce Mediapart ce mardi. Une plaignante dénonce un viol qui aurait été commis en automne 94, l'autre une possible agression sexuelle au printemps 2005. On le rappelle, l'artiste âgé de 67 ans est déjà mis en examen dans 4 dossiers liés aux violences sexuelles. Volodymyr Zelensky aux États-Unis aujourd'hui. Le président ukrainien doit s'entretenir avec Donald Trump cet après-midi. Une rencontre qui intervient au moment où l'Ukraine et la Russie font monter en puissance leurs frappes de longue portée. Cette nuit, plus de 390 drones ukrainiens se sont dirigés vers la région de Moscou, selon le maire de la capitale russe. Et puis, c'est le dernier jour des soldes aujourd'hui, une période qui avait été prolongée par le gouvernement en raison de la canicule, et le bilan s'annonce d'ores et déjà décevant pour les commerçants. Selon une note publiée hier par l'Institut français de la mode, les ventes ont été en moyenne en baisse de 1,3% lors des 4 premières semaines en comparaison avec 2025. Excellent après-midi à tous.
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2: Bonjour à tous, nous allons passer ces 2 heures ensemble sur Sud Radio. Alors en France, aujourd'hui, normalement, les femmes sont libres de vivre la vie qu'elles ont envie de vivre. Alors ça, c'est ce qu'on dit, mais moi qui les écoute tous les jours, je me rends bien compte que ce n'est pas si simple d'être une femme libre. Bah, peut-être d'abord parce que les femmes, elles sont encore très liées au désir, à l'amour, et la dose de sacrifice des femmes, ça pèse fort dans la balance. Et puis bien sûr, il y a aussi le poids de la culture, le poids de la culture parentale, de la culture de la société. Et c'est particulièrement vrai pour des femmes dont la culture est différente de celle qui a dominé ces siècles derniers. Et évidemment, on va penser aux femmes et au voile. Est-ce que c'est leur liberté? Est-ce que c'est une conviction ou une manière de ne pas faire de vagues, notamment dans des quartiers où il n'est pas toujours simple d'être une femme sans porter le voile? Voilà, c'est un sujet assez délicat, mais je crois qu'on va en parler très librement, justement. Et pour aborder ce sujet, eh bien, j'ai choisi une femme qui a su s'affranchir et qui me semble être une femme libre. Fawza Taouzari est à mes côtés. Et dans son dernier livre, elle raconte justement son parcours de vie et son combat pour devenir la femme qu'elle avait envie d'être. Et ça, c'est déjà peut-être le premier pas, savoir quelle femme on a envie d'être, en quoi on se démarque de sa mère, de sa culture, de la société. Alors, vous aussi, vous pouvez venir. Est-ce que vous vous sentez libre? Qu'est-ce qui vous encombre? Vous pouvez témoigner au 0826-300-300. Merci d'être avec nous, Fawza Taouzari. Votre livre, vous étiez venu nous le présenter il y a un petit peu plus d'un mois, je crois. Dis-moi comment tu t'aimes, je te dirai qui tu es. Et c'est le comment tu t'aimes... Écoute, tu aimes. Décidément, dis-moi comment tu aimes, je te dirai qui tu es. Mais c'est un peu la même chose, qui tu es, comment tu t'aimes et tu aimeras. Bref, c'est aux éditions Payot en tout cas. Et dans ce livre, vous parlez beaucoup de vous. Vous parlez de vos origines marocaines. Vous parlez de votre mère qui était très marquée par sa culture. Vous en êtes un petit peu démarquée, peut-être grâce, si je me souviens bien, votre tante, qui était une femme beaucoup plus libre. Et vous êtes en France depuis pratiquement votre naissance, si je me trompe pas. Et est-ce que, première question, mais si vous avez pas envie de répondre, vous répondez pas, est-ce que vous avez porté le voile, vous, justement?
3: Non.
2: Et c'est un choix de votre part ou de vos parents?
3: Un choix de ma part, de mes parents. Enfin, j'ai pas grandi, en tous les cas, avec la notion de voile comme étant une obligation dans la pratique religieuse.
2: D'accord. On a l'impression aujourd'hui que c'est quand même une revendication, me semble-t-il, une revendication identitaire. Et en même temps, ça peut se comprendre, parce que quand on a une identité qu'on a envie de défendre, moi je pense par exemple à une époque où il y avait les hippies, c'était aussi une revendication. Je pense au tatouage aujourd'hui, qui est une revendication également très très forte. Et pourquoi pas le voile après tout?
3: Tout à fait, c'est très juste ce que vous dites, parce qu'au fond on est quand même à une époque qui est marquée par une montée des identités, quelles que soient ses origines, et donc il y a une revendication de faire admettre, connaître son identité au regard d'un collectif. Et en effet, le voile, comme d'autres au fond d'autres stigmates qui viennent en tous les cas identifier une certaine identité, en fait partie.
2: Oui, je pense qu'on est dans une... Enfin, c'est un peu pareil d'ailleurs dans le monde entier, il n'y a pas que la France, mais
3: tout à fait.
2: On est dans...

0: dans une époque où finalement le faire patrie, si je puis dire, n'a plus beaucoup de sens. Et donc chaque groupe, si je puis dire, minoritaire ou pas d'ailleurs, hein, va essayer de revendiquer son originalité, sa personnalité, et peut-être que c'est ça aussi qu'il faut comprendre dans la montée du nombre de femmes qui portent le voile aujourd'hui.
1: Je pense qu'il y a aussi cette volonté de faire asseoir une certaine singularité au regard d'un collectif. Et la question du voile est d'autant plus saillante qu'elle rend au fond visible une pratique religieuse dans un pays, bon là je parle de la France, où il y a une séparation entre le religieux et l'État.
0: Oui, c'est toute la question de la laïcité, comme on dit, qui quelque part est pas toujours très bien comprise d'ailleurs. Mais enfin, c'est pas nous, on va pas parler de religion, on va parler justement de cette question de la liberté d'être une femme. Et c'est pour ça que on va pas parler non plus de est-ce que c'est d'être libre de porter le voile ou pas.
1: C'est juste
0: qu'est-ce que c'est qu'être une femme libre. Une femme libre, je crois. Vous allez me dire ce que vous en pensez. En tout cas, puisque vous êtes également psychanalyste, pour moi, une femme libre, c'est être la femme qu'on a envie d'être. Et donc, ça se déclare pas à 18 ans.
1: Tout à fait. C'est un cheminement, d'abord, et où il s'agit de s'affranchir du regard des autres, et au fond, du regard qu'on intériorise en soi également. Donc, c'est ce qui fait aussi toute la beauté et toute la difficulté de s'affranchir comme femme et trouver la manière dont on veut être femme à sa mesure.
0: Et on voit bien que ça, enfin moi personnellement qui est déjà un certain âge, je vois bien comment aussi ma manière d'être femme a évolué au fil des ans et j'allais dire ma manière de m'habiller par exemple.
1: Tout à fait.
0: On s'habille pas de la même manière. Moi je m'habillais très provocatrice à 18 ans et c'était aussi une manière de revendiquer quelque chose finalement. Et ça pouvait peut-être choquer autant que le voile chez certaines autres femmes.
1: Alors j'aime beaucoup cette distinction que vous faites parce qu'en effet, c'est toujours du côté d'un certain trop qu'on vient au fond stigmatiser toujours le corps des femmes, leur manière de s'habiller, leur manière d'être, de parler. Et en effet, l'habillement en fait partie, que ce soit un habillement plutôt qu'on va connoter du côté de une femme plutôt provocatrice, très féminine. Donc il y a toujours un petit reproche qui est fait aux femmes ou à l'inverse aux femmes voilées. Donc au fond, voilées ou pas voilées, il est toujours question du corps des femmes.
0: Oui, et de toute façon, nous les femmes, on a une capacité à s'habiller qui est beaucoup plus large, beaucoup plus grande que les hommes au fond.
1: Tout à fait, c'est très juste.
0: Donc c'est peut-être aussi le pouvoir des femmes qui passe par la manière de s'habiller. Enfin, ça c'est un autre débat, mais pourquoi pas, après tout.
1: Oui, c'est très juste.
0: Bon, en tout cas, on va voir ce que en pensent nos auditeurs, parce que les hommes aussi ont le droit de réagir. Et dans un instant, on aura Linda, justement, qui a envie de parler de la religion et de la liberté dans le domaine amoureux. On l'écoute dans un instant.
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0: Nous sommes aujourd'hui avec Fouzia Taouzari pour son livre aux éditions Payot, « Dis-moi comment tu aimes, je te dirai qui tu es ». Et on va commencer avec Linda qui nous rejoint. Merci Linda de prendre la parole, bonjour.
18: Bonjour Brigitte, bonjour Fouzia.
1: Bonjour Linda.
18: Bonjour. Du coup, je voulais rebondir sur ce que vous disiez.
0: Oui, je vous en prie.
18: Qui sonne de façon très juste, mais... Le but, si je comprends bien, c'est, enfin, ce qu'on voulait soulever au travers de tout ça, c'est certainement la religion et sa façon de vivre l'amour, sa façon de vivre en tant que femme.
0: Oui, si vous voulez, oui. Mais de toute façon, là.
18: Je pense que ça ne doit pas être opposé, en fait, tout ça.
0: Ben, ça l'est forcément, voilà. Linda. Parce que si on est élevé dans une culture où la religion a énormément d'importance, et là, quelle que soit la religion d'ailleurs, hein, forcément, en tant que femme, on va avoir soit cette empreinte qui va rester, ou alors on va s'y opposer, mais de toute façon, ça va jouer quelque chose, je pense, dans notre construction.
18: C'est évident, mais après... chaque personne va vivre les choses à sa façon. Il est vrai que dès lors qu'on a reçu une éducation, qu'elle soit religieuse ou autre, c'est vrai qu'on va, avoir, comme on dit, hein, je pense que voilà, c'est les mémoires transgénérationnelles qui vont nous marquer et qui vont marquer les relations qu'on va avoir avec les hommes qu'on va rencontrer ou les femmes, peu importe. Certaines femmes ne vont pas pouvoir s'en libérer, d'autres oui. On est d'accord.
0: Mais peut-être qu'elles n'ont pas envie de s'en libérer. Hein. Moi, je crois qu'il faut leur laisser aussi cette liberté-là.
18: Ah oui, mais on est d'accord. Il y aura celles qui s'en libéreront et d'autres non. Mais là je crois
0: et,
18: que
0: c'est
18: pas question... vraiment le sujet. Je pense qu'on peut être une femme émancipée et au travers d'une religion.
0: Bien sûr, oui.
18: On est d'accord sur ce sujet-là.
0: Oui, bien sûr. Je pense. Pourquoi
18: Et que le port du voile ne va pas être une contrainte à avoir une vie, amoureuse quelconque ou autre. On est d'accord sur ça aussi.
0: Alors, je vais prendre un exemple qui est dans le livre de Fouzia Taouzari. Hein,
18: oui.
0: Comme ça, on va bien comprendre. La question du voile, c'est est-ce que la femme le porte parce que c'est sa conviction, sa culture, son désir, voire même son envie de montrer son appartenance et de lutter contre l'islamophobie. Et moi, j'ai pas de souci avec ça. C'est juste le débat que j'ai eu envie de lancer aujourd'hui. C'est pour que toutes les femmes qui nous écoutent puissent se faire un avis, et tous les hommes aussi, bien sûr. Hein. Bon, et donc l'exemple que donne Fouzia Taouzari, c'est une femme qui porte le voile pour faire plaisir à son mari, elle est très amoureuse, elle porte le voile, etc. Et à un moment donné, vous souvenez de l'anecdote, hein, j'imagine, parce que vous me regardez, et à un moment donné, elle découvre que son mari est infidèle, et là, elle décide d'arrêter de porter le voile, parce qu'elle n'a plus de raison de porter le voile. Vous voyez ? Donc c'est en ce sens que j'ai trouvé que le sujet d'aborder la question du voile aujourd'hui était intéressant, parce qu'il y a plein de raisons de le porter, ou de ne plus le porter, ou de ne pas le porter.
1: Tout à fait. Et l'exemple que vous relevez du livre montre combien, au fond, c'est une question qui ne peut se débattre au fond qu'au cas par cas. Et donc là, ce témoignage de cette femme mettait en évidence pour elle, au fond, des paroles de son partenaire qui lui disait quel était son bijou. qu'il l'aimait, qu'elle était précieuse à ses yeux, et au moment du mariage, il lui a demandé de porter le voile pour que sa beauté lui soit réservée. Et donc elle, en effet, par amour, elle a accepté cette condition pour se marier avec lui, pour être avec lui. Et au fond, tout le discours qui l'a amené à accepter de porter le voile s'effondre à partir du moment où elle découvre qu'elle n'est plus l'unique à ses yeux. Et là, pour elle, au moment où elle se sépare de lui, le premier mouvement qu'elle a eu, ça a été de se défaire de ce voile. Et d'une certaine manière, c'est une jolie métaphore qui dit qu'au fond, on s'habille toujours des paroles de l'autre qui nous ont touchés, qui nous ont habités, qui nous ont marqués et dont on veut plaire. Et donc là, ça rejoint quelque chose d'assez universel, au fond, qui est, qui touche à cette question de la liberté féminine, qu'au fond, il y a toujours quelque chose qui nous aliène, au fond, à l'autre, inconsciemment, qui est de vouloir à la fois plaire à l'autre, d'être l'unique pour l'autre dans son amour. Et donc, et ça, Lacan le dit très bien, il dit qu'une femme par amour est prête à tous les sacrifices, à la fois de ses biens et de son corps.
0: Donc c'est ça, si vous voulez, Linda, l'objectif de l'émission aujourd'hui, c'est de bien montrer que pour être une femme libre, il faudrait déjà se libérer d'être dans le désir de l'autre.
1: Alors d'être dans le désir, d'être en tous les cas dans le vouloir être aimé. C'est ce vouloir être aimé qui nous aliène. Et au fond, l'amour, quoi qu'il en soit, de manière d'origine, il est dépendance. Et donc on ne peut pas se défaire au fond de du lien à l'autre, mais au fond comment arriver à être soi, à être dans son désir sans se sacrifier au fond.
0: Oui, Linda, je vous en prie.
18: Oui, non, c'est en fait j'entends, donc en fait il n'est plus question de religion et surtout
0: alors si ça peut aussi être par conviction religieuse, mais je crois pas d'ailleurs qu'il y ait une injonction très autoritaire de porter le voile pour toutes les femmes dans le Coran. Enfin,
1: là-dessus, il y a beaucoup d'exégètes qui ont justement travaillé, lu le Coran, qui montre donc il y a une vraie un vrai débat autour de la question du voile, qui est que il n'y a pas de prescription radicale dans le texte sacré du Coran qui imposerait le voile aux femmes. Et donc moi, ce qui m'a intéressé dans cet essai, c'était de montrer comment au fond le voile, mais comme toute autre chose en fait, était aussi une façon d'instrumentaliser un texte pour enfermer une femme. Et donc ça, on le perçoit par exemple cette femme qui évoque le fait qu'elle a porté le voile par amour pour son mari. Finalement, elle découvre par son infidélité que le voile lui permettait au fond de faire en sorte qu'elle ne lui soit pas infidèle, puisque l'infidèle c'était lui.
18: Oui, mais après, si je peux permettre, au travers de tout ça, ce qu'on peut entendre, c'est que là, vous avez pris l'exemple du voile. De son côté à elle, votre héroïne dans le livre, on va dire, elle a fait le choix de porter un voile par amour, mais elle aurait pu avoir la même déception et vivre la même chose en acceptant d'aller dans un club échangiste et au final d'avoir son partenaire qui part avec une autre femme alors qu'elle avait accepté de faire certaines choses pour lui et par amour.
0: Bien sûr, Linda.
18: Donc là, on est en fait dans l'abnégation au sein du couple, c'est-à-dire que la femme va accepter peut-être enlever des barrières et ne plus se respecter et peut-être éviter de mettre des limites par peur de perdre l'autre. Donc accepter de faire quelque chose en espérant garder l'autre. Quand vous parlez de possession de l'homme sur la femme au travers de son geste, quand vous dites elle a porté le voile et en espérant que son mari ensuite allait, parce qu'elle a accepté ça, aller continuer de la voir comme une princesse. Elle aussi, au travers de ça, c'est une façon de posséder l'autre. Donc c'est dans la relation, si on voit dans les deux sens, c'est la relation qui est malsaine. Parce que l'un envers l'autre, au travers des gestes, l'autre lui demande de porter le voile par amour, et elle, par amour, accepte en espérant que l'amour de l'autre lui sera éternel.
0: Ben, donc je pense que
18: le faux. On peut pas à chaque fois rejeter l'amour.
0: Enfin, vous savez, Linda, je crois que dans Linda, je crois qu'au début d'une relation d'amour, on croit toujours que c'est pour la vie et que l'autre va nous apporter tout ce qu'on attend.
18: Mais, hein. D'accord, mais on n'accepte pas de faire quelque chose en espérant de l'autre que ça va l'attacher à nous ad vitam aeternam.
0: Bah écoutez, moi ça m'est arrivé de faire quelque chose pour l'autre et puis de me rendre compte que ça n'a pas marché.
18: Pas l'idée, ce que je veux dire c'est qu'il n'y en a pas un qui va être plus dans la possession ou dans la soumission que l'autre, ou dans la domination que l'autre, c'est ça que je veux dire.
0: Ouais, je crois que là dans l'exemple qu'on a donné c'est quand même l'homme qui domine, ça me paraît assez clair.
18: Pas pour moi.
0: Pas pour vous.
18: Pas pour moi.
0: D'accord. Mais elle
18: c'est sur cette vision-là que je sur laquelle du coup je
0: et
18: ne
0: en quoi
18: je
0: en quoi
18: je ne vais pas vous rejoindre.
0: D'accord, mais en quoi elle serait dominante la femme?
18: Mais parce que si quelqu'un me dit je vais accepter de faire quelque chose pour quelqu'un.
0: Oui.
18: Et je ne veux pas le faire. Vous voyez, même si je l'aime, j'ai le droit de dire non. Si je ne veux pas le faire, je reste mon libre arbitre.
0: Mais oui, mais si elle avait pas porté le voile, il ne l'aurait pas épousée.
18: Ben oui, mais...
0: Donc voyez bien
1: qu'il y a... On n'est pas là pour juger le parcours de cette femme. Non, si pour certaines, en effet, on peut maintenir un certain libre arbitre, la vie, moi, les femmes que je rencontre en analyse témoignent de tout autre chose. Et au fond, le libre arbitre est assez relatif, parce qu'on ne sait pas au fond par quoi on est dominé au-delà de ce partenaire. Au fond, il s'agissait surtout pour elle de découvrir qu'est-ce qui fait qu'au fond elle s'est fourvoyée dans ses paroles en voulant être l'unique pour un homme jusqu'à l'an se sacrifier par amour. Et c'est un peu tout le drame et à la fois la beauté de l'amour, c'est qu'au fond, quand on s'engage dans une relation, on ne sait pas jusqu'où on est prête à aller. Et parfois, on peut être très surprise de ce qu'on peut être capable de faire par amour.
18: Mais ça j'entends. Par amour, on fait tous des concessions et on accepte tous certaines choses à un moment donné. Ce que je veux dire, moi, ce qui me dérange un petit peu, c'est que bien qu'une femme, je comprends tout à fait la démarche personnelle, intérieure de la part d'une femme qui va chercher à comprendre, à mettre des mots sur ce qu'elle a accepté et sur sa trahison. Il n'y a aucun souci là-dessus. On est des femmes et je pense qu'on a toutes, à un moment donné, vécu la même chose. Ce que je veux, sur quoi je veux mettre un petit,
0: point,
18: c'est parfois un petit peu sortir la femme de cette victimisation. Continuellement faire passer la femme pour victime parce que elle a accepté quelque chose pour son mari et moi je vais vous donner le cas d'une amie qui a accepté de faire rentrer une femme en plus dans le couple pour faire plaisir à son mari mais de façon purement sexuelle et qui au final se rend compte que alors c'est pas son mari, c'est son copain, son petit ami est infidèle. Bon, est-ce qu'elle a été pour autant abusée, trompée, enfin.
1: Mais on parle pas de ça, on parle pas de victime. Ce qu'on essaye dans cette situation, ce qui est mis en avant, c'est surtout qu'on est victime au fond de l'amour et pas de la personne
0: je crois Linda pourquoi j'ai eu envie de faire cette émission sur un sujet qui est évidemment délicat parce que ça peut permettre à certaines de mieux comprendre et de se poser la question et de se libérer ou au contraire d'affirmer plus et puis c'est tout vous voyez il y a pas de encore une fois de règles qui pour moi il y a pas de règles à imposer à qui que ce soit mais ce qui est important bien sûr Linda qu'il y a des tas de femmes qui vont accepter par amour et puis qui ensuite vont s'en mordre un peu les doigts et puis il y a des femmes qui vont accepter par amour et qui seront ravies et qui seront heureuses. Après, notre rôle, et je crois que Fouzia Taouzari, c'est pareil, c'est ce qu'elle fait avec les patientes qu'elle reçoit. Notre rôle, c'est de ne pas laisser les gens trop dupes s'ils ne sont pas heureux. S'ils sont heureux et qu'ils sont dupes après tout.
18: Oui, tout à fait. Ça, je suis d'accord avec vous.
1: Ouais. Bon.
0: Eh ben alors, on va, on va en rester là.
1: Si merci pour cet échange.
0: Merci Linda. Allez, on fait une petite pause, on se retrouve pour le Love Conseil. Comment avoir plus confiance en soi? Et puis, nous aurons peut-être Sam normalement, mais je crois que, je sais pas, il était là, il n'est plus là, on verra.
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0: Eh bien, Fouzia Taouzari, avoir confiance en soi, c'est une grande aventure aussi. Et justement, je vais faire le Love Conseil aujourd'hui sur avoir plus confiance en soi. Et demain, je ferai le Love Conseil sur la développer sa confiance en soi. Alors, c'est vrai que c'est durant l'enfance, hein, souvent, que la confiance en soi va se construire. Et ceux qui en manquent, eh bien, doivent comprendre que peut-être il y a eu des carences, hein, d'amour, de sécurité durant l'enfance. Et ça se base sur l'estime de soi, l'amour de soi, la confiance en soi. Hein. Vous êtes d'accord avec ça, hein. Et c'est parce qu'on a été aimé, apprécié, qu'on a construit une bonne estime de soi. Les messages toxiques de nos parents, ça fait des dégâts. Et en même temps, parfois, ça peut être un moteur fantastique parce qu'il y a des artistes, hein, des hommes d'affaires qui ont réussi malgré un départ bien difficile, mais ils ont pris une certaine revanche en quelque sorte par rapport aux blessures de leur enfance. Alors, si on veut améliorer sa confiance en soi, on doit d'abord être bienveillant avec soi-même et se satisfaire de tout petits résultats positifs sans se fixer de buts trop élevés. Parce que sinon, on est sûr d'échouer. C'est vrai que quand on manque de confiance en soi, on a tendance à vouloir tout de suite gravir la grande marche. Hein. Vous êtes d'accord?
1: Ah ben, on se sent au fond. On a un regard qui est très négatif sur soi-même et on va en effet ériger des idéaux à atteindre qui vont être au fond inatteignables.
0: Et donc on continue à avoir une mauvaise estime de soi puisqu'on n'arrive pas à atteindre les idéaux qu'on s'est fixés. Voilà. Donc il faut apprendre à vous respecter et puis prendre des engagements qui sont en mesure de vos capacités. Et parfois je trouve que se faire un peu aider même déjà par son entourage, ça peut être utile. Je pensais hier à un auditeur qui, la première fois qu'il a enfin osé aller draguer une femme, c'était grâce à son copain qui lui avait fait une sorte de pari, tu chiches, allez, vas-y. Et ça peut être ça, hein, tout simplement.
1: C'est les rencontres, en effet.
0: Voilà, et il y a évidemment des conseils qu'on peut donner pour développer sa confiance en soi, et ce sera le propos du Love Conseil demain. Bonjour Sam, merci d'être avec nous.
4: Bonjour Sophia,
0: bonjour.
4: Donc je ne suis pas un homme, je suis une femme.
0: Ah pardon, excusez-moi, bah, Sam. Ça peut induire en erreur, hein. Ouais. Je vous écoute,
4: alors,
0: allez-y.
4: Alors moi je voulais vous dire, dans un premier temps, pour moi l'amour n'a pas de frontières, donc c'est pas un foulard qui va changer quoi que ce soit en amour. Moi je trouve que c'est malheureux d'épiloguer sur le voile constamment. En sachant que aujourd'hui, d'un côté, en France, c'est compliqué d'être une femme musulmane. D'un côté, si on est voilé, ça va pas. De l'autre côté, si on n'est pas voilé, ça va pas. Franchement, on sait même pas où se situer. Donc, moi, je suis plutôt pour la liberté de chacun.
0: Tout à fait.
4: Je porte pas le voile. Voilà, je porte pas le
0: voile. On est d'accord avec vous.
4: Mais moi, je porte pas le voile, mais, après des exemples.
0: Mais vous venez de dire quelque chose d'important et vraiment je vous remercierais de développer. En quoi c'est difficile aujourd'hui d'être une femme musulmane en France?
4: Bah c'est simple, hein. Vous écoutez les médias, il n'y a pas une semaine qui passe sans qu'on parle de l'islam ou du voile. C'est bien pathétique et ridicule. Alors qu'il y a des choses bien plus importantes en France à gérer. Et on peut être, moi par exemple, je vais vous donner un exemple tout bête. J'ai mon fils qui a 20 ans.
0: Oui.
4: Mon fils est un grand dragueur, hein. Je vais vous dire, il y a pas longtemps, il était comme il dit avec une voilée. Et pourtant, voilà, il a fréquenté, il restait 2-3 mois avec elle. Elle avait le voile et il avait une relation comme il avait avec une non voilée, quoi. Il sait pas, le voile n'est pas une limite. Il faut pas se dire que parce qu'une gamine ou une jeune fille ou une femme, elle est voilée, que ça y est, il y a des restrictions. Évidemment, bien sûr qu'il y en a qui vont imposer le voile à leur femme, comme moi par exemple, j'ai mon beau-frère qui s'est marié avec une femme qui était voilée, il l'a rencontrée en Algérie, il s'est marié avec elle. Et sa condition qu'il a eue avant qu'elle vienne en France, c'est qu'il lui a dit, moi par contre, enlève le voile. Moi j'ai deux beaux-frères qui sont en voile.
0: Anti-voile.
4: Ah ouais, et pourtant ils sont nés en Algérie et non.
0: Oui, mais voyez,
1: alors vous voyez, enfin vous contredisez, c'est-à-dire que
4: pourquoi
1: ici, bah parce que ici on n'est pas à dire qu'il faut ou pas porter le voile, c'est pas la question.
4: Non, je vous donne des exemples, je me contredis pas, je vous donne des exemples que on peut avoir.
0: Oui, mais ce que veut dire Fouzia, excusez-moi Sam, bien sûr que et votre témoignage est intéressant parce que justement vous êtes sur le terrain, si je puis dire. Ce que veut dire Fouzia, c'est que en même temps, vous montrez bien à quel point le voile, on est pour, on est contre, on est pour, on est contre. Vous voyez, c'est ça qu'elle voulait.
4: C'est pathétique, c'est ridicule. Moi, je trouve ça ridicule.
0: On est d'accord.
4: C'est même pas une histoire. Et on devrait même pas être pour, contre. C'est pas des élections, quand même.
1: Non mais c'est ce que vous venez de dire quand vous dites que il était avec une femme qui portait le voile, il lui a demandé de le retirer.
4: Voilà.
1: Et donc ce que.
0: Oui, mais les deux.
4: Effectivement, mais voilà.
1: Moi, je pense que l'élément important dans cette question, et c'est, je pense, qu'a voulu mettre en avant Brigitte dans son émission, c'est plutôt au fond là, elle a pris l'exemple du voile. Ça aurait pu être un tout autre exemple sur la question de la question de la liberté d'être femme. Et au fond, la question du voile est à entendre aussi comme une métaphore, c'est-à-dire à la fois il y a le voile visible qui vient indexer en effet une appartenance religieuse, mais il y a aussi les voiles invisibles qu'on porte, même si on a grandi dans une famille laïque, moderne, et donc c'est au fond ce qui vient nous façonner, qui vient aussi nous limiter parfois dans ce mouvement de s'écrire femme à sa mesure, c'est-à-dire au fond comment on peut s'affranchir du regard de l'autre qui sera toujours là à juger au fond ce qu'une femme porte, comment elle doit être, pas être.
4: Je me suis déjà sentie visée, je me suis sentie rejetée parce que je mets pas le voile, mais j'en ai
1: intéressant.
4: Rien à faire.
0: Oui, bien sûr, Sam.
1: Mais par qui vous êtes sentie rejetée de ne pas porter le voile?
0: Mais Sam, ça montre bien.
4: Celle qui est voilée, ça va pas. Celle qui est pas voilée, ça va pas.
0: Oui, mais ça montre.
4: Celle qui est en long, ça va pas.
0: Oui, mais j'entends.
4: On fait quoi en France maintenant en tant que femme?
1: Mais c'est au-delà de la France, c'est une question là ce que ce
4: oui,
1: que
4: moi,
1: vous.
4: Moi, je me limite à la France déjà. C'est
1: bien sûr.
4: Si on pouvait gérer ça en France déjà, après on ira peut-être. Moi, ce qui se passe ailleurs, personnellement, ça m'intéresse.
0: Mais Sam, si pourquoi j'ai eu envie de faire cette émission, c'est pour que justement, au moins pendant ces deux heures que j'anime tous les jours, on puisse parler intelligemment d'un sujet qui, en effet, vous avez raison, est très, très, très brûlant. C'est un sujet délicat parce que on est forcément pour ou contre le voile. Moi, je suis pas pour ou contre le voile.
4: Moi non plus. Hein. Je suis ni pour, je suis ni contre. Moi, je suis pour la liberté de la femme.
0: Mais si vous voulez, quand on
4: libre de faire ce qu'elle veut.
0: Oui, bien sûr, mais faut-il encore que ce soit elle qui prenne cette décision-là?
4: Oui, mais après, faut arrêter. Moi, personnellement, par exemple, moi, je vois autour de moi dans ma famille. Moi, j'ai une cousine qui met le voile, elle a ni mari, ni frère, ni sœur.
0: Mais tant mieux.
4: Elle le porte d'elle-même.
0: Non, mais c'est bien sûr.
4: J'ai des amis à moi qui sont pas voilés.
0: Oui, mais Sam, vous pouvez pas me dire que toutes les femmes en France musulmanes sont libres faire ce qu'elles veulent.
4: Voilà. Pas du tout, mais c'est comme partout. Moi, j'ai des amis à moi qui sont, de familles judéo-chrétiennes, comme on aime bien dire en tendance à moi à la mode, et alors qui sont civils. Ils n'ont même pas le droit d'utiliser leur
0: mais bien sûr
4: ils se font battre. Les féminicides, c'est pas que des femmes voilées, il faut arrêter.
1: Les féminicides, c'est toute culture confondue.
4: Après, le voile ne fait pas. C'est pas parce que vous avez, dans les couples, vous avez des couples musulmans qui sont bien. Vous avez des couples musulmans qui sont pourris, au même titre, je suis désolée, que vous avez des titres chez les chrétiens ou chez les juifs.
0: Mais tout à fait. Et certainement même chez les bouddhistes. Hein.
4: Mais Sam, merci
0: parce que vous avez un parler vrai qui me fait plaisir, parce que vous montrez bien à quel point il y a des crispations sur ce sujet et vous avez su dire les choses avec le cœur et c'est ça qui m'a plu. Et vraiment, je vous assure, je crois que c'est important, ce serait bien qu'on puisse parler clairement, tranquillement, de ce que les femmes ne sont pas encore vraiment libres de s'habiller comme elles veulent. Si on met une mini-jupe et qu'on se fait harceler, c'est de notre faute. Si on porte le voile, c'est parce qu'on n'est pas libre. Enfin, vous voyez, c'est toutes ces injonctions.
1: Disons qu'il y a toujours quelque chose à redire sur les femmes, sur leur corps, sur leur manière d'être, de s'habiller, et quel que soit au fond leur origine, quel que soit ce qu'elles sont, et c'est en cela que le sujet des femmes, de leur corps est pour moi un sujet à la fois intime mais aussi politique.
0: Absolument, parce que je pense aussi que c'est souvent par les femmes, de manière très indirecte, mais par les femmes qu'une société évolue. Enfin, en tout cas, ça, c'est mon avis. Mais c'est encore un autre débat. Merci beaucoup, Sam. Merci vraiment.
1: Merci, Sam.
0: Florian va prendre la parole dans un instant. Et il aura aussi des choses intéressantes à nous dire, puisque c'est sa fille, je crois, qui s'est convertie à l'islam. Et il a envie d'en parler.
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0: Nous sommes avec Fouzia Taouzari, qui est autrice de ce livre « Dis-moi comment tu aimes, je te dirai qui tu es », c'est aux éditions Payot. Et vous parlez justement de cette difficulté à être soi, hein, à se libérer de sa culture, de ses croyances. Enfin bon, c'est un vrai parcours. C'est un très joli livre. Je pense que ça peut aider les femmes justement à comprendre à quel point, ben, à quel point notre besoin d'amour, notre besoin de plaire sont des obstacles à notre liberté. Bonjour Florian.
13: Bonjour, bonjour Brigitte, bonjour Fouzia.
1: Bonjour Florian.
0: Merci de réagir Florian. Donc vous, c'est votre fille qui s'est convertie donc à l'islam. Hein ?
13: Exactement, ouais, elle s'est convertie à l'islam il y a quelques années de ça. Et je ne vais pas vous mentir, moi ça a été un choc. Hein. Nous sommes une famille plutôt laïque. On a attaché à des cultures un peu traditionnelles françaises. Et je ne m'y attendais pas du tout, quoi. Moi, j'ai eu peur qu'elle se couche de nous. C'était compliqué pour moi d'en parler.
0: Ben, écoutez, merci en tout cas de prendre la parole. Elle avait quel âge quand elle se convertit?
13: Elle avait 18 ans, elle venait d'avoir ses 18 ans.
0: D'accord. Et quelle raison elle vous a donné?
13: C'est une rencontre. C'est la rencontre avec son chéri de l'époque. Mm-hmm. Et c'est ça qui l'a emmené, du coup, vers cette voie-là.
0: Et aujourd'hui, elle a quel âge?
13: Aujourd'hui, elle va avoir 24 ans et c'est pas plus de nouvelles que ça. Enfin, si elle m'entend, bah, j'aimerais qu'elle revienne, j'aimerais qu'on en discute. Mais...
0: Ah, parce que vous êtes un peu... Elle s'est éloignée de vous, vous voulez dire? Elle est toujours avec cet homme ou pas?
13: Alors, aux dernières nouvelles, on m'a dit que non, elle n'était plus avec cet homme. Mais on s'est éloigné sans s'éloigner. Je sais qu'elle m'envoie toujours des messages, mais automatiquement, elle a pris cette distance avec moi. Et je pense qu'elle a eu, suite à ma réaction, suite à ce que j'ai pu lui dire, et voilà, c'est pour ça qu'elle a pris ses distances.
0: Oui, j'entends votre émotion, Florian. C'est vrai que 18 ans, on tombe amoureuse d'un garçon qui nous demande quelque chose. On est toutes assez bêtes pour foncer tête baissée. Hein. C'est un peu ce qu'on disait en début d'émission. Hein.
13: Bien sûr, exactement. Et en parallèle, enfin, moi j'étais ouvert. C'est juste que je m'attendais pas à ce qu'elle m'annonce ça. Je m'attendais pas du tout. Enfin, j'étais pas prêt parce que c'est quelque chose que je ne maîtrisais pas moi.
0: Oui, mais votre réaction, elle a été émotionnelle. Bien sûr qu'il aurait fallu l'accueillir dans son choix, dans sa demande. Mais bon, on peut pas faire marche arrière de toute façon. Mais vous pouvez quand même peut-être être en contact avec elle. Je sais pas, vous pourriez lui faire passer un petit mot, comme quoi vous vous excusez de pas l'avoir comprise quand elle avait 18 ans, pour essayer de renouer le contact. Ou bien vous avez peut-être.
13: C'est ce que j'ai essayé de faire, et avec du recul, j'ai essayé aussi de comprendre la situation. J'ai essayé de prendre aussi sur moi et d'essayer de composer aussi avec les éléments. Mais automatiquement, j'ai l'impression qu'il y a une rupture qui s'est faite de son côté. Et c'est pour ça que je pense qu'elle garde ces distances-là. Comme on me le dit à chaque fois, mes amis, ma famille me dit laisse le temps faire les choses.
0: Ça, c'est sûr, elle a que 24 ans. Hein.
13: Exactement, oui.
0: Ouais. Et sa mère, vous êtes encore avec sa mère ou sa mère, vous êtes séparés?
13: Oui, je suis encore avec la maman, on est encore avec la maman. Et c'est pareil, enfin, pour le coup, on a les mêmes contacts, que ce soit avec la maman ou avec moi-même. On a le même on a le même niveau de contact. Voilà, c'est quand même, nous appelle tous les deux. C'est il y a pas une personne plus que l'autre qui est malheureuse, parce que je pense qu'elle aussi elle est malheureuse de la situation de plus nous avoir proche d'elle. J'espère pour elle qu'elle est très heureuse et j'accepte, mais moi au fond de moi j'ai l'impression d'avoir perdu ma fille il y a 6 ans.
1: Ben, écoutez, au fond, parfois il y a c'est une nécessité de rompre pour mieux revenir, et au fond il y a aussi des choses qui en tant que parents qui nous échappent, hein, dans l'évolution des enfants. Que ce soit au fond se convertir à une religion, c'est aussi une recherche de sens,
0: absolument,
1: une quête de donner du sens à son existence, et parfois c'est fondamental et c'est nécessaire pour trouver une place dans le monde. Et on connaît pas votre fille, mais en tous les cas il est sûr que cette nécessité de mettre du sens au regard de ce que devient aussi l'époque actuelle peut s'entendre. Et donc c'est aussi une manière au fond de se chercher, de mettre il y a quelque chose aussi dans la religion qui nous échappe, parce qu'au fond c'est aussi un discours qui permet de mettre des mots sur des choses qu'on ne comprend pas, des choses qui nous échappent, et donc ça a aussi un effet d'apaisement. Et donc ça peut aller aussi avec l'habillement, pour aussi asseoir une certaine identité, se donner aussi habiller son être par un discours qui nous permet aussi d'avancer. Hein.
13: Ouais, exactement. Moi, quand elle a commencé à porter le voile, ça a été vraiment difficile. Enfin, je comprenais, pour elle c'était un symbole, c'était important, mais j'avais vraiment l'impression que au début elle me l'a annoncé, qu'elle allait se convertir. Et le fait de voir quelque chose de visuel, un objet qui crédibilise aussi cette conversion, j'avais vraiment l'impression de la perdre en même temps, et qu'elle s'effaçait, et que je voyais vraiment ma fille disparaître, quoi. C'était quelque chose vraiment bizarre, et en même temps, j'ai rien contre le fait de porter un voile. C'est juste le fait de d'avoir d'abord des paroles et de voir quelque chose de concret.
0: Vous savez, Florian, je crois que tous les parents qui vous écoutent comprennent, quand on a des enfants, on a envie qu'ils épousent nos valeurs et parfois même notre métier. Enfin, tout d'un coup, elle vous a affirmé à 18 ans qu'elle avait envie de trouver une valeur à laquelle se raccrocher. Et je suis complètement d'accord avec ce que dit Fouzia Taouzari. C'est la quête de sens. Et d'ailleurs, aujourd'hui, s'il y a autant de jeunes qui sont dans l'anxiété, qui sont même parfois dans la déprime, c'est parce qu'on est dans une société où on manque de sens. Alors après, je dis pas qu'il y a que la religion qui peut donner du sens, mais la religion donne énormément de sens. Et on voit, par exemple, les jeunes, comment ils sont parfois dans des associations de défense des animaux, dans des associations d'écologie, dans des associations, et ces enfants-là sont pas dans l'anxiété. Ceux qui sont dans l'anxiété, c'est ceux qui justement n'ont pas trouvé comment donner du sens à leur existence. Donc ça, c'est peut-être ce qu'il faudrait que vous arriviez avec votre femme à comprendre, qu'est-ce qui fait qu'à un moment donné vos valeurs ne donnaient pas suffisamment de sens à votre fille. Et c'est peut-être ça qui va vous permettre de mieux comprendre ce qui a pu se jouer entre elle et vous, et peut-être qu'à ce moment-là ça sera plus facile pour vous de la retrouver.
13: Oui, je suis d'accord. Je suis d'accord. Enfin, et en même temps, égoïstement, j'ai envie de la retrouver comme je l'ai connue avant 18 ans.
0: Ah ben ça, c'est un deuil qu'il va falloir faire, Florian, je crois.
13: Et en parallèle, moi, si elle est heureuse comme ça aujourd'hui, je suis prêt à accepter et je suis prêt à composer avec.
0: Là, on voit bien tout le paradoxe du parent. Hein.
13: Ouais, bien sûr.
0: J'ai envie qu'elle soit heureuse, mais j'ai envie de la retrouver comme j'ai envie moi.
1: Hein. En effet, ce que vient de dire Brigitte est très important. C'est-à-dire que tout parent, au fond, doit faire le deuil de l'enfant idéalisé vers lequel on a projeté aussi des choses, des souhaits qu'on a voulu pour eux, pour enfin embrasser aussi l'altérité qu'ils deviennent. Et donc c'est aussi tout un cheminement pour tout parent, au fond, d'accepter qu'un enfant, quand il grandit, peut prendre aussi une autre voie que celle qu'on lui a transmise
0: Pour autant, elle n'est pas complètement défaite des valeurs que vous lui avez transmises, de ce que vous lui avez donné. Ça, elle l'emportera avec elle. On se défait pas comme ça non plus de sa famille. Mais peut-être qu'elle a en effet un chemin à prendre pour pouvoir se trouver avant de revenir vers vous.
13: Oui, je sais. Et on parlait de paradoxe et de valeurs, et en même temps, c'est vraiment les valeurs que j'ai essayé de lui éduquer depuis qu'elle était toute jeune, d'être indépendant, d'avoir son libre arbitre. Et en fait, je sais pas si aujourd'hui elle a réussi à l'avoir.
3: Oui, mais Florian,
0: c'est compliqué hein, d'avoir son libre arbitre dès tout petit, d'être indépendant. Ça reste des notions très abstraites.
3: Je pense, Florian, que c'est un peu le problème de la laïcité actuellement telle qu'elle est revendiquée, parce que la laïcité, ce serait de donner une liberté absolue à chacun, mais ça n'existe pas, la liberté absolue à chacun. On a vraiment besoin de retrouver du sens, et je pense que ça, c'est quelque chose qui est quand même fondamental, et c'est peut-être dans vos valeurs d'être indépendant, de faire ce qu'on a envie, etc. C'était peut-être trop vaste pour elle à 18 ans. Est-ce que je veux dire?
13: Et en même temps, enfin, moi, maintenant, j'ai pris du recul parce que j'ai essayé de comprendre, de savoir pourquoi, mais c'est le regard aussi des autres, parce que on vit avec son temps, mais je sais qu'il y a toujours des gens qui pointent du doigt, qui ont du mal à accepter, des gens de la famille qui comprennent pas, et c'est ça aussi qui fait mal au quotidien, de se sentir constamment jugé, pour eux, des fois, pour certaines personnes, ils disent que ça fait faire une dédication, donc j'ai l'impression de me sentir coupable, alors qu'en réalité, c'est elle qui l'a choisi, et si elle est heureuse comme ça, que grand bien me fasse. Enfin,
3: Florian, c'est toujours difficile de subir une différence et de subir le regard des autres. Mais ça, c'est ce petit travail que vous pouvez faire vous aussi, avec vous-même. Ça va vous aider aussi à vous affranchir, justement, du regard des autres.
13: Bien sûr.
3: Et ça va dans vos valeurs, hein. Si je vous ai bien écouté, c'est vos valeurs. Personne n'a à vous juger et vous n'avez à juger personne.
0: Il n'y a pas de parentalité idéale. On fait comme on peut avec ce qu'on a et ce qu'on est. Et donc personne ne peut se dire qu'il est à l'abri de quoi que ce soit. Tout ça est très complexe. Il y a à la fois ce qu'on transmet à ses enfants, mais il y a aussi les rencontres qu'ils font de leur côté. Et les questions qu'ils se posent, qui les concernent, qu'ils ne partagent pas forcément. On ne sait jamais tout de ce qui anime, habite nos enfants, nos adolescents, et on n'est pas responsable de tout.
13: Bien sûr.
3: Certains parents se retrouvent avec des enfants qui sont drogués, c'est autrement plus terrible. Hein.
13: Mais bien sûr, du coup, je me suis renseigné et j'ai pu discuter avec d'autres personnes qui ont aussi cette impression de perdre leur enfant, et je pense notamment à un ami, enfin, qui est devenu un ami, et du coup, quand son fils est devenu addict à une drogue dure, et pareil, alors c'est totalement différent, et cette sensation d'avoir un schéma parfait en tête, dans l'éducation, d'avoir ce côté parent parfait, et d'essayer en tout cas d'avoir une éducation qui est vraiment parfaite.
3: Bon, Florian, il va falloir arrêter de mettre la barre si haut hein, dans votre vie. Hein. Il va falloir être un petit peu plus cool. En tout cas, est-ce que je peux terminer par une petite plaisanterie, Florian ?
13: Dites-moi.
3: Est-ce que vous auriez préféré qu'elle rentre au couvent, votre fille ?
13: Non,
3: bon. Bien, c'était de l'humour, hein. C'était de l'humour.
13: C'est une question de temps, comme je l'ai dit tout à l'heure.
3: Merci Florian, en tout cas, merci de cet échange.
0: Merci beaucoup.
3: On va continuer évidemment après les infos. On aura Hakim qui veut réagir également. Et puis vous avez évidemment la parole. Vous avez compris qu'on en parle très librement au 0826 300 300. On se retrouve tout de suite après les infos.
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2: Bonjour à tous. Les pompiers toujours mobilisés sur le violent incendie en Gironde. Des reprises de feu importantes ont été constatées, notamment dans le secteur de Lèche-Cap-Ferré. Le bilan est considérable. 240 habitations brûlées depuis mercredi en Gironde. Bilan qui reste très provisoire, selon le sous-préfet de l'Espard-Médoc, Fabien Tulleux. Au total, 222 000 personnes ont été évacuées depuis le début du sinistre dans 22 communes. À Lacanau également, 4 000 touristes ont été déplacés de façon préventive. Un incendie qui a des conséquences économiques importantes sur la région. Le ministre délégué à l'industrie, Sébastien Martin, doit réunir les acteurs économiques jeudi à Bercy. Et dans le Var, un homme de 23 ans a été mis en examen à la suite d'une série de départs de feu d'origine volontaire. Il est soupçonné d'être à l'origine d'incendies sur plusieurs communes qui ont entraîné la destruction de plusieurs hectares de forêt. Il a été placé en détention provisoire. Dans le reste de l'actualité, le chômage repart à la hausse. Le nombre de demandeurs d'emploi sans aucune activité inscrit à France Travail a augmenté de 0,8% au deuxième trimestre 2026. Une augmentation qui intervient après une baisse de 1,2%.

0: il est de retour sur le banc. Zinedine Zidane est le nouveau sélectionneur de l'équipe de France. Après 14 ans de Didier Deschamps, une nouvelle page s'ouvre donc pour les Bleus. Et 5 ans après son départ du Real Madrid, Zinedine Zidane est donc nommé pour le poste qu'il attendait depuis des années. Il dispose de 2 mois maintenant pour préparer son premier match. Ce sera le 25 septembre face à la Turquie en Ligue des Nations. Excellent après-midi à tous.
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2: Eh bien, nous sommes aujourd'hui avec Fouziata Ouzari. Vous êtes psychanalyste et vous êtes d'origine marocaine. Ça, je le signale tout simplement parce qu'on évoque justement la difficulté pour une femme de se libérer de ses origines, de sa culture. Mais encore une fois, dans un milieu très très catho, c'est pas facile non plus. Hein, qu'on comprenne bien que je ne suis pas en train de stigmatiser l'islam. C'est pas mon rôle et ça n'a jamais été mon désir de faire cette émission sur le voile. Je voulais juste prendre le voile comme une sorte de symbole, hein, un symbole qui fait que on le voit bien dans certains pays comme justement comme l'Iran, les femmes qui ne portent pas le voile sont emprisonnées. Hein, donc soyons quand même fiers de ce pays qui est la France, où la liberté de chacun est à peu près respectée, même si c'est pas toujours facile. On est d'accord. On va continuer avec Hakim qui est avec nous. Bonjour Hakim.
3: Bonjour Brigitte, bonjour à votre invité Fouzi. Hein.
4: Bonjour Hakim.
3: Bonjour. Je vous avais déjà vu dans le passé, Brigitte, hein, c'était au salon de l'érotisme, dans le Nord.
2: Dans le Nord, donc, ça remonte, hein. Oui. ça fait des
3: ça
2: années.
3: Ça remonte, oui, ça remonte vers 2012, je ne sais pas si ça vous dit. Donc je vous avais déjà vu en chair et en os dans ce salon de l'érotisme.
2: Surtout en chair, hein.
3: Surtout en chair, hein. Exactement. Donc ça fut un plaisir et voilà quoi. Vous m'avez fait même un autographe, mais bon, vous n'êtes pas censé savoir.
2: J'avoue, je ne me rappelle pas exactement, mais en effet, ça m'arrive d'aller parfois rencontrer le public.
3: Ouais, donc justement, je voulais intervenir à l'émission par rapport au fait que. Ah, moi personnellement, je pense voltairien, hein. Je suis très, comment dire ça, penser par soi-même, avoir son propre esprit critique, et aussi faire ce qu'on a envie, mais tout en respectant les autres, c'est-à-dire la liberté des autres, comment dire ça.
2: Notre liberté s'arrête quand la liberté.
3: Voilà, exactement. Et donc, par rapport à ça, le problème, c'est quoi, on est dans un pays, où eh ben, on a toujours tendance à. Il y en a par. Parce que c'est pas de leur faute, il y en a c'est par hypocrisie, il y en a, voilà, où on fait pas tout ce qu'on veut. Par exemple, là, on est en période de ramadan, eh ben, il y en a, par exemple, ils vont manger en cachette. Ils vont fumer en cachette, vous voyez, c'est un peu comme ça, et que on personnellement.
2: Enfin, c'est idiot parce que soit on fait le ramadan parce que c'est notre foi, soit on le fait pas. Enfin, je veux dire.
4: C'est plus compliqué.
2: Ça devrait.
3: Oui, c'est plus compliqué à l'école. Ouais. Ça va être compliqué à l'école. Ça peut être en entreprise, à l'école. C'est-à-dire qu'on peut avoir le regard de l'autre qui peut être complètement désapprobateur et en même temps.
2: Mais c'est disant, valable. C'est valable pour tout. Hein. Prenons l'exemple, par exemple, de l'homosexualité. Aujourd'hui, elle est tout à fait acceptée en France et l'homophobie est même punie par la loi. Néanmoins, il y a encore des homosexuels qui ont du mal à s'assumer et qui cachent leur homosexualité.
3: J'ai envie de dire oui et non. Objectivement, vous avez raison, depuis les années 80, ça c'est clair, hein, il n'y a pas photo. Par contre, il y a religions, hein, où c'est voilà, ça pardonne pas et c'est un peu plus compliqué que d'autres religions. C'est pas comme chez les catholiques et donc on est plus souple dans d'autres religions, dans d'autres même
2: chaque culture a des.
3: Par contre, alors que il y a quelques années à l'époque, j'avais un mauvais regard par rapport à tout ce qui est homosexualité et tout ça. Mais en m'imprégnant, en travaillant sur ce qu'on appelle le développement personnel et tout ça, j'ai un autre regard qui est complètement différent. Dans le sens où c'est leur liberté, ça regarde leur vie sexuelle, leurs différences sexuelles, et voilà. Mais voilà,
2: Mais tant mieux, et moi ça me fait plaisir d'entendre ça, parce que, Hakim, c'est vrai que.

0: quand on a 18 ans, on est souvent un peu intolérant. On a ses croyances, ses valeurs, et avec le temps, on devient un peu plus sage, un peu plus tolérant. Puis si vous écoutez cette émission, vous avez appris aussi à voir qu'on est tous différents.
1: Oui, bien sûr, mais vous savez, on est des éponges, on absorbe tout ce qu'on entend dans l'oreille, et à un moment donné, on pense comme l'autre, on est des perroquets de la pensée. Et ce qui fait que on pense comme les autres, et à un moment donné, la normalité, c'est...
0: Mais c'est fatigant, de pas penser comme les autres, Hakim. Il faut un peu de travail, pour arriver à... c'est facile, de penser comme les autres.
1: C'est tout un travail, Et après, ils ont, je sais pas, moi, si je laisse pousser mes cheveux, vous voyez, jusqu'à mes épaules, je vais entendre des critiques, C'est comme la femme qui, par exemple, si elle enlève son voile, elle peut avoir des, pourquoi tu mets pas le voile, vous voyez, c'est un peu ça. Alors que si on laisse pousser nos cheveux, pour un homme qui est d'origine, soit marocaine, algérienne, tunisienne, etc., il peut avoir des critiques en disant que c'est que la femme doit avoir des longs cheveux, vous voyez ce que je veux dire?
2: Que vous évoquez, Hakim, que ce soit par rapport au Ramadan ou d'avoir un voile, de le retirer, etc. Au fond, on voit bien le poids aussi qu'est à la fois la famille, la communauté, sur les libertés individuelles. Donc là, le thème qu'on tente en tout cas d'éclairer, c'est cette question de la liberté d'être femme, d'être femme à sa mesure, que ce soit dans sa manière de pratiquer sa foi. Et au fond, vous pointez là un point qui est très précis, c'est-à-dire jusqu'où notre liberté est entravée par le jugement des autres, le regard des autres, parce qu'au fond, la foi, la religion est une pratique qui est censée être individuelle, intime. Et quand les autres commencent à se faire les garants de la vertu religieuse, que ce soit dans la manière de juger une pratique si elle n'est pas codifiée comme eux, ils pensent qu'elle devrait l'être, là, c'est problématique.
1: Exactement, c'est vaste, comme vous dites, ça, le poids de la famille, le poids de de certaines personnes, le poids aussi.
0: Mais je ne sais pas ce qu'il en est dans la religion musulmane, parce que je ne la connais pas très bien, mais je connais bien la religion catholique, puisque j'ai été élevée dans cette religion-là. Normalement, dans la religion catholique, on a cette ouverture aux autres qui fait que on ne va pas les juger s'ils ne sont pas croyants.
2: Sauf
0: les fanatiques, évidemment.
2: Dans l'islam, c'est pareil.
1: Dans l'islam, il y en a qui sont plus souples.
2: Vous évoquez différents courants, en effet. Mais si on se réfère au texte qui est le Coran, la question de l'ouverture et du non-jugement de la façon de pratiquer sa religion, elle est présente, parce que celui qui se met à juger l'autre, au fond, qu'est-ce qu'il dit? Il dit que c'est lui, au fond, le garant de ce que devrait être une pratique religieuse, et donc il se met à la même place que celui qui est censé vous juger, qui est Dieu. Donc ça pose problème, en effet, quand on instrumentalise les textes pour asseoir un certain pouvoir sur les autres.
0: Donc ça veut dire, encore une fois, que c'est un besoin de pouvoir, et que c'est aussi parfois, je pense, Hakim, je parle plus de gens, on va dire, ordinaires, qui sont en train de vous juger parce que vous n'êtes pas totalement dans la religion. Eh bien, c'est des gens qui n'ont pas suffisamment la foi et qui s'accrochent à une croyance. C'est toute la différence.
2: Et l'ignorance, est en effet un des problèmes.
1: Il y a ça qui vient aussi, il y a de l'ignorance, il y a des personnes
0: Il y a ceux qui veulent avoir du pouvoir et qui donc.
2: Il suffit de voir les pays comme l'Iran ou l'Afghanistan pour voir.
1: Terminer le truc, c'est que la base des bases, c'est que ça relaye de l'éducation. C'est-à-dire, quand on a, par exemple, on a notre enfant, la tolérance. comment dire ça, c'est la clé de tout. L'éducation, l'instruction est là à l'école, mais l'éducation des parents. Mais le problème, c'est qu'il y a, malheureusement des catégories de parents qui disent faut être comme ça, et celui qui est différent de toi. Mmh.
0: Mais vous savez, Hakim,
2: en effet, l'éducation est importante.
0: Quand j'ai fait récemment une émission sur l'éducation à la sexualité à l'école, pareil, j'ai eu des parents qui considèrent que c'est pas à l'école d'aider les enfants à comprendre ce qu'est la sexualité. Donc on s'en sort pas en tant que parent, et on a entendu le témoignage de Florent qui était émouvant, mais en tant que parent on a envie aussi de diriger nos enfants comme on croit qu'il faut les diriger. Enfin, c'est tout.
2: C'est inévitable. Qu'il en soit, c'est inévitable, mais ce qu'il évoque, en effet, la question de la tolérance et de l'éducation aussi est importante, justement, pour laisser aussi une certaine part de liberté, au fond, de façon d'être vis-à-vis des autres. Si vous avez des parents qui sont là à juger la pratique des uns et des autres, en effet, vous donnez un exemple qui est quand même plutôt du côté du jugement, mais aussi le jugement qu'ils peuvent aussi avoir sur vous-même en tant qu'enfant, si vous n'êtes pas dans les clous. Hein.
0: Bon, en tout cas, merci Hakim de votre tolérance.
2: Merci, et de cet échange. Témoignage.
0: Et bien, peut-être à bientôt. Et dans un instant, on va avoir Slata qui veut revenir justement sur le sens du voile et ce que ça signifie pour une femme.
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0: On reçoit beaucoup de SMS, on essaiera d'en lire quelques-uns. Fouzia Taouzari, vous êtes, je le rappelle, autrice de ce livre « Dis-moi comment tu aimes, je te dirai qui tu es ». On continue avec Zlata qui nous rejoint. Merci Zlata de prendre la parole, bonjour.
11: Bonjour Brigitte, bonjour votre invité qui s'appelle Fouzia, c'est ça?
2: Fouzia. Bonjour Zlata.
11: Oui, bonjour. Je voulais intervenir sur ce sujet qui n'est pas typique, si je comprends bien, pour les après-midi de Brigitte Lahaye. C'est certainement Ramadan et Karen qui coïncident, qui font ça. Je voulais en fait poser des questions, témoigner aussi, mais poser des questions également. Parce que la voile, quelque part, c'est dans la tête. On peut entendre ça, en tout cas chez moi, quand on apprenait la pudeur aux jeunes filles. Voilà, c'était pas sur la tête, c'était dans la tête. On l'a gardé sur la tête à l'église, situations très particulières, comme le deuil, par exemple. Et quand on se marie, j'imagine à l'église également. Mais moi, je voulais poser la question à votre invité, surtout sur le sens du voile, parce qu'on en parle depuis un moment, et j'ai beaucoup d'amis musulmans, et notamment une copine qui a une fille qui s'est voilée, et après elle a dû retirer le voile parce que l'école ça lui posait des problèmes, et j'ai vu beaucoup de filles musulmanes quand je fais mes études en France, les jeunes filles qui faisaient les études dans les sciences humaines, personnellement moi je l'ai toujours trouvé très jolie, magnifique, ça met en valeur le visage d'une femme. C'est mon opinion personnelle. Et j'ai même dû une fois mettre un voile pour accompagner une copine au mosquée, mais à la mosquée, c'était particulier. Mais En fait, la question, ça leur posait beaucoup de problèmes. Ça leur posait pas de problèmes dans les études, mais dès qu'il était question de faire un stage, par exemple, à beaucoup, ça a posé des problèmes parce que c'est toujours pas accepté dans la société. Bon, j'imagine que c'est pas ça le sujet. Je voulais savoir, en fait, je voulais poser la question à l'invité. Quel est le sens du voile pour une femme musulmane, à part la pudeur, la pureté, etc., s'il vous plaît?
2: Merci pour votre question. Moi, j'ai envie de dire qu'au fond, à chaque femme son voile, c'est-à-dire que les raisons, elles sont toujours personnelles, mais ce qui peut dominer, en effet, c'est la question de la pudeur, c'est la question du rapport au corps également pour certaines, parce qu'avoir un corps de femme, c'est pas quelque chose de simple. Donc ça fait partie aussi d'un habillement tout autant que s'habiller de manière occidentale, ou comme le disait tout à l'heure Brigitte.
0: Est-ce qu'il faut pas voir aussi toute la symbolique de la chevelure quand même quand on parle du voile? Qui est d'ailleurs, vous avez très justement rappelé, Slada, que notamment les bonnes sœurs portent le voile. Enfin, c'est parce que la chevelure, elle est vraiment synonyme de notre féminité. On voit bien d'ailleurs quand une femme change de coiffure, ce que ça signifie sur le plan symbolique. Une femme ne change pas de coiffure par hasard quand elle décide de se couper les cheveux, de changer la couleur de ses cheveux. Et je pense que moi, vous le savez peut-être si vous écoutez souvent l'émission, Slata, j'adore parler de symbolisme. Et je trouve qu'on le perd un peu aussi, le symbolisme, comme on perd le sens d'ailleurs. Et je pense que cacher la chevelure d'une femme, c'est quelque part la rendre, je veux pas dire invisible, parce que c'est un mot trop fort, mais c'est lui enlever, si je puis dire, ce qu'il a fait femme.
2: Disons que il y a différentes manières quand même de porter le voile. C'est ce qu'évoquait Zlata tout à l'heure, c'est-à-dire qu'on peut porter le voile pour mettre en valeur, on va mettre en valeur du coup autre chose, le regard.
0: Le
2: peut
0: visage,
2: porter le voile tout en étant maquillée. Enfin, il y a mille et une façons de porter le voile, et ça peut aller jusqu'au voilement intégral, où là vraiment on voit bien que ce qui est quand même soustrait du regard de l'autre est le corps féminin. Donc je pense vraiment au voile intégral, où on ne voit plus ni le regard ni le visage. C'est vraiment là on soustrait son corps de l'espace public. Et à l'inverse, on peut avoir des femmes qui vont plutôt jouer du voile comme un vêtement qui va aussi une parure, voilà, ce qui n'entravera pas au fond leur singularité, leur féminité.
11: C'est un petit peu compliqué, je pense, pour ceux qui ne sont pas à l'intérieur de la culture musulmane, parce que j'ai entendu beaucoup de choses, notamment que quand on est voilé, on peut pas se maquiller. Je ne sais pas si c'est vrai ou pas.
2: Vous savez, il y a c'est vraiment ces codifications toujours sur le corps des femmes. Là, c'est la période de Ramadan. On peut nous dire que quand on fait le Ramadan, il faut pas se maquiller, il faut pas mettre de parfum. Quand on met le voile, il faudrait pas se maquiller, il faudrait une certaine pudeur. Donc vous savez, c'est toujours au fond ces paroles qui sont toujours projetées sur les femmes. C'est toujours une manière de leur dire comment elles doivent être, comment elles doivent se comporter, s'habiller, être. Et c'est là où on est la liberté des femmes qui portent le voile peuvent être en effet entravées par aussi les discours qu'elles ont aussi entendus, les discours qui les ont aussi constituées. Où porter le voile, ça veut dire être la pudeur, la discrétion, ne pas provoquer, donc ne pas se maquiller. Et à l'inverse, il y en a d'autres qui vont choisir de porter le voile à leur façon, en se maquillant, etc., etc. Donc on n'en sort jamais, au fond, de cette question du corps des femmes.
11: D'accord, merci. En fait, c'est vraiment très difficile parce que vous avez raison. Apparemment, il y a les regards aussi dogmatiques qui diffèrent d'un pays musulman à l'autre. J'imagine. Moi, personnellement, évidemment que dans mon pays à moi, par exemple, les femmes ont enlevé la voile dans les républiques de l'Asie centrale pour beaucoup dans les années 20-30. Bon, c'était un long processus. Et j'avais des copines musulmanes qui ne portaient pas du tout le voile. Et se plaisait beaucoup.
0: Et vous êtes de quel pays, Zlata, qu'on comprenne?
11: Je suis de l'Union soviétique.
0: D'accord.
11: Voilà. Et donc, j'avais une copine qui était à mon mariage et qui était très heureuse de mettre une jupe courte, par exemple, pour montrer ses gambettes. Mais elle venait d'Ouzbékistan où les femmes portaient le voile, mais ils n'étaient pas fermés comme les femmes afghanes. C'était simplement le pays où il y a beaucoup de soleil. Donc le voile, c'était comme au départ pour toutes, j'imagine, et pour tous, même parfois dans ces pays-là qui sont très chauds. La manière de se protéger du soleil, c'est-à-dire qu'on voyait quand même intégralement
0: vous avez raison, il semblerait que l'origine vraiment de l'origine, c'est en effet une protection du soleil, oui.
11: Et notamment, par exemple, dans les républiques de l'Asie centrale, on voyait parfois les femmes coiffées juste d'un petit coiffe qui faisait penser aux coiffes des hommes. On voyait leurs cheveux en partie. C'était un couvre-chef, mais qui couvrait pas beaucoup de choses. Mais ici, en revanche, j'ai toujours trouvé ça très joli. Et ici, en France, parfois, je vois des choses. C'est pas pour être critique, mais pour je vais exprimer mon étonnement. Un jour, j'ai vu dans un journal, j'ai vu des photos des jeunes filles qui se sont présentées à côté de la mosquée de Paris, je crois, pour protester contre un acte anti-musulman, je crois. Et j'ai vu le jeune fille qui avait un voile sur la tête, et je ne sais pas, évidemment de l'extérieur, je n'ai pas le droit de juger, mais ils avaient un voile sur la tête et par ailleurs un pantalon moulant qui moulait les fesses, bon, qui moi, personnellement, je ne trouvais pas esthétique au point de le montrer, quand bien même on n'était pas obligé de le couvrir, vous voyez. Mais c'était pour moi une impudeur, quand bien même cette fille ne portait pas le voile. Donc je comprenais pas ce dissonance entre on va dire le derrière moulé et puis le voile sur la tête. Je comprends pas ce que ça veut dire, mais certainement, évidemment, c'est à cette jeune fille d'avoir une opinion sur le sujet et non pas à moi. Mais moi, ça m'a provoqué un très grand étonnement. Donc en tant que femme européenne, voilà, moi j'étais toujours intéressée par l'islam quand j'étais jeune. Je pensais même à cette religion, je pensais épouser la religion musulmane. Et ce qui m'a dissuadé, en revanche, c'était pas le voile, mais c'était le rôle de la femme dans la société. Personnellement, j'ai pris peur et je me suis dit, bon, pour les mecs c'est un peu confortable, pour les femmes je suis pas si sûre que ça.
2: Après ça dépend, au fond c'est même pas une question religieuse, parce qu'au fond, en effet, on a plutôt tendance à dire que les femmes musulmanes sont des femmes soumises. Moi, dans ma famille, j'ai plutôt découvert, quand j'allais au Maroc, des femmes beaucoup plus libérées que des femmes qui vivaient en France. Donc je pense que c'est comment chacune peut vivre sa religion à partir de ce qu'elle est, de ce qu'elle souhaite, de ce qu'elle désire. Et au fond, normalement, la religion n'est pas censée être une entrave pour une femme dans le travail, dans son émancipation, dans la sphère publique. Et c'est là où on voit toute... Enfin, moi, en tout cas, ce qui m'a intéressée, c'était de... Et ce que j'ai perçu, en tout cas, dans mon entourage au Maroc, c'est qu'on voit bien aussi que la manière de vivre sa religion dépend aussi, je parle du Maroc, à la fois d'un contexte social, mais aussi du partenaire avec lequel on vit. Ça fait toute la différence dans la liberté qu'une femme peut acquérir. Donc dire qu'une femme est de toute façon libre, etc., oui, mais au fond, tout dépend aussi du partenaire qu'elle peut avoir, et c'est au-delà de la religion.
0: C'est un sujet complexe, évidemment. Merci en tout cas beaucoup, Slata, de votre intervention. On va continuer avec le sexo conseil et on va parler de la masturbation. Est-ce qu'elle est utile dans le couple? Et puis on continue bien sûr avec vous au 0826 300 300. À tout de suite.
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0: Alors Fouziat Ouzarid, je vais parler de la masturbation dans ce sexe au conseil. Est-elle utile dans le couple? Parce que c'est une question que se pose parfois un couple, parce qu'on découvre que notre partenaire se masturbe alors qu'on est à deux, et ça peut être considéré comme une sorte d'infidélité. Pourtant, la masturbation, au départ, elle sert à soulager une pulsion, si on peut dire, quand on n'a personne d'autre sous la main. Hein, c'est une façon de voir les choses. Et je crois qu'elle est trop souvent, peut-être, justement, considérée comme une pratique solitaire. Alors certes, elle est utile pour pallier le manque de partenaires ou le manque de relations sexuelles dans son couple, mais elle a d'autres avantages. D'abord parce que la masturbation, ça permet de mieux se connaître et d'entretenir sa libido. Par exemple, les hommes qui savent se soulager régulièrement sont généralement plus tranquilles lorsqu'ils vont avoir un rapport sexuel, et ça évite d'éjaculer trop rapidement. C'est également vrai pour les hommes qui font plus beaucoup l'amour avec leur compagne, quand ça arrive, quand ils ont la possibilité de faire l'amour, ils vont être moins pressés, si je puis dire. Et quant aux femmes qui n'ont jamais osé se masturber, il y a de fortes chances qu'elles ne se connaissent pas si bien que ça, et elles sont donc un peu dépendantes de ce que va leur faire leur amant, sans oser, par exemple, demander ce qu'elles aimeraient qu'on leur fasse. Donc je crois que ça peut être important, même si on est en couple, de continuer d'abord à se masturber. Et puis, ça peut être un jeu de couple, notamment quand le couple est à distance, se caresser tout en se parlant au téléphone, c'est aussi une manière de maintenir une sexualité dans le couple, après tout. Des SMS, on en a reçu beaucoup, Faouza Taouzari, donc c'est intéressant parce que ce sont des femmes, hein, des femmes qui portent le voile d'ailleurs, qui nous ont envoyé des SMS et qui n'ont pas envie de réagir. Ça montrerait quoi? Ça montrerait finalement que c'est vraiment un sujet brûlant?
2: Je pense que c'est un sujet brûlant, d'autant que il y a aussi l'actualité qui n'échappe à personne, hein, de ce qui se passe en Iran, de ce qui se passe en Afghanistan, où on voit au fond l'instrumentalisation que peut être une religion pour asseoir un pouvoir sur les femmes, et qui en passe par une codification du corps des femmes, de voilement du corps des femmes, de les faire au fond disparaître sous ce voile, sous cet habillement de la sphère publique. Donc on peut pas nier, on peut pas faire comme si ça n'existait pas, ce qui se passe en dehors de la France, mais qui peut également se retrouver chez certaines, qui peuvent également vivre ça. au sein de leur couple, que ce soit du côté du voile ou du non-voile.
0: Mais ça voudrait dire que le voile, c'est forcément une indication de religion, ou ça peut aussi être une sorte d'envie de mettre un voile parce qu'on trouve ça joli, parce que notre mère en portait un, enfin je veux dire c'est peut-être là aussi où faudrait arriver à ce qu'on élargisse le débat, non?
2: Je pense que porter le voile n'est jamais anodin.
0: Ça c'est clair.
2: Ça n'est jamais anodin parce que en effet, ça vous rend visible, contrairement à ce qu'on pense, ça ne vous cache pas. Ça vous rend visible et dans les témoignages là qu'on a reçus par SMS, c'est ce que disent ces femmes avant de porter le voile, elles passaient au fond inaperçues, on leur posait pas trop de questions, enfin on ne projetait pas au fond des choses sur elles, et à partir du moment où elles, c'est ce qu'elles disent, à partir du moment où elles ont porté le voile, elles ont été en effet assignées d'une certaine manière identitaire religieuse.
0: Justement, je vais lire par exemple le SMS de Nadia. Avant ma conversion, personne ne me questionnait sur ma liberté amoureuse. Depuis que je porte le voile, on me demande si mon mari m'y oblige. Pourtant, c'est une décision personnel, ce regard constant est en soi une entrave.
2: Voilà. Et ça, c'est très intéressant parce qu'au fond, ce qu'elle met en avant dans ce témoignage, c'est qu'en effet, porter un voile, c'est pas anodin, ça a des conséquences vis-à-vis de ce qui va être projeté sur nous.
0: Mais en même temps, elle ne nous dit pas, et c'est dommage parce qu'à la limite, j'aurais bien aimé qu'elle nous le dise, même par SMS. Qu'est-ce qui lui a donné envie de porter le voile? Et si vous voulez, moi cette émission, je pensais avoir des témoignages de femmes qui me diraient j'ai eu envie de porter le voile pour, et quelle que soit la raison
2: c'est une très belle démarche parce qu'au fond, jusque souvent on parle à la place de ces femmes et c'est plutôt une chance quand on laisse la possibilité de pouvoir dire quelque chose de ce qui nous concerne. Ça évite en effet que d'autres viennent projeter leurs propres préjugés sur soi. En tous les cas, ce qu'elle met en avant, c'est la question de la conversion. Et donc pour certains, en effet, se convertir à l'islam ou en tous les cas pratiquer l'islam va de pair avec une façon aussi de s'habiller qui en passerait par le voile. Vous posiez la question au fond si le voile était uniquement propre à la religion musulmane. Bon, le voile a toujours été présent dans les civilisations au-delà de la religion musulmane, mais en tous les cas, porter le voile dans l'imaginaire est d'emblée réduit en effet à la religion musulmane, ce qui n'est pas non plus complètement faux. Et moi, ce que j'ai pu percevoir dans mon trajet personnel, c'est que bien souvent, les personnes qui se convertissaient à l'islam, qui n'étaient pas issues de familles musulmanes, bien souvent accompagnaient leur conversion avec l'habillement. Et je m'étais toujours posé la question, qu'est-ce qui fait qu'il y a ce besoin de montrer au fond une appartenance religieuse? Pourquoi c'est pas suffisant au fond qu'une religion soit intime, un cheminement intime? Pourquoi est-ce que ça doit en passer par le paraître? En tous les cas, voilà, c'est resté une question pour moi. Et au fond, une conversion, quand on n'est pas issu d'une religion musulmane, d'une famille musulmane, et qu'on est par exemple français de souche, évidemment ça se voit pas sur notre visage qu'on est converti, parce que bien souvent quand on est issu d'une famille musulmane, même nous on doit se défaire de cette idée que c'est pas parce qu'on est marocaine, algérienne, tunisienne, etc., qu'on est forcément pratiquante, etc. Tous ces préjugés aussi qui peuvent nous coller à la peau, hein. Et au fond ça vous donne en effet c'est visible. L'habillement rend visible quelque chose qui est au fond invisible, oui, c'est intime. Tout le paradoxe.
0: Oui, et en même temps, on en vient à la fameuse question de l'uniforme, finalement. C'est être reconnu dans cette famille, c'est se sentir relié au
2: c'est
0: sens.
2: C'est aussi
0: au sens
2: légitimer une démarche au regard de l'autre. En effet, quand on se convertit, il faut pas oublier que on rentre aussi dans une communauté. Hein. Une communauté musulmane religieuse, c'est pas il y a à la fois la démarche personnelle, la religion qu'on l'on pratique dans l'intime, dans le privé, et puis il y a aussi dans des démarches de conversion aussi un pas qui se fait vers l'autre communautaire où on se fait accepter par une communauté et donc on a une place dans cette communauté et donc ça fait partie aussi d'un cheminement d'une existence qui cherche aussi parfois à trouver aussi une légitimité dans le regard de l'autre.
0: C'est bien ce qui prouve qu'on a besoin de sens, qu'on a besoin de se sentir reliés les uns aux autres. On fait une petite pause, Fouzia Taouzari, et on se retrouve dans un instant.
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12: Fouzia Taouzari est avec nous aux éditions Payot. On va parler un tout petit peu de votre livre quand même. Dis-moi comment tu aimes, je te dirai qui tu es, qui est sorti aux éditions Payot. Dans ce livre, vous montrez bien, et j'ai envie de revenir là-dessus parce qu'on en a parlé un petit peu au début, que ce besoin d'amour, justement, chez beaucoup de femmes, ça peut tuer le désir aussi.
13: Bah, disons que quand on veut être aimé, c'est pas la même chose que de désirer, hein. Et vouloir être aimé, ça nous oblige à vouloir plaire à l'autre, à se conformer aussi à ce qu'il aime, à ce qu'il souhaite qu'on soit, etc., etc. Et donc en effet, c'est s'aliéner au désir de l'autre. Et parfois, ça peut aller jusqu'à s'effacer, s'oublier, et donc là, on s'éloigne de son désir.
12: Oui, quand on s'oublie pour l'autre, on oublie son propre désir.
13: Bah, quand on s'oublie pour l'autre, on s'oublie, en effet.
12: Et ça, c'est quand même beaucoup plus féminin, je trouve, que masculin. Non, vous êtes d'accord avec ça?
13: Je dirais que cette tendance à vouloir plaire à l'autre est quand même propre, je vais pas dire majoritairement parce que ça existe aussi côté masculin, mais qui est quand même propre au sujet féminin.
12: Mais on va pas oublier les hommes, ce que vous dites à un moment donné, je trouve que c'est assez juste. En revanche, les hommes, eux, ont besoin de se sentir utiles.
13: Ah oui, ça.
12: Et c'est intéressant parce que nous, on a besoin de se sentir aimé, désiré, et les hommes ont besoin de se sentir utile. Alors évidemment, c'est toujours un petit peu caricatural, mais c'est quand même très juste, je trouve.
13: Ce qui a été important pour moi en mettant en avant, en effet, cette distinction homme-femme, et en effet, ça en passe par une certaine caricature parce qu'en effet, il y a des nuances, évidemment, mais au moins, ça permet de percevoir au fond les crispations qui peut se jouer dans la vie amoureuse, et souvent les femmes quand elles viennent en analyse témoignent de ça, elles témoignent de cette incompréhension dans leur couple, ce sentiment de ne pas se sentir écoutée quand elles se plaignent, quand elles rencontrent une difficulté, et que la réponse en face, c'est tout de suite de donner une réponse, d'aider, de vouloir aider l'autre, parce que il y a aussi certains hommes peuvent être très embarrassés avec à la fois la demande féminine, à la fois avec leurs plaintes, leurs demandes, et c'est une manière de se défendre de ça.
12: Oui, alors que si on demande à un homme, tu peux pas me suspendre cette étagère, il va tout de suite dire oui et il va être tout de suite ravi de nous rendre service.
13: C'est ça, d'une certaine manière.
12: C'est un peu ça. Alors vous abordez aussi évidemment dans le livre cette question du silence des femmes, hein, pourquoi tant de femmes ne portent pas plainte quand elles sont dans des relations avec un mari violent, toxique. C'est une vraie question, hein, et qui est souvent très incompréhensible pour monsieur, madame, tout le monde.
13: Tout à fait. Alors, ce qui a été important pour moi de mettre en avant sur cette partie-là, c'est en effet le poids du silence face à l'indicible qu'on peut rencontrer d'inacceptable dans le couple. Qu'est-ce qui fait que quand on est malmené, quand on est face à un partenaire violent, on peine en effet à parler, à dire, et que le chemin pour justement sortir du silence est important, parce que ça ne va pas de soi, contrairement à ce qu'on pense. C'est comme la question du voile, c'est-à-dire que le jugement porté sur des femmes qui peuvent subir de la maltraitance ou de la violence, de se dire mais qu'est-ce qui fait qu'elle reste encore avec lui, on comprend pas, et là pareil, on va projeter des choses ignobles sur elle, des préjugés à leur encontre, alors que être pris dans une relation qui nous fait souffrir, c'est bien plus complexe que ça, que juste je décide de partir.
12: Vous dites d'ailleurs, je trouve une phrase qui est assez révélatrice, hein, pourquoi je reste ? Ça révèle l'emprise de notre programme amoureux, comme si notre inconscient, de par
13: notre histoire,
12: de ce qu'on a vu nos parents ou pas d'ailleurs se séparer, peut programmer quelque part. Et pour ça, il faut à un moment donné, je crois qu'il faut se faire aider si on n'arrive pas, d'aller voir en effet
13: qu'est-ce qui fait que je n'arrive pas à me défaire de cette situation, qu'est-ce qui fait que je m'oblige, qu'est-ce qui fait que je m'adapte, qu'est-ce qui fait que je supporte l'insupportable, et ce qu'elle découvre souvent, en tout cas dans celle que je reçois à mon cabinet, c'est que en effet quand elles évoquent leur histoire, il y a eu de la maltraitance, il y a eu du dénigrement, il y a eu l'idée de ne pas compter pour l'autre, de ne pas avoir de la valeur. Je me souviens d'une femme qui répétait comme ça des schémas de partenaires qui la malmenaient, avec lesquels elle avait beaucoup de mal à se défaire, et qui est venue à mon cabinet, et au fur et à mesure où elle a justement parlé de son histoire, des dénigrements qu'elle avait subis, et la manière dont j'ai pu accueillir sa parole sans jugement, sans lui dire ce qu'elle avait à faire ou autre, elle a pu dire à un moment donné le fait que j'ai découvert par ce travail que ma parole avait de la valeur, j'ai découvert par ricochet que j'avais de la valeur, et que jusque-là je pensais ne pas en avoir, parce que on ne faisait ma parole n'avait pas de valeur au regard, et là pour elle c'était dans sa relation à sa mère.
12: C'est intéressant et c'est important ce que vous venez de dire, parce que ça veut dire que si au moins quelqu'un nous écoute, déjà on peut commencer à avoir un tout petit peu plus d'estime de soi.
13: Eh ben, je pense que déjà de ne pas être jugé dans ce qu'on vit, et que l'autre soit là, vous dit en creux au fond que vous comptez, que votre parole compte. Et c'est ça au fond qui permet de gagner au fur et à mesure, en se délestant des paroles qui nous a entravés, enchaînés, on peut gagner sur ce silence.
12: On va revenir justement à tous ces SMS qu'on a reçus. Je voulais lire aussi celui de Samira, que je trouve assez intéressant. À l'université, je me sens libre intellectuellement, mais dans l'espace public, je sens parfois de la méfiance quand je porte le voile. Sur le plan amoureux, certains hommes pensent que je suis inaccessible ou soumise. On voit quand même deux choses totalement différentes.
13: Oui.
12: Hein. Et d'autres me fétichisent. Dans les deux cas, enfin les trois cas peut-être, hein, on ne me voit pas comme une personne. Et c'est intéressant ce qu'elle dit, Samira, parce que finalement, quand on dit que la bine ne fait pas le moine, c'est archi faux finalement.
13: Et c'est très intéressant en effet ce qu'elle met en avant, parce qu'elle dit deux choses à la fois. À l'université, elle dit qu'elle se sent libre intellectuellement, c'est vrai, parce qu'il n'y a pas d'enjeu d'enjeu dans la relation
12: de
13: à l'autre,
12: oui.
13: De séduction, et donc là on est un sujet pensant, et donc délesté du poids que peut représenter notre corps, notre manière d'être pour l'autre. Et en effet, l'espace public, au fond, chacune, d'une certaine manière, en fait l'expérience dans sa manière de...
12: Excusez-moi, je vous coupe, mais je crois que ça, c'est important de le rappeler. Ce qui a permis, en France, en tout cas, et on le voit dans d'autres pays, c'est pas le cas, cette liberté des femmes, c'est justement la possibilité d'aller à l'université, d'aller... Enfin, les études, hein, ça a fait une avancée extraordinaire dans la libération
13: de
12: des
13: être,
12: femmes.
13: Pour et... celles qui sont, portent le voile, de pouvoir, en effet, étudier
12: absolument.
13: À l'université.
12: Ce qui n'est pas le cas encore dans certains pays, malheureusement.
13: C'est ça.
12: Et donc, quand elle dit que, et on voit bien que les hommes, et c'est dommage, on est en fin d'émission, mais j'aurais bien aimé savoir s'il y a des hommes qui vont essayer d'aller séduire une femme parce que elle porte le voile ou parce qu'elle ne porte pas le voile. Est-ce que ça fait une différence? Forcément.
13: Évidemment, on peut pas faire fi, on peut pas faire fi de ça. C'est-à-dire qu'au fond, à la fois il y a ce qu'on pense de soi, de ce qu'on est, et puis aussi ce qui nous dépasse, c'est-à-dire ce qu'on va représenter malgré nous dans le regard de l'autre, ce que l'autre va projeter sur nous. Ça, on n'en est pas maître, malheureusement. Et en effet, porter le voile dans l'imaginaire collectif, c'est relié à la religion, et bien souvent la question de ça veut dire que c'est une femme soumise ou inaccessible parce que dans une pratique religieuse.
12: Oui, donc on voit bien toutes les croyances qui vont tout de suite être projetées.
13: Et ça c'est en effet inévitable, c'est-à-dire ce qu'on est et ce que les autres pensent que l'on est, il y a un écart, quel que soit au fond, et c'est d'autant plus marquant quand le vêtement est visible.
12: Oui, et là, c'est vrai qu'évidemment, le voile, c'est visible, mais c'est drôle, parce que soit inaccessible, soumise, ou alors fétichiste. Ça veut dire qu'il peut y avoir aussi des hommes qui
13: pour qui une femme voilée est susceptible d'éveiller leurs désirs.
12: C'est
13: un peu comme au 18e siècle, quand un homme voyait la cheville d'une femme parce que elle devait cacher son corps, ça fétichisait aussi les parties du corps. Et en effet, elle montre bien ce paradoxe qui nous habite tout à chacun, entre ce que l'on est et ce que les autres perçoivent de nous.
12: Mais de toute façon, quand on regarde la mode, on voit bien la mode qui évolue au fur et à mesure d'une société, d'une culture. Aujourd'hui, on est plutôt dans une mode qui dénude moins. Il y a eu à un moment donné une mode qui dans les années 80-90, il y avait une sorte de on montrait de plus en plus le corps des femmes. Aujourd'hui, on a plutôt tendance à moins le montrer. Tout ça est aussi révélateur d'une société dans laquelle on est.
13: C'est vrai, je m'étais fait cette réflexion il y a quelques temps où je trouvais que dans les magasins, on avait de plus en plus de robes très longues jusqu'aux chevilles. Et c'est vrai que c'est aussi ça questionne aussi de la place du corps des femmes. Et au fond, comment on peut être femme à sa mesure, comment chacune peut trouver une manière d'être, et puis au fond, on n'échappe pas malheureusement à ce que les uns et les autres projettent sur nous, parce que le corps des femmes a toujours été le sujet. De projection, l'objet de projection, de fantasme.
12: Je sais pas si vous le saviez, mais en tout cas, Fouziata Ouzari, en France, pendant très longtemps, les femmes n'avaient pas le droit de porter le pantalon. Et ça a été si longtemps, je crois que la loi elle existait encore alors que les femmes portaient déjà des pantalons.
13: Pas si longtemps,
12: mais à un moment donné, on s'est rendu compte que cette loi, il fallait la retirer parce qu'elle n'avait plus aucun sens. Mais aujourd'hui, les hommes ne portent pas de jupe, mais pourtant ils auraient le droit.
13: Et ouais. Certains le font.
12: Il y en a pas beaucoup. Ça pourrait être un autre débat. Est-ce que en tant qu'homme, vous pourriez porter une robe ou une jupe? Mais on voit bien, de toute façon, tout ça n'est pas anodin. Quoi qu'on en dise, et c'est une ça devrait être la liberté de chacun de pouvoir afficher ce qu'elle a ou ce qu'il a envie d'afficher, mais c'est pas si simple.
13: C'est là où la liberté qui est le sujet de notre émission trouve en effet ses limites, c'est-à-dire les limites aussi qu'on ignore, mais qu'on impose, qu'on s'impose à soi-même inconsciemment.
12: Oui, c'était un peu pour ça que j'avais envie de donner la parole aux femmes qui portent le voile, pour justement, avec elles, échanger sur leurs convictions, sur leurs désirs, pourquoi elles le portaient. Bon, elles ont peut-être eu peur qu'on les juge, je ne sais pas.
13: Peut-être marre qu'on leur pose la question, mais en tous les cas, ce qui est quand même intéressant quand même à souligner et que je pense qui est important, c'est qu'au fond, que chacune puisse se sentir libre de vivre sa religion comme elle le souhaite. Et c'est ça le point important, c'est-à-dire qu'on voit aussi, et ça existe, le poids de la famille sur le corps des femmes, leur manière d'être, de s'habiller, qui est encore présente, et puis certaines qui peuvent aussi le porter parce que on leur a dit que pour être une bonne musulmane, et ben faut porter le voile, faut s'habiller de telle manière, etc. Donc tout ça est en effet complexe. Et comment arriver à s'affranchir, s'émanciper au-delà des discours qui nous habite intérieurement, et ça c'est tout le mouvement, tout le chemin que chaque femme doit faire pour elle-même, et ça n'est pas toujours facile.
12: C'est même très compliqué, je peux vous le dire, je les écoute, vous les écoutez, on le sait. Merci en tout cas Fouzia Taouzari d'avoir joué le jeu avec nous. Je rappelle le titre de votre livre, « Dis-moi comment tu aimes, je te dirai qui tu es ». C'est aux éditions Payot.
13: Merci
12: beaucoup. Tout de suite, vous allez recevoir Marie pour « C'est votre avenir ».
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2: Bonjour à tous. L'inquiétude des pompiers en Gironde. Ils sont toujours 3000 mobilisés contre l'incendie qui a déjà ravagé 42 000 hectares. Et la hausse des températures ainsi qu'un vent plus sec font craindre de possibles reprises. Des reprises importantes qui ont d'ailleurs été constatées, notamment autour de la commune de Lège-Cap-Ferré. En attendant, le bilan, lui, est déjà considérable. 240 habitations ont brûlé depuis mercredi en Gironde. Bilan qui reste très provisoire, selon le sous-préfet de l'Espard-Médoc, Fabien Tulleux. Au total, 222 000 personnes ont été évacuées depuis le début du sinistre dans 22 communes. Et puis à Lacanau également, 4 000 touristes ont été déplacés de façon préventive. À noter enfin que 93 pompiers ont été blessés. Dans le reste de l'actualité, ils sont déjà mis en examen dans la mort de Quentin de Ranque. Deux des activistes d'ultra-gauche ont à leur tour déposé plainte contre une quinzaine de militants identitaires pour des violences le jour du drame. On le rappelle, Quentin de Ranque, un étudiant nationaliste âgé de 23 ans, a été battu à mort en février à proximité de Sciences Po Lyon. C'est le dernier jour des soldes aujourd'hui, une période qui avait été prolongée par le gouvernement en raison de la canicule, et le bilan s'annonce d'ores et déjà décevant pour les commerçants. Selon une note publiée hier par l'Institut français de la mode, les ventes ont été en moyenne en baisse de 1,3% lors des 4 premières semaines en comparaison avec 2025. Volodymyr Zelensky aux États-Unis, le président ukrainien s'entretient avec Donald Trump cet après-midi. Une rencontre qui intervient au moment où l'Ukraine et la Russie font monter en puissance leurs frappes de longue portée. Cette nuit, plus de 390 drones ukrainiens se sont dirigés vers la région de Moscou, selon le maire de la capitale russe. Et puis on termine en football.

0: il suffit parfois d'un choix, d'un déclic pour tout transformer. Alors aujourd'hui, on va parler ensemble de ces changements, de ces décisions qui peuvent faire évoluer votre avenir, hein, puisque je suis là avec vous jusqu'à 17h pour vous guider. Eh bien, vous pouvez nous appeler au 0826 300 300. Zach vous attend au standard de Sud Radio.
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0: Et tout de suite, on accueille Bernard dans C'est votre avenir. Bonjour Bernard.
2: Et bonjour Marie.
0: Comment ça va Bernard?
2: Eh bien ça va très très bien.
0: Vous nous appelez d'où?
2: Je vous appelle d'Occitanie. Je viens de vendre ma maison.
0: Oui.
2: Comme vous me l'aviez dit au mois d'octobre quand je vous ai appelé, vous m'aviez dit qu'au mois de mars je vendrais ma maison.
0: D'accord.
2: Et ça s'est réalisé. Donc, je trouvais ça très long, mais bon, finalement, ça s'est passé.
0: Ah, ça vous a aidé à attendre alors? Est-ce que j'avais vu le mois de mars
2: oui.
0: ou pas?
2: Oui, oui, vous m'aviez dit le mois de mars. En fait, la vente devait se faire le 7 mars, mais les acheteurs étant pressés, ça s'est fait en février, donc ce n'est que mieux pour moi.
0: Eh bien, voilà. Parfois, il faut savoir être patient, finalement, okay. L'attente. Hein. Et puis,
2: oui,
0: le
2: oui.
0: temps, parfois aussi, on peut se tromper. Hein. Philippe, un auditeur, un fidèle auditeur qui nous écoute, d'ailleurs, me dit toujours, là-haut, ils n'ont pas de pendule. Donc, parfois, ça peut arriver de faire des erreurs sur le temps. Bon, en l'occurrence, là, on ne s'est pas trompé. Ça vous a permis de ne pas vous angoisser?
2: C'était très bien. Enfin, sur le moment, j'ai été déçu parce que ça faisait très longtemps que j'avais mis en vente,
0: oui.
2: sans trop de pistes.
0: Oui.
2: Et puis, tout d'un coup, au mois de octobre-novembre, il y a quelqu'un qui m'a contacté et on a signé un compromis et voilà.
0: Eh ben, écoutez,
2: ça s'est fait en février.
0: Eh ben, Bernard, c'est toujours super d'avoir vos témoignages, vos retours, parce que ben, ça donne peut-être envie aux autres qui sont timides, qui n'osent pas appeler, qui ont des problèmes, qui vont mal. Hein, c'est simple de nous appeler au 0826 300 300. On peut aussi envoyer un SMS au 72018 Avenir, votre question, votre date de naissance. Et Bernard, tout va bien aujourd'hui? Vous nous appelez juste pour nous faire un retour sur ce que vous avez vécu?
2: Voilà, oui, oui, j'ai déménagé, j'habite une nouvelle maison, tout va très bien, tout va très bien.
0: Eh bien, un grand merci Bernard, parce que ça me fait chaud au cœur et ça me fait toujours plaisir d'avoir vos retours, vraiment.
2: Bah, moi, c'est moi qui vous remercie, parce que vraiment, ça m'a vraiment étonné que ça marche comme ça.
0: Eh bien, oui. Et oui, et parfois on est étonné de plein de choses. Parfois il m'arrive de dire à des gens, vous allez déménager, ils me disent, non Marie, je me souviens d'une dame à qui j'ai dit, vous allez aller vivre dans les îles. Et elle me disait, non Marie, quand même là, vous allez loin. Même elle se fâchait presque. Hein. Et en fait, elle m'a rappelé quelques mois après, elle m'a dit, Marie, je déménage sur l'île de Mayotte. J'ai eu une mutation.
2: C'est incroyable. Oui, c'est très bien.
0: Après, il peut arriver qu'on se trompe aussi, parfois, hein, ça arrive. Parce que on a toujours notre libre arbitre, on a plusieurs clichés prévus pour nous. Parfois, moi, je vais pas capter un cliché, ou parfois il y a du changement. Bon, ça change de cours, hein, le fait de d'avoir ce libre arbitre. Donc ça arrive aussi. Hein, faut quand même le souligner. Voilà, Bernard.
2: Merci beaucoup et bonne continuation parce que vous faites du bien aux gens.
0: Eh ben merci, ça me touche vraiment et je vous envoie encore plein de bonheur, plein d'énergie pour que les choses continuent dans ce sens-là, Bernard. Et tout de suite, on accueille Sophie dans C'est votre avenir. Bonjour Sophie.
3: Bonjour Marie.
0: Comment ça va Sophie?
3: Bah écoutez, ça va.
0: Vous nous appelez d'où?
3: Moi je vous appelle des Landes, une petite ville qui s'appelle Dax.
0: Qui s'appelle Dax. Et alors qu'est-ce qui vous arrive Sophie? Dites-nous.
3: Alors moi je me questionne sur mon côté pro.
0: Oui.
3: Parce que j'ai envie de changer de métier.
0: Mmh.
3: Et je sais pas du tout vers quoi me diriger. Est-ce que je reprends mon ancienne profession dans la bureautique? Est-ce que je fais autre chose? Mais je ne sais pas du tout quoi.
0: Oui.
3: Je me sens coincée.
0: Vous êtes perdue.
3: Je suis perdue. Alors le métier que je fais actuellement, je l'aime bien. Je suis agent d'entretien.
0: Ah oui, mais ça vous correspond pas. Moi, je ressens la bureautique.
3: Maintenant.
0: Vous allez y retourner, hein, je crois, dans la bureautique. Hein. J'ai un printemps
3: oui.
0: et un hiver avec une réouverture professionnelle. J'ai un changement perso. Donc, pour moi, on change de lieu professionnel. Mais vous voulez aussi déménager personnellement?
3: Oui, parce que je ne me plais pas du tout où je suis.
0: Et oui.
3: J'aimerais bien déménager.
0: Et oui, vous savez très bien qu'on peut rien cacher à Marie.
3: Ah, mais c'est pour ça que je
0: m'appelle. Et puis vous allez avoir ce déménagement, Sophie. Hein, si rien ne vient perturber votre cours des choses, franchement, ce déménagement, pour moi, il s'acte et ça va bouger, ça va ouvrir beaucoup de choses. Vous savez,

0: je peux reprendre confiance en moi alors.
1: Mais oui, c'est surtout ça qu'il faut travailler, reprendre confiance en soi, ne pas se laisser perturber par tout ce qui est sombre autour. Chers auditeurs, vraiment, il y a pour moi, à partir du moment aussi où on va chercher à bouger les énergies qui vous bloquent, eh bien on réouvre les portes. Quand on sent qu'on n'est pas bien dans un endroit, c'est important de tout faire pour tout bouger. Sinon, vous allez rester dans cette énergie qui est négative et ça va bloquer dans le professionnel et ça va bloquer dans l'amour. Je m'adresse à tous les auditeurs parce que je pense qu'il y en a plein qui se reconnaissent dans ces situations. Sophie, vous êtes d'accord avec moi ?
0: Absolument, c'est ce qui m'arrive. Le sentimental non plus, ça ne va pas comme je veux.
1: Oui, parce qu'on n'est pas au bon endroit.
0: Exact.
1: Je vous dis combien j'ai eu de déménagements, moi ?
0: Dites.
1: Ah, j'en ai eu au moins une vingtaine.
0: Bien.
1: Il y a des personnes qui sont plus touchées dans la vie, qui sont plus mises à l'épreuve. Donc il faut toujours aller remuer les énergies pour aller chercher les bonnes énergies. Et il ne faut pas hésiter à le faire, changer de situation. Parfois ça peut être un lieu, parfois ça peut être une personne à côté qui nous pollue aussi, qui est toxique. Il ne faut pas hésiter à couper ou à prendre du recul, parce que quand c'est un parent, c'est difficile de prendre de couper complètement, mais prendre du recul, il faut rebouger toutes ces énergies. Et je vous assure que quand on y va et qu'on est courageux et qu'on bouge tout, eh bien la vie vous offre des portes qui s'ouvrent, qui sont incroyables.
0: Donc vous me revoyez dans l'assistana ou le secrétariat,
1: oui.
0: Mais vous avez un domaine vous vient l'aider.
1: J'ai pas de précision de domaine, moi j'ai plus quelque chose qu'on a fait sur le passé, et j'ai deux saisons. Alors je sais pas pourquoi deux saisons, est-ce que vous allez avoir un premier contrat, un deuxième, j'ai pas la précision, mais j'ai un printemps, un hiver, réouverture professionnelle, changement et déménagement. Alors est-ce qu'il y a un déménagement qui se fait au printemps d'abord et le travail ensuite? Mais notez, et encore une fois, les temps parfois je peux me tromper, mais pour l'instant il y a plutôt des retours où je mets pile dans le temps que j'annonce. Alors j'ai envie de vous les donner quand même.
0: Oui.
1: Eh bien oui. Et vous pensez aussi que la bureautique ça vous correspond plus quand même?
0: Ah oui.
1: Oui, c'est ça.
0: Ah oui, complètement. Ouais, moi j'aime bien, même dans un commerce, le contact,
1: C'est ce qui vous correspond. Donc, faut pas hésiter à y retourner. Voilà, ma chère Sophie.
0: D'accord. Je vous remercie bien.
1: Bon, vous nous donnerez des nouvelles,
0: Ah oui, je reviendrai quand ce sera fait.
1: Et merci de nous suivre sur Sud Radio. Merci beaucoup. Et tout de suite, on accueille Marianne dans C'est votre avenir. Bonjour, Marianne.
2: Bonjour, Marie. Alors tout d'abord, je vous remercie de me prendre à l'antenne.
1: Mais avec plaisir, c'est toujours un plaisir de vous accueillir dans C'est votre avenir, Marianne. Qu'est-ce qui vous arrive?
2: Alors, en fait, je téléphone pour mon fils, qui suit des études supérieures pour devenir enseignant-chercheur en histoire.
1: Oui.
2: Alors l'année dernière, il a eu son CAPES, il a raté de l'agrégation, mais bon, c'est pas grave. Cette année, il a retenté l'agrégation, mais il a pas eu non plus, mais c'est pas grave non plus.
1: Oui.
2: Par contre, il a trouvé son sujet de thèse et il en a commencé la rédaction.
1: Oui.
2: Parce qu'il souhaite faire de la recherche, bien sûr, en histoire.
1: Mm-hmm.
2: Donc, ma question, c'est, j'aimerais savoir si, à la rentrée prochaine, il va avoir un poste de doctorant.
1: Alors, pour moi, ce qui est compliqué dans ce genre de questions sur les examens, c'est les temps et puis les échecs qu'on me fait voir. Parce que moi, on me faisait voir que ça prenait du retard, qu'il y avait eu des échecs. Donc, effectivement, ils sont là. Est-ce qu'il y en a encore un à avoir? Mais en tout cas, au bout du compte, votre fils, il va réussir à ses fins. J'ai la lumière. J'ai vraiment quelqu'un qui réussit à ce qu'il veut. Et vous savez quoi? J'ai une petite auditrice qui est là avec nous dans les studios, Jeanne, et qui est médium aussi, et qui me fait un signe de la tête. Oui. Donc, vous savez, vous avez deux médiums là qui vous font un grand sourire. Un grand soleil en disant que oui, ce garçon il va réussir à ses fins. Donc qui s'accroche, Marianne?
2: Bon, mais je vous remercie beaucoup.
1: D'accord.
2: Marie,
1: oui.
2: Est-ce que je peux lui dire à mon fils que je suis très fière de la personne qu'il devient?
1: Mais bien sûr, allez-y, on vous écoute. Faites-lui un beau message rien que pour lui, Marianne.
2: Merci. Et je vous remercie, Marie, pour tout le bien que vous faites aux auditeurs.
1: Eh bien, moi aussi, je vous remercie parce que vous me faites aussi beaucoup de bien et vous me donnez aussi beaucoup d'amour. Donc, c'est un cercle vertueux entre nous.
2: Merci beaucoup.
1: Je vous embrasse, Marianne, et passez une bonne journée.
2: Moi aussi,
1: restez avec nous sur Sud Radio. Et si aujourd'hui vous décidiez de changer un détail qui transforme tout, eh bien c'est le moment. N'hésitez pas, si vous avez des questions sur votre sentimental, professionnel, sur vos enfants, eh bien appelez-nous au 0826 300 300.
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6: De retour dans C'est votre avenir. Si vous vous posez des questions en cette journée, n'hésitez pas, appelez-nous au 0826 300 300. Des questions sur les sentiments, sur le professionnel, sur des situations qui bloquent. Vous pouvez aussi nous envoyer un SMS. Alors, vous écrivez avenir et vous envoyez au 7-20-18 avec votre date de naissance, ensuite votre question, et je peux vous répondre aussi en direct de l'émission. Ce que je vais faire tout de suite, puisqu'on a reçu un SMS de Franck. J'ai des problèmes financiers, est-ce que ça va s'arranger? Alors Franck, je ne vous ai pas en direct, mais je peux déjà vous dire que il y a encore une petite année qui bloque. Vous êtes en fin de cycle et vous êtes en train de fermer ce cycle. Donc, ça s'arrange pas dans l'immédiat. Mais oui, on va réouvrir les portes sur l'année 2027 où ça commence tout doucement à s'arranger. Alors, accrochez-vous. Il reste plus beaucoup de temps. Il reste plus, voilà. C'est 2027, début 2027. Ça serait ouf, cher Franck. Et tout de suite, on accueille Karine dans C'est votre avenir. Bonjour.
7: Bonjour.
6: Bienvenue dans C'est votre avenir, Karine. Vous nous appelez d'où ?
7: Merci. Merci, j'appelle de Pau.
6: De Pau. Et alors, qu'est-ce que...
7: Merci vous... de m'accueillir.
6: Mais c'est un plaisir. Et qu'est-ce que vous... Il y a un haut-parleur, Karine ?
7: Ah, pardon.
6: Oui, on va vous demander de le couper parce que ça fait des résonances. Et voilà. Du coup, les auditeurs n'entendent pas bien. Parfait.
7: C'est mieux pour vous ?
6: C'est parfait, Karine. Alors, qu'est-ce qui vous arrive ? Dites-nous.
7: Alors, je vous appelle pour le domaine sentimental.
6: Oui.
7: Voilà, j'aimerais rencontrer quelqu'un avec qui ce soit une relation épanouie, une relation partagée, respectueuse, bienveillante, etc.
6: Mais ça a pas et mal bloqué, non, pour vous?
7: Oui, mmh. Mais oui.
6: Et oui.
7: Ouais, tout à fait. Mmh. Donc, je me suis, c'est vrai, focalisée sur la sphère pro.
6: Oui.
7: Néanmoins, je sens que je suis de plus en plus ouverte.
6: Prête.
7: Et voilà, je voulais votre avis, vos conseils.
6: Alors, vous êtes prête, mais il y a quand même des choses du passé qui vous ont quand même pas mal abîmé.
7: Oui.
6: Qui vous ont changé. Vous n'êtes plus la même Karine qu'avant, ce qui est normal quand on vit des épreuves. Là où il va falloir travailler, Karine, c'est retrouver la Karine d'avant un petit peu, parce que on vous a tellement abîmé qu'il y a une protection. Comme cette protection, on vous voit dur, et alors que vous avez quelque part une petite, je vais pas dire faiblesse, mais il faut que l'autre vous sente quand même un peu avec votre fragilité que vous aviez avant et que vous cachez aujourd'hui parce que vous avez eu beaucoup d'épreuves.
7: C'est ça.
6: Hein? Donc ça, il faut travailler à aussi ouvrir votre cœur et laisser paraître cette fragilité. C'est beau, la fragilité. Hein, et ça donne envie à l'autre de vous protéger. Mais là, du coup, vous attirez des schémas qui sont toujours les mêmes.
7: Oui.
6: Hein, vous répétez les mêmes schémas. Et oui, je le sais.
7: Exactement.
6: Donc ça, il va falloir travailler ça, Karine. Et après, il y a le temps. Et ce temps-là, pour moi, on vous laisse encore un petit peu de temps parce que c'est un temps pour vous retrouver aussi. Parce que je ressens une rencontre pour vous qui peut être constructive. J'ai un été, automne, mais pas tout de suite, pas dans l'immédiat pour moi. Alors, vous allez me dire, oh Marie, non, j'ai déjà attendu, c'est long. Et puis là, on vieillit, souvent j'entends ça. Mais non, il n'y a pas d'âge. Et j'ai quand même au moins 2-3 ans où vous avez besoin de ce temps seul. Ça veut dire que vous risquez de rencontrer encore le même schéma. Ou il faut vraiment faire ce travail sur vous. On peut peut-être accélérer les temps, mais d'abord faire ce travail sur vous pour pas reproduire les mêmes schémas. D'accord.
7: Ça veut dire que j'ai encore 2-3 ans devant moi.
6: Moi, j'ai 2-3 ans où vraiment... mais attention, je peux me tromper encore une fois dans les temps, hein, comme le disait Philippe, là où il n'y a pas de pendule. Mais je ressens qu'il y a un retard. Donc, j'espère qu'il sera moins long que 2-3 ans. Et je pense sincèrement qu'on peut accélérer les choses. Hein, c'est quand on fait le travail. Parfois, il y a des gens qui n'arrivent pas à se remettre en question. Ou vous, c'est pas le cas. Vous avez envie. Donc, justement, ce travail sur votre fragilité, récupérer la Karine pure qui n'a pas été abîmée par les épreuves, c'est celle-ci que vous devez récupérer pour faire voir à l'autre.
7: Okay.
6: D'accord.
7: Ok, d'accord.
6: Et je pense qu'il y aura une rencontre, vraiment, Karine. Hein, donc, perdez pas espoir. Acceptez ce moment seul. Les moments comme ça, souvent, on les prend comme une malchance. Et pour l'avoir vécu, je peux vous affirmer que c'est pas une malchance. C'est un moment où on se retrouve soi et on met les choses en ordre. Ça donne plein de ça emmène les projets aussi parce qu'on cogite beaucoup, on se remet en question. Donc, ce temps seul, il est vraiment important pour vous. Ne le prenez pas comme quelque chose de mauvais. Hein.
7: Non, je le prends parce que pour moi tout est juste. Donc je suis plutôt dans cette dynamique là. Je sais tout est juste.
6: Et oui. Donc complètement.
7: Voilà. Bon. Donc j'entends votre message.
6: Voilà. Et bien maintenant il n'y a plus qu'à mettre en place. Et j'espère que vous nous rappellerez plus tôt en disant que je me suis trompée sur les temps, qu'on a accéléré les choses.
7: Ben merci beaucoup. En tout cas.
6: Merci à vous Karine et merci de nous suivre dans C'est votre avenir.
7: Merci, au revoir.
6: Et tout de suite, on accueille Val dans C'est votre avenir. Bonjour Val.
2: Oui, bonjour Marie, bonjour les auditeurs.
6: Merci. Et vous nous appelez d'où Val ?
2: Je vous appelle de la région parisienne.
6: La région parisienne. Eh bien, c'est formidable. Alors, qu'est-ce qui vous arrive Val ?
2: Oh là là, alors il y a à peu près un an, jour pour jour, j'ai été licenciée par une PDG aux dents qui rayait un petit peu le parquet.
6: Oui.
2: Et voilà, et j'étais son assistante et du coup, il a fallu digérer le choc.
6: Oui.
2: Et il se trouve que je me suis intéressée à l'intelligence artificielle.
6: Oui.
2: Et donc depuis septembre 2025, je me forme à l'intelligence artificielle. Et voilà, et j'ai eu un sommet qui était juste passionnant.
6: Mmh.
2: Et du coup, j'ai signé pour une formation plus poussée. Et je voulais un petit peu que vous regardiez de ce côté-là et puis voir si j'arriverais à finir un job parce que je pense que je pourrais être plus employable avec cette corde à mon arc. Voilà.
6: Pour moi, c'est un grand oui. C'est un grand oui, vous allez signer un job, hein. Vous êtes dans une année de réalisation en plus, donc pas tout de suite, dans l'immédiat, mais dans les 4-5 mois, pour moi, on peut valider un contrat de travail, Val.
2: D'accord, un contrat de travail, et du coup, est-ce que ça me perturbe un petit peu, parce que le fait d'être diplômée en consultante IA,
6: oui.
2: Si jamais j'y arrive, hein, non, normalement je vais tout faire pour y arriver, parce que je travaille dur,
6: oui.
2: Mais du coup, je ne sais pas si je vais revenir à mon ancien métier d'assistante de direction, en attendant de lancer un business, parce que je ne suis pas sûre de pouvoir tout faire en même temps.
6: Et oui, moi... Vous voulez dire que vous feriez un ancien métier sur un contrat et à côté de ça, lancer quelque chose, c'est ça ?
2: Je ne sais pas du tout, justement. Je suis vraiment dans le flou, c'est-à-dire que jusqu'à présent, je faisais une petite formation en IA.
6: Ouais.
2: Petite, avec déjà apprendre une trentaine d'outils. Et là, c'est vraiment, je dis en rigolant, je fais le HEC de l'IA.
6: Ouais.
2: Et du coup, est-ce que c'est pas trop ambitieux ?
6: Non.
2: Et comment
6: vous voyez ? Non, pour moi, vous avez toutes les capacités pour réaliser ça.
2: D'accord.
6: Hein, il faut pas douter de vous. Encore une fois, les doutes, les peurs, ça vous bloque vous-même, en fait. On vous envoie à l'univers comme quoi vous n'êtes pas prête. Donc, on va vous bloquer. Alors que si vous y allez confiante avec toute l'énergie, tout le cœur que vous avez envie de mettre dans ce projet, il faut tout donner. Et pour moi, vous avez les capacités et il y a une grande porte qui s'ouvre. Hein. C'est l'année de la réalisation pour vous.
2: D'accord.
6: D'accord.
2: Ok, ok.
6: Il faut pas hésiter. Il faut y aller.
2: D'accord, hein? Ça veut dire que d'abord je suis diplômée avant de pouvoir travailler en IA, c'est-à-dire que ça va se faire dans ce ordre-là, ou est-ce que je signe un job et alors que je ne suis pas encore diplômée dans
6: l'IA ? Moi j'ai 4-5 mois, quand est-ce que vous allez être diplômée en IA ?
2: Ben, en IA, ça serait la formation, grosso modo, la formation initiale terminait fin septembre. Et là...
6: Oui, donc c'est à partir de septembre, 4-5 mois. À partir de septembre, pour moi, vous pouvez signer un contrat de travail.
2: C'est-à-dire signer et démarrer au mois de septembre.
6: C'est ça, exactement.
2: Et le secteur, vous avez une idée ou pas ?
6: J'ai pas la précision, non. Quand je l'ai, je la donne. Je vais pas l'inventer si je l'ai pas. Mais ce que je vois en tout cas, c'est qu'il y a une réouverture, vous y allez, mais il faut rien lâcher, hein, et il faut pas mettre de doute, parce que sinon, encore une fois, vous changez le cours des choses, vous allez vous bloquer, vous envoyez comme information que vous n'êtes pas prête.
2: parce que je travaille beaucoup. En fait, ça fait 7 mois que j'ai j'ingurgite.
6: Oui. Bravo.
2: Il y a des moments où je me couche très tard. Le sommeil fatigue. Lien, c'était intensif.
6: Ouais.
2: C'est-à-dire que c'était des lives de 4 heures et après les replays, ça allait à peu près 4-6 heures. Donc,
6: et
2: ça
6: oui.
2: veut dire que je faisais 10-11 heures d'IA par jour. Pendant 5 jours, j'ai terminé les 6
6: Et oui.
2: Donc voilà. Donc du coup, cette montée en compétences n'est pas irréaliste par rapport à...
6: Non, non, ce n'est pas irréaliste et vous allez voir que ça va vous servir même.
2: Que ça va me servir ?
6: Oui.
2: C'est-à-dire, professionnellement, je pourrais l'utiliser ?
6: Oui, exactement.
2: Après, en faire mon métier de consultante IA, ça, je ne sais pas si vous voyez, mais...
6: J'ai pas cette précision, mais en tout cas, vous allez redémarrer et j'ai pas de blocage ensuite. C'est pour ça, il faut rien lâcher et vous verrez que dans 4-5 mois, on y va, hein, ça commence, hein.
2: Ah oui.
6: D'accord, mais là, quand il y a des petites épreuves, il faut pas baisser les bras, il faut pas relâcher, oui, manquer d'espoir. Vraiment, faut garder une ligne positive. C'est ça qui est important pour vous.
2: Parce que je suis au chômage depuis le 6 août 2025, donc ça commence à durer.
6: Ça commence à durer et c'est remarquable ce que vous êtes en train de faire. Hein. Je pense qu'il y a plein d'auditeurs qui sont dans la même situation que vous et qui attendent ou qui bloquent. Donc faut vraiment garder ce courage, y aller, se réinventer, c'est important. Hein. Et vous allez réussir, Val. Voilà.
2: Ok, bah écoutez, merci beaucoup.
6: Et ben merci à vous de nous suivre dans C'est votre avenir et n'hésitez pas à revenir vers nous.
2: Merci Marie.
6: Merci. Merci
2: à tous pour l'écoute.
6: Merci. Restez avec nous sur Sud Radio. Parfois, il suffit d'un déclic pour tout réinventer. Eh bien, n'hésitez pas, si vous avez envie de changement, si vous doutez, si vous ne savez pas quel chemin prendre, eh bien, appelez-nous au 0826 300 300. À tout de suite sur Sud Radio.
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6: De retour sur Sud Radio dans C'est votre avenir. Vous vous posez des questions. Vous ne savez pas quel chemin prendre. Eh bien, c'est le moment. Vous pouvez nous appeler au 0826 300 300 ou bien nous envoyer un SMS. Vous envoyez avenir au 7 20 18. Votre question, votre date de naissance et on vous répond en direct. Et tout de suite, je vais répondre à Marie qui nous pose une question concernant son fils actuellement au chômage, ayant fait 7 ans en restauration rapide. Est-ce qu'il va retrouver une activité professionnelle et dans quel domaine ? Merci beaucoup. Eh bien Marie, je vais vous répondre. Oui, votre fils va retrouver, mais je pense que ça, c'est toujours en restauration. Moi, j'ai toujours la restauration autour de lui. Il en a peut-être eu marre un petit peu, mais il sait faire. Hein, c'est un domaine où il sait faire. Et j'ai plutôt dans les 7 mois. C'est pas dans l'immédiat. Et je pense qu'il a besoin d'un temps là pour respirer. Donc il ne faut pas lui mettre de pression. Il doit être dans cette pause dont je parlais juste avant cette courte pub. Parfois on a besoin de pauses, hein. Alors il y en a pour qui ça paraît long. Alors les parents quand ils ont un enfant à la maison qui ne travaille pas ou qui sont inquiets pour l'enfant, ça peut paraître long, mais ces 7 mois, il va en avoir besoin. Voilà, chère Marie, n'hésitez pas à nous appeler au 0826 300 300. Si vous voulez développer et que vous n'êtes pas trop timide, on peut échanger encore plus sur votre fils. Et tout de suite, j'accueille Christelle dans C'est votre avenir. Bonjour Christelle.
15: Bonjour.
6: Comment ça va Christelle?
15: Moyen.
6: Moyen, oui, je crois comprendre. Hein. C'est dur, dur là. Hein.
15: Exactement. Exactement, je pose beaucoup de questions. Je me demande si j'ai fait le bon choix en fait.
6: Eh bien voilà, ben, vous avez appelé au bon moment, ça n'allait pas. Vous avez réussi à nous avoir. Vous nous avez contacté par SMS, par téléphone.
15: Exactement, par SMS.
6: Et voilà, comme quoi c'est possible. Hein, parfois, par SMS sur auditeur comme Christelle, hein, vous n'êtes pas obligé de poser votre question. Vous pouvez aussi dire, je veux poser une question à l'antenne et comme ça on vous recontacte. Vous rentrez votre numéro de téléphone, comme Christelle a fait. Et alors Christelle, qu'est-ce qui vous arrive? Donc vous êtes actuellement dans un travail qui ne vous correspond plus. Il y a la restauration, j'ai le mot restauration encore.
15: Mais justement, moi, il y a 18 mois, j'ai été licenciée et j'ai décidé de reprendre un bar-restaurant dans un petit village.
6: Voilà, ok.
15: Et depuis ça fait un an, ça y est, c'est ouvert, je me bagarre et j'ai l'impression que chaque fois quelque chose de positif arrive, quelque chose de négatif ensuite. Et je me demande si j'ai fait le bon choix. Et puis si je vais y arriver, en fait, c'est pas mon métier à la base.
6: Eh bien, vous avez tout dit. Alors, je vais vous expliquer quelque chose, Christelle. Actuellement, on peut le voir, on est dans des énergies qui nous testent. Il n'y a qu'à voir ce monde, comment il va. Hein, il y a tout qui s'écroule, il y a des choses qui remontent, puis paf, ça retombe. Et c'est dur actuellement pour le monde entier. Hein. Eh bien, les particuliers, donc vous, chers auditeurs, bah, vous êtes aussi testés. Donc là, dans la position où vous êtes, on vous teste pour voir si Christelle, elle est au bon endroit. Donc, il va falloir s'accrocher, parce que oui, vous êtes au bon endroit. Il faut pas baisser les bras. C'est quoi les petites contrariétés qui vous arrivent dans ce domaine quand vous vous dites je vais pas continuer ou si vous avez envie d'en parler?
15: Oui, non, mais disons que on part sur une fréquentation correcte et puis d'un seul coup on tombe à pas de couvert, enfin à très peu de couvert pendant plusieurs jours.
6: Ouais.
15: Ou en gros une machine qu'on n'avait pas prévu du tout tourne en panne et c'est la grosse dépense et on n'a pas la trésor. Et en fait je me dis que je me bagarre tout le temps. Enfin, j'ai l'impression d'être avec ma petite épée contre le monde.
6: On teste vraiment vos nerfs là. Hein.
15: Exactement.
6: Mais vous allez leur prouver que vous êtes capable et puis que tout ça vous passe par-dessus et que vous avancez. Et vous avez bien vu, à chaque situation cette année, vous avez avancé. Même si ça a été dur, vous avez avancé. Eh bien, il faut continuer parce qu'au bout, il y a encore une période un peu de blocage comme ça. Hein. Et c'est pas que pour vous, c'est mondial. Hein, on le sait, on doit passer par ces épreuves pour renaître. Hein. C'est positif tout ça, puisqu'on va renaître. Eh bien, vous, c'est la même chose. Donc, faut vous accrocher. Il faut passer les épreuves. Pour moi, et ça va pas s'écrouler. Vous pouvez réussir, d'accord? Donc, faut rester forte.
15: Ok.
6: Bon,
15: bah, super.
6: Hein, on s'accroche. Beaucoup. Quand ça va pas, vous pensez à Marie. Vous vous dites, Marie, elle m'a dit, on me teste. On m'a mis dans les épreuves, mais je suis plus forte. Et vous allez voir, vous allez vous programmer à être plus forte. Et à la fin, bah, vous m'appellerez pour m'inviter. Je viendrai manger dans votre restaurant.
15: Ouais, plaisir.
6: C'est avec plaisir. Beaucoup. Merci, Christelle.
15: Au revoir. Bonne journée.
6: Et tout de suite, on accueille Laurence dans C'est votre avenir. Bonjour, Laurence.
19: Bonjour Marie.
6: Vous nous appelez d'où, Laurence?
19: Je vous appelle de l'Oise et en fait je vous appelle pour mon fils.
6: Pour votre
19: fils.
6: Mon
19: fils aîné.
6: Oui.
19: Oui, mon fils aîné. Et en fait, depuis le début, il galère pas mal avec son travail au milieu professionnel.
6: Oui.
19: Et là, il a négocié une rupture conventionnelle. Donc logiquement, ça devrait pouvoir se faire, aboutir. Et il est en attente d'une réponse pour un autre travail qui le motive beaucoup, parce que c'est plus dans son domaine.
6: Ouais.
19: Et j'aurais aimé savoir s'il va finalement avoir ce poste et si surtout, si c'est pérenne en fait. Parce que je me fais tellement de soucis pour lui.
6: Et là, il a passé l'entretien déjà?
19: Oui.
6: C'est ça, hein. Parce que pour moi, c'est cette année. Lui, la chance est avec lui, hein. Je sais que ça a été compliqué, que c'est pas facile. Et qu'en tant que maman, encore une fois, les parents, c'est presque comme si on nous attaquait, nous, hein. C'est nos tripes, les enfants. Donc, ça remue tout le monde. Mais, c'est cette année. Lui, cette année, il a beaucoup de chance et il redémarre, votre fils.
19: Ah, tant mieux parce qu'il est là, je le sens à bout en fait.
6: Et oui, il est à bout parce que encore une fois, hein, je vous le dis, on est tous testés. Il y a beaucoup de gens qui sont à bout en ce moment dans tous les domaines, que ce soit l'amour, le professionnel, les attaques. Hein, on est tous attaqués à droite, à gauche, que ce soit famille, travail. Ah. C'est comme ça. C'est il y a les parties sombres qui sortent, les masques qui tombent, et puis. Ben, il faut avancer au milieu de tout ça. Mais votre fils, il est à bout, mais il va se relever. Hein. Il va se relever. Moi, pour moi, cette année, c'est une chance pour lui. Il y a eu des petits blocages, attends, effectivement. Mais cette année, vous allez voir, il va vous épater parce qu'il va y arriver. D'accord, Laurence?
19: Et je ne doute jamais de ses capacités, mais c'est vrai que le pauvre, il a vraiment pas eu de chance depuis qu'il travaille. Et je me demande s'il va un jour s'en sortir, quoi, parce que alors, il a la volonté, il a tout pour lui, en fait.
6: Je vais vous donner une précision qui est hyper importante. Les mots qu'on vibre, chers auditeurs, écoutez bien ça, c'est important. Les mots qu'on vibre sont très importants. Et vous venez de dire, il n'a jamais eu de chance pour son travail. Alors ça, on ne le dit plus jamais, Laurence. Parce que d'accord, ces mots-là, vous programmez à ne pas avoir encore de chance dans son travail. Donc maintenant, on va dire tous les matins, mon fils a de la chance dans son travail. Et vous allez programmer à ouvrir quelque chose. Je vais vous donner un exemple. Moi, je disais toujours, ça me gonfle. Et au bout du compte, je me retrouvais avec un ventre de femme enceinte. J'avais l'impression d'être enceinte tout le temps. Mais ça me gonfle, je le répétais sans arrêt. Les mots qu'on vibre sont très importants dans ce qu'on envoie autour de nous en énergie. Donc là, la maman qui est très proche et puis qui a un lien, il y a un cordon à l'enfant, ce que vous vibrez, quelque part, on peut bloquer nos enfants. Moi-même, j'ai beaucoup bloqué mes filles parce que j'étais une maman louve et finalement, je formulais pas les bonnes choses. Et alors que si on se met en tant que parent aussi à formuler des choses positives, de se dire tous les matins, mon fils a de la chance, alors je dis pas que ça va se réaliser en un claquement de doigts, hein. Parfois, il faut être patient, il faut attendre un petit peu, mais je vous assure que ça débloque les situations. Donc là, c'est maman aussi qui a un travail à faire. Je vous donne du travail.
19: Alors, moi, je vais le faire, le travail. Ah oui, non, mais pas de problème, c'est le plus beau du travail.
6: Et ben voilà, pour nos enfants, hein, c'est un des plus beaux métiers, maman. Hein, ça fait, parce qu'on en fait des choses. Hein.
19: Formidable.
6: Mais le soir au coucher aussi, le soir au coucher, dans votre visuel, souvent on se couche avec les angoisses de la veille et on se dit, il y a ça qui va pas, ouais. Mon fils n'a pas de travail, je suis inquiète. Ça, on le chasse parce que ça, dans vos pensées, l'univers peut pas vous aider si vous avez ça dans vos pensées. Donc, maintenant, au coucher, quand vous vous couchez, vous pensez à votre fils qui va bientôt travailler. Et vous visualisez là où il va être bien, protégé. Et vous verrez que vous allez tout changer aussi. D'accord ?
19: Très bien.
6: Ah voilà.
19: Oui, pas de problème. Merci beaucoup,
6: Marie,
19: pour votre enseignement.
6: Merci à vous, Laurence, de nous suivre.
19: Au revoir.
6: Au revoir. Et tout de suite, on accueille Fouzia dans C'est votre avenir. Bonjour, Fouzia. Oui.
20: Bonjour Marie, enchantée.
6: Mais enchantée, bienvenue dans C'est votre avenir. Vous nous appelez d'où, Fouzia ?
20: De Perpignan.
6: De Perpignan, oh, quelle belle région aussi.
20: Oui.
6: Qu'est-ce qui vous arrive, Fouzia ?
20: Eh bien, moi je suis perdue au niveau professionnel, donc j'écoute votre émission depuis pas très longtemps.
6: Oui.
20: Et du coup, bah, je vous trouve très sympathique.
6: Eh bien, merci.
20: Ouais, et je me suis dit, bah, pourquoi pas tenter et voilà, essayer de savoir ce que l'avenir nous réserve.
6: Et oui. Possible. Et vous, c'est l'avenir professionnel, non, Fouzia ?
20: Voilà, c'est ça.
6: Alors, racontez-nous, où vous en êtes, qu'est-ce qui vous arrive et quelle est votre question par rapport au professionnel ? Parce que j'ai beaucoup de changements pour vous en 2027, avec de la sérénité où on réouvre les portes, où il y a plus d'abondance. Alors, qu'est-ce qui se passe actuellement ? Vous êtes bloqué ?
20: Oui, en fait, j'ai recommencé à chercher du travail. J'étais licenciée l'année dernière.
6: Oui.
20: Donc, du coup, j'ai pris un peu de temps pour parce que j'ai déménagé tout ça. Bon, je travaille en Espagne. C'est un petit peu long à raconter, mais pour résumer, voilà. Je suis maintenant, on va dire, prête à retrouver un emploi.
6: Oui.
20: Et bon, dans mon domaine, il n'y a pas. Et puis, je suis pas vraiment sûre de vouloir continuer là-dedans.
6: Oui.
20: Et je pensais, en fait, me diriger vers le funéraire. Alors, me demandez pas pourquoi.
6: Oui, mais créer, par contre, c'est vous qui allez ouvrir votre... parce que pour moi... Vous êtes, vous avez un côté leader. Il faut y aller. Il faut. Vous n'aimez pas l'autorité au-dessus aussi. C'est compliqué pour vous parce que vous êtes une grande sensible. Et je pense qu'il faut créer. Il faut créer quelque chose. Est-ce que vous voulez créer ou travailler pour quelqu'un ?
20: Créer, ça me paraît compliqué parce que ça demande beaucoup d'énergie. Et honnêtement, j'en ai pas des masses. En tout cas,
6: pour l'instant.
20: Ouais.
6: Donc là, vous vous dites, je vais travailler dans le funéraire. Je vais être tranquille. C'est ça ? personne va m'embêter.
20: Pas vraiment, mais je sais pas pourquoi ça m'attire.
6: Ça vous attire, ouais. C'est votre sensibilité, ça, qui vous attire.
20: C'est possible, oui. Et j'ai beaucoup d'empathie, je sais pas.
6: Ressenti aussi.
20: On m'a dit ça une fois. J'avais été dans une foire de savon bien-être. Il y a une dame qui m'avait dit que apparemment j'aurais des capacités dans le futur.
6: Oui, vous avez des ressentis. Je vous le confirme. Mais pour moi, il faut y aller parce que alors il y a peut-être du blocage. Je dis pas que ça va se faire là dans l'immédiat. Il y a encore un petit temps d'attente, un petit temps de retard. Je saurais pas donner le temps. C'est pas l'année prochaine, je pense pas, ou alors début d'année, hein, parce que je sens encore un peu d'attente et de la formation. Et vous allez réaliser ça, mais par la suite, vous verrez même, là aujourd'hui, vous n'avez plus d'énergie, mais vous allez retrouver de l'énergie en étant dans un endroit qui vous plaît, dans un endroit où vous allez vous épanouir. Et ensuite, vous allez créer, vous verrez. Moi, j'ai quelque chose de création sur vous. Pas tout de suite, par contre, ça.
20: Mais de création, est-ce que vous voyez un domaine ou pas?
6: Mais je pense que vous allez vous plaire dans ce que vous allez faire et ensuite, vous allez développer vous-même. Ce sera votre entreprise.
20: Et est-ce que vous pensez que ça va être dans le funéraire ou pas du tout? Parce que du coup, j'ai postulé à une offre d'emploi.
6: Ouais.
20: Bon, ça ne s'est pas fait. C'était, vous savez, une immersion avec formation dans l'entreprise. Quoi.
6: Ouais.
20: Donc, c'était impeccable. Je me suis dit, bon, ça a l'air bien et tout. Bon, ça n'a pas matché, visiblement. Et j'ai demandé donc à France Travail les formations là-dedans. Ils m'ont dit que, étonnamment, qu'il y avait beaucoup de demandes. Alors, je ne sais pas, moi, je pensais que c'était un domaine où il n'y avait pas trop de demandes, mais en fait elle m'a dit si qu'apparemment il y avait plus de demandes que d'offres.
6: Fouzia, si ce sera dans le funéraire, mais en tout cas il y aura de l'aide et de l'accompagnement aux autres, et ça vous correspond, vous en avez besoin. Vraiment, c'est quelque chose que vous n'avez pas encore trop travaillé, ça, et vous allez aller expérimenter un peu ce côté-là.
20: Et est-ce que, par exemple, ça pourrait être dans le domaine médical? Je veux pas prendre l'antenne trop longtemps.
6: Ça peut.
20: Juste parce que elle m'a dit qu'il y avait plus de travail là-dedans. Donc
6: il y a de l'aide aux autres. Donc ça peut être dans le médical. J'ai pas la précision. Voilà, je vais pas l'inventer quand je l'ai pas. Mais il y a de l'aide aux autres.
20: Au cas où vous auriez.
6: Et il y a de l'accompagnement. Mais quand j'ai pas la précision, je vais pas vous mentir et vous donner un chemin qui va vous polluer ou voilà. Mais en tout cas, il y a de l'aide aux autres. Ça, c'est sûr. D'accord. Donc continuez, avancez, et puis quand vous signez, surtout vous nous donnez des nouvelles. Hein.
20: Ah oui, hein, bien sûr. Oui, j'ai vu le premier auditeur, il vous a appelé pour confirmer un déménagement. Donc,
6: et oui, ça nous fait plaisir. Ça nous fait plaisir d'avoir vos retours parce que c'est toujours chaud. Enfin, moi je vous accompagne tout le temps et c'est vrai que ça me fait chaud au cœur quand je vois qu'une situation se dénoue. Quand on se souvient des auditeurs, alors pas tout le monde parce que vous êtes beaucoup, mais quand vous nous rappelez finalement, bah moi ça me revient et je me dis oh chouette, génial, ils ont avancé, ça s'est passé comme ils voulaient. C'est toujours positif pour nous, vraiment. On adore recevoir vos retours aussi. Voilà, Fouzia.
20: Oui, ça encourage les autres, c'est sûr. Des
6: aussi,
20: fois,
6: les gens qui
20: les
6: vont.
20: Gens, oui. Oui, broient du noir, vont mal, et c'est dommage de rester là-dedans, alors que des fois, il peut y avoir des solutions, comme vous, d'autres.
6: C'est ça, de rester dans son coin, de se sentir seul. Ouais. On est là, on est avec vous, et vous pouvez nous appeler au 0826 300 300, comme Fouzia a fait. Voilà, merci Fouzia.
20: Je ne m'y attendais pas, donc merci beaucoup.
6: Merci à vous. Restez avec nous. Si vous sentez que quelque chose doit évoluer dans votre vie, eh bien, aujourd'hui, on en parle justement. N'hésitez pas, appelez-nous au 0826 300 300 et vous pouvez aussi nous envoyer un SMS. Vous écrivez Avenir au 7 20 18, votre date de naissance et votre question.
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8: De retour sur Sud Radio, et si vous osiez revoir vos choix, changer de direction, écrire une autre suite, rien n'est figé. Tout peut évoluer. Alors si vous vous posez des questions, que vous avez besoin d'être guidé, eh bien vous avez encore le temps. Vous pouvez nous appeler au 0826 300 300. Zach vous attend au standard de Sud Radio. Et tout de suite, on accueille Malika dans C'est votre avenir. Bonjour Malika.
9: Bonjour. Bonjour à tous. Merci de me prendre.
8: Mais bienvenue. Vous nous appelez d'où Malika ?
9: Je vous appelle du 91.
8: Du 91, la région parisienne, on a voilà, aujourd'hui. Alors qu'est-ce qui vous arrive Malika ?
9: Alors en fait, moi je vous appelle essentiellement pour le professionnel.
8: Oui.
9: Bon après, si vous avez une petite intuition sur le
8: sentimental hein, aussi.
9: Sentimental, ça pourrait. Mais,
8: oui, il y a plein de choses là.
9: C'est surtout, ouais, il y a beaucoup de choses. Mais on va se focuser sur le professionnel. Donc je vous donne la situation.
8: Moi je pense que vous êtes dans un endroit où vous vous sentez pas bien actuellement et il y a du changement qui arrive. Mais c'est pas le moment encore. C'est pas tout de suite. C'est quoi votre question par rapport au professionnel, Malika?
9: Justement, j'ai changé d'entreprise il y a 4 mois. Ouais. Après, on est venu me chercher via un chasseur de tête. J'ai vraiment tout étudié, j'ai bien analysé la situation, j'ai posé toutes les questions que je voulais, etc.
8: Ouais.
9: Et par rapport à la suite que je voulais donner à ma carrière, ça me semblait cohérent, donc j'y suis allée.
8: Mm-hmm.
9: Et en fait,
8: il n'y a pas l'évolution prévue.
9: Il n'y a pas l'évolution prévue, j'ai même un sentiment de régression.
8: Ouais.
9: Après, je suis arrivée dans une situation un peu catastrophe où il fallait sauver un projet, donc je fais le travail, ils sont contents de moi, mais moi, je suis épuisée parce que j'ai une charge de travail énorme.
8: Ouais.
9: Deux, la mission me donne un sentiment de régression. Et trois, j'ai le sentiment que cette entreprise est trop, comment dirais-je, c'est trop le bazar, il y a trop de dysfonctionnements pour que dans un futur, on va dire proche ou moyen terme, je puisse m'épanouir. Du coup, je me demande si je dois partir.
8: Vous en avez parlé à la direction de ça, à vos hiérarchiques? Est-ce que vous en avez parlé?
9: Oui, j'en ai parlé à mon supérieur hiérarchique. Lui, il est évidemment super content de moi parce que je suis en train de lui sauver son projet.
8: C'est ce que je ressens.
9: Et il dit qu'il y aura des choses dans le futur, mais je ne sais pas si je dois m'accrocher à ça, persévérer ou pas.
8: Moi, j'attendrai au moins jusqu'à octobre parce que j'ai pour vous, en octobre, un changement, une proposition. Alors attention, quand je dis « rien n'est figé », hein, c'est parce que là, vous avez deux chemins, selon comment votre patience va tenir. Si vous tenez dans cette entreprise, pour moi, sur l'automne, il peut y avoir une proposition qui vous emmène à une sérénité où vous pouvez vous sentir bien. Et là-bas, ils sont quand même très contents de vous. Il faut le retenir. C'est pas un endroit où on n'est pas content, on a envie de se débarrasser de vous. Et à savoir que sinon, il peut y avoir autre chose qui se signe aussi à côté si vous décidez de partir. Hein, on a toujours son libre arbitre. Moi, je ne guide pas vos choix. C'est vos choix à vous et c'est vous qui devez les faire. Donc voilà ce que je vois pour vous, c'est que si vous restez et que vous tenez dans cette entreprise, effectivement, on ne vous raconte pas des bêtises. Il y aura des propositions sur l'automne. Mais si vous décidez de partir, il y aura aussi une signature et l'automne est très favorable pour vous. Aujourd'hui, c'est pas le moment de partir là tout de suite, Malika.
9: Ok.
8: D'accord.
9: En fait, l'entreprise où j'étais juste avant, en gros, ils me font des appels du pied en me disant il y a toujours une place pour toi si tu veux revenir.
8: Et du coup, vous avez des possibilités. C'est pour ça que moi, je laisserais l'entreprise où vous étiez avant. Vous étiez fatiguée aussi quand même, hein.
9: Ouais, pareil.
8: C'était limite burn-out hein, là-bas.
9: Ouais, mais ici aussi, c'est pire même.
8: Et oui, donc moi, je prendrais le temps de prendre un peu de recul, de bien respirer, parce que quand on a des charges de travail comme ça, c'est vrai que c'est pas évident. Je pense que c'est partout en ce moment, hein, la charge de travail. Le monde va mal, donc les entreprises, parfois, elles sont obligées de réduire, donc il y a forcément plus de boulot. Mais c'est ce qui va faire que cette aide que vous allez apporter, à un moment donné, ça va vous revenir, tout ça.
9: Hein?
8: Okay. Et vous êtes un bon élément et on vous aime. Partout où vous passez, on vous aime. Donc pour moi, vous n'allez pas rester sans rien. Mais moi, je m'accrocherai quand même parce qu'il y a quelque chose qu'on vous propose à l'automne qui est plutôt sympathique.
9: Ok. Bon,
8: d'accord.
9: J'avais l'intention de faire preuve de patience. Du coup, ça me... ça pas... me conforte dans, dans ce choix.
8: Et vous voyez, c'est pas pour rien que je vous dis tout ça, alors.
9: Non,
8: ça,
9: non.
8: Ça vous confirme ce que finalement vous ressentiez vous-même. Et puis en plus, vous en avez des ressentis aussi. Vous ne vous écoutez pas toujours, Malika.
9: J'essaye, mais
8: c'est dur pour soi-même.
9: Donc c'est difficile.
8: Et pourtant, vous avez une petite voix qui vous guide, hein.
9: Est-ce qu'on a le temps juste d'avoir une indication sur le sentimental ou pas du tout?
8: Malika, j'aimerais vraiment, mais il y a d'autres auditeurs qui attendent. Mais promis, vous pouvez rappeler, hein, vraiment, il n'y a pas de souci, je vous guiderai sur le sentimental, mais il faut aussi laisser un petit peu de place aux autres.
9: Okay.
8: Hein, vraiment, ça, je suis désolée, hein, Malika.
9: Y a pas de souci, je comprends.
8: Merci en tout cas de
9: Merci
8: votre appel sur C'est votre avenir. Merci Malika. Et tout de suite, on accueille Nathalie dans C'est votre avenir. Bonjour Nathalie.
2: Bonjour Marie.
8: Comment ça va, Nathalie ?
2: Ça va, merci.
8: Alors, qu'est-ce qui vous arrive, Nathalie ? Vous nous appelez d'où d'abord ?
2: Alors, moi, dans l'Occitanie, à côté de Toulouse.
8: À côté de Toulouse. Il fait beau à Toulouse aujourd'hui ?
2: Oui, il fait très beau aujourd'hui.
8: Oh, magnifique, on a
2: c'est
8: du soleil partout.
2: Ah ouais, c'est
8: clair. Ça fait du bien au moral, le soleil. Hein.
2: C'est clair.
8: Alors, dites-nous, qu'est-ce qui vous arrive ? Ça concerne un enfant ?
2: Alors moi, ça concerne mon fils,
8: ouais.
2: Effectivement,
8: ouais.
2: Qui est infirmier depuis maintenant 7 ans.
8: Oui.
2: Aujourd'hui, c'est un peu compliqué, il voudrait sortir de ce domaine-là.
8: Oui.
2: Et là, il a postulé pour un poste de santé au travail,
8: ouais.
2: Sur Toulouse, donc c'est une grosse entreprise. Ça lui conviendrait parce qu'effectivement, il sort de l'hôpital, ça peut être sympa. Et voilà, donc moi je voulais savoir si ça aboutirait ou pas,
8: ouais.
2: Parce que je suis quand même relativement inquiète.
8: Voilà. Vous êtes inquiète pour lui ?
2: Ouais, oui, je suis inquiète pour lui parce que je le sens se perdre un petit peu là, il sait plus, donc voilà.
8: Et moi je m'inquiéterais pas parce que il faut lui faire confiance. Vous voyez, c'est ce que je sais pas si vous nous écoutiez tout à l'heure, Nathalie, ou pas.
2: Oui, parce que je suis beaucoup sur la route, donc je vous suis du matin au soir.
8: Oh bah merci, et, ouais. Merci de fidèle auditrice.
2: Tout à fait.
8: Alors moi, ce que je ferais, c'est que je m'inquiéterais pas déjà, parce que vous savez que l'inquiétude, les peurs, encore, je leur dis, comme je disais tout à l'heure, on les bloque avec nos peurs et nos inquiétudes, mais ce qui est normal, hein, c'est humain aussi d'en avoir. Sinon, si on en a pas, c'est qu'on n'est pas des bons parents aussi. Hein. Mais moi, je sens que là, c'est maintenant, c'est pas dans 2 mois, dans 3 mois. Pour moi, il signe autre chose là dans les jours qui viennent. Dans 1 mois, allez, 2 mois maxi, il a réussi à mettre les choses en place, votre fils.
2: Bah, en place, il a eu un entretien il y a 15 jours.
8: Hein. Ouais.
2: Parce que jusqu'à présent, il prenait des missions intérim parce que comme il voulait sortir de ce milieu hospitalier,
8: ouais, ouais.
2: Il supportait plus les nuits, rien aux urgences.
8: Ouais.
2: Donc il faisait un petit peu remplacement en boîte d'intérim là. Et puis là, visiblement, il a été, il a passé un entretien il y a 15 jours.
8: Il y a 15 jours.
2: Donc,
8: si c'est pas celui-ci, ce sera un autre, mais qu'il lâche pas, hein, il continue, qu'il n'attende pas le retour.
2: Non, il continue.
8: Et vous verrez, et même l'intérim, j'ai envie de dire qu'il s'arrête pas. Pour moi, il va décrocher quelque chose à travers ses actions. Et c'est là, c'est pas dans 5 mois, dans 6 mois, c'est là. Donc il va se sortir de ce qu'il aime plus faire, et il va réussir à mettre en place les choses. Donc ne soyez pas inquiète. Prenez du recul, soufflez, respirez, vous verrez que votre fils, il signe là dans les 2-3 mois maxi. Pour moi, il a quelque
2: D'accord.
8: chose, pas plus tard.
2: Mais toujours dans le... Enfin, il restera dans le domaine de la santé.
8: Il y a la santé pas loin.
2: Travail.
8: Il y a la santé pas loin parce que ça lui correspond en revanche. Faire autrement, mais ça lui correspond. Donc il faut qu'il ait la santé.
2: Que là, il vient de faire des formations en PNL, donc voilà, il est très, très à l'aise là-dedans.
8: Oui.
2: Très à l'écoute, la formation, etc.
8: Mais il va y arriver, bon, après, Nathalie. Donc pas d'inquiétude.
2: Moi, je suis une maman, on est fusionnelles.
8: Et oui, mais oui. Mais n'hésitez pas à nous faire un retour.
2: Oui, avec plaisir.
8: Hein, ah, ça sera
2: avec
8: un grand plaisir. Merci, Nathalie.
2: Très bien. Merci beaucoup, Marie.
8: Merci. Et tout de suite, on accueille Hervé dans C'est votre avenir. Bonjour, Hervé.
10: Bonjour, Marie.
8: Vous nous appelez d'où, Hervé ?
10: Je vous appelle de Étampes, là.
8: D'Étampes. Alors, qu'est-ce qui vous arrive, Hervé ? On va faire très vite, vous êtes le dernier de la journée. Je suis très contente de vous accueillir dans C'est votre avenir. Et alors, dites-nous, qu'est-ce qui se passe ?
10: Alors, avec ma femme, on est en plein doute professionnel.
8: Ouais.
10: Elle, ça se passe pas très très bien avec son boulot.
8: Ouais.
10: Moi, je suis à mon boulot, c'est pour l'alimentaire. Et donc, du
8: mais
10: coup,
8: vous avez un projet ensemble, non?
10: Voilà, un projet ensemble de fabrication d'ail noir et de transformation de l'ail noir.
8: Ouais, ouais.
10: Et puis à côté de ça, on s'est dit, comme on fait un peu les cartes, bah, pourquoi pas faire un peu de voyance en ligne.
8: D'accord, donc vous vous mettez tous les deux à aider les autres et faire ce projet-là sur l'ail noir, c'est ça?
10: C'est ça.
8: Eh bien, continuez, parce que pour moi, le projet à deux, c'est surtout ce que j'entendais. C'est quelque chose qui va évoluer, qui va fonctionner. Ça met du temps, donc il faudra pas lâcher. J'ai plutôt 1 à 2 ans avant que ce soit vraiment bien parti. Mais pour moi, allez-y vraiment. Hein. C'est ce projet sur l'ail noir, on en reparlera, hein, parce que vous allez vraiment y arriver.
10: Ah, c'est super.
8: J'avais projet à deux avec votre femme, donc celui-ci, allez-y, puis faire du bien aux autres en aidant les autres comme je le fais, ça peut que vous apporter du bien-être si vous le faites bien.
10: Oui, bien sûr. Hein,
8: il faut toujours faire attention, protéger les gens, pas faire n'importe quoi. Ça, je le dis, je le redis, parce que ça peut être dangereux aussi, hein, de parfois faire du mal. Mais franchement, tous les deux, bravo. Et puis, vous êtes bien d'accorder parce que vous êtes en fusion et en connexion totale l'un et l'autre. Donc, vous pourriez même faire des soins, vous, hein.
10: Mais en fait, oui, ça nous est arrivé par le passé.
8: Et j'en doute pas.
10: Et on s'est laissé manger par notre vie et détourner de cette voie.
8: Bon, merci Hervé en tout cas de nous suivre dans C'est votre avenir. N'hésitez pas à nous faire un retour. Malheureusement, je vais devoir vous quitter parce qu'on va laisser la parole aux vraies voix avec Philippe David et Cécile de Minibus. Mais c'est un grand plaisir d'avoir vos retours sur Sud Radio. Merci à tous de nous avoir suivis dans C'est votre avenir.
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0: Le flash avec Clémence Lobary. Bonsoir Clémence.
2: Bonsoir à tous. Les pompiers toujours mobilisés sur le violent incendie en Gironde. Des reprises de feu importantes ont été constatées, notamment dans le secteur de l'Esch-Cap-Ferré. Le bilan est considérable. 240 habitations ont brûlé depuis mercredi dans le département. Un bilan qui reste très provisoire, selon le sous-préfet de l'Espard-Médoc, Fabien Tulleux. À la Cano également, 4000 touristes ont été évacués de façon préventive. Et dans le Var, le feu, lui, n'est toujours pas fixé sur la commune de Pont-Évès. Il a parcouru près de 5000 hectares. Dans le Var, où un homme de 23 ans a été mis en examen à la suite d'une série de départs de feu d'origine volontaire. Il est soupçonné d'avoir provoqué des incendies sur plusieurs communes qui ont entraîné la destruction de plusieurs hectares de forêt. Il a été placé en détention provisoire. Et des premières mesures pour soutenir les entreprises et les salariés impactés par les incendies. Le ministère du Travail appelle à recourir au télétravail ou encore à mettre en place du chômage partiel. On rappelle que le ministre délégué à l'Industrie, Sébastien Marty, doit réunir les acteurs économiques jeudi à Bercy. Et la météo ne va pas faciliter le travail des pompiers. Un nouvel épisode de canicule s'installe sur le pays. 16 départements vont ainsi être placés en alerte orange demain, notamment la Gironde et les Landes, mais également dans l'est de la France, du territoire de Belfort jusqu'à la Drôme et l'Ardèche. Dans le reste de l'actualité, le chômage repart à la hausse. Le nombre de demandeurs d'emploi sans aucune activité inscrit à France Travail a augmenté de 0,8% au deuxième trimestre 2026. Une augmentation qui intervient après une baisse de 1,2% trois mois plus tôt. La Terre a tremblé au Japon. Un violent séisme de magnitude 7,7 a frappé aujourd'hui le sud de l'archipel. Au moins une cinquantaine de personnes a été hospitalisées selon les médias locaux. Mais le bilan pourrait s'aggraver, notamment après une explosion dans un centre commercial. Et puis, il avait quitté les Bleus sur un carton rouge il y a 20 ans. Il est de retour sur le banc. Zinedine Zidane est le nouveau sélectionneur de l'équipe de France. 5 ans après son départ du Real Madrid, Zizou est donc nommé pour le poste qu'il attendait depuis plusieurs années. Excellente fin d'après-midi à tous.
0: Merci Clémence Lobary.
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0: Bonjour Rémi André.
3: Bonjour Judith.
0: Ah, il s'est pas trompé aujourd'hui, on adore. Bon Rémi, vous rigolez, mais il n'y a pas des très bonnes nouvelles. Je crois qu'on est quand même en alerte orange avec le retour de la canicule dans le sud.
3: Double alerte orange, car en effet, nous avons demain, le retour de la canicule demain avec donc 16 départements, à commencer donc par les Landes et la Gironde, évidemment, mais ensuite l'Auvergne-Rhône-Alpes jusqu'au Jura et le territoire de Belfort. Sur tout ce secteur, les températures demain pourraient atteindre.

0: les régions du sud, mais également depuis les pays de la Loire, la Vendée, jusque vers le nord-est, 65 départements où le risque d'incendie restera très fort à cause de cette chaleur.
1: Il faut faire très attention, ne jetez pas vos mégots, hein, surtout ne faites pas de barbecue, etc. Évidemment, merci Rémi, André.
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1: Bonsoir, bonsoir, bienvenue dans les vraies voix de l'été sur Sud Radio. Je suis ravie de vous retrouver pour cette nouvelle soirée d'information. Ce soir, encore une édition spéciale consacrée aux incendies qui sévissent un peu partout et qui mobilisent d'importants moyens en Gironde. Alors tout au long de cette émission, nous ferons le point sur l'évolution des opérations menées par les sapeurs-pompiers, les conséquences pour les habitants, les dispositifs mis en place par les autorités. Et puis notre priorité, vous le savez, comme toujours, est de vous apporter une information précise, vérifiée, utile. Allez, merci d'être avec nous. Installez-vous, vous êtes bien sur Sud Radio, les vraies voix de l'été, édition spéciale incendie. C'est parti.
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1: À 17h30, votre question du soir. Chaque nouvel incendie représente des millions d'euros de dégâts. Pourtant, contrairement à d'autres aléas climatiques, les feux de forêt ne sont pas couverts par le régime des catastrophes naturelles à l'heure où ces sinistres deviennent de plus en plus fréquents. On vous pose la question, faut-il repenser, selon vous, l'indemnisation des victimes, le financement de ces risques naturels avec les assurances? Et puis ensuite, à 18h30, le grand débat. Interrompre les vacances de 4000 personnes pour éviter le pire, ça a été fait aujourd'hui. C'est le choix qu'ont fait les autorités à Lacanau face au risque d'incendie. Une décision qui illustre le recours croissant au principe de précaution. Donc on vous pose la question aussi. Évidemment, évacuer avant le danger, est-ce que c'est devenu indispensable aujourd'hui? Selon vous, vous nous appelez au 0826 300 300. Vous réagissez sur notre chaîne YouTube, évidemment. Vous savez, Sud Radio, c'est votre radio. D'ailleurs, si vous avez un coup de gueule, un coup de cœur, besoin d'aide, quoi que ce soit, vous n'hésitez pas, c'est votre antenne. Allez, nos vraies voix du soir.
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1: Nous sommes avec Bruno Pomard.
3: Bonsoir ma chère Julie.
1: Bonsoir mon cher Bruno, je suis très contente de vous retrouver.
3: Bah écoutez, formidable.
1: Welcome, Mahdi Seydi.
4: Bonsoir.
1: Bonsoir. Alors Bruno Pomard, vous êtes ancien membre du RAID et vous, Mahdi Seydi, vous êtes directrice conseil en communication d'influence, n'est-ce pas?
4: C'est ça.
1: C'est un grand plaisir de vous retrouver aussi. Et puis, avant de commencer cette émission, on fait un point situation des feux de forêt avec vous, Quentin Barbaza.
5: Ah oui, Judith, le feu qui continue de ravager actuellement la Gironde et les Landes. Comme vous l'avez dit, la zone de feu est toujours située au nord du bassin d'Arcachon sur les villes de Lèche-Cap-Ferré où d'importantes reprises de feu ont été recensées cet après-midi notamment, mais aussi à Saint-Jean-d'Illac et à Martignas-sur-Jalles. Les autorités disent que le feu est stabilisé mais pas fixé selon les pompiers sur place et le brasier suscite encore toute la vigilance des autorités puisqu'il se rapproche dangereusement d'un camp militaire, une zone sensible et qui pourrait être atteinte par les flammes car les conditions météo seront très défavorables ces prochaines heures, notamment le mercure qui pourrait atteindre par endroits les 40 degrés. Au total, ce sont plus de 222 000 évacuations qui ont été menées en Gironde et ce matin, comme vous l'avez dit Judith, c'est la ville de Lacanau et notamment ses campings qui ont été priés d'évacuer. 4000 vacanciers ont quitté les lieux. 42 000 hectares ont été brûlés au niveau des forces sur place. Toujours 3 000 pompiers sont mobilisés. Et comme vous l'avez dit aussi sur Sud Radio, on continue de vous soutenir et de vous donner la parole, que vous soyez sinistrés, pompiers ou même mobilisés aux côtés des soldats du feu. Vous pouvez témoigner sur notre antenne au 0826 300 300 et on vous envoie tout notre courage.
1: Et puis d'ailleurs, j'en profite pour dire que Sud Radio soutient la protection civile et son appel aux dons pour les feux de forêt du Sud-Ouest. Plus de 300 volontaires sur place pour aider à évacuer la population, accueillir les sinistrés, gérer les centres d'hébergement aussi et puis accompagner évidemment les plus vulnérables. Vous pouvez faire des dons sur protection-civil.org. Allez, tout de suite, on continue dans cette spéciale feu de forêt avec nos témoignages, les témoignages de terrain de nos auditeurs. Alix est avec nous au téléphone.
6: Oui, bonjour.
1: Bonsoir Alix. Alors Alix, vous êtes kinésithérapeute à Lacanau. Comment ça va déjà?
6: Eh bien, ça va, on fait avec. Et là, je suis avec une kiné collègue avec moi, Maëlle.
1: Oui. Et bonsoir, Maëlle.
7: Bonsoir. Alors, on est sur place depuis début d'après-midi. Voilà.
1: D'accord. Alors, on vous entend pas très bien, donc n'hésitez pas à vous rapprocher bien de votre micro de téléphone. Vous portez main forte, mesdames, aux pompiers sur le front, en massant, par exemple, en soutenant les soldats du feu. C'est ça que vous faites,
6: Oui, tout à fait. On met à contribution notre savoir-faire, car on habite et on travaille ici, et on est reconnaissant du travail qu'ils accomplissent, on veut les aider et les soulager au maximum.
1: C'est beau ce que vous faites, et puis d'ailleurs, on voit ces élans de solidarité dans toute la France, de ces gens qui s'impliquent, justement, ça fait du bien, ça fait chaud au cœur. Où est-ce que vous êtes exactement actuellement, et pourquoi?

0: que vous avez décidé du coup de prêter main forte comme ça aux pompiers?
1: On est au poste de commandement à La Canneville. Donc on est dans la salle des fêtes. On nous a réservé une petite salle dans laquelle on a installé une table de massage. Beaucoup de bénévoles ont apporté du matériel et des tables.
0: Ouais.
1: Et voilà, on voulait se rendre utile et leur apporter du soulagement parce qu'ils ont des interventions très intenses. Et voilà.
0: Et comment vous ressentez justement leur état physique à ces combattants du feu qui nous impressionnent tous les jours en ce moment?
1: Désolée pour le...
0: On vous en prie, allez-y. Dans quel état ils sont nos pompiers?
2: Eh bien, il y en a qui sont là. Il y a des pompiers qui sont là depuis plusieurs jours et d'autres qui viennent d'arriver. Donc leur état est vraiment aléatoire. Mmh. Après, ils sont à fond pour aider au maximum.
1: C'est vrai qu'il y a pas mal de douleurs musculaires, des crampes. Donc on essaie de faire en fonction de chacun.
0: Ouais. Madis et Eddy, quand on entend ces témoignages de gens, de cette solidarité qui se met en place, on entend effectivement ces dames par exemple qui vont faire des massages, on voit des chasseurs, il y a eu un chasseur qui a sauvé des animaux, chacun met la main à la pâte. Finalement, dans les situations catastrophiques, on se rend compte qu'il y a quand même de l'humanité, ça fait du bien.
3: Oui, heureusement, effectivement, et c'est ce qui est beau dans cette situation tragique qu'on vit depuis déjà quelques temps avec les incendies, mais il y a un vrai élan de solidarité, certains se mobilisent, comme là, c'est en train d'être fait avec les kinés, mais aussi des citoyens qui préparent à manger pour les pompiers, et c'est beau, et c'est là qu'on a beau dire ce qu'on veut sur le peuple français, mais quand on est dans une situation tragique comme ça, c'est là où le peuple se relève et se rappelle qu'on doit faire qu'un, et je trouve que c'est beau que tout le monde se mobilise, chacun à son niveau, pour aider, soit les pompiers directement sur le terrain, soit en apportant à manger aux sinistrés. Et ça, je trouve que vraiment, c'est beau.
0: Ouais. Bruno Pommard, ça, c'est ces élans de solidarité, justement, entre agriculteurs aussi et pompiers, tous ces gens qui s'impliquent comme ça, effectivement, ça rassure un peu, quoi, j'ai envie de dire.
4: Oui, je crois que ça a été dit, c'est un mouvement d'ensemble, je dirais, des citoyens français, le génie, l'armée, qui est en soutien logistique, nos policiers de tous les départements de France quasiment qui sont mobilisés, non seulement ici en Gironde, mais également en Provence-Alpes-Côte d'Azur, puisque ça brûle aussi là-bas. Oui, c'est dans ces moments-là qu'on voit qu'on a un pays où les citoyens sont à accompagner ceux qui sont dans la détresse, parce qu'on a beaucoup de nos concitoyens qui sont dans la détresse. Quand on voit le nombre d'évacués, vous rendez compte un peu la chaîne de logistique qu'il faut mettre en place, parce qu'on critique beaucoup le gouvernement ces temps-ci. Moi, j'écoute, c'est très vrai. Facile, évidemment, de critiquer, encore une fois. Je préférerais voir ce qui critique, aller sur le terrain, aider. Mais quand on voit ce que les SDIS, par exemple, les services départementaux d'intervention et de secours, sont capables de faire avec ces 253 000 pompiers qui sont répartis sur toute la France, volontaires, professionnels, être assistés par les agriculteurs, par les forestiers, par les citoyens, par les volontaires de la sécurité civile, waouh, ça fait chaud au cœur dans ce moment de tristesse intense, parce que c'est quand même un moment de tristesse intense.
0: Et c'est vrai que dans un pays où on est un peu quand même en général divisé, dire que on se dit finalement pas tant que ça, quoi.
3: Oui, dans une société qui en plus est plutôt dite individualiste, où chacun s'occupe de son petit précaré, dans une société où les politiques justement n'arrêtent pas de mettre de l'huile sur les braises pour diviser le peuple, et finalement on se rend compte qu'il y a des situations où on se rappelle qu'il faut faire nation, qu'il faut faire peuple et qu'il faut se battre ensemble. Et ça,
0: bien sûr. Allez, vous qui nous écoutez, si vous avez besoin de quoi que ce soit, vous passez un message ou toute aide dans cette période difficile, vous n'hésitez pas. Le standard de Sud Radio vous attend au 0800 26 300 300. On revient dans un instant. Restez avec nous, s'il vous plaît.
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16: Merci d'avoir choisi Sud Radio, c'est l'heure de la question du soir. Mais juste avant quand même, j'ai un petit rappel de nos vraies voix. Bruno Pomard, ancien membre du RAID, et puis Maddy Seydi, directrice en communication d'influence. Allez, c'est parti.
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16: Plus de 16 000 hectares ont déjà brûlé dans le sud-ouest. Des centaines de pompiers, des centaines sont toujours mobilisés. Des milliers de personnes ont dû être évacuées. On le sait ce matin. Et puis en général, 250 000 personnes déplacées, de nombreuses habitations touchées. Contrairement aux inondations ou à la sécheresse, les incendies de forêt ne relèvent pas du régime des catastrophes naturelles. Ce sont les assurances qui indemnisent les victimes avec un coût qui pourrait se répercuter sur l'ensemble des assurés, c'est-à-dire tout simplement monter. Hein. Donc on vous pose la question sur YouTube, faut-il repenser l'indemnisation des victimes et le financement des risques naturels ? C'est une vraie question, vous n'hésitez pas à commenter évidemment sur notre chaîne YouTube et puis à nous appeler au 0826 300 300. Avant de recevoir notre invité, je voudrais qu'on fasse un petit point s'il vous plaît, Quentin Saunier, sur l'état des incendies.
17: Oui Judith, le feu continue de ravager actuellement la Gironde et les Landes. La zone de feu est toujours située au nord du bassin d'Arcachon, sur les villes de Lèche-Cap-Ferret où d'importantes reprises de feux ont été recensés cet après-midi, mais aussi à Saint-Jean-d'Illac et Martignas-sur-Jalles. Le feu est stabilisé, mais il n'est pas fixé selon les pompiers sur place, et le brasier suscite encore toute la vigilance des autorités puisqu'il se rapproche dangereusement du camp militaire de Souges, une zone sensible et qui pourrait être atteinte par les flammes car les conditions météo sont très défavorables dans les prochaines heures, notamment à cause d'une nouvelle vague de chaleur qui va frapper la zone à partir de demain, atteignant par endroits les 40 degrés. Au total, ce sont plus de 222 000 évacuations qui ont été menées en Gironde. Ce matin, la ville de Lacanau et notamment ses campings ont été priés d'évacuer. Au total, plus de 4 000 vacanciers ont quitté les lieux. 42 000 hectares ont été brûlés dans le secteur. Au niveau des forces sur place, toujours plus de 3 000 pompiers sont mobilisés. Et dans ces moments difficiles, Sud Radio continue de vous soutenir et de vous donner la parole, évidemment. Que vous soyez sinistré, pompier ou mobilisé aux côtés des soldats du feu, on vous ouvre le micro pour témoigner au 0826 300 300, et on vous envoie évidemment tout notre courage.
16: Merci beaucoup Quentin. Alors justement, nous accueillons Stéphanie Durafour. Stéphanie, bonsoir.
18: Bonsoir.
16: Alors Stéphanie, vous êtes porte-parole d'Assurland, qui est comparateur d'assurance. Donc je vais vous poser la question tout simplement à vous, la question qu'on pose à nos auditeurs sur YouTube, évidemment, et puis qui peuvent réagir au 0826 300 300. Selon vous, faut-il repenser l'indemnisation des victimes et le financement des risques naturels ? Parce qu'on part quand même du principe que les incendies ne sont pas considérés au jour d'aujourd'hui comme des catastrophes naturelles, ce qui est quand même... On peut se poser la question de pourquoi.
18: Oui, alors vous avez tout à fait raison, les incendies ne sont pas considérés comme des catastrophes naturelles. Pourquoi ? Parce que, eh bien, 9 fois sur 10, le feu n'est pas d'origine naturelle, il est d'origine humaine, oui. Que ce soit criminel ou accidentel. Mais le feu n'est pas une catastrophe naturelle. Et puis, il faut savoir que c'est l'État qui légifère sur ce régime catastrophe naturelle, donc qui décide quel est l'aléa climatique qui rentre ou qui sort de ce régime.
16: Alors cette histoire d'incendie qui n'est pas une catastrophe naturelle, ça va coûter cher à tout le monde, parce qu'on est d'accord que dans certaines régions, Stéphanie, n'est-ce pas, les prix des assurances vont exploser, quoi.
18: Alors c'est déjà le cas, malheureusement, ouais. C'est-à-dire que ça fait quand même 3 ans qu'on constate une augmentation des tarifs d'assurance sur l'ensemble du territoire, plus particulièrement dans les zones très touchées par les événements climatiques. Donc globalement, c'est les régions du Sud, hein. C'est PACA, Occitanie, Nouvelle-Aquitaine, des régions qui sont exposées aux inondations, aux sécheresses, aux orages de grêle, aux incendies, et ça c'est quelque chose qu'on constate déjà depuis plusieurs années, mais effectivement on sait qu'il y aura des répercussions financières certainement dans les mois à venir, notamment sur les régions qui ont été touchées par les incendies, sur la facture des contrats d'assurance habitation.
16: Oui. Maddy Seydi, qu'est-ce que vous en pensez quand on perd sa maison dans un incendie ? Est-ce que c'est logique que ça soit l'État, les collectivités ou les assurances qui prennent le relais ?
3: En tout cas, il y a un vrai sujet, c'est sûr qu'il y a un sujet aujourd'hui. Les gens qui perdent leur bien, dans une situation d'incendie, d'abord, ils sont pas responsables. Il y a une question de responsabilité, c'est pas eux. Effectivement, je crois qu'il faut légiférer. D'ailleurs, on voit là les assurances qui, franchement, font des efforts. Elles prennent en charge, notamment, l'hébergement de sinistrés et tout ça. C'est des choses qui n'étaient pas forcément couvertes dans les contrats des assurés, mais ils le font parce que la situation est telle qu'il faut le faire. Mmh. Et il y a un vrai sujet, parce qu'il y a bien quelqu'un, il va bien falloir que quelqu'un paye. Et malheureusement, c'est ça, il y a un vrai sujet. Et je crois que peut-être qu'il faut réfléchir. Quand on regarde aujourd'hui les évolutions climatiques, ça fait quelques années que ça dure, et il y en aura malheureusement d'autres.
0: Bien
3: donc
0: sûr.
3: À un moment, je crois qu'il va falloir légiférer et faire entrer le cas des incendies de forêt dans tout ce qui concerne justement les catastrophes naturelles.
0: Mais c'est vrai, merci. Bruno Pommard, si on y réfléchit, c'est vrai qu'il y a 9 sur 10 des incendies qui sont provoqués par des humains. Il n'empêche que les gens qui perdent leur maison, ils y sont pour rien. C'est-à-dire ça reste une catastrophe incontrôlable, climatique aussi.
4: C'est encore même conditions climatiques, etc. On nous explique qu'il fait plus chaud et que donc... ok, d'accord, j'entends. Mmh. Mais, encore une fois, et on l'a vu avec le nombre d'arrestations que Laurent Nunez a annoncé, ça vient encore des faux humains, c'est-à-dire volontaires ou involontaires. Et là, c'est une vraie question. Il y a aussi une responsabilité. Alors, je ne jette pas l'opprobre, évidemment, sur nos compatriotes qui souffrent en ce moment et qui ont perdu tout, mais entretenir ces parcelles...
0: Il faut débroussailler.
4: Ça c'est le minimum. Et l'assureur peut se retourner d'ailleurs sur le, voilà. Donc il y a des choses que nous devons faire, nous les premiers. Moi le premier, je fais pas attention à ça. Donc et là j'ai pris conscience de ce qui se passe.
0: Vous allez le faire maintenant.
4: Je vais le faire. Oui. D'autant que
0: je vais vous surveiller.
4: J'ai un petit terrain à Fontainebleau. Je crois que c'est important de chacun prendre conscience les assurances, elles payent, elles peuvent payer parce qu'elles sont pas les pires. Les assureurs savent augmenter les cotisations. Donc ils peuvent à un moment donné mettre la main à la poche, mais si l'État doit mettre la main à la poche, c'est nos impôts. Et on sait quand même qu'on a beaucoup d'argent.
0: On paye pas mal déjà. 0826 300 300, si vous voulez réagir à ce que vous entendez à l'antenne sur Sud Radio. Vous le savez, vous le pouvez, c'est votre radio. Hein. Parlons vrai. Nous sommes avec Tony, qui nous appelle de Marche Prime. C'est en Gironde. Bonjour Tony.
19: Oui, bonjour. Alors, pas de Marche Prime parce que j'ai été...
0: Oui, vous avez été évacué, bien sûr. Excusez-moi, bien sûr. Non, vous êtes où exactement, Tony, à l'heure où je vous parle?
19: Alors là, je crois qu'il y a pire, mais je suis à la Teste, à côté du Pilat, à Arcachon.
0: Oui, ça va.
19: Et oui, il y a pire comme évacuation. Bon, même si c'est toujours angoissant de savoir si on va rentrer, il restera quelque chose. Mais bon, à Marche Prime, les habitations n'ont pas été touchées, les pompiers ont bien bossé.
0: Alors comment ça s'est passé avec votre assurance, Tony, justement?
19: Moi, en fait, c'était super simple. C'est que limite, ça a été moi qui étais un idiot, parce que pendant 2 jours, j'ai dormi dans la voiture. Jusqu'à qu'un ami me dise, mais attends, mais appelle ton assurance, peut-être qu'ils pourront faire un truc pour toi. Et dans l'heure qui a suivi, ils m'ont loué un appart.
0: Ah, ils vous ont loué un appart carrément. Bravo.
19: Alors, un appart dans un hôtel. Ouais. J'ai une chambre pour 3 parce que j'ai 2 enfants. Mm-hmm. Et dans l'heure, c'était pillé. Alors à hauteur de 80€ par jour par personne.
0: D'accord. Et pendant combien de temps?
19: Alors au départ 3 jours, parce que c'est vrai qu'on est en haute saison ici, donc il n'y a pas de la place partout. Mm-hmm. Mais ils peuvent aller jusqu'à 3 semaines.
0: D'accord. Et alors, on est d'accord que vous avez tout de suite déclaré ça. En fait, au bout de combien de temps vous avez réagi? Et quand vous avez déclaré, en fait, ils ont tout de suite réagi, votre assurance?
19: Ah non, mais c'était ce matin. Ce matin, j'ai un ami qui m'a appelé pour ça. Et j'ai dit, écoute, je vais appeler. Alors, c'est vrai que c'était un peu long parce qu'il va y avoir du monde sur la ligne. Mais une fois que j'ai eu quelqu'un, tout a été pris en charge. Ils ont fait la réservation eux-mêmes. Et là, j'ai plus qu'à aller à l'hôtel. Et j'ai ma chambre qui est dispo.
0: Ok, donc comme quoi ça fonctionne. Voilà. Hein. Et vous la payez cher, cette assurance, Tony?
19: Alors, personnellement, pour l'habitation, je suis à peu près à 70€ au mois. Mm-hmm. Mais après, j'ai pas que ça chez eux. Bon, on va dire que je suis un bon client, j'ai des voitures, j'ai tout ça. Mais en même temps, bon...
0: Bon client ou pas bon client, finalement, si vous êtes assuré chez eux, ils vous prennent en charge, quoi. Hein?
19: Mais vous savez, c'est un peu comme les mutuelles. Toute la vie, on paye une mutuelle, on n'a rien. Et puis, à 60 ans, on commence à voir comment ça arrive. Et là, bon, mais on a des remboursements. Mais je vous avoue, on le sait comment ça va finir. On sait qu'il va augmenter. Et ils vont augmenter l'état des cotisations. Et à la rigueur, est-ce que bon, voilà, c'est leur business aussi. Hein,
0: allez, justement, Tony, ça tombe bien, parce que merci pour le lancement. En fait, on va écouter notre ministre de l'économie et des finances, Roland Lescure, et qui évoque justement 2 changements pour les assurances. On écoute.
20: En temps normal, on a 5 jours pour déclarer un sinistre à sa compagnie d'assurance. France Assurance nous a annoncé que toutes les compagnies d'assurance se sont mises d'accord pour que ce délai soit porté au minimum jusqu'au 31 août. Donc j'allais dire pas de panique, quand vous êtes dans la galère face à un enjeu d'urgence extrêmement importante, vous aurez le temps de déclarer votre sinistre. Autre annonce très importante, l'ensemble des assureurs français se sont engagés à ce que toutes celles et ceux qui sont déplacés puissent voir leurs frais de relogement remboursés, suivant les termes du contrat, que leur résidence soit endommagée ou non.
0: Bon, bah, on voit, Bruno Pomar, quand on écoute notre ministre, qu'effectivement, bon, l'État agit et dans le bon sens, quoi, j'ai envie de dire.
4: Oui, et puis les agriculteurs sont dans la boucle, alors il va falloir voir jusqu'à quel niveau ils vont, là, parce que ça, c'est les belles annonces que nous fait le ministre, et tant mieux, c'est essentiel. Maintenant, on va voir jusqu'où ça va aller, parce que ça va représenter beaucoup, beaucoup d'argent, puisqu'il y a près de plus de 200 000 personnes qui ont été déplacées, c'est pas rien, donc ça va coûter beaucoup, beaucoup d'argent.
0: Un des plus gros déplacements de population depuis la Seconde Guerre mondiale, m'a dit, d'ailleurs le seul, hein, 250 000 personnes, c'est
3: impressionnant. Impressionnant, complètement, c'est impressionnant, mais c'est bien parce que les assurances jouent le jeu, et certaines assurances n'ont même pas attendu les annonces du gouvernement pour quelque part prendre en charge des choses qui n'étaient pas prévues. Donc elles relogent soit à l'hôtel, soit dans un logement, comme l'a dit tout à l'heure le témoin, et ça c'est bien, c'est rassurant pour les familles qui du jour au lendemain se retrouvent avec plus rien, et d'ailleurs ne savent pas si elles vont retrouver quelque chose quand elles vont retourner chez elles.
0: Stéphanie Durafaux, vous êtes toujours avec nous. Quand on écoute ces deux nouvelles de Roland Lescure, quand un ministre il fait une annonce comme ça, combien de temps vous avez pour réagir, enfin combien de temps les assureurs ont pour réagir et appliquer cela, justement, pour que tout soit fluide en fait, hein?
18: Ah ben là, en l'occurrence, les deux annonces qui ont été faites, c'est des directives qui sont prises tout de suite, c'est-à-dire que c'est des concertations qu'il y a eu avec la Fédération des assurances, et là, les assureurs, ils vont les appliquer en temps réel, ces mesures. Ils ont l'habitude, on a de plus en plus souvent quand même des situations de crise dues à des événements climatiques. On a des épisodes d'inondations qui concernent des communes entières, là, c'est des incendies. Ils mettent en place des cellules de crise, ils sont assez réactifs. Ça, on l'a entendu avec votre témoin. Oui. Donc là, les annonces qui ont été annoncées, c'est tout de suite. Voilà, c'est pour maintenant.
0: D'accord. Bon, bah c'est une bonne chose. Est-ce que vous pensez qu'il faut s'attendre aussi à une hausse généralisée donc de ces primes d'assurance après ces incendies, mais genre sur tout le pays finalement?
18: Oui, alors il y a quand même un phénomène, il y a un double phénomène. Il y a effectivement les personnes qui vivent directement dans ces zones sinistrées, qui, elles, pourront connaître une hausse de tarifs dans les mois, années qui viennent. Et puis, il y a ce système de solidarité nationale, de mutualisation qu'on a en France, donc régime d'indemnisation des catastrophes naturelles, pour lequel on cotise tous une petite partie. Et ça, effectivement, ça crée une augmentation pour tout le monde, qu'on vive très près d'un risque climatique ou pas. Mais maintenant, on est finalement tous exposés au risque climatique. Il n'y a plus tellement de régions épargnées, hein. On a vu des inondations dans le Nord-Pas-Calais, on a des orages de qui touche à peu près toutes les régions. On en a eu à Paris il y a un an et demi. On a une sécheresse qui s'étend sur l'ensemble du pays. Donc, finalement, on est tous concernés. Et l'État, hein, a de toute façon acté que tous les 5 ans, cette contribution au régime d'indemnisation des catastrophes naturelles serait réévaluée. Donc, on sait déjà que tous les 5 ans, on aura une hausse.
0: Merci Stéphanie Durafaux. Je rappelle quand même que vous êtes porte-parole d'Assureland, hein, ce comparateur d'assurance dont on peut se servir facilement. Madi Seidi, quand on l'écoute, Stéphanie, on se dit qu'on est tous exposés effectivement au risque climatique et que finalement, il va falloir complètement changer notre manière de vivre, en fait. Hein.
3: Absolument, on est tous exposés, comme ça a été dit. Il n'y a pas vraiment de territoire qui soit exempté de ces risques-là. Et surtout, il va falloir changer nos comportements, il va falloir s'adapter justement au risque climatique. Il va falloir, comme ça a été tout à l'heure justement par Bruno Pomar, revoir nos comportements, mieux entretenir peut-être nos terrains, mais pas que ça. Mais même en termes de civisme, le truc simple, quand on fume une cigarette, on la balance pas et on part comme ça, ça met un feu tout de suite. Quand on fait un barbecue, eh ben on fait attention à ce que les braises soient bien éteintes. Donc vraiment, il va falloir qu'on change complètement notre manière de vivre et de quelque part acclimater, si je peux dire ça comme ça, nos comportements à la réalité climatique aujourd'hui.
0: Bruno Pomar, je parle aux policiers. On a envie qu'il y ait des grosses sanctions en fait pour les gens qui font ça. Elles existent? Est-ce qu'elles sont vraiment appliquées?
4: Oui, vous savez qu'on peut aller jusqu'à 150 000 euros d'amende. D'accord. Et 10 ans de prison, voire avec des circonstances aggravantes, aller plus loin. Donc il faut sanctionner, mais très durement très ceux qui réalisent ces ces incendies, parce que c'est un scandale, quoi. C'est incompréhensible. C'est criminel, tout simplement. Et donc, ces gens-là doivent être traduits en justice et surtout fortement sanctionnés pour éviter. Alors, il y a des gens qui sont malades aussi, on le dit. L'incendiaire a des problèmes parce qu'il est subjugué, soi-disant, par le feu. Bon, je veux bien entendre ça, mais enfin, en attendant,
2: regardez le résultat. Ils mettent pas le feu chez eux, ils regardent pas le feu monter chez eux.
4: Tu as tout à fait raison. Et donc, je crois qu'il faut des sanctions très très fortes, et j'espère que la justice sera au rendez-vous.
16: Espérons-le. Quentin Saunier, vous nous faites un petit point justement réseau hein, sur notre question que je rappelle. Faut-il repenser l'indemnisation des victimes et le financement des risques naturels? Vous répondez sur YouTube et vous pouvez nous appeler au 0826 300 300. On vous écoute, Quentin.
17: Eh bien là, le sondage est sans appel. Oui à 93%. Beaucoup de commentaires également. On a Martin qui est en colère et qui nous dit: quand l'indemnisation par les assurances privées augmente, les cotisations augmentent aussi. Et quand l'indemnisation par l'État augmente, les impôts augmentent aussi. Et on a Franck qui est convaincu que les assurances vont tirer des leçons de ce sinistre. Il dit: elles vont cartographier des zones à risque, comme pour les inondations, et ça ira même plus loin avec des interdictions de permis de construire dans les zones à risque.
16: Merci beaucoup, Quentin Saunier. Allez, vous restez avec nous pour la suite des Vraies Voix de l'été. Dans un instant, il y a des petites choses qui se passent, notamment le tour de table des Vraies Voix. Et oui, quels sont leurs sujets? Et ben, pour savoir, vous restez avec nous.
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16: 17h30 sur Sud Radio pour les Vraies Voix de l'été. Nous sommes ravis d'être avec vous. Merci d'ailleurs d'avoir choisi Sud Radio. Allez, je vous rappelle un petit peu quand même nos Vraies Voix du jour. Madi Seydi, vous êtes consultante en communication. Et vous, Bruno Pomard, vous êtes ancien dirigeant du RAID. Alors, juste avant de faire votre tour de table, mes chers Vraies Voix, on file au standard 0826-300-300 pour retrouver Vincent Hipp. Vincent, bonsoir.
32: Oui, bonsoir.
16: Alors Vincent, vous a eu ce midi hein, sur Sud Radio. Vous êtes directeur du camping, Air Hotel L'Océan à Lacanau, et vous avez été évacué aujourd'hui. Hein.
32: Absolument, voilà, donc on a mené l'évacuation depuis ce matin, et puis on a à peu près 1000 personnes qui sont sorties du camping, dans le calme. Je n'ai pas la bonne humeur, un peu d'amertume, mais voilà, dans le calme en tout cas, entre 9h et midi, pardon.
16: D'accord. Et alors, comment vous vous sentez? Dans quel état vous êtes hein, par rapport à votre camping, justement, déjà pour commencer?
32: Ah, c'est un peu la douche froide, hein, parce que honnêtement, on espérait esquiver les balles entre guillemets, puisque depuis le début, Lacanau n'a pas été évacué. Donc Lacanauville et Lacanau-Océan, hein, qui sont vraiment deux villes qui sont bien distantes, éloignées d'une dizaine de kilomètres. Donc c'est vrai que le feu, il était au sud de Lacanauville, donc plutôt dans les terres et au sud du lac.
16: Ouais.
32: On avait des nouvelles plutôt rassurantes de la part de Laurent Perrandet, notre maire, suite notamment aux pluies de dimanche soir, où voilà, il y avait quand même un signe d'amélioration sur la lutte contre l'incendie.
16: Oui.
32: Et donc, voilà, on avait des clients, on avait encore 50% de taux de remplissage et même du passage, hein, même quelques, camping à risque qui se risquait. Et donc c'est vrai que ce matin, quand on nous a dit voilà, évacuation préventive, ouais.
0: Voilà, c'est ça.
32: C'est quand même.
0: Mais après évacuation préventive, il faut le savoir quand même que bah moi j'ai vu ça, hein, que le feu il peut être dans la terre sans qu'on le voit en fait.
4: Il couvre, comme on dit. Couvre, c'est ça. Non, mais je crois que la décision du maire, c'est principe de précaution, comme on dit. Il a tout à fait raison. Alors c'est vrai que ça fait des mécontents, comme le dit le monsieur. Mais encore une fois, hein, faut mieux être mécontent et être sauvé que se retrouver pris par un incendie. Parce que rappelons-nous qu'on a des gendarmes qui ont été pris au piège, heureusement.
0: Ils ont été sortis de. Quand c'est dans la terre comme ça, ça fait une boule de feu d'un coup.
3: Et là, dans les cas comme ça, évidemment, il faut prioriser la sécurité des gens, même la survie des gens, plutôt qu'effectivement, je peux comprendre que les gens ne soient pas contents de partir comme ça de leur lieu de vacances. Mais là, c'est vraiment une question de sécurité.
0: C'est une question de vie ou de mort, quoi. Merci beaucoup, Vincent Hipp. On vous souhaite vraiment plein de chance, hein, et on espère que vous allez vite pouvoir retrouver votre camping.
4: Bon courage.
0: Oui, mais au moins, vous êtes en sécurité, dites-vous ça. Et puis d'ailleurs, hein, les auditeurs qui nous écoutent, si vous avez besoin de quoi que ce soit, vous savez, Sud Radio est à votre disposition. 0826 300 300, vous n'hésitez pas à nous appeler au standard. 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Merci encore Vincent. Allez, c'est parti pour le tour de table des vraies voix.
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0: Madi Seydi, un sujet sérieux, hein, les femmes face à la violence grandissante.
3: Oui, alors moi c'est vraiment un coup de gueule justement, c'est sur la vulnérabilité des femmes dans l'espace public. Les femmes sont de plus en plus en danger en France de manière générale, et encore plus à Paris. Il n'y a pas un lieu, il n'y a pas un arrondissement aujourd'hui où on peut se dire « je marche tranquillement, la journée comme la nuit ». On est toujours dans une situation de danger. Et je dis ça parce que je pense notamment à l'agression au couteau qui a eu lieu hier.
0: Ouais.
3: Trois victimes, trois femmes. Et quand on regarde la vidéo, on a bien l'impression que la personne ciblait les femmes. Parce qu'évidemment, quand on est un lâche, c'est évidemment plus, c'est facile, plus facile d'aller s'attaquer à des femmes que de s'attaquer à un homme qui fait 1m90 et 150 kilos. Alors c'est bien que l'État ait déclaré...
0: Il avait l'air quand même largement dérangé, le monsieur en question.
3: Entre autres, oui. Mais ce que je veux dire, c'est que... Alors c'est très bien de faire de la lutte contre les violences faites aux femmes une cause nationale, c'est très bien, mais il faut aussi des actes.
0: 68 féminicides depuis le début de l'année 2026.
3: Absolument, et il va falloir à un moment des actes forts, des sanctions très sévères à l'égard des gens qui s'en prennent aux femmes. Il faut que les femmes puissent ressortir dans les rues de France en toute liberté et en toute sécurité.
0: Bien sûr, Bruno Pomard, on imagine que vous avez votre mot à dire là-dessus.
4: Bah, c'est la cata, c'est la cata. Hier, j'ai eu la chance d'avoir reçu la ministre Aurore Berger et Vincent Jeanbrun là, sur mon site Raid Aventure, mon association. On a discuté longuement. Effectivement, c'est, j'ose dire, malheureusement, un puits sans fond. Parce que c'est toute la journée, on se rend compte que les commissariats sont assaillis, je dirais, de plaintes de la part
0: débordés,
4: et ce qui est normal. Et après, prendre la plainte, c'est une chose, mais après, c'est
0: qu'est-ce
4: la traiter. C'est
0: après.
4: Ça. Alors, bien on sûr. Dit, ah, mais la police, que fait la police? La police fait ce qu'elle peut.
3: Elle fait ce qu'elle peut.
4: Et ensuite, derrière, alors, il y a des associations, je pense à Women Safe, il y a tout et un tas de structures qui aident nos compatriotes féminines, mais encore une fois, ouais, c'est un vrai sujet. Et là, pareil, encore une fois, hein, aucune indulgence vis-à-vis de ces gens, malades ou pas malades. Hein, là-dessus, je suis intransigeant. On ne touche pas à nos compatriotes féminines, pas plus d'ailleurs que aux hommes, parce que
3: les autres,
4: bien lorsqu'on
3: sûr.
4: Parle de violences faites aux femmes, entre guillemets, il y a aussi 15% des hommes qui
3: absolument,
4: sont victimes.
3: Qui sont aussi
4: alors
3: victimes.
4: Pas de fous nécessairement, mais dans le couple.
3: Mais dans le couple,
4: donc tout
3: sûr.
4: Ça, bah, il faut se combattre. Je crois que le mouvement associatif a de quoi faire. Il faut le soutenir. Et moi, la ministre m'en a parlé hier en disant qu'ils essayaient de faire un maximum, évidemment, pour tout, soutenir ces associations qui prennent en compte nos compatriotes féminines, parce que bah, c'est intolérable. Mais c'est vrai que la libération de la parole... Bravo.
0: Finalement, Mathis s'est dit, on se dit avec cette libération de la parole que ça a toujours existé, mais que la différence aujourd'hui,
3: mais
0: c'est qu'on le sait. Quoi.
3: Mais bien sûr, ça a toujours existé. On ne sait jamais ce qui se passe dans les foyers une fois les portes fermées. Mais effectivement, la libération de la parole aujourd'hui, le travail des associations, aussi les réseaux sociaux, parce que quelque part, il y a une forme de légitimité de la parole. Tout le monde peut parler, être entendu, être écouté.
0: C'est vrai.
3: Ce qui fait qu'aujourd'hui, on sait réellement ce qui se passe dans les foyers. Alors c'est très bien, on a passé une étape et il faut maintenant passer à l'étape d'après. Protéger, sécuriser.
0: Et on pense aux enfants aussi. Hein.
3: Oui, parce que les enfants, effectivement, souvent.
0: En ce moment, c'est un peu le MeToo des enfants.
3: Mais absolument, quand une femme est souvent victime de violence dans un foyer, l'enfant est souvent victime aussi dans le foyer ou ailleurs.
0: Cette libération justement de la parole de l'enfance, Bruno Pommard, j'ai envie de dire que c'est un grand pas en avant de la société quand même, hein, parce qu'ils étaient quand même mis de côté et jamais entendus avant, ou très peu en tout cas.
4: Oui, vous avez la déléguée interministérielle Sarah Lahiri là, qui défend ce sujet, et puis ouais. Ça a été, vous voyez, elle est rattachée au Premier ministre, mmh. etc. Bon, alors c'est que d'un positionnement politique peut-être, mais en même temps ça permet de dynamiser derrière et surtout de pouvoir accueillir. Mais vous savez, on a un souci, et on l'a vu il y a peu de temps, l'aide sociale à l'enfance, c'est une catastrophe.
0: Ah bah ça, on a bien vu que
4: il y a un rapport qui a été fait par une députée que je connais très bien, Isabelle Santiago, qui a fait un travail remarquable à l'Assemblée nationale sur le sujet. Vous avez un pavé à lire, ça fait froid dans le dos. Donc il va falloir revoir tout ce système qui... par principe, accueille, accompagne ces enfants-là, mais je vous dire...
3: Et le pire, c'est que c'est pas nouveau, hein. Moi, je connais des gens qui ont été placés il y a 25 ans de cela, et qui se faisaient tabasser par les éducateurs.
0: Comment ça se fait qu'on a fermé les yeux là-dessus, Bruno Pommard?
4: Est-ce qu'on a fermé les yeux? Franchement, j'en sais rien, sûrement, parfois, mais encore une fois, parce que il n'y avait pas cette libération de la parole, comme on dit. Mmh. Et maintenant, on ne se cache plus, hein. On l'a vu d'ailleurs avec les stars et les problèmes de viol et tout ce qu'on peut imaginer.
3: Oui, mais il y a une forme d'impunité. Moi, je crois qu'il y a une forme d'impunité.
0: Vous trouvez qu'il y a une forme d'impunité?
3: Mais oui, quand on regarde les sanctions de la justice, par exemple, quand il s'agit d'un viol sur gamin ou d'un dealer, c'est différent. On n'écoute pas les enfants parce qu'on a une présomption qui dit que les enfants pourraient mentir.
0: Le dealer, il va plus aller en prison que quelqu'un qui viole un
3: enfant. Mais évidemment, parce qu'en plus, je le constate, et quand on regarde même les décisions qui sont prises, elles vont beaucoup dans ce sens-là. On ne croit pas les enfants, mais il faut écouter l'enfant, mais il faut aussi le croire. Parce qu'il y a des choses qu'un enfant ne peut pas inventer. Mais un adulte aussi ment. Moi, je me dis vraiment, et ça me révolte, parce que je trouve qu'on n'a pas tiré les leçons du procès Outreau, en vrai.
4: Mais regardez, à l'Assemblée nationale, nos députés, qui ont bataillé sur le sujet des violeurs multi-récidivistes sur enfants. On croit rêver. On a vu la France insoumise et s'opposer à ça en considérant que le gars, il est multi-violeur d'enfants, il peut sûrement se remettre normalement dans la société s'il est pris en charge.
0: C'est vrai que c'est bizarre. Arrêtons de déconner.
4: Ça fait peur. Parce que c'est des malades. Alors on va dire, c'est des malades.
0: Et est-ce que le sujet la castration chimique, par exemple, ça serait pas un sujet à aborder?
4: Obligatoire. Obligatoire.
0: Du coup, s'ils sont libérés, s'ils sont castrés chimiquement, ça va.
4: Mais ils peuvent refuser, attention.
3: Oui, mais c'est bien ça le problème. Ça pose, il y a une vraie question autour de la récidive.
4: De l'éthique,
3: on le voit, certains sortent et ils reviolent. D'ailleurs, c'était ce cas-là qu'on a vu, je crois, sous Sarkozy, de ce récidiviste violeur qui était sorti, qui avait violé un petit gamin de 5 ans.
4: Insupportable.
3: Il y a un vrai sujet sur ces questions-là. Et je crois qu'à un moment, malheureusement, on a beau être le pays des droits de l'homme, il n'y a pas de liberté à 100%. On voit bien qu'il n'y a pas de liberté absolue dans aucun pays du monde. Et à un moment, il va falloir les castrer. Je suis désolée. Et ça peut choquer les gens. Mais moi,
0: même s'ils veulent pas, quoi.
3: Ah oui, mais tant pis pour eux.
4: Constitutionnel, l'éthique.
3: Les enfants, à un moment.
4: Tous ces gens-là vont penser que ces gens-là peut les sortir, même s'ils ont violé quelques enfants.
3: Mais évidemment.
4: Ce n'est pas trop grave, en fait.
3: C'est
4: scandaleux, c'est un scandale.
3: Un scandale sans nom.
0: Allez, Bruno Pommard, vous avez la parole, vous la gardez. Vous voulez nous parler de l'opération Tranquillité Vacances, puisque les forces de l'ordre sont sur la
4: brèche. C'est important, oui, avec les voisins vigilants et solidaires. Je crois que c'est important parce qu'on est dans une période, évidemment, où les gens partent en vacances, évidemment, et qu'est-ce qui se passe? Des cabriolages. Alors même s'il y a des dispositifs qui sont mis en place avec les forces de l'ordre, le ministère intérieur fait ce plan qui permet aux gens de déclarer au commissariat, à la gendarmerie, etc., qu'ils partent en vacances pour pouvoir donner des informations et permettre aux forces de l'ordre de faire des patrouilles, de regarder ce qui se passe un peu dans les secteurs. Il y a aussi un dispositif voisin, vigilant et solidaire. Ça, c'est pas mal. Il y a 1000 communes en France qui le font et c'est très intéressant. C'est un ancien journaliste d'ailleurs, Frédéric Danouvel, qui avait lancé ça.
0: Ouais.
4: Et je trouve que c'est intéressant parce que c'est à travers, évidemment, les téléphones que nous avons tous en réseautant sur une communauté, je dirais, d'habitation, eh bien, on ne ferait pas de conscience. On parle de citoyenneté tout à l'heure avec le feu. C'est la même chose avec ça, c'est-à-dire, on fait attention à son voisin. Il se barre en vacances, il nous le dit. On regarde, on vide sa boîte aux lettres. On regarde que les volets soient fermés, que les clés ne soient pas planquées dehors. Enfin, il y a tout un tas de petits comportements à avoir si on veut éviter d'être cambriolé. Parce qu'il faut juste rappeler quand même qu'il y a près de 600 cambriolages par jour.
0: Ah, c'est énorme. En France,
4: c'est énorme. Alors, ça peut pas dire que
0: ça m'est déjà arrivé. Après, j'ai mis une alarme. C'est une solution.
4: Ben voilà, aussi.
0: Comment vous mettez une alarme aussi?
3: Oui, mais moi, ça m'est déjà arrivé aussi. En plus, quand j'étais étudiante, à deux reprises, en plus, ça m'est arrivé deux fois. Et aujourd'hui, malheureusement, mais c'est bien parce que je vois que les communes aussi se mobilisent.
4: Oui.
3: Et ça, c'est chouette. Les citoyens aussi se mobilisent. Mais malheureusement, ça ne suffit pas toujours. D'ailleurs, sur les lieux d'incendie, on aurait vu une personne qui jamais en profite pour aller dépouiller.
4: Cambrioler, exactement.
0: D'ailleurs, c'est pour ça que la préfète hier voulait que les agriculteurs s'inscrivent sur un fichier pour être sûr qu'il n'y ait pas dans les agriculteurs qui aident les pompiers justement des gens qui passent là-dedans pour aller piller les maisons.
4: Ils sont interpellés, les gendarmes sont...
0: Il y en a beaucoup.
4: Les gendarmes quand même m'ont visé.
0: Bon,
4: il y en a toujours quelques-uns, malheureusement, ils profitent du malheur des autres. Et c'est scandaleux. Cela aussi, il faut les sanctionner très durement, même si c'est qu'un vol, comme on dit.
0: C'est quoi sanctionner très durement, Bruno Pommard?
4: Parce que je trouve ça inadmissible de profiter d'une situation comme ça, de gens qui sont déjà dans la détresse, aller cambrioler leur maison. Enfin, ça donne envie de gerber, quoi.
0: Donc
4: il faut les sanctionner.
0: Opération tranquillité, vous partez en vacances tranquille quand vous savez que la police, elle est à côté.
3: Et puis il y a des voisins, et puis après, moi j'ai de la chance dans la famille, on regarde, on fait attention, on file des clés à quelqu'un qui va regarder de temps en temps, on est rassuré. Mais c'est vrai qu'aujourd'hui, c'est très compliqué de dire que tu vas partir en vacances, tu fermes ta porte et tu t'en vas sans rien dire à personne. À mon avis, à ton retour,
0: c'est dangereux.
3: C'est très dangereux.
0: Donc finalement, c'est quoi la solution, Bruno? C'est encore une fois la solidarité, effectivement. Mettre en place une alarme et puis prévenir la police, quoi.
4: Ouais, très précautionneux, faire attention, ne pas aller sur les réseaux sociaux.
0: Ne pas dire coucou, je m'en vais.
3: Oui, mais c'est ça.
4: Ouais, voilà.
3: C'est
4: donc
3: ça.
4: Les stars l'ont fait, vous avez vu, même les footballeurs qui ont des maisons sécurisées, ils se sont fait cambrioler, les influenceuses,
3: etc. Mais oui, parce qu'il faut arrêter, faut arrêter de montrer son intérieur, les gens montrent leur intérieur. Aujourd'hui, avec Google, on peut géolocaliser l'endroit.
4: C'est ça.
3: Et puis, il suffit d'avoir un drone, on regarde un petit peu s'il y a quelqu'un. Enfin, je vais pas donner d'idée à personne, mais voilà.
4: Et ceux qui peuvent.
0: Le guide du bon cambrioleur avec
4: Mathis. Pas se passer des réseaux sociaux, mais ils attendent de revenir de vacances et puis ils produisent sur les réseaux sociaux. Alors, un petit truc à savoir, masécurité.intérieur.gouv.fr. Voilà.
0: C'est là qu'on se déclare.
4: Exactement.
0: D'accord. Merci beaucoup à tous les deux. Vous restez avec nous, chers auditeurs de Sud Radio, puisque dans un instant, on vous demande ce que vous feriez si vous étiez ministre. Alors, pour savoir quel ministre, faut écouter la suite de l'émission. Puis on retrouvera aussi Quentin Saunier pour un petit point ou Quentin Barbaza. Je ne sais plus lequel des deux, pardonnez-moi, messieurs. Pour un petit point sur les incendies, allez tout de suite.
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0: 17h45 sur Sud Radio, le point incendie avec Quentin Barbaza.
15: Effectivement Judith, le feu qui continue malheureusement de ravager actuellement la Gironde, les Landes, mais on n'oublie pas non plus le Var où le feu n'est toujours pas fixé. On va revenir sur cette zone de la Gironde qui est la plus touchée. 42 000 hectares ont brûlé. Le brasier est toujours situé au nord du bassin d'Arcachon, sur les villes notamment de Lesges-Cap-Ferré et du Porge où d'importantes reprises de feu ont été recensées cet après-midi. Il continue de se diriger vers l'est. Des évacuations ont été menées dans 23 communes et le front de flammes est actuellement à 15 km de Bordeaux, à Martignas-sur-Jal et à Saint-Jean-d'Illac. Les autorités se penchent surtout sur une zone sensible qui pourrait être atteinte par les flammes avec cette mauvaise météo qui est à venir. C'est la zone du camp militaire de Souge où se situe le 13e régiment de dragons parachutistes. Ce matin, c'est la ville de Lacanau. On a reçu notamment Vincent Hipp qui a eu son camping évacué. 4000 vacanciers ont quitté les lieux et au total, ce sont plus de 222 000 évacuations qui ont été menées en Gironde. Plus de 200 maisons détruites et toujours 3000 pompiers mobilisés. mobilisés. Et dans ces moments difficiles, Sud Radio continue de vous soutenir et de vous donner la parole. Que vous soyez sinistrés, pompiers, mobilisés aux côtés des soldats du feu, on vous ouvre le micro. Témoignez au 0826 300 300 et surtout, bon courage à vous.
16: Et d'ailleurs, je tiens à le dire et le redire, un bravo pour tous ces élans de solidarité qu'on voit en France aujourd'hui. Ça rassure sur l'avenir de ce peuple français que nous aimons tant. Et puis d'ailleurs, tiens, vous le peuple, vous les auditeurs, 0826 300 300, quand vous voulez réagir à un truc, vous pouvez. Et puis vous pouvez aussi vous projeter dans qu'est-ce que vous feriez si vous étiez ministre.
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4: C'est tellement vrai.
16: Alors on reçoit Charlène. Bonjour Charlène.
8: Bonjour Judith, bonjour à toute l'équipe.
4: Bonjour.
16: Alors Charlène, vous nous avez appelé au 0826 300 300 pour vous projeter dans l'idée de qu'est-ce que vous feriez si vous étiez ministre des Armées, tiens.
4: Oula.
8: C'est ça.
16: En
8: exactement.
16: Trois points. Allez-y, on vous écoute.
8: Tout à fait. Alors si j'étais ministre des Armées, tout d'abord, ma première mesure ce serait de renforcer la défense face aux nouvelles menaces. Voilà, donc je renforcerai les capacités de la France face aux nouvelles formes de guerre, notamment les attaques par drone.
16: Oui.
8: Donc les conflits récents montrent qu'il faut être capable de détecter, neutraliser et contrer ces menaces rapidement pour protéger le territoire et nos forces.
16: C'est vrai.
8: On est d'accord. Proposition numéro 2, on y va ?
16: Allez-y, faites-vous plaisir.
3: Je suis sacrément motivée, madame la ministre.
16: On adore, vous allez être nommée, attention.
8: Je m'y prépare. Alors, je propose d'adapter nos armées à la guerre de demain. Donc, j'investirai davantage dans les technologies qui transforment les conflits. Donc, les drones, l'IA, la guerre électronique et cyberdéfense. Les armées doivent évoluer au même rythme que les nouvelles méthodes de combat pour conserver un temps d'avance. Voilà. Donc ça, c'est mon deuxième point. Et je terminerai avec un renforcement des capacités de projection de la France.
16: Alors, expliquez ce que c'est les capacités de projection pour les auditeurs qui nous écoutent.
8: Alors, je poursuivrai les investissements dans les moyens de transport stratégiques contre l'A400M, qui permet de déployer rapidement des troupes, du matériel ou de l'aide humanitaire partout où la France est engagée.
16: Vous avez bossé, dis donc, Charlène.
8: Ah, mais oui, mais je suis prête.
3: Elle est prête.
8: De plus en plus instable, disposée d'une capacité de projection rapide et un atout essentiel.
16: Bravo, bravo. Alors, avant de reprendre sur ce que dit Charlène, c'est vrai qu'il y a quand même eu 390 drones ukrainiens, je tiens à le dire. C'est une info entre la nuit dernière, entre lundi et mardi, qui ont été lancés dans la nuit, dans la région de Moscou. C'est vrai qu'on peut se demander si la guerre change pas de visage. Finalement, c'est une guerre de drones aujourd'hui.
4: Vous savez, les biffins, les gens qui sont sur le terrain, l'armée de terre, qui vont sur le front, et ça existe toujours, mais le danger pour eux maintenant, c'est les drones qu'on utilise à une vitesse phénoménale, puisqu'on en construit des dizaines de milliers quasiment par jour. Effectivement, c'est une nouvelle forme de guerre. On va peut-être oublier les tanks, je ne sais pas, mais les chars d'assaut, ce qu'on a utilisé pendant des années, mais c'est vrai qu'on va vers une nouvelle forme de guerre. Et en même temps, moi, je voudrais poser une question à notre ministre de la Défense, parce que vous me parlez de stratégie, évidemment, au niveau mondial, puisqu'on a plus de 250 000 militaires dans notre pays, avec les forces spéciales qui sont un peu partout dans le monde. Mais est-ce que vous ne seriez pas pour un renforcement de la sécurité? Alors ça, c'est mon hobby total à moi, je vous le dis tout de suite. Pour renforcer, comme on le fait avec le plan Sentinelle, la sécurité dans les quartiers, par exemple. C'est-à-dire de mettre en place des patrouilles de militaires et de policiers, parce que vous savez que nos policiers sont pris sur plein de missions et sont saturés de missions. Est-ce que vous ne pensez pas que les militaires pourraient avoir des missions comme ça en France, comme le plan Sentinelle, où on a 10 000 militaires répartis sur le territoire après ce qui s'est passé avec les attentats? Est-ce que vous ne penseriez pas qu'on aurait peut-être à faire des missions ici pour sécuriser notre pays déjà, contre le narcotrafic?
8: Ouais, il y a une réorganisation à faire à ce niveau-là et ça me paraît complètement essentiel. Je valide à 100%, tout à fait. Tout reste dans les moyens, évidemment, qui reste, je pense, compliqué et limité, mais ça reste essentiel.
16: Alors, pour revenir justement sur votre deuxième proposition, Charlène, adapter nos armées à la guerre de demain, je vais poser une question à Madi, justement. L'Ukraine, elle est capable, on parlait des drones, de produire plusieurs millions de drones FPV par an. Il y en a entre 5 et 8 millions par an, selon les sources. Et en même temps, si on se projette un peu plus loin dans le monde, au Moyen-Orient, on se dit que si on veut que la guerre entre l'Iran et les États-Unis s'arrête, à un moment donné, les États-Unis, je suis pas sûre que le ciel ça suffise, il va falloir aller sur Terre. Donc peut-être que la guerre change pas tellement de visage finalement.
3: En fait, je crois qu'il y a la guerre traditionnelle qu'on a connue sur Terre, évidemment, elle continuera d'exister, elle continue d'exister. Il y a beaucoup de territoires de guerre partout dans le monde aujourd'hui, c'est vraiment la guerre terrestre. Mais effectivement, la guerre a muté comme la société a muté.
16: Bien sûr.
3: Voilà, donc aujourd'hui, on a différents types de guerres. On a la guerre informationnelle, par exemple. Ça, on le voit tous les jours.
0: Ça, avec, c'est même très
3: les ingérences et autres. Mmh. On a aussi la cybercriminalité. Mais je crois qu'effectivement, la guerre traditionnelle telle qu'on l'a connue, elle continuera d'exister. Et il y a des territoires où, malheureusement, il va falloir aller sur le terrain pour pouvoir avoir la paix, si je peux dire ça comme ça.
0: C'est ça.
3: Malheureusement.
4: Oui, mais regardez, si on regarde l'offensive terrestre, comme on dit, jusqu'à maintenant, Trump, il n'y est pas allé, hein.
3: Oui, il n'y est pas allé, mais à un moment, il va se faire ça dure.
0: Il n'est pas allé pour plein de raisons, Trump. Hein.
4: Mais moi, je vous
0: serait très,
4: juste...
0: très mal vu par le peuple américain, déjà.
4: Oui, mais vous savez pourquoi? C'est, on va finir comme en Irak. En Irak, on a laissé 4000
0: Irak et Afghanistan.
4: Militaires.
0: Ah, ouais.
4: Des dizaines de milliers de blessés.
0: Puis il y a le Vietnam avant ça. Hein.
3: Et puis, il y a eu quand même, oui.
0: Charlène, vous êtes avec nous. Vous restez avec nous, hein, parce qu'on va jouer maintenant.
17: Avec plaisir.
0: On adore Charlène de Chalon. Sur Saône, c'est parti pour le jeu de l'été.
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0: Alors je vais vous embêter, Maddy, parce que je sais que vous n'aimez pas ça.
3: Eh oui.
0: Et vous. Alors en fait aujourd'hui, comme je n'ai que deux vraies voix, vous allez être chacun pour votre pomme. Charlène, c'est pour votre pomme. Vous, okay. Bruno, c'est pour
4: et
0: votre pomme.
4: Pour
3: et pourtant, on parlait de solidarité. Ouais.
0: Vous, Maddy, c'est pour votre pomme. Le blind test du jour, c'est un spécial musique de l'été pour ceux qui sont en vacances.
3: Oh, hein, là, là.
0: Et surtout ceux qui sont au bureau. Alors. Il y en a qui sont faciles, d'autres un peu moins. C'est parti pour la première chanson.
4: Maître Gims.
3: Pardon ?
4: Maître Gims.
3: Mais non.
0: Non.
17: Mais non. Non, il était en concert en France il n'y a pas longtemps. C'est pas Bad Bunny ?
0: Bravo, Charlène. Bad Bunny, Mia.
4: Bad Bunny.
0: On adore Bad Bunny. Bunny. Moi, je suis fan. Hein.
4: Ah, j'ai vu un concert
0: toutes les
4: ce week-end.
0: De plus de 40 ans aiment beaucoup Bad Bunny. Je tiens à le dire quand même. Il fait un effet sur ma génération.
4: Ah ouais, moi, j'ai vu The Weeknd. Énorme.
0: Ah, The Weeknd, c'est très bien
4: au parc,
0: aussi,
4: des, ouais. Au parc des Princes. Au Parc des Princes, au Stade de France.
3: Stade énorme.
17: Ah, j'aurais adoré.
0: Allez, son numéro 2. Soleil sur
4: ton corps. Maître Gims.
0: Ah oui. Bruno, c'est parti. Allez, un petit peu de son soleil. Maître Gims. Allez, le son numéro 3.
3: Ah oh, putain.
4: Bernard Lavillier, non.
3: Non.
17: Comment c'est ça?
0: Ah, Jamaica.
4: Stand the reggae.
0: C'est Bob Marley. C'est vous qui l'avez dit en premier.
4: Oh là là, mince, Charlène.
0: Bob Marley, quand même.
3: Bah oui, quand même.
0: Mais sorti quoi,
4: Bernard Lévy. Oui, parce qu'il il a des influences comme ça.
0: Ouais,
4: ben,
0: un peu
4: brésilien.
0: Il faisait un peu reggae aussi. C'est
3: musique,
0: pas du Brésil, hein. C'est la Jamaïque.
4: Vous savez, oui.
3: Jamaïque.
4: Oh l'horreur.
0: Ah, j'adore. Allez, son numéro 4. Il en manque un.
17: Pourquoi?
0: Il en manque un.
4: Allez,
0: Delon. Ah, alors, le point est pour tout le monde, du coup, c'est ça? Bon, un point Maddy, un point Bruno.
4: Elle m'a dit ça, il faut dire les questions, répondre totalement ou pas.
3: Oui, mais vous aussi, c'est à moitié. On a aussi moitié, là, on se débrouille.
0: Allez, le numéro 5.
4: Ah, merde. David Bowie.
0: Ah, voilà, allez-y, le ça, c'est de la musique qui donne envie de danser hein, sur Sud Radio. Allez, le numéro 6.
3: Oh là là, je connais, je sais pas son nom. Non, c'est le mec à lunettes, la merde.
0: C'est le mec à lunettes.
4: Oui.
0: Vous avez dit quoi, Charlène?
17: C'est pas Laurent Voulzy?
3: Oui, c'est lui.
0: Bravo, on adore Laurent Voulzy sur Sud Radio.
3: Laurent Voulzy, merde, moi je connais pas les noms, c'est terrible.
0: Bah, vous écoutiez pas Laurent Voulzy quand vous étiez petit?
3: Mais si, mais c'est le mec à lunettes, mais j'oubliais le nom.
0: Enfin, le mec à lunettes.
4: Le mec à lunettes.
0: Le petit mec à lunettes. Les raccourcis de Maddy. Allez, c'est parti pour la 7.
3: Tellement de mecs ont des lunettes, les pauvres. Madonna. Nice Larboni.
0: Direct.
3: Ça, c'est ma génération.
0: On a la même, a priori. Ref, mais on a les mêmes refs.
4: C'est musique de fille, ça, non?
3: Madonna,
0: c'est pas de la musique de fille. Tout le monde écoute Madonna.
3: Oui.
0: Vous n'avez pas écouté Madonna, vous?
4: Si.
0: Vous préférez Dalida?
4: Non, c'est une vraie star en plus. Elle a fait des spectacles de folie.
0: Elle dure.
3: Il y en a plus des comme ça.
0: Je crois que ce qui embête le plus les gens, c'est qu'elle a 60 ans et qu'elle dure. Elle est même plus que 60 ans.
3: Elle a plus que 60 ans.
0: Elle dure et elle est en body, en résine, on adore.
4: Ah ouais, ouais.
0: Allez, la numéro 8. Je tiens à dire que vous êtes à égalité tous.
3: Ah putain, la nullité que j'ai suivi, j'ai réussi à prendre quelque chose.
0: Donc, vous allez avoir une chanson pour celui qui gagne. Il reste un seul titre. Hein. Vous êtes prêts?
4: Ouais.
17: Allez,
0: c'est la 9.
3: Oh là là, putain. Oh non.
4: Ah oui, Zouk.
3: Non mais je l'ai dans mon 10 heures en plus, c'est ça le fait.
0: Comment vous pouvez pas connaître le nom du chanteur de cette chanson, Charlène?
17: C'est
0: allez,
17: Marvin.
0: Un petit effort.
17: Non,
0: ah,
4: Marvin Gaye. Marvin Gaye.
0: Ah, il l'a dit avant vous, Bruno.
4: Mais oui. Qui s'est fait assassiner par son père, le pauvre.
0: Ouais,
3: quelle histoire. C'est vrai, un truc de malade.
17: J'adore la chanson, ouais.
0: On adore.
3: Mais moi, je l'ai dans sur mon Deezer, mais tu vois, je connais même pas. Voilà.
0: Merci, Charlène, okay. D'avoir joué avec nous.
4: Merci, Charlène,
17: merci
4: pour le point.
17: J'adore
0: votre prénom, Charlène. Ne changez rien.
17: Merci.
0: Et puis, bah, vous, les auditeurs, les auditrices, si vous avez un avis, vous souhaitez réagir, partager une expérience, vous avez forcément une bonne raison de nous appeler au 0826-300-300. Vous pouvez aussi nous faire des petits SMS, hein, 7-20-18 par SMS avec VV en majuscule. Et puis, vous réagissez sur YouTube ou par mail avec jeparticipe@sudradio.fr si vous avez envie de jouer. Allez, vous restez avec nous puisque dans un instant, on continue hein, sur cette spéciale feu de forêt avec des témoignages, du débat évidemment, et puis l'actu qui vous parle, c'est Sud Radio. Restez avec nous, c'est Les Vraies Voix.
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0: Le flash avec Clémence Lobary. Bonsoir Clémence.
29: Bonsoir à tous. L'inquiétude des pompiers en Gironde, la hausse des températures ainsi qu'un vent plus sec font craindre de possibles reprises. De reprises importantes hein, qui ont d'ailleurs été constatées notamment autour de la commune de Lèche-Cap-Ferré. Elles ont également poussé les autorités à ordonner l'évacuation de 4000 touristes de la Cano. À noter qu'aucune autre évacuation du reste de la commune n'est pour l'instant envisagée. Les pompiers restent vigilants également dans les Landes. Le feu est fixé mais il pourrait reprendre, avertit le préfet du département. Plusieurs quartiers de Biscarrosse demeurent bouclés par les autorités. Et la météo ne va donc pas faciliter le travail des secours. Un nouvel épisode de canicule s'installe sur le pays. 16 départements vont ainsi être placés en alerte orange dès demain, notamment la Gironde et les Landes, mais également dans l'est de la France, du territoire de Belfort jusqu'à la Drôme et l'Ardèche. En attendant, des premières mesures pour soutenir les entreprises et les salariés impactés par les incendies. Le ministère du Travail appelle à recourir au télétravail ou encore à mettre en place du chômage partiel. À noter également qu'une nouvelle cellule de crise est annoncée. Une réunion des directeurs de cabinet des membres du gouvernement concernés par les feux est ainsi prévue au ministère de l'Intérieur ce soir. Dans le reste de l'actualité, l'homme accusé d'avoir agressé à l'arme blanche plusieurs personnes hier à Paris, sa garde à vue a été levée pour raisons psychiatriques. Les faits, on le rappelle, se sont déroulés près de la place de Clichy. Trois personnes ont été blessées, dont deux femmes assez grièvement. Le chômage augmente légèrement en France, une hausse des demandeurs d'emploi sans aucune activité de 0,8% au deuxième trimestre. Elle intervient après une baisse de 1,2% trois mois plus tôt. Il y a désormais plus de 3 300 000 personnes au chômage. Et puis, j'ai tout refusé pour les Bleus. Cinq ans après son départ du Real Madrid, Zinedine Zidane a été nommé sélectionneur de l'équipe de France pour succéder à Didier Deschamps. Zizou dispose désormais de deux mois pour préparer son premier rendez-vous officiel. Ce sera le 25 septembre face à la Turquie en Ligue des Nations. Excellente fin de journée à tous.
0: Merci Clémence Lobary.
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0: Rémi André, ça chauffe en mode orange un peu partout là.
1: Oui, exactement, en mode orange, c'est-à-dire que demain, à partir de midi, nous entrons dans une nouvelle phase caniculaire, une nouvelle canicule qui sera certes peut-être un peu moins durable que la dernière, mais malgré tout, on aura très chaud avec dès demain des températures qui pourraient atteindre les 35 à 40 degrés, des températures qui ensuite devraient se maintenir dans cette chaleur caniculaire jusqu'au milieu de semaine suivante. En attendant demain, eh bien, on a 16 départements qui vont passer en orange, et ces départements, ce sont la Gironde et les Landes tout d'abord, où nous avons ce risque d'incendie qui est très fort, et puis nous avons également donc la partie est du pays, c'est-à-dire l'Auvergne-Rhône-Alpes jusque vers le Jura. Là donc 16 départements sur lesquels demain les températures atteindront les 35 à 40 degrés. Sur le reste du pays, on respirera un petit peu plus, mais partout il fera plus de 30 degrés. De la chaleur donc qui s'installe, mais attention, double punition puisque vous parliez d'orange, avec le risque de feu de forêt qui sera intense lui aussi, avec de l'orange un petit peu partout, 65 départements sur lesquels il faudra rester très prudent avec ce risque de feu de forêt.
0: Merci beaucoup Rémi André.
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0: 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Allez, on poursuit avec cette édition spéciale consacrée aux incendies qui touchent le sud-ouest de la France, le Var, enfin un peu partout. C'est parti avec...

0: continue actuellement de ravager la Gironde, les Landes, mais on n'oublie pas non plus le sud-est de la France avec le Var, où le feu n'est toujours pas fixé. En Gironde, zone la plus touchée, 42 000 hectares ont brûlé. Le brasier est toujours situé au nord du bassin d'Arcachon sur les villes de Lesges-Cap-Ferré et du Porge, où d'importantes reprises de feu ont été recensées cet après-midi. Il continue de se diriger vers l'est. Des évacuations ont été menées dans 23 communes. Le front de flamme est à environ 15 km de Bordeaux, à Martignas-sur-Jalles et à Saint-Jean-d'Illac. Les autorités se penchent surtout sur une zone sensible qui pourrait atteindre par les flammes dans les prochaines heures. C'est le camp militaire de Souges où se situe le 13e régiment de dragons parachutistes. On se rappelle que ce matin, la ville de Lacanau notamment, connue pour ses vacanciers, 4000 ont dû quitter les lieux et les campings ont été priés d'évacuer. Au total, ce sont plus de 222 000 évacuations qui ont été menées en Gironde et plus de 200 maisons détruites et 3000 pompiers mobilisés. Dans ces moments difficiles, Sud Radio continue de vous soutenir et de vous donner la parole. Que vous soyez sinistrés, pompiers mobilisés aux côtés des soldats du feu, on vous ouvre le micro et vous pouvez témoigner au 0826 300 300, et surtout bon courage à vous.
1: Merci Quentin Barbaza. Allez, on a aussi la préfète de Gironde, hein, Sophie Brocas, qui est en direct actuellement et qui nous rapporte que 14 reprises de feu ont eu aujourd'hui dans le département. On prend un incendie d'une ampleur sans précédent. Elle nous dit que la situation reste compliquée, on n'est pas sorti d'affaire. D'ailleurs, pour cette spéciale feu de forêt, on continue avec nos témoignages sur le terrain. On part au 0826 300 300. Et on accueille Guillaume Millet. Bonsoir Guillaume.
2: Bonsoir.
1: Alors Guillaume, vous êtes sapeur-pompier, secrétaire fédéral CFDT hein, du SDIS 33. Vous avez déjà... Faites-nous un point de situation, tout simplement.
2: Ben, la situation après le week-end que nous avons passé s'est de nouveau dégradée. Ouais. Nous avions une fenêtre de tir un petit peu dans la nuit de dimanche à lundi, avec également la journée de lundi, où la température avait un petit peu baissé, où les vents étaient tombés, où on avait même eu un petit peu de pluie de 3 à 5 mm selon les endroits sur le chantier, ce qui a pu profiter et bénéficier aux collègues sur le terrain de travailler, de gratter les lisières pour essayer d'éviter durant cette fenêtre de tir que le feu ne continue de se développer quand les températures vont remonter. Et nous voilà donc mardi, les températures sont remontées, l'humidité a baissé, le vent s'est levé et comme prévu en fait, c'est pas une surprise, hein, le feu a repris de la vigueur sur certains secteurs du chantier.
1: Alors on a envie de savoir déjà comment vous allez, comment vous vous sentez, comment vous tenez, comment ça se passe sur le terrain. J'ai plein de questions en une là, je vous écoute Guillaume.
2: Comment on a le moral, c'est fait de haut et de bas comme un petit peu toutes nos interventions. Hein. On sait que c'est pas toujours facile. C'est fait de petites victoires. Des fois, on arrête une saute de feu pour éviter qu'elle n'aille grignoter une parcelle pas encore touchée. Donc on se contente de petites victoires, mais à l'heure actuelle, on voit toujours les hectares qui continuent d'être grignotés et on prend des coups derrière la tête parce que on se rend bien compte que par endroit le feu arrive de façon tellement virulente que même nos lignes d'appui ou le dispositif mis en place, des fois on arrive à se faire déborder parce que le feu arrive avec trop d'intensité. Donc on se nourrit de ces petites victoires du quotidien pour se redonner du moral. La fatigue après, elle est gérée un petit peu comme on peut. Il y a énormément de personnel engagé sur le front de ces incendies, quasiment. Quasiment 2800, ouais. Peu importe en fait le travail qu'il y a à faire, les sapeurs-pompiers de France seront toujours à pied d'œuvre en tout lieu, en tout temps pour se battre contre n'importe quel type de catastrophe, puisque nous sommes également les pompiers du climat, quand même le rappeler certains.
1: Les pompiers du climat, c'est vrai.
2: On continue de se battre. Certains ont fait 10 à 13 heures de route pour venir prêter main forte en arrivant des départements de l'est de la France, du nord de la France, du sud-est également, des Alpes de Haute-Provence. Enfin, ça vient de partout. Ce qui est regrettable, c'est qu'on puisse engager des gens après 12 ou 13 heures de route directement sur les incendies, avec toute la fatigue accumulée dans ces transports, hein, parce que traverser la France en camion feu de forêt ou en fourgon incendie, c'est pas pareil que traverser la France dans sa berline tranquille avec la clim. Hein.
1: Bon, donc, on vous garde avec nous Guillaume, parce qu'on va vous faire participer, pardonnez-moi je vous coupe, on va vous faire participer.

0: participé au débat justement qui a lieu juste après. Bruno, je crois qu'il avait une petite question pour vous.
1: Oui, oui, bon, sont nos héros, on le sait, tout le monde le dit, et à juste titre, effectivement. Alors, ce que je voulais dire, tout simplement, c'est parce que j'étais hier dans le 27 en Eure-et-Loir, et mes copains pompiers d'Eure-et-Loir, je sais, se mobiliser pour aller prêter main forte, et comme l'a dit notre auditeur à l'instant, c'est qu'ils sont, ils ont roulé toute la nuit, et en arrivant, ils ont prêté main forte à leurs copains. C'est, waouh, c'est formidable. Donc, et c'est bien que les civils, les agriculteurs, les forestiers les aident et qu'ils soient aussi sur leur commandement, parce que ce sont eux les spécialistes, les pompiers. Ça, c'est formidable. Cette solidarité, j'adore.
0: Ouais. Guillaume Millet, vous restez avec nous, hein, parce qu'on vous garde pour le débat juste après. Je rappelle que vous êtes sapeur-pompier, secrétaire général et fédéral CFDT, hein, du S10-33. On continue au standard au 0826-300-300. Vous pouvez nous appeler, réagir, témoigner. N'hésitez pas surtout pour cette spéciale feu de forêt, cette spéciale incendie qui ravage un peu partout notre pays. Je reçois donc Yves Brugier-Garde. Pardon, j'ai du mal le dire. Yves, vous êtes vous sinistré du Porge. Bonjour Yves.
2: Bonjour, oui.
0: Comment allez-vous déjà pour commencer Yves ?
2: Oh ben, quand on a eu sa maison complètement brûlée, on ne peut pas aller bien.
0: Oh là là.
1: Oui.
0: Alors, complètement, vous n'avez plus rien, Guillaume. Yves, pardon.
2: Non, rien, rien. La maison, il reste rien. C'est méconnaissable. On reconnaît même pas, quand on est dans les décombres, on reconnaît même pas les pièces. On voit plus les meubles. On voit plus rien.
0: Ça fait mal au cœur ce que vous racontez.
2: Toute une vie anéantie. Et c'est gommé, là, comme ça. C'est impressionnant.
0: Vous trouvez en fait aussi que Yves, qu'il y a des actions, enfin que le Porge a brûlé trop vite, j'ai envie de dire.
2: Alors, on a une petite incompréhension, mais je pense que tout ça sera débriefé quand cet incendie sera fini. Maîtrisé. Et pour le moment, c'est pas l'heure de faire des polémiques. Les pompiers, ils font un travail remarquable, colossal, un truc de fou. Mais on a l'impression qu'il y a des zones qui, manifestement, n'ont pas été défendues. Et la question qu'on se pose, c'est pourquoi ?
0: Alors,
2: il y a sûrement une raison.
0: Ça tombe bien.
2: Il y a une raison sûrement tactique, mais elle nous échappe pour le moment.
0: Alors Yves, ça tombe bien puisqu'on est avec Guillaume Millet au téléphone, vous savez, il est pompier, on l'avait à l'instant. Peut-être qu'il va pouvoir vous répondre, Guillaume. Vous avez une raison peut-être à donner à notre auditeur Yves.
3: Bah, vous savez, je ne suis pas garant de la tactique opérationnelle du COS sur les lieux à ce moment-là.
0: Ouais.
3: Moi, ce que je peux dire à Yves, c'est que même si je suis sapeur-pompier à Bordeaux, samedi durant 24 heures, j'étais engagé sur le front des incendies et qu'avec mon équipage, nous sommes passés par Somos, le Temple, le Porge.
0: D'accord.
3: Effectivement, c'est un paysage qui est cataclysmique. On a l'impression que ça a été, il y a des quartiers entiers qui ont été rayés de la carte. Ça vaut ce que ça vaut, mais moi j'ai une pensée pour Yves et tous les habitants de ces communes sinistrées, parce que je suis moi-même issu de ce territoire, à quelques kilomètres de là, je suis de Carcan, où nous avons connu également des grands incendies de forêt il y a quelques années. Ce sont des images qui me frappent, qui m'émeuvent, hein, clairement. Mais on doit continuer notre travail, on doit faire notre route, on doit passer notre route pour continuer à aller chercher le feu là où il est. Maintenant, la seule chose que je puisse dire, c'est qu'en fait, il est très, très difficile de mettre un camion de pompiers sur l'ensemble du périmètre du feu. C'est-à-dire que ce périmètre-là, je n'ai pas absolument pas le chiffre exact, mais ça doit faire des centaines de kilomètres, de linéaires, de pourtour de feu, en fait, si vous voulez. Moi,
0: donc
3: je ne sais pas
0: impossible
3: quelle a été
0: à couvrir,
3: la décision
0: quoi.
3: Prise à ce moment-là pour sauver le Porge, pour sauver l'Aige.
0: Yves, vous êtes avec nous encore. Quand vous entendez Guillaume, qui finalement vous explique qu'ils ont tous été hyper mobilisés, qu'ils peuvent pas être partout, etc. C'est vrai qu'on se dit que ils sont pas à la tactique opérationnelle, mais que on est vraiment désolé pour vous. Mais c'est vrai que le territoire, il peut pas être couvert à 100%, quoi.
2: Ah mais on est bien d'accord, mais l'avenue où j'habite, moi. Les maisons sont situées au bord de la route. Certaines ne sont même pas entourées de bois.
0: Ouais.
2: Elles ont brûlé parce que le gazon autour de la maison a brûlé.
0: Parce qu'il était déjà très sec. Ouais.
2: Donc, si ça avait été arrosé, ces maisons n'auraient jamais brûlé.
0: C'est vrai.
2: Et en fait, ces maisons ont brûlé parce que à ce moment-là, il n'y avait personne sur la zone. Mmh. Donc ça, on voudrait savoir, nous, pourquoi.
0: Alors, on le saura dans un deuxième temps. En tout cas, en attendant, déjà une petite question rapide. Yves, votre assurance, ça fonctionne bien? Tout va bien?
2: C'est ce que j'ai déjà dit des fois. Ouais. Là, on va se retrouver face à un pot de fer énorme que sont les assurances qui vont ajouter de l'ignominie au désespoir.
0: Oui, mais non, on a entendu, vous inquiétez pas, les assurances, ils vont assurer, c'est le cas de le dire.
2: Non. Moi, j'ai pris
0: vous verrez expert, quand.
2: J'ai pris un expert privé qui, lui, a travaillé avant du côté des assurances et maintenant qui fait de l'expertise privée. Mmh. Il m'a dit non. Vous serez remboursé, mais ils vont tout tirer vers le bas. Je vais être obligé de me battre comme un chien pour essayer de vous obtenir le maximum.
0: Bon, bah écoutez, on vous souhaite vraiment, en tout cas, de vous en sortir, de récupérer les sous comme il faut, et surtout, on est de tout cœur avec vous parce que perdre sa maison, bah, je pense que ça chamboulerait n'importe lequel d'entre nous, tous ces souvenirs, etc. On pense à vous, d'ailleurs, vous, les auditeurs de Sud Radio, si vous avez quelque chose à dire, si vous avez envie d'apporter votre soutien, ou tout simplement faire un coup de cœur, nous dire, donner un coup de cœur, un coup de gueule, whatever, vous nous appelez au 0 800 26 300 300. On vous attend dans un instant, c'est le grand débat.
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0: 18h16 sur Sud Radio, un petit rappel pour vous de nos vraies voix du soir. Bruno Pommard, qui est ancien membre du RAID, et Maddy Seydi, directrice en conseil en communication d'influence, pardonnez-moi Maddy. Allez, c'est parti pour le grand débat.
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0: Près de 4000 vacanciers ont été évacués, on en a parlé ce mardi, de plusieurs campings de Lacano en Gironde, une décision prise par les autorités en raison de l'incendie qui s'est déclaré à Somos. Mais alors aussi de la nouvelle vague de chaleur qui arrive, qui s'installe, des conditions météo qui sont particulièrement propices à une propagation rapide des flammes justement. Si les campings n'étaient pas directement menacés au moment de l'évacuation, le principe de précaution, et oui, a prévalu. C'est important pour éviter tout risque dans un contexte où les incendies se multiplient. Puis chaque année, les évacuations préventives tendent à devenir la règle. Alors selon vous, chers auditeurs de Sud Radio, vous savez que vous pouvez aller commenter évidemment sur notre chaîne YouTube. Et puis n'hésitez pas à nous appeler au 0800 26 300 300. Selon vous, chers auditeurs, est-ce que évacuer avant le danger, c'est devenu indispensable? C'est la question qu'on vous pose. 0800 26 300 300, on part au standard puisque nous avons des témoignages de nos auditeurs. On commence avec Béatrice qui nous appelle de Le Porge. Bonjour Béatrice.
14: Oui, bonsoir.
0: Bonsoir. Alors vous, Béatrice, vous avez eu aucune instruction. L'incendie, il a commencé mercredi chez vous. Il n'y a pas eu d'instruction de la mairie, pas de plan communal. Et c'est votre fils qui vous a réveillé, qui vous a un peu sauvé, j'ai envie de dire.
14: Oui, c'est notre fils qui nous a sauvé la vie, puisque moi, je suis rentrée de déplacement le jeudi parce que je voyais qu'il y avait des feux sur le Porge. Mais je pensais que c'était quand même relativement maîtrisé. Et puis, c'est vrai que sur les coups de 22h, je voyais quand même le ciel très orange. J'y ai quand même assez proche. Pas d'appel de la mairie, rien du tout. Ensuite, je suis ressortie à 23h10. C'était encore de plus en plus lumineux et proche de la maison. Et à 1h10 du matin, mon fils m'a réveillée parce que je m'étais assoupie pour me dire « Maman, j'entends des explosions. » Je me suis levée. Là, quand on a ouvert la porte-fenêtre, il n'y avait plus personne au PC de sécurité parce qu'on habite juste en face de la salle des fêtes.
0: C'est fou ça quand même.
14: Plus les gens qui étaient évacués n'étaient plus dans la salle des fêtes. Et là, je regarde, bah, les flammes étaient à 200 mètres de la maison. Oh là là. Mon fils ne nous aurait pas réveillés, la suite aurait été tragique.
0: Mais comment ça se fait, pardon, mais comment ça se fait? Vous êtes en face en plus, qu'est-ce qui s'est passé à votre avis, Béatrice?
14: Personne n'est venu sonner à la maison, j'ai mon téléphone, je pensais qu'on allait avoir une alerte.
0: Oui, parce que normalement il y a des alertes assez fortes. Hein,
14: Voilà, je pense que maintenant les antennes GSM peuvent savoir tous les téléphones qui bornent. Moi, mon téléphone, bien entendu, est activé au niveau des alertes. On avait trois téléphones portables à la maison, il n'y en a pas un qui a sonné. C'est tragique, quoi. Et dans la rue, personne n'a sonné. Il y avait encore l'électricité. Personne n'a sonné pour nous dire réveillez-vous, faut se sauver.
0: Bon, bah écoutez, on est vraiment désolé pour vous, Béatrice. Comment vous allez là aujourd'hui?
14: Ça va, mais psychologiquement, c'est compliqué. Là, j'entends qu'il y a encore des feux sur le port, mais on a des informations par la télévision. On n'a aucune information de la mairie. On sait pas où on va, quoi. Qu'est-ce qu'on fait demain? Qu'est-ce qu'on fait après-demain?
0: Alors,
14: on sait pas.
0: On a parlé des assurances tout à l'heure. Il y a plein d'assurances qui prennent en charge, hein, les sinistrés, les déplacés, qui payent des hôtels, qui payent des apparts et tout. N'hésitez surtout pas à vous rapprocher de votre assurance, Béatrice.
14: Oui, on l'a fait ce matin.
0: On vous souhaite vraiment bien du courage. On vous remercie pour votre témoignage. Merci beaucoup, Béatrice. Vous nous appelez de Le Porge. Hein. Enfin, vous avez été déplacée de Le Porge par vos propres moyens, du coup, en Gironde. On continue avec Frédéric qui nous appelle de Saint-Aubin de Médoc. Bonsoir, Frédéric.
15: Bonjour tout le monde.
0: Bonjour. Vous êtes en Gironde aussi. Voilà.
15: J'ai beaucoup plus de chance que Madame Béatrice juste avant moi. Parce qu'à Saint-Aubin de Médoc, donc on était chez les amis, nos voisins en train de prendre l'apéro, et on a eu des appels de nos amis en disant on a vu à la télé ou à la radio, je ne sais plus, que Saint-Aubin vous allez être évacué. Ah bon, on n'avait rien reçu, mais on n'a pas attendu de recevoir quoi que ce soit, et on s'est dit on part, on va à Villeneuve chez ma mère, Villeneuve d'Ornon, qui est une commune du sud de la métropole de Bordeaux, Saint-Aubin plutôt au nord, et dans la ligne du feu qui venait de Somos. Et en descendant vers le sud, je m'éloignais considérablement du feu. Et en fait, ma femme, qui est quand même beaucoup plus geek que moi, alors je lui fais confiance pour ça, mais pas pour autre chose, bien sûr, mais en tout cas pour ça.
0: Bon, allez-y là.
15: Elle m'a dit, tu sais, en principe, c'est un peu comme disait Madame Béatrice juste avant. Les téléphones sont repérés et ils envoient des messages au téléphone, donc ils voient le repérage. Et nous, comme on avait quitté Saint-Aubin, je pense que c'est les avertissements que Monsieur le maire, Monsieur Christophe Duprat, a envoyés. On les a pas reçus parce qu'on était déjà en route pour Villeneuve.
0: En tout cas, merci de votre témoignage, Frédéric. Oui, allez-y.
15: De ce côté-là, Monsieur Duprat travaille très bien. Apparemment, nous avons comment on appelle ça, des comptes rendus régulièrement pour nous tenir au courant et nous faire des choses comme ça. Donc vraiment c'est parfait.
0: Eh bien écoutez, on vous remercie beaucoup de votre témoignage et on vous souhaite bien du courage en espérant que tout se passe bien pour vous à Saint-Aubin de Médoc en Gironde. Alors notre président évoque ce soutien, il apporte son soutien aux personnes déplacées, on l'écoute.
16: Je veux également avoir un mot pour dire le soutien, la solidarité de la nation pour celles et ceux qui sont déplacés, qui depuis plusieurs jours sont sur des lits d'hico, dans des gymnases, qui vivent, je le sais, dans l'angoisse, dans la peur. On a eu plus de 200 000 personnes qui ont été déplacées, des touristes, mais aussi des résidents, dont on a pris soin, ce sont des vies qu'on a sauvées, mais évidemment dans des conditions très difficiles. Et donc on va tout faire pour qu'ils puissent, dans les meilleurs délais, mais en toute sécurité, revenir chez eux.
0: Quand on écoute Emmanuel Macron, Madi Saïdi, on se dit que il y a une vraie solidarité globale. On en parle depuis tout à l'heure dans le pays, effectivement. Et puis on se dit que ces évacuations préventives, elles sont absolument incontournables. Désormais, on ne peut plus faire sans.
17: Elles sont incontournables, elles sont nécessaires. Aujourd'hui, il faut le faire d'abord pour sauver des vies, parce que les incendies, on peut les éteindre et comme on l'a vu, ils se ravivent après.
0: Surtout qu'ils sont sous terre, c'est ça qui est impressionnant.
17: Ça explose carrément. Donc pour sauver des vies, il faut le faire. Donc il faut, et puis ce principe de précaution, en fait, il s'impose, on n'a pas le choix. Et aussi, je pense que c'est important aussi pour faciliter le travail des pompiers. C'est plus facile pour eux d'aller gagner du terrain, aller éteindre le feu en sachant qu'il n'y a plus personne sur le terrain. C'est important. Alors c'est vrai que c'est difficile pour les gens parfois de comprendre, mais c'est encore très loin, mais le feu ça va très vite aussi. Aujourd'hui à 14h ça peut être très bien, et puis à 16h ça a tout changé. Donc effectivement il va falloir s'habituer à ça, à une juste application du principe de précaution, et à chaque fois quand on sait que c'est des choses au narix, ah bah, il faut évacuer les gens avant que le feu n'arrive.
0: Bien sûr. Bruno Pomard, vous disiez tout à l'heure hors antenne, je vais le répéter aux auditeurs, qu'effectivement de toute façon si on n'appliquait pas ce principe de précaution et qu'il y avait des gens qui décédaient, ça serait encore pire, enfin c'est catastrophique en fait, on est obligé de faire ça aujourd'hui.
1: Ah, mais totalement. Alors déjà qu'on critique évidemment l'État, les services de l'État, moi je veux bien qu'on critique l'État, c'est le truc le plus facile à faire, mais quand on sait quand même qu'on a réussi à évacuer plus de 200 000 personnes, vous vous rendez compte un peu ce que c'est, les reloger, même si c'est de façon un peu archaïque, mais enfin, je veux dire, ces gens sont en sécurité. Je pense que les élus, alors j'étais un peu étonné d'ailleurs des interventions de nos deux autres auditeurs, en disant qu'ils n'ont pas été informés, etc. Normalement, dans ce fameux plan communal de prévention, moi je l'ai fait dans mon petit village, on met en place tout un tas d'actions à mener, évidemment, pour venir en aide quand il y a une catastrophe. Mmh. On est au service des services de l'État et du SDIS, service d'information, de défense, des secours, les SDIS, et avec eux on travaille sur la façon d'évacuer, ce qu'on doit faire, si nous et lui on doit aller informer nos habitants, etc.
0: Puisqu'on est avec Guillaume Millet qui est secrétaire fédéral CFDT du SDIS 33. Guillaume, vous êtes encore avec nous?
3: Oui.
0: Ouais. Alors justement, jusqu'où il faut aller dans ce principe de précaution?
3: Jusqu'au bout. Jusqu'au bout, en fait, ce qui a été fait en fait en Gironde, je suis un peu comme votre interlocuteur, hein. On peut pas tout le temps taper sur tout le monde dès qu'on fait quelque chose. Aujourd'hui, on peut se féliciter d'avoir déplacé 225 000 personnes quasiment.
1: C'est ça.
3: Pas toujours de façon fluide, hein, parce que quand on commence à évacuer des villes de 10 000 habitants, nécessairement, ça crée quelques embouteillages. Mais en fait, le feu n'était pas encore là. On est sur de la prévention. Est-ce qu'il vaut mieux qu'on laisse les gens chez eux et puis qu'on évacue tous au dernier moment et qu'on mette 50 000 personnes sur des routes et qu'ils se retrouvent piégés par les flammes, comme on a pu le voir au Portugal en 2017? Non, ce serait dramatique. Absolument. Donc en fait, aujourd'hui, il faut juste saluer la réponse qui a été apportée pour ces évacuations, pour ces incendies. Je pense que c'est la bonne solution. Maintenant, effectivement, tout toutes ces évacuations, ça pèse énormément sur les collectivités locales qui doivent accueillir des milliers de réfugiés, on va dire. Ce sont des réfugiés des réfugiés climatiques de vacances, mais ce sont des réfugiés climatiques quand même. Les collectivités locales, elles ouvrent leur salle de sport, elles ouvrent leur salle des fêtes pour pouvoir loger des évacués, pour pouvoir même loger des fois des pompiers.
0: Ouais.
3: Et en fait, ce qu'il faut surtout, c'est ne pas oublier l'effort qui est fait par les collectivités locales et territoriales.
1: Absolument.
3: Parce que déjà, d'une, ils participent au financement du SDIS à hauteur quasiment de 50%.
1: Tout à fait.
3: Et en plus de ça, tout ce qui se passe aujourd'hui sur le territoire quand il y a des grands feux, c'est les départements et les collectivités locales, bien souvent, qui en portent la charge avec
0: Pardonnez-moi, Guillaume, de l'État. Merci beaucoup pour votre témoignage. Je vais être obligée de vous couper parce qu'on va faire un point justement sur la situation. Moi, je donne quelques chiffres, hein. 42 000 hectares brûlés en Gironde quand même, 240 habitations brûlées, 220 000 personnes évacuées. C'est absolument incroyable. C'est du jamais vu, j'ai presque envie de dire. En tout cas, presque jamais. Et d'ailleurs, on va faire un point là-dessus avec Quentin Saunier. On vous écoute, Quentin.
18: Et oui, Judith, le feu continue de ravager actuellement la Gironde, les Landes et le Var, où le feu n'est toujours pas fixé. En Gironde, la zone la plus touchée, 42 000 hectares, comme vous le disiez, ont brûlé. Le brasier est toujours situé au nord du bassin d'Arcachon, sur les villes de Lesches-Cap-Ferret et du Porge. La préfète de Gironde, Sophie Brocas, a tenu un point presse à 18h. Je vous propose de l'écouter.
19: On a eu aujourd'hui 14 reprises de feu. C'est très important. Sur des zones qui avaient déjà été parcourues par le feu, il y a un nouveau feu au Barp qui est en cours de traitement. Et puis nous avons un pompier blessé en plus aujourd'hui, ce qui porte le nombre à 110.
18: Des reprises dues notamment au vent qui souffle environ à 40 km/h et à la canicule qui touche de nouveau la zone. La température sur place est de 38 à 40 degrés. Pour rappel, des évacuations ont été menées dans 23 communes. Le front de flammes se rapproche petit à petit de Bordeaux. Il est à 15 km de la métropole, à Martignas-sur-Jalle et Saint-Jean-d'Illac. Au total, ce sont plus de 222 000 évacuations qui ont été menées en Gironde. Plus de 200 maisons détruites et toujours 3 000 pompiers sont sont mobilisés dans ces moments difficiles. Sud Radio continue de vous soutenir et de vous donner la parole, que vous soyez sinistré, pompier ou mobilisé aux côtés des soldats du feu. On vous ouvre le micro pour témoigner au 0826 300 300.
0: N'oubliez pas ce numéro. Merci beaucoup Quentin Saunier, 0826 300 300. Vous pouvez aussi commenter hein, sur notre chaîne YouTube. Vous le savez, Sud Radio, c'est votre radio, c'est la radio du Parlons Vrai. Vous restez avec nous, parce qu'on a encore quelques petites choses qui se passent hein, pendant la demi-heure qui suit, avant de retrouver Patrick Roger pour la suite de cette édition spéciale. À tout de suite.
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0: Vous êtes bien sur Sud Radio, merci de nous avoir choisi. Un petit rappel de vos vraies voix du soir, parce que vous le savez, c'est les vraies voix de l'été. Hein. Vous êtes avec Bruno Pommard, qui est ancien membre du RAID, et puis Maddy Saïdi, directrice conseil en communication d'influence. Est-ce que tout va bien à bord?
1: Ouais, vous avez... je crois que vous avez su trouver les très bons chroniqueurs aujourd'hui, c'est
0: ah
1: tout.
0: Ah bah oui, vous êtes merveilleux. Allez, je vous fais un petit rappel quand même, chers amis. Hein. 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Allez, c'est parti. .org, pardon. C'est parti pour le coup de fil de l'été.
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0: 0826 300 300, vous pouvez toujours réagir à ce que vous entendez. Allez à l'antenne de Sud Radio. On part. Allô Patrick, Mac, oui, oui. Vous entendez oui. Déjà avant que je finisse ma phrase, donc je vous garde avec moi. Patrick, vous êtes responsable du parc animalier Sud-Gironde et Landiras, responsable de la brigade de secours de la faune sauvage. Il y a beaucoup d'associations hein, qui se mobilisent justement pour sauver les animaux sauvages des flammes. Faites-nous un point sur cette situation et sur ces animaux que vous avez pu recueillir, on imagine, ou je ne sais pas comment vous faites, mais on a envie d'avoir les infos.
30: D'accord.
0: On vous écoute, Patrick.
30: Oui. Alors, on m'écoute, excusez-moi. Bon, alors, nous, on intervient effectivement sur la faune sauvage, mais pas que, parce qu'on est beaucoup intervenu sur les animaux domestiques et de rente des gens qui ont été évacués, parce que c'était la première chose. Cette année, comparé à 2022, parce qu'on a connu le feu de 2022, qui était appelé le feu de Landiras, c'est tourné qu'on est sur place, mais ce feu-là, il a une intensité qui est énorme, qui est très importante, et une rapidité aussi, qui fait que, pour le moment, on n'a pas pu super beaucoup intervenir sur la faune sauvage. On commence à faire depuis quelques jours. Il y a les animaux qui sortent du bois et alors comme d'habitude, beaucoup d'animaux à euthanasier, malheureusement, on arrive quand même à sortir des animaux. Ouais, parce que le problème des brûlures, c'est que ça fait des traces importantes. On a récupéré un chevreuil il y a quelques heures là, mais en fait ses pattes, on va dire les ongles et le début des pattes étaient carrément fondus pratiquement. Il marche dans les braises, il y a beaucoup de braises, etc. Il faut savoir que c'est un feu d'une intensité incroyable et on va perdre énormément de biodiversité, de faune sauvage, animalière, ainsi que tout ce qui est les arbres, la flore, etc. C'est une catastrophe.
0: Moi, c'est je dis rarement mon opinion, je suis pas là pour ça, mais très sincèrement, ça me brise le cœur, m'a dit Cédi. Je pense que moi, ce qui me brise le plus le cœur, c'est ça, en fait. Ces animaux, cette faune. Cédi, excusez-moi, Patrick, laissez la réponse.
17: Oui, c'est atroce. D'ailleurs, malheureusement, évidemment, on a des questions climatiques, donc on a toute cette faune qu'on retrouvera peut-être pas, mais surtout ces animaux qui font partie justement
0: de notre patrimoine, de l'humanité, j'ai envie de dire. Ouais.
17: Et je trouve que c'est horrible parce que malheureusement, comme ça a été dit là tout de suite par l'auditeur, c'est que parfois, ben, ils ont pas le choix, donc ils sont obligés des euthanasier et ça, je trouve ça atroce. Vraiment, c'est horrible. Mmh. Horrible.
1: Oui, et puis ensuite, à la différence des humains, évidemment, parce qu'ils sont dans des maisons localisées, etc., les animaux, ils sont dans leur propriété, qui est la forêt, et cette forêt est en train d'être totalement détruite. Ouais, c'est terrible, ouais.
0: Patrick Meng, c'est ce qu'on se dit, c'est que finalement, on est en train de détruire leur monde, en fait.
30: Oui, oui, tout à fait. Alors, pour revenir un peu sur l'euthanasie, le problème, c'est que des animaux qui sont grandement brûlés, ils peuvent vivre encore quelques jours. Hein. Alors, c'est carrément, c'est vraiment une délivrance pour eux.
1: Ouais,
30: alors, on le sait, bien sûr, ça nous brise le cœur, mais on est obligé de le faire. On peut pas les garder dans cet état parce que ça peut durer longtemps.
0: Et puis ils souffrent beaucoup.
30: Aujourd'hui, la problématique, c'est que les animaux qui sortent du bois, ils se confrontent à plein d'autres problèmes, qui sont les problèmes des routes, qui sont les problèmes des grillages, etc.
17: Ouais, bien sûr.
30: Donc, on retrouve des animaux qui ont été épargnés par le feu, mais qui vont être blessés par les routes, par les grillages, etc. Et ça,
0: ça brise le cœur.
30: Merde, ils ont réussi à sortir de là, mais en fait, ils vont se faire taper par une voiture.
0: J'ai une petite question pour vous, Patrick. Si il y a des gens dans votre région, du coup, qui trouvent des animaux blessés, qu'ils soient d'ailleurs des animaux sauvages ou des animaux de compagnie, qu'est-ce qu'ils doivent faire?
30: Alors, ils peuvent nous appeler. Il n'y a pas que nous. Il y a plein d'assos qui sont sur. Il y a One Is a Poon. Là, il y a Futur Asso. Il y a plein d'assos qui sont sur l'affaire. Mais de toute façon, il y a du boulot pour tout le monde au point où on en est. Mm. Donc nous, on peut nous appeler pour à peu près tous les animaux. On va gérer. On peut les transporter aussi. Mais attention toujours parce qu'un transporter un animal de la faune sauvage qui est blessé,
0: c'est dangereux.
30: Et qui peut être paniqué et tout, ça peut être très dangereux. Donc
0: il faut pas faire n'importe quoi
30: parce que les gens peuvent se blesser, un chevreuil c'est dangereux, un animal en plus qui est dans
1: en panique,
30: qui est en panique et puis qui est tout d'un coup calme parce qu'il est stressé, il va se retrouver dans une voiture, il va reprendre un peu des forces, paniqué, ça peut être super dangereux pour les conducteurs, il faut vraiment faire attention, ça se manipule pas comme un chat ou un chien.
0: Écoutez, merci beaucoup Patrick Meng, merci pour votre engagement et pour votre témoignage. Je rappelle que vous êtes responsable du parc animalier Sud Gironde à Landiras. Vous êtes responsable de la brigade de secours de la faune sauvage. Et ben vraiment, on vous souhaite de tout cœur un maximum de courage parce que vraiment cette situation fait mal même à entendre. Allez, vous restez avec nous justement pour l'info en plus.
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0: On change un peu de sujet, Quentin, là. C'est aujourd'hui, Quentin Barbaza, il y a un nouveau sélectionneur, je crois, non? Il y a un truc comme ça qui s'est passé.
6: Je crois qu'il est même un peu connu.
0: Il s'appellerait pas Zizou?
6: Ah, si, Zizou, son petit diminutif, le double Z. Et oui, parce que c'est officiel. Zinedine Zidane est le nouveau sélectionneur de l'équipe de France de football. Il a été officialisé ce matin. Donc, après 14 années de mandat de Didier Deschamps à la tête des Bleus, une nouvelle page va s'ouvrir. Et c'est un retour forcément très symbolique et attendu. Et pour nous en parler, on va accueillir un autre journaliste Sud Radio, Elvin Defazio, qui était ce matin au siège de la Fédération Française de Football qui a assisté à cette conférence de presse. Bonsoir Elvin.
0: Bonsoir Elvin.
7: Bonsoir les vraies voix.
6: Bon Elvin, vous qui étiez sur place notamment, comment vous avez ressenti un peu cette première prise de parole de Zinedine Zidane dans son beau costume et qui maintenant a pris les galons de sélectionneur de l'équipe de France?
7: Ben, Zizou, il était hyper heureux. C'était le moment qu'il attendait depuis très longtemps. Il respire le charisme hein, quand même. Il y avait tellement de journalistes accrédités, beaucoup de supporters devant le siège de la FFF. C'était un super moment. Ça permettait aussi de retrouver un petit peu le sourire dans cette période compliquée. D'ailleurs, il a eu très très vite une pensée pour toutes les personnes qui sont concernées pour les feux qui touchent la Gironde. Et on a vu un Zizou heureux puisqu'il attendait d'entraîner l'équipe de France. Il l'a dit. Il avait refusé différentes offres et il était très très content, mais surtout quel bonheur de revoir Zizou à la tête de la France.
6: Et justement Elvin, je pense qu'on va écouter notre nouveau sélectionneur qui a annoncé que c'était une joie immense pour lui.
8: Aujourd'hui pour moi c'est juste une continuité, quelque part un rêve. J'ai eu des propositions pendant ces 4-5 ans où j'ai arrêté et je les ai toutes refusées pour l'équipe de France. Parce que l'équipe de France, pour moi, c'est la seule chose que je voulais faire. Aujourd'hui, j'ai l'opportunité d'être le sélectionneur de cette équipe. Et je vais tout donner pour que cette équipe continue à gagner. Voilà, c'est la seule chose qui m'anime. J'ai plein d'émotions en moi, quoi. Je suis prêt pour relever le défi.
0: C'est Zizou, il fait zizir. Hein. Pardon, mais j'avais envie de la faire, Quentin. Allez-y.
6: Oui, on l'a senti beaucoup ému. C'était aussi une grande émotion que vous avez ressentie, vous, Elvin, sur place.
30: Ouais, parce que comme j'ai dit là, il avait la possibilité d'entraîner lors des dernières années. Zidane, c'est Zidane, donc tous les grands clubs suivent Zidane. Et puis ce qu'il a fait en très peu de temps au Real, tout le monde le sait. Mais il attendait ce poste-là avec le grand respect qu'il a eu pour Didier Deschamps, parce qu'il savait ce poste-là n'allait pas arriver tout de suite, parce qu'il y avait quand même un grand sélectionneur en place. Il a très très rapidement un hommage pour Dédé, parce que tout ce qu'a réussi à faire Deschamps à la tête de la France, au même, il pensait. Mais lui dit prêt, on a senti une certaine assurance. Il sait qu'il a un groupe incroyable à disposition. Et puis j'ai envie de dire, quand Zidane parle, on dit oui tout de suite.
0: Tout le monde se tait.
30: Ce qui était fou, c'était le charisme qui dégage.
0: Avec son beau costume. Bruno Pomard, vous êtes chaud là, je sens.
1: Ouais. C'est intéressant ce que dit votre spécialiste foot là, parce que moi je suis pas un grand spécialiste de foot, mais bon, j'écoute les médias. Et c'est vrai qu'on a eu vite fait, je dirais presque de zapper les propos de Dugarry d'ailleurs, qui ont pas été très sympas. Je sais pas ce qu'il a fait de particulier dans sa carrière, ce monsieur, mais pour se permettre de juger Monsieur Deschamps qui a fait un travail remarquable. Et c'est vrai que pour Zinedine Zidane, qui est une grande star, un grand entraîneur du Real de Madrid, un grand joueur aussi, tout le monde le sait, le challenge va être lourd à relever, même s'il a une équipe fabuleuse avec des individualités fabuleuses. Il va falloir qu'il relève le challenge parce que Deschamps, et vous l'avez dit, a fait un travail formidable. Donc il faut pas l'oublier. Donc la mission va être très très lourde, même si on s'appelle Zinedine Zidane.
0: Les bottes vont être difficiles à chauffer, à chausser. Décidément, je suis tellement désincendie que ça chauffe de partout. Ouais. Hein, des bottes difficiles à chausser, donc.
17: Oui, ça va pas être simple, évidemment, parce que comme ça a été dit, dans l'équipe de France, on a des belles individualités, mais il faut les faire jouer ensemble et les faire gagner ensemble. Ouais, en tout cas, moi, je suis ravie. J'adore Zidane. Je trouve qu'il incarne quelque chose. Tout à l'heure, on parlait justement de charisme, et je crois qu'il l'a. Et puis, il est très humble. Je trouve qu'il a cette humilité qui parfois peut manquer à certains footballeurs. Mmh. Il est très humble, des rapports quelque part de la sérénité. Moi, j'adore, je suis ravie. Vraiment.
1: Je voudrais juste poser une question. Votre spécialiste est toujours en ligne avec nous?
0: Oui, c'est Aline.
1: Je me demandais pourquoi Dugarry a été dur à l'égard de Deschamps.
30: Les deux s'aiment pas tellement.
1: Ah, voilà, c'est rancune. Ouais, mais quand même, quoi. Je veux dire, Dugarry, il a pas cassé de pattes à un cœur.
17: C'est sûr.
1: Deschamps, c'est autre chose. Non, qu'est-ce que vous en pensez? Moi, ça m'a interpellé, ça m'a fait même de la peine pour le monde du football.
30: Deschamps était malin. C'est lors de sa dernière conférence de presse, lors de sa conférence de presse d'adieu, il a pas voulu répondre. Il sait que Dugarry le déteste. Il a dit, moi, j'ai parlé sur le terrain, j'ai gagné ce que j'ai gagné avec l'équipe de France, les détracteurs parleront.
1: Oui, bien sûr.
0: Quentin Malaza.
6: Moi, j'avais une question pour vous, Elvin. On parle maintenant qu'il a un gros chantier à mener, Zinedine Zidane. Quels vont être notamment les enjeux de son premier mandat, sachant qu'on sait qu'il va y avoir potentiellement une Ligue des Nations, un championnat d'Europe. Quels vont être les premiers chantiers de nos nouveaux sélectionneurs?
30: Gagner. Lui-même l'a dit, je sais comment faire gagner cette équipe de France.
0: C'est
30: un compétiteur, il entraîne quand même l'une des plus grandes sélections du monde, et puis le dernier titre de l'équipe de France, même si c'était pas il y a 20 ans, ça remonte un petit peu. Donc il y a un objectif clair, l'Euro en 2028 et la Coupe du Monde en 2030. Il sait qu'il a quand même des joueurs extraordinaires à disposition, bien évidemment il va devoir les connaître, il va apprendre à connaître ce groupe-là, mais je pense qu'il y a pire qu'entraîner l'équipe de France à l'heure actuelle. C'est tellement costaud, tellement fort, il y a des bases tellement solides qu'il y a pire.
0: Madi Saïdi, l'équipe de France, qu'est-ce que ça vous évoque?
17: Déjà, moi, je suis une fan de football. Donc, quand on parle de football, moi, ça vibre en moi. Effectivement, moi, j'ai adoré la Coupe du Monde, la dernière. Je regarde toujours. Moi, le football, c'est quelque chose de très particulier. Il y a deux choses qui ont été faites chez moi.
0: Ouais.
17: C'est la politique et le football. Moi, le football, je l'ai dans les veines.
0: Ça me fait le même effet, quoi.
17: Je l'ai dans les veines. Quand, au début du match.
0: Et l'équipe de France, c'est quand même un symbole aussi quand on parlait de cohésion d'équipe, on parle aussi de cohésion du pays, en fait.
17: Cohésion du pays est un vrai symbole. Et moi, vraiment, le moment que j'adore, c'est le moment de la Marseillaise avant que ça commence. Quand je vois tous ces jeunes qui ne font qu'un derrière un seul et unique drapeau et qui chantonnent la Marseillaise, je vous jure que des poils que j'ai pas,
0: elle nous hérisse le poil justement quand elle parle. Mais ils sont blonds donc ça va.
1: Oui, mais bien sûr, c'est un symbole parce que d'abord le foot. Bon, pour travailler dans beaucoup de quartiers tout au long de l'année, évidemment, sur mes activités, j'ai quoi ? J'ai le foot, c'est obligatoire.
17: Bien sûr,
1: pas contourner le rugby, mais le foot, évidemment, c'est la discipline favorite de notre jeunesse. Donc, effectivement, alors moi, je fais beaucoup de travail d'ailleurs avec la Fédération française de foot sur les comportements, etc. Parce que lorsqu'on parle de foot, on parle de beaucoup de choses à côté.
17: Bien sûr.
1: Et des comportements à avoir dans les clubs, comportements des jeunes avec les arbitres, etc. Et c'est pour ça que l'équipe de France doit être exemplaire. Elle l'est, évidemment, pour transmettre ces messages à notre jeunesse. C'est important de le faire.
0: Eh bien, merci beaucoup. On va vous laisser quand même un peu le mot de la fin, Elvine de Fazio, sur cette comment elle était, cette conférence de presse, comment vous avez senti l'atmosphère, les gens sont contents, et lui, il est content. Est-ce qu'on est tous contents, en fait, de que ça soit lui, Zinedine Zidane?
30: Tout le monde était content. Il y avait énormément de supporters. D'ailleurs, il y a la Marseillaise qui a été entonnée par les nombreux supporters. Il y avait le sourire, il faisait chaud, mais il y avait le sourire. Et puis, ce qui m'a marqué, c'est que Zidane, vous le saviez, hein, il avait ce côté timide. Il est arrivé tout excité, serein, confiant. Ça fait du bien.
0: Du coup, il est plus timide.
30: Et du coup, il a plus ce côté timide.
0: Allez, on finit avec
6: Quentin. On va rappeler quand même les prochains matchs de Zinedine Zidane. Ses premiers matchs, ça sera le 25 septembre en Turquie, puis après le 28 septembre en Belgique. Et pour le voir pour la première fois au Stade de France, ce sera face à l'Italie le 2 octobre. Un match qui va vous tenir à cœur, Elvin.
30: En effet.
0: On regardera
6: le
0: ça.
6: Le 2 octobre au Stade de France.
0: Merci les garçons, merci Quentin Barbaza, merci beaucoup Elvin de Fazio. Vous restez avec nous, n'oubliez pas que évidemment les incendies sont encore en cours sur notre territoire, donc je vous rappelle que Sud Radio soutient la protection civile et son appel aux dons pour les feux de forêt du Sud-Ouest, plus de 300 volontaires sur place pour évacuer la population, accueillir les sinistrés, gérer les centres d'hébergement, accompagner les plus vulnérables. Il faut donner des sous, allez-y, n'hésitez pas, c'est sur protection-civile.org. Allez, vous restez avec nous parce que dans un instant, on se demande ce qui fait bouger les réseaux sociaux. Et il y en a des trucs. Hein. Allez, c'est parti.
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0: 18h46 sur Sud Radio, encore quelques minutes ensemble. Et puis évidemment, n'oubliez pas que cette édition spéciale Feu de forêt incendie continue après 19h évidemment. Alors, je vous rappelle nos vraies voix, hein. Bruno Pomard, pardon. J'en perds mes mots, qui est ancien membre du REM.
1: Ça vous impressionne, c'est ça?
0: Vous me troublez, en fait.
1: Oui, je sais.
0: Et puis Mathis Seydi, qui est directrice conseil en communication d'influence. Vous aussi, vous me troublez un peu. Bon, je pense qu'à un moment donné, va falloir y aller. Allez, ce qui fait bouger les réseaux, c'est maintenant.
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0: Alors, notre sujet, hein, c'est quand même ces influenceurs qui seront pris dans le cadre du pluralisme dans la campagne présidentielle. Pour en parler, nous sommes avec Pascal Lardelier. Bonsoir Pascal.
18: Oui, bonsoir.
0: Pascal, vous êtes professeur universitaire spécialiste de la communication politique de l'influence et vous avez écrit un livre qui parle de, dont le titre parle de lui-même, Le nouvel âge du complotisme. C'est sorti aux éditions de l'Aube. Alors, tout simplement, je vais vous poser la question. Qu'est-ce que vous en pensez de ce pluralisme de ces influenceurs qui veulent être président ou qui seront pris dans les campagnes? Enfin, c'est le monde change, j'ai envie de dire.
30: Oui, alors je pense que tout ce qui se passe actuellement, ça prend acte d'un changement, pour dire les choses un petit peu savamment, copernicien, puisqu'on change totalement la perspective. Et c'est vrai que pendant très très longtemps, historiquement, les campagnes présidentielles, les campagnes politiques se faisaient avec les médias institués. On le sait, bien sûr, les télés, les radios, les journaux, le rite du passage obligé au journal de 20 heures pour déclarer sa candidature et décliner son programme. Et c'est vrai que c'était un modèle institué qu'on pensait immuable. Et puis, il y a une vingtaine d'années, sont arrivés les réseaux sociaux. Donc là, c'est vrai que les choses ont un petit peu échappé aux décideurs politiques, ou à tous ceux qui organisaient, et puis bien évidemment qui légiféraient à bon escient, parce que il y a des règles à respecter, bien sûr, et je ne vais pas dire le contraire. Et puis, c'est vrai que l'arrivée des influenceurs, depuis une dizaine d'années, et puis les choses se précisent et se précipitent, eh bien, elles ont totalement bouleversé la donne, et on pourrait dire que les influenceurs, ils sont comme des chiens dans le jeu de quilles. C'est-à-dire qu'ils ont renversé les quilles. Et puis maintenant, l'autorité, parce que dans Arcom, il y a une première lettre qui veut dire autorité, voilà. Eh bien, elle essaye de voir comment on peut effectivement réorganiser un petit peu tout ça. Alors, il y a du pluralisme, et ça part d'un bon principe, bien évidemment, et on ne peut pas s'en plaindre. Il y a aussi peut-être une volonté, allez, on peut le dire, de contrôle ou de réorganisation de la donne. Mais en tout cas, ce qui est vrai, c'est que les influenceurs, eh bien, ils font une entrée plus que remarquée, puisque ce sont les nouveaux maîtres du jeu, pourrait-on dire quasiment. Oh, là. On se souvient de Macaille et Carlito dans le
0: bureau. On connaît bien Carlito aussi.
30: Voilà, le bureau d'Emmanuel Macron. Et puis, on sait que maintenant, les grandes déclarations, eh bien, elles se font davantage via les plateformes des influenceurs au journal Le Monde, même s'ils gardent une légitimité absolue, bien sûr.
0: Alors, les grandes déclarations, elles se font aussi sur Sud Radio, comme ce matin, on écoute Martin Adjari, qui est président de l'ARCOM.
5: Ce qu'on va faire, évidemment, si on ne va pas s'intéresser à tous les créateurs de contenu qui mettent des contenus...
12: Mais ils devront avoir, eux aussi, du pluralisme, quoi.
5: Alors, ce que l'on va sans doute regarder, c'est que ceux qui ont la plus grande influence, ceux qui ont le plus grand nombre d'abonnés ou de spectateurs, si je puis dire, on puisse leur demander de respecter les mêmes règles d'équilibre ou d'égalité entre les candidats qu'ils invitent et les mêmes règles de prudence, de modération dans le traitement de la campagne.
0: Martin Adjari, président d'Arcom sur Sud Radio, au micro de Patrick Roger ce matin. C'est vrai qu'en fait, on voit la multiplication des supports. Madi Seydi, par exemple, pardonnez-moi Pascal, légende, il a dit qu'il allait recevoir tout le monde, Guillaume Play.
17: Bien sûr.
0: Il y a une multiplication des supports. Finalement, on se demande, parce que c'est vrai que sur YouTube, c'est un petit peu le Wild West comparativement aux médias traditionnels. On fait un peu ce qu'on veut, donc est-ce qu'il faut imposer des règles vraiment? Est-ce qu'il faut pas en imposer? Est-ce qu'il faut recevoir tout le monde ou est-ce qu'il faut influencer et recevoir qui on a envie? Enfin, on sait plus trop là.
17: Bah, une chose est sûre, c'est qu'Internet avait déjà bouleversé les campagnes politiques et ensuite l'avènement des réseaux sociaux encore plus. Et aujourd'hui, on a ces influenceurs qui, quelque part, ont changé même presque la légitimité de la parole. Avant, il fallait être un politique avec un certain niveau pour pouvoir adresser non seulement les Français, mais aussi pour que les médias vous adressent. Et aujourd'hui, on a ces médias qui ne sont plus les médias mainstream ou les médias traditionnels. On a en face des influenceurs qui ont parfois des chaînes qui, honnêtement, parfois font des audiences beaucoup plus grandes que certains médias traditionnels. Donc il y a une vraie question autour de cela.
0: Parce qu'un média comme Les Gens, on peut le dire, il a 20 millions de vues par mois à peu près.
17: Il y a Les Gens, mais il y en a plein d'autres aussi qui aujourd'hui ont une parole politique. Ils ont aujourd'hui des communautés qui sont présentes, qui les écoutent quasiment tous les soirs. Alors après, est-ce que moi je suis jamais pour contrôler en tout cas la parole publique. Je crois qu'il faut laisser des gens dire, des gens faire campagne. Mais je crois que ça va être compliqué de pouvoir quelque part. Dire à ces influenceurs, en tout cas contrôler la parole de ces influenceurs avec un temps de parole ou autre, ça va être très compliqué.
0: Elle n'est pas contrôlable la parole de ces influenceurs, Bruno Plomard.
1: Bah, j'aimerais bien qu'il y ait un peu de déontologie. C'est un peu, je rêve peut-être un peu, hein, où ça fait vieux ringard, vieux con, mais je trouve que ouais, effectivement, on peut pas entendre. Vous savez, je travaille depuis des années auprès des jeunes à essayer de transmettre des messages de façon très humble à travers mon association de respect, etc. Quand on voit certains influenceurs avec les propos qu'ils tiennent sur les, c'est vu des millions de fois.
0: On parle de masculinité. féministes, on parle de plein de choses, d'appel à la violence.
1: Excusez-moi, c'est des abrutis complices. Et c'est terrible parce que pour notre jeunesse, et c'est là où la violence chez les jeunes vient aussi des réseaux sociaux. Et c'est là où il faut qu'on soit vigilant. Et je pense que l'ARCOM a un rôle à jouer. On va pas finir comme en Chine, parce qu'en Chine, quand ils ont décidé de couper un truc, ils le coupent.
17: Il y a certains propos qui vont tomber sous le coup de la loi. Voilà. Et là, évidemment, on pourra contrôler. Mais globalement, ça va être très compliqué de dire à des influenceurs, votre média, il faut parler moins ou parler tant. Ça va être très compliqué. Mais en revanche, ce qui tombe sous le coup de la loi, évidemment, il faut le sanctionner sévèrement.
0: Allez, Pascal Lardelier, on va vous donner le mot de la fin. Rapidement, s'il vous plaît, on est en retard.
30: Eh bien, écoutez, le mot de la fin, c'est que le gros symbole de la semaine, c'est Bernard Arnault qui débarque sur X. Et je crois que quand même, sans aucun parti pris politique, je crois que le changement copernicien que j'évoquais en ouverture de propos, là, on le touche du doigt, parce que Bernard Arnault, qui est peut-être un peu lassé des interviews où on lui reproche beaucoup de choses, il arrive sur X. Alors, c'est peut-être le Far West, mais il considère que là, il aura un accès sans aucune médiation de contrôle, de censure, etc. Et je crois que ça, c'est un autre fait marquant de la semaine. Donc, il y a une reconfiguration totale du paysage médiatique. On le savait depuis quelques années, mais avec les influenceurs, cette année, et puisqu'on est dans la perspective de 2027, ça va s'accélérer. Désormais, plus rien ne se fera sans eux. Alors, il va falloir compter avec eux, les contrôler peut-être, je ne sais pas, mais en tout cas, les nouveaux maîtres du jeu, je le répète, c'est désormais
0: du moment que c'est pas les maîtres du monde. Tout va bien. Allez, merci beaucoup Pascal Lardelier, vous êtes spécialiste de la communication politique, auteur du livre Le Nouvel Âge du Complotisme aux éditions de l'Aube. Merci d'être venu partager avec nous. Avant de se quitter, Quentin Barbazin, un petit point sur les incendies.
6: On va refaire un point, Judith, sur ces feux qui continuent de ravager actuellement la Gironde, les Landes, sans oublier le Var où le feu n'est toujours pas fixé. En Gironde, zone la plus touchée du secteur de France, c'est 42 000 hectares qui ont brûlé. Le brasier est toujours situé au nord du bassin d'Arcachon sur les villes de Lesches, Cap-Ferré et du Porge. La préfète de Gironde, Sophie Broca, a tenu un point presse à 18h. On va l'écouter notamment pour un point de situation et sur plusieurs reprises de feu qui ont eu lieu.
4: On a eu aujourd'hui 14 reprises de feu. C'est très important. Sur des zones qui avaient déjà été parcourues par le feu, il y a un nouveau feu au Barp qui est en cours de traitement. Et puis nous avons un pompier blessé en plus aujourd'hui, ce qui porte le nombre à 110.
6: Des reprises de feu qui sont dues notamment à cette canicule qui atteint par endroits les 40 degrés ou à ce vent qui souffle à environ 40 km/h. Pour rappel, des évacuations ont été menées dans 23 communes. Le front de flammes se rapproche petit à petit de Bordeaux. Il est à 15 km de la métropole. Ça brûle notamment à Martignas-sur-Jalles et à Saint-Jean-d'Illac. Au total, ce sont plus de 222 000 évacuations qui ont été menées en Gironde. Plus de 200 maisons détruites et toujours 3 000 pompiers sur place. Dans ces moments difficiles, Sud Radio continue de vous soutenir et de vous donner la parole, que vous soyez sinistré, pompier ou mobilisé aux côtés des soldats du feu. On vous ouvre le micro et vous pouvez témoigner au 0826 300 300.
0: Merci beaucoup Quentin Barbazin, merci Bruno Pomard, merci Madi Seidi d'être venu partager avec nous aujourd'hui. Dans un instant, juste après Christophe Jiquel, on va retrouver Joseph Ruiz pour la suite de cette édition spéciale incendie. Merci Quentin. Et puis tout de suite, les coups de cœur de Christophe Jiquel.
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0: Bonsoir Christophe, cette semaine vous êtes à Aigues-Mortes dans le Gard.
21: Oui, partons en région Occitanie, à la pointe sud du département du Gard. Renommée pour ses remparts de 11 mètres de haut et remarquablement conservés, ses 15 tours qui entourent la ville et ses arènes, Aigues-Mortes, commune de Petite Camargue, est surtout connue depuis l'Antiquité pour l'exploitation du sel dans les fameux marais salants situés au sud-est de la ville. Sur place, deux sites attirent la curiosité du visiteur, Aigues-Mortes, aux portes de la ville, et Salins de Giraud, qui offre la possibilité de dormir sur place. Pour en savoir plus, nous sommes avec Jérôme Laroche, directeur de projet de Salins du Midi Hébergement. Bonjour Jérôme.
22: Bonjour.
21: Alors vous êtes implanté sur deux sites, Aigues-Mortes et Salins de Giraud. Pouvez-vous décrire ces deux environnements très différents ?
22: Eh oui, nous sommes effectivement à l'image de la destination et de ces marais salants, et surtout suite à une demande de nos clients directs de l'industrie du sel, implanté sur la commune d'Aigues-Mortes, qui est une commune très connue, très touristique, avec tous les attraits qu'elle peut représenter. Et à Salins de Giraud, où le paysage est encore plus sauvage et naturel. Deux emplacements bien différents situés en Camargue.
21: Absolument. Aigues-Mortes et Salins du Midi sont d'abord des sites industriels pour l'extraction du sel, mais sur lesquels on se reconnecte avec la nature. Expliquez-nous.
22: Oui, effectivement, la genèse du projet de développer un accueil d'hébergement touristique sur nos sites vient un petit peu de cette curiosité des gens à découvrir l'exploitation du sel, et donc pour nous d'offrir un paysage marqué par un monde industriel et de basculer vers un monde très naturalisé, un environnement plein d'oiseaux et avec une végétation très atypique, toutes ces tables de marée salante, ces eaux roses que nous exploitons aussi avec la marque Éclat.
21: D'accord. Alors, où en est la capacité d'hébergement du groupe sur Aigues Mortes? Quel type d'hébergement on trouve?
22: Aujourd'hui, on a commencé avec une quarantaine de logements qui peuvent accueillir à peu près une centaine de personnes. Une typologie de logements un peu insolite, des maisons de caractère qui ont finalement toujours existé au milieu de nos marais, mais également des produits un peu plus modernes, un peu plus insolites, avec beaucoup d'ouverture sur nos tables de récolte, sur ces tables qui se transforment d'une eau bleue et parfois kaki en une eau rose. Mmh. Et aujourd'hui, effectivement, nous n'avons pas vocation à faire du tourisme de masse, mais plutôt à intégrer nos touristes comme des gens qui ont le privilège de venir découvrir un monde assez isolé, assez à part de ce qu'on connaît sur la masse, sur les autres destinations de nos régions.
21: Oui, c'est une vraie petite bulle de déconnexion. Et à Salins-de-Giraud, c'est pareil, c'est le même type d'hébergement?
22: À Salins-de-Giraud, on a la même typologie d'hébergement. On est en train de développer aussi de l'hôtellerie de tourisme pur, de la restauration, tout ce qui est services assimilés. L'ambition de développer un spa toujours autour de notre marque de cosmétiques qui nous appartient, de faire découvrir également à nos clients toute la partie vin, la partie gastronomie autour du sel. Mmh. Donc on a cette typicité d'avoir encore plus d'offres à proposer à notre clientèle.
21: Alors dernièrement, en juin, un restaurant a ouvert, la Camargue. Il va proposer une gastronomie de qualité autour du sel. Racontez-nous.
22: Tout à fait. Alors j'ai réussi dans mon parcours d'hôtelier restaurateur à garder quelques contacts, et j'ai le chef Sébastien Nouveau qui a pu nous rejoindre depuis quelques semaines, c'est assez récent, et nous accompagner dans le développement de l'installation d'une production culinaire de qualité avec du matériel qui nous permet aujourd'hui de travailler un panel de produits autour du sel, puisque notre idée dans la découverte du territoire, c'est aussi de travailler avec les produits que l'on récolte à deux pas de notre cuisine. Et c'est aussi l'idée de Sébastien Nouveau de pouvoir aller chercher des fournisseurs en circuit court, ce qui nous permet d'ailleurs d'asseoir le label Valeur Parc.
21: Pour conclure, Jérôme, Aigues Mortes et Salins du Midi sont donc deux sites industriels sur lesquels on retrouve un espace de détente et de culture un peu hors du temps et en pleine nature. Il y a un site internet où on retrouve toutes les infos?
22: Oui, bien sûr, nous sommes en train aussi de travailler sur la mise en avant de notre site qui est le www.nuitsalines.com.
21: Merci, c'était Jérôme Laroche, directeur de projet de Salins du Midi Hébergement. À bientôt, Jérôme.
22: À bientôt, merci.
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0: Les informations, c'est tout de suite.
10: Bonsoir à tous. Une nouvelle vague de chaleur arrive demain sur la France. 16 départements placés en vigilance orange canicule pour la journée de mercredi du territoire de Belfort à l'Ardèche en passant par le Jura, le Puy-de-Dôme ou encore la Savoie. Mais aussi deux départements de l'Ouest, la Gironde et les Landes où le thermomètre pourrait grimper jusqu'à 42 degrés. Des températures en nette hausse qui ne vont pas arranger le travail des pompiers. Des reprises de feu ont été constatées aujourd'hui en Gironde où l'incendie géant est toujours stabilisé mais pas fixé. 4000 personnes ont été évacuées ce matin des campings de Lacanau. Une nouvelle cellule de crise doit se tenir ce soir. Le ministère du Travail lui a demandé à ses services de traiter en urgence les demandes d'activité partielle. Selon la Chambre de commerce et d'industrie, environ 14 500 entreprises girondines se retrouvent paralysées. 184 interpellations depuis le début des incendies dans toute la France, chiffre annoncé ce soir par le ministre de l'Intérieur, Laurent Nunez. Un homme de 23 ans vient notamment d'être mis en examen et incarcéré pour plusieurs départs de feu volontaires dans le Var, où l'incendie dans le massif du Gros Bessillon n'est toujours pas fixé. Dans le reste de l'actualité, les ossements de 4 nourrissons et le corps d'un nouveau-né retrouvé dans un appartement à Orange, dans le Vaucluse. C'est le père de famille qui a donné l'alerte alors que la mère venait

0: Bonne soirée à tous.
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2: Les incendies continuent de ravager une partie de la France. Sud Radio, mobilisé pour vous donner la parole, recueillir vos témoignages. Notre antenne est ouverte pour vous rendre compte de la situation, l'évolution, heure par heure, minute par minute, entre évacuation, intervention des pompiers, des sauveteurs, pour vous raconter l'entraide et la solidarité entre habitants. Des témoignages comme celui du maire du Porge, Martial Zaninetti, en Gironde, commune ravagée par les flammes. Il nous raconte la désolation sur place.
3: Bonjour Martial Zaninetti.
4: Bonjour.
3: Et merci infiniment de prendre quelques petites minutes, hein, monsieur le maire, pour témoigner de ce que vous avez vécu. Le Porge, ville martyr de ces incendies, elle ressemble à quoi, votre commune, monsieur le maire?
4: La commune a été en partie détruite sur la totalité de sa périphérie. Il y a 183 maisons qui sont parties en fumée, et plus de 8000 hectares de forêt communale également qui sont partis en fumée.
3: Vous êtes revenu sur place, les habitants aussi, les Porgeais ont pu retourner dans cette commune?
4: Alors moi je suis pas revenu, je suis resté depuis le début. Ça fait 5 jours qu'on est sur place avec les équipes. Nos administrés pour l'instant ne peuvent toujours pas revenir. La situation n'est toujours pas maîtrisée. Les conditions météo entre aujourd'hui et demain sont défavorables avec les vents. Donc on est en train de vraiment sécuriser le village et toutes les zones avant que nos administrés puissent revenir.
3: Comment ça se passe concrètement? Racontez-nous sur place comment on sécurise comme ça une commune comme le Porge.
4: Écoutez, on a l'ensemble de nos services de secours, soit les pompiers, les pieds, les agriculteurs, les élus, les personnels techniques, tout le monde est à la tâche et on coordonne tout cela du mieux que l'on peut.
3: Je parlais de solidarité, vous la vivez vous-même très directement, monsieur le maire.
4: Oui, bien évidemment, la solidarité est à son maximum. Déjà auprès des communes voisines qui vraiment nous aident pour héberger les gens, du département, de l'ensemble des services. Et aujourd'hui, on reçoit des appels d'un petit peu partout de la France.
3: J'aimerais vous entendre sur une colère qu'on a entendue de la part de certains de vos administrés, notamment sur Sud Radio, certains qui estiment que le Cap Ferret était davantage protégé que le Porge. Vous partagez cette colère vous-même, monsieur le maire, ou vous souhaitez, je sais pas, les raisonner?
4: Oui, plutôt être modéré sur le sujet. La situation qui a démarré était absolument exceptionnelle et jamais vécue en France. Les conditions étaient les feux sont des feux que je crois n'ont jamais été connus sur notre territoire. Donc des moyens ont été engagés. Des moyens importants, très très importants ont été engagés et comme vous le savez, des départs ont eu lieu sur l'ensemble du département, donc il y a une logique aussi au niveau des services de protéger les personnes.
3: En tout cas aujourd'hui, les moyens mis en place sont suffisants pour protéger ce qu'il reste de la commune du Porge, 183 pour l'instant maisons brûlées.
4: Oui, pour l'instant, enfin, c'est toujours insuffisant les moyens. On aimerait beaucoup plus. Pour l'instant, entre guillemets, on se débrouille avec les moyens du bord et on fait face avec l'ensemble de l'équipe sur place.
3: C'est peut-être anecdotique, mais je vais terminer par cela. Monsieur le maire, Emmanuel Macron qui était à Bordeaux aux côtés des pompiers, est-ce que vous avez pu avoir, ne serait-ce qu'au téléphone, le chef de l'État?
4: Alors, je l'ai eu au téléphone et j'étais en réunion avec lui également. Et l'État est à nos côtés.
3: L'État est à votre côté, à vos côtés. Vous sentez effectivement qu'Emmanuel Macron est là, est présent pour vous?
4: Oui, tout à fait. Il nous a émis des messages rassurants et il est pleinement conscient de la détresse que nous avons sur nos collectivités.
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2: Sur le terrain, la solidarité des Français s'est très rapidement mise en place face à ces incendies avec de nombreux élans de solidarité. Cédric Lusinier, cuisinier itinérant, offre par exemple des repas aux bénévoles et aux pompiers.
3: Bonjour Cédric Lusinier.
5: Bonjour.
3: Et merci d'être avec nous, cuisinier itinérant. Je le disais, l'entreprise, c'est comment il est 974, c'est ça votre entreprise, c'est le nom?
5: Exactement, oui.
3: Où vous vous situez actuellement, racontez-nous, et comment vous participez vous-même à cet élan de solidarité qu'on observe un petit peu partout, notamment dans ce département de la Gironde?
5: Alors, je suis, en fait, on fait...

0: à manger en fait au poste de commandement de Sainte-Hélène, qui est une ville qui a été hélas évacuée et où les pompiers donc ont installé leur poste de commandement. Et donc nous on s'est installé ici en fait pour entre guillemets participer un petit peu à notre échelle à ce qui se passe aujourd'hui en faisant à manger donc aux pompiers, aux bénévoles et à tous les acteurs un petit peu qui interviennent sur le terrain.
1: Quand vous dites on, c'est-à-dire vous êtes justement quelques-uns à proposer, à préparer ces plats pour les bénévoles, vous l'avez dit, les sapeurs-pompiers et les personnes éventuellement évacuées.
0: Exactement, c'est-à-dire qu'en fait, bon, j'ai ma femme avec moi dans le on.
1: D'accord, qu'on salue, oui.
0: Voilà, j'ai des amis qui nous aident aussi un petit peu au travers de tout cela, ouais. Et même les bénévoles qui nous donnent un coup de main. Pour vous donner juste un exemple, hier, à un moment donné, en fin de journée, il fallait 110 plats pour les pompiers parce qu'ils restaient, en fait, si vous voulez, sur la zone qu'ils contrôlaient. Donc du coup, il a fallu mettre en boc 110 plats. Mmh. Donc les bénévoles nous ont aussi donné un coup de main pour conditionner tout ça et puis pour que ce soit amené après directement là où étaient les pompiers. Mmh.
1: Vous avez tout de suite voulu aider vous-même, Cédric ?
0: Ben en fait, la question ne s'est pas posée. En fait, après j'étais un petit peu dépassé par ce qui se passait sur les réseaux, mais au départ, en fait, l'idée c'était vraiment de se dire nous ne pouvons plus avoir d'activité cet été. Autant être dans l'action et essayer d'apporter un petit truc en plus, en fait, si vous voulez, pour essayer d'agir un petit peu à notre échelle par rapport à la situation qui se passe là, quoi. La question ne s'est pas posée, en fait. Ça s'est fait naturellement.
1: J'imagine. Alors, la question ne s'est pas posée, mais ça demande quand même à mettre en place toute une organisation pour distribuer autant de repas, Cédric.
0: Tout à fait. Mais après, c'est un peu notre métier. Donc, du coup, on est amené à faire des festivals, des gros événements, on a fait des foires internationales. Donc en fait, si vous voulez, cuisiner en volume, c'est quand même quelque chose qu'on savait faire. La seule problématique, c'était de savoir un petit peu comment l'organiser sur place. Et puis aussi financièrement, hein, clairement, parce que voilà, c'est le nerf de la guerre, quoi qu'il en soit. Et c'est là où justement, on a été agréablement surpris, parce que la solidarité des personnes du monde entier sont mobilisées en fait au travers d'une cagnotte pour justement nous aider financièrement à continuer notre action.
1: C'est grâce à ça que vous allez pouvoir acheter des produits que vous allez cuisiner, c'est ça, Cédric ?
0: C'est exactement ça, c'est-à-dire qu'en fait, nous on fait à manger donc tous les jours et toute la journée, parce qu'en fait c'est par
1: les rotations,
0: la situation du terrain, rotations, voilà. Et du coup, voilà. Donc en fait, nous, là, au moment où vous me parlez, en fait, je viens là de faire les courses.
1: Alors vous avez quoi aujourd'hui ? Qu'est-ce que vous allez proposer de beau aux pompiers, aux bénévoles qui sont sur place ?
0: Voilà, parce qu'en fait, on a eu fait du curry poulet, on a eu fait du rougail saucisse, et là, je me suis dit, histoire de varier un petit peu les plaisirs, on va faire du sauté de crevettes aux légumes aujourd'hui. Bon, je l'aurais pas dit, mais
1: c'est la surprise.
0: Varier un peu les plaisirs.
1: J'imagine, pour les pompiers, en tout cas, les bénévoles qui s'activent énormément, qui dorment peu, ce moment, il est particulièrement important. Ce moment, on va échanger un repas, on va manger, on va reprendre des forces.
0: Exactement. L'idée était là parce qu'en fait, vous savez, les pompiers, fédération militaire, il y a beaucoup de sandwichs faits par les bénévoles, etc. et tout, ce qui est très très bien. Mais le fait sur la journée de pouvoir prendre un repas chaud plus consistant entre guillemets, ça leur fait un bien fou et ils sont en termes de retour de leur part, c'est agréable parce que vu même ce qu'ils font sur le terrain, d'avoir des sourires quand même et de voir un petit peu leur ce petit côté un peu plus entre guillemets joyeux. De leur part, le temps de ce repas-là, en tout cas.
1: Malgré la fatigue, j'imagine que vous les voyez au quotidien, vous échangez avec eux, il y a de la fatigue dans les rangs de non-pompiers, j'imagine.
0: Exactement. Exactement. La fatigue est bien là, mais comme je dis, que ce soit eux d'un côté, parce que ils sont la journée sur le terrain. Alors nous, on a des journées à rallonge, mais en même temps, comme je disais hier... Nous, on n'a pas le droit d'être fatigué. Voilà, on n'est pas en train de se battre contre le feu, etc. Nous, on leur fait à manger. Et là, on arrive tôt le matin et on part tard le soir. Mais c'est le jeu. Voilà.
1: C'est courageux en tout cas. Et voilà, c'est important aussi ce type d'initiative que vous mettez en place avec ces repas que vous servez, ces pompiers qui sont mobilisés en Gironde pour lutter contre les flammes qui en ont bien besoin. Comment on peut vous aider ? Vous avez dit que vous avez mis une cagnotte en place, c'est ça, Cédric ?
0: Alors tout à fait. Donc on a une page Facebook. Comment il est 974. où il y a un lien, parce que c'est un ami. Vous savez, moi, les réseaux, c'est pas du tout mon truc au départ.
1: Ouais.
0: Je suis d'une génération née sans écran.
1: Ah oui.
0: Du coup.
1: Et il a fallu s'y mettre aussi, du coup. Ou être aidé, là.
0: Ouais. Ouais, exactement, exactement. Donc, du coup, sur ma page, commander 974 sur Facebook, mon ami, mon président de, parce que je fais partie d'une association de poker associatif, en fait. Donc, mon président.
1: D'accord.
0: A mis une cagnotte en ligne. Voilà, ouais. Il a mis une cagnotte en ligne qu'on peut retrouver sur cette page et du coup les dons arrivent sur cette cagnotte en ligne.
1: Et ben voilà, voilà. En tout cas. Mais oui, et allez-y pour conclure, Cédric.
0: J'ai découvert un truc, c'est ouais. Wero, apparemment par Wero, les donateurs donc passent par Wero également au travers de mon numéro de téléphone pour justement faire des dons.
1: D'accord, bah voilà, en tout cas voilà. Le Facebook notamment, comment il est 974. Alors je dis hein, c'est K-O-M-E-N-I-L-E
0: oui.
1: Et 974 oui. Derrière. Voilà.
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3: Vous êtes nombreux à nous appeler au 0826 300 300. Sud Radio vous donne la parole. Tout de suite, on entendra la colère d'un pompier, membre d'un syndicat, à propos de la difficulté des soldats du feu qu'il rencontre sur le terrain. À tout de suite sur Sud Radio.
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3: Édition spéciale sur les incendies. Sud Radio vous donne la parole. Continue à vous donner la parole pour vous rendre compte d'une situation absolument inédite. Les feux de forêt continuent de ravager la Gironde et face à eux, les sapeurs-pompiers qui luttent sans relâche. Au micro de Sud Radio, Rémi Chabou, porte-parole de l'intersyndicale des pompiers, affirme que les difficultés rencontrées sur le terrain sont bien plus importantes que ce qui est présenté officiellement.
13: Bonjour Rémi Chabou.
14: Oui, bonjour à vous.
13: Vous êtes le porte-parole de l'intersyndicale des pompiers. Actuellement, comment vous luttez? Quels sont concrètement les moyens dont vous disposez là sur le terrain du côté de la Gironde pour faire face justement à ces incendies et peut-être profiter le plus possible de cette petite situation d'accalmie pour pouvoir gérer au mieux, maîtriser au mieux le feu?
14: Ben on manque de tout, cher monsieur. On manque de tout. C'est la réalité. En fait, c'est ce qui est surprenant par rapport à ce qui est annoncé c'est ce qui est annoncé de partout et puis la réalité du terrain, quoi. Donc, c'est ce qui nous surprend, c'est qu'il y a soit un déni, soit un mensonge, mais en tout cas, nos collègues, s'il n'y avait pas le soutien de la population pour les alimenter, hein, je vous parle en eau, en nourriture, bah, ce serait avec on serait alimenté avec des barres de céréales et des paquets de chips. Donc voilà, je suis désolé d'entrer dans ces détails-là, c'est un peu grotesque, mais c'est la réalité, hein. S'il n'y avait pas la population, qui même des artisans, hein, qui amènent du pain, des pizzas. Voilà, c'est ce qui se passe, hein, la réalité, c'est ça.
13: Mais alors, c'est-à-dire aujourd'hui, si vous tenez sur le terrain, pardonnez-moi hein, Rémi Chabou, mais si je vous entends bien, en tant que porte-parole de l'intersyndicale des pompiers, vous nous dites, en réalité, s'il n'y avait pas la spontanéité, la générosité de la plupart des habitants du coin, les pompiers, nous, on ne tiendrait pas?
14: Bah, c'est une réalité, oui, c'est ça. Et puis alors rajouter à ça l'aide des agriculteurs, de la population. Attention, hein, il faut que ça soit une mise en garde, ce qui est en train de se passer. Lorsque la population et les gens s'organisent seuls sans l'État, c'est qu'ils n'y croient plus. Ils ne croient plus en l'État. Et c'est pas un signe d'impréparation de nos autorités quant à la situation que nous vivons partout sur le territoire national, parce qu'on parle de Bordeaux, mais c'est partout. Il y a une vingtaine de feux majeurs actuellement sur l'ensemble du territoire national. C'est pas rien. Hein. Ça va de la Corse jusqu'à même dans le 91. Hein. Voilà la situation telle qu'elle se présente. Donc on manque de tout. Le président est venu sur le terrain, suite à une réunion de crise interministérielle, tous les sapeurs-pompiers étaient pendus aux lèvres du président, savoir qu'est-ce qu'il allait annoncer comme moyen.
13: Bah, les déclarations du président de la République, Rémi Chabou, ça a été, voilà, vous avez le plein soutien de la nation entière, les semaines à venir seront dures, mais on sera là, cette bataille, on va la gagner ensemble, c'est ce qu'il a dit.
14: Exactement, c'est ce qu'il a dit. Et puis au passage, il a quand même annoncé qu'il y avait eu, je reviendrai dessus si vous me permettez, si on a le temps, que la concertation, le temps de la concertation avait bien eu lieu. Il y avait eu des rapports, notamment le Beauvau de la sécurité civile. Alors oui, il a raison, sauf que ce Beauvau de la sécurité civile, c'est aujourd'hui un document qui sert à caler les portes. Il n'a pas été traduit en décision sur le terrain. Il n'y a rien, c'est un
13: papier. Ça veut dire que c'est resté un énième rapport.
14: Exactement, c'est un énième rapport qui avait été initié à la demande de Gérald Darmanin en 2022 suite au feu de la tête de Busque, et puis même, souvenez-vous, il y a forêt de Brocéliande qui avait brûlé. Mmh. Ensuite, ça avait été lancé officiellement après un an de travaux, ça avait été lancé en avril 2024. Le rapport est sur la table officiellement du président et du premier ministre depuis septembre 2025. On attend, et pourtant tout est marqué à l'intérieur. Mmh. Donc on a eu un commentateur de plus sur le terrain, en la personne du président de la République, somme toute très sympathique, il n'y a rien à redire là-dessus, mais finalement un commentateur de plus, mais rien de plus pour les sapeurs-pompiers. En fait, on est pire qu'en 2022.
13: Pire qu'en 2022, mais
14: avec les dizaines de blessés et les morts en plus, et c'est vraiment affreux.
13: Sachant que j'imagine aussi que la phrase qui a dû vous ulcérer légèrement, Rémi Chabou, c'est « on ne fait pas le retour d'expérience au milieu de la bataille ».
14: Oui, exactement. Oui, c'est
13: parce qu'on aurait envie de dire oui, mais le retour d'expérience, on devrait ne pas en faire précisément parce qu'on aurait dû anticiper. Mais là, une fois qu'on a les mains en plein milieu de la cendre, là c'est le cas de le dire. Mais on a quand même envie d'entendre le fait que s'il y a des choses qui n'ont pas marché depuis quelques jours, il faut les modifier et immédiatement.
14: C'est exactement ça, parce qu'en fait, il répond à la réponse des 9 organisations syndicales qui ont dénoncé le fait que la Direction Générale de la Sécurité Civile, donc le bras armé du ministère de l'Intérieur en ce qui concerne les sapeurs-pompiers, qui prétend que tout est conforme et qui veut organiser, je cite, un grand débriefing en septembre prochain. Moi, je vais vous le dire, les flagorneurs d'aujourd'hui sont les amnésiques de demain, c'est une certitude. Dès qu'on va arriver en septembre, on va passer une actualité, va venir en remplacer une autre, et on oubliera la situation des sapeurs-pompiers jusqu'à aller juin l'année prochaine, 2027, et là, on recommence et ce sera encore pire, et on recommencera à nouveau avec des plaintes en disant comment, qui aurait pu prévoir. Ben en fait, qui aurait pu prévoir, un peu tout le monde, hein. Vous avez les organisations syndicales qui l'ont prévu, vous avez les syndicats de pilotes qui l'ont prévu, vous avez les syndicats de pompiers volontaires qui ont prévu, voilà la situation telle qu'elle se présente. Le Beauvau de la sécurité civile qui est déjà franchement pas très épais par rapport à ce que nous souhaitions mettre dedans, mais en plus, même ce qu'il y avait de pas très épais, ça n'a pas été pris en compte.
13: Sachant qu'il y a aussi quelque chose, on va dire, qui est le rassembleur de tous les symboles, ou en tout cas c'est le symbole des symboles, c'est le fameux Canadair, entre les réponses du ministre de l'Intérieur, entre les déclarations des uns et des autres, des différentes porte-paroles, des pompiers, etc. Est-ce qu'on peut avoir un point sur la situation? Parce qu'il faut le dire, le Canadair, c'est quand même un certain emblème français. Beaucoup de Français, quand on pense lutte contre les incendies, pensent Canadair. Actuellement, on n'a toujours pas compris. On est à combien de Canadair, là, en utilisation? On a une flotte de 12 Canadair, oui, mais si la flotte ne vole pas, on n'en a rien à faire des 12 Canadair. Donc concrètement, en activité utile dans la lutte contre les incendies, Rémi Chabou, on est à combien de Canadair?
14: Ah, réellement utile, on en a quand même 5 qui sont... Alors je reprends les propos de mes collègues du syndicat des pilotes de lutte aérienne, hein. On en a 5 quand même qui sont indisponibles pour maintenance, et puis qui sont en attente de matériel, donc c'est pas compliqué à trouver. Internet, c'est une chose fantastique, c'est que ça garde, ça archive. Donc ce qui a été dit en 2017 avec l'achat des Canadair qu'on attend encore, ce qui a été fait en décembre 2024 avec l'annulation suite au coût budgétaire du premier ministre de l'époque, je ne vais pas citer son nom, comme ça évitera qu'on me taxe de politicien, mais voilà, c'était en décembre 2024, il a fait des coupes. Ouais, par exemple, voilà, décembre 2024, il a fait des coupes, il a annulé les 2 pauvres Canadair qui étaient là. Et non seulement ces Canadair, ils avaient un intérêt de monter le volume, le nombre de Canadair, mais en plus de remplacer des Canadair qui étaient à l'usure.
13: Rémi Chabou, vous savez que sur cet argument, on n'arrête pas d'entendre depuis quelques jours ceux qui disent, je ne sais pas si c'est par passion pour Gabriel Attal ou uniquement par pragmatisme, mais qui disent oui, mais d'accord, mais de toute façon, quand bien même on n'aurait pas coupé, quand bien même on aurait utilisé ces crédits, ça n'aurait pas suffi, on ne les aurait pas eu à temps, ces Canadair, parce que ça devait prendre du temps, on est en France, entre les différents plats, on les aurait peut-être engagés, mais on ne les aurait toujours pas actuellement.
14: Parce qu'en 2022, avec les feux qui étaient quasiment sur l'ensemble de l'Europe, hein, il n'y a pas qu'en France hein, où ça brûlait. Mais en fait, on s'est retrouvé, et je vais vous dire quelque chose que personne n'a abordé, c'est que on s'est retrouvé en, entre guillemets, en concurrence avec l'ensemble des pays du bassin méditerranéen qui souhaitaient acheter des appareils. Vous avez les Espagnols qui ont souhaité en acheter, les Italiens, les Grecs, même les pays du Maghreb, qui souhaitaient acheter des Canadairs. Tout le monde a souhaité en acheter au même moment. Donc forcément, bah, il y a un engorgement. Et puis bah, la société qui était effectivement à l'arrêt, bah, elle a dû relancer ses chaînes de construction, de fabrication. Mais tout le monde s'est retrouvé au même moment à vouloir des Canadairs. Et du coup, vous me tendez la perche, mais je voudrais vous parler de la 400M. On a eu une communication.
13: Oui, ça c'est simplement. Pour remettre dans le contexte, Rémi Jabou, le A400M, c'est un avion militaire qui a été aménagé pour justement aider les Canadairs ou pouvoir justement larguer de la flotte sur les incendies.
14: C'est exactement ça. Et donc on a eu son premier inaugural. Extraordinaire, voilà, bon bah c'est super. Et en fait, c'était une opération de communication. Qui a encore vu la 400M voler à nouveau pour projeter de l'eau? Et en fait, aujourd'hui, les feux, c'est sur l'ensemble du territoire national. Tout à l'heure, je vous ai dit, tiens, il y a des feux en couronne parisienne. D'ailleurs, on a eu Fontainebleau, c'était autour du 16 juillet. Aujourd'hui, les dispositifs de d'alimentation de ces véhicules, contrairement aux Canadairs qui peuvent s'alimenter en eau et écoper dans des fleuves, en mer, etc. Ben, ces véhicules-là, il faut qu'il y ait des pélicandromes, il faut qu'ils puissent se poser pour pouvoir alimenter. C'est pas des véhicules qui peuvent voilà. Et donc depuis, il n'y a pas eu de vol. En fait, on nous a fait une super communication. Hollywoodienne, avec un véhicule un avion qu'on a attendu pendant des heures, finalement jeté de l'eau, ok, et puis on en est resté là, depuis il n'y a plus rien. C'est vraiment les Canadairs, et au-delà même du matériel, il y a les pilotes qu'il faut former. Donc effectivement, vous avez raison, hein, quand Gabriel Attal, quand bien même on les aurait commandés, on les aurait pas eu, mais alors, l'année prochaine, normalement on devrait les avoir, hein, si on les avait commandés au bon moment.
13: Et donc comme on sait que c'est une situation qui va se répéter, qu'on aurait peut-être un peu plus serré des dents cette année-là, en se disant que l'année prochaine, l'année suivante, ou quand ces événements se répéteront, ben, on aurait pu être un peu mieux équipé que la fois précédente.
14: C'est exactement ça. Et non seulement ça va se répéter, mais ça va même s'accentuer. Hein. Voilà, donc je vous l'ai dit, hein, aujourd'hui, on a peur des amnésiques de demain. Donc c'est pour ça que les sapeurs-pompiers aujourd'hui
13: sont. Vous pensez vraiment qu'avec les images quand même qui tournent en boucle sur toutes les chaînes infos, ça occupe absolument la une de tous les journaux, les nationaux, les régionaux, même internationaux pour certains cas. Et nous en faisons partie, nous suivons la situation ici sur Sud Radio plus que très attentivement et régulièrement. Vous pensez vraiment qu'en septembre, on sera capable de faire ou d'aborder la rentrée, les budgets, comme si on avait vécu un été classique?
14: Je suis extrêmement sceptique, malheureusement. Je suis un grand optimiste, mais un grand sceptique. J'imagine pas une seconde que ça soit traité à la hauteur. C'est pas, ouais, tout à fait. Puis, en fait, il y a les élections présidentielles qui vont arriver. En fait, on a procrastiné depuis des mois et des mois, voire des années, sur le Beauvau de la sécurité civile, dans lequel il y a des moyens qui sont. Alors, je sais pas si on peut en parler sur le financement des SDIS aujourd'hui. Il y a une notion qui est importante à prendre en compte. C'est ce qu'on appelle la valeur du sauvé. Lorsque je vais prendre un exemple concret pour vos auditeurs, pour que ça soit plus clair, quand vous parlez de la valeur du sauvé, c'est de se dire, tiens, un immeuble brûle. Lorsque les pompiers, sont en nombre suffisant pour intervenir rapidement et qui viennent pas de 30 minutes, ils ont le temps d'arriver suffisamment tôt pour appréhender le feu et éteindre simplement le feu d'une chaufferie. Là où, si les sapeurs-pompiers n'étaient pas en nombre, bah, le feu de chaufferie se serait transformé en feu d'étage, feu d'immeuble, et le bâtiment complet qui est dévasté.
13: Ouais. Ok.
14: Ça s'appelle la valeur du sauvé. Vous pouvez le décliner sur l'ensemble de tous les sinistres qu'il peut y avoir en France, hein, même sur les feux qu'on vit actuellement.
13: Oui, bien sûr. Non, mais c'est très clair.
14: Voilà. Et donc, d'investir dans le matériel et l'humain, ça peut paraître coûter cher, mais c'est rien du tout lorsqu'on envisage ensuite la reconstruction, l'indemnisation, et je parle pas des vies humaines encore. Hein.
13: Oui, oui.
14: Voilà. Et ça, on voit que c'est une vraie notion.
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3: La colère des acteurs de terrain, les critiques du Rassemblement National de la France Insoumise. Le gouvernement ne serait, selon eux, pas assez préparé face à ces incendies. Réponse de Naïma Moutchou, membre du gouvernement, dans un instant, à l'antenne de Sud Radio, au cœur de cette édition spéciale.
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3: Donner la parole aux Français, rendre compte de la situation. Sud Radio en édition spéciale sur les incendies. Le président de la République Emmanuel Macron s'est rendu sur place. L'État français et son gouvernement tentent de répondre à ces événements absolument hors normes. Naïma Moutchou, ministre des Outre-mer, répond au micro de Benjamin Glaise aux critiques de l'opposition, à celles notamment du Rassemblement National et de la France Insoumise.
17: Naïma Moutchou, bonjour.
18: Bonjour.
17: Et merci d'être avec nous. La France, confrontée à une année tristement historique sur le front des incendies, Emmanuel Macron s'est rendu en Gironde aux côtés des sapeurs-pompiers. Il se devait d'être là-bas, le chef de l'État.
18: Oui, absolument. Il a souhaité être au plus près de la population pour entendre les inquiétudes, les craintes, les angoisses, et c'est légitime, et pour répondre aussi à un certain nombre de sujets et pour réexprimer l'idée que l'État est présent. L'État est bien présent face à ce qui est une situation exceptionnelle. Hors norme, c'est quelque chose que nous n'avions pas connu depuis très très longtemps. Nous avons chaque jour entre 30 et 40 départs de feu. On en comptabilise plus de 13 000 depuis le début de la saison des incendies. Près de 120 000 hectares qui ont été brûlés. C'est une situation exceptionnelle qui nécessite une réponse exceptionnelle.
17: En tout cas, les critiques sont nombreuses. Je le disais tout à l'heure à l'égard du gouvernement. Jordan Bardella qui dénonce le manque de réactivité du gouvernement, notamment sur l'utilisation de l'Airbus A400M, trop tardive selon lui, sur le manque de moyens accordés à la sécurité civile. Du côté d'LFI aussi, on vous accuse, notamment Manon Aubry, d'avoir fait le choix d'abandonner la lutte contre les incendies. Est-ce que vous entendez ces critiques et que répondez-vous, que ce soit à LFI ou au RN notamment ?
18: Je suis pas étonnée, puisque ceux que vous venez de citer ont l'habitude de prospérer sur les crises. Malheureusement, je vais vous dire, les Français attendent des résultats. Ils veulent qu'on garde notre sang-froid et qu'on puisse répondre à la situation. L'État est au rendez-vous. D'abord, il faut le savoir, ce sont des polémiques qui sont totalement inutiles et qui ne correspondent pas à la réalité opérationnelle.
17: Ce sont des polémiques, ce ne sont pas des
18: Mais
17: critiques
18: bien sûr,
17: constructives.
18: Non, absolument pas. Ça ne correspond pas à ce qui se passe sur le terrain. Moi, ce qui m'intéresse, c'est la réalité des choses. D'abord, la flotte aérienne dont nous disposons, elle ne se limite pas à des canadaires. Bien sûr, il y a des canadaires, mais il y a aussi 8 Dash supplémentaires qui ont d'ailleurs des capacités d'action plus importantes que les canadaires. Vous y ajoutez tous les moyens que nous avons l'habitude de louer chaque année pour ce type d'incendie. Donc, il y a des avions, il y a des hélicoptères, et puis il y a tous les moyens des SDIS. Ça fait en tout et pour tout 67 véhicules aériens qui sont mobilisables, en plus de la capacité terrestre, parce que la lutte contre l'incendie, dans l'immense majorité des cas, ça se passe sur le terrain, sur le sol. 2500 sapeurs-pompiers qui sont mobilisés, 1500 militaires.
17: Donc LFI, le RN, vous le dites, prospère sur cette crise, sur ces incendies. Ils en profitent, finalement ?
18: Mais évidemment, comme ils ont l'habitude de le faire. La situation que vivent nos compatriotes, des centaines de milliers de Français aujourd'hui qui sont obligés d'évacuer, de quitter leur foyer, des hectares brûlés, la biodiversité qui est atteinte, enfin tout ça devrait nous amener à beaucoup de responsabilités, je crois un peu de pudeur, pour agir, pour obtenir des résultats, pour faire en sorte qu'il y ait une réponse opérationnelle immédiate, qu'on puisse fixer ces feux, que les Français puissent rentrer chez eux.
17: Au-delà des critiques, on a Marine Tondelier, secrétaire nationale des écologistes, qui réclame en urgence une réunion de crise avec tous les partis politiques et les groupes parlementaires. Est-ce que le gouvernement va en convoquer une?
18: Il y aura le temps du bilan, si c'est ce que cherche Marine Tondelier. La priorité aujourd'hui, c'est de sauver des vies. La priorité aujourd'hui, c'est de sauver des vies. sauver des vies, sauver la vie des Français qui sont aujourd'hui menacés, et il y en a encore, puisque la situation, vous le savez, n'est pas réglée. C'est un long combat que nous devons mener. Moi, je veux d'abord avoir une pensée pour ceux qui sont sur le terrain, pour tous ces sapeurs-pompiers mobilisés. Un jeune sapeur-pompier de 38 ans qui est encore mort dans les Bouches-du-Rhône. Je veux dire toute ma reconnaissance, ma solidarité à ceux qui sont sur le terrain. Je pense aux proches, aux familles, à tous les collègues qui prennent des risques tous les jours.
1: Donc on est clair, pas de réunion pour le moment prévue avec les chefs de parti et de groupe parlementaire du côté du gouvernement.
18: Je n'en suis pas informé, je dis que la priorité, d'accord, c'est l'action de terrain.
1: J'entends. On a beaucoup de colère exprimée, notamment du côté du Porge. Les habitants du Porge, commune qui a été martyr, qui a été totalement dévasté par les flammes. On a une auditrice qui nous disait que sa commune avait été sacrifiée pour sauver le Cap Ferret. Elle n'est pas la seule à le dire. On a un autre qui dit qu'on n'a pas sauvé le Porsche parce qu'il n'y a pas de star. Qu'est-ce que vous répondez à cette colère? Ça rejoint un petit peu ce qu'un député insoumis avait écrit sur Twitter avant de supprimer son message. Il parlait des bourgeois du Cap Ferret.
18: Non, l'État ne trie pas en fonction des statuts. Notre responsabilité, c'est de protéger tous nos compatriotes. Et donc nous déployons des moyens aériens et des moyens terrestres partout où nous le pouvons. À la fois la flotte aérienne que je vous ai décrite, à la fois la flotte terrestre, les appuis avec nos partenaires européens. Nous agissons partout où nous pouvons agir.
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3: Et face à ces feux de forêt dévastateurs dans le sud-ouest, les bénévoles de la protection civile sont pleinement mobilisés aux côtés des services de secours et des autorités locales pour venir en aide aux populations touchées. Sud Radio s'associe à cet appel à la solidarité face aux incendies.
1: Bonjour Jérémy Crachant.
19: Bonjour.
1: Et bienvenue sur Sud Radio. Vous êtes le porte-parole de la Fédération Nationale de Protection Civile qui est pleinement engagée dans ces incendies pour aider les personnes évacuées, pour soutenir les bénévoles, les pompiers. Quelles sont les actions concrètement que vous avez mises en place depuis le début de cette crise, Jérémy Crachant?
19: Écoutez, il y a quelques chiffres clés de la protection civile qui parlent d'eux-mêmes. Je rappelle juste avant que la protection civile, c'est une association de bénévoles. Ce n'est pas un corps de salariés ou voilà, nous sommes des bénévoles. Depuis le début, plus de 450 bénévoles se sont relayés, notamment sur la Gironde, mais pas seulement. Hein, il y a aussi des incendies dans les Landes et dans le Var. Plus de 45 ambulances engagées sur le terrain, 700 personnes évacuées. Voilà, on a monté des centres d'hébergement, on a installé des lits, on a eu une focalisation très forte sur les EHPAD et les personnes fragiles pour pouvoir les déplacer. En gros, ce sont près de 25 communes qui sont accompagnées par la protection civile dans ces incendies.
1: Parce que c'est l'expérience, l'expertise que vous avez justement de faire face et de réussir à faire face à ce genre de situation, Jérémy Crachant.
19: Oui, c'est ça, la protection civile a une expérience, effectivement, les bénévoles sont formés à ça, sont formés à ce qu'on appelle, nous, le soutien aux populations, par le biais de nos agréments, nous pouvons réaliser des évacuations, nous pouvons aussi aider les sapeurs-pompiers dans la partie ce qu'on appelle sanitaire, c'est-à-dire vraiment le petit soin, mais également dans une phase qui va s'accélérer dans les prochaines heures a priori, c'est la phase de la santé mentale et de l'accompagnement psychologique des personnes qui ont été déplacées.
1: Ça, on n'en parle peut-être pas assez, mais cet accompagnement psychologique, il est capital, il est crucial pour l'ensemble de ces personnes.
19: Oui, dans toutes les crises que nous avons eu à traiter à la protection civile, on pense notamment récemment par exemple à Mayotte également, voilà, l'accompagnement dans la durée, on sait que cette mission des incendies ne va pas s'arrêter au moment où les incendies vont s'arrêter, ça va se poursuivre et il va falloir s'inscrire dans la durée, et c'est pour ça aujourd'hui qu'on lance cet appel à la générosité publique, parce que voilà, le seul moyen d'aider une association agréée, c'est simple de pouvoir faire un don pour elle.
1: Alors comment on peut vous aider très concrètement? Expliquez-nous à Jérémy Crachant pour participer justement à votre action, à vos actions en Gironde, mais vous l'avez dit également dans les Landes ou encore dans le Var, puisqu'il n'y a pas qu'en Gironde qu'on a ces incendies. Comment on fait pour vous aider?
19: C'est ça. Donc très concrètement, on a lancé une plateforme de dons, don.protection-civile.org, accompagnée par Sud Radio. D'ailleurs, je vous remercie pour ça. Donc ce qui permet donc de récolter de l'argent, tout simplement du financier, parce que c'est ça qui manque le plus. Oui. Vous l'avez dit précédemment, j'ai entendu sur votre antenne, il y a beaucoup de mobilisations bénévoles qui concernent par exemple les repas, la fourniture de matériel et ainsi de suite, donc ça fonctionne bien. Voilà, nous on sait que ça va durer, on sait qu'il y a plusieurs communes impactées, je vous ai dit 25 pour l'instant. La lutte contre les incendies elle va durer tout le long de l'été, et ouais, c'est pour ça qu'on va avoir besoin d'envoyer encore des équipes supplémentaires. Pour l'instant, on a des équipes sur le terrain, mais on va dès demain envoyer encore des nouvelles équipes en Gironde, et tout ça, malheureusement, il faut mettre de l'essence dans les véhicules.
1: Bah oui, c'est ça, ne serait-ce que pour mettre de l'essence, parce que quand on évacue des gens, ça passe par là déjà. Hein.
19: C'est très concret, c'est très concret. Et puis je rappelle également que la protection civile a un label de don en confiance qui permet donc à chaque donateur d'avoir un gage de bon usage de chaque euro versé. Et ça, c'est très très important.
1: Et Sud Radio qui s'associe effectivement à cet appel au don que vous lancez à la protection civile. Je redonne le site internet. C'est, vous me dites si c'est bien cela, don.protection-civile.org. C'est ça, Jérémy Crinchamp?
19: Et voilà. C'est assez simple à trouver. Je rappelle également que l'Association des maires de France soutient aussi cette campagne, parce que aujourd'hui le maillon entre un maire et la protection civile est très important. On a des antennes de proximité dans plusieurs communes, ouais, et ce qui permet d'avoir une action rapide, efficace, pour permettre de soutenir les populations.
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3: Et pour faire un don, rendez-vous sur protection-civile.org. Restez avec nous. Dans quelques instants, nous continuons à vous donner la parole, à recueillir vos témoignages au 0826 300 300. Les restaurateurs, les agriculteurs, le personnel de santé, tous sont mobilisés pour aider. Comment faire pour aider dans cette situation catastrophique? Nous entendrons différents témoignages juste après une courte pause. À tout de suite sur Sud Radio.
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3: Sud Radio raconte les incendies et les destins chamboulés par ces événements hors normes. Comment tenir? Comment apporter son aide? Certains n'ont pas attendu qu'on leur demande pour répondre à cette question. C'est notamment le cas de beaucoup de restaurateurs qui offrent des vivres aux déplacés, aux pompiers. Au micro de Sud Radio, Franck Chaumès, président de l'Union des métiers de l'industrie et de l'hôtellerie, salue ces initiatives.
1: Bonjour Franck Chaumès.
22: Bonjour.
1: Et un grand merci d'être avec nous. Vous êtes le président de l'UMI Gironde. L'UMI, c'est l'Union des métiers, des industries, de l'hôtellerie, les hôtels qui ont rapidement pris part à ce vaste élan de solidarité. Comment s'est mise en place cette mobilisation, Franck Chaumès?
22: Écoutez, quand il y a eu l'évacuation de la presqu'île de Lèche-Cap-Ferré, il a fallu bien évidemment réceptionner tous ces évacués sur la métropole de Bordelaise, et le directeur des cabinets de Thomas Cazenave m'a appelé en me demandant si on pouvait bien évidemment faire quelque chose, les aider à trouver de l'hébergement. Et en parallèle, il y avait le parc des expositions Bordeaux qui offrait effectivement des couchages, et donc on a envoyé un mailing à tous nos adhérents, et en moins d'une heure il y avait 500 chambres qui étaient disponibles. Donc je salue bien évidemment cette solidarité qui est dans cette profession, malgré tout ce qu'on pourrait dire.
1: C'est-à-dire tout ce qu'on pourrait dire, Franck Chaumès, c'est-à-dire.
22: Vous savez, on a toujours l'image de la concurrence entre nous, donc on croit toujours qu'on n'est pas des gens qui ont du cœur. Moi, je crois aujourd'hui surtout que c'est la France qui a du cœur. Malheureusement, il faut qu'il y ait des catastrophes comme celle-ci pour s'en rendre compte. Mais là, il n'y a pas de politique, c'est plutôt la politique du cœur. Et bien évidemment, ma profession l'a démontré par sa solidarité, par sa générosité, puisque les restaurateurs ont offert des repas. Enfin, c'est honnêtement, je vous le dis de toute ma vie, c'est beaucoup d'émotions que j'ai vécu ça, que je vis encore ça, et je trouve ça extraordinaire notre pays.
1: Vous avez parlé de Thomas Cazenave, qui est le maire de Bordeaux. Vous aviez jamais vu un tel élan de solidarité dans votre carrière, dans votre vie, Franck Chaumès?
22: Non, on avait vu, bien évidemment, quand il y a eu les feux en 2022, on avait déjà vu quand même de la solidarité. Il y avait aussi, il y avait aussi ça pendant la Covid. Il y a eu aussi beaucoup de solidarité. Mais là, ça dépasse tout. Vraiment, des bénévoles qui sont en profusion, qui prennent sur leurs vacances. Quand vous avez vu les agriculteurs qui sont venus au soutien des pompiers, vous le voyez sur toutes vos antennes et de télé. Oui. C'est vraiment magnifique. Je veux juste te dire, malheureusement, je dis bien malheureusement, c'est pour une catastrophe, mais il faut juste retenir le positif. Vous savez, on est toujours en train de parler de choses négatives. Nous sommes une profession avec beaucoup de résilience. On a vécu les gilets jaunes, on a vécu la Covid, on a vécu la montée de l'énergie, on a vécu la montée de la matière première et du pouvoir d'achat. Et on va se relever. On a eu les feux en 2022 dans le sud-ouest à la Teste. Et là, on subit encore un feu. Il faut pas s'inquiéter. On va se relever. On va se relever. Ça va être dur. C'est pour ça que l'UMI est là pour les accompagner, pour accompagner tous nos adhérents.
1: Vous dites ça va être dur. La préfète de Gironde qui a invité, vous l'avez entendu, les vacanciers du mois d'août à reporter leur séjour dans la région. On va se relever, mais la saison, elle est foutue cette année pour les professionnels du tourisme, Franck Chaumès.
22: Bon, on l'espère pas. On espère d'abord, il y a des avancées, même si ça va être long, il ne progresse plus. Il n'est pas encore fixé, mais il ne progresse plus. Donc ça, c'est déjà une bonne nouvelle. Malheureusement, il va y avoir encore de fortes chaleurs avec caniculaire bientôt. Donc, évidemment, on espère qu'il n'y aura pas de nouveau du départ de feu. Vous savez, on a dit quand même un petit défaut, les Français, c'est que on est souvent insatisfaits. À savoir que quand il y a de la prévention, ça va pas, et quand il y a trop de prévention, ça va pas. Mmh. Aujourd'hui, la préfète, je peux comprendre son souci. Elle s'est préoccupée de la partie humaine. Il y avait l'humain et le financier. Donc, elle a voulu, si vous voulez, que les routes soient complètement libérées pour les zones de sécurité, pour les sapeurs-pompiers, pour tout. Donc effectivement, elle aurait peut-être pu préciser sur les lieux sinistrés et momentanément ou pour l'instant. Mmh. On a fait ce retour au ministre. Je pense qu'elle changera sa façon de communiquer, mais on peut pas lui en vouloir. Vous savez, c'est tellement apocalyptique et les sapeurs-pompiers ont besoin d'avoir les axes routiers dégagés. En revanche, la Gironde est grande. Elle est grande. Vous avez tout le Médoc, toute cette côte atlantique, Montalivet et autres. Vous avez le Libournais avec la route des châteaux. La Gironde n'est que la presqu'île. Vous avez de l'autre côté du bassin d'Arcachon. Donc, j'ai envie de dire maintenant, c'est à nous de recommuniquer. Et le gouvernement nous a garanti qu'ils allaient nous aider là-dedans.
1: C'est-à-dire, quelle garantie vous avez obtenue du gouvernement? Vous avez rencontré un certain nombre de ministres du côté de l'UMI.
22: Oui, alors, on a obtenu une chose qui est importante, c'est-à-dire l'obtention du chômage partiel. Parce que, bien évidemment, on a du personnel qui était engagé pour faire la saison. Donc, on a la garantie d'avoir ce chômage partiel. C'est pas une promesse, c'est une garantie. Et surtout, les reports de charges et autres. Donc, je crois que le gouvernement, malgré ce qu'on puisse dire, est présent. Il est vraiment présent. Il a dit que ça coûtera de l'argent, mais qu'ils assumeront, parce que on a vu que le président de la République était venu hier chez nous. Aujourd'hui, nous, les organisations professionnelles, on est en train de faire l'inventaire de tout ce que ça va coûter, c'est-à-dire en charge mutuelle, chômage partiel, et nous sommes avec les ministres, puisque tous les jours il y a une réunion de crise avec les ministres, ça prouve bien que ils ont de l'attention pour nous, et arrêtons de toujours être dans la querelle.
1: Parce que le gouvernement est effectivement beaucoup critiqué sur sa gestion des incendies, sur la question des moyens pour les sapeurs-pompiers. Vous vous dites, aujourd'hui, le gouvernement, en tout cas, il est présent, il est mobilisé à vos côtés notamment.
22: Oui, mais je bien sûr qu'il est mobilisé à nos côtés et qu'il a du cœur lui aussi. Ouais. Puis arrêtons de se chamailler, c'est pas le moment. Les feux sont pas éteints. Moi, je suis pas un technicien. J'ai écouté beaucoup de techniciens forestiers qui vous disent qu'effectivement, il faut faire de la coupe, il faut faire des pare-feux plus importants. On les a pas écoutés. Mais on les a pas écoutés parce qu'aussi l'écologie est rentrée dans notre quotidien. Et aujourd'hui, abattre un arbre, c'est on dirait qu'on a tué quelqu'un. Alors que là, c'est pire que tout. Ça va coûter beaucoup plus d'argent à l'État.
1: C'est-à-dire qu'il y a une partie de l'écologie qui est responsable, notamment des dégâts qu'on constate aujourd'hui sur ces incendies.
22: Mais bien sûr, les anciens vous le disent, les forestiers et les agriculteurs vous disent, on n'irrigue pas. Les endroits où le feu n'a pas pris, c'est quand c'était à côté de champs d'agriculture où c'était irrigué. Donc arrêtons de s'opposer ou de dire qu'il ne faut pas abattre un arbre. Résultat des courses, on n'abat pas les arbres. On est dans une région forestière avec des hectares de pins. Et si aujourd'hui on ne fait pas des pare-feux conséquents et qu'on coupe pas des arbres, eh bien arrive ce qui est arrivé. Ça fait deux fois quand même. C'est la et là, c'est pas le gouvernement qui est responsable. C'est qu'il y a des oppositions. Les oppositions parfois font capoter des décisions.
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3: Les restaurateurs, les agriculteurs, le personnel de santé mobilisé, mais aussi les bénévoles et parmi eux, des chauffeurs VTC. Ils mettent gratuitement leur véhicule à disposition pour aider les habitants évacués, transporter du matériel et soutenir les secours.
1: Bonjour Rémi Giraud.
0: Oui, bonjour.
1: Chauffeur taxi à Bordeaux. Rémi, vous avez vous-même décidé de participer à ce vaste élan de solidarité. Comment vous aidez concrètement toutes ces personnes évacuées?
0: Mais concrètement, on est parti se rendre directement sur le site du parc des expositions. Il y a une quarantaine de chauffeurs jour et nuit. Oui, de Bordeaux, tout à fait, là où il y a tous les sinistrés et les bénévoles. Il y a une quarantaine de chauffeurs qui font des rotations donc pour transporter les bénévoles et rapatrier les gens dans des logements qui sont plus décents, parce que ça reste quand même un accueil vraiment provisoire et spartiate, hein, donc ils sont sur des lits de camp. Donc voilà, donc nous, notre mission aujourd'hui, parce que bon, le taxi a toujours été un pilier dans des moments de crise, hein, donc je vous rappelle avec le Covid, et puis même nos aïeux, hein,
1: taxis de la bien sûr, ouais, on y pense forcément.
0: Donc voilà, pour nous c'était hyper important. On est quand même des enfants et de la région, donc voir notre région partir en fumée comme ça, mais ça nous touche au plus profond, ça nous attriste. Et donc voilà, donc je tenais quand même à rappeler aujourd'hui que cette crise, elle est quand même portée à bout de bras par énormément de bénévoles.
1: Oui.
0: Et voilà, les taxis soutiennent bien entendu nos pompiers qui font un travail extraordinaire. Et je trouve que cet élan de solidarité au niveau des bénévoles, eh bien, c'est 80% peut-être du travail. Les agriculteurs, ce sont des professions qui sont attaquées malheureusement par ce gouvernement, mais qui sont toujours présents pour aider la population dans les moments de crise comme on est en train de traverser aujourd'hui en Gironde et partout
1: attaqué
0: en France.
1: Attaqué par
0: d'ailleurs.
1: Ce gouvernement, c'est assez fort ce que vous dites. Ce sont les incendies qui attaquent, non?
0: Les incendies attaquent, bien entendu, les incendies attaquent, mais je trouve, voilà, je le souligne, parce que quand je vois les agriculteurs, il n'y a pas si longtemps, se faisaient matraquer, vous savez, pour ces histoires de Mercosur et tout ça, aujourd'hui, ils ont encore montré patte blanche, et ils sont là pour la population, et je trouve que c'est bien quand même de le souligner. La profession de taxi aussi, une profession qui a énormément souffert, et aujourd'hui, bien sûr, on est encore là, alors bien entendu, il ne faut pas tout mélanger, mais je trouve que c'est bien de faire voir aujourd'hui, tu sais, professions qui souffrent, les auxiliaires de ville et les infirmières qui sont aussi sur le terrain, tous ces petits bras qui font un travail extraordinaire auprès des sinistrés. Je trouve qu'il faut pas les oublier, ces personnes sont utiles et je pense que le gouvernement devrait valoriser ces professions qui souffrent et pas uniquement les mettre dans la lumière quand on a besoin d'eux.
1: Oui, je comprends tout à fait ce que vous dites, effectivement. Rémi, être taxi, c'est accompagner les personnes dans leur joie, dans leur peine, partager leur quotidien. Aujourd'hui, ce sont des rencontres, j'imagine, très fortes que vous faites à l'occasion de ces incendies et de votre mobilisation, vous, en tant que taxi.
0: Et non, ouais, c'est très dur, hein. Vous savez, on transporte des personnes qui ont été aussi évacuées des EHPAD. C'est des personnes qui sont très vulnérables, des familles qui savent plus où aller. Voilà. Et là, vraiment, on a quand même des personnes en face de nous qui sont quand même un petit peu isolées, qui n'ont pas forcément de famille dans la région pour pouvoir les reloger. Donc effectivement, c'est très dur. Mais voilà, on est là pour leur prêter nos oreilles, les écouter et les aider, les accompagner au mieux dans ce moment douloureux.
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3: 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Tout de suite, restez avec nous sur Sud Radio, le Loft avec Yvan Cugius.
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1: Et tout de suite, les informations.
3: Bonsoir, bonsoir à tous. 14 reprises de feu aujourd'hui en Gironde. L'incendie est stabilisé, mais toujours pas fixé, annonce ce soir la préfète dans son dernier point presse. 4000 personnes ont été évacuées ce matin dans les campings de Lacanau, alors que pendant ce temps, des habitants évacués dans trois villes proches de Bordeaux vont pouvoir rentrer chez eux ce soir. On apprend par ailleurs qu'un nouveau pompier a été blessé aujourd'hui en Gironde, portant le nombre total à 110 depuis le début de l'incendie. La Gironde qui sera placée demain en vigilance orange canicule, tout comme les Landes ainsi que 14 départements de l'Est, de la Drôme au territoire de Belfort, en passant par le Doubs, le Rhône, le Puy-de-Dôme ou encore la Haute-Savoie. Quatrième épisode caniculaire en France depuis le mois de juin, des pics jusqu'à 42 degrés sont attendus localement. Fin de garde à vue pour l'homme qui a blessé trois femmes à l'arme blanche hier à Paris. Selon le parquet, son état de santé a été déclaré incompatible. Il a été interné en psychiatrie. Les faits se sont déroulés, on le rappelle, porte de Clichy hier matin dans le 17e arrondissement. Deux des victimes ont été grièvement blessées, mais leurs jours ne sont pas en danger. Dans le reste de l'actualité, à l'étranger, au moins un mort et des dizaines de blessés après un séisme de magnitude 7,1 au Japon. De nombreuses victimes se retrouvent piégées dans un centre commercial qui s'est effondré. Une alerte au tsunami a été déclenchée avant d'être finalement levée par les autorités. Donald Trump affirme que l'Iran n'aura jamais l'arme nucléaire. Une déclaration quelques heures avant son entrevue avec Benjamin Netanyahou qui vient de se terminer. C'est la première fois que le Premier ministre israélien est reçu à Washington depuis le début de la guerre au Moyen-Orient. Une réunion jugée positive et productive par la Maison-Blanche. Et puis en cyclisme, après sa très belle quatrième place sur le Tour de France, Paul Sexa s'intègre le top 5 du classement mondial de l'UCI. Classement toujours dominé par Tadej Pogacar qui a désormais un nouveau dauphin, le Belge Remco Evenepoel qui devance le Danois Jonas Vingegaard. Très bonne soirée à notre écoute.
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4: Les clés d'une vie, celle de mon invité. Vous avez songé à devenir professeur de philosophie. À la caverne de Platon, vous avez préféré de grandes salles où vous avez éclairé le public sur vos idées beaucoup plus modernes que celles défendues dans l'Antiquité. Vous le démontrez une fois encore dans votre nouvel album « Bonjour Jeanne Chéral ».
5: Bonjour.
4: Alors c'est vrai que vous avez un parcours incroyable depuis plus de 20 ans, même si vous ne les faites pas. Et ce parcours, on l'a jamais évoqué dans les clés d'une vie. C'est une première fois pour moi comme pour vous dans cette émission sur Sud Radio. Et il y a un nouvel album qu'on va évoquer. Mais le principe des clés d'une vie, c'est d'évoquer votre parcours à travers des dates clés. Et la première que j'ai trouvée, c'est le 20 juin 2000. C'est d'après mes recherches votre première télé, une émission TV Estuaire à Nantes, dans un théâtre. Vous mettez au piano avec des chansons et vous avez une voix et des yeux qui pétillent. Vous en souvenez de cette émission ?
5: Oui, je crois que c'était au théâtre Gralin à Nantes.
4: Exactement.
5: C'était à l'occasion d'une fête de la musique et ouais, c'était vraiment ma première télé. J'avais mes petites nattes. J'étais hyper juvénile, quasiment bébé.
4: Oui, mais en même temps, vous étiez heureuse et vous faisiez déjà des chansons intimistes et vous évoquiez ça dans l'interview.
5: Ah oui ?
4: Oui. Vous avez dit, mais le public ne comprend pas que je fasse des chansons intimistes.
5: Ah bon ?
4: Oui.
5: Non, mais je suis restée sur ma ligne.
4: Voilà, exactement.
5: Depuis toutes ces années.
4: Alors, si c'est Nantes, c'est parce que vous êtes née pas loin de Nantes, à Herbray, près de Châteaubriant, c'est ça ?
5: Alors, je suis née à Nantes, mais oui. Ouais, j'ai grandi dans la campagne... À Herbray précisément. Ouais.
4: Oui, Herbray qui est à côté de Châteaubriant. Châteaubriant qui a rien à voir d'ailleurs avec l'auteur. En fait, c'est un seigneur qui s'appelait Briant, B-R-I-E-N-T, qui était le premier seigneur du château au XIe siècle.
5: Vous m'apprenez des choses.
4: Et vos parents n'ont rien à voir avec la musique, puisque je crois que votre père est plombier.
5: Ouais, mon papa était plombier, ouais. Donc c'est une autre manière d'envisager les tubes.
4: Exactement. Je cherchais l'expression. Et c'est vrai.

0: finalement?
1: Elle mène sa barque.
0: Alors, au départ, Jeanne Chéral, votre but, ce n'est pas de chanter, c'est de danser. Vous avez commencé la danse à 6 ans, je crois.
1: J'ai fait de la danse classique étant enfant. Ça me plaisait beaucoup. Et j'aimais beaucoup, en fait, la discipline que ça impliquait. Le côté très rigoureux de la danse.
0: Oui, parce que je crois que vos professeurs étaient issus de l'Opéra de Marseille et ils étaient très rigoureux.
1: Ah oui, très. C'était des anciens élèves de Roland Petit.
0: Oui.
1: Et ils avaient une idée de la danse peut-être un peu à l'ancienne. Je suis pas sûre que ce soit encore très très au goût du jour leur manière d'enseigner, mais disons que moi j'aimais la discipline. Après j'aimais moins le côté super strict. Mais j'adorais qu'on me pousse à aller un peu plus loin.
0: Et c'est là où vous avez découvert la scène pour la première fois, je crois à 6 ans, dans un spectacle de fin d'année, qui était un spectacle annuel où il y avait en première partie les ballets, le lac des cygnes, et après des extraits de ballets. Vous en souvenez ?
1: Je dois dire que non. Mais si je l'ai... Enfin, si... Peut-être vous vous en souvenez.
0: J'ai vu des archives où vous racontez qu'il y avait des exercices collectifs et ensuite les ballets classiques.
1: Ça ressemble de toute façon à la façon de faire un spectacle de fin d'année, ouais.
0: Et je crois que la musique classique, vous l'aimiez à cette époque-là, dont particulièrement ce classique. Le boléro de Ravel, ça vous a marqué ?
1: Ouais, ça m'a marqué parce que je pense que c'est assez attirant pour un enfant, c'est assez envoûtant en fait, ce genre de marche comme ça solennelle. Et j'ai vraiment un souvenir fort des dimanches matins où on écoutait ça sur un vinyle et de marcher autour de la table du salon en écoutant ça de façon un peu obsessionnelle.
0: Et quelqu'un qui était aussi inconditionnel du boléro de Ravel, c'est Georges Lucas. À tel point que dans la première version de Star Wars, il y a le boléro de Ravel. Il l'a supprimé à la fin pour le remplacer par cette musique classique qu'on connaît.
1: Ah.
0: C'est fou, hein. Et puis, alors, la danse, je crois que vous avez arrêté en 6e, quelque chose comme ça.
1: Ouais.
0: Et un jour, par un cousin, vous avez découvert le piano, Jeanne Chéral.
1: Ouais, j'avais mon cousin vraiment proche qui jouait du piano de façon complètement autodidacte, hyper spontanée. Et je trouvais ça super, je trouvais ça vraiment, ça m'impressionnait qu'il puisse jouer comme ça sans avoir appris, et j'ai voulu faire comme lui.
0: Et vous avez commencé en jouant les Beatles ou en jouant Starmania?
1: Ouais, exactement.
0: Mais comme ça, à l'oreille, sans prendre de cours?
1: Bah oui, mais c'est toujours mon cas en fait. J'ai pas de formation classique. Enfin, par exemple, je lis pas de partition, mais j'ai pas tellement besoin finalement d'en lire.
0: Non, mais apprendre le piano comme ça en autodidacte, c'est pas si fréquent.
1: Non, mais c'est disons que j'ai l'impression que je suis toujours en apprentissage en fait de mon instrument.
0: C'est ce qu'il faut. Et puis il y a tout de suite une chanson qui vous a marqué et que vous, je crois, vous jouiez au piano.
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0: Bon, bien sûr, vous êtes originaire de Nantes, mais c'est pas pour cette raison que vous aimez Barbara.
1: Oh bah non, Barbara, je l'ai découverte étant ado. Assez tardivement en fait. C'est pas une voix qui m'était familière étant enfant. Je crois que je repoussais un peu le moment de vraiment plonger dans son répertoire parce qu'elle m'impressionnait trop. Et je me souviens que j'avais loué à la médiathèque de l'université un coffret Barbara. C'est comme ça que des CD en fait.
0: Oui.
1: Quand j'étais à la fac, et c'est comme ça que je suis rentrée dans ces chansons, et après ça a été un amour absolu.
0: Oui. Alors en plus, Il pleut sur Nantes, on a su l'histoire après sa mort grâce à ses mémoires inachevées, sinon elle n'en parlait pas, et cette chanson, elle a mis 4 ans à l'écrire, à oser la chanter, parce que c'était quand même très très dur pour elle. Et puis il y a quelqu'un d'autre aussi qui a compté dans votre jeune parcours, c'est lui.
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0: Alors ce qui est extraordinaire, Jeanne Chéral, c'est que cette chanson de William Scheller, Un homme heureux, vous avez commencé à la décrypter.
1: Ouais, même plus qu'Un homme heureux, tout cet album Scheller en solitaire, c'est vraiment comme ça que je suis venue au piano. Tout le disque, donc il avait réenregistré une grappe de chansons, d'une douzaine de chansons, tout en solo. En piano-voix, et c'est comme ça que j'ai fait mes premières armes, en fait, au piano.
0: C'est-à-dire que vous preniez les notes et vous les reproduisiez sur le piano?
1: J'essayais, en tout cas, à ma manière.
0: Mais,
1: à l'oreille, quoi.
0: À l'oreille. Et c'est vrai que Scheller, à cette époque-là, était quelqu'un de totalement à part au départ. Personne n'y croyait, Scheller, au départ.
1: Ouais. Quand il a Sauf fait, Barbara, d'ailleurs.
0: Qui a été une des premières. Et Catherine Lara, qui était aussi une fan.

0: François Béranger, le disque d'or. François Béranger, qui a été réalisateur à l'ORTF avant de commencer à chanter avec un folk des années 70 qui a trouvé son public.
1: Ouais, ah oui, vraiment. C'est une voix qui m'est très familière. J'ai presque l'impression que c'est quelqu'un de ma famille, en fait, tellement je l'ai entendu étant toute petite.
0: Je crois que c'est votre maman qui adorait par-dessus
1: ouais,
0: tout.
1: Ouais, elle l'adorait, ouais.
0: Et vous écoutiez cette chanson pratiquement en boucle?
1: Le disque d'or sur son lit de mort, mais les chansons de Béranger, je pense à Natacha ou Département 26, que j'adore aussi, qui est une histoire, vraiment un récit de vie. Je suis très attachée à lui, à sa voix en particulier.
0: Et d'ailleurs, je crois que Renaud le considère comme un maître, il s'en est inspiré.
1: Ah ouais, ça m'étonne pas.
0: Et puis il y a la lecture, parce que très jeune, et ça c'est étonnant, Jeanne Chéral, vous avez lu Bernard Clavel, Maltaverne, c'est pas évident à 11 ans.
1: Non, c'est vrai. J'ai toujours aimé lire. J'ai la chance d'avoir une mère qui est une très grande lectrice et qui m'a transmis ça, qui nous a transmis à mes sœurs et moi le goût des librairies, des bibliothèques plutôt quand j'étais petite, parce qu'on était vraiment clientes de la bibliothèque, quoi. Et ça a toujours été la lecture un vrai compagnon, notamment en tournée. C'est un compagnon de voyage qui ne déçoit jamais.
0: Et Bernard Clavel, qu'on a un peu oublié, il a eu le prix Goncourt avec un livre qui s'appelle Les fruits de l'hiver, que vous avez peut-être lu. Et surtout, il a beaucoup voyagé. Au cours de sa vie, il a déménagé 42 fois.
1: Oh la vache.
0: C'est vrai. Ouais. il faut pouvoir trouver ses affaires. Et à l'époque, je crois que votre vocation, c'est la philosophie grâce à un professeur. Et je pense que vous avez failli devenir professeur de philosophie. Vous auriez pu.
1: Disons que ma prof de philo, Madame Cadou, en terminale, c'était un peu mon idole. J'adorais sa façon de nous vouvoyer, de toujours solliciter notre libre arbitre, toujours nous amener à nous interroger un peu plus. Et je voulais être Madame Cadou. Enfin, j'avais envie. Et je trouvais que c'était presque un spectacle, en fait, ce qu'elle nous proposait.
0: Et vous aimiez Socrate, Platon, Stéphane Zweig, tout ce qui tourne autour de la philosophie.
1: J'aimais bien Spinoza, j'aimais bien le côté très méthodique et rangé de Spinoza. Je pense que ça m'aidait à faire un petit rangement intérieur. Puis j'aimais bien Nietzsche aussi, et ça m'impressionnait.
0: Ouais, et vous avez quand même fait une licence de philosophie.
1: Ouais.
0: À Nantes.
1: Ouais, à Nantes.
0: Là aussi, c'était un bagage étonnant.
1: Bah oui, mais c'était vraiment ça me passionnait. J'aimais bien l'idée de plonger dans les textes anciens, de travailler sur une matière qui a priori n'est pas productive, quoi.
0: Et vous avez d'ailleurs fait un mémoire sur la poésie et les poèmes de Max Jacob.
1: Ouais, c'était un mémoire en esthétique parce que Max Jacob était un poète qui me touchait beaucoup. Je trouvais c'était un poète très concret. J'aimais aussi son parcours de vie. Enfin, j'étais hyper touchée. C'est un poète qui est mort en camp de concentration à Drancy. Enfin, j'étais vraiment émue par le bonhomme et ses écrits.
0: Il y a quelqu'un qui lui doit sa carrière, car il était le premier à le découvrir lorsqu'il est arrivé à Paris, c'est Charles Trenet.
1: Ah oui?
0: Max Jacob a rencontré Trenet, et Trenet, qui considérait Max Jacob comme un grand écrivain, et ben, ils sont devenus très amis jusqu'au bout, et c'est grâce à Max Jacob que Trenet a rencontré Cocteau et débuté dans la chanson.
1: Ah, génial!
0: C'est fou, hein?
1: Belle histoire.
0: Tout revient à la chanson.
1: Ouais.
0: Une autre date dans votre parcours, c'est le 5 mars 2005. À tout de suite sur Sud Radio avec Jeanne Chéral.
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0: Sud Radio, les clés d'une vie. Mon invité Jeanne Chéral. Nous évoquerons tout à l'heure votre 7e album, très intime et passionné et passionnant. On revient à votre parcours. On a évoqué vos débuts. Et puis, le 5 mars 2005, il y a une date très importante. Ce soir-là, vous êtes au Zénith et vous obtenez la victoire de la musique comme le trophée de la révélation de l'année. Vous en souvenez, ça vous a marqué?
1: Oui, ce qui m'a le plus marqué, je pense, c'est que j'ai été traversée par un, Enfin, spontanément, j'ai voulu la dédier à Jacques Higelin, cette victoire. Et c'est surtout de ça que je me souviens, en fait.
0: C'est-à-dire... Parce qu'en fait, vous montez sur ça. Vous pensiez avoir cette victoire, d'abord ?
1: Bah, non.
0: Non, voilà.
1: Pas donc spécialement, non.
0: Parce qu'en général, on ne sait pas quoi dire. Et ouais. Avoir l'idée de dédier sa victoire à Jacques Higelin, c'est important. Parce que Jacques Higelin était très important dans votre parcours,
1: je crois.
0: Oui,
1: ah bah oui, c'est comme un parrain pour moi.
0: Et vous l'avez rencontré, il a même accepté un duo et vous avez écrit une chanson pour lui.
1: Ouais, ouais, je l'ai rencontré en faisant ses premières parties, donc quand j'étais toute jeune, hein, j'avais même pas, ou alors j'avais un album, et il m'a fait l'amitié et la générosité d'accepter de chanter un duo avec moi sur mon premier disque.
0: Et c'est un parrain formidable.
1: Ouais.
0: Mais Jacques Higelin était extraordinaire parce que il changeait son récital tous les soirs. Il m'est arrivé d'aller le voir deux soirs de suite au Trianon. C'était pas le même spectacle. Mmh. C'était un improvisateur total.
1: Je sais pas ouais, si... et puis il était aussi capable de grands écarts incroyables, du pire comme du meilleur, et je pense que le public l'aimait pour ça.
0: Exactement.
1: Pour ses saillies qui pouvaient être hilarantes ou alors hyper, il était grognon et il le disait, enfin sa liberté totale, ouais.
0: Alors cet album qui vous a permis d'avoir cette victoire de la musique, c'est le premier, ça s'appelle 12 fois par an et il s'ouvre par cette chanson.
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0: Un couple normal. C'est vraiment une façon de se moquer des couples. Ça, c'est une vision très particulière au départ.
1: Ouais, c'est. Qu'est-ce que c'est cette chanson ? Oui, c'est une histoire d'amour. C'est une histoire d'adultère. Et. Mais moi, ce qui m'attire l'oreille, surtout, c'est ma manière de chanter, là, avec ma petite voix de bébé.
0: Dès le début, quand on voit cette séquence à Nantes, vous avez un côté Marie-Josée Neuville. Je sais pas si vous avez connu cette chanteuse, qui est la Brassens en jupon, qui était dans les années 50 avec des nattes, et qui chantait de la même façon que vous à 18 ans.
1: La Brassens en jupon, mais oui. Quelle expression affreuse! Ben on oui, disait ça.
0: C'était les années 50, aussi.
1: Ouais,
0: et
1: ouais.
0: Comme elle avait une guitare et qu'elle chantait avec des couplets dignes de Brassens, on l'avait surnommée ainsi. Mais elle a eu un immense succès à l'époque, avec des chansons qu'on n'oserait même
1: plus
0: chanter.
1: Pourquoi je ne la connais pas ?
0: Ah bah écoutez, il y a notamment une chanson qui devrait vous toucher, où il y a quand même un monsieur dans le métro à 18 ans qui l'embête, voyez ?
1: Oh là
0: et ça, on n'en parlait pas à l'époque.
1: Précurseuse ?
0: Exactement.
1: Il faut que j'écoute ça.
0: Absolument. Alors il se trouve que cet album, non seulement vous avez des victoires de la musique, mais vous avez le prix Constantin, vous avez le prix de l'Académie Charles Cros, et c'est la récompense d'un long travail, parce que vous avez beaucoup travaillé avant d'arriver là.
1: Ouais, en même temps, c'est en début de parcours. Parce que disons tout l'enjeu d'un parcours artistique, c'est plutôt de durer, en fait, c'est de s'inscrire dans la durée. C'est de là, c'est vrai que ça fait 25 ans que oui. Je fais des chansons, que je fais des concerts, et à chaque fois j'ai l'impression de remettre les compteurs à zéro, presque, de remettre un peu en jeu ce que je suis, quoi. Et même si je sens quand même il y a une continuité entre mes disques, mais je repars à chaque fois. C'est ça qui est passionnant dans nos métiers aussi. Je repars à chaque fois d'en bas, quoi.
0: Ouais. Et d'autant plus qu'au départ, votre style était très particulier. Vous aviez découvert le rock et notamment un groupe qui s'appelle Sonic Youth.
1: Ah oui, Sonic Youth, c'est mon groupe fétiche, c'est mon groupe préféré. Ouais.
0: Mais le rock, ça n'a rien à voir avec ce que vous faites aujourd'hui.
1: Non, c'est vrai, mais j'ai beaucoup écouté aussi de musique répétitive américaine, des Philip Glass, des choses comme ça quand j'étais adolescente. Ça a pas grand-chose à voir, mais ça m'a construite, ça m'a nourrie, je pense. On est des éponges.
0: Oui, et je crois aussi la musique indienne, Jacques Chirac. Ça vous a plu.
1: Vous avez failli dire Jacques Chirac.
0: La musique indienne, Jeanne Chéral, je précise.
1: C'est marrant parce que le soir où j'ai reçu cette victoire de la musique, la présentatrice m'a appelé Jacques Chirac.
0: C'est extraordinaire, ça. Vous voyez, comme quoi, j'ai dû voir la séquence.
1: C'est un beau souvenir.
0: Oui, et la musique indienne vous a touché aussi.
1: Ouais, j'aimais beaucoup, en particulier, le Ketchak balinais, là c'est vraiment niche. Hein.
0: Oui,
1: j'aime beaucoup écouter ça, c'est une musique hyper rythmique, encore une fois, presque trans, quoi.
0: Et je crois le déclic aussi, c'est un jour, vous assistez, je crois que c'est à Nantes, à un récital d'un musicien qui vit sur un bateau et qui s'accompagne à l'accordéon.
1: Ouais, c'est vrai. J'ai oublié son nom, mais j'avais rien fait encore, j'avais pas écrit une seule chanson, et j'avais... était éblouie par ce gars qui chantait ses propres morceaux. Et quand je suis rentrée chez moi le soir, j'ai écrit ma première chanson.
0: C'est fou, hein. Et vous vous souvenez de cette première chanson? Vous l'avez chantée?
1: Oui, c'était une valse qui s'appelait La Métempsycose. Et c'était une femme qui voyait son amant mort dans sa plante verte. Enfin bon, c'était, j'avais rien à dire, j'avais rien vécu. Donc j'inventais.
0: Et puis je crois que vos débuts sur scène, c'est en première partie d'un chanteur qui nous manque beaucoup.
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0: Le métèque Georges Moustaki, vous avez fait sa première partie, il y a des liens qui ont été créés entre vous et Moustaki.
1: Ouais, ah oui, j'ai eu cette chance vraiment, je crois que c'était en 98, un truc comme ça. Enfin, oui. J'avais vraiment mais rien quoi. Et j'avais eu la chance de faire sa première partie dans un théâtre près de chez moi. Et c'est vrai qu'on a gardé contact jusqu'à sa mort. Il est venu plusieurs fois me voir en concert, il était venu à l'Olympia. Enfin, c'est un souvenir très très fort.
0: Oui, en plus c'était quelqu'un avec qui on correspondait. Moi, à la fin de sa vie, on s'envoyait des mails parce qu'il ne pouvait plus parler. Il était à Nice et jusqu'au bout, il aimait son métier. Et c'était le contraire d'un paresseux. Et tout ce qu'il avait appris et qu'il a transmis à vous et à quelques autres, c'est ce que Piaf lui avait appris.
1: Ah ouais.
0: Parce que Piaf l'a beaucoup marqué. Alors, il y a aussi, il y a eu, tout ça a débuté. Et puis, le premier album, c'est un album de 6 titres, mais 6 titres, tout simplement, fait par vous. Et produit par vous.
1: Ah oui, le tout premier, un EP de 6 titres que j'avais, pressé moi-même, quasiment. Tellement c'était artisanal.
0: Et pourquoi faire ça toute seule?
1: Parce que je connaissais personne.
0: Ouais. Tout simplement. Et, mais cet album, il y avait 6 titres qui ont quand même été la base de votre travail. Et ensuite, il y a eu un album, et un album en public, je crois. Le premier album est en public.
1: Ouais, enregistré. Alors, ça s'appelait l'Olympique à l'époque. Je sais pas si ça existe toujours d'ailleurs. L'Olympique à Nantes, une salle assez rock, où j'avais chanté pour une soirée caritative pour les Restos du Cœur. Et ça avait été enregistré. Enfin, c'est vraiment du bricolage, hein. Et c'était devenu mon premier album, mais qui est sorti en maison de disque, vraiment.
0: Mais exactement. Et il y avait un titre d'ailleurs qui symbolise un peu votre parcours.
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0: Pourquoi c'est affreux, Madame Suzy?
1: Bah non, mais pas la chanson, mais j'étais vraiment en force, quoi. En force dans le débit, dans la. Mais bon, c'est du live aussi. Quand oui. C'est vrai qu'on. Les enregistrements live rendent pas forcément hommage à la nuance qu'on peut plus exprimer en studio.
0: Et Madame Suzy, en fait, c'était le nom du collectif auquel vous apparteniez et qui a permis la création de ce disque.
1: Bah, disons que le collectif a pris le nom de la chanson.
0: Voilà.
1: Ouais.
0: Et c'était quoi Madame Suzy, elle existait?
1: Non, c'était une figure fantasmée, mais c'était une association qui m'a permis ce premier album.
0: Parce qu'en plus, Madame Suzy, il y en a eu une, c'était son surnom, c'était Suzy Lebrun, qui dirigeait l'Échelle de Jacob à Paris, et qui a fait débuter entre autres Thierry Leluron et Brel. Et quand Brel a quitté la scène en 66, il a fait 15 galas gratuits chez elle après son spectacle, parce qu'elle était en difficulté, pour la remercier d'avoir cru en lui.
1: Ah, c'est
0: et il l'appelait Madame
1: J'adore
0: Suzy.
1: J'adore ce genre d'histoire de gratitude. C'est
0: important. Et puis alors ensuite, il y a l'Européen avec Vincent Delerme. Là aussi, c'est quelque chose d'inattendu parce que vous étiez tous les deux pratiquement à égalité. C'était la parité totale. C'est arrivé comment ça?
1: C'est arrivé grâce à nos entourages. On avait la même maison de disques et le même producteur de spectacle. Et ils se sont dit que c'était une bonne idée de nous faire jouer 1 heure chacun, et c'est un souvenir génial.
0: Pourquoi?
1: Bah, on était tout jeunes, nos rêves c'était d'avoir nos noms en rouge sur l'Olympia. J'arrivais de Nantes, lui de Rouen, et on avait tout à faire, tout à découvrir.
0: Et oui, et vous avez beaucoup découvert, et vous avez continué, et pas seulement dans la chanson. Il y a une autre date importante que j'ai trouvée, mais qui n'est pas liée à votre parcours, mais qui est importante quand même, c'est celle du 11 mai 1988. À tout de suite sur Sud Radio, avec Jeanne Chéral.
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1: Sud Radio, les clés d'une vie, mon invité Jeanne Chéral. Nous parlerons tout à l'heure de ce nouvel album, le 7e album, qui est un événement et des tournées que vous faites en permanence. Alors, la date du 11 mai 1988 ne vous concerne pas, mais c'est la sortie d'un film qui a beaucoup compté dans votre parcours et votre vie. Le Grand Bleu. Et c'est vrai que Le Grand Bleu, pour vous, bah, c'est presque un film culte.
2: Ouais, c'est générationnel. Hein. Ouais. J'étais, comme beaucoup de filles de mon époque, amoureuse de Jean-Marc Barr, oui. Évidemment. Et puis j'avais des posters de dauphins dans ma chambre. C'est vrai que c'est un film qui nous a marqué aussi, notamment grâce à sa bande originale. La bande originale d'Éric Serra, on l'a dans l'oreille. Et c'est, je sais pas, c'était assez nouveau, je pense, pour l'époque. C'était très très sensuel quoi cette BO.
1: Oui, et puis en plus la profondeur des océans, ça vous a marqué aussi.
2: Ouais, je pense.
1: Alors, je crois que vous avez 10 ans quand vous voyez ce film au cinéma.
2: Bah oui, si c'est 88, oui. Ouais.
1: Et ensuite, vrai. Vous l'avez, je crois, enregistré en vidéo à la télé et vu en permanence. C'est vrai.
2: Ouais, parce que j'ai un penchant, je peux être un peu monomaniaque des fois. Comme un enfant.
1: En plus, il y a un côté mystique dans ce film qui vous a touché.
2: Ah ouais, ouais, c'est sûr. Mystique, jusqu'au boutiste. Après, je pense que ça fait quelques années que je l'ai pas revu. Là, si je le revoyais avec ma grille de lecture d'aujourd'hui et mon vécu et mon acuité féminine et féministe d'aujourd'hui, peut-être que je serais moins indulgente. Mais en tout cas, j'étais vraiment fascinée par ce film, ouais.
1: Et moi, j'ai le souvenir de la première à laquelle j'avais assisté au Festival de Cannes, et le film avait été quasiment hué.
2: Ah bon?
1: Et oui, et je me souviens de Luc Besson que je rencontre à la sortie. Je lui ai remonté le moral pendant un quart d'heure, parce qu'il a dit « mon film ne marchera pas, tout est fini
2: oh ».
1: C'est fou.
2: Ah ouais.
1: À Cannes, ils se sont complètement plantés sur ce film, qui est devenu le film culte d'une génération, et qui a lancé Luc Besson. C'est assez étonnant.
2: Ah, mais Cannes n'a pas forcément le monopole des prédictions, hein.
1: Il y a eu aussi Danse avec les loups qui vous a marqué, Jeanne Chéral.
2: Oui, bah, franchement, même genre de film générationnel qui est aussi un film d'éléments, quoi. D'éléments, le feu, la nature. Enfin, autant le Grand Bleu, c'est vraiment l'eau, c'est la profondeur des océans. Et Danse avec les loups, il y a peu de dialogue, si je me souviens bien. Enfin, ouais, ça m'avait beaucoup marqué.
1: Et ce qui vous a marqué, justement, c'est ce côté nature, ce côté vie à part.
2: Ouais, certainement. Ouais, ça fait rêver.
1: Et puis, je crois que vous l'avez vu le film et que la projection au cinéma a été interrompue à la moitié pratiquement, qu'il y a eu un incident technique.
2: Ah bah alors, vous êtes hyper bien renseigné, mais comment faites-vous, Jacques Pessis?
1: Je suis renseigné, c'est tout.
2: Mais d'où tenez-vous vos sources? Non, mais là, franchement, je me souviens pas.
1: Je vous assure, c'est vrai.
2: Mais je vous crois.
1: Oui. Alors, il se trouve que Kevin Costner a été une star, est une grande star, mais une chose qui l'a beaucoup marqué, il tourne avec Sean Connery, Les Incorruptibles, puis à un moment, il voit un jeune qui s'approche de lui, une jeune femme, un peu, je suis une vedette, il s'approche de la jeune femme avec le grand sourire en disant, vous voulez un autographe? Non. Je voudrais un autographe de Sean Connery, est-ce que vous pouvez me l'obtenir, s'il vous plaît? Ça a été la plus belle leçon d'humilité qu'il ait jamais reçue. C'est fou, hein, il en parle encore aujourd'hui. Alors, si je parle de cinéma, c'est que finalement, vous êtes devenue aussi actrice, notamment avec les monologues du vagin. Vous avez fait partie de toutes celles qui ont joué ce texte écrit en 96 sur un sujet tabou. Comment c'est venu ça, Jeanne Chéral?
2: J'avais vu le spectacle au théâtre. Il me semble que je l'ai découvert à Avignon, au théâtre du Chêne Noir, d'ailleurs, ça me revient. Oui. Et j'avais exprimé, enfin j'avais dû dire en interview à quel point j'aimais ce texte et je rêvais de le jouer. Et la metteuse en scène à l'époque, Isabelle Ratier, était tombée sans doute sur une interview, puis elle m'avait contactée pour me dire, bah si t'as envie de le faire, viens, rejoins-nous.
1: Mais c'était un nouveau métier pour vous?
2: Oui. Oui, oui, mais et je me considère pas comme comédienne. Hein. Enfin, c'est disons que j'aime avoir une opportunité de temps en temps de jouer, mais je passe pas de casting, par exemple. Enfin, c'est pour moi mon grand amour et la grande affaire de ma vie, c'est la chanson, quoi.
1: On est d'accord. Mmh. Il se trouve que on a un peu oublié, mais les monologues du vagin, ça a été exceptionnel. Je crois que c'est un manifeste féministe qui a fait le tour du monde.
2: Ah oui.
1: C'est le premier du genre.
2: Ah oui, puis qui a été joué en Afghanistan. Enfin, c'est vraiment un texte très très important.
1: Et puis alors, le cinéma, vous avez quand même fait quelques apparitions. Il y a un court-métrage étonnant de Nicolas Angel, qui est musical. Je crois que c'est la copie de Coralie, où vous faites une apparition.
2: Oui. Et je sais pas quoi en dire.
1: C'est vrai. Ah oui, c'était pas.
2: Mais je m'en souviens plus très bien en fait. Non, mais c'est même plus qu'une apparition. J'étais, j'étais le rôle féminin, je crois.
1: Exactement.
2: Et ce je faisais film... des photocopies. Voilà, ça y est, ça me revient.
1: Et ce film a été quand même présenté dans la sélection des festivals de Cannes du court métrage.
2: Ouais.
1: Ouais.
2: Bah ouais, c'est pas rien quand même.
1: C'est pas rien. mais là aussi, comment c'est arrivé? On vous a, encore une fois, vous n'êtes pas comédienne.
2: Bah, les choses arrivent des fois. Je pense que c'est important de rester ouverte aux propositions. Disons que nos métiers consistent beaucoup à dire non, parce qu'on est tout le temps sollicité pour plein de choses, et puis notamment pour soutenir plein de choses. Oui. Et enfin, le fait de dire non, ça donne d'autant plus de valeur au moment où on dit oui.
1: Et puis il y a aussi une apparition très courte dans Capitaine Marlowe.
2: Ouais.
1: Comment c'est venu? Ça, c'est inattendu aussi de votre part, Jeanne Chiral.
2: C'est le directeur du casting qui m'a appelé en me demandant si ça m'amusait. Bon, ça m'amuse.
1: Je crois que tout vous amuse, toute nouvelle expérience vous amuse.
2: Disons que quand je fais beaucoup confiance à mes petites antennes, à mes petits instincts, et je me dis que si j'ai envie d'y aller, c'est que j'ai de bonnes raisons d'y aller.
1: Alors, vous avez fait de la chanson et du cinéma, et vous avez mêlé les deux dans un spectacle dont une chanson est culte. Bah.

0: Une interprétation très personnelle. Bah, si vous le savez, mais Dalida assiste à la première de ce film, Le Parrain, à l'Opéra de Paris. Elle a entendu la bande originale et dit « Je veux faire la chanson ». Et c'est comme ça que la chanson est née et est devenue culte. C'est l'instinct de Dalida. Mmh. Et cette chanson, elle vous parle justement.
1: Ouais, elle me parle et puis elle a été à l'origine de ce spectacle que j'ai monté, que j'ai tourné. J'ai fait 50 dates alors qu'au départ je devais en faire une. C'était à l'invitation de Thierry Frémaux.
0: Oui, qui est le patron du Festival de Cannes, entre voilà. autres, et du Festival Lumière
1: et
0: à Lyon.
1: Et du Festival Lumière, et il m'avait proposé de chanter par le plus bas. Alors que je retrouve
0: un hommage
1: le contexte.
0: À Coppola, je
1: voilà,
0: crois.
1: C'était un hommage à Coppola qui recevait le prix Lumière. Voilà. Ouais. Et évidemment, ça m'excitait beaucoup. C'était vertigineux. Et après cette expérience-là, après avoir chanté par le plus bas, Thierry m'a dit, mais si t'as envie, pour l'année prochaine, la prochaine édition du festival, fais tout un concert avec tes bandes originales préférées. Et on a fait tout un petit ping-pong avec Thierry pour construire le répertoire et c'était super à faire.
0: Je crois que le spectacle aurait pu durer 8 heures tellement vous avez trouvé de chansons.
1: Bah, c'est un répertoire infini.
0: Mais complètement. Ouais. Mais il fallait à chaque fois simplement les adapter à votre style.
1: Ouais, les adapter, trouver une sorte de fil conducteur, avoir un tout petit récit sur quelques morceaux à apporter. Et je me suis beaucoup amusée à faire ça.
0: Et d'ailleurs, vous avez qu'une envie, c'est de reprendre un jour.
1: Je pense que, de toute façon, c'est un spectacle qui peut évoluer, qui peut... Là, c'est pas du tout d'actualité pour moi, mais disons qu'il est là et je sais que si j'ai envie de le refaire, ce sera possible.
0: Moi, ce qui me fascine avec vous, Jeanne Chéral, c'est le nombre de choses différentes que vous avez faites. Par exemple, il y a eu un groupe qui s'appelle Red Legs, avec des chaussettes rouges, en 2005, avec Jean-Philippe Nataf, le chanteur du groupe Les Innocents, très célèbre. Là aussi, c'est tout à fait inattendu.
1: Ouais, c'est inattendu, puis c'est né d'une amitié, d'une complicité avec JP et d'une envie de faire des chansons ensemble, tout simplement.
0: Voilà. En même temps, pourquoi créer ce groupe? Pourquoi ces chaussettes rouges? C'était un plus? C'était un bonus?
1: Ouais, c'est parce qu'au départ, on était invité dans une émission à faire une reprise et spontanément, moi je suis venue en petite robe avec des collants rouges et JP en jean rouge et on s'est dit bon bah voilà, on va être les Red Legs.
0: Et résultat, vous avez fait des reprises de Brel aussi bien que de chansons américaines que de Dick Hanegaard, mais il n'y a pas eu d'album.
1: Non, il n'y a pas eu d'album parce que ça restait vraiment très artisanal, très sur l'instant quoi.
0: Et vous aimez les duos, de toute façon.
1: Ah, j'adore.
0: Voilà.
1: J'adore les duos.
0: Il y en a plusieurs étonnants. Il y a celui que vous avez réalisé avec Aldebert. Et puis, il y a un duo aussi avec Albin de la Simone.

0: très belle interprétation de cette chanson, ces mots stupides. Au départ, ce sont Nancy et Frank Sinatra qui l'ont créé.
1: C'est marrant d'ailleurs que ce soit père et fille quand même.
0: Oui, c'est fou. C'est... Hein.
1: Ça pose question. Hein.
0: Oui, exactement. Ouais. Mais Nancy Sinatra a été très impressionnée par Frank Sinatra.
1: Oui, mais quand on voit le texte original, quoi, ouais. C'est vraiment une déclaration d'amour. C'est étrange.
0: Et puis, Sacha Distel l'a repris en France. Mais
1: avec lui... Johanna Shimkus.
0: Oui, qui est une chanteuse canadienne, qui a fait du cinéma. Je ne sais pas si vous le savez, notamment avec Lino Ventura.
1: L'aventure, c'est l'aventure. C'est ça ou pas ?
0: Non, c'est pas ça. Non, c'est... je vais vous le trouver. C'est Les Aventuriers.
1: Ah, j'étais presque.
0: Voilà. Lino Ventura et Alain Delon. D'ailleurs, une petite histoire, c'est que Delon voulait placer sa femme Nathalie à l'époque et que Johanna a eu le rôle.
1: Ah.
0: Et elle vit au Québec aujourd'hui encore. Elle a 82 ans. Et elle coule des jours très heureux.
1: Ah, ben, on l'embrasse.
0: Et c'était une chanteuse extraordinaire, en plus, qui avait une voix fabuleuse. Mmh. Et puis, il y a quand même des événements. Moi, il y a un événement qui m'a toujours marqué, c'est les Françoises que vous avez créées au Printemps de Bourges, je crois. Ça, pour un soir.
1: Ouais. Ah oui, c'était une super aventure, les Françoises. Je me permets de les citer quand même, mes Françoises. Alors, Émilie Loiseau, la grande Sophie, Olivia Ruiz, Rosemary Stanley et Camille.
0: Et des copines avec qui vous avez monté ce groupe, mais pourquoi pour un soir, ça méritait beaucoup plus ?
1: Oui, ah bah ouais, je suis bien d'accord. J'ai eu la chance de les réunir à nouveau quelques mois plus tard, parce que j'avais écrit une chanson qui s'appelait « Quand c'est non » sur mon album « Histoire de J ». Et je trouvais que ça valait le coup d'être un cœur féminin pour interpréter ce morceau. Donc je les ai réunis.
0: Et puis il y a le premier album de Véronique Sanson, Amoureuse, que vous avez également repris pour un soir.
1: Ouais.
0: Pourquoi ?
1: C'était pour les 40 ans de ce disque. Donc ça c'était en
0: 40
1: 2012.
0: 40 ans et un jour, je crois.
1: Oh. 40 ans et un jour, ouais, c'est vrai. J'avais envie de lui dire à quel point je l'aimais. J'aime bien dire aux gens que je les aime, moi, j'ai ce penchant. Et je voulais lui dire comme je l'aimais, comme je l'admirais, et comme, elle a pas besoin de moi, hein, mais comme ce disque avait été important. C'est une petite révolution, hein, cet album Amoureuse, son premier album. Et donc je l'ai repris en intégralité. Un soir.
0: Et ça n'a pas été un succès tout de suite, la preuve, elle a eu du mal à trouver des concerts, et la première qui l'a accueillie, c'est Patachou, qui dirigeait le cabaret de la Tour Eiffel, et c'est comme ça que Véronique Sanson a chanté pour la première fois en public et en direct.
1: Ah.
0: C'est fou, hein. À l'époque, ouais. Personne n'y croyait.
1: C'est beau.
0: Et puis il y a aussi le théâtre, les Bouffes du Nord, ça aussi c'est étonnant. Vous êtes vraiment partout. Un spectacle qui était un opéra contemporain.
1: Ouais, un spectacle de Guillaume Vincent, un opéra inspiré de Cassavetes, ça s'appelait The Second Woman, et c'était inspiré de Opening Night de Cassavetes, et c'était assez hybride, ça mêlait le chant opératique avec des moments plus pop qui me revenaient de droit, du coup, et j'ai beaucoup aimé cette expérience-là, enfin côtoyer un orchestre, côtoyer des interprètes d'opéra, c'était génial.
0: Oui, en plus vous aimez des expériences, le nombre de choses que vous avez fait, bon, encore une fois, c'est pas si courant dans la chanson française.
1: Peut-être. En tout cas, j'ai l'impression d'avoir besoin de ça pour sortir des fois de la binarité album tourné, mais j'aime bien aller un petit peu ailleurs entre deux.
0: Bon, bah, on va revenir à l'album tourné avec la date du 4 avril 2025. À tout de suite sur Sud Radio avec Jeanne Chéral.
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0: Sud Radio, les clés d'une vie, mon invité Jeanne Chéral. Donc, on a évoqué votre parcours très, très divers. Et puis, le 4 avril 2025 est sorti un nouvel album, le 7e album, qui s'appelle Jeanne. Et je crois que le titre n'a pas été choisi au hasard. C'est vraiment quelque chose de très personnel.
1: C'est le moins qu'on puisse dire.
0: Ouais. Pourquoi ce titre, Jeanne, d'ailleurs?
1: C'est un peu une idée de Benjamin Biolay qui a réalisé l'album. Enfin, j'avais envie d'un titre court et évident, et il s'est dit qu'il n'y avait pas plus direct que mon prénom.
0: Alors, c'est une sorte d'autoportrait en 13 chansons, et c'est un album qui correspond à la femme que vous êtes aujourd'hui.
1: Ouais, totalement. Moi, je pense que c'est le cas de chacun de mes disques, hein, mais de chaque artiste qui écrit et compose ses chansons. Disons que là, c'est le plus récent, donc il est je trouve qu'il est totalement conforme à ce que je suis en ce moment.
0: Oui, en plus, vous avez toujours eu des idées que vous avez défendues et vous n'avez jamais viré votre ligne de conduite. C'est toujours resté.
1: Moi, j'espère.
0: Oui, mais c'est pas courant non plus. C'est-à-dire, vous avez des idées bien arrêtées et vous les défendez avec acharnement et passion.
1: Oh bah, j'ai des idées arrêtées, mais j'ai l'impression que je bouge aussi, enfin que je me sens pas bornée. Disons que je sais pas.
0: Mais par rapport à celle que vous étiez à 20 ans, ouais. Aujourd'hui, les idées sont là, mais le style a évolué.
1: Ouais, sans doute. Oui, en tout cas, par exemple, mon envie de chanter ma propre expérience de la féminité, par exemple, ça c'est vraiment là depuis le début. C'est mon terreau préféré.
0: Oui, et terreau dans lequel vous êtes engouffré bien avant tout le monde, car quand vous avez commencé, c'était pas un sujet qu'on abordait forcément.
1: Bah, sauf Marie-Josée Neuville, oui. Visiblement. ouais, c'est un sujet qui était encore à explorer, sans doute.
0: Alors, vous explorez plein d'univers dans ce nouvel album. Il y a une chanson qui, évidemment, est importante pour vous, et pas seulement pour vous, c'est le cri des loups. Seul...

0: que d'abord il y a la voix du président de la République. Vous lui avez demandé son autorisation ou non?
1: Bien sûr que non.
0: Voilà, voilà. Et vous n'avez pas eu d'écho?
1: Pas encore.
0: Voilà. Il y a autre chose à faire qu'écouter vos chansons. Et comment c'est venu cette idée du cri des loups?
1: Au départ, c'est venu d'une interview de Marilyn Monroe, qui date de 59, je crois. Une interview qui s'appelait Les loups que j'ai connus, enfin le chapeau dans le journal en question. Alors dans cette interview, Marilyn Monroe racontait avec des mots hyper forts et hyper directs que à Hollywood, il y avait des prédateurs et il y avait des victimes. Et elle était vraiment précurseuse en son temps. Et l'interview commençait par Les loups que j'ai connus. Et cette phrase m'a complètement attrapée. J'ai trouvé que c'était très très actuel et que j'avais envie d'en faire quelque chose. Et j'en ai profité pour parler tout simplement des loups que j'ai connus moi.
0: Vous avez aussi connu des loups, mais à l'époque on n'en parlait pas forcément, Jeanne Chéral. C'est-à-dire que c'était très secret, ça faisait presque, je dirais pas une partie de tradition, mais des obligations. Les femmes ne bougeaient pas quand un homme était un prédateur.
1: Ouais, voilà, et je me sens privilégiée en fait de pouvoir vivre dans une époque où ça c'est en train de bouger, où des millénaires de silence et de patriarcat sont en train de faire place à autre chose.
0: Oui, mais en même temps, là aussi, vous avez été une des premières à en parler, à part Marilyn Monroe, peu de gens en ont parlé.
1: Oh ben je sais pas, mais en tout cas, ça a toujours été une préoccupation pour moi et j'ai toujours trouvé que c'était digne d'être dit et digne d'intérêt.
0: Alors, il se trouve qu'en plus, Marilyn Monroe, on sait aujourd'hui que les prédateurs qui lui ont coûté sa vie, c'est John Kennedy et Robert Kennedy. Puisque quand elle a connu John Kennedy, qu'elle est devenue sa maîtresse, un jour, Kennedy a dit c'est fini, Robert, tu vas aller lui dire, elle est devenue la maîtresse de Robert Kennedy. Et tout ça l'a fait sombrer petit à petit.
1: Ouais, non, mais c'est sordide.
0: C'est sordide. Alors là, il y a quand même l'affaire Depardieu qui vous a marqué, parce que, même si, peu importe le sujet, s'il est coupable ou non, mais le sujet vous a touché. La réaction d'Emmanuel Macron, surtout.
1: Oui, c'était une réaction... C'était l'exact inverse de ce qu'on attendait d'un chef de l'État. Enfin, on n'avait pas du tout envie de l'entendre défendre un prédateur. Enfin, il dit précisément dans la chanson « Je suis un grand admirateur de Gérard Depardieu », il rend fier la France. C'était l'inverse qu'on avait envie d'entendre. C'était... aujourd'hui, ces comportements-là ne sont plus tolérables et ne sont plus possibles. Je suis du côté des victimes et je vais mettre tout en œuvre pour que, pour que financièrement on puisse avoir les moyens de former des gens, de sécuriser les femmes. En Espagne, c'est le cas, par exemple. L'Espagne est un pays où il y a beaucoup moins de féminicides, d'agressions sexuelles, parce que l'État a pris ça en charge. Là, s'il n'y avait pas le tissu associatif en France pour prendre ça en charge, il y aurait encore plus de femmes et d'enfants qui seraient en danger.
0: Il y a une chanson des 70 de Michel Sardou, que vous connaissez peut-être pas, qui s'appelle « Les gens du show business ». Et c'est exactement ce qui se passait à l'époque. C'est les gens du show business qui, après minuit, prennent leur carnet, en se dans une boîte de nuit, et appellent une fille au hasard. Ça existait à l'époque. Et vous devriez écouter cette chanson, car c'est exactement le symbole de tout ce qu'il ne faut plus faire aujourd'hui.
1: Ouais, de tout ce qu'on refuse, de tout ce qu'on peut plus accepter aujourd'hui. Ça, c'est sûr.
0: Alors, je crois que tout est parti au départ de Benjamin Biolay, qui un jour vous a dit « Qu'est-ce que tu fous ?»
1: Ouais. Oui, il a eu cette générosité et cette amitié envers moi pour me demander un nouvel album, en fait.
0: Parce qu'en fait, vous l'aviez connu il y a 15 ans, avec un souvenir extraordinaire, un enregistrement en une nuit. C'était un pari, écrire une chanson d'amour.
1: Ouais, une chanson dans laquelle un couple racontait son histoire, sa rencontre et son délitement avec des petits mots.
0: Brands Rhapsody, ça s'appelait.
1: Ouais.
0: Et vous avez le retrouver après, 15 ans après, c'était presque comme si vous l'aviez quitté la veille.
1: disons qu'on s'est jamais vraiment quitté avec Benjamin, mais là, quand il m'a proposé de réaliser mon album, tout de suite, je lui ai répondu, mais écoute, si on fait ça, on fait la suite de Brands Rhapsody, c'est obligatoire.
0: Parce qu'en plus, vous n'aviez pas enregistré de disque depuis près de 6 ans, Jeanne Chéral.
1: Ouais,
0: c'est vrai. Vous n'avez plus envie ?
1: Oh, je faisais autre chose. J'étais dans une autre phase. J'avais pas le feu. Et Benjamin m'a remis le feu.
0: Voilà. En même temps, vous êtes immédiatement mis au piano. Les idées sont revenues tout de suite.
1: Bah, je pensais pas que j'avais encore des trucs à dire. Et en fait,
0: ah bon,
1: si.
0: Vous êtes quelqu'un qui aura toujours des choses à dire.
1: Alors, oh, mais j'espère.
0: En même temps, vous avez un côté pudique. Un côté pudique qui fait que c'est pas facile de dire des choses.
1: Ouais, c'est vrai. C'est vrai que je suis assez pudique. Et c'est un peu paradoxal, mais dans une chanson, même sur scène, j'ai l'impression que je peux tout me permettre et que je peux aborder n'importe quel sujet. Disons que ma pudeur dans les chansons, je la mets plutôt dans la forme, où j'ai pas envie que d'être mièvre ou ces deux accords là ils s'enchaînent mal. Non, ça me gêne. Mais pas du tout dans le thème, dans le sujet.
0: La preuve, c'est Sous les toits où vous êtes très en colère. La lune.

0: l'histoire de Nadine Trintignant, de Marie Trintignant, qui vous a marqué profondément.
1: J'ai écrit cette chanson le jour des 20 ans de sa mort. J'étais mal depuis le matin et j'arrivais pas à savoir pourquoi. Et en fait, on est souvent traversé par des dates anniversaires. Et c'était ça. Ça a marqué énormément de gens. Hein.
0: Bien sûr.
1: C'était insupportable comme fait. Et j'ai voulu écrire cette chanson parce que on est très très démunis par rapport à ça. Et j'ai voulu écrire cette chanson parce que c'était ma seule, je sais pas. J'avais que ça à faire, en fait.
0: Et moi, je me souviens d'avoir vu Marie Trintignant quand elle avait 18 ans. Je suis allé interviewer Nadine, sa mère. Elle était là, toute timide, dans un petit coin. Elle débutait à peine. Elle avait des yeux extraordinaires. Elle avait une sorte de lumière qui se dégageait près d'elle. C'est quelqu'un qui nous manque beaucoup.
1: Ah oui.
0: Et puis, il y a une autre chanson dans cet album qui nous rappelle un film. La

0: C'est que vous êtes une mélodiste et c'est plus si fréquent, Jeanne Chédral.
1: Ben merci.
0: Non mais c'est vrai, c'est vos mélodies, elles vous viennent comme ça?
1: Oui.
0: Ouais, c'est un privilège.
1: Pour La Maman et la Putain, j'avais fait une mélodie et je sentais bien que c'était pas ultime, c'était pas génialissime. Et cette musique-là, cette mélodie-là, je l'ai composée dans le train, dans un TER. Ou je sais pas, ça avait venu, je suis allée m'enfermer dans les toilettes, parce que je passe beaucoup de temps dans les toilettes pour passer des coups de fil dans les TER qui font beaucoup de bruit. Et j'ai enregistré sur mon téléphone la mélodie, et elle a pas bougé en fait, elle m'est venue grâce au train, je pense.
0: La Maman la Putain, c'est un film de Jean Eustache qui au départ en 73 a fait scandale à Cannes. Tout le monde a dit c'est le plus mauvais film de l'histoire alors que ce film est culte. Ça vous a inspiré ou c'est par hasard que ce titre est là?
1: Le fait que il est souvent qualifié de plus beau film par les grands cinéphiles, de plus beau film de tous les temps et oui. Tout, donc forcément on l'a en référence dans la tête. Moi c'était ce que ça disait, enfin ces deux mots l'un à côté de l'autre m'inspiraient, enfin j'avais envie de parler de profiter de ce titre qui est emblématique pour parler des injonctions à la féminité.
0: Et Jean-Pierre Léaud avait conservé un très mauvais souvenir de ce film parce qu'il y avait une prise et les textes duraient entre 4 et 8 minutes à chaque fois.
1: Ah bah ouais, il fallait tout apprendre par cœur à la virgule, il paraît que c'était
0: un cauchemar.
1: Tyrannique.
0: Et puis il y a une chanson très différente qui fait rêver, surtout en hiver, c'est Rodrigue. 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

0: ce genre de paysage tout à fait préservé. Enfin, Rodrigue en particulier, c'est une île qui est... on pourrait être dans les années 60. C'est totalement préservé. C'est génial.
1: Le plus beau lagon du monde, dit-on aujourd'hui, c'est dans les îles Marshall. Il s'appelle Kwajalleh. Et c'est un lagon où il y a 800 espèces de poissons.
0: Waouh.
1: C'est quelque chose. C'est quelque part dans l'océan, en Océanie. Et peu de gens connaissent ce lagon.
0: Bah, tant mieux. Parce que c'est le genre d'endroit qui est voué à disparaître. Donc, moins il y aura de gens à le connaître, plus longtemps il vivra.
1: Plus vous serez tranquille. Et puis, donc, cet album, vous l'avez vraiment travaillé dans les Landes. Vous êtes enfermé, je crois, avec votre équipe pour travailler.
0: Ouais, dans un studio qui s'appelle le Manoir de Léon. Un studio qui est vraiment dans la forêt. Enfin, c'est très isolé et on était une équipe réduite, hein. Il y avait Benjamin Biolay qui réalisait. Pierre Jaconelli qui était à la guitare, Philippe Entresangle à la batterie, on était tous les quatre avec l'ingénieur du son, enfin c'était vraiment... Et puis le cuisinier bien sûr, qui nous faisait des plats à base de viande très grasse du sud-ouest.
1: Oui, donc c'est pratique pour faire la sieste avant de chanter. Ouais. Et cet album, vous en êtes la productrice, et là aussi c'est une première.
0: Oui, c'est une première parce que j'ai toujours connu des maisons de disques depuis le début.
1: Oui.
0: Et j'ai eu la chance que mon producteur de spectacle, Pierre-Alexandre Vertadier, me dise bah là pour ce disque, t'es en fin de contrat, t'as pas de label, t'es libre. Si t'as envie, on le coproduit ensemble, on le cofinance. Et c'était une super proposition. Enfin, ça m'a vraiment excité qu'il me propose ça. Il avait jamais fait ça non plus. Donc on est indépendant.
1: Voilà. Et indépendant avec le fait que Benjamin Biolay soit à votre côté. Et je crois que à la veille de l'enregistrement, vous avez eu une idée et c'est devenu un duo.
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1: On peut qu'on se revoit en même temps. Bah, d'abord, on va vous revoir sur scène régulièrement, je crois. Et pourquoi ce duo, c'est né comme ça?
2: Alors, c'est la suite d'un premier duo qu'on avait fait il y a 15 ans.
1: Oui.
2: Et c'était assez, c'est ludique en fait. Avec Benjamin, on a vraiment des manières de travailler qui sont, assez, enfin, qui sont proches, enfin, qui sont très, qui matchent bien ensemble. On s'entend très très bien, on s'aime beaucoup et ça va vite en fait quand on travaille ensemble.
1: Alors, il y a eu l'Olympia, il y a eu une tournée, il y a le Grand Rex le 7 février, mais vous repartez en tournée, ça, vous ne pouvez pas y échapper.
2: Bah, c'est mon grand amour, voilà, de faire des tournées.
1: Et vous allez continuer tout au long de l'année 2026?
2: Oui.
1: À votre sourire, on voit que vous en êtes heureuse. Et puis le public en sera heureux parce que vos fans sont toujours au rendez-vous fidèles, je crois.
2: Ouais, j'ai cette chance. J'ai cette chance d'avoir... de jouer devant des salles plutôt remplies.
1: Ben moi, j'ai eu la chance chouette de vous accueillir pour la première fois dans les Clés d'une vie avec cet album. Je vous le souhaite bonne route. Et vous avez tellement de choses à dire que vous revenez quand vous voulez à Sud Radio dans les Clés d'une vie.
2: Ah, merci, c'est très gentil, Jacques.
1: Merci, Jeanne Chéral. Les Clés d'une vie, c'est terminé pour aujourd'hui. On se retrouve bientôt. Restez fidèles à l'écoute de Sud Radio.
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2: Bonsoir, bonsoir à tous. La situation s'améliore dans le Var après 8 jours de mobilisation sans relâche des pompiers. Le feu du Gros Bessillon est officiellement fixé, annonce ce soir la préfecture. Il a parcouru 4800 hectares dans le secteur de Pontevès. Pendant ce temps, en Gironde, le feu est stabilisé mais toujours pas fixé. La préfète Sophie Broca s'est exprimée en début de soirée pour faire le point sur la situation.
3: Le feu est toujours stabilisé, n'est pas fixé, mais ça veut dire qu'il ne progresse pas. On a eu aujourd'hui 14 reprises de feu. C'est très important sur des zones qui avaient déjà été parcourues par le feu. Et donc, par exemple, à Lacanau, ce matin, nous avons procédé, vous le savez, à l'évacuation des campings qui sont des habitats plus fragiles avec 4000 personnes. Il y a un nouveau feu au BARP qui est en cours de traitement. Nous avons encore 2750 sapeurs-pompiers qui se relaient, qui se battent arbre à arbre. Et puis nous avons un pompier blessé en plus aujourd'hui, ce qui porte le nombre à 110.
2: Des pompiers dont le travail s'annonce encore plus compliqué demain avec le retour du vent et surtout des fortes chaleurs. Ce mercredi, la Gironde, les Landes et 14 autres départements de l'Est seront placés en vigilance orange canicule. Dans l'actualité également, les chiffres plutôt stables du chômage en France. Le nombre de demandeurs d'emploi sans activité augmente de 0,8% au deuxième trimestre 2026, avec une hausse plus marquée, notamment chez les jeunes, selon le ministère du Travail. Un peu d'air pour Okaidi. Le spécialiste des vêtements pour enfants annonce sa sortie de redressement judiciaire après validation par le tribunal d'un plan de continuation au prix d'une transformation profonde. Cela passera par la suppression de 244 postes et la fermeture de 57 magasins. Et puis un mot de foot, Kylian Mbappé souhaite la bienvenue à Zinedine Zidane. Le légendaire numéro 10 des Bleus a été officiellement nommé sélectionneur de l'équipe de France. Il présentera son staff début septembre et disputera son premier match le 25. Ce sera en Ligue des Nations face à la Turquie. Très bonne soirée à tous.
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4: Bonjour à tous nos auditeurs Sud Radio et bienvenue dans C'est votre avenir. Parfois vous avez l'impression d'être bloqué, de suivre un chemin qui ne vous correspond plus, mais il suffit parfois d'un choix, d'un déclic pour tout transformer. Alors aujourd'hui on va parler ensemble de ces changements, de ces décisions qui peuvent faire évoluer votre avenir, hein, puisque je suis là avec vous jusqu'à 17h pour vous guider. Eh bien vous pouvez nous appeler au 0826 300 300. Zach vous attend au standard de Sud Radio.
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4: Et tout de suite on accueille Bernard dans C'est votre avenir. Bonjour Bernard.
5: Et bonjour Marie.
4: Comment ça va Bernard?
5: Eh bien, ça va très très bien.
4: Vous nous appelez d'où?
5: Je vous appelle d'Occitanie. Je viens de vendre ma maison.
4: Oui.
5: Comme vous me l'aviez dit au mois d'octobre, quand je vous ai appelé, vous m'aviez dit qu'au mois de mars, je vendrais ma maison.
4: D'accord.
5: Et ça s'est réalisé. Donc, je trouvais ça très long, mais bon, finalement, ça s'est passé.
4: Ah, ça vous a aidé à attendre alors? Est-ce que j'avais vu le mois de mars ou pas?
5: Oui, oui, vous m'aviez dit le mois de mars. En fait, la vente devait se faire le 7 mars, mais les acheteurs étant pressés, ça s'est fait en février, donc ce n'est que mieux pour moi.
4: Eh bien voilà, parfois il faut savoir être patient finalement, oui. L'attente. Hein. Et puis oui, le temps, parfois aussi on peut se tromper. Hein. Philippe, un auditeur, fidèle auditeur qui nous écoute d'ailleurs, me dit toujours, là-haut ils n'ont pas de pendule. Donc parfois ça peut arriver de faire des erreurs sur le temps. Bon, en l'occurrence là, on ne s'est pas trompé, ça vous a permis de ne pas vous angoisser.
5: C'était très bien, enfin, sur le moment j'ai été déçu parce que ça faisait très longtemps que j'avais mis en vente, sans trop de pistes.
4: Oui.
5: Et puis tout d'un coup, au mois de octobre-novembre, il y a quelqu'un qui m'a contacté et on a signé un compromis et voilà.
4: Eh ben, écoutez,
5: ça s'est fait en février.
4: Eh ben Bernard, c'est toujours super d'avoir vos témoignages, vos retours, parce que ben, ça donne peut-être envie aux autres qui sont timides, qui n'osent pas appeler, qui ont des problèmes, qui vont mal. Hein, c'est simple de nous appeler au 0826 300 300. On peut aussi envoyer un SMS au 72018 Avenir, votre question, votre date de naissance. Et Bernard, tout va bien aujourd'hui? Vous nous appelez juste pour nous faire un retour sur ce que vous avez vécu?
5: Voilà, oui, oui, j'ai déménagé, j'habite une nouvelle maison, tout va très bien, tout va très bien.
4: Eh bien, un grand merci Bernard, parce que ça me fait chaud au cœur et ça me fait toujours plaisir d'avoir vos retours, vraiment.
5: Bah, moi, c'est moi qui vous remercie, parce que vraiment... Ça...

0: Parfois, moi, je vais pas capter un cliché, ou parfois, il y a du changement. Bon, ça change de cours, hein, le fait de, d'avoir ce libre arbitre. Donc, ça arrive aussi, hein, faut quand même le souligner. Voilà, Bernard.
1: Merci beaucoup et bonne continuation parce que vous faites du bien aux gens.
0: Eh ben, merci. Ça me touche vraiment et je vous envoie encore plein de bonheur, plein d'énergie pour que les choses continuent dans ce sens-là, Bernard. Et tout de suite, on accueille Sophie dans C'est votre avenir. Bonjour Sophie.
2: Bonjour Marie.
0: Comment ça va Sophie?
2: Bah écoutez, ça va.
0: Vous nous appelez d'où?
2: Moi je vous appelle des Landes, une petite ville qui s'appelle Dax.
0: Qui s'appelle Dax. Et alors qu'est-ce qui vous arrive Sophie? Dites-nous.
2: Alors moi je me questionne sur mon côté pro.
0: Oui.
2: Parce que j'ai envie de changer de métier.
0: Mmh.
2: Et je sais pas du tout vers quoi me diriger. Est-ce que je reprends mon ancienne profession dans la bureautique? Est-ce que je fais autre chose? Mais je ne sais pas du tout quoi.
0: Oui.
2: Je me sens coincée.
0: Vous êtes perdue.
2: Je suis perdue. Alors le métier que je fais actuellement, je l'aime bien. Je suis agent d'entretien.
0: Ah oui, mais ça vous correspond pas. Moi, je ressens la bureautique. Maintenant. Vous allez y retourner, hein, je crois, dans la bureautique. Hein. J'ai un printemps et un hiver avec une réouverture professionnelle. J'ai un changement perso. Donc, pour moi, on change de lieu professionnel. Mais vous voulez aussi déménager personnellement?
2: Oui, parce que je ne me plais pas du tout où je suis.
0: Et oui.
2: J'aimerais bien déménager.
0: Et oui, vous savez très bien qu'on peut rien cacher à Marie.
2: Ah, mais c'est pour ça que je vous appelle.
0: Et puis vous allez avoir ce déménagement, Sophie. Hein, si rien ne vient perturber votre cours des choses, franchement, ce déménagement, pour moi, il s'acte et ça va bouger, ça va ouvrir beaucoup de choses. Vous savez.
2: Je peux reprendre confiance en moi, alors.
0: Mais oui, c'est surtout ça qu'il faut travailler. Reprendre confiance en soi, ne pas se laisser perturbé par tout ce qui est sombre autour. Chers auditeurs, vraiment, hein, y a pour moi, à partir du moment aussi où on va chercher à bouger les énergies qui vous bloquent, eh bien, on réouvre les portes. Quand on sent qu'on n'est pas bien dans un endroit, c'est important de tout faire pour tout bouger. Sinon, vous allez rester dans cette énergie qui est négative et ça va bloquer dans le professionnel et ça va bloquer dans l'amour. Hein, je m'adresse à tous les auditeurs parce que je pense qu'il y en a plein qui se reconnaissent dans ces situations. Hein, Sophie, vous êtes d'accord avec moi?
2: Absolument, c'est ce qui m'arrive.
0: Et ben
2: voilà. Le sentimental non plus, ça va pas comme je veux.
0: Oui, parce qu'on n'est pas au bon endroit.
2: Exact.
0: Je vous dis combien j'ai eu de déménagements, moi?
2: Dites.
0: Ah, j'en ai eu au moins une vingtaine.
2: Bien.
0: Il y a des personnes qui sont plus touchées dans la vie, qui sont plus mises à l'épreuve. Donc il faut toujours aller remuer les énergies pour aller chercher les bonnes énergies. Et il ne faut pas hésiter à le faire, changer de situation. Parfois ça peut être un lieu, parfois ça peut être une personne à côté qui nous pollue aussi, qui est toxique. Il ne faut pas hésiter à couper ou à prendre du recul, parce que quand c'est un parent, c'est difficile de prendre de couper complètement, mais prendre du recul, il faut rebouger toutes ces énergies. Et je vous assure que quand on y va et qu'on est courageux et qu'on bouge tout, eh bien la vie vous offre des portes qui s'ouvrent, qui sont incroyables.
2: Donc vous me revoyez dans l'assistana ou le secrétariat,
0: oui.
2: Mais vous avez un domaine qui vous vient à l'esprit?
0: J'ai pas de précision de domaine, moi j'ai plus quelque chose qu'on a fait sur le passé, et j'ai deux saisons. Alors je sais pas pourquoi deux saisons, est-ce que vous allez avoir un premier contrat, un deuxième? J'ai pas la précision, mais j'ai un printemps, un hiver, réouverture professionnelle, changement et déménagement. Alors est-ce qu'il y a un déménagement qui se fait au printemps d'abord et le travail ensuite? Mais notez, hein, et encore une fois, les temps parfois je peux me tromper, hein. Mais pour l'instant, il y a plutôt des retours où je mets pile dans le temps que j'annonce. Alors j'ai envie de vous les donner quand même.
2: Oui, je suis toute oui.
0: Eh bien oui, et vous pensez aussi que la bureautique, ça vous correspond plus quand même?
2: Ah oui, oui, oui.
0: Oui, hein, c'est ça.
2: Ah oui, oui, complètement, ouais, moi j'aime bien, même dans un commerce... le contact, voilà.
0: C'est ce qui vous correspond, donc il ne faut pas hésiter à y retourner. Voilà, ma chère Sophie.
2: D'accord. Je vous remercie bien.
0: Bon, vous nous donnerez des nouvelles. Hein.
2: Ah oui, oui, je reviendrai quand ce sera fait.
0: Et merci de nous suivre sur Sud Radio, merci beaucoup. Et tout de suite, on accueille Marianne dans C'est votre avenir. Bonjour Marianne.
3: Bonjour Marie. Alors tout d'abord, je vous remercie de me prendre à l'antenne.
0: Mais avec plaisir, c'est toujours un plaisir de vous accueillir dans C'est votre avenir, Marianne. Qu'est-ce qui vous arrive?
3: Alors, en fait, je téléphone pour mon fils,
0: oui.
3: Qui suit des études supérieures pour devenir enseignant-chercheur en histoire.
0: Oui.
3: Alors l'année dernière, il a eu son CAPES, il a raté de l'agrégation.

0: Cette année, il a retenté la négation, mais il n'a pas eu non plus, mais c'est pas grave non plus.
1: Oui.
0: Par contre, il a trouvé son sujet de thèse. Il en a commencé la rédaction.
1: Oui.
0: Il souhaite faire de la recherche, bien sûr, en histoire.
1: Mm-hmm.
0: Donc, ma question, c'est, j'aimerais savoir si, à la rentrée prochaine, il va avoir un poste de doctorant.
1: Alors, pour moi, alors, ce qui est compliqué dans ce genre de questions sur les examens, c'est les temps et puis les échecs qu'on me fait voir. Parce que moi, on me faisait voir que ça prenait du retard, qu'il y avait eu des échecs. Donc, effectivement, ils sont là. Est-ce qu'il y en a encore un à voir? Mais en tout cas, au bout du compte, votre fils, il va réussir à ses fins. J'ai la lumière. J'ai vraiment quelqu'un qui réussit à ce qu'il veut. Et vous savez quoi? J'ai une petite auditrice qui est là avec nous dans les studios, Jeanne, et qui est médium aussi, et qui me fait un signe de la tête. Oui, oui, oui. Donc, vous savez, vous avez deux médiums là qui vous font un grand sourire. Un grand soleil en disant que oui, ce garçon il va réussir à ses fins. Donc qui s'accroche, Marianne?
0: Bon, mais je vous remercie beaucoup.
1: D'accord.
0: Marie,
1: oui.
0: Oui. Est-ce que je peux lui dire à mon fils que je suis très fière de la personne qu'il devient?
1: Mais bien sûr, allez-y, on vous écoute. Faites-lui un beau message rien que pour lui, Marianne.
0: Merci et je vous remercie Marie pour tout le bien que vous faites aux auditeurs.
1: Eh bien moi aussi je vous remercie parce que vous me faites aussi beaucoup de bien et vous me donnez aussi beaucoup d'amour, donc c'est un cercle vertueux entre nous.
0: Merci beaucoup.
1: Je vous embrasse Marianne et passez une bonne journée.
0: Moi aussi, au revoir.
1: Et restez avec nous sur Sud Radio. Et si aujourd'hui vous décidiez de changer un détail qui transforme tout, eh bien c'est le moment. N'hésitez pas si vous avez des questions sur votre sentimental, professionnel, sur vos enfants, eh bien appelez-nous au 0826 300 300.
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1: De retour dans C'est votre avenir, si vous vous posez des questions en cette journée, n'hésitez pas, appelez-nous au 0826 300 300. Des questions sur les sentiments, sur le professionnel, sur des situations qui bloquent. Vous pouvez aussi nous envoyer un SMS, alors vous écrivez avenir et vous envoyez au 7-20-18 avec votre date de naissance ensuite, votre question. Et je peux vous répondre aussi en direct de l'émission. Ce que je vais faire tout de suite, puisqu'on a reçu un SMS de Franck. J'ai des problèmes financiers, est-ce que ça va s'arranger? Alors Franck, je ne vous ai pas en direct, mais je peux déjà vous dire qu'il y a encore une petite année qui bloque. Hein. Vous êtes en fin de cycle et vous êtes en train de fermer ce cycle. Donc ça s'arrange pas dans l'immédiat. Mais oui, on va réouvrir les portes sur l'année 2027 où ça commence tout doucement à s'arranger. Alors accrochez-vous, il reste plus beaucoup de temps. Il reste plus, voilà, c'est 2027, début 2027, ça serait ouf, cher Franck. Et tout de suite, on accueille Karine dans C'est votre avenir. Bonjour.
4: Bonjour.
1: Bienvenue dans C'est votre avenir, Karine. Vous nous appelez d'où?
4: Merci. Merci, j'appelle de Pau.
1: De Pau. Et alors, qu'est-ce que...
4: Merci de m'accueillir.
1: Mais c'est un plaisir. Et qu'est-ce que vous... Il y a un haut-parleur, Karine?
4: Ah, pardon.
1: Oui, on va vous demander de le couper parce que ça fait des résonances. Et
4: voilà.
1: Du coup, les auditeurs n'entendent pas bien. Parfait.
4: C'est mieux pour vous?
1: C'est parfait, Karine. Alors, qu'est-ce qui vous arrive? Dites-nous.
4: Alors, je vous appelle pour le domaine sentimental.
1: Oui.
4: Voilà, j'aimerais rencontrer quelqu'un avec qui ce soit une relation épanouie, une relation partagée, respectueuse, bienveillante, etc.
1: Mais ça a pas mal bloqué, non? Pour vous.
4: Oui, mmh. Mais oui.
1: Et oui.
4: Ouais, tout à fait.
1: Mmh.
4: Donc je me suis, c'est vrai, focalisée sur la sphère pro.
1: Oui.
4: Néanmoins, je sens que je suis de plus en plus ouverte.
1: Prête.
4: Et voilà, je voulais votre avis, vos conseils.
1: Alors, vous êtes prête, mais il y a quand même des choses du passé qui vous ont quand même pas mal abîmé.
4: Oui.
1: qui vous ont changé. Vous n'êtes plus la même Karine qu'avant, ce qui est normal quand on vit des épreuves. Là où il va falloir travailler, Karine, c'est retrouver la Karine d'avant un petit peu, parce que on vous a tellement abîmé qu'il y a une protection. Comme cette protection, on vous voit dur, et alors que vous avez quelque part une petite, je vais pas dire faiblesse, mais il faut que l'autre vous sente quand même un peu avec votre fragilité que vous aviez avant et que vous cachez aujourd'hui parce que vous avez eu beaucoup d'épreuves.
4: C'est ça.
1: Hein? Donc ça, il faut travailler à aussi ouvrir votre cœur et laisser paraître cette fragilité. C'est beau la fragilité. Hein, et ça donne envie à l'autre de vous protéger. Mais là, du coup, vous attirez des schémas qui sont toujours les mêmes.
4: Oui.
1: Hein, vous répétez les mêmes schémas. Et oui, je le sais.
4: Exactement.
1: Donc ça, il va falloir travailler ça, Karine. Et après, il y a le ton. Et ce temps-là, pour moi, on vous laisse encore un petit peu de temps parce que c'est un temps pour vous retrouver aussi. Parce que je ressens une rencontre pour vous qui peut être constructive. J'ai un été automne, mais pas tout de suite, pas dans l'immédiat pour moi. Alors, vous allez me dire, oh Marie, non, j'ai déjà attendu, c'est long. Et puis là, on vieillit, souvent j'entends ça. Mais non, il n'y a pas d'âge. Et j'ai quand même au moins 2-3 ans où vous avez besoin de ce temps seul. Ça veut dire que vous risquez de rencontrer encore le même schéma où voilà, il faut vraiment faire ce travail sur vous. On peut peut-être accélérer les temps, mais d'abord faire ce travail sur vous pour pas reproduire les mêmes schémas.
4: D'accord. Ça veut dire que j'ai encore 2-3 ans devant moi.
1: Moi, j'ai 2-3 ans où vraiment... mais attention, je peux me tromper encore une fois dans les temps, hein, comme le disait Philippe, là où il n'y a pas de pendule. Mais je ressens qu'il y a un retard. Donc, j'espère qu'il sera moins long que 2-3 ans. Et je pense sincèrement qu'on peut accélérer les choses. Hein, c'est quand on fait le travail. Parfois, il y a des gens qui n'arrivent pas à se remettre en question. Ou vous, c'est pas le cas. Vous avez envie. Donc, justement, ce travail sur votre fragilité, récupérer la Karine pure qui n'a pas été abîmée par les épreuves, c'est celle-ci que vous devez récupérer pour faire voir à l'autre.
4: Okay.
1: D'accord.
4: Ok, d'accord.
1: Et je pense qu'il y aura une rencontre, vraiment, Karine. Hein, donc, perdez pas espoir. Acceptez ce moment seul. Les moments comme ça, souvent, on les prend comme une malchance. Et pour l'avoir vécu, je peux vous affirmer que c'est pas une malchance. C'est un moment où on se retrouve soi et on met les choses en ordre. Ça donne plein de ça emmène les projets aussi parce qu'on cogite beaucoup, on se remet en question. Donc ce temps seul, il est vraiment important pour vous. Ne le prenez pas comme quelque chose de mauvais, hein.
4: Non, je le prends parce que pour moi tout est juste. Donc je suis plutôt dans cette dynamique là. Je sais que tout est juste.
1: Eh oui. Donc complètement.
4: Voilà. Bon. Donc j'entends votre message.
1: Voilà. Et bien maintenant il y a plus qu'à mettre en place et j'espère que vous nous rappellerez plus tôt en disant que je me suis trompée sur les temps, qu'on a accéléré les choses.
4: Ben merci beaucoup en tout cas.
1: Merci à vous Karine et merci de nous suivre dans C'est votre avenir.
4: Merci, au revoir.
1: Et tout de suite, on accueille Val dans C'est votre avenir. Bonjour Val.
3: Oui, bonjour Marie, bonjour les auditeurs.
1: Merci. Et vous nous appelez d'où Val?
3: Je vous appelle de la région parisienne.
1: La région parisienne. Eh bien, c'est formidable. Alors, qu'est-ce qui vous arrive Val?
3: Oh là là, alors il y a à peu près un an, jour pour jour, j'ai été licenciée par une PDG aux dents qui rayait un petit peu le parquet.
1: Oui.
3: Et voilà, et j'étais son assistante et du coup, il a fallu digérer le choc.
1: Oui.
3: Et il se trouve que je me suis intéressée à l'intelligence artificielle.
1: Oui.
3: Et donc depuis septembre 2025, je me forme à l'intelligence artificielle. Et voilà, et j'ai eu un sommet qui était juste passionnant.
1: Mmh.
3: Et du coup, j'ai signé pour une formation plus poussée. Et je voulais un petit peu que vous regardiez de ce côté-là et puis voir si j'arriverais à finir un job parce que je pense que je pourrais être plus employable avec cette corde à mon arc. Voilà.
1: Pour moi, c'est un grand oui. C'est un grand oui, vous allez signer un job, hein. Vous êtes dans une année de réalisation en plus, donc pas tout de suite dans l'immédiat, mais dans les 4-5 mois, pour moi, on peut valider un contrat de travail, Val.
3: D'accord, un contrat de travail, et du coup, est-ce que ça me perturbe un petit peu, parce que le fait d'être diplômée en consultante IA,
1: oui.
3: Si jamais j'y arrive, hein, non, normalement je vais tout faire pour y arriver, parce que je travaille dur,
1: oui.
3: Mais du coup, je ne sais pas si je vais revenir à mon ancien métier d'assistante de direction, en attendant de lancer un business, parce que je ne suis pas sûre de pouvoir tout faire en même temps.
1: Et oui, moi... Vous voulez dire que vous feriez un ancien métier sur un contrat et à côté de ça, lancer quelque chose, c'est ça?
3: Je ne sais pas du tout, justement. Je suis vraiment dans le flou, c'est-à-dire jusqu'à présent, je faisais une petite formation en IA.
1: Ouais.
3: Petite, avec déjà apprendre une trentaine d'outils. Et là, c'est vraiment, je dis en rigolant, je fais le HEC de l'IA.
1: Ouais.
3: Et du coup, est-ce que c'est pas trop ambitieux?
1: Non.
3: Et comment
1: vous voyez ? Non, pour moi, vous avez toutes les capacités pour réaliser ça.
3: D'accord.
1: Hein, il ne faut pas douter de vous. Encore une fois, les doutes, les peurs, ça vous bloque vous-même, en fait. On vous envoie à l'univers comme quoi vous n'êtes pas prête. Donc, on va vous bloquer. Alors que si vous y allez confiante, avec toute l'énergie, tout le cœur que vous avez envie de mettre dans ce projet, il faut tout donner. Et pour moi, vous avez les capacités et il y a une grande porte qui s'ouvre. Hein. C'est l'année de la réalisation pour vous.
3: D'accord.
1: D'accord ?
3: Ok, ok.
1: Il ne faut pas hésiter, il faut y aller.
3: D'accord, hein ? Ça veut dire que d'abord, je suis diplômée avant de pouvoir travailler en IA, c'est-à-dire que ça va se faire dans cet ordre-là ? Ou est-ce que je signe un job et alors que je ne suis pas encore diplômée
1: en IA ? Moi, j'ai 4-5 mois. Quand est-ce que vous allez être diplômée en IA ?
3: Ben, en IA, ça serait la formation, grosso modo, la formation initiale terminait fin septembre. Et là...
1: Oui, donc c'est à partir de septembre, 4-5 mois. À partir de septembre, pour moi, vous pouvez signer un contrat de travail.
3: C'est-à-dire signer et démarrer.
1: Et démarrer au mois de septembre. C'est ça, exactement.
3: Okay. Et le secteur, vous avez une idée ou pas ?
1: J'ai pas la précision, non. Quand je l'ai, je la donne.
3: Ah, d'accord.
1: Je vais pas l'inventer si je l'ai pas. Mais ce que je vois en tout cas, c'est qu'il y a une réouverture, vous y allez, mais il faut rien lâcher, hein, et il faut pas mettre de doute, parce que sinon, encore une fois, vous changez le cours des choses, vous allez vous bloquer, vous envoyez comme information que vous n'êtes pas prête.
3: Parce que je travaille beaucoup, en fait, ça fait 7 mois que j'ingurgite.
1: Oui. Bravo.
3: Et il y a des moments où je me couche très tard, le sommeil de l'IA, c'était intensif.
1: Ouais.
3: C'est-à-dire que c'était des lives de 4 heures et après les replays, ça allait à peu près 4-6 heures. Donc ça veut dire que je faisais 10-11 heures d'IA par jour. Pendant 5 jours, j'ai terminé les 6 heures.
1: Et oui.
3: Donc voilà. Donc du coup, je me dis que cette montée en compétence n'est pas irréaliste par rapport à...
1: Non, ce n'est pas irréaliste et vous allez voir que ça va vous servir même.
3: Que ça va me servir ?
1: Oui.
3: C'est-à-dire, professionnellement, je pourrais l'utiliser ?
1: Oui, exactement.
3: Après, en faire mon métier de consultante IA, ça, je ne sais pas si vous voyez, mais...
1: J'ai pas cette précision, mais en tout cas, vous allez redémarrer et j'ai pas de blocage ensuite. C'est pour ça, il ne faut rien lâcher et vous verrez que dans 4-5 mois, on y va, hein, ça commence. Hein.
3: Ah oui.
1: D'accord ? Mais là, quand il y a des petites épreuves, il ne faut pas baisser les bras, il ne faut pas relâcher, manquer d'espoir. Vraiment, il faut garder une ligne positive. C'est ça qui est important pour vous.
3: Parce que je suis au chômage depuis le 6 août 2025, donc ça commence à durer.
1: Ça commence à durer, et c'est remarquable ce que vous êtes en train de faire. Hein. Je pense qu'il y a plein d'auditeurs qui sont dans la même situation que vous, et qui attendent ou qui bloquent. Donc il faut vraiment garder ce courage, y aller, se réinventer, c'est important. Hein. Et vous allez réussir, Val. Voilà.
3: Ok, bah écoutez, merci beaucoup.
1: Et ben, merci à vous de nous suivre dans C'est votre avenir, et n'hésitez pas à revenir vers nous.
3: Merci Marie.
1: Merci.
3: Pour l'écoute.
1: Merci. Restez avec nous sur Sud Radio. Parfois, il suffit d'un déclic pour tout réinventer. Eh bien, n'hésitez pas, si vous avez envie de changement, si vous doutez, si vous ne savez pas quel chemin prendre, eh bien, appelez-nous au 0826 300 300. À tout de suite sur Sud Radio.
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1: De retour sur Sud Radio, dans C'est votre avenir, vous vous posez des questions, vous ne savez pas quel chemin prendre, et bien c'est le moment, vous pouvez nous appeler au 0826-300-300, ou bien nous envoyer un SMS, vous envoyez avenir au 7-20-18, votre question, votre date de naissance, et on vous répond en direct. Et tout de suite, je vais répondre à Marie, qui nous pose une question concernant son fils, actuellement au chômage, ayant fait 7 ans en restauration rapide, est-ce qu'il va retrouver une activité professionnelle et dans quel domaine? Merci beaucoup. Eh bien Marie, je vais vous répondre. Oui, votre fils va retrouver, mais je pense que ça, c'est toujours en restauration. Moi, j'ai toujours la restauration autour de lui. Il en a peut-être eu marre un petit peu, mais il sait faire. Hein, c'est un domaine où il sait faire. Et j'ai plutôt dans les 7 mois. C'est pas dans l'immédiat. Et je pense qu'il a besoin d'un temps là pour respirer. Donc, il faut pas lui mettre de pression. Il doit être dans cette pause dont je parlais juste avant cette courte pub. Parfois, on a besoin de pauses. Hein. Alors, il y en a pour qui ça paraît long. Alors, les parents, quand ils ont un enfant à la maison qui ne travaille pas ou qui sont inquiets pour l'enfant, ça peut paraître long. Mais ces 7 mois, ils vont en avoir besoin. Voilà, chère Marie, n'hésitez pas à nous appeler au 0826-300-300. Si vous voulez développer et que vous n'êtes pas trop timide, on peut échanger encore plus sur votre fils. Et tout de suite, j'accueille Christelle dans C'est votre avenir. Bonjour Christelle.
2: Bonjour.
1: Comment ça va Christelle?
2: Moyen.
1: Moyen, oui, je crois comprendre. Hein. C'est dur, dur là. Hein.
2: Exactement. Je pose beaucoup de questions. Je me demande si j'ai fait le bon choix en fait.
1: Eh bien voilà, ben, vous avez appelé au bon moment, ça n'allait pas. Vous avez réussi à nous avoir. Vous nous avez contacté par SMS, par téléphone.
2: Exactement, par SMS.
1: Et voilà, comme quoi c'est possible. Hein. Parfois, par SMS, cher auditeur comme Christelle, hein, vous n'êtes pas obligé de poser votre question. Vous pouvez aussi dire, je veux poser une question à l'antenne et comme ça on vous recontacte. Vous rentrez votre numéro de téléphone, comme Christelle a fait. Et alors Christelle, qu'est-ce qui vous arrive? Donc vous êtes actuellement dans un travail qui ne vous correspond plus. Il y a la restauration, j'ai le mot restauration encore.
2: Mais justement, moi, il y a 18 mois, j'ai été licenciée et j'ai décidé de reprendre un bar-restaurant dans un petit village.
1: Voilà, ok.
2: Et depuis ça fait un an, ça y est, c'est ouvert, je me bagarre et j'ai l'impression que chaque fois quelque chose de positif arrive, quelque chose de négatif en suit. Et je me demande si j'ai fait le bon choix et puis si je vais arriver à... Je vais y arriver en fait, c'est pas mon métier à la base.
1: Eh bien, vous avez tout dit. Alors, je vais vous expliquer quelque chose, Christelle. Actuellement, on peut le voir, on est dans des énergies qui nous testent. Il n'y a qu'à voir ce monde, comment il va. Hein, il y a tout qui s'écroule, il y a des choses qui remontent, puis paf, ça retombe. Et c'est dur actuellement pour le monde entier. Hein. Eh bien, les particuliers, donc vous, chers auditeurs, bah, vous êtes aussi testés. Donc là, dans la position où vous êtes, on vous teste pour voir si Christelle, elle est au bon endroit. Donc, il va falloir s'accrocher, parce que oui, vous êtes au bon endroit. Il faut pas baisser les bras. C'est quoi les petites contrariétés qui vous arrivent dans ce domaine quand vous vous dites je vais pas continuer ou si vous avez envie d'en parler?
2: Oui, non, mais disons que on part sur une fréquentation correcte et puis d'un seul coup on tombe à pas de couvert, enfin à très peu de couvert pendant plusieurs jours.
1: Ouais.
2: Ou en gros une machine qu'on n'avait pas prévu du tout tombe en panne et c'est la grosse dépense et on n'a pas la trésor. Et en fait je me dis que je me bagarre tout le temps. Enfin, j'ai l'impression d'être avec ma petite épée contre le monde. Et...
1: On teste vraiment vos nerfs là. Hein.
2: Exactement.
1: Mais vous allez leur prouver que vous êtes capable et puis que tout ça vous passe par-dessus et que vous avancez. Et vous avez bien vu, à chaque situation cette année, vous avez avancé. Même si ça a été dur, vous avez avancé. Eh bien, il faut continuer parce qu'au bout, il y a encore une période un peu de blocage comme ça. Hein. Et c'est pas que pour vous, c'est mondial. Hein. On le sait, on doit passer par ces épreuves pour renaître. Hein. C'est positif tout ça, puisqu'on va renaître. Eh bien, vous, c'est la même chose. Donc, il faut vous accrocher, il faut passer les épreuves. Pour moi, ça va pas s'écrouler. Vous pouvez réussir, d'accord? Donc, il faut rester forte.
2: Ok.
1: Bon,
2: bah, super.
1: Hein, on s'accroche. Beaucoup. Quand ça va pas, vous pensez à Marie. Vous vous dites, Marie, elle m'a dit, on me teste. On m'a mis dans les épreuves, mais je suis plus forte. Et vous allez voir, vous allez vous programmer à être plus forte. Et à la fin, bah, vous m'appellerez pour m'inviter. Je viendrai manger dans votre restaurant.
2: Ouais, c'est
1: c'est avec plaisir. Beaucoup. Merci, Christelle.
2: Au revoir. Bonne journée.
1: Et tout de suite, on accueille Laurence dans C'est votre avenir. Bonjour, Laurence.
3: Bonjour Marie.
1: Vous nous appelez d'où, Laurence?
3: Ben, je vous appelle de l'Oise et en fait, je vous appelle pour mon fils.
1: Pour votre
3: fils. Mon fils aîné.
1: Oui.
3: Oui, mon fils aîné. Et en fait, depuis le début, il galère pas mal avec son travail au milieu professionnel. Mmh. Et là, il a négocié une rupture conventionnelle. Donc, logiquement, ça devrait pouvoir se faire, aboutir. Et il est en attente d'une réponse pour un autre travail qui le motive beaucoup, oui. Parce que c'est plus dans son domaine. Oui. Et j'aurais aimé savoir s'il va finalement avoir ce poste et si surtout, si c'est pérenne, en fait. Et parce que je me fais tellement de soucis pour lui.
1: Et là, il a passé l'entretien déjà ?
3: Oui.
1: C'est ça, hein. Parce que pour moi, c'est cette année. Lui, la chance est avec lui, hein. Je sais que ça a été compliqué, que c'est pas facile. Et qu'en tant que maman, encore une fois, les parents, c'est presque comme si on nous attaquait, nous, hein. C'est nos tripes, les enfants. Donc, ça remue tout le monde. Mais, c'est cette année. Lui, cette année, il a beaucoup de chance et il redémarre, votre fils.
3: Ah, tant mieux, parce qu'il est là, je le sens à bout, en fait.
1: Et oui, il est à bout parce que, encore une fois, hein, je vous le dis, on est tous testés. Il y a beaucoup de gens qui sont à bout en ce moment dans tous les domaines, que ce soit l'amour, le professionnel, les attaques, hein, on est tous attaqués à droite, à gauche, que ce soit famille, travail. Mmh. C'est comme ça, il y a les parties sombres qui sortent, les masques qui tombent, et puis, il faut avancer au milieu de tout ça. Mais votre fils, il est à bout, mais il va se relever. Hein, il va se relever. Moi, pour moi, cette année, c'est une chance pour lui. Il y a eu des petits blocages, effectivement. Mais cette année, vous allez voir, il va vous épater parce qu'il va y arriver. D'accord, Laurence ?
3: Et je ne doute jamais de ses capacités, mais c'est vrai que le pauvre, il n'a vraiment pas eu de chance depuis qu'il travaille. Et je me demande s'il va un jour s'en sortir, quoi, parce qu'il a la volonté, il a tout pour lui, en fait.
1: Je vais vous donner une précision qui est hyper importante. Les mots qu'on vibre, chers auditeurs, écoutez bien ça, c'est important. Les mots qu'on vibre sont très importants. Et vous venez de dire, il n'a jamais eu de chance pour son travail. Alors ça, on ne le dit plus jamais, Laurence. Parce que ces mots-là, vous programmez à ne pas avoir encore de chance dans son travail. Donc maintenant, on va dire tous les matins, mon fils a de la chance dans son travail. Et vous allez programmer à ouvrir quelque chose. Je vais vous donner un exemple. Moi, je disais toujours, ça me gonfle. Et au bout du compte, je me retrouvais avec un ventre de femme enceinte. J'avais l'impression d'être enceinte tout le temps. Mais ça me gonfle, je le répétais sans arrêt. Les mots qu'on vibre sont très importants dans ce qu'on envoie autour de nous en énergie. Donc là, la maman qui est très proche et puis qui a un lien, il y a un cordon à l'enfant, ce que vous vibrez, quelque part, on peut bloquer nos enfants. Moi-même, j'ai beaucoup bloqué mes filles parce que j'étais une maman louve et finalement, je formulais pas les bonnes choses. Et alors que si on se met en tant que parent aussi à formuler des choses positives, de se dire tous les matins, mon fils a de la chance, alors je dis pas que ça va se réaliser en un claquement de doigts, hein. Parfois, il faut être patient, il faut attendre un petit peu, mais je vous assure que ça débloque les situations. Donc là, c'est maman aussi qui a un travail à faire. Je vous donne du travail.
3: Alors, moi, je vais le faire, le travail. Ah oui, non, mais pas de problème, c'est le plus beau du travail.
1: Et ben voilà, pour nos enfants, hein, c'est un des plus beaux métiers, maman. Parce qu'on en fait des choses. Hein.
3: Formidable.
1: Mais le soir au coucher aussi, le soir au coucher, dans votre visuel, souvent on se couche avec les angoisses de la veille et on se dit, il y a ça qui va pas, mon fils n'a pas de travail, je suis inquiète. Ça, on le chasse parce que ça, dans vos pensées, l'univers peut pas vous aider si vous avez ça dans vos pensées. Donc, maintenant, au coucher, quand vous vous couchez, vous pensez à votre fils qui va bientôt travailler. Et vous visualisez là où il va être, là où il va être bien, protégé. Et vous verrez que vous allez tout changer aussi. D'accord ?
3: Très bien.
1: Ah voilà.
3: Oui, pas de problème. Merci beaucoup,
1: Marie,
3: pour votre enseignement.
1: Merci à vous, Laurence, de nous suivre.
3: Au revoir.
1: Au revoir. Et tout de suite, on accueille Fouzia dans C'est votre avenir. Bonjour, Fouzia. Oui.
4: Bonjour Marie, je suis enchantée.
1: Mais enchantée, bienvenue dans C'est votre avenir. Vous nous appelez d'où, Fouzia ?
4: De Perpignan.
1: De Perpignan, oh, quelle belle région aussi.
4: Oui.
1: Qu'est-ce qui vous arrive, Fouzia ?
4: Eh bien, moi je suis perdue au niveau professionnel, donc j'écoute votre émission depuis pas très longtemps.
1: Oui.
4: Et du coup, je vous trouve très sympathique.
1: Eh bien, merci.
4: Et je me suis dit, pourquoi pas tenter et voilà, essayer de savoir ce que l'avenir nous réserve.
1: Et oui. Si possible. Et vous, c'est l'avenir professionnel, non, Fouzia ?
4: Voilà, c'est ça.
1: Alors, racontez-nous, où vous en êtes, qu'est-ce qui vous arrive et quelle est votre question par rapport au professionnel ? Parce que j'ai beaucoup de changements pour vous en 2027, avec de la sérénité où on réouvre les portes, où il y a plus d'abondance. Alors, qu'est-ce qui se passe actuellement ? Vous êtes bloqué ?
4: Oui, en fait, j'ai recommencé à chercher du travail. J'étais licenciée l'année dernière.
1: Ouais.
4: Donc du coup j'ai pris un peu de temps pour parce que j'ai déménagé tout ça. Bon, je travaille en Espagne, c'est un petit peu long à raconter, mais pour résumer, voilà, je suis maintenant on va dire prête à retrouver un emploi. Et bon, dans mon domaine il y a pas, et puis je suis pas vraiment sûre de vouloir continuer là-dedans. Et je pensais en fait me diriger vers le funéraire. Alors me demandez pas pourquoi.
1: Oui, mais créer par contre, c'est vous qui allez ouvrir votre parce que pour moi vous avez un côté leader. Il faut y aller, il faut, vous n'aimez pas l'autorité au-dessus aussi, c'est compliqué pour vous parce que vous êtes une grande sensible. Et je pense qu'il faut créer. Il faut créer quelque chose. Est-ce que vous voulez créer ou travailler pour quelqu'un ?
4: Créer, ça m'aimerait compliqué parce que ça demande beaucoup d'énergie et honnêtement, j'en ai pas des masses, en tout cas pour l'instant.
1: Ouais. Donc là, vous vous dites, je vais travailler dans le funéraire, je vais être tranquille, c'est ça ? Personne va m'embêter.
4: Pas vraiment, mais je sais pas pourquoi ça m'attire.
1: Ça vous attire, ouais. C'est votre sensibilité, ça, qui vous attire.
4: C'est possible, oui. Et j'ai beaucoup d'empathie, je sais pas.
1: Ressenti aussi.
4: Oui, on m'a dit ça une fois. J'avais été dans une foire de savon bien-être. Il y a une dame qui m'avait dit que apparemment j'aurais des capacités dans le futur.
1: Oui, vous avez des ressentis. Je vous le confirme. Mais pour moi, il faut y aller parce que alors il y a peut-être du blocage. Je dis pas que ça va se faire là dans l'immédiat. Il y a encore un petit temps d'attente, un petit temps de retard. Je saurais pas donner le temps. C'est pas l'année prochaine, je pense pas, ou alors début d'année, hein, parce que je sens encore un peu d'attente et de la formation. Et vous allez réaliser ça, mais par la suite, vous verrez même, là aujourd'hui, vous n'avez plus d'énergie, mais vous allez retrouver de l'énergie en étant dans un endroit qui vous plaît, dans un endroit où vous allez vous épanouir. Et ensuite, vous allez créer, vous verrez. Moi, j'ai quelque chose de création sur vous. Pas tout de suite, par contre, ça.
4: Mais de création, est-ce que vous voyez un domaine ou pas?
1: Mais je pense que vous allez vous plaire dans ce que vous allez faire et ensuite, vous allez développer vous-même. Ce sera votre entreprise.
4: Et est-ce que vous pensez que ça va être dans le funéraire ou pas du tout? Parce que du coup, j'ai postulé à une offre d'emploi.
1: Ouais.
4: Bon, ça ne s'est pas fait. C'était, vous savez, une immersion avec formation dans l'entreprise. Quoi,
1: ouais.
4: En fait. Donc, c'était impeccable. Je me suis dit, bon, ça a l'air bien et tout. Bon, bah, ça n'a pas matché, visiblement. Et j'ai demandé donc à France Travail les formations là-dedans. Ils m'ont dit que, étonnamment, qu'il y avait beaucoup de demandes. Alors, je ne sais pas, moi, je pensais que c'était un domaine où il n'y avait pas trop de demandes, mais en fait elle m'a dit si, qu'apparemment il y avait plus de demandes que d'offres.
1: Fouzia, si ce sera dans le funéraire, mais en tout cas il y aura de l'aide et de l'accompagnement aux autres, et ça vous correspond, vous en avez besoin. Vraiment, c'est quelque chose que vous n'avez pas encore trop travaillé, ça, et vous allez aller expérimenter un peu ce côté-là.
4: Et est-ce que, par exemple, ça pourrait être dans le domaine médical? Je ne veux pas prendre l'antenne trop longtemps.
1: Ça peut.
4: Juste parce que elle m'a dit qu'il y avait plus de travail là-dedans. Donc,
1: Il y a de l'aide aux autres, donc ça peut être dans le médical. Je n'ai pas la précision, je ne vais pas l'inventer quand je ne l'ai pas. Mais il y a de l'aide aux autres.
4: C'est au cas où vous auriez...
1: Et il y a de l'accompagnement, mais quand j'ai pas la précision, je vais pas vous mentir et vous donner un chemin qui va vous polluer ou voilà. Mais en tout cas, il y a de l'aide aux autres, ça c'est sûr. D'accord. Donc continuez, avancez et puis quand vous signez, surtout vous nous donnez des nouvelles. Hein.
4: Ah oui, bien sûr. Ouais, j'ai vu le premier auditeur vous avait appelé pour confirmer un déménagement. Donc,
1: et oui, ça nous fait plaisir. Ça nous fait plaisir d'avoir vos retours parce que c'est toujours chaud. Enfin, moi, je vous accompagne tout le temps et c'est vrai que ça me fait chaud au cœur quand je vois qu'une situation se dénoue. Quand on se souvient des auditeurs, alors pas tout le monde parce que vous êtes beaucoup, mais quand vous nous rappelez finalement, bah moi, ça me revient et je me dis, oh chouette, génial, ils ont avancé, ça s'est passé comme ils voulaient. C'est toujours positif pour nous, vraiment. On adore recevoir vos retours aussi. Voilà, Fouzia.
4: Oui, ça encourage les autres, c'est sûr. Des
1: aussi,
4: fois,
1: les gens qui
4: les
1: vont...
4: Gens, oui, ils broient du noir, vont mal, et c'est dommage de rester là-dedans, alors que des fois, il peut y avoir des solutions, bah, comme vous, d'autres.
1: C'est ça, de rester dans son coin, de se sentir seul. Ouais. On est là, on est avec vous, et vous pouvez nous appeler au 0826-300-300, comme Fouzia a fait. Voilà, merci Fouzia.
4: Je ne m'y attendais pas, donc merci beaucoup.
1: Merci à vous. Restez avec nous, si vous sentez que quelque chose doit évoluer dans votre vie, eh bien aujourd'hui, on en parle justement. N'hésitez pas, appelez-nous au 0826-300-300 et vous pouvez aussi nous envoyer un SMS. Vous écrivez Avenir au 7-20-18, votre date de naissance et votre question.
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1: De retour sur Sud Radio, et si vous osiez revoir vos choix, changer de direction, écrire une autre suite, rien n'est figé. Tout peut évoluer. Alors si vous vous posez des questions, vous avez besoin d'être guidé, eh bien vous avez encore le temps. Vous pouvez nous appeler au 0826-300-300. Zach vous attend au standard de Sud Radio. Et tout de suite, on accueille Malika dans C'est votre avenir. Bonjour Malika.
2: Bonjour. Bonjour à tous. Merci de me prendre.
1: Mais bienvenue. Vous nous appelez d'où Malika ?
2: Je vous appelle du 91.
1: Du 91, la région parisienne, on a aujourd'hui. Alors qu'est-ce qui vous arrive Malika ?
2: Alors en fait, moi je vous appelle essentiellement pour le professionnel.
1: Oui.
2: Bon après, si vous avez une petite intuition sur le
1: sentimental hein, aussi.
2: Sentimental, ça pourrait. Mais,
1: hein, oui, il y a plein de choses là.
2: Il y a beaucoup de choses. Mais on va se focaliser sur le professionnel. Donc je vous donne la situation.
1: Moi je pense que vous êtes dans un endroit où vous vous sentez pas bien actuellement et il y a du changement qui arrive. Mais c'est pas le moment encore. C'est pas tout de suite. C'est quoi votre question par rapport au professionnel, Malika?
2: Justement, j'ai changé d'entreprise il y a 4 mois.
1: Ouais.
2: Après, on est venu me chercher via un chasseur de tête. J'ai vraiment tout étudié, j'ai bien analysé la situation, j'ai posé toutes les questions que je voulais, etc.
1: Ouais.
2: Et par rapport à la suite que je voulais donner à ma carrière, ça me semblait cohérent, donc j'y suis allée.
1: Mm-hmm.
2: Et en fait,
1: il n'y a pas l'évolution prévue.
2: Il n'y a pas l'évolution prévue, j'ai même un sentiment de régression.
1: Ouais.
2: Après, je suis arrivée dans une situation un peu catastrophe où il fallait sauver un projet. Donc, je fais le travail, ils sont contents de moi. Mais moi, je suis épuisée parce que j'ai une charge de travail énorme.
1: Ouais.
2: Deux, la mission me donne un sentiment de régression. Et trois, j'ai le sentiment que cette entreprise est trop, comment dirais-je, c'est trop le bazar, il y a trop de dysfonctionnements pour que dans un futur, on va dire proche ou moyen terme, je puisse m'épanouir. Du coup, je me demande si je dois partir.
1: Vous en avez parlé à la direction de ça, à vos hiérarchiques? Est-ce que vous en avez parlé?
2: Oui, j'en ai parlé à mon supérieur hiérarchique. Lui, il est évidemment super content de moi parce que je suis en train de lui sauver son projet.
1: C'est ce que je ressens.
2: Et il me dit qu'il y aura des choses dans le futur, mais je ne sais pas si je dois m'accrocher à ça, persévérer ou pas.
1: Moi, j'attendrai au moins jusqu'à octobre parce que j'ai pour vous, en octobre, un changement, une proposition. Alors attention, quand je dis rien n'est figé. Hein, c'est parce que là, vous avez deux chemins, selon comment votre patience va tenir. Si vous tenez dans cette entreprise, pour moi, sur l'automne, il peut y avoir une proposition qui vous emmène à une sérénité où vous pouvez vous sentir bien. Et là-bas, ils sont quand même très contents de vous. Il faut le retenir. C'est pas un endroit où on n'est pas content, on a envie de se débarrasser de vous. Et à savoir que sinon, il peut y avoir autre chose qui se signe aussi à côté, si vous décidez de partir. Hein, on a toujours son libre arbitre. Moi, je ne guide pas vos choix. C'est vos choix à vous. Et c'est vous qui devez les faire. Donc voilà ce que je vois pour vous. C'est que si vous restez et que vous tenez dans cette entreprise, effectivement, on ne vous raconte pas des bêtises. Il y aura des propositions sur l'automne. Mais si vous décidez de partir, il y aura aussi une signature. Et l'automne est très favorable pour vous. Aujourd'hui, c'est pas le moment de partir là tout de suite, Malika.
2: Ok.
1: D'accord.
2: En fait, l'entreprise où j'étais juste avant, en gros, ils me font des appels du pied en me disant il y a toujours une place pour toi, tu veux revenir.
1: Et du coup, vous avez des possibilités. C'est pour ça que moi, je laisserais l'entreprise où vous étiez avant. Vous étiez fatiguée aussi quand même. Hein.
2: Ouais, pareil.
1: C'était limite burn-out hein, là-bas.
2: Ouais, mais ici aussi, c'est pire même.
1: Et oui, donc moi, je prendrais le temps de prendre un peu de recul, de bien respirer, parce que quand on a des charges de travail comme ça, c'est vrai que c'est pas évident. Je pense que c'est partout en ce moment, hein, la charge de travail. Le monde va mal, donc les entreprises, parfois, elles sont obligées de réduire, donc il y a forcément plus de boulot. Mais c'est ce qui va faire que cette aide que vous allez apporter, à un moment donné, ça va vous revenir, tout ça.
2: Hein?
1: Okay. Et vous êtes un bon élément et on vous aime. Partout où vous passez, on vous aime. Donc pour moi, vous n'allez pas rester sans rien. Mais moi, je m'accrocherai quand même parce qu'il y a quelque chose qu'on vous propose à l'automne qui est plutôt sympathique.
2: Ok. Bon,
1: d'accord.
2: J'avais l'intention de faire preuve de patience. Du coup, ça me conforte dans ce choix.
1: Et vous voyez, c'est pas pour rien que je vous dis tout ça, alors.
2: Non.
1: Ça vous confirme ce que finalement vous ressentiez vous-même. Et puis en plus, vous en avez des ressentis aussi. Vous ne vous écoutez pas toujours, Malika.
2: J'essaye, mais
1: c'est dur pour soi-même.
2: Donc c'est difficile.
1: Et pourtant, vous avez une petite voix qui vous guide. Hein.
2: Est-ce qu'on a le temps juste d'avoir une indication sur le sentimental ou pas du tout ?
1: Malika, j'aimerais vraiment, mais il y a d'autres auditeurs qui attendent. Mais promis, vous pouvez rappeler. Hein, vraiment, il n'y a pas de souci, je vous guiderai sur le sentimental. Mais il faut aussi laisser un petit peu de place aux autres.
2: Okay.
1: Hein, vraiment, ça, je suis désolée, hein, Malika.
2: Y a pas de souci, je comprends.
1: Merci en tout cas de
2: Merci
1: votre appel sur C'est votre avenir. Merci, Malika. Et tout de suite, on accueille Nathalie dans C'est votre avenir. Bonjour, Nathalie.
3: Bonjour, Marie.
1: Comment ça va, Nathalie ?
3: Ça va, merci.
1: Alors, qu'est-ce qui vous arrive, Nathalie ? Vous nous appelez d'où d'abord ?
3: Alors moi, dans l'Occitanie, à côté de Toulouse.
1: À côté de Toulouse. Il fait beau à Toulouse aujourd'hui ?
3: Oui, il fait très beau aujourd'hui.
1: Oh, magnifique, on a
3: c'est
1: du soleil partout.
3: Ah ouais, c'est
1: top. Ça fait du bien au moral, le soleil. Hein.
3: C'est clair.
1: Alors dites-nous, qu'est-ce qui vous arrive ? Ça concerne un enfant ?
3: Alors moi, ça concerne mon fils, ouais. Effectivement,
1: ouais.
3: Qui est infirmier depuis maintenant 7 ans.
1: Oui.
3: Aujourd'hui, c'est un peu compliqué. Il voudrait sortir de ce domaine-là.
1: Oui.
3: Et là, il a postulé pour un poste de santé au travail,
1: ouais.
3: Sur Toulouse. Donc, c'est une grosse entreprise. Ça lui conviendrait parce qu'effectivement, il sort de l'hôpital. Ça peut être sympa. Et voilà. Donc, moi, je voulais savoir si ça aboutirait ou pas.
1: Ouais.
3: Parce que je suis quand même relativement inquiète.
1: Voilà. Vous êtes inquiète pour lui ?
3: Ouais, oui, je suis inquiète pour lui parce que je le sens se perdre un petit peu. Là, il ne sait plus. Donc voilà.
1: Et moi, je ne m'inquiéterais pas parce qu'il faut lui faire confiance. Vous voyez, c'est ce que. Je ne sais pas si vous étiez. Vous nous écoutiez tout à l'heure, Nathalie, ou pas ?
3: Oui, parce que je suis beaucoup sur la route. Donc je vous suis du matin au soir.
1: Oh, bah merci. Ouais. Merci, une fidèle auditrice.
3: Tout à fait.
1: Alors, moi, ce que je ferais, c'est que je ne m'inquiéterais pas déjà parce que vous savez que l'inquiétude, les peurs, encore, je leur dis, comme je disais tout à l'heure, on les bloque avec nos peurs et nos inquiétudes. Mais ce qui est normal, hein, c'est humain aussi d'en avoir. Sinon, si on n'en a pas, c'est qu'on n'est pas des bons parents aussi. Hein. Mais moi, je sens que là, c'est maintenant, c'est pas dans 2 mois, dans 3 mois. Pour moi, il signe autre chose là, dans les jours qui viennent. Dans 1 mois, allez, 2 mois maxi, il a réussi à mettre les choses en place, votre fils.
3: Bah, en place, il a eu un entretien il y a 15 jours. Hein.
1: Ouais.
3: Parce que jusqu'à présent, il prenait des missions intérim parce que comme il voulait sortir de ce milieu hospitalier,
1: ouais, ouais.
3: Il supportait plus ni les nuits, rien aux urgences.
1: Ouais.
3: Donc il faisait un petit peu remplacement en boîte d'intérim là. Et puis là, visiblement, il a été, il a passé un entretien il y a 15 jours.
1: Il y a 15 jours.
3: Donc,
1: si c'est pas celui-ci, ce sera un autre, mais qu'il lâche pas, hein, il continue, qu'il n'attende pas le retour.
3: Non, il continue.
1: Et vous verrez, et même l'intérim, j'ai envie de dire qu'il s'arrête pas. Pour moi, il va décrocher quelque chose à travers ses actions. Et c'est là, c'est pas dans 5 mois, dans 6 mois, c'est là. Donc il va se sortir de ce qu'il aime plus faire, et il va réussir à mettre en place les choses. Donc ne soyez pas inquiète. Prenez du recul, soufflez, respirez, vous verrez que votre fils, il signe là dans les 2-3 mois maxi. Pour moi, il a quelque
3: D'accord.
1: chose, pas plus tard.
3: Mais toujours dans le... Enfin, il restera dans le domaine de la santé.
1: Il y a la santé pas loin.
3: Travail.
1: Il y a la santé pas loin parce que ça lui correspond en revanche. Faire autrement, mais ça lui correspond. Donc il faut qu'il ait la santé.
3: Là, il vient de faire des formations en PNL, donc voilà, il est très, très à l'aise là-dedans.
1: Oui.
3: Très à l'écoute, la formation, etc.
1: Mais il va y arriver,
3: après,
1: Nathalie. Donc pas d'inquiétude.
3: Je suis une maman, on est fusionnelle.
1: Et oui, ben oui. Mais n'hésitez pas à nous faire un retour.
3: Oui, avec plaisir.
1: Hein, ah, ça sera
3: avec
1: un grand plaisir. Merci, Nathalie.
3: Très bien. Merci beaucoup, Marie.
1: Merci. Et tout de suite, on accueille Hervé dans C'est votre avenir. Bonjour, Hervé.
4: Bonjour, Marie.
1: Vous nous appelez d'où, Hervé ?
4: Je vous appelle de Étampes, là.
1: D'Étampes. Alors, qu'est-ce qui vous arrive, Hervé ? On va faire très vite, vous êtes le dernier de la journée. Je suis très contente de vous accueillir dans C'est votre avenir. Et alors, dites-nous, qu'est-ce qui se passe ?
4: Alors, avec ma femme, on est en plein doute professionnel.
1: Ouais.
4: Elle, ça se passe pas très très bien avec son boulot.
1: Ouais.
4: Je suis à mon boulot, c'est pour l'alimentaire. Et donc, du
1: Mais
4: coup,
1: vous avez
4: entreprise...
1: un projet ensemble, non ?
4: Voilà, un projet ensemble de fabrication d'ail noir et de transformation de l'ail noir.
1: Ouais,
4: Et puis, à côté de ça, on s'est dit, comme on fait un peu les cartes, ben, pourquoi pas faire un peu de voyance en ligne.
1: D'accord, donc vous vous mettez tous les deux à aider les autres et faire ce projet-là sur l'ail noir, c'est ça ?
4: C'est ça.
1: Eh bien, continuez, parce que pour moi, le projet à deux, c'est surtout ce que j'entendais. C'est quelque chose qui va évoluer, qui va fonctionner. Ça met du temps, donc il ne faudra pas lâcher. J'ai plutôt 1 à 2 ans avant que ce soit vraiment bien parti. Mais pour moi, allez-y vraiment. Hein. C'est ce projet sur l'ail noir, on en reparlera, hein, parce que vous allez vraiment y arriver.
4: Ah, c'est super.
1: J'avais projet à deux avec votre femme. Donc celui-ci, allez-y, puis faire du bien aux autres en aidant les autres comme je le fais, ça peut que vous apporter du bien-être si vous le faites bien.
4: Oui, bien sûr. Hein,
1: il faut toujours faire attention, protéger les gens, pas faire n'importe quoi. Ça, je le dis, je le redis, parce que ça peut être dangereux aussi, hein, parfois faire du mal. Mais franchement, tous les deux, bravo. Et puis, vous êtes bien d'accorder parce que vous êtes en fusion et en connexion totale l'un et l'autre. Donc, vous pourriez même faire des soins, vous. Hein.
4: Mais en fait, oui. Oui, ça nous est arrivé par le passé.
1: Et oui, bah ça, j'en doute pas.
4: Et on s'est laissé manger par notre vie et détourné de cette voie.
1: Bon, merci Hervé, en tout cas, de nous suivre dans C'est votre avenir. N'hésitez pas à nous faire un retour. Malheureusement, je vais devoir vous quitter parce qu'on va laisser la parole aux vraies voix avec Philippe David et Cécile de Minibus. Mais c'est un grand plaisir d'avoir vos retours sur Sud Radio. Merci à tous de nous avoir suivis dans C'est votre avenir.
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0: Il est 22h.
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3: Bonjour à tous, nous allons passer ces 2 heures ensemble sur Sud Radio. Alors en France, aujourd'hui, normalement, les femmes sont libres de vivre la vie qu'elles ont envie de vivre. Alors ça, c'est ce qu'on dit, mais moi qui les écoute tous les jours, je me rends bien compte que ce n'est pas si simple d'être une femme libre. Bah, peut-être d'abord parce que les femmes, elles sont encore très liées au désir, à l'amour et la dose de sacrifice des femmes, ça pèse fort dans la balance. Et puis bien sûr, il y a aussi le poids de la culture, hein, le poids de la culture parentale, de la culture de la société. Et c'est particulièrement vrai pour des femmes dont la culture est différente de celle qui a dominé ces siècles derniers. Et évidemment, on va penser aux femmes et aux voiles. Est-ce que c'est leur liberté? Est-ce que c'est une conviction ou une manière de ne pas faire de vagues, notamment dans des quartiers où il n'est pas toujours simple d'être une femme sans porter le voile? Voilà. C'est un sujet assez délicat, mais je crois qu'on va en parler très librement, justement. Et pour aborder ce sujet, eh bien, j'ai choisi une femme qui a su s'affranchir et qui me semble être une femme libre. Fawza Taouzari est à mes côtés et dans son dernier livre, elle raconte justement son parcours de vie et son combat pour devenir la femme qu'elle avait envie d'être. Et ça, c'est déjà peut-être le premier pas, savoir quelle femme on a envie d'être, en quoi on se démarque de sa mère, de sa culture, de la société. Alors, vous aussi, vous pouvez venir. Est-ce que vous vous sentez libre? Qu'est-ce qui vous encombre? Vous pouvez témoigner au 0826 300 300. Merci d'être avec nous, Fawza Taouzari. Votre livre, vous étiez venu nous le présenter il y a un petit peu plus d'un mois, je crois. Dis-moi comment tu t'aimes, je te dirai qui tu es. Et c'est le comment tu t'aimes... Écoute, tu aimes, pardon. Décidément, dis-moi comment tu aimes, je te dirai qui tu es. Mais c'est un peu la même chose, qui tu es, comment tu t'aimes et tu aimeras. Bref, c'est aux éditions Payot en tout cas. Et dans ce livre, vous parlez beaucoup de vous. Vous parlez de vos origines marocaines. Vous parlez de votre mère qui était très marquée par sa culture. Vous en êtes un petit peu démarquée, peut-être grâce, si je me souviens bien, votre tante, hein, qui était une femme beaucoup plus libre. Et vous êtes en France depuis pratiquement votre naissance, hein, si je me trompe pas. Et est-ce que, première question, mais si vous avez pas envie de répondre, vous répondez pas, est-ce que vous avez porté le voile, vous, justement?
4: Non.
3: Non. Et c'est un choix de votre part ou de vos parents?
4: Un choix de ma part, de mes parents. Enfin, j'ai pas grandi, en tous les cas, avec la notion de voile comme étant une obligation dans la pratique religieuse.
3: D'accord. On a l'impression aujourd'hui que c'est quand même une revendication, me semble-t-il, une revendication identitaire. Et en même temps, ça peut se comprendre, parce que quand on a une identité qu'on a envie de défendre, moi je pense par exemple à une époque où il y avait les hippies, c'était aussi une revendication. Je pense au tatouage aujourd'hui, qui est une revendication également très très forte. Et pourquoi pas le voile après tout?
4: Tout à fait, c'est très juste ce que vous dites, parce qu'au fond, on est quand même à une époque qui est marquée par une montée des identités, quelles que soient ses origines, et donc il y a une revendication de faire admettre, connaître son identité au regard d'un collectif. Et en effet, le voile, comme d'autres, au fond, d'autres stigmates qui viennent, en tous les cas, identifier une certaine identité, en fait partie.
3: Oui, je pense qu'on est dans une... Enfin, c'est un peu pareil d'ailleurs dans le monde entier, hein. Il n'y a pas que la France, mais on est dans une époque où finalement le faire patrie, si je puis dire, n'a plus beaucoup de sens. Et donc chaque groupe, si je puis dire, minoritaire ou pas d'ailleurs, hein, va essayer de revendiquer son originalité, sa personnalité, et peut-être que c'est ça aussi qu'il faut comprendre dans la montée du nombre de femmes qui portent le voile aujourd'hui.
4: Je pense qu'il y a aussi cette volonté de faire asseoir une certaine singularité au regard d'un collectif. Et la question du voile est d'autant plus saillante qu'elle rend au fond visible une pratique religieuse dans un pays. Bon, là, je parle de la France, où il y a une séparation entre le religieux et l'État.
3: Oui, c'est toute la question de la laïcité, comme on dit, qui quelque part est pas toujours très bien comprise d'ailleurs. Mais enfin, c'est pas nous, on va pas parler de religion, on va parler justement de cette question de la liberté d'être une femme. Et c'est pour ça que on va pas parler non plus de est-ce que c'est d'être libre de porter le voile ou pas.

0: et trouver la manière dont on veut être femme à sa mesure.
1: Et on voit bien que ça, enfin moi personnellement qui est déjà un certain âge, je vois bien comment aussi ma manière d'être femme a évolué au fil des ans et j'allais dire ma manière de m'habiller par exemple.
0: Tout à fait.
1: On s'habille pas de la même manière. Moi je m'habillais très provocatrice à 18 ans et c'était aussi une manière de revendiquer quelque chose finalement. Et ça pouvait peut-être choquer autant que le voile chez certaines autres femmes.
0: Alors j'aime beaucoup cette distinction que vous faites parce qu'en effet, c'est toujours du côté d'un certain trop qu'on vient au fond stigmatiser toujours le corps des femmes, leur manière de s'habiller, leur manière d'être, de parler. Et en effet, l'habillement en fait partie, que ce soit un habillement plutôt qu'on va connoter du côté de une femme plutôt provocatrice, très féminine. Donc il y a toujours un petit reproche qui est fait aux femmes ou à l'inverse aux femmes voilées. Donc au fond, voilées ou pas voilées, il est toujours question du corps des femmes.
1: Oui, et de toute façon, nous les femmes, on a une capacité à s'habiller qui est beaucoup plus large, beaucoup plus grande que les hommes au fond.
0: Tout à fait, c'est très juste.
1: Donc c'est peut-être aussi le pouvoir des femmes qui passe par la manière de s'habiller. Enfin, ça c'est un autre débat, mais pourquoi pas, après tout.
0: Oui, c'est très juste.
1: Bon, en tout cas, on va voir ce que en pensent nos auditeurs, parce que les hommes aussi ont le droit de réagir. Et dans un instant, on aura Linda, justement, qui a envie de parler de la religion et de la liberté dans le domaine amoureux. On l'écoute dans un instant.
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1: Nous sommes aujourd'hui avec Fouzia Taouzari pour son livre aux éditions Payot, Dis-moi comment tu aimes, je te dirai qui tu es. Et on va commencer avec Linda qui nous rejoint. Merci Linda de prendre la parole, bonjour.
2: Bonjour Brigitte, bonjour Fouzia.
3: Bonjour Linda.
2: Bonjour. Du coup, je voulais rebondir sur ce que vous disiez.
1: Qui sonne
2: de façon très juste. Mais le but, si je comprends bien, c'est, enfin, ce qu'on voulait soulever au travers de tout ça, c'est certainement la religion et sa façon de vivre l'amour, sa façon de vivre en tant que femme.
1: Oui, si vous voulez, oui. Mais de toute façon, là.
2: Je pense que ça ne doit pas être opposé, en fait, tout ça.
1: Ben, ça l'est forcément, voilà. Linda. Parce que si on est élevé dans une culture où la religion a énormément d'importance, et là, quelle que soit la religion d'ailleurs, hein, forcément, en tant que femme, on va avoir soit cette empreinte qui va rester, ou alors on va s'y opposer, mais de toute façon, ça va jouer quelque chose, je pense, dans notre construction.
2: C'est évident, mais après, c'est... chaque personne va vivre les choses à sa façon. Il est vrai que dès lors qu'on a reçu une éducation, qu'elle soit religieuse ou autre, c'est vrai qu'on va avoir, comme on dit, hein, je pense que voilà, ces mémoires transgénérationnelles qui vont nous marquer et qui vont marquer les relations qu'on va avoir avec les hommes qu'on va rencontrer ou les femmes, peu importe. Certaines femmes ne vont pas pouvoir s'en libérer, d'autres oui. On est d'accord.
1: Mais peut-être qu'elles n'ont pas envie de s'en libérer. Hein. Moi, je crois qu'il faut leur laisser aussi cette liberté-là.
2: Ah oui, mais on est d'accord. Il y aura celles qui s'en libéreront et d'autres non. Mais là je crois
1: et,
2: que
1: c'est pas question...
2: vraiment le sujet. Je pense qu'on peut être une femme émancipée et au travers d'une religion.
1: Bien sûr, oui. Oui.
2: On est d'accord sur ce sujet-là.
1: Oui, bien sûr. Je pense.
2: Et que le port du voile ne va pas être une contrainte à avoir une vie amoureuse quelconque ou autre. On est d'accord sur ça aussi.
1: Alors, je vais prendre un exemple qui est dans le livre de Fouzia Taouzari.
2: Oui.
1: Comme ça, on va bien comprendre. La question du voile, c'est est-ce que la femme le porte parce que c'est sa conviction, sa culture, son désir, voire même son envie de montrer son appartenance et de lutter contre l'islamophobie. Et moi, j'ai pas de souci avec ça. C'est juste le débat que j'ai eu envie de lancer aujourd'hui. C'est pour que toutes les femmes qui nous écoutent puissent se faire un avis, et tous les hommes aussi, bien sûr. Hein. Bon, et donc l'exemple que donne Fouzia Taouzari, c'est une femme qui porte le voile pour faire plaisir à son mari, elle est très amoureuse, elle porte le voile, etc. Et à un moment donné, vous souvenez de l'anecdote, hein, j'imagine, parce que vous me regardez, et à un moment donné, elle découvre que son mari est infidèle, et là, elle décide d'arrêter de porter le voile, parce qu'elle n'a plus de raison de porter le voile. Vous voyez ? Donc c'est en ce sens que j'ai trouvé que le sujet d'aborder la question du voile aujourd'hui était intéressante, parce qu'il y a plein de raisons de le porter, ou de ne plus le porter, ou de ne pas le porter.
3: Tout à fait. Et l'exemple que vous relevez du livre montre combien, au fond, c'est une question qui ne peut se débattre au fond qu'au cas par cas. Et donc là, ce témoignage de cette femme mettait en évidence pour elle, au fond, des paroles de son partenaire qui lui disait quel était son bijou. Qu'il l'aimait, qu'elle était précieuse à ses yeux, et au moment du mariage, il lui a demandé de porter le voile pour que sa beauté lui soit réservée. Et donc elle, en effet, par amour, elle a accepté cette condition pour se marier avec lui, pour être avec lui. Et au fond, tout le discours qui l'a amené à accepter de porter le voile s'effondre à partir du moment où elle découvre qu'elle n'est plus l'unique à ses yeux. Et là, pour elle, au moment où elle se sépare de lui, le premier mouvement qu'elle a eu, ça a été de se défaire de ce voile. Et d'une certaine manière, c'est une jolie métaphore qui dit qu'au fond, on s'habille toujours des paroles de l'autre qui nous ont touchés, qui nous ont habités, qui nous ont marqués et dont on veut plaire. Et donc là, ça rejoint quelque chose d'assez universel, au fond, qui est, qui touche à cette question de la liberté féminine, qu'au fond, il y a toujours quelque chose qui nous aliène, au fond, à l'autre, inconsciemment, qui est de vouloir à la fois plaire à l'autre, d'être l'unique pour l'autre dans son amour. Et donc, et ça, Lacan le dit très bien, il dit qu'une femme par amour est prête à tous les sacrifices à la fois de ses biens et de son corps.
1: Donc c'est ça, si vous voulez, Linda, l'objectif de l'émission aujourd'hui, c'est de bien montrer que pour être une femme libre, il faudrait déjà se libérer d'être dans le désir de l'autre.
3: Alors d'être dans le désir, d'être en tous les cas dans le vouloir être aimé. C'est ce vouloir être aimé qui nous aliène. Et au fond, l'amour, quoi qu'il en soit, de manière d'origine, il est dépendance. Et donc on ne peut pas se défaire au fond de du lien à l'autre, mais au fond comment arriver à être soi, à être dans son désir sans se sacrifier au fond.
1: Oui, Linda, je vous en prie.
2: Oui, non, j'entends. Donc, en fait, il n'est plus question de religion. Et surtout.
1: Alors, ça peut aussi être par conviction religieuse. Mais je crois pas d'ailleurs qu'il y ait une injonction très autoritaire de porter le voile pour toutes les femmes dans le Coran. Enfin,
3: là-dessus, il y a beaucoup d'exégètes qui ont justement travaillé, lu le Coran, qui montrent. Donc, il y a un vrai débat autour de la question du voile qui est que il n'y a pas de prescription radicale dans le texte sacré du Coran qui imposerait le voile aux femmes. Et donc moi, ce qui m'a intéressée dans cet essai, c'était de montrer comment, au fond, le voile, mais comme toute autre chose en fait, était aussi une façon d'instrumentaliser un texte pour enfermer une femme. Et donc ça, on le perçoit par exemple cette femme qui évoque le fait qu'elle a porté le voile par amour pour son mari. Finalement, elle découvre par son infidélité que le voile lui permettait au fond de faire en sorte qu'elle ne lui soit pas infidèle, puisque l'infidèle c'était lui.
2: Oui, mais après, si je peux permettre, au travers de tout ça, ce qu'on peut entendre, c'est que là, vous avez pris l'exemple du voile. De son côté à elle, votre héroïne dans le livre, on va dire, elle a fait le choix de porter un voile par amour, mais elle aurait pu avoir la même déception et vivre la même chose en acceptant d'aller dans un club échangiste. Et au final, d'avoir son partenaire qui part avec une autre femme, alors qu'elle avait accepté de faire certaines choses pour lui et par amour.
1: Bien sûr, Linda.
2: Là, on est en fait dans l'abnégation au sein du couple, c'est-à-dire que la femme va accepter de peut-être enlever des barrières et ne plus se respecter et peut-être éviter de mettre des limites par peur de perdre l'autre. Donc, accepter de faire quelque chose en espérant garder l'autre. Quand vous parlez de possession de l'homme sur la femme, au travers de son geste, quand vous dites elle a porté le voile, et en espérant que son mari ensuite allait, parce qu'elle a accepté ça, allait continuer de la voir comme une princesse. Elle aussi, au travers de ça, c'est une façon de posséder l'autre. Donc c'est dans la relation, si on voit dans les deux sens, c'est la relation qui est malsaine. Parce que l'un envers l'autre, au travers des gestes, l'autre lui demande de porter le voile par amour, et elle, par amour, accepte en espérant que l'amour de l'autre lui sera éternel. On peut pas à chaque fois rejeter
1: Vous savez, Linda, je crois qu'au début d'une relation d'amour, on croit toujours que c'est pour la vie et que l'autre va nous apporter tout ce qu'on attend.
2: D'accord, mais on n'accepte pas de faire quelque chose en espérant de l'autre que ça va l'attacher à nous ad vitam aeternam.
1: Écoutez, moi, ça m'est arrivé de faire quelque chose pour l'autre sans me rendre compte que ça n'a pas marché.
2: Pas l'idée. Ce que je veux dire, c'est qu'il n'y en a pas un qui va être plus dans la possession ou dans la soumission que l'autre, ou dans la domination que l'autre. C'est ça que je veux dire.
1: Ouais, je crois que là, dans l'exemple qu'on a donné, c'est quand même l'homme qui domine. Ça me paraît assez clair.
2: Pas pour moi.
1: Pas pour vous.
2: Pas pour moi.
1: D'accord. Mais elle,
2: c'est sur cette vision-là que je, sur laquelle du coup,
1: en quoi
2: je ne vais pas vous rejoindre.
1: D'accord, mais en quoi elle serait dominante la femme?
2: Mais parce que si quelqu'un me dit, je vais accepter de faire quelque chose pour quelqu'un.
1: Oui.
2: Si je ne veux pas le faire, vous voyez, même si je l'aime, j'ai le droit de dire non. Si je ne veux pas le faire, je reste mon libre arbitre.
1: Mais oui, mais si elle avait pas porté le voile, il ne l'aurait pas épousée.
2: Oui, mais
1: donc voyez bien
3: non, qu'il on n'est pas là pour juger le parcours de cette femme. Non, si pour certaines, en effet, on peut maintenir un certain libre arbitre, la vie, moi, les femmes que je rencontre en analyse témoignent de tout autre chose. Et au fond, le libre arbitre est assez relatif parce qu'on ne sait pas au fond par quoi on est dominé au-delà de ce partenaire. Au fond, il s'agissait surtout pour elle de découvrir qu'est-ce qui fait qu'au fond elle s'est fourvoyée dans ses paroles en voulant être l'unique pour un homme jusqu'à allant se sacrifier par amour. Et c'est un peu tout le drame et à la fois la beauté de l'amour, c'est qu'au fond, quand on s'engage dans une relation, on ne sait pas jusqu'où on est prête à aller. Et parfois, on peut être très surprise de ce qu'on peut être capable de faire par amour.
2: Mais ça j'entends. Par amour, on fait tous des concessions et on accepte tous certaines choses à un moment donné. Ce que je veux dire, moi, ce qui me dérange un petit peu, c'est que bien qu'une femme, je comprends tout à fait la démarche personnelle, intérieure de la part d'une femme qui va chercher à comprendre, à mettre des mots sur ce qu'elle a accepté et sur sa trahison. Il n'y a aucun souci là-dessus. On est des femmes et je pense qu'on a toutes, à un moment donné, vécu la même chose. Ce que je veux, sur quoi je veux mettre un petit,
1: point,
2: c'est parfois un petit peu sortir la femme de cette victimisation. Continuellement faire passer la femme pour victime parce que elle a accepté quelque chose pour son mari et moi je vais vous donner le cas d'une amie qui a accepté de faire rentrer une femme en plus dans le couple pour faire plaisir à son mari mais de façon purement sexuelle et qui au final se rend compte que alors c'est pas son mari, c'est son copain, son petit ami est infidèle. Bon, est-ce qu'elle a été pour autant abusée, trompée, enfin.
3: Mais on parle pas de ça, on parle pas de victime. Ce qu'on essaye dans cette situation, ce qui est mis en avant, c'est surtout qu'on est victime au fond de l'amour et pas de la personne.
1: Non mais je crois Linda, pourquoi j'ai eu envie de faire cette émission sur un sujet qui est évidemment délicat parce que ça peut permettre à certaines de mieux comprendre et de se poser la question et de se libérer ou au contraire d'affirmer plus et puis c'est tout. Il n'y a pas de encore une fois de règles qui pour moi il n'y a pas de règles à imposer à qui que ce soit mais ce qui est important bien sûr Linda qu'il y a des tas de femmes qui vont accepter par amour et puis qui ensuite vont s'en mordre un peu les doigts et puis il y a des femmes qui vont accepter par amour et qui seront ravies et qui seront heureuses. Après, notre rôle, et je crois que Fouzia Taouzari, c'est pareil, c'est ce qu'elle fait avec les patientes qu'elle reçoit. Notre rôle, c'est de ne pas laisser les gens trop dupes s'ils ne sont pas heureux. S'ils sont heureux et qu'ils sont dupes après tout.
2: Oui, tout à fait, ça je suis d'accord avec vous.
1: Ouais. Bon. Eh ben alors on va en rester là.
3: Merci pour cet échange.
1: Merci Linda. Allez, on fait une petite pause. On se retrouve pour le Love Conseil. Comment avoir plus confiance en soi? Et puis nous aurons peut-être Sam normalement, mais je crois que je sais pas. Il était là, il n'est plus là. On verra.
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3: Eh bien, Fouzia Taouzari, avoir confiance en soi, c'est une grande aventure aussi. Et justement, je vais faire le Love Conseil aujourd'hui sur avoir plus confiance en soi. Et demain, je ferai le Love Conseil sur développer sa confiance en soi. Alors, c'est vrai que c'est durant l'enfance, hein, souvent, que la confiance en soi va se construire. Et ceux qui en manquent, eh bien, doivent comprendre que peut-être il y a eu des carences d'amour, de sécurité durant l'enfance. Et ça se base sur l'estime de soi, l'amour de soi, la confiance en soi. Vous êtes d'accord avec ça, Et c'est parce qu'on a été aimé, apprécié, qu'on a construit une bonne estime de soi. Les messages toxiques de nos parents, ça fait des dégâts. Et en même temps, parfois, ça peut être un moteur fantastique parce qu'il y a des artistes, des hommes d'affaires qui ont réussi malgré un départ bien difficile, mais ils ont pris une certaine revanche en quelque sorte par rapport aux blessures de leur enfance. Alors, si on veut améliorer sa confiance en soi, on doit d'abord être bienveillant avec soi-même et se satisfaire de tout petit résultat positif sans se fixer de buts trop élevés, parce que sinon on est sûr d'échouer. Et c'est vrai que quand on manque de confiance en soi, on a tendance à vouloir tout de suite gravir la grande marche, vous êtes d'accord?
4: On se sent au fond on a un regard qui est très négatif sur soi-même et on va en effet ériger des idéaux à atteindre qui vont être au fond inatteignables.
3: Et donc on continue à avoir une mauvaise estime de soi puisqu'on n'arrive pas à atteindre les idéaux qu'on s'est fixés. Voilà. Donc il faut apprendre à vous respecter et puis prendre des engagements qui sont en mesure de vos capacités. Et parfois je trouve que se faire un peu aider même déjà par son entourage, ça peut être utile. Je pensais hier à un auditeur qui, la première fois qu'il a enfin osé aller draguer une femme, c'était grâce à son copain qui lui avait fait une sorte de pari, tu chiches, allez, vas-y. Et ça peut être ça, tout simplement.
4: C'est les rencontres, en effet.
3: Voilà, et il y a évidemment des conseils qu'on peut donner pour développer sa confiance en soi, et ce sera le propos du Love Conseil demain. Bonjour Sam, merci d'être avec nous.
5: Bonjour Fouzia,
3: bonjour.
5: Donc je ne suis pas un homme, je suis une femme.
3: Ah pardon, excusez-moi,
5: Ça
3: peut induire en erreur. Ouais. Je vous écoute,
5: alors,
3: allez-y.
5: Alors moi je voulais vous dire, dans un premier temps, pour moi l'amour n'a pas de frontières, donc c'est pas un foulard qui va changer quoi que ce soit en amour. Moi je trouve que c'est malheureux d'épiloguer sur le voile constamment. En sachant que aujourd'hui, d'un côté, en France, c'est compliqué d'être une femme musulmane. D'un côté, si on est voilé, ça va pas. De l'autre côté, si on n'est pas voilé, ça va pas. Franchement, on sait même pas où se situer. Donc, moi, je suis plutôt pour la liberté de chacun.
4: Tout à fait.
5: Je porte pas le voile. Voilà, je porte pas le
4: voile. On est d'accord avec vous.
5: Mais moi, je porte pas le voile, mais, après des exemples.
3: Mais vous venez de dire quelque chose d'important et vraiment je vous remercierais de développer. En quoi c'est difficile aujourd'hui d'être une femme musulmane en France?
5: C'est simple, vous écoutez les médias, il n'y a pas une semaine qui passe qu'on parle de l'islam ou du voile. C'est bien pathétique et ridicule, alors qu'il y a des choses bien plus importantes en France à gérer. Et on peut être, moi par exemple, je vais vous donner un exemple tout bête. J'ai mon fils qui a 20 ans.
3: Oui.
5: Mon fils, c'est un grand dragueur. Je vais vous dire, il y a pas longtemps, il était comme il dit avec une voilée. Et pourtant, il a fréquenté, il restait 2-3 mois avec elle. Elle avait le voile et il avait une relation comme il avait avec une non voilée, quoi. Et c'est pas, le voile n'est pas une limite. Il faut pas se dire que parce qu'une gamine ou une jeune fille ou une femme, elle est voilée, que ça y est, il y a des restrictions. Évidemment, bien sûr qu'il y en a qui vont imposer le voile à leur femme, comme moi par exemple, j'ai mon beau-frère qui s'est marié avec une femme qui était voilée, il l'a rencontrée en Algérie, il s'est marié avec elle. Et sa condition qu'il a eue avant qu'elle vienne en France, c'est qu'il lui a dit, moi par contre, t'enlèves le voile. Moi j'ai deux beaux-frères qui sont en voile. une de mes belles sœurs
3: anti-voile.
5: Ah ouais, et pourtant ils sont nés en Algérie et non.
4: Oui, mais voyez, mais alors vous voyez, enfin vous contredisez, c'est-à-dire que
5: pourquoi
4: ici, bah parce que ici on n'est pas à dire qu'il faut ou pas porter le voile, c'est pas la question.
5: Ah non, je vous donne des exemples, je me contredis pas, je vous donne des exemples que on peut avoir.
3: Oui, mais ce que veut dire Fouzia, excusez-moi Sam, bien sûr, votre témoignage est intéressant parce que justement vous êtes sur le terrain, si je puis dire. Ce que veut dire Fouzia, c'est que en même temps vous montrez bien à quel point le voile, on est pour, on est contre, on est pour, on est contre. Vous voyez, et c'est ça qu'elle voulait.
5: C'est pathétique, c'est ridicule. Moi, je trouve ça ridicule.
4: On est d'accord.
5: C'est même pas une histoire. Et on devrait même pas être pour, contre. C'est pas des élections, quand même.
4: Non mais c'est ce que vous venez de dire quand vous dites que il était avec une femme qui portait le voile, il lui a demandé de le retirer.
5: Et donc son frère.
3: Oui, mais les deux.
5: Effectivement. Mais voilà.
4: Moi, je pense que l'élément important dans cette question, et c'est, je pense, qu'a voulu mettre en avant Brigitte dans son émission, c'est plutôt au fond là, elle a pris l'exemple du voile. Ça aurait pu être un tout autre exemple sur la question de la question de la liberté d'être femme. Et au fond, la question du voile est à entendre aussi comme une métaphore, c'est-à-dire à la fois il y a le voile visible qui vient indexer en effet une appartenance religieuse, mais il y a aussi les voiles invisibles qu'on porte, même si on a grandi dans une famille laïque, moderne, et donc c'est au fond ce qui vient nous façonner, qui vient aussi nous limiter parfois dans ce mouvement de s'écrire femme à sa mesure, c'est-à-dire au fond comment on peut s'affranchir du regard de l'autre qui sera toujours là à juger au fond ce qu'une femme porte, comment elle doit être, pas être.
5: Je me suis déjà sentie visée, je me suis sentie rejetée parce que je mets pas le voile, mais j'en ai.
4: Ah, c'est intéressant.
5: Rien à faire.
3: Oui, bien sûr, Sam.
4: Mais par qui vous êtes sentie rejetée de ne pas porter le voile?
3: Mais Sam, ça montre bien.
5: Celle qui est voilée, ça va pas. Celle qui est pas voilée, ça va pas.
3: Oui, mais ça montre.
5: Celle qui est en long, ça va pas.
3: Oui, mais j'entends.
5: On fait quoi en France maintenant en tant que femme?
4: Mais c'est au-delà de la France, c'est une question là ce que
5: moi,
4: vous.
5: Moi, je me limite à la France déjà.
4: Bien sûr.
5: Si on pouvait gérer ça en France déjà, après on ira peut-être. Moi, ce qui se passe ailleurs, personnellement, ça m'intéresse
3: mais,
5: pas.
3: Sam, pourquoi j'ai eu envie de faire cette émission, c'est pour que justement au moins pendant ces deux heures que j'anime tous les jours, on puisse parler intelligemment d'un sujet qui, en effet, vous avez raison, est très, très, très brûlant. C'est un sujet délicat parce que on est forcément pour ou contre le voile. Moi, je suis pas pour ou contre le voile.
5: Moi non plus. Hein. Je suis ni pour, je suis ni contre. Moi, je suis pour la liberté de la femme.
3: Mais si vous voulez, quand on.
5: Libre de faire ce qu'elle veut.
3: Oui, bien sûr, mais faut-il encore que ce soit elle qui prenne cette décision-là?
5: Mais après, faut arrêter. Moi, personnellement, par exemple, moi, je vois autour de moi dans ma famille. Moi, j'ai une cousine qui met le voile, elle a ni mari, ni frère, ni sœur.
3: Mais tant mieux.
5: Elle le porte d'elle-même.
3: Non, mais c'est bien sûr.
5: J'ai des amis à moi qui sont pas voilés.
3: Oui, mais Sam, vous pouvez pas me dire que toutes les femmes en France musulmanes sont libres de faire ce qu'elles veulent.
5: Ah non, pas du tout, mais c'est comme partout. Moi, j'ai des amis à moi qui sont, soi-disant de familles judéo-chrétiennes, comme on aime bien dire en tendance à moi à la mode, et alors qu'ils sont civils. Qu'ils n'ont même pas le droit d'utiliser leur
3: mais bien sûr mais
5: qui mais se combat les féminicides, et c'est pas que des femmes voilées, il faut arrêter.
4: Féminicides, c'est toute culture confondue, il y a pas de
5: après le voile ne fait pas, c'est pas parce que vous avez dans les couples, vous avez des couples musulmans qui sont bien. Vous avez des couples musulmans qui sont pourris, au même titre, je suis désolée, que vous avez des titres chez les chrétiens ou chez les juifs.
4: Mais tout à fait.
5: Des couples,
3: Et certainement même chez les bouddhistes.
5: Hein.
3: Merci parce que vous avez un parler vrai qui me fait plaisir parce que vous montrez bien à quel point il y a des crispations sur ce sujet et vous avez su dire les choses avec le cœur et c'est ça qui m'a plu et vraiment je vous assure je crois que c'est important, ce serait bien qu'on puisse parler clairement tranquillement de ce que les femmes ne sont pas encore vraiment libres de s'habiller comme elles veulent. Si on met une mini-jupe et qu'on se fait harceler, c'est de notre faute. Si on porte le voile, c'est parce qu'on n'est pas libre. Enfin, vous voyez, c'est toutes ces
4: injonctions. Disons qu'il y a toujours quelque chose à redire sur les femmes, sur leur corps, sur leur manière d'être, de s'habiller, et quel que soit au fond leur origine, quelle que soit ce qu'elles sont, et c'est en cela que le sujet des femmes, de leur corps, est pour moi un sujet à la fois intime mais aussi politique.
3: Absolument, parce que je pense aussi que c'est souvent par les femmes, de manière très indirecte, mais par les femmes qu'une société évolue. Enfin, en tout cas, ça, c'est mon avis. Mais c'est encore un autre débat. Merci beaucoup, Sam. Merci vraiment.
4: Merci, Sam.
3: Florian va prendre la parole dans un instant. Et il aura aussi des choses intéressantes à nous dire, puisque c'est sa fille, je crois, qui s'est convertie à l'islam. Et il a envie d'en parler.
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1: Nous sommes avec Fouzia Taouzari, qui est autrice de ce livre « Dis-moi comment tu aimes, je te dirai qui tu es » aux éditions Payot. Et vous parlez justement de cette difficulté à être soi, hein, à se libérer de sa culture, de ses croyances. Enfin bon, c'est un vrai parcours. C'est un très joli livre. Je pense que ça peut aider les femmes justement à comprendre à quel point, ben, notre besoin d'amour, notre besoin de plaire sont des obstacles à notre liberté. Bonjour Florian.
2: Bonjour Brigitte, bonjour Fouzia.
3: Bonjour Florian.
1: Merci de réagir Florian. Donc vous, c'est votre fille qui s'est convertie donc à l'islam. Hein ?
2: Exactement, ouais, elle s'est convertie à l'islam il y a quelques années de ça. Et je ne vais pas vous mentir, moi ça a été un choc. Hein. Nous sommes une famille plutôt laïque. On a attaché à des cultures un peu traditionnelles françaises. Et je ne m'y attendais pas du tout, quoi. Moi, j'ai eu peur. J'ai eu peur qu'elle coupe le nous. C'est compliqué pour moi d'en parler.
1: Ben, écoutez, merci en tout cas de prendre la parole. Elle avait quel âge quand elle se convertit ?
2: Elle avait 18 ans. Elle venait d'avoir ses 18 ans.
1: D'accord. Et quelle raison elle vous a donné ?
2: C'est une rencontre. C'est la rencontre avec son chéri de l'époque. Et c'est ça qui l'a emmené du coup vers cette voie-là.
1: Et aujourd'hui, elle a quel âge ?
2: Aujourd'hui, elle va avoir 24 ans et c'est pas plus de nouvelles que ça. Enfin, si elle m'entend, j'aimerais qu'elle revienne, j'aimerais qu'on en discute. Mais...
1: Ah, parce que vous êtes un peu... Elle s'est éloignée de vous voulez dire ? Elle est toujours avec cet homme ou pas ?
2: Alors, aux dernières nouvelles, on m'a dit que non, elle n'était plus avec cet homme. Mais on s'est éloigné sans s'éloigner. Je sais qu'elle m'envoie toujours des messages, mais automatiquement, elle a pris cette distance avec moi. Et je pense qu'elle a eu, suite à ma réaction, suite à ce que j'ai pu lui dire. Et voilà, c'est pour ça qu'elle a pris cette distance.
1: Oui, j'entends votre émotion, Florian. C'est vrai que 18 ans, on tombe amoureuse d'un garçon qui nous demande quelque chose. On est toutes assez bêtes pour foncer tête baissée. Hein. C'est un peu ce qu'on disait en début d'émission. Hein.
2: Bien sûr, exactement. Et en parallèle, enfin, moi j'étais ouvert. C'est juste que je m'attendais pas à ce qu'elle m'annonce ça. Je m'attendais pas du tout. Enfin, j'étais pas prêt parce que c'est quelque chose que je ne maîtrisais pas, moi.
1: Oui, mais votre réaction, elle a été émotionnelle. Bien sûr qu'il aurait fallu l'accueillir dans son choix, dans sa demande. Mais bon, on peut pas faire marche arrière de toute façon. Mais vous pouvez quand même peut-être être en contact avec elle. Je sais pas, vous pourriez lui faire passer un petit mot, comme quoi vous vous excusez de pas l'avoir comprise quand elle avait 18 ans, pour essayer de renouer le contact. Ou bien vous avez peut-être.
2: C'est ce que j'ai essayé de faire, et avec du recul, j'ai essayé aussi de comprendre la situation. J'ai essayé de prendre aussi sur moi et d'essayer de composer aussi avec les éléments. Mais automatiquement, j'ai l'impression qu'il y a une rupture qui s'est faite de son côté. Et c'est pour ça que je pense qu'elle garde ces distances-là. Comme on me le dit à chaque fois, mes amis, ma famille me disent laisse le temps faire les choses.
1: Ça, c'est sûr, elle a que 24 ans. Hein.
2: Exactement, oui.
1: Ouais. Et sa mère, vous êtes encore avec sa mère ou sa mère, vous êtes séparés ?
2: Oui, je suis encore avec la maman, on est encore avec la maman. Et c'est pareil, enfin, pour le coup, on a les mêmes contacts, que ce soit avec la maman ou avec moi-même. On a le même niveau de contact, voilà, c'est quand même, nous appelle tous les deux, il n'y a pas une personne plus que l'autre qui est malheureuse, parce que je pense qu'elle aussi, elle est malheureuse de la situation, de plus nous avoir proche d'elle. J'espère pour elle qu'elle est très heureuse et j'accepte, mais moi, au fond de moi, j'ai l'impression d'avoir perdu ma fille il y a 6 ans.
3: Bah, écoutez, au fond, parfois c'est une nécessité de rompre pour mieux revenir. Et au fond, il y a aussi des choses qui, en tant que parents, qui nous échappent, hein, dans l'évolution des enfants. que ce soit au fond se convertir à une religion, c'est aussi une recherche de sens.
1: Absolument.
3: Une quête de donner du sens à son existence et parfois c'est fondamental et c'est nécessaire pour trouver une place dans le monde. Et on connaît pas votre fille, mais en tous les cas, il est sûr que cette nécessité de mettre du sens au regard de ce que devient aussi l'époque actuelle peut s'entendre. Et donc c'est aussi une manière au fond de se chercher, de mettre il y a quelque chose aussi dans la religion qui nous échappe, parce qu'au fond c'est aussi un discours qui permet de mettre des mots sur des choses qu'on ne comprend pas, des choses qui nous échappent, et donc ça a aussi un effet d'apaisement. Et donc ça peut aller aussi avec l'habillement pour aussi asseoir une certaine identité, se donner aussi habiller son être par un discours qui nous permet aussi d'avancer. Hein.
2: Ouais, exactement. Moi, quand elle a commencé à porter le voile, ça a été vraiment difficile. Enfin, je comprenais, pour elle c'était un symbole, c'était important, mais j'avais vraiment l'impression que au début elle me l'a annoncé, qu'elle allait se convertir. Et le fait de voir quelque chose de visuel, un objet qui comment dire, crédibilise aussi cette conversion, j'avais vraiment l'impression de la perdre en même temps, et qu'elle s'effaçait, et je voyais vraiment ma fille disparaître, quoi. C'était quelque chose vraiment de bizarre, et en même temps, j'ai rien contre le fait de porter un voile. C'est juste le fait de d'avoir d'abord des paroles et de voir quelque chose de concret.
1: Vous savez, Florian, je crois que tous les parents qui vous écoutent comprennent, quand on a des enfants, on a envie qu'ils épousent nos valeurs, et parfois même notre métier. Enfin, tout d'un coup, elle vous a affirmé à 18 ans qu'elle avait envie de trouver une valeur à laquelle se raccrocher. Et je suis complètement d'accord avec ce que dit Fouzia Taouzari. C'est la quête de sens. Et d'ailleurs, aujourd'hui, s'il y a autant de jeunes qui sont dans l'anxiété, qui sont même parfois dans la déprime, c'est parce qu'on est dans une société où on manque de sens. Alors après, je dis pas qu'il y a que la religion qui peut donner du sens, mais la religion donne énormément de sens. Et on voit, par exemple, les jeunes, comment ils sont parfois dans des associations de défense des animaux, dans des associations d'écologie, dans des associations, et ces enfants-là sont pas dans l'anxiété. Ceux qui sont dans l'anxiété, c'est ceux qui justement n'ont pas trouvé comment donner du sens à leur existence. Donc ça, c'est peut-être ce qu'il faudrait que vous arriviez avec votre femme à comprendre, qu'est-ce qui fait qu'à un moment donné vos valeurs ne donnaient pas suffisamment de sens à votre fille. Et c'est peut-être ça qui va vous permettre de mieux comprendre ce qui a pu se jouer entre elle et vous, et peut-être qu'à ce moment-là ça sera plus facile pour vous de la retrouver.
2: Oui, non, mais je suis d'accord. Enfin, et en même temps, égoïstement, j'ai envie de la retrouver comme je l'ai connue avant 18 ans.
1: Ah, mais ça, c'est un deuil qu'il va falloir faire, Florian, je crois.
2: Et en parallèle, moi, si elle est heureuse comme ça aujourd'hui, je suis prêt à accepter et je suis prêt à composer avec.
1: Là, on voit bien tout le paradoxe du parent. Hein.
2: Ouais, bien sûr.
1: J'ai envie qu'elle soit heureuse, mais j'ai envie de la retrouver comme j'ai envie, moi.
3: Alors, en effet, ce que vient de dire Brigitte est très important. C'est-à-dire que tout parent, au fond, doit faire le deuil de l'enfant idéalisé, vers lequel on a projeté aussi des choses, des souhaits qu'on a voulu pour eux, pour enfin embrasser aussi l'altérité qu'ils deviennent. Et donc c'est aussi tout un cheminement pour tout parent, au fond, d'accepter qu'un enfant, quand il grandit, peut prendre aussi une autre voie que celle qu'on lui a transmise. Pour autant, elle n'est pas complètement défaite des valeurs que vous lui avez transmises, de ce que vous lui avez donné. Ça, elle l'emportera avec elle. On se défait pas comme ça non plus de sa famille. Mais peut-être qu'elle a en effet un chemin à prendre pour pouvoir se trouver avant de revenir vers vous.
2: Ouais, je sais. Et on parlait de paradoxe et de valeurs, et en même temps, c'est vraiment les valeurs que j'ai essayé de lui éduquer depuis qu'elle était toute jeune, d'être indépendant, d'avoir son libre arbitre, et en fait, je sais pas si aujourd'hui, elle a réussi à l'avoir en...
1: Oui, mais Florian,
3: c'est compliqué hein, d'avoir son libre arbitre dès tout petit, d'être indépendant, de... ça reste des notions très, très abstraites.
1: Je pense, Florian, que c'est un peu le problème de la laïcité actuellement, telle qu'elle est revendiquée. Parce que la laïcité, ce serait de donner une liberté absolue à chacun, mais ça n'existe pas, la liberté absolue à chacun. On a vraiment besoin de retrouver du sens, et je pense que ça, c'est quelque chose qui est quand même fondamental. Et c'est peut-être dans vos valeurs de justement d'être indépendant, de faire ce qu'on a envie, etc., etc. C'était peut-être trop vaste pour elle à 18 ans. Est-ce que vous voyez ce que je veux dire?
2: Et en même temps, enfin moi maintenant j'ai pris du recul parce que j'ai essayé de comprendre, de savoir pourquoi, mais c'est le regard aussi des autres, le regard parce que on vit avec son temps, mais je sais qu'il y a toujours des gens qui pointent du doigt, qui ont du mal à accepter, des gens de la famille qui comprennent pas, et c'est ça aussi qui fait mal au quotidien, de se sentir constamment jugé. Pour eux, des fois, pour certaines personnes, ils disent que ça fait certaines éducations, donc j'ai l'impression de me sentir coupable, alors qu'en réalité, c'est elle qui l'a choisi, et si elle est heureuse comme ça, que grand bien me fasse. Enfin, c'est
1: oui,
2: bon
1: mais,
2: choix,
1: mais grands, Florian, ben, Florian, c'est toujours difficile de subir une différence et de subir le regard des autres. Mais ça, c'est ce petit travail que vous pouvez faire vous aussi, avec vous-même. Ça va vous aider aussi à vous affranchir, justement, du regard des autres.
2: Bien sûr.
1: Et ça va dans vos valeurs, hein. Si je vous ai bien écouté, c'est vos valeurs. Personne n'a à vous juger et vous n'avez à juger personne.
3: Il n'y a pas de parentalité idéale. On fait comme on peut avec ce qu'on a et ce qu'on est. Et donc personne ne peut se dire qu'il est à l'abri de quoi que ce soit. Tout ça est très complexe. Il y a à la fois ce qu'on transmet à ses enfants, mais il y a aussi les rencontres qu'ils font de leur côté. Et les questions qu'ils se posent, qui les concernent, qu'ils ne partagent pas forcément. On ne sait jamais tout de ce qui anime, habite nos enfants, nos adolescents, et on n'est pas responsable de tout.
2: Bien sûr.
1: Certains, vous savez, certains parents se retrouvent avec des enfants qui sont drogués, qui sont, c'est autrement plus terrible. Hein.
2: Mais bien sûr, du coup, je me suis renseigné et j'ai pu discuter avec d'autres personnes qu'on a aussi cette impression de perdre leur enfant, et je pense notamment à un ami, enfin qui est devenu un ami, et du coup son fils est devenu addict à une drogue dure, et pareil, alors c'est totalement différent, et cette sensation d'avoir un schéma parfait en tête, dans l'éducation, d'avoir ce côté parent parfait, et d'essayer en tout cas d'avoir une éducation qui est vraiment parfaite.
1: Bon, Florian, il va falloir arrêter de mettre la barre si haut hein, dans votre vie. Hein. Il va falloir être un petit peu plus cool. En tout cas, est-ce que je peux terminer par une petite plaisanterie, Florian ?
2: Dites-moi.
1: Est-ce que vous auriez préféré qu'elle rentre au couvent, votre fille ?
2: Non,
1: bon. Parce que c'était de l'humour, hein. C'était de l'humour.
2: Comme je l'ai dit tout à l'heure.
1: Merci Florian, en tout cas, merci de cet échange.
3: Merci beaucoup.
1: On va continuer évidemment après les infos. On aura Hakim qui veut réagir également. Et puis vous avez évidemment la parole. Vous avez compris qu'on en parle très librement au 0826 300 300. On se retrouve tout de suite après les infos.
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0: Eh bien, nous sommes aujourd'hui avec Fouzia Taouzari. Vous êtes psychanalyste et vous êtes d'origine marocaine. Ça, je le signale tout simplement parce qu'on évoque justement la difficulté pour une femme de se libérer de ses origines, de sa culture. Mais encore une fois, dans un milieu très très catho, c'est pas facile non plus, hein, qu'on comprenne bien que je ne suis pas en train de stigmatiser l'islam. C'est pas mon rôle et ça n'a jamais été mon désir de faire cette émission sur le voile. Je voulais juste prendre le voile comme une sorte de symbole, hein, un symbole qui fait que on le voit bien dans certains pays comme justement comme l'Iran, les femmes qui ne portent pas le voile sont emprisonnées, hein. Donc soyons quand même fiers de ce pays qui est la France, où la liberté de chacun est à peu près respectée, même si c'est pas toujours facile, on est d'accord. On va continuer avec Hakim qui est avec nous. Bonjour Hakim.
2: Bonjour Brigitte, bonjour à votre invité Fouzia.
3: Bonjour Hakim.
2: Bonjour. Je vous avais déjà vu dans le passé, Brigitte, hein, c'était au salon de l'érotisme, donc dans le Nord.
0: Dans le Nord, donc, ça remonte, hein. Oui. Ça fait des années.
2: Ça remonte, oui, ça remonte vers de tout, je ne sais pas si ça vous dit. Donc, je vous avais déjà vu en chair et en os dans ce salon de l'érotisme.
0: Surtout en chair, hein.
2: Surtout en chair, hein. Exactement. Donc, ça fut un plaisir, et voilà, quoi. Vous m'avez fait même un autographe, mais bon, de toute façon, ça, à savoir.
0: J'avoue, je ne me rappelle pas exactement, mais en effet, ça m'arrive d'aller parfois rencontrer le public.
2: Oui, donc, justement, je voulais intervenir à l'émission par rapport au fait que. Moi personnellement, je pense voltairien, hein, je suis très, comment dire ça, penser par soi-même, avoir son propre esprit critique, et aussi faire ce qu'on a envie, mais tout en respectant les autres, c'est-à-dire la liberté des autres, comment dire ça.
0: Notre liberté s'arrête quand la liberté.
2: Voilà, exactement. Et donc, par rapport à ça, le problème, c'est quoi? On est dans un pays, où eh ben, on a toujours tendance à. Il y en a par. Parce que c'est pas de leur faute, il y en a, c'est par hypocrisie, il y en a, voilà. Où on fait pas tout ce qu'on veut. Par exemple, là, on est en période de ramadan, et eh ben, il y en a, par exemple, ils vont manger en cachette. Ils vont fumer en cachette, vous voyez, c'est un peu comme ça, et que on personnellement.
0: Enfin, c'est idiot parce que soit on fait le ramadan parce que c'est notre foi, soit on le fait pas. Enfin, je veux dire.
3: C'est plus compliqué.
0: Ça devrait.
2: Enfin. C'est compliqué à l'école. Ouais. Ça va être compliqué à l'école. Ça peut être en entreprise, à l'école. C'est-à-dire qu'on peut avoir le regard de l'autre qui peut être complètement désapprobateur et en même temps.
0: Mais c'est valable. Ben, c'est valable pour tout. Prenons l'exemple, par exemple, de l'homosexualité. Aujourd'hui, elle est tout à fait acceptée en France et l'homophobie est même punie par la loi. Néanmoins, il y a encore des homosexuels qui ont du mal à s'assumer et qui cachent leur homosexualité.
2: J'ai envie de dire oui et non. Objectivement, vous avez raison, depuis les années 80, ça c'est clair, hein, il n'y a pas photo. Par contre, il y a dans certaines religions, hein, où ça pardonne pas et c'est un peu plus compliqué que d'autres religions. C'est pas comme chez les catholiques et donc on est plus souple dans d'autres religions, dans d'autres même.
0: Chaque culture a des.
2: Par contre, alors que il y a quelques années à l'époque, j'avais un mauvais regard par rapport à tout ce qui est homosexualité et tout ça. Mais en m'imprégnant, en travaillant, c'est ce qu'on appelle le développement personnel et tout ça, j'ai un autre regard qui est complètement différent. Dans le sens où c'est leur liberté, ça regarde leur vie sexuelle, leurs différences sexuelles, et voilà. Mais voilà,
0: tant mieux, et moi ça me fait plaisir d'entendre ça, parce que, Hakim, c'est vrai que quand on a 18 ans, on est souvent un peu intolérant, on a ses croyances, ses valeurs, et avec le temps, en principe, on devient un peu plus sage, un peu plus tolérant. Et puis si vous écoutez cette émission, vous avez appris aussi à voir qu'on est tous différents.
2: Oui, bien sûr, mais vous savez, on est des éponges, on absorbe tout ce qu'on entend dans l'oreille, et à un moment donné, on pense comme l'autre, on est des perroquets de la pensée. Et ce qui fait que, on pense comme les autres, et à un moment donné, la normalité, c'est...
0: Mais c'est fatigant, de pas penser comme les autres, Hakim. Il faut un peu de travail, pour arriver à... c'est facile,
2: soi,
0: de penser comme les autres.
2: C'est tout un travail, Et après, ils ont, je sais pas, moi, si je laisse pousser mes cheveux, vous voyez, jusqu'à mes épaules, je vais attendre des critiques. C'est comme la femme qui, par exemple, si elle enlève son voile, elle peut avoir des... pourquoi tu mets pas le voile, vous voyez, c'est un peu ça. Alors que si on laisse pousser nos cheveux, pour un homme qui est d'origine... soit marocaine, algérienne, tunisienne, etc. Elle peut avoir des critiques en disant que c'est que la femme doit avoir des longs cheveux. Vous voyez ce que je veux dire?
3: Que vous évoquez, Hakim, que ce soit

0: jugement des autres, le regard des autres, parce qu'au fond, la foi, la religion est une pratique qui est censée être individuelle, intime. Et quand les autres commencent à se faire les garants de la vertu religieuse, que ce soit dans la manière de juger une pratique, si elle n'est pas codifiée comme eux, ils pensent qu'elle devrait l'être, là, c'est problématique.
1: Exactement, mais c'est vaste, comme vous dites, hein, le poids de la famille, le poids de, voilà, de certaines personnes, le poids aussi
2: mais
1: des...
2: Je ne sais pas ce qu'il en est dans la religion musulmane, parce que je ne la connais pas très bien, mais je connais bien la religion catholique, puisque j'ai été élevée dans cette religion-là. Normalement, dans la religion catholique, on a cette ouverture aux autres, qui fait que on ne va pas les juger s'ils ne sont pas croyants.
0: Dans
2: les fanatiques, évidemment.
0: Dans l'islam, c'est pareil. C'est-à-dire que.
1: Dans l'islam, il y en a qui sont plus souples.
0: Oui, mais là, vous évoquez différents courants, en effet. Mais si on se réfère au texte qui est le Coran. La question de l'ouverture et du non-jugement de la façon de pratiquer sa religion, elle est présente, parce que celui qui se met à juger l'autre, au fond, qu'est-ce qu'il dit ? Il dit que c'est lui, au fond, le garant de ce que devrait être une pratique religieuse, et donc il se met à la même place que celui qui est censé vous juger, qui est Dieu. Donc ça pose problème. En effet, quand on instrumentalise les textes pour asseoir un certain pouvoir sur les autres.
2: Donc ça veut dire, encore une fois, que c'est un besoin de pouvoir, et que c'est aussi parfois, je pense, Hakim, je parle plus de gens, on va dire, ordinaires, qui sont en train de vous juger parce que vous n'êtes pas totalement dans la religion. Eh bien, c'est des gens qui n'ont pas suffisamment la foi et qui s'accrochent à une croyance. C'est toute la différence.
0: Et l'ignorance est en effet un des problèmes.
1: Il y a quelqu'un qui vient aussi, il y a de l'ignorance, il y a des personnes
2: absolument.
1: Qui ont comme...
2: Il y a ceux qui veulent avoir du pouvoir et qui donc...
0: Il suffit de voir les pays comme l'Iran ou l'Afghanistan pour voir...
1: Terminer le truc, c'est que la base des bases, c'est que ça relaye de l'éducation. C'est-à-dire quand on a, par exemple, on a notre enfant, la tolérance, c'est la clé de tout. L'éducation, l'instruction est à l'école, mais l'éducation des parents. Mais le problème, c'est qu'il y a malheureusement des catégories de parents qui disent faut être comme ça, et celui qui est différent de toi.
2: Mais vous savez, Hakim,
0: en effet, l'éducation est importante.
2: Quand j'ai fait récemment une émission sur l'éducation à la sexualité à l'école, pareil, j'ai eu des parents exactement. Qui considèrent que c'est pas à l'école d'aider les enfants à comprendre ce que la sexualité, donc on s'en sort pas en tant que parent, et on a entendu le témoignage de Florent qui était émouvant, mais en tant que parent on a envie aussi de diriger nos enfants comme on croit qu'il faut les diriger, enfin c'est
0: inévitable, qu'il en soit c'est inévitable, mais ce qu'il évoque en effet, la question de la tolérance et de l'éducation aussi est importante, justement pour laisser aussi une certaine part de liberté au fond, de façon d'être vis-à-vis des autres. Si vous avez des parents qui sont là à juger la pratique des uns et des autres, en effet, vous donnez un exemple qui est quand même plutôt du côté du jugement, mais aussi le jugement qu'ils peuvent aussi avoir sur vous-même en tant qu'enfant, si vous n'êtes pas dans les clous. Hein.
2: Bon, en tout cas, merci Hakim de votre tolérance
0: et de cet échange.
2: Et bien peut-être à bientôt. Et dans un instant, on va avoir Slata qui veut revenir justement sur le sens du voile et ce que ça signifie pour une femme.
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1: On reçoit beaucoup de SMS, on essaiera d'en lire quelques-uns. Fouziat Aouzari, vous êtes, je le rappelle, autrice de ce livre « Dis-moi comment tu aimes, je te dirai qui tu es ». On continue avec Zlata qui nous rejoint. Merci Zlata de prendre la parole, bonjour.
2: Bonjour Brigitte, bonjour votre invité qui s'appelle Fouziat, c'est ça ?
3: Fouziat, bonjour Zlata.
2: Oui, bonjour. Je voulais intervenir sur ce sujet qui n'est pas typique, si je comprends bien, pour les après-midi de Brigitte Lahaye. C'est certainement Ramadan et Karim qui coïncident, qui font ça. Je voulais en fait poser des questions, pas, témoigner aussi, mais poser des questions également. Parce que la voile, quelque part, c'est dans la tête. On peut entendre ça, en tout cas chez moi, quand on apprenait la pudeur aux jeunes filles. Voilà, c'était pas sur la tête, c'était dans la tête. On l'a gardé sur la tête à l'église, dans les situations très particulières, comme le deuil, par exemple. Et quand on s'est marié, j'imagine à l'église également. Mais moi, je voulais poser la question à votre invité, surtout sur le sens du voile, parce qu'on en parle depuis un moment. Et j'ai beaucoup d'amis musulmans, et notamment une copine qui a une fille qui s'est voilée, et après elle a dû retirer le voile parce que l'école, ça lui posait des problèmes. Et j'ai vu beaucoup de filles musulmanes quand je fais mes études en France, les jeunes filles qui faisaient les études dans les sciences humaines. Personnellement, moi, je l'ai toujours trouvé très jolie, magnifique. Ça met en valeur le visage d'une femme. C'est mon opinion personnelle. Et j'ai même dû une fois mettre un voile pour accompagner une copine au mosquée, mais à la mosquée, c'était particulier. Mais en fait, la question, ça leur posait beaucoup de problèmes. Ça leur posait pas de problèmes dans les études, mais dès qu'il était question de faire un stage, par exemple, à beaucoup, ça a posé des problèmes parce que c'est toujours pas accepté dans la société. Bon, j'imagine que c'est pas ça le sujet. Je voulais savoir, en fait, je voulais poser la question à l'invité, quel est le sens du voile pour une femme musulmane, à part la pudeur, la pureté, etc., s'il vous plaît.
3: Merci pour votre question. Moi, j'ai envie de dire qu'au fond, à chaque femme, son voile. C'est-à-dire que les raisons, elles sont toujours personnelles. Mais ce qui peut dominer, en effet, c'est la question de la pudeur. C'est la question du rapport au corps également pour certaines. Parce qu'avoir un corps de femme, c'est pas quelque chose de simple. Donc ça fait partie aussi d'un habillement tout autant que s'habiller de manière occidentale ou comme le disait tout à l'heure Brigitte.
1: Est-ce qu'il faut pas voir aussi toute la symbolique de la chevelure quand même quand on parle du voile? Qui est d'ailleurs, vous avez très justement rappelé, Slada, que notamment les bonnes sœurs portent le voile. Enfin, c'est parce que la chevelure, elle est vraiment synonyme de notre féminité. On voit bien d'ailleurs quand une femme change de coiffure, ce que ça signifie sur le plan symbolique. Une femme ne change pas de coiffure par hasard quand elle décide de se couper les cheveux, de changer la couleur de ses cheveux. Et je pense que moi, vous le savez peut-être si vous écoutez souvent l'émission, Slata, j'adore parler de symbolisme. Et je trouve qu'on le perd un peu aussi, le symbolisme, comme on perd le sens d'ailleurs. Et je pense que cacher la chevelure d'une femme, c'est quelque part la rendre, je veux pas dire invisible parce que c'est un mot trop fort, mais c'est lui enlever, si je puis dire, ce qu'il a fait femme.
3: Bah, disons que il y a différentes manières quand même de porter le voile. C'est ce qu'évoquait Zlata tout à l'heure, c'est-à-dire qu'on peut porter le voile pour mettre en valeur, on va mettre en valeur du coup autre chose, le regard,
1: le
3: on peut
1: visage,
3: porter le voile tout
1: oui.
3: en étant maquillée. Enfin, il y a mille et une façons de porter le voile, et ça peut aller jusqu'au voilement intégral où là vraiment on voit bien que ce qui est quand même soustrait du regard de l'autre est le corps féminin. Donc je pense vraiment au voile intégral où ni le regard ni le visage, c'est vraiment là on soustrait son corps de l'espace public. Et et à l'inverse, on peut avoir des femmes qui vont plutôt jouer du voile comme un vêtement qui va aussi une parure, voilà, ce qui n'entravera pas au fond leur singularité, leur féminité.
2: C'est un petit peu compliqué, je pense, pour ceux qui ne sont pas à l'intérieur de la culture musulmane, parce que j'ai entendu beaucoup de choses, notamment que quand on est voilé, on peut pas se maquiller. Je ne sais pas si c'est vrai ou pas.
3: Ah ben, vous savez, il y a différents. C'est vraiment ces codifications toujours sur le corps des femmes. Là, c'est la période de Ramadan. On peut nous dire que quand on fait le Ramadan, il faut pas se maquiller, il faut pas mettre de parfum. Quand on met le voile, il faudrait pas se maquiller, il faudrait une certaine pudeur. Donc vous savez, c'est toujours au fond, c'est ces paroles qui sont toujours projetées sur les femmes. C'est toujours une manière de leur dire comment elles doivent être, comment elles doivent se comporter, s'habiller, être. Et c'est là où on est la liberté des femmes qui portent le voile peuvent être en effet entravées par aussi les discours qu'elles ont aussi entendus, des discours qui les ont aussi constituées, où porter le voile, ça veut dire être la pudeur, la discrétion, ne pas provoquer, donc ne pas se maquiller. Et à l'inverse, il y en a d'autres qui vont choisir de porter le voile à leur façon, en se maquillant, etc., etc. Donc on n'en sort jamais au fond de cette question du corps des femmes.
2: D'accord, merci. En fait, c'est vraiment très difficile parce que vous avez raison. Apparemment, il y a les regards aussi dogmatiques qui diffèrent d'un pays musulman à l'autre. J'imagine. Moi, personnellement, évidemment que dans mon pays à moi, par exemple, les femmes ont enlevé la voile dans les républiques de l'Asie centrale pour beaucoup dans les années 20, 30. Bon, c'était un long processus. Et j'avais des copines musulmanes qui ne portaient pas du tout le voile et ils se plaisaient beaucoup.
1: Et vous êtes de quel pays, Zlata, qu'on comprenne?
2: Je suis de l'Union soviétique.
1: D'accord.
2: Voilà. Et donc, j'avais une copine qui était à mon mariage et qui était très heureuse de mettre une jupe courte, par exemple, pour montrer ses gambettes. Mais elle venait d'Ouzbékistan où les femmes portaient le voile, mais ils n'étaient pas fermés comme les femmes afghanes. C'était simplement le pays où il y a beaucoup de soleil. Donc le voile, c'était comme au départ pour toutes, j'imagine, et pour tous, même parfois dans ces pays-là qui sont très chauds. La manière de se protéger du soleil, c'est-à-dire qu'on voyait quand même intégralement
1: vous avez raison, il semblerait que l'origine c'est en effet une protection du soleil, oui.
2: Et notamment, par exemple, dans les républiques de l'Asie centrale, on voyait parfois les femmes coiffées juste d'un petit coiffe qui faisait penser aux coiffes des hommes. On voyait leurs cheveux en partie. C'était un couvre-chef, mais qui couvrait pas beaucoup de choses. Mais ici, en revanche, j'ai toujours trouvé ça très joli. Et ici, en France, parfois, je vois des choses. C'est pas pour être critique, mais pour je vais exprimer mon étonnement. Un jour, j'ai vu dans un journal, j'ai vu des photos des jeunes filles qui se sont présentées à côté de la mosquée de Paris, je crois, pour protester contre un acte anti-musulman, je crois. Et j'ai vu le jeune fille qui avait un voile sur la tête, et je ne sais pas, évidemment de l'extérieur, je n'ai pas le droit de juger, mais ils avaient un voile sur la tête, et par ailleurs un pantalon moulant qui moulait les fesses, bon, qui moi, personnellement, je ne trouvais pas esthétique au point de le montrer, quand bien même on n'était pas obligé de le couvrir, vous voyez. Mais c'était pour moi une impudeur, quand bien même cette fille ne portait pas le voile. Donc je ne comprenais pas cette dissonance entre, on va dire, le derrière moulé et puis le voile sur la tête. Je ne comprends pas ce que ça veut dire, mais certainement, évidemment, c'est à cette jeune fille d'avoir une opinion sur le sujet et non pas à moi. Mais moi, ça m'a provoqué un très grand étonnement. Donc, en tant que femme européenne, voilà, moi j'étais toujours intéressée par les flancs quand j'étais jeune. Je pensais même à cette religion, je pensais épouser la religion musulmane. Et ce qui m'a dissuadé, en revanche, c'était pas le voile, mais c'était le rôle de la femme dans la société. Personnellement, j'ai pris peur et je me suis dit, bon, pour les mecs, c'est un peu confortable, pour les femmes, je suis pas si sûre que ça.
3: Après, ça dépend, au fond, c'est même pas une question religieuse, parce qu'au fond, en effet, on a plutôt tendance à dire que les femmes musulmanes sont des femmes soumises. Moi, dans ma famille, j'ai plutôt découvert, quand j'allais au Maroc, des femmes beaucoup plus libérées, que des femmes qui vivaient en France. Donc je pense que c'est comment chacune peut vivre sa religion à partir de ce qu'elle est, de ce qu'elle souhaite, de ce qu'elle désire. Et au fond, normalement, la religion n'est pas censée être une entrave pour une femme dans le travail, dans son émancipation, dans la sphère publique. Et c'est là où on voit toute... Enfin, moi, en tout cas, ce qui m'a intéressée, c'était de... Et ce que j'ai perçu, en tout cas, dans mon entourage au Maroc, c'est qu'on voit bien aussi que la manière de vivre sa religion dépend aussi, je parle du Maroc, de, à la fois d'un contexte social, mais aussi du partenaire avec lequel on vit. Ça fait toute la différence dans la liberté qu'une femme peut acquérir. Donc dire qu'une femme est de toute façon libre, etc., oui, mais au fond, tout dépend aussi du partenaire qu'elle peut avoir, et c'est au-delà de la religion.
4: C'est un sujet complexe, évidemment. Merci en tout cas beaucoup, Slata, de votre intervention. On va continuer avec le sexo-conseil. Et on va parler de la masturbation. Est-ce qu'elle est utile dans le couple? Et puis on continue bien sûr avec vous au 0826 300 300. À tout de suite.
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1: Alors Fouzia Taouzari, je vais parler de la masturbation dans ce sexe au conseil. Est-elle utile dans le couple? Parce que c'est une question que se pose parfois un couple, parce qu'on découvre que notre partenaire se masturbe alors qu'on est à deux et ça peut être considéré comme une sorte d'infidélité. Pourtant, la masturbation au départ, elle sert à soulager une pulsion, si on peut dire, quand on n'a personne d'autre sous la main. Hein, c'est une façon de voir les choses. Et je crois qu'elle est trop souvent, peut-être justement, considérée comme une pratique solitaire. Alors certes, elle est utile pour pallier le manque de partenaires ou le manque de relations sexuelles dans son couple, mais elle a d'autres avantages. D'abord parce que la masturbation, ça permet de mieux se connaître et d'entretenir sa libido. Par exemple, les hommes qui savent se soulager régulièrement sont généralement plus tranquilles lorsqu'ils vont avoir un rapport sexuel et ça évite d'éjaculer trop rapidement. C'est également vrai pour les hommes qui font plus beaucoup l'amour avec leur compagne, quand ça arrive, quand ils ont la possibilité de faire l'amour, ils vont être moins pressés, si je puis dire. Et quant aux femmes qui n'ont jamais osé se masturber, il y a de fortes chances qu'elles ne se connaissent pas si bien que ça, et elles sont donc un peu dépendantes de ce que va leur faire leur amant, sans oser, par exemple, demander ce qu'elles aimeraient qu'on leur fasse. Donc je crois que ça peut être important, même si on est en couple, de continuer d'abord à se masturber. Et puis, ça peut être un jeu de couple, notamment quand le couple est à distance, se caresser tout en se parlant au téléphone, c'est aussi une manière de maintenir une sexualité dans le couple, après tout. Des SMS, on en a reçu beaucoup, Fouzia Taouzari. Donc, c'est intéressant parce que ce sont des femmes, hein, des femmes qui portent le voile d'ailleurs, qui nous ont envoyé des SMS et qui n'ont pas envie de réagir. Ça montrerait quoi? Ça montrerait finalement que c'est vraiment un sujet brûlant.
2: Je pense que c'est un sujet brûlant, d'autant que il y a aussi l'actualité qui n'échappe à personne, hein, de ce qui se passe en Iran, de ce qui se passe en Afghanistan, où on voit au fond l'instrumentalisation que peut être une religion pour asseoir un pouvoir sur les femmes et qui en passe par une codification du corps des femmes, de voilement du corps des femmes, de les faire au fond disparaître sous ce voile, sous cet habillement de la sphère publique. Donc on peut pas nier, on peut pas faire comme si ça n'existait pas, ce qui se passe en dehors de la France, mais qui peut également se retrouver chez certaines, qui peuvent également vivre ça au sein de leur couple, que ce soit du côté du voile ou du non-voile.
1: Mais ça voudrait dire que le voile, c'est forcément une indication de religion, ou ça peut aussi être une sorte d'envie de mettre un voile parce qu'on trouve ça joli, parce que notre mère en portait un, enfin je veux dire, c'est peut-être là aussi où faudrait arriver à ce qu'on élargisse le débat, non?
2: Je pense que porter le voile n'est jamais anodin.
1: Ça c'est clair.
2: Ça n'est jamais anodin parce que en effet, ça vous rend visible, contrairement à ce qu'on pense, ça ne vous cache pas. Ça vous rend visible et dans les témoignages là qu'on a reçus par SMS, c'est ce que disent ces femmes avant de porter le voile, elles passaient au fond inaperçues, on leur posait pas trop de questions, enfin on ne projetait pas au fond des choses sur elles, et à partir du moment où elles, c'est ce qu'elles disent, à partir du moment où elles ont porté le voile, elles ont été en effet assignées d'une certaine manière identitaire religieuse.
1: Justement, je vais lire par exemple le SMS de Nadia. Avant ma conversion, personne ne me questionnait sur ma liberté amoureuse. Depuis que je porte le voile, on me demande si mon mari m'y oblige. Pourtant, c'est une décision personnelle. Ce regard constant est en soi une entrave.
2: Voilà. Ça, c'est très intéressant parce qu'au fond, ce qu'elle met en avant dans ce témoignage, c'est qu'en effet, porter un voile, c'est pas anodin, ça a des conséquences vis-à-vis de ce qui va être projeté sur nous.
1: Mais en même temps, elle ne nous dit pas, et c'est dommage parce qu'à la limite, j'aurais bien aimé qu'elle nous le dise, même par SMS, qu'est-ce qui lui a donné envie de porter le voile? C'est si vous voulez, moi cette émission, je pensais avoir des témoignages de femmes qui me diraient j'ai eu envie de porter le voile pour, et quelle que soit la raison d'ailleurs,
2: c'est une très belle démarche, parce qu'au fond, jusque souvent on parle à la place de ces femmes, et c'est plutôt une chance quand on laisse la possibilité de pouvoir dire quelque chose de ce qui nous concerne. Ça évite en effet que d'autres viennent projeter leurs propres préjugés sur soi. En tous les cas, ce qu'elle met en avant, c'est la question de la conversion, et donc pour certains en effet, se convertir à l'islam ou en tous les cas pratiquer l'islam va de pair avec une façon aussi de s'habiller qui en passerait par le voile. Vous posiez la question au fond si le voile était uniquement propre à la religion musulmane. Bon, le voile a toujours été présent dans les civilisations au-delà de la religion musulmane, mais en tous les cas, porter le voile dans l'imaginaire est d'emblée réduit en effet à la religion musulmane, ce qui n'est pas non plus complètement faux. Et moi, ce que j'ai pu percevoir dans mon trajet personnel, c'est que bien souvent, les personnes qui se convertissaient à l'islam, qui n'étaient pas issues de familles musulmanes, bien souvent accompagnaient leur conversion avec l'habillement. Et je m'étais toujours posé la question, qu'est-ce qui fait qu'il y a ce besoin de montrer au fond une appartenance religieuse? Pourquoi c'est pas suffisant au fond qu'une religion soit intime, un cheminement intime? Pourquoi est-ce que ça doit en passer par le paraître? En tous les cas, voilà, c'est resté une question pour moi. Et au fond, une conversion, quand on n'est pas issu d'une religion musulmane, d'une famille musulmane, et qu'on est par exemple français de souche, évidemment ça se voit pas sur notre visage qu'on est converti, parce que bien souvent quand on est issu d'une famille musulmane, on doit se défaire de cette idée que c'est pas parce qu'on est marocaine, algérienne, tunisienne, etc., qu'on est forcément pratiquante, etc. Tous ces préjugés aussi qui peuvent nous coller à la peau, et au fond ça vous donne en effet une c'est visible. L'habillement rend visible quelque chose qui est au fond invisible, oui, c'est intime. C'est tout le paradoxe.
1: Oui, et en même temps, on en vient à la fameuse question de l'uniforme, finalement.
2: C'est
1: être reconnu dans cette famille, c'est se sentir relié au sens.
2: C'est aussi
1: au sens
2: légitimer une démarche au regard de l'autre. En effet, quand on se convertit, il faut pas oublier que on rentre aussi dans une communauté. Hein. Une communauté musulmane, religieuse, c'est pas, il y a à la fois la démarche personnelle, la religion qu'on l'on pratique dans l'intime, dans le privé, et puis il y a aussi dans des démarches de conversion aussi un pas qui se fait vers l'autre communautaire, où on se fait accepter par une communauté, et donc on a une place dans cette communauté, et donc ça fait partie aussi d'un cheminement d'une existence qui cherche aussi parfois à trouver aussi une légitimité dans le regard de l'autre.
1: C'est bien ce qui prouve qu'on a besoin de sens, qu'on a besoin de se sentir reliés les uns aux autres. On fait une petite pause, Fouzia Taouzari, et on se retrouve dans un instant.
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1: Fouzia Taouzari est avec nous aux éditions Payot. On va parler un tout petit peu de votre livre quand même. Dis-moi comment tu aimes, je te dirai qui tu es, qui est sorti aux éditions Payot. Dans ce livre, vous montrez bien, et j'ai envie de revenir là-dessus parce qu'on en a parlé un petit peu au début, que ce besoin d'amour, justement, chez beaucoup de femmes, ça peut tuer le désir aussi.
2: Bah, disons que quand on veut être aimé, c'est pas la même chose que de désirer, hein. Et vouloir être aimé, ça nous oblige à vouloir plaire à l'autre, à se conformer aussi à ce qu'il aime, à ce qu'il souhaite qu'on soit, etc., etc. Et donc en effet, c'est s'aliéner au désir de l'autre. Et parfois, ça peut aller jusqu'à s'effacer, s'oublier. Et donc là, on s'éloigne de son désir.
1: Oui, quand on s'oublie pour l'autre. On oublie son propre désir.
2: Bah, quand on s'oublie pour l'autre, on s'oublie, en effet.
1: Et ça, c'est quand même beaucoup plus féminin, je trouve, que masculin, non ? Vous êtes d'accord avec ça ?
2: Je dirais que cette tendance à vouloir plaire à l'autre est quand même propre, je vais pas dire majoritairement, parce que ça existe aussi côté masculin, mais qui est quand même propre au sujet féminin.
1: Mais on va pas oublier les hommes, ce que vous dites à un moment donné, et c'est, je trouve que c'est assez juste. En revanche, les hommes, eux, ont besoin de se sentir utiles.
2: Ah oui, ça.
1: Et c'est intéressant parce que nous, on a besoin de se sentir aimé, désiré, et les hommes ont besoin de se sentir utile. Alors évidemment, c'est toujours un petit peu caricatural, mais c'est quand même très juste, je trouve.
2: Ce qui a été important pour moi en mettant en avant, en effet, cette distinction homme-femme, et en effet, ça en passe par une certaine caricature parce qu'en effet, il y a des nuances, évidemment, mais au moins, ça permet de percevoir au fond les crispations qui peut se jouer dans la vie amoureuse, et souvent les femmes quand elles viennent en analyse témoignent de ça, elles témoignent de cette incompréhension dans leur couple, ce sentiment de ne pas se sentir écoutée quand elles se plaignent, quand elles rencontrent une difficulté, et que la réponse en face, c'est tout de suite de donner une réponse, d'aider, de vouloir aider l'autre, parce que il y a aussi certains hommes peuvent être très embarrassés avec à la fois la demande féminine, à la fois avec leurs plaintes, leurs demandes, et c'est une manière de se défendre de ça.
1: Oui, alors que si on demande à un homme, tu peux pas me suspendre cette étagère, il va tout de suite dire oui et il va être tout de suite ravi de nous rendre service.
2: C'est ça, d'une certaine manière.
1: C'est un peu ça. Alors vous abordez aussi évidemment dans le livre cette question du silence des femmes, hein, pourquoi tant de femmes ne portent pas plainte quand elles sont dans des relations avec un mari violent, toxique. C'est une vraie question, hein, et qui est souvent très incompréhensible pour monsieur, madame, tout le monde.
2: Tout à fait. Alors, ce qui a été important pour moi de mettre en avant sur cette partie-là, c'est en effet le poids du silence face à l'indicible qu'on peut rencontrer d'inacceptable dans le couple. Qu'est-ce qui fait que quand on est malmené, quand on est face à un partenaire violent, on peine en effet à parler, à dire, et que le chemin pour justement sortir du silence est important, parce que ça ne va pas de soi, contrairement à ce qu'on pense. C'est comme la question du voile, c'est-à-dire que le jugement porté sur des femmes qui peuvent subir de la maltraitance ou de la violence, de se dire mais qu'est-ce qui fait qu'elle reste encore avec lui, on comprend pas, et là pareil, on va projeter des choses ignobles sur elle, des préjugés à leur encontre, alors que être pris dans une relation qui nous fait souffrir, c'est bien plus complexe que ça, que juste je décide de partir.
1: Vous dites d'ailleurs, je trouve une phrase qui est assez révélatrice, hein, pourquoi je reste. ça révèle l'emprise de notre programme amoureux, comme si notre inconscient, de par
2: notre histoire,
1: de ce qu'on a vu nos parents ou pas d'ailleurs se séparer, peut programmer quelque part. Et pour ça, il faut à un moment donné, je crois qu'il faut se faire aider si on n'arrive pas à me défaire.
2: De cette situation, qu'est-ce qui fait que je m'oblige, qu'est-ce qui fait que je m'adapte, qu'est-ce qui fait que je supporte l'insupportable et ce qu'elle découvre souvent, en tout cas dans celle que je reçois à mon cabinet, c'est que en effet, quand elles évoquent leur histoire, il y a eu de la maltraitance, il y a eu du dénigrement, il y a eu l'idée de ne pas compter pour l'autre, de ne pas avoir de la valeur. Je me souviens d'une femme qui répétait comme ça des schémas de partenaires qui la malmenaient, avec lesquels elle avait beaucoup de mal à se défaire, et qui est venue à mon cabinet, et au fur et à mesure où elle a justement parlé de son histoire, des dénigrements qu'elle avait subis, et la manière dont j'ai pu accueillir sa parole sans jugement, sans lui dire ce qu'elle avait à faire ou autre, elle a pu dire à un moment donné le fait que j'ai découvert par ce travail que ma parole avait de la valeur, j'ai découvert par ricochet que j'avais de la valeur et que jusque-là, je pensais ne pas en avoir parce que ma parole n'avait pas de valeur au regard, et là pour elle c'était dans sa relation à sa mère.
1: C'est intéressant et c'est important ce que vous venez de dire, parce que ça veut dire que si au moins quelqu'un nous écoute, déjà on peut commencer à avoir un tout petit peu plus d'estime de soi.
2: Eh ben, je pense que déjà de ne pas être jugé dans ce qu'on vit, et que l'autre soit là, vous dit en creux au fond que vous comptez, que votre parole compte. Et c'est ça au fond qui permet de gagner au fur et à mesure, en se délestant des paroles qui nous a entravés, enchaînés, on peut gagner sur ce silence.
1: On va revenir justement à tous ces SMS qu'on a reçus. Je voulais lire aussi celui de Samira, que je trouve assez intéressant. À l'université, je me sens libre intellectuellement, mais dans l'espace public, je sens parfois de la méfiance quand je porte le voile. Sur le plan amoureux, certains hommes pensent que je suis inaccessible ou soumise. On voit quand même deux choses totalement différentes. Oui. Hein. Et d'autres me fétichisent. Dans les deux cas, enfin les trois cas peut-être, hein, on ne me voit pas comme une personne. Et c'est intéressant ce qu'elle dit, Samira, parce que finalement, quand on dit que la bille ne fait pas le moine, c'est archi faux finalement.
2: Et c'est très intéressant en effet ce qu'elle met en avant, parce qu'elle dit deux choses à la fois. À l'université, elle dit qu'elle se sent libre intellectuellement, c'est vrai, parce qu'il n'y a pas d'enjeu d'enjeu dans la relation
1: de
2: à l'autre,
1: oui.
2: De séduction, et donc là on est un sujet pensant et donc délesté du poids que peut représenter notre corps, notre manière d'être pour l'autre. Et en effet, l'espace public, au fond, chacune, d'une certaine manière, en fait l'expérience dans sa manière de...
1: Excusez-moi, je vous coupe, mais je crois que ça, c'est important de le rappeler. Ce qui a permis, en France, en tout cas, et on le voit dans d'autres pays, c'est pas le cas, cette liberté des femmes, c'est justement la possibilité d'aller à l'université, d'aller... Enfin, les études, hein, ça a fait une avancée extraordinaire dans la libération
2: de
1: des
2: être,
1: femmes.
2: Pour et... celles qui sont, portent le voile, de pouvoir, en effet, étudier
1: absolument.
2: À l'université.
1: Ce qui n'est pas le cas encore dans certains pays, malheureusement.
2: C'est ça.
1: Et donc, quand elle dit que, et on voit bien que les hommes, et c'est dommage, on est en fin d'émission, mais j'aurais bien aimé savoir s'il y a des hommes qui vont essayer d'aller séduire une femme parce que elle porte le voile ou parce qu'elle ne porte pas le voile. Est-ce que ça fait une différence? Forcément.
2: Évidemment, on peut pas faire fi de ça. C'est-à-dire qu'au fond. À la fois il y a ce qu'on pense de soi, de ce qu'on est, et puis aussi ce qui nous dépasse, c'est-à-dire ce qu'on va représenter malgré nous dans le regard de l'autre, ce que l'autre va projeter sur nous. Ça, on n'en est pas maître, malheureusement. Et en effet, porter le voile dans l'imaginaire collectif, c'est relié à la religion, et bien souvent la question de ça veut dire dire que c'est une femme soumise ou inaccessible parce que dans une pratique religieuse.
1: Oui, donc on voit bien toutes les croyances qui vont tout de suite être projetées.
2: Et ça c'est en effet inévitable, c'est-à-dire ce qu'on est et ce que les autres pensent que l'on est, il y a un écart, quel que soit au fond, et c'est d'autant plus marquant quand le vêtement est visible.
1: Oui, oui, et là, c'est vrai qu'évidemment, le voile, c'est visible, mais c'est drôle parce que soit inaccessible, soumise, ou alors fétichiste. Ça veut dire qu'il peut y avoir aussi des hommes qui excitent.
2: Pour qui une femme voilée est susceptible d'éveiller leurs désirs.
1: C'est
2: un peu comme au XVIIIe siècle, quand un homme voyait la cheville d'une femme parce que elle devait cacher son corps, ça fétichisait aussi les parties du corps. Et en effet, elle montre bien ce paradoxe qui nous habite tout à chacun, entre ce que l'on est et ce que les autres perçoivent de nous.
1: Mais de toute façon, quand on regarde la mode, on voit bien la mode qui évolue au fur et à mesure d'une société, d'une culture. Aujourd'hui, on est plutôt dans une mode qui dénude moins. Il y a eu à un moment donné une mode qui dans les années 80-90, il y avait une sorte de on montrait de plus en plus le corps des femmes. Aujourd'hui, on a plutôt tendance à moins le montrer. Tout ça est aussi révélateur d'une société dans laquelle on est.
2: C'est vrai, je m'étais fait cette réflexion il y a quelque temps où je trouvais que dans les magasins, on avait de plus en plus de robes très longues jusqu'aux chevilles. Et c'est vrai que c'est aussi ça questionne aussi de la place du corps des femmes. Et au fond, finalement, comment on peut être femme à sa mesure, comment chacune peut trouver une manière d'être, et puis au fond, on n'échappe pas malheureusement à ce que les uns et les autres projettent sur nous, parce que le corps des femmes a toujours été le sujet. L'objet de projection, de fantasmes.
1: Je sais pas si vous le saviez, mais en tout cas, Fouziata Ouzari, en France, pendant très longtemps, les femmes n'avaient pas le droit de porter le pantalon. Et ça a été si longtemps, je crois que la loi elle existait encore alors que les femmes portaient déjà des pantalons.
2: Oui, il y a pas si longtemps, je crois.
1: Mais à un moment donné, on s'est rendu compte que cette loi, il fallait la retirer parce qu'elle n'avait plus aucun sens. Mais aujourd'hui, les hommes ne portent pas de jupe, mais pourtant ils auraient le droit.
2: Certains le font.
1: Il y en a pas beaucoup. Ça pourrait être un autre débat. Est-ce que en tant qu'homme, vous pourriez porter une robe ou une jupe? Mais on voit bien, de toute façon, tout ça n'est pas anodin, quoi qu'on en dise. Et c'est une, ça devrait être la liberté de chacun de pouvoir afficher ce qu'elle a ou ce qu'il a envie d'afficher, mais c'est pas si simple.
2: C'est là où la liberté, qui est le sujet de notre émission, trouve en effet ses limites, c'est-à-dire les limites aussi qu'on ignore, mais qu'on s'impose à soi-même inconsciemment.
1: Oui, c'était un peu pour ça que j'avais envie de donner la parole aux femmes qui portent le voile, pour justement, avec elles, échanger sur leurs convictions, sur leurs désirs, pourquoi elles le portaient. Bon, elles ont peut-être eu peur qu'on les juge, je ne sais pas.
2: Peut-être marre qu'on leur pose la question, mais en tous les cas, ce qui est quand même intéressant quand même à souligner et que je pense qui est important, c'est qu'au fond, que chacune puisse se sentir libre de vivre sa religion comme elle le souhaite. Et c'est ça le point important, c'est-à-dire qu'on voit aussi, et ça existe, le poids de la famille sur le corps des femmes, leur manière d'être, de s'habiller, qui est encore présente, et puis certaines qui peuvent aussi le porter parce que on leur a dit que pour être une bonne musulmane, et ben faut porter le voile, faut s'habiller de telle manière, etc. Donc tout ça est en effet complexe. Et comment arriver à s'affranchir, s'émanciper au-delà des discours qui nous habitent intérieurement, et ça c'est tout le mouvement, tout le chemin qu'une femme
1: que chaque femme doit
2: faire pour elle-même, et ça, ça n'est pas toujours facile.
1: C'est même très compliqué, je peux vous le dire. Je les écoute, vous les écoutez, on le sait. Merci en tout cas, Fouzia Taouzari, d'avoir joué le jeu avec nous. Je rappelle le titre de votre livre, « Dis-moi comment tu aimes, je te dirai qui tu es ». C'est aux éditions Payot.
2: Merci
1: tout de suite,
2: beaucoup.
1: Vous allez recevoir Marie pour « C'est votre avenir ».
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1: Bonsoir, bienvenue dans les vraies voix de l'été sur Sud Radio. Je suis ravie de vous retrouver pour cette nouvelle soirée d'information. Ce soir, encore une édition spéciale consacrée aux incendies qui sévissent un peu partout et qui mobilisent d'importants moyens en Gironde. Alors tout au long de cette émission, nous ferons le point sur l'évolution des opérations menées par les sapeurs-pompiers, les conséquences pour les habitants, les dispositifs mis en place par les autorités. Et puis notre priorité, vous le savez, comme toujours, est de vous apporter une information précise, vérifiée, utile. Allez, merci d'être avec nous, installez-vous, vous êtes bien sur Sud Radio, les vraies voix de l'été, édition spéciale incendie, c'est parti.
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1: À 17h30, votre question du soir. Chaque nouvel incendie représente des millions d'euros de dégâts. Pourtant, contrairement à d'autres aléas climatiques, les feux de forêt ne sont pas couverts par le régime des catastrophes naturelles à l'heure où ces sinistres deviennent de plus en plus fréquents. On vous pose la question, faut-il repenser, selon vous, l'indemnisation des victimes, le financement de ces risques naturels avec les assurances? Et puis ensuite, à 18h30, le grand débat. Interrompre les vacances de 4000 personnes pour éviter le pire. Ça a été fait aujourd'hui, c'est le choix qu'ont fait les autorités à Lacanau face au risque d'incendie, une décision qui illustre le recours croissant au principe de précaution. Donc on vous pose la question aussi, évidemment, évacuer avant le danger, est-ce que c'est devenu indispensable aujourd'hui? Selon vous, vous nous appelez au 0826 300 300, vous réagissez sur notre chaîne YouTube évidemment, vous savez Sud Radio c'est votre radio, d'ailleurs si vous avez un coup de gueule, un coup de cœur, besoin d'aide, quoi que ce soit, vous n'hésitez pas, c'est votre antenne. Allez, nos vraies voix du soir.
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1: Nous sommes avec Bruno Pomard.
2: Bonsoir ma chère Judith.
1: Bonsoir mon cher Bruno, je suis très contente de vous retrouver.
2: Bah écoutez, formidable.
1: Welcome, Maddy Seydi.
3: Bonsoir.
1: Bonsoir. Alors Bruno Pomard, vous êtes ancien membre du RAID et vous, Maddy Seydi, vous êtes directrice conseil en communication d'influence, n'est-ce pas?
3: C'est ça.
1: C'est un grand plaisir de vous retrouver aussi. Et puis, avant de commencer cette émission, on fait un point situation des feux de forêt avec vous, Quentin Barbaza.
4: Ah oui, Judith, le feu qui continue de ravager actuellement la Gironde et les Landes. Comme vous l'avez dit, la zone de feu est toujours située au nord du bassin d'Arcachon, sur les villes de Lesch, Cap-Ferré, où d'importantes reprises de feu ont été recensées cet après-midi notamment, mais aussi à Saint-Jean-d'Illac et à Martignas-sur-Jalles. Les autorités disent que le feu est stabilisé mais pas fixé selon les pompiers sur place et le brasier suscite encore toute la vigilance des autorités puisqu'il se rapproche dangereusement d'un camp militaire, une zone sensible et qui pourrait être atteinte par les flammes car les conditions météo seront très défavorables ces prochaines heures, notamment le mercure qui pourra atteindre par endroits les 40 degrés. Au total, ce sont plus de 222 000 évacuations qui ont été menées en Gironde et ce matin, comme vous l'avez dit Judith, c'est la ville de Lacanau et notamment ses campings qui ont été priés d'évacuer. 4000 vacanciers ont quitté les lieux. 42 000 hectares ont été brûlés. Au niveau des forces sur place, toujours 3 000 pompiers sont mobilisés. Et comme vous l'avez dit aussi sur Sud Radio, on continue de vous soutenir et de vous donner la parole, que vous soyez sinistrés, pompiers ou même mobilisés aux côtés des soldats du feu. Vous pouvez témoigner sur notre antenne au 0826 300 300 et on vous envoie tout notre courage.
1: Et puis d'ailleurs, j'en profite pour dire que Sud Radio soutient la protection civile et son appel aux dons pour les feux de forêt du Sud-Ouest. Plus de 300 volontaires sur place pour aider à évacuer la population, accueillir les sinistrés, gérer les centres d'hébergement aussi et puis accompagner évidemment les plus vulnérables. Vous pouvez faire des dons sur protection-civil.org. Allez, tout de suite, on continue dans cette spéciale feu de forêt avec nos témoignages, les témoignages de terrain de nos auditeurs. Alix est avec nous au téléphone.
5: Oui, bonjour.
1: Bonsoir Alix. Alors Alix, vous êtes kinésithérapeute à Lacanau. Comment ça va déjà?
5: Eh bien, ça va, on fait avec. Et là, je suis avec, une kiné collègue avec moi, Maëlle.
1: Oui, et bonsoir Maëlle.
6: Bonsoir. Alors, on est sur place depuis début d'après-midi. Voilà.
1: D'accord. Alors, on vous entend pas très bien, donc n'hésitez pas à vous rapprocher bien de votre micro de téléphone. Vous portez main forte, mesdames, aux pompiers sur le front, en massant, par exemple, en soutenant les soldats du feu. C'est ça que vous faites,
5: Oui, tout à fait. On met à contribution notre savoir-faire car on habite et on travaille ici et on est reconnaissant du travail qu'ils accomplissent et on veut les aider et les soulager au maximum.
1: C'est beau ce que vous faites et puis d'ailleurs on voit ces élans de solidarité dans toute la France de ces gens qui s'impliquent justement. Ça fait du bien, ça fait chaud au cœur. Où est-ce que vous êtes exactement actuellement et pourquoi est-ce que vous avez décidé du coup de prêter main forte comme ça aux pompiers?
6: On est au poste de commandement à Lacanauville.
3: Donc on est dans la salle des fêtes, on nous a réservé une petite salle dans laquelle on a installé des tables de massage. Beaucoup de bénévoles ont apporté du matériel et des tables.
1: Ouais.
3: Et voilà, on voulait se rendre utile et leur apporter du soulagement parce qu'ils ont des interventions très intenses et voilà.
1: Et comment vous vous ressentez justement leur état physique à ces combattants du feu qui nous impressionnent tous les jours en ce moment?
3: Désolée pour le...
1: On vous en prie, allez-y, allez-y. Donc, dans quel état ils sont nos pompiers?
3: Eh bien, il y en a qui sont là, il y a des pompiers qui sont là depuis plusieurs jours et d'autres qui viennent d'arriver, donc leur état est vraiment aléatoire. Mmh. Après, ils sont à fond pour aider au maximum.
7: C'est vrai qu'il y a pas mal de douleurs musculaires, des crampes, donc on essaie de faire en fonction de chacun.
1: Ouais. Madis et Eddy, quand on entend ces témoignages de gens, de cette solidarité qui se met en place, on entend effectivement ces dames par exemple qui vont faire des massages, on voit des chasseurs, il y a eu un chasseur qui a sauvé des animaux, chacun met la main à la pâte. Finalement, dans les situations catastrophiques, on se rend compte qu'il y a quand même de l'humanité, ça fait du bien.
8: Oui, heureusement, et heureusement, effectivement, et c'est ce qui est beau dans cette situation tragique qu'on vit depuis déjà quelques temps avec les incendies, mais il y a un vrai élan de solidarité, certains se mobilisent, comme là, c'est en train d'être fait avec les kinés, mais aussi des citoyens qui préparent à manger pour les pompiers, et c'est beau, et c'est là qu'on a beau dire ce qu'on veut sur le peuple français, mais quand on est dans une situation tragique comme ça, c'est là où le peuple se relève et se rappelle qu'on doit faire qu'un, et je trouve que c'est beau que tout le monde se mobilise, chacun à son niveau, pour aider, soit les pompiers directement sur le

0: la chaîne de logistique qu'il faut mettre en place, parce qu'on critique beaucoup le gouvernement ces temps-ci. Moi, j'écoute, c'est très facile, évidemment, de critiquer, encore une fois. Je préférerais voir ce qu'ils critiquent, aller sur le terrain, aider. Mais quand on voit ce que les SDIS, par exemple, les services départementaux d'intervention et de secours, sont capables de faire avec ces 253 000 pompiers qui sont répartis sur toute la France, volontaires, professionnels, être assistés par les agriculteurs, par les forestiers, par les citoyens, par les volontaires de la sécurité civile. Waouh, ça fait chaud au cœur dans ce moment de tristesse intense, parce que c'est quand même un moment de tristesse intense.
1: Et c'est vrai que dans un pays où on est un peu quand même en général divisé, j'ai envie de dire que on se dit finalement pas tant que ça, quoi.
2: Oui, dans une société qui en plus est plutôt dite individualiste, où chacun s'occupe de son petit précaré, dans une société où les politiques justement n'arrêtent pas de mettre de l'huile sur les braises pour diviser le peuple, et finalement on se rend compte qu'il y a des situations où on se rappelle qu'il faut faire nation, qu'il faut faire peuple et qu'il faut se battre ensemble. Et ça,
1: bien
2: c'est beau.
1: Sûr. Allez, vous qui nous écoutez, si vous avez besoin de quoi que ce soit, vous passez un message ou toute aide dans cette période difficile, vous n'hésitez pas. Le standard de Sud Radio vous attend au 0800 26 300 300. On revient dans un instant. Restez avec nous, s'il vous plaît.
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1: Merci d'avoir choisi Sud Radio, c'est l'heure de la question du soir, mais juste avant quand même, j'ai un petit rappel de nos vraies voix. Bruno Pomard, ancien membre du RAID, et puis Maddy Seydi, directrice en communication d'influence. Allez, c'est parti.
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1: Plus de 16 000 hectares ont déjà brûlé dans le sud-ouest. Des centaines de pompiers, des centaines sont toujours mobilisés. Des milliers de personnes ont dû être évacuées. On le sait ce matin. Et puis en général, 250 000 personnes déplacées, de nombreuses habitations touchées. Contrairement aux inondations ou à la sécheresse, les incendies de forêt ne relèvent pas du régime des catastrophes naturelles. Ce sont les assurances qui indemnisent les victimes avec un coût qui pourrait se répercuter sur l'ensemble des assurés, c'est-à-dire tout simplement monter. Donc on vous pose la question sur YouTube, faut-il repenser l'indemnisation des victimes et le financement des risques naturels? C'est une vraie question, vous n'hésitez pas à commenter.

0: évidemment sur notre chaîne YouTube et puis à nous appeler au 0826 300 300. Avant de recevoir notre invité, je voudrais qu'on fasse un petit point s'il vous plaît, Quentin Saunier, sur l'état des incendies.
1: Et oui Judith, le feu continue de ravager actuellement la Gironde et les Landes. La zone de feu est toujours située au nord du bassin d'Arcachon sur les villes de Lèche-Cap-Ferret où d'importantes reprises de feu ont été recensées cet après-midi, mais aussi à Saint-Jean-d'Illac et Martignas-sur-Jalles. Le feu est stabilisé mais il n'est pas fixé selon les pompiers sur place et le brasier suscite encore toute la vigilance des autorités puisqu'il se rapproche dangereusement du camp militaire de Souge, une zone sensible et qui pourrait être atteinte par les flammes car les conditions météo sont très défavorables dans les prochaines heures, notamment à cause d'une nouvelle vague de chaleur qui va frapper la zone à partir de demain, atteignant par endroits les 40 degrés. Au total, ce sont plus de 222 000 évacuations qui ont été menées en Gironde. Ce matin, la ville de Lacanau et notamment ses campings ont été priés d'évacuer. Au total, plus de 4 000 vacanciers ont quitté les lieux. 42 000 hectares ont été brûlés dans le secteur. Au niveau des forces sur place, toujours plus de 3 000 pompiers sont mobilisés. Et dans ces moments difficiles, Sud Radio continue de vous soutenir et de vous donner la parole, évidemment. Que vous soyez sinistré, pompier ou mobilisé aux côtés des soldats du feu, on vous ouvre le micro pour témoigner au 0826 300 300 et on vous envoie évidemment tout notre courage.
0: Merci beaucoup Quentin. Alors justement, nous accueillons Stéphanie Durafour. Stéphanie, bonsoir.
2: Bonsoir.
0: Alors Stéphanie, vous êtes porte-parole d'Assureland, hein, qui est comparateur d'assurance. Donc je vais vous poser la question tout simplement à vous, la question qu'on pose à nos auditeurs sur YouTube, évidemment, et puis qui peuvent réagir au 0826 300 300. Selon vous, faut-il repenser l'indemnisation des victimes et le financement des risques naturels? Parce qu'on part quand même du principe que les incendies ne sont pas considérés au jour d'aujourd'hui comme des catastrophes naturelles, ce qui est quand même... On peut se poser la question de pourquoi.
2: Oui, alors vous avez tout à fait raison, les incendies ne sont pas considérés comme des catastrophes naturelles. Pourquoi ? Parce que, eh bien, 9 fois sur 10, le feu n'est pas d'origine naturelle, il est d'origine humaine, oui. Que ce soit criminelle ou accidentelle. Le feu n'est pas une catastrophe naturelle. Et puis, il faut savoir que c'est l'État qui légifère sur ce régime catastrophe naturelle, donc qui décide quel est l'aléa climatique qui rentre ou qui sort de ce régime.
0: Alors cette histoire d'incendie qui n'est pas une catastrophe naturelle, ça va coûter cher à tout le monde parce qu'on est d'accord que dans certaines régions, Stéphanie, n'est-ce pas, les prix des assurances vont exploser, quoi.
2: Alors c'est déjà le cas, malheureusement. Ouais. C'est-à-dire que ça fait quand même 3 ans qu'on constate une augmentation des tarifs d'assurance sur l'ensemble du territoire, plus particulièrement dans les zones très touchées par les événements climatiques. Donc globalement, c'est les régions du Sud, hein. C'est PACA, Occitanie, Nouvelle-Aquitaine, des régions qui sont exposées aux inondations, aux sécheresses, aux orages de grêle, aux incendies. Et ça, c'est quelque chose qu'on constate déjà depuis plusieurs années. Mais effectivement, on sait qu'il y aura des répercussions financières certainement dans les mois à venir, notamment sur les régions qui ont été touchées par les incendies, sur la facture des contrats d'assurance habitation.
0: Oui. Madi Saïdi, qu'est-ce que vous en pensez quand on perd sa maison dans un incendie? Est-ce que c'est logique que ça soit l'État, les collectivités ou les assurances qui prennent le relais?
3: En tout cas, il y a un vrai sujet. C'est sûr qu'il y a un sujet aujourd'hui. Les gens qui perdent leur bien dans une situation d'incendie, d'abord, ils ne sont pas responsables. Il y a une question de responsabilité, ce n'est pas eux. Effectivement, je crois qu'il faut légiférer. D'ailleurs, on voit là des assurances qui, franchement, font des efforts. Elles prennent en charge notamment l'hébergement de sinistrés et tout ça. C'est des choses qui n'étaient pas forcément couvertes dans les contrats des assurés, mais ils le font parce que la situation est telle qu'il faut le faire. Il y a un vrai sujet parce qu'il y a bien quelqu'un, il va bien falloir que quelqu'un paye. Et malheureusement, c'est ça, il y a un vrai sujet et je crois que peut-être qu'il faut réfléchir quand on regarde aujourd'hui les évolutions climatiques. Ça fait quelques années que ça dure et il y en aura malheureusement d'autres. Bien sûr. Donc à un moment, je crois qu'il va falloir légiférer et faire entrer le cas des incendies de forêt dans tout ce qui concerne justement
0: les catastrophes naturelles. Mais c'est vrai, Bruno Pomard, si on y réfléchit, c'est vrai qu'il y a 9 sur 10 des incendies qui sont provoqués par des humains. Il n'empêche que les gens qui perdent leur maison, ils y sont pour rien. C'est-à-dire ça reste une catastrophe incontrôlable, climatique mais en fait, aussi.
4: C'est encore même conditions climatiques, etc. On nous explique qu'il fait plus chaud et que donc... Oui, ok, d'accord, j'entends. Mais, encore une fois, et on l'a vu avec le nombre d'arrestations que Laurent Nunez a annoncé, ça vient encore des faux humains, c'est-à-dire volontaires ou involontaires. Et là, c'est une vraie question. Il y a aussi une responsabilité. Alors, je ne jette pas l'opprobre, évidemment, sur nos compatriotes qui souffrent en ce moment et qui ont perdu tout, mais entretenir ces parcelles...
0: Il faut débroussailler.
4: plus. Ouais. Ben oui, c'est, ça c'est le minimum. Et l'assureur peut se retourner d'ailleurs sur,
5: sur le,
4: voilà. Donc il y a des choses que nous devons faire, nous les premiers. Moi le premier, je suis pas, je fais pas attention à ça. Donc et là j'ai pris conscience de ce qui se passe.
5: Vous allez le faire maintenant.
4: Je vais le faire. Oui oui, d'autant que je suis.
5: Je vais vous surveiller.
4: J'ai un petit terrain à Fontainebleau. Non mais c'est, non, vous voyez ce que je veux dire. Je crois que c'est important de chacun prendre conscience que les assurances, ben elles payent, elles peuvent payer parce qu'elles sont pas les pires. Les assureurs savent augmenter les cotisations, donc ils peuvent à un moment donné mettre la main à la poche. Mais si l'État doit mettre la main à la poche, c'est nos impôts. Et on sait quand même qu'on a beaucoup, beaucoup d'argent.
5: On paye pas mal déjà des impôts. 0826 300 300, si vous voulez réagir à ce que vous entendez à l'antenne sur Sud Radio. Vous le savez, vous pouvez, c'est votre radio, hein. Parlons vrai. Nous sommes avec Tony, qui nous appelle de Marche Prime. C'est en Gironde. Bonjour Tony.
6: Oui, bonjour. Alors, pas de Marche Prime, parce que j'ai été...
5: Oui, vous avez été évacué, bien sûr. Excusez-moi, bien sûr. Non, vous êtes où exactement, Tony, à l'heure où je vous parle?
6: Alors là, je crois qu'il y a pire, mais je suis à la Teste, à côté du Pilat, à Arcachon.
5: Oui, ça va.
6: Et oui, il y a pire comme évacuation. Bon, même si c'est toujours angoissant de savoir si on va rentrer, qu'il restera quelque chose. Mais bon, à Marche Prime, les habitations n'ont pas été touchées, les pompiers ont bien bossé.
5: Alors comment ça s'est passé avec votre assurance, Tony, justement?
6: Moi, en fait, c'était super simple. C'est que, limite, ça a été moi qui étais un idiot, parce que pendant 2 jours, j'ai dormi dans la voiture, jusqu'à qu'un ami me dise « Mais attends, mais appelle ton assurance, peut-être qu'ils pourront faire un truc pour toi ». Et dans l'heure qui a suivi, ils m'ont loué un appart.
5: Ah, ils vous ont loué un appart carrément. Bravo.
6: Alors, un appart dans un hôtel. Ouais. J'ai une chambre pour 3 et 2 enfants. Et dans l'heure, c'était pillé. Alors à hauteur de 80€ par jour par personne.
5: D'accord. Et pendant combien de temps?
6: Alors au départ 3 jours, parce que c'est vrai qu'on est en haute saison ici, donc il n'y a pas de la place partout. Mais ils peuvent aller jusqu'à 3 semaines.
5: D'accord. Et alors, voilà. On est d'accord que vous avez tout de suite déclaré ça. En fait, au bout de combien de temps vous avez réagi? Et quand vous avez déclaré, en fait, ils ont tout de suite réagi, votre assurance?
6: Ah non, mais c'était ce matin. Ce matin, j'ai un ami qui m'a appelé pour ça. Et j'ai dit, mais écoute, je vais appeler. Alors, c'est vrai que c'était un peu long parce qu'il va y avoir du monde sur la ligne. Mais une fois que j'ai eu quelqu'un, tout a été pris en charge. Ils ont fait la réservation eux-mêmes. Et là, j'ai plus qu'à aller à l'hôtel. Et j'ai ma chambre, quoi, qui est dispo.
5: Ok, donc comme quoi ça fonctionne. Voilà. Hein. Et vous la payez cher, cette assurance, Tony?
6: Alors, personnellement, pour l'habitation, je suis à peu près à 70€ au mois. Mais après, j'ai pas que ça chez eux. Bon, on va dire que je suis un bon client, j'ai des voitures, j'ai tout ça. Mais en même temps, bon...
5: Bon client ou pas bon client, finalement, si vous êtes assuré chez eux, ils vous prennent en charge, quoi. Hein,
6: mais vous savez, c'est un peu comme les mutuelles. Toute la vie, on paye une mutuelle, on n'a rien. Et puis, il y a 60 ans, on va savoir comment ça arrive. Et là, bon, mais on a des remboursements. Mais je vous avoue, on le sait comment ça va finir. On sait qu'il va augmenter. Et c'est le jeu.
5: C'est déjà le cas, ouais.
6: Voilà, ils vont augmenter les cotisations. Et à la rigueur, est-ce que... Bon, voilà, c'est leur business aussi. Hein.
5: Allez, justement, Tony, ça tombe bien, parce que merci pour le lancement. En fait, on va écouter notre ministre de l'Économie et des Finances, Roland Lescure, qui évoque justement 2 changements pour les assurances. On écoute.
7: En temps normal, on a 5 jours pour déclarer un sinistre à sa compagnie d'assurance. France Assurance nous a annoncé que toutes les compagnies d'assurance se sont mises d'accord pour que ce délai soit porté au minimum jusqu'au 31 août. Donc j'allais dire, pas de panique, quand vous êtes dans la galère face à un enjeu d'urgence extrêmement importante, vous aurez le temps de déclarer votre sinistre. Autre annonce très importante, l'ensemble des assureurs français se sont engagés à ce que toutes celles et ceux qui sont déplacés puissent voir leurs frais de relogement remboursés, suivant les termes du contrat, que leur résidence soit endommagée ou non.
5: Bon, bah, on voit, Bruno Pomar, quand on écoute notre ministre, qu'effectivement, l'État agit, et dans le bon sens, quoi, j'ai envie de dire.
4: Oui, et puis les agriculteurs sont dans la boucle, alors il va falloir voir jusqu'à quel niveau ils vont, hein, parce que ça, c'est les belles annonces que nous fait le ministre, et tant mieux, c'était essentiel. Maintenant, on va voir jusqu'où ça va aller, parce que ça va représenter beaucoup, beaucoup d'argent, puisqu'il y a près de plus de 200 000 personnes qui ont été déplacées, c'est pas rien, donc ça va coûter beaucoup, beaucoup d'argent.
5: Un des plus gros déplacements de population depuis la Seconde Guerre mondiale, m'a dit, d'ailleurs, le seul, hein, 250 000 personnes, c'est
3: impressionnant. Complètement, c'est impressionnant, mais c'est bien parce que les assurances jouent le jeu, et certaines assurances n'ont même pas attendu les annonces du gouvernement pour quelque part prendre en charge des choses qui n'étaient pas prévues. Donc elles relogent soit à l'hôtel, soit dans un logement, comme l'a dit tout à l'heure le témoin, et ça c'est bien, c'est rassurant pour les familles qui du jour au lendemain se retrouvent avec plus rien, et d'ailleurs ne savent pas si elles vont retrouver quelque chose quand elles vont retourner chez elles.
5: Stéphanie Durafo, vous êtes toujours avec nous. Quand on écoute ces 2 nouvelles de Roland Lescure, quand un ministre il fait une annonce comme ça, combien de temps vous avez pour réagir, enfin combien de temps les assureurs ont pour réagir et appliquer cela, justement pour que tout soit fluide, en fait, hein?
2: Ah ben là, en l'occurrence, les 2 annonces qui ont été faites, c'est des annonces, c'est des c'est des directives qui sont prises tout de suite, c'est-à-dire que c'est des concertations qu'il y a eu avec la Fédération des assurances. Et là, les assureurs, ils vont les appliquer en temps réel, ces mesures. Ils ont l'habitude, on a de plus en plus souvent quand même des situations de crise dues à des événements climatiques. On a des épisodes d'inondations qui concernent des communes entières. Là, c'est des incendies. Ils mettent en place des cellules de crise, ils sont assez réactifs. Ça, on l'a entendu avec votre témoin. Oui. Donc là, les annonces qui ont été annoncées, c'est tout de suite. Voilà, c'est pour maintenant.
5: D'accord. Bon, bah c'est une bonne chose. Est-ce que vous pensez qu'il faut s'attendre aussi à une hausse généralisée donc de ces primes d'assurance après ces incendies, mais genre sur tout le pays finalement ?
2: Oui, alors il y a quand même un phénomène, il y a un double phénomène. Il y a effectivement les personnes qui vivent directement dans ces zones sinistrées qui, elles, pourront connaître une hausse de tarifs dans les mois, années qui viennent. Et puis, il y a ce système de solidarité nationale, de mutualisation qu'on a en France, donc régime d'indemnisation des catastrophes naturelles, pour lequel on cotise tous une petite partie. Et ça, effectivement, ça crée une augmentation pour tout le monde, qu'on vive très près d'un risque climatique ou pas. Mais maintenant, on est finalement tous exposés au risque climatique. Il n'y a plus tellement de régions épargnées. Hein. On a vu des inondations dans le Nord-Pas-Calais. On a des orages de grêle qui touchent à peu près toutes les régions. On en a eu à Paris il y a un an et demi. On a une sécheresse qui s'étend sur l'ensemble du pays. Donc, finalement, on est tous concernés. Et l'État a de toute façon acté que tous les 5 ans, cette contribution au régime d'indemnisation des catastrophes naturelles serait réévaluée. Donc, on sait déjà que tous les 5 ans, on aura une hausse.
5: Merci Stéphanie Durafo. Je rappelle quand même que vous êtes porte-parole d'Assurlande, hein, ce comparateur d'assurance dont on peut se servir facilement. Madis et Eddy, quand on l'écoute, Stéphanie, on se dit qu'on est tous exposés effectivement au risque climatique et que finalement, il va falloir complètement changer notre manière de vivre, en fait. Hein.
3: Absolument, on est tous exposés, comme ça a été dit. Il n'y a pas vraiment de territoire qui soit exempté de ces risques-là. Et surtout, il va falloir changer nos comportements, il va falloir s'adapter justement au risque climatique. Il va falloir, comme ça a été tout à l'heure justement par Bruno Pomard, revoir nos comportements, mieux entretenir peut-être nos terrains, mais pas que ça. Mais même en termes de civisme, le truc simple, quand on fume une cigarette, on la balance pas et on part comme ça, ça met un feu tout de suite. Quand on fait un barbecue, on fait attention à ce que les braises soient bien éteintes. Donc vraiment, il va falloir qu'on change complètement notre manière de vivre et de quelque part acclimater, si je peux dire ça comme ça, nos comportements à la réalité climatique aujourd'hui.
5: Bruno Pomard, je parle aux policiers. On a envie qu'il y ait des grosses sanctions en fait pour les gens qui font ça. Elles existent ? Est-ce qu'elles sont vraiment appliquées ?
4: Oui, vous savez qu'on peut aller jusqu'à 150 000 euros d'amende. D'accord. Et 10 ans de prison, voire avec des circonstances aggravantes, aller plus loin. Donc il faut sanctionner, mais très durement, ceux qui réalisent ces incendies, parce que c'est un scandale, quoi. C'est incompréhensible. C'est criminel, tout simplement. Ah, et oui, donc ces gens-là doivent être traduits en justice et surtout fortement sanctionnés pour éviter. Alors, il y a des gens qui sont malades aussi, on le dit. Hein. L'incendiaire a des problèmes parce qu'il est subjugué, soi-disant, par le feu. Bon, je veux bien entendre ça, mais en attendant,
3: regardez le résultat. Ils mettent pas le feu chez eux, ils regardent pas le feu monter chez eux.
4: Tu as tout à fait raison. Et donc, je crois qu'il faut des sanctions très très fortes et j'espère que la justice sera au rendez-vous.
5: Espérons-le. Quentin Saunier, vous nous faites un petit point, justement, réseau, hein, sur notre question que je rappelle. Faut-il repenser l'indemnisation des victimes et le financement des risques naturels ? Vous répondez sur YouTube et vous pouvez nous appeler au 0826 300 300. On vous écoute, Quentin.
1: Eh bien là, le sondage est sans appel. Oui, à 93%. Oui. Beaucoup de commentaires également. On a Martin qui est en colère et qui nous dit quand l'indemnisation par les assurances privées augmente, les cotisations augmentent aussi. Et quand l'indemnisation par l'État augmente, les impôts augmentent aussi. Et on a Franck qui est convaincu que les assurances vont tirer des leçons de ce sinistre. Il dit, elles vont cartographier des zones à risque, comme pour les inondations, et ça ira même plus loin avec des interdictions de permis de construire dans les zones à risque.
5: Merci beaucoup, Quentin Saunier. Allez-vous rester avec nous pour la suite des Vraies Voix de l'été ? Dans un instant, il y a des petites choses qui se passent, notamment le tour de table des Vraies Voix. Et oui, oui, quels sont leurs sujets ? Et ben pour savoir, vous restez avec nous.
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1: 17h30 sur Sud Radio pour les vraies voix de l'été. Nous sommes ravis d'être avec vous. Merci d'ailleurs d'avoir choisi Sud Radio. Allez, je vous rappelle un petit peu quand même nos vraies voix du jour. Maddy Seydi, vous êtes consultante en communication. Et vous, Bruno Pomar, vous êtes ancien dirigeant du RAID. Alors, juste avant de faire votre tour de table, mes chères vraies voix, on file au standard 0826-300-300 pour retrouver Vincent Hipp. Vincent, bonsoir.
2: Oui, bonsoir.
1: Alors Vincent, vous avez eu ce midi sur Sud Radio. Vous êtes directeur du camping, Air-Hôtel L'Océan à Lacanau et vous avez été évacué aujourd'hui.
2: Absolument, voilà. Donc on a mené l'évacuation depuis ce matin. Et puis on a à peu près 1000 personnes qui sont sorties du camping dans le calme. Il n'y a pas la bonne humeur, un peu d'amertume, mais voilà, dans le calme en tout cas entre 9h et midi, pardon.
1: D'accord. Et alors comment vous vous sentez? Dans quel état vous êtes par rapport à votre camping, justement, déjà pour commencer?
2: Ah, c'est un peu la douche froide, parce que honnêtement, on espérait esquiver les balles entre guillemets, puisque depuis le début, Lacanau n'a pas été évacué. Donc Lacanau ville et Lacanau océan, qui sont vraiment deux villes qui sont bien distantes, éloignées d'une dizaine de kilomètres. Donc c'est vrai que le feu, il était au sud de Lacanau ville, donc plutôt dans les terres et au sud du lac.
1: Ouais.
2: On avait des nouvelles plutôt rassurantes de la part de Laurent Perrandet, notre maire, suite notamment aux pluies de dimanche soir, où voilà, il y avait quand même un signe d'amélioration sur la lutte contre l'incendie.
1: Oui.
2: Et donc voilà, on avait des clients, on avait encore 50% de taux de remplissage et même du passage, même quelques camping-caristes qui se risquaient. Et donc c'est vrai que ce matin, quand on nous a dit voilà, évacuation préventive,
1: voilà, c'est ça.
2: C'est quand même.
1: Mais après évacuation préventive, il faut le savoir quand même que moi j'ai vu ça, que le feu il peut être dans la terre sans qu'on le voit en fait.
3: Il couvre, comme on dit. C'est ça. Non, mais je crois que la décision du maire, c'est principe de précaution, comme on dit. Il a tout à fait raison. Alors c'est vrai que ça fait des mécontents, comme le dit le monsieur. Mais encore une fois, faut mieux être mécontent et être sauvé que se retrouver pris par un incendie. Parce que rappelons-nous qu'on a des gendarmes qui ont été pris au piège, heureusement.
1: Ils ont été sortis de quand c'est dans la terre comme ça, ça fait une boule de feu d'un coup. Ça sort.
4: Et là, dans les cas comme ça, évidemment, il faut prioriser la sécurité des gens, même la survie des gens, plutôt qu'effectivement, je peux comprendre que les gens ne soient pas contents de partir comme ça de leur lieu de vacances. Mais là, c'est vraiment une question de sécurité.
1: C'est une question de vie ou de mort, quoi. Merci beaucoup, Vincent Hipp. On vous souhaite vraiment plein de chance, et on espère que vous allez vite pouvoir retrouver votre camping.
3: Bon courage.
1: Oui, mais au moins vous êtes en sécurité, dites-vous ça. Et puis d'ailleurs, les auditeurs qui nous écoutent, si vous avez besoin de quoi que ce soit, vous savez, Sud Radio est à votre disposition. 0826-300-300. Vous n'hésitez pas à nous appeler au standard. N'oubliez pas aussi que Sud Radio soutient la protection civile et son appel au don pour les feux de forêt du Sud-Ouest, justement. Plus de 300 volontaires sur place pour aider à évacuer la population, accueillir les sinistrés, gérer les centres d'hébergement et accompagner les plus vulnérables. Vous pouvez faire vos dons sur protection-civile.org. Merci encore, Vincent. Allez, c'est parti pour le tour de table des vraies voix.
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1: Maddy Seydi, un sujet sérieux, les femmes face à la violence grandissante.
4: Oui, alors moi c'est vraiment un coup de gueule justement, c'est sur la vulnérabilité des femmes dans l'espace public. Les femmes sont de plus en plus en danger en France de manière générale, et encore plus à Paris. Il n'y a pas un lieu, il n'y a pas un arrondissement aujourd'hui où on peut se dire « je marche tranquillement, la journée comme la nuit ». On est toujours dans une situation de danger. Et je dis ça parce que je pense notamment à l'agression au couteau qui a eu lieu hier.
1: Ouais.
4: Trois victimes, trois femmes. Et quand on regarde la vidéo, on a bien l'impression que la personne ciblait les femmes. Parce qu'évidemment, quand on est un lâche, c'est évidemment plus facile, d'aller s'attaquer à des femmes que de s'attaquer à un homme qui fait 1m90 et 150 kilos. Alors c'est bien que l'État ait déclaré...
1: Il avait l'air quand même largement dérangé, le monsieur, en question.
4: Entre autres, oui. Mais ce que je veux dire, c'est que... Alors c'est très bien de faire de la lutte contre les violences faites aux femmes une cause nationale, c'est très bien, mais il faut aussi des actes.
1: 68 féminicides depuis le début de l'année 2026.
4: Absolument, et il va falloir à un moment des actes forts, des sanctions très sévères à l'égard des gens qui s'en prennent aux femmes. Il faut que les femmes puissent ressortir dans les rues de France en toute liberté et en toute sécurité.
1: Bien sûr, Bruno Pomar. On imagine que vous avez votre mot à dire là-dessus.
3: C'est la cata. Hier, j'ai eu la chance d'avoir reçu la ministre Aurore Berger et Vincent Jeanbrun là, sur mon site Raid Aventure, mon association. On a discuté longuement. Effectivement, j'ose dire, malheureusement, un puits sans fond. Parce que c'est toute la journée, on se rend compte que les commissariats sont assaillis, je dirais, de plaintes de la part débordés, de, ce qui est normal. Et après, prendre la plainte, c'est une chose, mais après, c'est
1: qu'est-ce
3: la
1: traiter.
3: C'est ça. Alors, on dit, ah, mais la police, que fait la police? La police fait ce qu'elle peut. Et ensuite, derrière, alors, il y a les associations, je pense à Women Safe, il y a tout un tas de structures qui aident nos compatriotes féminines, mais encore une fois, c'est un vrai sujet. Et là, pareil, encore une fois, aucune indulgence vis-à-vis de ces gens, malades ou pas malades. Là-dessus, je suis intransigeant. On ne touche pas à nos compatriotes féminines, pas plus d'ailleurs qu'aux hommes, parce que
4: les autres,
3: lorsqu'on parle de violences faites aux femmes, entre guillemets, il y a aussi 15% des hommes qui
4: sont victimes.
3: Qui sont aussi victimes. Pas de fous nécessairement, mais dans le couple.
4: Mais dans le couple,
3: donc tout
4: sûr.
3: Ça, il faut se combattre. Je crois que le mouvement associatif a de quoi faire. Il faut le soutenir. Et moi, la ministre m'en a parlé hier en disant qu'ils essayaient de faire un maximum, évidemment, pour soutenir ces associations qui prennent en compte nos compatriotes féminines, parce que c'est intolérable. Mais c'est vrai que la libération de la parole. Bravo,
1: finalement, Mathis Seydi, on se dit avec cette libération de la parole que ça a toujours existé, mais que la différence aujourd'hui, c'est qu'on le sait. Quoi.
4: Mais bien sûr, ça a toujours existé. On ne sait jamais ce qui se passe dans les foyers une fois les portes fermées. Mais effectivement, la libération de la parole aujourd'hui, le travail des associations, aussi les réseaux sociaux, parce que quelque part, il y a une forme de légitimité de la parole. Tout le monde peut parler, être entendu, être écouté.
1: C'est vrai.
4: Ce qui fait qu'aujourd'hui, on sait réellement ce qui se passe dans les foyers. Alors c'est très bien, on a passé une étape et il faut maintenant passer à l'étape d'après. Après, protéger, sécuriser.
1: Et on pense aux enfants aussi. Hein.
4: Oui, parce que les enfants, effectivement, souvent...
1: En ce moment, c'est un peu
4: femme,
1: le MeToo des enfants.
4: Mais
1: quoi.
4: Absolument, quand une femme est souvent victime de violence dans un foyer, l'enfant est souvent victime aussi dans le foyer ou ailleurs.
1: Cette libération justement de la parole de l'enfance, Bruno Pomard, j'ai envie de dire que c'est un grand pas en avant de la société quand même, hein, parce qu'ils étaient quand même mis de côté et jamais entendus avant, ou très peu en tout cas.
3: Oui, vous avez la déléguée interministérielle Sarah Layari là, qui défend ce sujet, et puis ça a été, vous voyez, elle est rattachée au Premier ministre, etc. Bon, alors c'est que d'un positionnement politique peut-être, mais en même temps ça permet de dynamiser derrière et surtout de pouvoir accueillir. Mais vous savez, on a un souci et on l'a vu il y a peu de temps, l'aide sociale à l'enfance, c'est une catastrophe.
1: Ah bah ça, on a bien vu que
3: la société s'est inquiétée. C'était fait par une députée que je connais très bien, Isabelle Santiago, qui a fait un travail remarquable à l'Assemblée nationale sur le sujet. Vous avez un pavé à lire, ça fait froid dans le dos. Donc il va falloir revoir tout ce système qui... par principe, accueille, accompagne ces enfants-là, mais je vous dirais...
4: Et le pire, c'est que c'est pas nouveau. Hein. Moi, je connais des gens qui ont été placés il y a 25 ans sur là, et qui se faisaient tabasser par les éducateurs.
1: Comment ça se fait qu'on a fermé les yeux là-dessus, Bruno Pomard?
3: Est-ce qu'on a fermé les yeux? Franchement, j'en sais rien, sûrement, parfois, mais encore une fois, parce que il n'y avait pas cette libération de la parole, comme on dit. Et maintenant, on ne se cache plus. Hein. On l'a vu d'ailleurs avec les stars et les problèmes de viol et tout ce qu'on peut imaginer.
4: Oui, mais il y a une forme d'impunité. Moi, je crois qu'il y a une forme d'impunité.
1: Quand
4: on regarde...
1: d'impunité.
4: Mais oui, quand on regarde les sanctions de la justice, par exemple, quand il s'agit d'un viol sur gamin ou d'un dealer, c'est différent. On n'écoute pas les enfants parce qu'on a une présomption qui dit que les enfants pourraient mentir.
1: Le dealer, il va plus aller en prison que quelqu'un qui vient d'un
4: enfant. Mais évidemment, parce qu'en plus, on se cache derrière. Mais oui, mais ça, je le constate. Et quand on regarde même les décisions qui sont prises, elles vont beaucoup dans ce sens-là. On ne croit pas les enfants, mais il faut écouter l'enfant, mais il faut aussi le croire. Parce qu'il y a des choses qu'un enfant ne peut pas inventer. Et un adulte aussi ment. Et moi, je me dis vraiment, et ça me révolte, parce que je trouve qu'on n'a pas tiré les leçons du procès Outreau, en vrai.
3: Mais regardez, à l'Assemblée nationale, nos députés. Qui ont bataillé sur le sujet des violeurs multi-récidivistes sur enfants. On croit rêver. On a vu la France insoumise et s'opposer à ça en considérant que le gars, il est multi-violeur d'enfants, il peut sûrement se remettre normalement dans la société s'il est pris en charge.
1: C'est vrai que c'est bizarre.
3: Arrêtons de déconner.
1: De réinsertion pour les violeurs d'enfants.
3: Ça fait peur. Ça fait peur. Parce que c'est des malades. Alors on va dire, c'est des malades.
1: Et est-ce que le sujet la castration chimique, par exemple, ça serait pas un sujet à aborder?
3: Obligatoire. Obligatoire.
1: Du coup, s'ils sont libérés, s'ils sont castrés chimiquement, ça va.
3: Mais ils peuvent refuser, attention.
4: Oui, mais c'est bien ça le problème. Je pense que ça pose, il y a une vraie question autour de la récidive.
3: De l'éthique, après vous parlez d'éthique.
4: On le voit, certains sortent et ils reviolent. D'ailleurs, c'était ce cas-là qu'on a vu, je crois, sous Sarkozy, de ce récidiviste violeur qui était sorti, qui avait violé un petit gamin de 5 ans.
3: Insupportable,
4: Il y a un vrai sujet sur ces questions-là. Et je crois qu'à un moment, malheureusement, on a beau être le pays des droits de l'homme, il n'y a pas de liberté à 100%. On voit bien qu'il n'y a pas de liberté absolue dans aucun pays du monde. Et à un moment, il va falloir les castrer. Je suis désolée. Et ça peut choquer les gens. Et
1: moi, même s'ils ne veulent pas, quoi.
4: Ah oui, mais tant pis pour eux. Mais,
3: ouais,
4: mais
3: alors là, mais, avez, ma chère,
4: mais oui, mais
3: c'est là, conseil constitutionnel, l'éthique.
4: Mais moi, je
3: serais
4: pour ça.
3: Parce que
4: j'ai rien du tout. Des enfants, à un moment, enfin.
3: Tous ces gens-là vont penser que ces gens-là sont. On peut les sortir, même s'ils ont violé quelques enfants.
4: Mais évidemment.
3: Ce n'est pas trop grave, en fait. C'est scandaleux, c'est un scandale.
4: Un scandale sans nom.
1: Allez, Bruno Pomard, vous avez la parole, vous la gardez. Vous voulez nous parler de l'opération Tranquillité Vacances, puisque les forces de l'ordre.
3: C'est important, oui, avec les voisins vigilants et solidaires. Je crois que c'est important parce qu'on est dans une période évidemment où les gens partent en vacances évidemment, et qu'est-ce qui se passe? Eh bien, des cabriolages. Alors même s'il y a des dispositifs qui sont mis en place avec les forces de l'ordre, le ministère intérieur fait ce plan qui permet aux gens de déclarer au commissariat, à la gendarmerie, etc. qu'ils partent en vacances pour pouvoir donner des informations et permettre aux forces de l'ordre de faire des patrouilles, de regarder ce qui se passe un peu dans les secteurs. Il y a aussi un dispositif voisin, vigilant et solidaire. Ça, c'est pas mal. Il y a 1000 communes en France qui le font et c'est très intéressant. C'est un ancien journaliste d'ailleurs, Frédéric Danouvel, qui avait lancé ça.
1: Ouais.
3: Et je trouve que c'est intéressant parce que c'est à travers, évidemment, les téléphones que nous avons tous, en réseautant, sur une communauté, je dirais, d'habitation, eh bien, on ferait prendre conscience, on parle de citoyenneté tout à l'heure avec le feu, c'est la même chose avec ça, c'est-à-dire, ben, on fait attention à son voisin, il se barre en vacances, il nous le dit, on regarde, on vide sa boîte aux lettres, on regarde que les volets soient fermés, que les clés soient pas planquées dehors, enfin, il y a tout un tas de petits comportements à avoir si on veut éviter d'être cambriolé, parce que il faut juste rappeler quand même qu'il y a près de 600 cambriolages par jour.
1: Ah, c'est énorme. En France?
3: En France, ouais, c'est énorme. Alors, ça peut pas dire que pour
1: Moi, ça m'est déjà arrivé. Après, j'ai mis une alarme. C'est une solution.
3: Ben voilà,
1: il m'a dit, comment vous mettez une alarme aussi?
4: Oui, mais moi, ça m'est déjà arrivé aussi. En plus, quand j'étais étudiante, à deux reprises, en plus, ça m'est arrivé. Ouais. Ça m'est arrivé deux fois. Et aujourd'hui, malheureusement, mais c'est bien parce que je vois que les communes aussi se mobilisent.
3: Oui.
4: Et ça, c'est chouette. Les citoyens aussi se mobilisent. Mais malheureusement, ça ne suffit pas toujours. D'ailleurs, sur les lieux d'incendie, on aurait vu une personne qui jamais en profite pour aller dépouiller.
3: Cambrioler, exactement.
1: C'est pour ça que la préfète hier voulait que les agriculteurs s'inscrivent sur un fichier pour être sûr qu'il n'y ait pas dans les agriculteurs qui aident les pompiers, justement des gens qui passent là-dedans pour aller piller les maisons.
3: Les gendarmes sont.
1: Il y a près de 1000
3: gendarmes quand même mobilisés.
1: Ouais.
3: Bon, il y en a toujours quelques-uns, malheureusement, ils profitent. Du malheur des autres. Et c'est scandaleux. Cela aussi, il faut les sanctionner très durement, même si c'est qu'un vol, comme on dit.
1: Sanctionner très durement, Bruno Pomard?
3: Mais parce que je trouve ça inadmissible de profiter d'une situation comme ça de gens qui sont déjà dans la détresse, aller cambrioler leur maison. Enfin, ça donne envie de gerber, quoi.
1: Donc
3: il faut les sanctionner.
1: Opération Tranquillité, vous partez en vacances tranquille quand vous savez que la police, elle est à côté.
4: Et puis il y a des voisins, et puis après, moi j'ai de la chance dans la famille, on regarde, on fait attention, on file les clés à quelqu'un qui va regarder de temps en temps, on est rassuré. Mais c'est vrai qu'aujourd'hui, c'est très compliqué de dire que tu vas partir en vacances, tu fermes ta porte et tu t'en vas sans rien dire à personne. À mon avis, à ton retour,
1: c'est dangereux.
4: C'est très dangereux.
1: Donc finalement, c'est quoi la solution, Bruno? C'est encore une fois la solidarité, effectivement, mettre en place une alarme et puis prévenir la police, quoi.
3: Ouais, très précautionneux, faire attention, ne pas aller sur les réseaux sociaux.
1: Ne pas dire coucou, je m'en vais.
4: Oui, mais c'est ça.
3: Ouais, voilà. Donc les stars l'ont fait, vous avez vu, même les footballeurs qui ont des maisons sécurisées, ils se sont fait cambrioler, les influenceuses,
4: etc. Mais oui, parce qu'il faut arrêter. Faut arrêter de montrer son intérieur, les gens montrent l'intérieur. Aujourd'hui, avec Google, on peut géolocaliser l'endroit.
3: C'est ça.
4: Et puis, il suffit d'avoir un drone, on regarde un petit peu s'il y a quelqu'un. Enfin, je vais pas donner d'idée à personne, mais voilà.
3: Et ceux qui peuvent.
1: Le guide du bon cambrioleur
3: avec Et ceux qui peuvent pas se passer des réseaux sociaux, ils attendent de revenir de vacances et puis ils produisent sur les réseaux sociaux. Alors, juste un petit truc à savoir, masécurité.intérieur.gouv.fr. Voilà.
1: C'est là qu'on se déclare.
3: Exactement.
1: D'accord. Merci beaucoup à tous les deux. Vous restez avec nous, chers auditeurs de Sud Radio, puisque dans un instant, on vous demande ce que vous feriez si vous étiez ministre. Alors, pour savoir quel ministre, faut écouter la suite de l'émission. Puis on retrouvera aussi Quentin Saunier pour un petit point, ou Quentin Barbaza, je ne sais plus lequel des deux, pardonnez-moi messieurs, pour un petit point sur les incendies. Allez, tout de suite.
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1: 17h45 sur Sud Radio, le point incendie avec Quentin Barbaza.
2: Effectivement Judith, le feu qui continue malheureusement de ravager actuellement la Gironde, les Landes, mais on n'oublie pas non plus le Var où le feu n'est toujours pas fixé. On va revenir sur cette zone de la Gironde qui est la plus touchée. 42 000 hectares ont brûlé. Le brasier est toujours situé au nord du bassin d'Arcachon, sur les villes notamment de Lège-Cap-Ferré et du Porge où d'importantes reprises de feu ont été recensées cet après-midi. Il continue de se diriger vers l'est. Des évacuations ont été menées dans 23 communes et le front de flammes est actuellement à 15 kilomètres de Bordeaux, à Martignas-sur-Jal et à Saint-Jean-d'Illac. Les autorités se penchent surtout sur une zone sensible qui pourrait être atteinte par les flammes avec cette mauvaise météo qui est à venir. C'est la zone du camp militaire de Souge où se situe le 13e régiment de dragons parachutistes. Ce matin, c'est la ville de Lacanau. On a reçu notamment Vincent Hipp qui a eu son camping évacué. 4000 vacanciers ont quitté les lieux et au total, ce sont plus de 222 000 évacuations qui ont été menées en Gironde. Plus de 200 maisons détruites et toujours 3000 pompiers mobilisés. Et dans ces moments difficiles, Sud Radio continue de vous soutenir et de vous donner la parole. Que vous soyez sinistré, pompier, mobilisé aux côtés des soldats du feu, on vous ouvre le micro. Témoignez au 0826 300 300 et surtout, bon courage à vous.
1: Et d'ailleurs, je tiens à le dire et le redire, un bravo pour tous ces élans de solidarité qu'on voit en France aujourd'hui. Ça rassure sur l'avenir de ce peuple français que nous aimons tant. Et puis d'ailleurs, tiens, vous le peuple, vous les auditeurs, 0826 300 300, quand vous voulez réagir à un truc, vous pouvez. Et puis vous pouvez aussi vous projeter dans qu'est-ce que vous feriez si vous étiez ministre.
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3: Qu'est-ce que je vais devenir? Je suis ministre, je ne sais rien faire.
4: C'est tellement vrai.
1: Alors on reçoit Charlène. Bonjour Charlène.
5: Bonjour Judith, bonjour à toute l'équipe.
4: Bonjour.
1: Alors Charlène, vous nous avez appelé au 0826 300 300 pour vous projeter dans l'idée de qu'est-ce que vous feriez si vous étiez ministre des armées, tiens.
4: Oula.
5: C'est ça.
1: En trois points. Allez-y, on vous écoute.
5: Tout à fait. Alors eh bien, si j'étais ministre des armées, tout d'abord, ma première mesure, ce serait de renforcer la défense face aux nouvelles menaces.
1: Mmh.
5: Voilà, donc je renforcerai les capacités de la France face aux nouvelles formes de guerre, notamment les attaques par drone.
1: Oui.
5: Donc les conflits récents montrent qu'il faut être capable de détecter, neutraliser et contrer ces menaces rapidement pour protéger le territoire et nos forces.
1: C'est vrai.
5: On est d'accord. Proposition numéro 2, on y va?
1: Allez-y, faites-vous plaisir.
4: Je suis sacrément motivée, madame la ministre.
1: On adore,
5: vous allez être nommée, attention. Je m'y prépare. Alors, je propose d'adapter nos armées à la guerre de demain. Donc, j'investirai davantage dans les technologies qui transforment les conflits.
1: Mmh.
5: Donc, les drones, l'IA, la guerre électronique et cyberdéfense.
1: Mmh.
5: Les armées doivent évoluer au même rythme que les nouvelles méthodes de combat pour conserver un temps d'avance. Voilà. Donc ça, c'est mon deuxième point. Et je terminerai en fait avec un renforcement des capacités de projection de la France.
1: Alors, expliquez ce que c'est les capacités de projection pour les auditeurs qui nous écoutent.
5: Alors, je poursuivrai les investissements dans les moyens de transport stratégiques contre l'A400M qui permet de déployer rapidement des troupes, du matériel ou de l'aide humanitaire partout où la France est engagée.
1: Ah, vous avez bossé, dis donc Charlène.
5: Ah, mais je suis prête.
4: Elle est prête.
5: De plus en plus instable, disposée d'une capacité de projection rapide et un atout essentiel.
1: Bravo, bravo. Alors, avant de reprendre sur ce que dit Charlène, c'est vrai qu'il y a quand même eu 390 drones ukrainiens, je tiens à le dire. C'est une info là entre la nuit dernière, entre lundi et mardi, qui ont été lancés dans la nuit, donc dans la région de Moscou. C'est vrai qu'on peut se demander si la guerre change pas de visage. Finalement, c'est une guerre de drones aujourd'hui. Bruno Pemar.
4: Ah ben oui. On a. Mais tout à dire, vous savez, les biffins, les gens qui sont sur le terrain, l'armée de terre qui vont sur le front, et ça existe toujours. Mais le danger pour eux maintenant, c'est les drones qu'on utilise à une vitesse phénoménale, puisqu'on en construit des dizaines de milliers quasiment par jour. Effectivement, c'est une nouvelle forme de guerre. On va peut-être oublier les tanks, je ne sais pas. Les chars d'assaut, ce qu'on a utilisé pendant des années, mais c'est vrai qu'on va vers une nouvelle forme de guerre. Et en même temps, moi, je voudrais poser une question à notre ministre de la Défense, parce que vous me parlez de stratégie, évidemment, au niveau mondial, puisqu'on a plus de 250 000 militaires dans notre pays, avec des forces spéciales qui sont un peu partout dans le monde.
1: Mmh.
4: Mais est-ce que vous seriez pas pour un renforcement de la sécurité? Alors ça, c'est mon hobby totalement, je vous le dis tout de suite. Pour renforcer, comme on le fait avec le plan Sentinelle, la sécurité dans les quartiers, par exemple. C'est-à-dire de mettre en place des patrouilles de militaires et de policiers, parce que vous savez que nos policiers sont pris sur plein de missions et sont saturés de missions. Est-ce que vous ne pensez pas que les militaires pourraient avoir des missions comme ça en France, comme le plan Sentinelle, où on a 10 000 militaires répartis sur le territoire après ce qui s'est passé avec les attentats? Est-ce que vous ne penseriez pas qu'on aurait peut-être à faire des missions ici pour sécuriser notre pays déjà, contre le narcotrafic?
5: Ouais, il y a une réorganisation à faire à ce niveau-là et ça me paraît être complètement essentiel. Je valide à 100%, tout à fait. Tout reste dans les moyens, évidemment, hein, qui reste, je pense, compliqué et limité, mais ça reste essentiel.
1: Alors, pour revenir justement sur votre deuxième proposition, Charlène, adapter nos armées à la guerre de demain, je vais poser une question à Maddy, justement. L'Ukraine, elle est capable, on parlait des drones, hein, de produire plusieurs millions de drones FPV par an. Il y en a entre 5 et 8 millions par an, selon les sources. Et en même temps, si on se projette un peu plus loin dans le monde, au Moyen-Orient, on se dit que si on veut que la guerre entre l'Iran et les États-Unis s'arrête, à un moment donné, les États-Unis, je suis pas sûre que le ciel, ça suffise, il va falloir aller sur Terre. Donc peut-être que la guerre change pas tellement de visage finalement.
6: En fait, je crois qu'il y a la guerre traditionnelle qu'on a connue sur Terre. Évidemment, elle continuera d'exister, elle continue d'exister. Il y a beaucoup de territoires de guerre partout dans le monde aujourd'hui. C'est vraiment la guerre terrestre. Mais effectivement, la guerre a muté comme la société a muté.
1: Bien sûr.
6: Voilà, donc aujourd'hui, on a différents types de guerres. On a la guerre informationnelle, par exemple. Ça, on le voit tous les jours.
1: Ça,
6: avec,
1: c'est même très important.
6: Les ingérences et autres. Mmh. On a aussi la cybercriminalité. Mais je crois qu'effectivement, la guerre traditionnelle telle qu'on l'a connue, elle continuera d'exister. Il y a des territoires où, malheureusement, il va falloir aller sur le terrain pour pouvoir avoir la paix, si je peux dire ça comme ça.
1: C'est ça.
6: Malheureusement.
4: Oui, mais regardez, si on regarde l'offensive terrestre, comme on dit, jusqu'à maintenant, Trump, il n'y est pas allé, hein.
6: Oui, il n'est pas allé, mais à un moment, il va se faire ça dure.
1: Il n'est pas allé pour plein de raisons, Trump. Hein.
4: Mais moi, je
1: ça
4: vous
1: serait
4: rappelle
1: très,
4: juste...
1: très mal vu par le peuple américain, déjà.
4: Oui, mais vous savez pourquoi? C'est, on va finir comme en Irak. En Irak, on a laissé 4000
1: Irak et Afghanistan.
4: Militaires.
1: Ah, ouais.
4: Et des dizaines de milliers de blessés.
1: Puis il y a le Vietnam avant ça.
6: Hein. Et puis, il y a eu quand même, oui.
1: Charlène, vous êtes avec nous, vous restez avec nous, hein, parce qu'on va jouer maintenant.
5: Avec plaisir.
1: On adore Charlène de Chalon. Sur Saône, c'est parti pour le jeu de l'été.
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1: Alors je vais vous embêter, Maddy, parce que je sais que vous n'aimez pas ça.
6: Eh oui.
1: Et vous. Alors en fait aujourd'hui, comme je n'ai que deux vraies voix, vous allez être chacun pour votre pomme. Charlène, c'est pour votre pomme. Vous, Bruno, c'est pour votre pomme.
4: Bonsoir.
6: Et pourtant on parlait de solidarité.
1: Et voilà. Et vous, Maddy, c'est pour votre pomme. Le blind test du jour, c'est un spécial musique de l'été pour ceux qui sont en vacances.
6: Oh là là.
1: Et surtout ceux qui sont au bureau. Alors il y en a qui sont faciles, d'autres un peu moins. C'est parti pour la première chanson.
4: Maître Gims.
1: Pardon ?
4: Maître Gims.
6: Mais non.
1: Non.
5: Mais non. Non, il était en concert en France il n'y a pas longtemps, c'est pas Bad Bunny ?
1: Bravo, Charlène. Bad Bunny, Mia.
4: Bad Bunny.
1: On adore Bad Bunny. Bunny, moi je suis fan. Hein.
4: Ah, j'ai vu un concert ce week-end.
1: Toutes les femmes de plus de 40 ans aiment beaucoup Bad Bunny,
4: c'est vrai,
1: je tiens à le dire quand même, il fait un effet sur ma génération.
4: Ah ouais, moi j'ai vu The Weeknd, énorme.
1: The Weeknd, c'est très bien aussi.
4: Des, ouais. Au Parc des Princes, au Stade de France,
6: au Stade énorme.
5: Ah, j'aurais adoré.
1: Allez, son numéro 2.
4: Soleil sur ton corps. Mathieu Gims. Ah oui,
1: Bruno, c'est parti. Allez, un petit peu de son soleil. Faites

0: No.
1: ¿Cómo es
2: esa? Ah, Jamaica.
3: Stands Reggae.
2: C'est vous qui l'avez dit en premier.
3: Oh là là, mince, Charlène.
2: Bob Marley, quand même.
3: Bah oui, quand même.
2: Mais sorti quoi,
1: Bernard Lévy?
3: Non, mais il a des influences comme ça, un peu brésilien.
2: Il faisait un peu reggae aussi. C'est pas du Brésil, c'est la Jamaïque.
1: Vous avez Jamaïque. Jamaïque.
3: Oh l'horreur.
2: Ah, j'adore. Allez, son numéro 4. Il en manque un.
3: Allez, deux.
2: Ah, voilà. Le point est pour tout le monde, du coup, c'est ça? Bon, un point Maddy, un point Bruno.
3: Maddy, ça, il faut dire les répondre totalement.
1: Oui, mais moi aussi, c'est un point. On a moitié pointé, là, on se débrouille.
2: Allez, le numéro 5.
3: Merde. David Bowie.
2: Ah, voilà, allez-y, descendre. Ça, c'est de la musique qui donne envie de danser sur Sud Radio. Allez, le numéro 6.
1: Oh là là, je connais, mais je sais pas son nom. Non, c'est le mec à lunettes, la merde.
2: C'est le mec à lunettes.
3: Oui.
2: Vous avez dit quoi, Charlène?
4: C'est pas Laurent Voulzy?
1: Oui, c'est lui.
2: Bravo, on adore Laurent Voulzy sur Sud Radio.
1: Laurent Voulzy, merde, moi je connais pas les noms, c'est terrible.
2: Bah, vous écoutiez pas Laurent Voulzy quand vous étiez
1: petit?
2: Mais
1: si, mais c'est le mec à lunettes, mais j'ai oublié le nom.
2: Enfin, le mec à lunettes.
3: le mec à lunettes.
2: Le petit mec à lunettes. Les raccourcis de Maddy. Ouais. Allez, c'est parti pour la 7.
1: Tellement de mecs ont des lunettes, les pauvres. Madonna! Nice la bonnie!
2: Direct!
1: Ça, c'est ma génération.
2: On a la même, a priori. Ref, mais on a les mêmes refs.
3: C'est les musiques de filles, ça, non?
1: Madonna,
2: c'est pas de la musique de filles. Tout le monde écoute Madonna.
1: Oui.
2: Vous n'avez pas écouté Madonna, vous?
3: Si.
2: Vous préférez Dalida?
3: Non, c'est une vraie star en plus. Elle a fait des spectacles de folie.
2: Elle dure.
1: On en a plus des comme ça.
2: Je crois que ce qui embête le plus les gens, c'est qu'elle a 60 ans et qu'elle dure. Elle est même plus que 60 ans.
1: Elle a plus que 60 ans.
2: Elle dure et elle est en body, en résil, on adore.
3: Ah ouais, ouais.
2: Allez, la numéro 8.
3: Non, mais ça suffit.
2: Je tiens à dire que vous êtes à égalité, tous.
1: Ah putain, la nullité que j'ai su, j'ai réussi à prendre quelques points.
2: Donc, vous allez avoir une chanson pour celui qui gagne. Il reste un seul titre. Hein. Vous êtes prêts?
3: Ouais.
4: Allez,
2: c'est la 9.
1: Oh là là, putain. Oh non!
3: Ah oui, je crois.
1: Non, mais je l'ai dans mon Deezer en plus, c'est ça le fait.
2: Comment vous pouvez pas connaître le nom du chanteur de cette chanson, Charlène? Allez,
4: Marvin,
2: un petit effort.
4: Non.
3: Marvin Gaye.
2: Ah, il l'a dit à Bruno.
1: Mais oui.
3: Qui s'est fait assassiner par son père, le pauvre.
2: Ouais, quelle histoire.
1: Gaye, un truc de malade.
4: J'adore la chanson, ouais.
2: On adore.
1: Mais moi, je l'ai dans mon Deezer, mais tu vois, je connais même pas.
2: Merci, Charlène, d'avoir joué avec nous.
3: Merci, Charlène, pour le point.
2: J'adore votre prénom, Charlène. Ne changez rien.
4: Merci.
2: Et puis, vous, les auditeurs, les auditrices, si vous avez un avis, vous souhaitez réagir, partager une expérience, vous avez forcément une bonne raison de nous appeler au 0826-300-300. Vous pouvez aussi nous faire des petits SMS, 7-20-18 par SMS avec VV en majuscule. Et puis, vous réagissez sur YouTube ou par mail avec jeparticipe@sudradio.fr si vous avez envie de jouer. Allez, vous restez avec nous, puisque dans un instant, on continue sur cette spéciale feu de forêt avec des témoignages, du débat, évidemment. Et puis l'actu qui vous parle, c'est Sud Radio. Restez avec nous, c'est les vraies voix.
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1: Vous écoutez les vraies voix de l'été. Allez, on poursuit avec cette édition spéciale consacrée aux incendies qui touchent le sud-ouest de la France, le Var, enfin un peu partout. Hein. C'est parti avec nos vraies voix du jour. Bruno Pomard, ancien membre du RAID, et puis Maddy Seydi, directrice en conseil, en communication d'influence évidemment aussi. Et puis un petit rappel pour vous, hein, Sud Radio soutient la protection civile et son appel aux dons pour les feux de forêt du sud-ouest. Plus de 300 volontaires sur place pour aider à évacuer la population, accueillir les sinistrés, gérer les plans d'hébergement, les centres d'hébergement, puis accompagner les plus vulnérables. Vous pouvez faire vos dons sur protectioncivile.org. Et puis tout de suite, un petit point sur les incendies. C'est parti.
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1: Avec vous, Quentin Barbaza, c'est parti, on vous écoute.
2: Oui, Judith, le feu qui continue actuellement de ravager la Gironde, les Landes, mais on n'oublie pas non plus le sud-est de la France avec le Var, où le feu n'est toujours pas fixé. En Gironde, zone la plus touchée, 42 000 hectares ont brûlé. Le brasier est toujours situé au nord du bassin d'Arcachon, sur les villes de Lèche-Cap-Ferré et du Porge, où d'importantes reprises de feu ont été recensées cet après-midi. Il continue de se diriger vers l'est. Des évacuations ont été menées dans 23 communes. Le front de flamme est à environ 15 km de Bordeaux, à Martignas-sur-Jal et à Saint-Jean-d'Illac. Les autorités se penchent surtout sur une zone sensible qui pourrait atteindre par les flammes dans les prochaines heures. C'est le camp militaire de Souge où se situe le 13e régiment de dragons parachutistes. On se rappelle que ce matin, la ville de Lacanau notamment, connue pour ses vacanciers, 4000 ont dû quitter les lieux et les campings ont été priés d'évacuer. Au total, ce sont plus de 222 000 évacuations qui ont été menées en Gironde et plus de 200 maisons détruites et 3000 pompiers mobilisés. Dans ces moments difficiles, Sud Radio continue de vous soutenir et de vous donner la parole. Que vous soyez sinistré, pompier, mobilisé aux côtés des soldats du feu, on vous ouvre le micro et vous pouvez témoigner au 0826 300 300 et surtout bon courage à vous.
1: Merci Quentin Barbaza. Allez, on a aussi la préfète de Gironde, hein, Sophie Brocas, qui est en direct actuellement et qui nous rapporte que 14 reprises de feu ont eu aujourd'hui dans le département. On prend un incendie d'une ampleur sans précédent. Elle nous dit que la situation reste compliquée, on n'est pas sorti d'affaire. D'ailleurs, pour cette spéciale feu de forêt, on continue avec nos témoignages sur le terrain. On part au 0826 300 300. Et on accueille Guillaume Millet. Bonsoir Guillaume.
3: Bonsoir.
1: Alors Guillaume, vous êtes sapeur-pompier, secrétaire fédéral CFDT hein, du SDIS 33. Et en fait, vous avez déjà... Faites-nous un point de situation, tout simplement.
3: Ben, la situation après le week-end que nous avons passé s'est de nouveau dégradée. Ouais. Nous avions une fenêtre de tir un petit peu dans la nuit de dimanche à lundi, avec également la journée de lundi, où la température avait un petit peu baissé, où les vents étaient tombés, où on avait même eu un petit peu de pluie de 3 à 5 mm selon les endroits sur le chantier, ce qui a pu profiter et bénéficier aux collègues sur le terrain. Ouais. De travailler, de gratter les lisières pour essayer d'éviter durant cette fenêtre de tir que le feu ne continue de se développer quand les températures vont remonter. Et nous voilà donc mardi, les températures sont remontées, l'humidité a baissé, le vent s'est levé et comme prévu en fait c'est pas une surprise, hein, le feu a repris de la vigueur sur certains secteurs du chantier.
1: Alors on a envie de savoir déjà comment vous allez, comment vous vous sentez, comment vous tenez, comment ça se passe sur le terrain. J'ai plein de questions en une là, je vous écoute Guillaume. Comment vous sentez déjà, comment ça se passe, comment vous allez?
3: Comment on a le moral, c'est fait de haut et de bas comme un petit peu toutes nos interventions. Hein. On sait que c'est pas toujours facile. C'est fait de petites victoires. Des fois, on arrête une saute de feu pour éviter qu'elle n'aille grignoter une parcelle pas encore touchée. Donc on se contente de petites victoires, mais à l'heure actuelle, on voit toujours les hectares qui continuent d'être grignotés et on prend des coups derrière la tête parce que on se rend bien compte que par endroit le feu arrive de façon tellement virulente que même nos lignes d'appui ou le dispositif mis en place, des fois on arrive à se faire déborder parce que le feu arrive avec trop d'intensité. Donc on se nourrit de ces petites victoires du quotidien pour se redonner du moral. La fatigue après, elle est gérée un petit peu comme on peut. Il y a énormément de personnel engagé sur le front de cet incendie quasiment. quasiment 2800, ouais.
1: Ouais.
3: Peu importe en fait le travail qu'il y a à faire, les sapeurs-pompiers de France seront toujours à pied d'œuvre en tout lieu, en tout temps pour se battre contre n'importe quel type de catastrophe, puisque nous sommes également les pompiers du climat, quand même le rappeler certains.
1: Les pompiers du climat, c'est vrai.
3: Eh oui, donc on continue de se battre. Certains ont fait 10 à 13 heures de route pour venir prêter main forte en arrivant des départements de l'est de la France, du nord de la France, du sud-est également, des Alpes de Haute-Provence. Enfin, ça vient de partout. Ce qui est regrettable, c'est qu'on puisse engager des gens après 12 ou 13 heures de route directement sur les incendies, avec toute la fatigue accumulée dans ces transports, hein, parce que traverser la France en camion feu de forêt ou en fourgon incendie, c'est pas pareil que traverser la France dans sa berline tranquille avec la clim. Hein.
1: Bon, donc, on vous garde avec nous, Guillaume, parce que on va vous faire participer. Pardonnez-moi, je vous coupe. On va vous faire participer au débat, hein, justement, qui a lieu juste après. Bruno, je crois qu'il avait une petite question pour vous.
4: Oui, bon, sonorer. On le sait, tout le monde le dit, et à juste titre, effectivement. Alors, ce que je voulais dire, tout simplement, c'est parce que j'étais hier dans le 27 en Eure-et-Loir, et mes copains pompiers d'Eure-et-Loir, je sais, se mobiliser pour aller prêter main forte, et comme l'a dit notre auditeur à l'instant, c'est qu'ils sont, ils ont roulé toute la nuit, et en arrivant, ils ont prêté main forte à leurs copains, c'est, waouh, c'est formidable, donc, et c'est bien que les civils, les agriculteurs, les forestiers les aident, et qu'ils soient aussi sur leur commandement, parce que ce sont eux les spécialistes, les pompiers, ça c'est formidable, cette solidarité, j'adore.
1: Ouais. Guillaume Millet, vous restez avec nous, hein, parce qu'on vous garde pour le débat juste après. Je rappelle que vous êtes sapeur-pompier, secrétaire général et fédéral CFDT, hein, du S10 33. On continue au standard au 0826 300 300. Vous pouvez nous appeler, réagir, témoigner. N'hésitez pas surtout pour cette spéciale feu de forêt, cette spéciale incendie qui ravage un peu partout notre pays. Je reçois donc Yves Brugier-Garde. Pardon, j'ai du mal le dire. Yves, vous êtes vous sinistré du Porge. Bonjour Yves.
5: Bonjour, oui.
1: Comment allez-vous déjà pour commencer Yves?
5: Oh ben, quand on a eu sa maison complètement brûlée, on peut pas aller bien.
1: Oh là là.
4: Oui.
1: Alors, complètement, vous avez plus rien, Guillaume. Yves, pardon.
5: Non, rien, rien. La maison, il reste rien. C'est méconnaissable. On reconnaît même pas, quand on est dans les décombres, on reconnaît même pas les pièces, on voit plus les...

0: polémique. Les pompiers font un travail remarquable, colossal, un truc de fou. Mais on a l'impression qu'il y a des zones qui, manifestement, n'ont pas été défendues. Et la question qu'on se pose, c'est pourquoi ?
1: Alors,
0: il y a sûrement une, raison.
1: Ça tombe bien.
0: Il y a une raison sûrement tactique, mais elle nous échappe pour le moment.
1: Alors Yves, ça tombe bien puisqu'on est avec Guillaume Millet au téléphone, vous savez, il est pompier, on l'avait à l'instant. Peut-être qu'il va pouvoir vous répondre, Guillaume. Vous avez une raison peut-être à donner à notre auditeur Yves.
2: Bah, vous savez, je ne suis pas garant de la tactique opérationnelle du COS sur les lieux à ce moment-là.
1: Ouais.
2: Moi, ce que je peux dire à Yves, c'est que même si je suis sapeur-pompier à Bordeaux, samedi, durant 24 heures, j'étais engagé sur le front des incendies. Mmh. Et qu'avec mon équipage, nous sommes passés par Somos, le Temple, le Porge.
1: D'accord.
2: Effectivement, c'est un paysage qui est cataclysmique. On a l'impression que il y a des quartiers entiers qui ont été rayés de la carte. Ça vaut ce que ça vaut, mais moi j'ai une pensée pour Yves et tous les habitants de ces communes sinistrées, parce que je suis moi-même issu de ce territoire, à quelques kilomètres de là, je suis de Carcan, où nous avons connu également des grands incendies de forêt il y a quelques années. Ce sont des images qui me frappent, qui m'émeuvent, hein, clairement. Mais on doit continuer notre travail, on doit faire notre route, on doit passer notre route pour continuer à aller chercher le feu là où il est. Maintenant, la seule chose que je puisse dire, c'est qu'en fait, il est très, très difficile de mettre un camion de pompiers sur l'ensemble du périmètre du feu. C'est-à-dire que ce périmètre-là, je n'ai pas absolument pas le chiffre exact, mais ça doit faire des centaines de kilomètres de linéaire de pourtour de feu, en fait, si vous voulez. Moi,
1: donc
2: je
1: c'est
2: ne sais pas
1: impossible
2: quelle a été
1: à couvrir,
2: la décision
1: quoi.
2: Prise à ce moment-là pour sauver le Porge, pour sauver l'Age.
1: Yves, vous êtes avec nous encore. Quand vous entendez Guillaume qui finalement vous explique qu'ils ont tous été hyper mobilisés, qu'ils peuvent pas être partout, etc. C'est vrai qu'on se dit que ils sont pas à la tactique opérationnelle, mais que on est vraiment désolé pour vous. Mais c'est vrai que le territoire il peut pas être couvert à 100% quoi.
0: Ah mais on est bien d'accord. Mais l'avenue où j'habite moi. Les maisons sont situées au bord de la route. Certaines ne sont même pas entourées de bois.
1: Ouais.
0: Elles ont brûlé parce que le gazon autour de la maison a brûlé.
1: Parce qu'il était déjà très sec. Ouais.
0: Donc, si ça avait été arrosé, ces maisons n'auraient jamais brûlé.
1: C'est vrai.
0: Et en fait, ces maisons ont brûlé parce qu'à ce moment-là, il n'y avait personne sur la zone. Donc ça, on voudrait savoir, nous, pourquoi.
1: Alors, on le saura dans un deuxième temps. En tout cas, en attendant, déjà une petite question rapide. Yves, votre assurance, ça fonctionne bien? Tout va bien?
0: C'est ce que j'ai déjà dit des fois.
1: Ouais.
0: Là, on va se retrouver face à pot de fer énorme que sont les assurances qui vont ajouter de l'ignominie au désespoir.
1: Oui, mais non, on a entendu, vous inquiétez pas, les assurances, ils vont assurer, c'est le cas de le dire.
0: Non, moi j'ai pris
1: vous verrez expert, quand...
0: j'ai pris un expert privé
1: ouais.
0: qui lui a travaillé avant du côté des assurances et maintenant qui fait de l'expertise privée, il m'a dit non, vous serez remboursé, mais ils vont tout tirer vers le bas. Je vais être obligé de me battre comme un chien pour essayer de vous obtenir le maximum.
1: Bon, bah écoutez, on vous souhaite vraiment, en tout cas, de vous en sortir, de récupérer les sous comme il faut. Et surtout, on est de tout cœur avec vous parce que perdre sa maison, bah, je pense que ça chamboulerait n'importe lequel d'entre nous, tous ces souvenirs, etc. On pense à vous, d'ailleurs, vous, les auditeurs de Sud Radio, si vous avez quelque chose à dire, si vous avez envie d'apporter votre soutien ou tout simplement faire un coup de cœur, donner un coup de cœur, un coup de gueule, whatever, vous nous appelez. Au 0 800 26 300 300, on vous attend. Dans un instant, c'est le grand débat.
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1: 18h16 sur Sud Radio, un petit rappel pour vous de nos vraies voix du soir. Bruno Pomard, qui est ancien membre du RAID, et Maddy Seydi, directrice en conseil en communication d'influence, pardonnez-moi Maddy. Allez, c'est parti pour le grand débat.
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1: Près de 4000 vacanciers ont été évacués, on en a parlé ce mardi, de plusieurs campings de Lacano en Gironde, une décision prise par les autorités en raison de l'incendie qui s'est déclaré à Somos. Mais alors aussi de la nouvelle vague de

0: Chaleur hein, qui arrive, qui s'installe, des conditions météo qui sont particulièrement propices hein, à une propagation rapide des flammes justement. Si les campings n'étaient pas directement menacés au moment de l'évacuation, le principe de précaution et oui a prévalu. Hein, c'est important pour éviter tout risque dans un contexte où les incendies se multiplient chaque année. Les évacuations préventives tendent à devenir la règle. Alors selon vous, chers auditeurs de Sud Radio, vous savez que vous pouvez aller commenter hein, évidemment sur notre chaîne YouTube et puis n'hésitez pas à nous appeler au 0800 26 300 300. Selon vous, chers auditeurs, est-ce que évacuer avant le danger, c'est devenu indispensable? C'est la question qu'on vous pose. 0800 26 300 300, on part au standard puisque nous avons des témoignages de nos auditeurs. On commence avec Béatrice qui nous appelle de Le Porge. Bonjour Béatrice.
1: Oui, bonsoir.
0: Bonsoir. Alors vous Béatrice, en fait, vous avez eu aucune instruction. Hein, l'incendie, il a commencé mercredi chez vous. Il n'y a pas eu d'instruction de la mairie, pas de plan communal. Et c'est votre fils qui vous a réveillé, qui vous a un peu sauvé, j'ai envie de dire.
1: Oui, c'est notre fils qui nous a sauvé la vie, puisque moi je suis rentrée de déplacement le jeudi parce que je voyais qu'il y avait des feux sur le Porge, mais je pensais que c'était quand même relativement maîtrisé. Et puis c'est vrai que sur les coups de 22h, je voyais quand même le ciel très orange. J'y ai quand même assez proche, pas d'appel de la mairie, rien du tout. Ensuite, je suis ressortie à 23h10, c'était encore de plus en plus lumineux et proche de la maison. Et à 1h10 du matin, mon fils m'a réveillée parce que je m'étais assoupie pour me dire « Maman, j'entends des explosions, je me suis levée ». Là, quand on a ouvert la porte-fenêtre, il n'y avait plus personne au PC de sécurité parce qu'on habite juste en face de la salle des fêtes.
0: C'est fou ça quand même.
1: Plus les gens qui étaient évacués n'étaient plus dans la salle des fêtes. Et là, je regarde, les flammes étaient à 200 mètres de la maison.
0: Oh là là.
1: Mon fils nous aurait pas réveillés, la suite aurait été tragique.
0: Mais comment ça se fait, comment ça se fait? Vous êtes en face en plus, qu'est-ce qui s'est passé à votre avis, Béatrice?
1: Personne n'est venu sonner à la maison, j'ai mon téléphone, je pensais qu'on allait avoir une alerte.
0: Oui, parce que normalement il y a des alertes assez fortes. Hein,
1: Voilà, je pense que maintenant les antennes GSM peuvent savoir tous les téléphones qui bornent. Moi, mon téléphone, bien entendu, est activé au niveau des alertes. On avait 3 téléphones portables à la maison, il n'y en a pas un qui a sonné. C'est tragique, quoi. Et dans la rue, personne n'a sonné. Il y avait encore l'électricité. Personne n'a sonné pour me dire « Réveillez-vous, faut se sauver ».
0: Bon, écoutez, on est vraiment désolé pour vous, Béatrice. Comment vous allez là aujourd'hui?
1: Ça va, mais psychologiquement, c'est compliqué. Là, j'entends qu'il y a encore des feux sur le Porge, mais on a des informations par la télévision. On n'a aucune information de la mairie. On sait pas où on va, quoi. Qu'est-ce qu'on fait demain? Qu'est-ce qu'on fait après-demain?
0: Alors,
1: on sait pas.
0: On a parlé des assurances tout à l'heure. Il y a plein d'assurances qui prennent en charge hein, les sinistrés, les déplacés, qui payent des hôtels, qui payent des apparts et tout. N'hésitez surtout pas à vous rapprocher de votre assurance, Béatrice.
1: Et, on l'a fait ce matin.
0: On vous souhaite vraiment bien du courage. On vous remercie pour votre témoignage. Merci beaucoup, Béatrice. Vous nous appelez de Le Porge. Hein. Enfin, vous avez été déplacée de Le Porge par vos propres moyens, du coup, en Gironde. On continue avec Frédéric qui nous appelle de Saint-Aubin de Médoc. Bonsoir, Frédéric.
2: Bonjour tout le monde.
0: Bonjour. Vous êtes en Gironde aussi. Voilà.
2: J'ai beaucoup plus de chance que Madame Béatrice juste avant moi. Parce qu'à Saint-Aubin de Médoc, donc on était chez les amis, nos voisins en train de prendre l'apéro et on a eu des appels de nos amis en disant on a vu à la télé ou à la radio, je ne sais plus, que Saint-Aubin, vous allez être évacué. Ah bon? Bon, on n'avait rien reçu, mais on n'a pas attendu de recevoir quoi que ce soit et on s'est dit bon, ben on part, on va à Villeneuve chez ma mère, Villeneuve d'Ornon, qui est une commune du sud de la métropole de Bordeaux, Saint-Aubin plutôt au nord et dans la ligne du feu qui venait de Somos. Et en descendant vers le sud, je m'éloignais considérablement du feu. Et en fait, ma femme, qui est quand même beaucoup plus geek que moi, parce que moi, alors je lui fais confiance pour ça, mais pas pour autre chose, bien sûr, mais en tout cas pour ça.
3: Bon, allez-y là.
2: Elle m'a dit, tu sais, en principe, ce genre de truc, un peu comme disait Madame Béatrice juste avant, les téléphones sont repérés et ils envoient des messages au téléphone, donc ils voient le repérage. Et nous, comme on avait quitté Saint-Aubin, je pense que c'est les avertissements que Monsieur le maire, Monsieur Christophe Duprat, a envoyés, on les a pas reçus parce qu'on était déjà en route pour Villeneuve.
0: En tout cas, merci de votre témoignage, Frédéric. Oui, allez-y.
2: Et de ce côté-là, Monsieur Duprat travaille très bien, apparemment. Nous avons des, il y a des, comment on appelle ça, des comptes rendus répondu régulièrement pour nous tenir au courant et nous faire des choses comme ça. Donc vraiment, vraiment, c'est parfait.
0: Eh ben écoutez, on vous remercie beaucoup de votre témoignage et on vous souhaite bien du courage en espérant que tout se passe bien pour vous à Saint-Aubin de Médoc en Gironde. Alors justement, notre président évoque ce soutien, il apporte son soutien aux personnes déplacées, on l'écoute.
4: Je veux également avoir un mot pour dire le soutien, la solidarité de la nation pour celles et ceux qui sont déplacés, qui depuis plusieurs jours sont sur des lits picots, dans des gymnases, qui vivent, je le sais, dans l'angoisse, dans la peur. On a eu plus de 200 000 personnes qui ont été déplacées, des touristes, mais aussi des résidents, dont on a pris soin, ce sont des vies qu'on a sauvées, mais évidemment dans des conditions très difficiles. Et donc on va tout faire pour qu'ils puissent, dans les meilleurs délais, mais en toute sécurité, revenir chez eux.
0: Quand on écoute Emmanuel Macron, Nadia Saïdi, on se dit que bon, il y a une vraie solidarité globale. On en parle depuis tout à l'heure dans le pays, effectivement. Et puis on se dit que ces évacuations préventives, elles sont absolument incontournables. Désormais, on ne peut plus faire sans.
5: Elles sont incontournables, elles sont nécessaires. Aujourd'hui, il faut le faire d'abord pour sauver des vies, parce que les incendies, on peut les éteindre et comme on l'a vu, ils se ravivent après.
0: Surtout qu'ils sont sous terre, c'est ça qui est impressionnant.
5: Ça explose carrément. Donc pour sauver des vies, il faut le faire. Donc il faut, et puis ce principe de précaution, en fait, il s'impose, on n'a pas le choix. Et aussi, je pense que c'est important aussi pour faciliter le travail des pompiers. C'est plus facile pour eux d'aller gagner du terrain, aller éteindre le feu en sachant qu'il n'y a plus personne sur le terrain. C'est important. Alors c'est vrai que c'est difficile pour les gens parfois de comprendre, mais c'est encore très loin, mais le feu, ça va très vite aussi. Aujourd'hui, à 14h, ça peut être très bien, et puis à 16h, ça a tout changé. Donc effectivement, il va falloir s'habituer à ça, à une juste application du principe de précaution. Et à chaque fois, quand on sait que c'est des tonarix, il faut évacuer les gens avant que le feu n'arrive.
0: Bien sûr. Bruno Pomar, vous disiez tout à l'heure, hors antenne, je vais le répéter aux auditeurs, qu'effectivement, de toute façon, si on n'appliquait pas ce principe de précaution et qu'il y avait des gens qui décédaient, ça serait encore pire. Enfin, c'est catastrophique, en fait. On est obligé de faire ça aujourd'hui.
6: Mais totalement. Alors déjà qu'on critique évidemment l'État, les services de l'État, moi je veux bien qu'on critique l'État, c'est le truc le plus facile à faire, mais quand on sait quand même qu'on a réussi à évacuer plus de 200 000 personnes, vous vous rendez compte un peu ce que c'est ? Les reloger, même si c'est de façon un peu archaïque, mais enfin, je veux dire, ces gens sont en sécurité. Je pense que les élus, alors j'étais un peu étonné d'ailleurs des interventions de nos deux autres auditeurs, en disant qu'ils n'ont pas été informés, etc. Normalement, dans ce fameux plan communal de prévention, moi je l'ai fait dans mon petit village, on met en place tout un tas d'actions à mener, évidemment, pour venir en aide quand il y a une catastrophe. On est au service des services de l'État et du SDIS, service d'information, de défense, des secours, les SDIS, et avec eux on travaille sur la façon d'évacuer, ce qu'on doit faire, si nous et lui on doit aller informer nos habitants, etc.
0: Puisqu'on est avec Guillaume Millet qui est secrétaire fédéral CFDT du SDIS 33. Guillaume, vous êtes encore avec nous?
7: Oui.
0: Ouais. Alors justement, jusqu'où il faut aller dans ce principe de précaution?
7: Jusqu'au bout. Jusqu'au bout, en fait. Ce qui a été fait en fait en Gironde, je suis un peu comme votre interlocuteur. On peut pas tout le temps taper sur tout le monde dès qu'on fait quelque chose. Aujourd'hui, on peut se féliciter d'avoir déplacé 225 000 personnes quasiment.
6: C'est ça.
7: Pas toujours de façon fluide, parce que quand on commence à évacuer des villes de 10 000 habitants, nécessairement, ça crée quelques embouteillages. Mais en fait, le feu n'était pas encore là. On est sur de la prévention. Est-ce qu'il vaut mieux qu'on laisse les gens chez eux et puis qu'on évacue tous au dernier moment et qu'on mette 50 000 personnes sur des routes et qu'ils se retrouvent piégés par les flammes, comme on a pu le voir au Portugal en 2017? Non, ce serait dramatique. Absolument. Donc en fait, aujourd'hui, il faut juste saluer la réponse qui a été apportée pour ces évacuations, pour ces incendies. Je pense que c'est la bonne solution. Maintenant, effectivement, tout toutes ces évacuations, ça pèse énormément sur les collectivités locales qui doivent accueillir des milliers de réfugiés, on va dire. Ce sont des réfugiés des réfugiés climatiques de vacances, mais ce sont des réfugiés climatiques quand même. Les collectivités locales, elles ouvrent leur salle de sport, elles ouvrent leur salle des fêtes pour pouvoir loger des évacués, pour pouvoir même loger des fois des pompiers.
0: Ouais.
7: Et en fait, ce qu'il faut surtout, c'est ne pas oublier l'effort qui est fait par les collectivités locales et territoriales.
6: Absolument.
7: Parce que déjà, d'une, ils participent au financement du SDIS à hauteur quasiment de 50%.
6: Tout à fait.
7: Et en plus de ça, tout ce qui se passe aujourd'hui sur le territoire quand il y a des grands feux, c'est les départements et les collectivités locales, bien souvent, qui en portent la charge avec
0: pardonnez-moi, Guillaume, merci beaucoup pour votre témoignage. Je vais être obligée de vous couper parce qu'on va faire un point justement sur la situation. Moi, je donne quelques chiffres. Hein. 42 000 hectares brûlés en Gironde, quand même. 240 habitations brûlées, 220 000 personnes évacuées. C'est absolument incroyable. C'est du jamais vu, j'ai presque envie de dire. En tout cas, presque jamais. Et d'ailleurs, on va faire un point là-dessus avec Quentin Saunier. On vous écoute, Quentin.
8: Et oui, Judith, le feu continue de ravager actuellement la Gironde, les Landes et le Var, où le feu n'est toujours pas fixé. En Gironde, la zone la plus touchée, 42 000 hectares, comme vous le disiez, ont brûlé. Le brasier est toujours situé au nord du bassin d'Arcachon, sur les villes de Lesches, Cap-Ferret et du Porge. La préfète de Gironde, Sophie Brocas, a tenu un point presse à 18h. Je vous propose de l'écouter.
9: On a eu aujourd'hui 14 reprises de feu. C'est très important. Sur des zones qui avaient déjà été parcourues par le feu, il y a un nouveau feu au Barp qui est en cours de traitement. Et puis, nous avons un pompier blessé en plus aujourd'hui, ce qui porte le nombre à 110.
8: Des reprises dues notamment au vent qui souffle environ à 40 km/h et à la canicule qui touche de nouveau la zone. La température sur place est de 38 à 40 degrés. Pour rappel, des évacuations ont été menées dans 23 communes. Le front de flammes se rapproche petit à petit de Bordeaux. Il est à 15 km de la métropole, à Martignas-sur-Jalles et Saint-Jean-d'Illac. Au total, ce sont plus de 222 000 évacuations qui ont été menées en Gironde. Plus de 200 maisons détruites et toujours 3000 pompiers sont mobilisés dans ces moments difficiles. Sud Radio continue de vous soutenir et de vous donner la parole, que vous soyez sinistré, pompier ou mobilisé aux côtés des soldats du feu. On vous ouvre le micro pour témoigner au 0826 300 300.
0: N'oubliez pas ce numéro. Merci beaucoup Quentin Saunier, 0826 300 300. Vous pouvez aussi commenter sur notre chaîne YouTube. Vous le savez, Sud Radio, c'est votre radio, c'est la radio du Parlons Vrai. Vous restez avec nous parce qu'on a encore quelques petites choses qui se passent pendant la demi-heure qui suit, avant de retrouver Patrick Roger pour la suite de cette édition spéciale. À tout de suite.
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1: Vous êtes bien sur Sud Radio, merci de nous avoir choisis. Un petit rappel de vos vraies voix du soir, parce que vous le savez, c'est les vraies voix de l'été. Hein. Vous êtes avec Bruno Pommard, qui est ancien membre du RAID, et puis Maddy Saïdi, directrice conseil en communication d'Influence. Est-ce que tout va bien à bord?
2: Vous avez su trouver les très bons chroniqueurs aujourd'hui, c'est
1: tout. Oui, vous êtes merveilleux. Allez, je vous fais un petit rappel quand même, chers amis. 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Allez, c'est parti. .org, pardon. C'est parti pour le coup de fil de l'été.
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1: 0826 300 300, vous pouvez toujours réagir à ce que vous entendez. Allez à l'antenne de Sud Radio. On part. Allô Patrick, Mac, vous entendez déjà avant que je finisse ma phrase, donc je vous garde avec moi. Patrick, vous êtes responsable du parc animalier Sud-Gironde et Landiras, responsable de la brigade de secours de la faune sauvage. Il y a beaucoup d'associations qui se mobilisent justement pour sauver les animaux sauvages des flammes. Faites-nous un point sur cette situation et sur ces animaux que vous avez pu recueillir, on imagine, ou je ne sais pas comment vous faites, mais on a envie d'avoir les infos.
3: D'accord.
1: On vous écoute, Patrick.
3: Oui. Alors, on m'écoute, excusez-moi. Bon, alors, nous, on intervient effectivement sur la faune sauvage, mais pas que, parce qu'on est beaucoup intervenu sur les animaux domestiques et de rente des gens qui ont été évacués, parce que c'était la première chose. Cette année, comparé à 2022, parce qu'on a connu le feu de 2022, qui était appelé le feu de Landiras, étant donné qu'on est sur place, mais ce feu-là, il a une intensité qui est énorme, qui est très importante, et une rapidité aussi, qui fait que, pour le moment, on n'a pas pu beaucoup intervenir sur la faune sauvage. On commence à faire depuis quelques jours. Il y a les animaux qui sortent du bois et alors comme d'habitude, beaucoup d'animaux à euthanasier, malheureusement, on arrive quand même à sortir des animaux. Ouais, parce que le problème des brûlures, c'est que ça fait des traces importantes. On a récupéré un chevreuil il y a quelques heures là, mais en fait ses pattes, on va dire les ongles et le début des pattes étaient carrément fondus pratiquement. Il marche dans les braises, il y a beaucoup de braises, etc. Il faut savoir que c'est un feu d'une intensité incroyable et on va perdre énormément de biodiversité, de faune sauvage, animalière, ainsi que tout ce qui est les arbres, la flore, etc. C'est une catastrophe.
1: Moi, c'est je dis rarement mon opinion, je suis pas là pour ça, mais très sincèrement, ça me brise le cœur, Maddy Saïdi. Je pense que moi, ce qui me brise le plus le cœur, c'est ça, en fait.
4: C'est tous ces
1: animaux, cette faune. Maddy Saïdi, excusez-moi, Patrick, laissez la réponse.
4: Oui, c'est atroce, d'ailleurs, malheureusement, évidemment. On a des questions climatiques, donc on a toute cette faune qu'on retrouvera peut-être pas, mais surtout ces animaux qui font partie justement
1: de notre patrimoine,
4: absolument.
1: J'ai envie de dire.
4: Ouais. Et je trouve que c'est horrible parce que malheureusement, comme ça a été dit là tout de suite par l'auditeur, c'est que parfois, ils ont pas le choix, donc ils sont obligés des euthanasier et ça, je trouve ça atroce, vraiment, c'est horrible, horrible.
2: Oui, et puis ensuite, à la différence des humains, évidemment, parce qu'ils sont dans des maisons localisées, etc., les animaux, ils sont dans leur propriété, la forêt, et cette forêt est en train d'être totalement détruite. Ouais, c'est terrible, ouais.
1: Patrick Meng, c'est ce qu'on se dit, c'est que finalement, on est en train de détruire leur monde, en fait.
3: Oui, tout à fait. Alors, pour revenir un peu sur l'euthanasie, le problème, c'est que des animaux qui sont grandement brûlés, ils peuvent vivre encore quelques jours. Alors, c'est vraiment une délivrance pour eux. On le sait, bien sûr, ça nous brise le cœur, mais on est obligé de le faire. On peut pas les garder dans cet état parce que ça peut durer longtemps.
1: Et puis ils souffrent beaucoup.
3: Aujourd'hui, la problématique, c'est que les animaux qui sortent du bois, ils se confrontent à plein d'autres problèmes, qui sont les problèmes des routes, qui sont les problèmes des grillages, etc. On retrouve des animaux qui ont été épargnés par le feu, mais qui vont être blessés par les routes, par les grillages, etc. Et ça,
1: ça brise le cœur.
3: Merde, ils ont réussi à sortir de là, mais en fait, ils vont se faire taper par une voiture.
1: J'ai une petite question pour vous, Patrick. Si il y a des gens dans votre région, du coup, qui trouvent des animaux blessés, qu'ils soient d'ailleurs des animaux sauvages ou des animaux de compagnie, qu'est-ce qu'ils doivent faire?
3: Alors, ils peuvent nous appeler. Il n'y a pas que nous. Il y a plein d'assos qui sont sur. Il y a One Is a Poon. Là, il y a Futur Asso. Il y a plein d'assos qui sont sur l'affaire. Mais de toute façon, il y a du boulot pour tout le monde au point où on en est. Mmh. Donc nous, on peut nous appeler pour à peu près tous les animaux. On va gérer. On peut les transporter aussi. Mais attention toujours parce qu'un transporter un animal de la faune sauvage qui est blessé,
1: c'est dangereux.
3: Et qui peut être paniqué et tout, ça peut être très dangereux. Donc il faut.
1: Il faut pas
3: faire n'importe quoi parce que les gens peuvent se blesser. Un chevreuil, c'est dangereux. Un animal en plus qui est dans un qui est en panique et puis qui est tout d'un coup calme parce qu'il est stressé. Oui. Il va se retrouver dans une voiture. Il va reprendre un peu des forces, paniqué. Ça peut être super dangereux pour les conducteurs. Hein. Il faut vraiment faire attention. Ça se manipule pas comme un chat ou un chien. Hein.
1: Écoutez, merci beaucoup Patrick Meng, merci pour votre engagement et pour votre témoignage. Je rappelle que vous êtes responsable du parc animalier Sud-Gironde à Landiras. Vous êtes responsable de la brigade de secours de la faune sauvage. Et ben vraiment, on vous souhaite de tout cœur un maximum de courage parce que vraiment cette situation fait mal même à entendre. Allez, vous restez avec nous justement pour l'info en plus.
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1: On change un peu de sujet, Quentin, là. Hein. C'est aujourd'hui, Quentin Barbaza, il y a un nouveau sélectionneur, je crois, non? Il y a un truc comme ça qui s'est passé.
5: Je crois qu'il est même un peu connu.
1: Il s'appellerait pas Zizou?
5: Zizou, son petit diminutif, le double Z. Et oui, parce que c'est officiel. Zinedine Zidane est le nouveau sélectionneur de l'équipe de France de football. Il a été officialisé ce matin. Donc, après 14 années de mandat de Didier Deschamps à la tête des Bleus, une nouvelle page va s'ouvrir. Et c'est un retour forcément très symbolique et attendu. Et pour nous en parler, on va accueillir un autre journaliste Sud Radio, Elvin Defazio, qui était ce matin au siège de la Fédération Française de Football qui a assisté à cette conférence de presse. Bonsoir Elvin.
1: Bonsoir Elvin.
6: Bonsoir les vraies voix.
5: Bon Elvin, vous qui étiez sur place notamment, comment vous avez ressenti un peu cette première prise de parole de Zinedine Zidane dans son beau costume et qui maintenant a pris les galons de sélectionneur de l'équipe de France?
6: Zizou, il était hyper heureux. C'était le moment qu'il attendait depuis très longtemps. Il respire le charisme quand même. Il y avait tellement de journalistes accrédités, beaucoup de supporters devant le siège de la FFF. C'était un super moment. Ça permettait aussi de retrouver un petit peu le sourire dans cette période compliquée. D'ailleurs, il a eu très très vite une pensée pour toutes les personnes qui sont concernées pour les feux qui touchent la Gironde. Et on a vu un Zizou heureux. Il attendait d'entraîner l'équipe de France, il l'a dit, hein, il avait refusé différentes offres. Et il était très très content, mais surtout quel bonheur de revoir Zizou à la tête de la France.
5: Et justement, Elvin, je pense qu'on va écouter notre nouveau sélectionneur qui a annoncé que c'était une joie immense pour lui.
7: Aujourd'hui, pour moi, c'est juste une continuité, quelque part un rêve. J'ai eu des propositions pendant ces 4-5 ans où j'ai arrêté. Et je les ai toutes refusées pour l'équipe de France. Parce que l'équipe de France, pour moi, c'est la seule chose que je voulais faire. Aujourd'hui, j'ai l'opportunité d'être le sélectionneur de cette équipe. Et je vais tout donner pour que cette équipe continue à gagner. Voilà, c'est la seule chose qui m'anime. J'ai plein d'émotions en moi, quoi. Je suis prêt pour relever le défi.
1: C'est Zizou, il fait zizir. Hein. Pardon, mais j'avais envie de la faire, Quentin. Allez-y.
5: Oui, on l'a senti beaucoup ému. C'était aussi une grande émotion que vous avez ressentie, vous, Elvin, sur place?
6: Ouais, parce que comme j'ai dit, là, il avait la possibilité d'entraîner lors des dernières années. Zidane, c'est Zidane, donc tous les grands clubs suivent Zidane. Et puis ce qu'il a fait en très peu de temps Real, tout le monde le sait. Mais il attendait ce poste-là, avec le grand respect qu'il a eu pour Didier Deschamps, parce qu'il savait ce poste-là n'allait pas arriver tout de suite, parce qu'il y avait quand même un grand sélectionneur en place. Il a très très rapidement un hommage pour Dédé, parce que tout ce qu'a réussi à faire Deschamps à la tête de la France, au même, il pensait. Mais lui dit prêt, on a senti une certaine assurance, il sait qu'il a un groupe incroyable à disposition. Et puis j'ai envie de dire, quand Zidane parle, on dit oui tout de suite.
1: Tout le monde se tait.
6: Ce qui était fou, c'était le charisme qui dégage.
1: Avec son beau costume. Bruno Pommard, vous êtes chaud là, je sens.
2: C'est intéressant ce que dit votre spécialiste foot là, parce que moi je suis pas un grand spécialiste de foot, mais bon, j'ai écouté les médias et c'est vrai qu'on a eu vite fait, je dirais presque de zapper. Et c'est propos de Dugarry d'ailleurs qui ont pas été très sympas. Je sais pas ce qu'il a fait de particulier dans sa carrière, ce monsieur, mais pour se permettre de juger Monsieur Deschamps qui a fait un travail remarquable. Et c'est vrai que pour Zinedine Zidane, qui est une grande star, un grand entraîneur du Real de Madrid, un grand joueur aussi, tout le monde le sait, le challenge va être lourd à relever, même s'il a une équipe fabuleuse avec des individualités fabuleuses. Il va falloir qu'il relève le challenge parce que Deschamps, et vous l'avez dit, hein, a fait un travail formidable. Donc, il faut pas l'oublier. Donc, la mission va être très très lourde, même si on s'appelle Zinedine Zidane.
8: Les bottes vont être difficiles à chauffer, à chausser. Décidément, je suis tellement des incendies que ça chauffe de partout. Hein, des bottes difficiles à chausser, donc.
4: Oui, ça va pas être simple, évidemment, parce que, comme ça a été dit, dans l'équipe de France, on a des belles individualités, mais il faut les faire jouer ensemble et les faire gagner ensemble. Ouais, en tout cas, moi, je suis ravie. J'adore Zidane. Je trouve qu'il incarne quelque chose. Tout à l'heure, on parlait justement de charisme, et je crois qu'il l'a. Et puis, il est très humble. Je trouve qu'il a cette humilité qui, parfois, peut manquer à certains footballeurs. Mmh. Il est très humble, il rapporte quelque part de la sérénité. Moi, j'adore, je suis ravie, vraiment.
2: Je voudrais juste poser une question. Allez-y, à votre spécialiste est toujours en ligne avec nous?
8: Oui, c'est Aline. Je
2: me demandais pourquoi Dugarry a été dur à l'égard de Deschamps.
6: Les deux s'aiment pas tellement.
8: Voilà, c'est cela.
2: Ouais, mais quand même, quoi. Je veux dire, Dugarry, il a pas, il est un grand joueur, mais il a pas cassé de pâte à rien.
4: C'est sûr, mais bon.
2: Deschamps, c'est autre chose. Non, qu'est-ce que vous en pensez? Moi, ça m'a interpellé, ça m'a fait même de la peine pour le monde du football.
6: Deschamps était malin, c'est lors de sa dernière conférence de presse, lors de sa conférence de presse d'adieu. Il a pas voulu répondre. Il sait que Dugarry le déteste. Il a dit, moi, j'ai parlé sur le terrain, j'ai gagné ce que j'ai gagné avec l'équipe de France. Les tracteurs parleront.
2: Oui, bien sûr.
8: Quentin Barraza.
5: Moi, j'avais une question pour vous, Elvin. On parle maintenant qu'il a un gros chantier à mener, Zinedine Zidane. C'est quels vont être notamment les enjeux de son premier mandat, sachant qu'on sait qu'il va y avoir potentiellement une Ligue des Nations, un championnat d'Europe. Quels vont être les premiers chantiers de nos nouveaux sélectionneurs?
6: Gagner. Lui-même l'a dit, je sais comment faire gagner cette équipe de France.
8: C'est logique, en même temps.
6: C'est un compétiteur, il entraîne quand même l'une des plus grandes sélections du monde, et puis le dernier titre de l'équipe de France, même si c'était pas il y a 20 ans, hein, ça remonte un petit peu. Donc il y a un objectif clair, l'Euro en 2028 et la Coupe du Monde en 2030. Il sait qu'il a quand même des joueurs extraordinaires à disposition, bien évidemment il va devoir les connaître, il va apprendre à connaître ce groupe-là, mais je pense qu'il y a pire qu'entraîner l'équipe de France à l'heure actuelle. C'est tellement costaud, tellement fort, il y a des bases tellement solides, qu'il y a pire.
8: Madi Saïdi, l'équipe de France, qu'est-ce que ça vous évoque?
4: Ah mais bon, déjà moi je suis une fan de football, donc quand on parle de football, moi ça vibre en moi. Effectivement, moi j'ai adoré la Coupe du Monde la dernière. Je regarde toujours. Moi le football c'est quelque chose de très particulier. Il y a deux choses qui ont été faites chez moi.
8: Ouais.
4: C'est la politique et le football. Moi le football, je l'ai dans les veines.
8: Ça vous fait le même effet, quoi.
4: Ça me fait le même effet, je l'ai dans les veines. Quand au début du match.
8: Et l'équipe de France, c'est quand même un symbole aussi quand on parlait de cohésion d'équipe, mais on parle aussi de cohésion du pays, en fait.
4: Hein. Cohésion du pays est un vrai symbole. Et moi, vraiment, le moment que j'adore, c'est le moment de la Marseillaise avant que ça commence. Quand je vois tous ces jeunes qui ne font qu'un derrière un seul et unique drapeau et qui chantonnent la Marseillaise, je vous jure que des poils que j'ai pas,
8: elle nous hérisse le poil justement quand elle parle. Mais ils sont blonds donc ça va.
2: Oui, mais bien sûr, c'est un symbole parce que d'abord le foot. Bon, pour travailler dans beaucoup de quartiers tout au long de l'année, évidemment, sur mes activités, j'ai le foot, c'est obligatoire.
4: Bien sûr, pas que tourner
2: le rugby, mais le foot, évidemment, c'est la discipline favorite de notre jeunesse. Donc, effectivement, alors moi, je fais beaucoup de travail d'ailleurs avec la Fédération française de foot sur les comportements, etc. Parce que lorsqu'on parle de foot, on parle de beaucoup de choses à côté, et des comportements à avoir dans les clubs, comportements des jeunes avec les arbitres, etc. Et c'est pour ça que l'équipe de France doit être exemplaire. Pour transmettre ces messages à notre jeunesse. C'est important de le faire.
8: Eh bien, merci beaucoup. On va vous laisser quand même un peu le mot de la fin, Elvin de Fazio, sur comment elle était, cette conférence de presse, comment vous avez senti l'atmosphère, les gens sont contents, et lui, il est content. Est-ce qu'on est tous contents, en fait, que ça soit lui, Zinedine Zidane?
6: Tout le monde était content. Il y avait énormément de supporters. D'ailleurs, il y a la Marseillaise qui a été entonnée par les nombreux supporters. Il y avait le sourire, il faisait chaud, mais il y avait le sourire. Et puis, ce qui m'a marqué, c'est que Zidane, vous le saviez, hein, il avait ce côté timide. Il est arrivé tout excité, serein, confiant. Ça fait du bien.
8: Du coup, il est plus timide.
6: Et du coup, il a plus ce côté timide.
8: Allez, on finit avec
5: Quentin. On va rappeler quand même les prochains matchs de Zinedine Zidane. Ses premiers matchs, ça sera le 25 septembre en Turquie, puis après le 28 septembre en Belgique. Et pour le voir pour la première fois au Stade de France, ce sera face à l'Italie le 2 octobre. Un match qui va vous tenir à cœur, Elvin.
6: En effet.
8: On regardera ça.
5: Le 2 octobre au Stade de France.
8: Merci les garçons, merci Quentin Barbaza, merci beaucoup Elvin de Fazio. Vous restez avec nous, n'oubliez pas que évidemment les incendies sont encore en cours sur notre territoire, donc je vous rappelle que Sud Radio soutient la protection civile et son appel aux dons pour les feux de forêt du Sud-Ouest, plus de 300 volontaires sur place pour évacuer la population, accueillir les sinistrés, gérer les centres d'hébergement, accompagner les plus vulnérables. Il faut donner des sous, allez-y, n'hésitez pas, c'est sur protection-civile.org. Allez, vous restez avec nous parce que dans un instant, on se demande ce qui fait bouger les réseaux sociaux. Il y en a des trucs. Hein. Allez, c'est parti.
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8: 18h46 sur Sud Radio, encore quelques minutes ensemble. Et puis évidemment, n'oubliez pas que cette édition spéciale Feu de forêt incendie continue après 19h évidemment. Alors, je vous rappelle nos vraies voix. Hein. Bruno Pomard, pardon. J'en perds mes mots, qui est ancien membre du READ.
2: Ça vous impressionne, c'est ça?
8: Vous me troublez, en fait.
2: Oui, voilà. Ça.
8: Et puis Mathis dit que directrice conseil en communication d'influence. Vous aussi, vous me troublez un peu. Bon, je pense qu'à un moment donné, va falloir y aller. Allez, ce qui fait bouger les réseaux, c'est maintenant.
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8: Alors, notre sujet, hein, c'est quand même ces influenceurs qui seront pris dans le cadre du pluralisme hein, dans la campagne présidentielle. Pour en parler, nous sommes avec Pascal Lardelier. Bonsoir Pascal.
10: Oui, bonsoir.
8: Pascal, vous êtes professeur universitaire spécialiste de la communication politique de l'influence et vous avez écrit un livre qui parle de, dont le titre parle de lui-même, Le Nouvel Âge du complotisme. C'est sorti aux éditions de l'Aube. Alors, tout simplement, je vais vous poser la question. Qu'est-ce que vous en pensez de ce pluralisme de ces influenceurs qui veulent être présidents ou qui seront pris dans les campagnes? Enfin, c'est le monde change, j'ai envie de dire.
10: Oui, alors je pense que tout ce qui se passe actuellement, ça prend acte d'un changement, pour dire les choses un petit peu savamment, copernicien, puisqu'on change totalement la perspective. Et c'est vrai que pendant très très longtemps, historiquement, les campagnes présidentielles, les campagnes politiques se faisaient avec les médias institués. On le sait, bien sûr, les télés, les radios, les journaux, le rite du passage obligé au journal de 20h pour déclarer sa candidature et décliner son programme. Et c'est vrai que c'était un modèle institué qu'on pensait immuable. Et puis, il y a une vingtaine d'années sont arrivés les réseaux sociaux. Donc là, c'est vrai que les choses ont un petit peu échappé aux décideurs politiques, ou à tous ceux qui organisaient, et puis bien évidemment qui légiféraient à bon escient, parce que il y a des règles à respecter, bien sûr, et je vais pas dire le contraire. Et puis c'est vrai que l'arrivée des influenceurs, depuis une dizaine d'années, et puis les choses se précisent et se précipitent, eh bien, elles ont totalement bouleversé la donne, et on pourrait dire que les influenceurs, ils sont comme des chiens dans le jeu de quilles. C'est-à-dire qu'ils ont renversé les quilles. Et puis maintenant, l'autorité, parce que dans Arcom, il y a une première lettre qui veut dire autorité,
8: voilà.
10: Eh bien, elle essaye de voir comment on peut effectivement réorganiser un petit peu tout ça. Alors, il y a du pluralisme, et ça part d'un bon principe, bien évidemment, et on ne peut pas s'en plaindre. Il y a aussi peut-être une volonté, allez, on peut le dire, de contrôle ou de réorganisation de la donne, mais en tout cas, ce qui est vrai, c'est que les influenceurs, eh bien, ils font une entrée plus que remarquée, puisque ce sont les nouveaux maîtres du jeu, pourrait-on dire quasiment.
8: Oh,
10: on se souvient de Mackay et Carlito dans le bureau.
8: On connaît bien Carlito aussi.
10: Voilà, le bureau d'Emmanuel Macron, et puis on sait que maintenant, les grandes déclarations, eh bien, elles se font davantage via les plateformes des influenceurs au journal Le Monde, même s'ils gardent une légitimité absolue, bien sûr.
8: Alors, les grandes déclarations, elles se font aussi sur Sud Radio, comme ce matin, on écoute Martin Adjari, qui est président de l'ARCOM.
11: Ce qu'on va faire, évidemment, si on ne va pas s'intéresser à tous les créateurs de contenu qui mettent des contenus...
12: Mais ils devront avoir, eux aussi, du pluralisme, quoi.
11: Alors, ce que l'on va sans doute regarder, c'est que ceux qui ont la plus grande influence, ceux qui ont le plus grand nombre d'abonnés ou de spectateurs, si je puis dire, on puisse leur demander de respecter les mêmes règles d'équilibre ou d'égalité entre les candidats qu'ils invitent et les mêmes règles de prudence, de modération dans le traitement de la campagne.
8: Martin Adjari, président de l'ARCOM sur Sud Radio au micro de Patrick Roger ce matin. C'est vrai qu'en fait, on voit la multiplication des supports. Hein, m'a dit Seydi par exemple, pardonnez-moi Pascal, légende, Les gens disent, il a dit qu'il allait recevoir tout le monde, Guillaume Play.
4: Bien sûr.
8: Il y a une multiplication des supports. Est-ce, finalement, on se demande, parce que c'est vrai que sur YouTube, c'est un petit peu le Wild West, comparativement aux médias traditionnels. On fait un peu ce qu'on veut. Donc, est-ce qu'il faut imposer des règles vraiment? Est-ce qu'il faut pas en imposer? Est-ce qu'il faut recevoir tout le monde ou est-ce qu'il faut influencer et recevoir qui on a envie? Enfin, on sait plus trop, là.
4: Ben, une chose est sûre, c'est qu'Internet avait déjà bouleversé les campagnes politiques et ensuite l'avènement des réseaux sociaux encore plus. Et aujourd'hui, on a ces influenceurs qui, quelque part, ont changé même presque la légitimité de la parole. Avant, il fallait être un politique avec un certain niveau pour pouvoir adresser non seulement les Français, mais aussi pour que les médias vous adressent. Mmh. Et aujourd'hui, on a ces médias qui ne sont plus les médias mainstream ou les médias traditionnels. On a en face des influenceurs qui ont parfois des chaînes qui, honnêtement, parfois font des audiences beaucoup plus grandes que certains médias traditionnels. Mmh. Donc il y a une vraie question autour de
8: oui,
4: cela.
8: Oui, parce qu'un média que... comme Les Gens, on peut le dire, il a 20 millions de vues par
4: bien
8: mois
4: sûr.
8: À peu près.
4: C'est il y a Les Gens, mais il y en a plein d'autres aussi qui aujourd'hui ont une parole politique. Ils ont aujourd'hui des communautés qui sont présentes, qui les écoutent quasiment tous les soirs. Alors après, est-ce que moi je suis jamais pour contrôler en tout cas la parole publique. Je crois qu'il faut laisser des gens dire, des gens faire campagne. Mais je crois que ça va être compliqué de pouvoir quelque part. Dire à ces influenceurs, en tout cas contrôler la parole de ces influenceurs avec un temps de parole ou ça va être très compliqué.
8: Elle n'est pas contrôlable la parole de ces influenceurs, Bruno Plomard.
2: Bah moi, j'aimerais bien qu'il y ait un peu de déontologie. C'est un peu, je rêve peut-être un peu, ou ça fait vieux ringard, vieux con, mais je trouve que ouais, effectivement, on peut pas entendre. Vous savez, je travaille depuis des années auprès des jeunes à essayer de transmettre des messages de façon très humble à travers mon association de respect, etc. Quand on voit certains influenceurs avec les propos qu'ils tiennent sur les, c'est vu des millions de fois.
8: On parle de plein de choses, d'appel à la violence.
2: Excusez-moi, c'est d'abord et c'est terrible parce que pour notre jeunesse, et c'est là où la violence chez les jeunes vient aussi imprègne des réseaux sociaux.
8: Et c'est
2: là où il faut qu'on soit vigilant. Et je pense que la com a un rôle à jouer. On va pas finir comme en Chine, parce qu'en Chine, quand ils ont décidé de couper un truc, ils le coupent.
4: Il y a certains propos qui vont tomber sous le coup de la loi.
2: Voilà.
4: Et là, évidemment, on pourra contrôler. Mais globalement, ça va être très compliqué de dire à des influenceurs, eh ben, votre média, il faut parler moins ou parler tant. Ça va être très compliqué. Mais en revanche, ce qui tombe sous le coup de la loi, évidemment, il faut le sanctionner sévèrement.
8: Allez, Pascal Lardelier, on va vous donner le mot de la fin. Rapidement, s'il vous plaît, on est en retard.
13: Eh bien, écoutez, le mot de la fin, c'est que le gros symbole de la semaine, c'est Bernard Arnault qui débarque sur X.
4: Yes, carrément.
13: Et je crois que quand même, sans aucun parti pris politique, je crois que le changement copernicien que j'évoquais en ouverture de propos... Eh ben là, on le touche du doigt, parce que Bernard Arnault, qui est peut-être un peu lassé des interviews où on lui reproche beaucoup, beaucoup de choses, eh bien, il arrive sur X. Alors, c'est peut-être le Far West, mais il considère que là, il aura un accès sans aucune médiation de contrôle, de censure, etc. Et je crois que ça, c'est un autre fait marquant de la semaine. Donc, il y a une reconfiguration totale du paysage médiatique. On le savait depuis quelques années, mais avec les influenceurs, cette année, et puisqu'on est dans la perspective de 2027, eh bien, ça va s'accélérer. Désormais, plus rien ne se fera sans eux. Alors, il va falloir compter avec eux, les contrôler peut-être, je ne sais pas, mais en tout cas, les nouveaux maîtres du jeu, je le répète, c'est désormais...
8: Du moment que ce n'est pas les maîtres du monde, tout va bien. Allez, merci beaucoup, Pascal Lardelier. Vous êtes spécialiste de la communication politique, auteur du livre Le Nouvel Âge du complotisme aux éditions de l'Aube. Merci d'être venu partager avec nous. Avant de se quitter, Quentin Barbazin, un petit point, sur les incendies.
5: On va refaire un point, Judith, sur ces feux qui continuent de ravager actuellement la Gironde, les Landes, sans oublier le Var ou le feu n'est toujours pas fixé. En Gironde, zone la plus touchée du secteur de France, c'est 42 000 hectares qui ont brûlé. Le brasier est toujours situé au nord du bassin d'Arcachon, sur les villes de Lèche, Cap-Ferré et du Porge. La préfète de Gironde, Sophie Broca, s'est tenue un point presse à 18h. On va l'écouter notamment pour un point de situation et sur plusieurs reprises de feu qui ont eu lieu.
14: On a eu aujourd'hui 14 reprises de feu. C'est très important. Sur des zones qui avaient déjà été parcourues par le feu, il y a un nouveau feu au Barp qui est en cours de traitement. Et puis, nous avons un pompier blessé en plus aujourd'hui, ce qui porte le nombre à 110.
5: Des reprises de feu qui sont dues notamment à cette canicule qui atteint par endroits les 40 degrés ou à ce vent qui souffle à environ 40 km/h. Pour rappel, des évacuations ont été menées dans 23 communes. Le front de flammes se rapproche petit à petit de Bordeaux. Il est à 15 km de la métropole. Ça brûle notamment à Martignas-sur-Jalles et à Saint-Jean-d'Illac. Au total, ce sont plus de 222 000 évacuations qui ont été menées en Gironde. Plus de 200 maisons détruites et toujours 3 000 pompiers sur place. Dans ces moments difficiles, Sud Radio continue de vous soutenir et de vous donner la parole, que vous soyez sinistré, pompier pompiers ou mobilisés aux côtés des soldats du feu. On vous ouvre le micro et vous pouvez témoigner au 0826 300 300.
1: Merci beaucoup Quentin Barbaza, merci Bruno Pomard, merci Madi Seidi d'être venu partager avec nous aujourd'hui. Dans un instant, juste après Christophe Jiquel, on va retrouver Joseph Ruiz pour la suite de cette édition spéciale Incendie. Merci Quentin. Et puis tout de suite, les coups de cœur de Christophe Jiquel.
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1: Bonsoir Christophe, cette semaine vous êtes à Aigues-Mortes dans le Gard.
17: Oui, partons en région Occitanie, à la pointe sud du département du Gard. Renommée pour ses remparts de 11 mètres de haut et remarquablement conservée, ses 15 tours qui entourent la ville et ses arènes, Aigues-Mortes, commune de Petite Camargue, est surtout connue depuis l'Antiquité pour l'exploitation du sel dans les fameux marais salants situés au sud-est de la ville. Sur place, deux sites attirent la curiosité du visiteur, Aigues-Mortes, aux portes de la ville, et Salins de Giraud, qui offre la possibilité de dormir sur place. Pour en savoir plus, nous sommes avec Jérôme Laroche, directeur de projet de Salins du Midi Hébergement. Bonjour Jérôme.
18: Bonjour.
17: Alors vous êtes implanté sur deux sites, Aigues-Mortes et Salins de Giraud. Pouvez-vous décrire ces deux environnements très différents ?
18: Eh oui, nous sommes effectivement à l'image de la destination et de ces marais salants, et surtout suite à une demande de nos clients directs de l'industrie du sel, implantés sur la commune d'Aigues-Mortes, qui est une commune très connue, très touristique, avec tous les attraits qu'elle peut représenter. Et à Salins de Giraud où le paysage est encore plus sauvage et naturel. Mmh. Deux emplacements bien différents situés en Camargue.
17: Absolument. Aigues-Mortes et Salins du Midi sont d'abord des sites industriels pour l'extraction du sel, mais sur lesquels on se reconnecte avec la nature. Expliquez-nous.
18: Oui, effectivement, la genèse du projet de développer un accueil d'hébergement touristique sur nos sites vient un petit peu de cette curiosité des gens à découvrir l'exploitation du sel et donc pour nous d'offrir un paysage marqué par un monde industriel et de basculer vers un monde très naturalisé, un environnement plein d'oiseaux et avec une végétation très atypique, toutes ces tables de marais salantes, ces oroses que nous exploitons aussi avec la marque Éclaé.
17: D'accord. Alors où en est la capacité d'hébergement du groupe sur Aigues-Mortes ? Quel type d'hébergement on trouve ?
18: Aujourd'hui, on a commencé avec une quarantaine de logements qui peuvent accueillir à peu près une centaine de personnes. Une typologie de logements un peu insolite, des maisons de caractère qui ont finalement toujours existé au milieu de nos marais, mais également des produits un peu plus modernes, un peu plus insolites, avec beaucoup d'ouverture sur nos tables de récolte, sur ces tables qui se transforment d'une eau bleue et parfois kaki en une eau rose. Mmh. Et aujourd'hui, effectivement, nous n'avons pas vocation à faire du tourisme de masse, mais plutôt à intégrer nos touristes comme des gens qui ont le privilège de venir découvrir un monde assez isolé, assez à part de ce qu'on connaît sur la masse, sur les autres destinations de nos régions.
17: Oui, c'est une vraie petite bulle de déconnexion. Et à Salins de Giraud, c'est pareil, c'est le même type d'hébergement ?
18: À Salins de Giraud, on a la même typologie d'hébergement. On est en train de développer aussi de l'hôtellerie de tourisme pur, de la restauration, tout ce qui est service assimilé. L'ambition de développer un spa toujours autour de notre marque de cosmétiques qui nous appartient, de faire découvrir également à nos clients toute la partie vin, la partie gastronomie autour du sel. Mmh. Donc on a cette typicité d'avoir encore plus d'offres à proposer à notre clientèle.
17: Alors dernièrement en juin, un restaurant a ouvert, la Camargue. Il va proposer une gastronomie de qualité autour du sel. Racontez-nous.
18: Tout à fait. Alors j'ai réussi dans mon parcours d'hôtelier-restaurateur à garder quelques contacts et j'ai le chef Sébastien Nouveau qui a pu nous rejoindre depuis quelques semaines, c'est assez récent, et nous accompagner dans le développement de l'installation d'une production culinaire de qualité avec du matériel qui nous permet aujourd'hui de travailler un panel de produits autour du sel, puisque notre idée dans la découverte du territoire, c'est aussi de travailler avec les produits que l'on récolte vraiment à deux pas de notre cuisine. Et c'est aussi l'idée de Sébastien Nouveau de pouvoir aller chercher des fournisseurs en circuit court, ce qui nous permet d'ailleurs d'asseoir le label Valeur Parc.
17: Pour conclure, Jérôme, Aigues-Mortes et Salins-du-Midi sont donc deux sites industriels sur lesquels on retrouve un espace de détente et de culture un peu hors du temps et en pleine nature. Il y a un site internet où on retrouve toutes les infos?
18: Oui, bien sûr, nous sommes en train aussi de travailler sur la mise en avant de notre site qui est le www.nuitsalines.com.
17: Merci, c'était Jérôme Laroche, directeur de projet de Salins-du-Midi Hébergement. À bientôt Jérôme.
18: À bientôt, merci.
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1: Les clés d'une vie, celle de mon invité. On n'a pas tous les jours 20 ans, dit la chanson. Vous les retrouvez aujourd'hui en racontant dans un livre le temps où le romancier que vous êtes devenu commençait à peine à avoir voix au chapitre. Bonjour Didier Van Cauwelaert.
2: Bonjour Jacques.
1: Alors on vous retrouve aujourd'hui pour un nouveau livre, L'impasse des rêves, un roman inspiré de la réalité. On va en parler tout au long de l'émission parce que il y a des détails sur votre vie qui sont vrais, je crois, dans ce roman, et on va les évoquer à travers des dates clés. Vous aviez été un des premiers invités des clés d'une vie, et vous êtes là encore aujourd'hui pour ce nouveau livre. Alors, première date que j'ai trouvée, c'est très récent, le 29 novembre 2024, vous retournez à l'école, et cette chanson va vous faire penser à cette école. Magnolia Forever, c'est-à-dire une chanson d'Étienne Rodagil, qui s'était inspirée d'une histoire d'amour de Claude François. Claude avait dit « j'ai pas tout compris dans les paroles, mais ça doit être très bien ». Et pourquoi Magnolia? Parce que c'est votre première école.
2: Oui, je pense pas que ça ait inspiré la chanson.
1: Je crois pas non plus.
2: Mais c'était, oui, l'école primaire à Nice.
1: Et vous êtes revenu dans cette école le 29 novembre 2024 pour évoquer votre roman « L'enfant qui sauva la Terre ».
2: Oui.
1: Qu'est-ce que c'est que ça, que c'est retour à l'école?
2: Alors d'abord, c'était pas la première fois. Je pense que tout s'est joué pour moi dans les années d'école primaire. J'ai eu la chance d'avoir des instituteurs incroyables, notamment celui que j'ai retrouvé à la date que vous venez de citer, Charles Hippolyti, que j'avais eu en CE2 et en CE1 et CM1, oui. Et en fait, qui a été mon premier lecteur, parce que je faisais des rédactions de 20 pages, le premier qui a dit à mes parents, comme j'étais nul dans tout le reste, il m'a dit, bon, surtout ne l'embêtez pas avec les maths et tout ça, laissez-le écrire, parce que si vous lui donnez des cours de rattrapage, il va arriver en sixième, ce seront les maths modernes, on lui dira, oubliez tout ce que vous savez, comme lui, il ne sait rien, il oubliera plus vite. Donc, je dois une gratitude infinie à cet homme
1: qui a lu vos écrits en classe, je crois.
2: Oui, et puis en plus, bon, je testais sur lui, et puis je l'ai revu. Donc, il venait après que j'ai été publié chaque année au Salon du Livre de Nice, et je vais souvent dans les écoles, notre primaire, secondaire, lycée, pour le grand programme qui s'appelle Lecture pour tous, où des écrivains vivants vont montrer aux mômes ce que c'est qu'un écrivain, les mômes qui ont travaillé leur bouquin et qui aussi ont des choses à dire et comment